0: des 0-0 en troisième période du troisième match de la finale de la Ligue professionnelle de hockey féminin. La victoire mène cette série 2-0 et pourrait donc décrocher le premier titre de son histoire si elle l'emporte ce soir. Et maintenant aux États-Unis.
1: What we know at this time is that there are three deceased adult males, and those are the presumed victims at this time.
0: Trois personnes sont mortes dans une fusillade dans une mosquée de San Diego, en Californie. Le chef de la police locale a également affirmé que les deux tireurs présumés avaient été retrouvés morts non loin du lieu du drame. Les autorités pensent qu'ils se sont enlevés la vie. La fusillade s'est déroulée dans le plus grand centre islamique de la région, qui offre notamment des cours d'arabe, en plus d'accueillir des prières quotidiennes. La police soutient qu'elle traite l'affaire comme un crime haineux. Des images de la télévision ont montré une douzaine d'enfants se tenant par la main et sortant du stationnement du centre. Et maintenant, les responsables d'une flottille qui tentait de briser le blocus imposé à la bande de Gaza affirment que 6 Canadiens figurent parmi les militants arrêtés par l'armée israélienne. Les navires de la flottille se trouvaient au large de Chypre, à plus de 400 kilomètres de Gaza, lorsqu'ils ont été interceptés par les forces israéliennes. Les bateaux avaient quitté la Turquie la semaine dernière et disaient vouloir acheminer de l'aide humanitaire dans le territoire palestinien. Au total, 12 Canadiens faisaient partie de l'expédition, selon les organisateurs. Israël a assuré que toutes les personnes arrêtées étaient en bonne santé. Et toujours à l'international, la première ministre du Québec, Christine Fréchette, s'est entretenue avec le président français, Emmanuel Macron, dans le cadre de sa visite officielle à Paris. Les deux dirigeants ont discuté de secteurs d'activité où la France et le Québec pourraient accroître leur collaboration, notamment en matière d'intelligence artificielle, de défense de l'identité culturelle et de minéraux critiques. Le ministre des Relations internationales, Christopher Skeet, accompagne Christine Fréchette dans cette mission. Il souhaite que le Québec puisse décrocher davantage de contrats en matière de défense, notamment.
2: Vous savez, le Canada a maintenant acquis qui peut compétitionner comme les entreprises européennes là, dans les contrats militaires dans le cadre du programme SAFE. Mais nous, on veut montrer que le Québec, mais quand on parle d'aérospatial au Canada, mais c'est 75% venant du Québec. Et donc, on a un rôle à jouer pour les aider justement à moderniser leur flotte, mais aussi à défendre le continent. On veut leur montrer qu'on est un partenaire, entre autres.
0: Christine Fréchette a aussi annoncé la création d'un groupe de travail pour accélérer certains partenariats. Et les efforts diplomatiques se poursuivent entre l'Iran et les États-Unis pour tenter de mettre fin à la guerre au Moyen-Orient. Malgré ces avancées, le président américain a encore une fois menacé de s'en prendre à Téhéran, ce qui met le fragile cessez-le-feu à rude épreuve. David Savoie.
3: Donald Trump prévient que les États-Unis pourraient lancer à tout moment une offensive à grande échelle contre l'Iran si les négociations ne mènent pas à une entente acceptable. Une attaque prévue mardi a été annulée à la requête de pays du Golfe, d'après le dirigeant américain. La déclaration du président et auteur du livre « L'art de la négociation » survient au moment où les discussions reprennent entre Téhéran et Washington. Un porte-parole iranien laissait même entendre plus tôt lundi que les Américains avaient assoupli leur position sur certains aspects des négociations, comme le dégel de certains actifs financiers iraniens. Les deux parties seraient encore loin de s'entendre sur la question nucléaire. En marge de la réunion du G7, le secrétaire américain au Trésor, Scott Bessent, demande aux alliés des États-Unis d'appliquer des sanctions contre les régimes de Téhéran et de lutter contre le financement illicite qui alimente la machine de guerre iranienne. Tout ça pendant que sur le terrain, les affrontements entre le Hezbollah et les forces israéliennes se poursuivent. Dans l'est du Liban, des secouristes fouillent les décombres d'un immeuble détruit par une frappe israélienne, attaque qui a tué un commandant du djihad islamique. Le président libanais Joseph Aoun promet de faire l'impossible pour arrêter la guerre, mais selon son gouvernement, le conflit a déjà fait 3000 morts dans le pays depuis mars. Ici David Savoie, Radio-Canada, Montréal.
0: Et maintenant, les États-Unis prennent des mesures pour éviter la propagation de la fièvre hémorragique Ebola. Des contrôles sanitaires seront effectués auprès des voyageurs en provenance des zones touchées par l'épidémie qui a déjà fait plus de 90 morts en République démocratique du Congo. L'Organisation mondiale de la santé a d'ailleurs déclenché une urgence de santé publique internationale. Voici à ce sujet le responsable de la réponse vaccination et maladies infectieuses pour Médecins sans frontières, John Johnson.
4: C'est une épidémie qui n'est pas bien maîtrisée avec beaucoup des cas suspects et aussi des extensions internationales. Donc, on a des cas en RDC, mais également, il y avait deux cas à Uganda à côté de la RDC. Et c'est pour cette raison, le fait que c'est déjà international et la non-maîtrise de l'épidémie actuelle qu'ils ont commencé la déclaration.
0: Il n'existe pas de vaccin ni de traitement spécifique contre la maladie à virus Ebola. Voilà, c'est ce qui met fin à ce bulletin d'information. Le prochain rendez-vous est dans une heure. Et d'ici là, pour plus de nouvelles, rendez-vous sur le site de Radio-Canada.

0: C'est un destin pour le moins surprenant. Deux frères britanniques, eux-mêmes issus de l'aristocratie militaire, et qui vont se ranger dans le camp des patriotes. Ici Maxime Coutier, aujourd'hui l'histoire, les frères Nelson, Wilfred et Robert.
1: Nous, au nom du peuple du Bas-Canada, déclarons solennellement qu'à compter de ce jour, le peuple du Bas-Canada est absous de toute allégeance à la Grande-Bretagne et que toute connexion politique entre cette puissance et le Bas-Canada cesse dès ce jour.
0: Article 1er de la Déclaration d'indépendance du Bas-Canada proclamée par Robert Nelson le 28 février 1838. Déclaration symbolique puisque le deuxième mouvement de rébellion des Patriotes sera écrasé au mois de novembre de la même année. Les frères Nelson, qui auraient pu faire partie des vainqueurs, se sont plutôt rangés du côté des vaincus. Médecins de formation, nés d'une famille loyaliste anglophone, les deux hommes trompent le destin et embrassent la cause des francophones. Le premier, Wilfred, devient chef des Patriotes lors du premier soulèvement de 1837, et son frère Robert embrasse aussi la cause et se déclare premier président de la République indépendante du Bas-Canada l'année suivante.

0: Quoique le but des chefs ait été d'exprimer leur mécontentement dans des termes non équivoques, leur intention ne fut jamais de dépasser les bornes de la discussion ou des reproches légitimes. Notre but avoué était de causer une impression profonde sur le gouvernement anglais pour qu'il prenne enfin les moyens de faire disparaître d'une façon effective et constitutionnelle les multiples abus qui exaspéraient les esprits et qui, si on les tolérait plus longtemps, finiraient par aliéner l'affection que porte à l'Angleterre une énorme partie de ses plus loyaux sujets. Il savait fort bien que le pays n'était pas préparé pour sa défense, et encore bien moins pour l'attaque ou l'agression. Cependant, ils ont voulu forcer les populations à prendre les armes, à se mettre en état de défendre leur vie et leurs propriétés, afin de pouvoir ensuite qualifier ce geste de rébellion contre la couronne britannique.
1: L'analyse après coup des soulèvements de 1837-1838, vue par Wilfred Nelson en 1851, donc de retour d'exil. Alors pour nous parler des frères Nelson et de leur parcours hors du commun, mon invitée, Anne-Marie Sicotte, elle est historienne. Elle a écrit, entre autres, « Histoire inédite des Patriotes, un peuple libre en images », c'est publié chez Fides. Et puis un tout nouveau, « Le drapeau de Cléophée, femme de cran et de feu à l'époque des Patriotes », c'est publié aux éditions Libère. Elle est avec nous en studio. Bonjour.
2: Bonjour.
1: Ah, c'est vrai qu'à l'origine, il n'y a rien qui les destinait à se ranger du côté des opprimés. Ils auraient pu connaître une vie bien meilleure, puis sans souci.
2: On espère pour eux qu'elle aurait été sans souci, mais quand on vivait dans le Bas-Canada à cette époque-là et qu'on était conscient et sensible au sort du peuple canadien parlant français, c'était difficile de rester indifférent à leur drame, ce drame qu'ils vivaient depuis la conquête de 1760, celui de vouloir être des sujets britanniques ayant tous les droits, mais toujours pris à se battre contre une oligarchie, contre un exécutif colonial qui leur niait ses droits, et particulièrement les députés, particulièrement l'Assemblée législative à Québec.
1: Ouais. En parlant de leurs origines, hein, deux frères issus d'une famille de loyalistes, chez eux, on aime la couronne britannique, là, chez les Nelson.
2: Ce sont des loyalistes purs et durs.
1: Ouais, des vrais, là.
2: La mère, en fait, de Robert et de Wilfred, qui, elle, venait d'un milieu tout à fait loyaliste américain, sont venus au Canada pour se réfugier après l'indépendance américaine. Ils se sont établis à Trois-Rivières, ensuite à Sorel, en passant par Montréal. Et Sorel était une communauté très loyaliste, très anglophone et très ultra-royaliste, on pourrait dire, de cette époque-là.
1: Ouais. Là, ils sont médecins à Saint-Denis, dans la vallée du Richelieu, hein, lieu important de la lutte des patriotes. Et puis l'autre sera même le médecin des Papineaux. Donc, les deux se retrouvent vraiment au cœur du mouvement.
2: Tous les deux, par affinité, se dirigent, s'insèrent dans la communauté francophone. Donc, Wilfred à Saint-Denis, il épouse d'ailleurs une Charlotte qui habite de Saint-Denis.
1: Mmh,
2: et Robert.
1: Française,
2: ouais. Et Robert, lui, qui s'installe à Montréal, tout près de chez les Papineaux, et qui devient, on ne sait trop comment, mais très rapidement, le médecin personnel des Papineaux et de la famille, parce que plusieurs enfants naissent et ont besoin de soins et d'aide.
1: Ouais. Alors, parlons du contexte historique, parce qu'il est important. Les années 1830, là, le pays est divisé en deux, le Haut et le Bas-Canada, qui correspond au Québec actuel. Et chaque Canada comporte un lieutenant-gouverneur et une assemblée élue par le peuple. Mais le problème, c'est que cette assemblée, elle n'a à peu près aucun pouvoir. À chaque fois qu'elle prend les décisions, c'est bloqué plus haut.
2: Toute l'histoire de l'assemblée du Bas-Canada et en gros aussi celle du Haut-Canada, c'est une lutte constante pour exercer les pouvoirs que la Constitution lui confère. Et toujours réclamer, toujours être en demande envers Londres, parce que c'est Londres qui doit donner tout. S'il y a des changements à apporter, c'est Londres qui les décide. Et donc, toujours en lutte pour exercer les pouvoirs, y compris sur l'argent, qui est le nerf de la guerre. Donc, le trésor public, le budget provincial, que les députés peinent à obtenir, à réussir à gérer, alors que l'oligarchie, l'exécutif colonial, qui est en poste depuis la conquête, bien avant l'arrivée du Parlement, ben, eux, ils tiennent à le garder pour eux, parce que c'est une source de puissance et de richesse.
1: Oui, c'est ça. Il y a une espèce de clique, hein, de marchands tout puissants, marchands anglais, qui contrôlent d'une part l'économie, qui est une bonne partie de la richesse créée ici, repart en Angleterre. Et c'est contre ça qu'en ont la population, les populations du haut et du bas Canada, les deux.
2: Oui, tout à fait. La richesse, soit qu'elle repart en Angleterre, soit qu'elle pièce dans leur poche.
3: Oui, c'est ça.
2: Ce qui est une autre chose aussi. Et qui sert à récompenser leurs petits amis. C'est tout des, vous savez, on sait comment ça marche, hein, là. Mm-hmm. Ce genre de collusion et de corruption.
3: Oui. D'où donc le mécontentement dans les deux Canada et d'où les 92 résolutions de Papineau en 1834. Hein? Papineau qui rêve de faire de ce pays une vraie démocratie, puis inspiré aussi bien sûr par ce qui se passe aux États-Unis de l'autre côté de la frontière là.
2: Oui, la révolution américaine en fait de 1775-76 a été vraiment pour les patriotes, un exemple à suivre, mais c'est quelque chose d'extrêmement exigeant. C'est une mobilisation populaire très grande. Et les patriotes essayent, plus le temps passe, plus la corruption est forte, plus la violence s'installe, la violence sociale de l'oligarchie envers le peuple patriote, plus elle s'installe. Et donc, plus les patriotes vont chercher dans ces méthodes-là de résistance, donc l'exemple américain, mais c'est de plus en plus difficile, de plus en plus lourd à porter pour non seulement le peuple, mais sa députation, parce que c'est vraiment le groupe de députés qui est, et le Parlement, qui est la forteresse des droits du peuple du Bas-Canada.
3: Oui, là, la colère gronde, hein? Mais qu'est-ce qui fait que deux frères anglophones et loyalistes prennent fait et cause pour les patriotes?
2: C'est une bonne question. Le fils de Wolfred a parlé d'esprit original, d'un esprit fort chez Wolfred, en particulier son père, mais sans doute aussi chez Robert. Une sensibilité à l'injustice très forte. Mm-hmm. Ce qui fait qu'ils ont réalisé très rapidement à quel point la clique du château, l'oligarchie coloniale opprimait le peuple canadien. Et donc, leur sens de la justice s'est réveillé et ils ont vraiment eu le désir de contribuer à la justice sociale dans le Bas-Canada. Le fait qu'ils étaient des Britanniques, ça leur donnait une sorte d'immunité, une sorte de résonance plus forte. Il y avait beaucoup de calomnies, de répression qui ne pouvaient pas s'exercer contre eux, Britanniques, alors qu'elles s'exerçaient contre les Canadiens de langue française et contre toute la députation, contre Louis-Joseph Papineau, le président. Donc, ils avaient quand même une force là. Et on assume que c'est pour ces raisons-là qu'ils se sont parallèlement à l'autre, impliqués jusqu'à devenir députés.
3: Oui, bon, ils deviennent députés, vous dites s'impliquer, parce que, bon, appuyer la cause, c'est une chose, mais prendre les armes, c'en est une autre. Affronter l'armée britannique, l'empire britannique de l'époque, pourquoi Wolfred Nelson prend-il les armes?
2: On n'était pas rendu là, ça a pris quand même pas mal de temps. Il y a eu des décennies avant qu'on réalise que on aurait comme plus le choix. Mm-hmm. Puis comme on l'a lu au début, Wolfred Nelson lui-même le disait, les gens savaient que c'était utopique de s'attaquer militairement à l'Empire britannique, mais ils ont été comme forcés par les circonstances. L'oligarchie a toujours usé d'un système de provocation pour faire venir l'armée et la police dans les campagnes et à Montréal. Et donc, à un moment donné, c'est devenu la chose inévitable, donc la prise d'armes. On n'avait plus le choix que de faire ça. Et Wolfred Nelson, à Saint-Denis, était comme un peu le commandant des milices. Vous savez, il y avait l'institution de la milice ordinaire dans le Bas-Canada, où tous les hommes valides entre 18 et 60 ans étaient obligés de participer. Et Nelson est devenu, la plupart du temps, les hommes d'affaires, les bourgeois, étaient chefs de milice. Et il jouait son rôle à Saint-Denis. Mmh. Et lui, à partir de 1836, on le sent dans la documentation, il n'en peut plus de juste dire « il faut des réformes ». Il se rend compte que si on n'agit pas, mais en même temps, on ne peut pas agir militairement parce qu'on n'a pas d'armes, on n'a pas d'armée constituée. Alors, c'est un dilemme cornélien.
3: Oui, bien, on sent dans ses discours, hein, qui dit à un certain moment, le temps est peut-être venu d'user de la force, hein, parce que la persuasion, ça a quand même ses limites. Donc, Nelson, bien que médecin, est aussi habile avec les armes, puis c'est lui, d'ailleurs, qui va finir par commander la fameuse bataille de Saint-Denis en 1837.
4: J'ai dit à mes compagnons qu'on en voulait à leur vie et qu'ils devaient la vendre aussi chèrement que possible. Se montrer ferme, viser juste, économiser la poudre et accomplir leur devoir sans courir de risques inutiles. Nous avons passé le Rubicon. Nos vies mêmes sont en jeu. Il n'y a pas d'autre choix. Même une servile soumission ne saurait nous éviter ignominie, insultes et préjudices de toutes sortes. Encore pire à supporter que la mort elle-même. Si toutefois, Ce n'est pas cela qui nous attend. Nous sommes, hélas, obligés de prendre les armes, en attendant vaillamment les conséquences qui découleront de notre attitude.
3: Les propos de Wilfred de Nelson, c'est tiré de la série Le Canada, une histoire populaire, diffusée à notre antenne il y a plus de 25 ans maintenant. Donc, on l'entend, il sait que la répression, elle sera dure.
2: Il sait ce qu'il risque et ce qu'il fait risquer à sa communauté. Il avait probablement anticipé tout le ressac. Mais je pense qu'on espérait à ce moment-là, et lui, et beaucoup de patriotes espéraient vraiment une mobilisation très forte. Il y a eu toute la question aussi de la température, de la météo. C'est le genre de détail qui joue pour décider des sorts d'une bataille. Dans le Bas-Canada, en novembre 37, il fait chaud. Donc, la glace ne prend pas sur les rivières. Donc, l'armée peut transporter rapidement ses troupes à travers par Sorel et le Richelieu. Oui. Et juste ce détail-là modifie complètement le résultat et ne laisse pas le temps aux patriotes de se mobiliser, de faire venir des armes depuis les États-Unis, parce que c'était ça le cœur de l'affaire. Oui, puis le cœur de l'affaire, sans armes, ils ne pouvaient rien faire. Et donc, il y a des choses comme ça qui décident du sort d'un conflit de ce genre.
3: Ouais. Pendant ce temps-là, Papineau, lui, est aux États-Unis. Son frère Robert, lui, il est où à ce moment-là, pendant la bataille de Saint-Denis? Il joue pas un rôle très actif à ce moment-là. Là.
2: Non, lui est de Montréal. Il n'est pas du tout à Saint-Denis. Il s'est exilé déjà aux États-Unis avant la bataille, parce que les premières semaines du mois de novembre, là, c'est là où tous les patriotes décident qu'est-ce qu'ils doivent faire devant la menace de mandat d'exécution des mandats de haute trahison, de poursuite pour haute trahison. Donc, Robert sait qu'il va être probablement ciblé, donc il s'enfuit et s'exile, comme avec la plupart des patriotes.
3: Wilfred, lui, chef rebelle, sera emprisonné au pied du courant avec les autres patriotes. Heureusement pour lui, il échappe à la pendaison, mais il sera condamné à l'exil aux Bermudes. Et de là, il a le temps d'écrire, long voyage en bateau, et surtout de réfléchir aux événements qui viennent de se passer.
5: Les gouvernants ont encore à apprendre que ceux qui sont les plus jaloux de leurs droits sont les premiers à les défendre contre toute attaque quelconque. Et nous, nous l'avons fait, et glorieusement, tant contre les attaques du dedans que contre celles du dehors et depuis bien longtemps. Et pour récompense, nous avons été abreuvés d'insultes et d'injures sans mesure et sans nombre. Et cela à l'instigation d'une classe d'hommes qui ont en toute occasion un accès très facile auprès des autorités et qui savent fort adroitement comment s'emparer de la confiance des grands, et si bien qu'après avoir ruiné le caractère d'un gouverneur, un autre est envoyé pour le remplacer, et comme son prédécesseur, ces mêmes gens le ruinent aussi. En vérité, l'âme de l'homme ne peut voir tant d'astuces réussir sans déplorer d'un côté la méchanceté des uns et de l'autre côté la faiblesse des autres.
3: Réflexion de Wilfred de Nelson alors qu'il est condamné à l'exil. Donc, l'aîné étant absent, le petit frère Robert va prendre plus de place. C'est là qu'il entre en scène. Et lui, comme un autre groupe de patriotes, rêve de revanche, de reconquête à ce moment-là.
2: La répression de 1837, la rébellion qu'on a dit de 1837, a été tellement dure, avec tellement de souffrance et de violence envers la population civile, que tous les exilés et tous les patriotes du district de Montréal rêvent d'une insurrection réelle, cette fois-ci, maîtrisée. Donc, il y a toute l'organisation des frères chasseurs aux États-Unis, tranquillement, pas vite, en secret. Et Robert Nelson, lui, qui est exilé avec beaucoup au Vermont, dans le Maine, c'est beaucoup l'endroit où il y a des communautés d'exilés, mais avec d'autres, désespérés de réussir, ils font leur incursion en Bas-Canada, en février 1838.
3: Oui, parce que c'est un peu naïf de sa part. Hein. La frontière, elle est évidemment surveillée dans le contexte. Les patriotes ne sont pas armés, à part quelques vieux fusils. Il y a comme deux clans aussi. Hein. Il y a ceux qui veulent frapper fort dès maintenant, puis les autres, dont Louis-Joseph Papineau, qui disent, non, il faut prendre le temps de s'organiser, parce que l'échec de 1837, c'est dû justement à la désorganisation. Donc, il faut prendre le temps, convaincre les Américains de fournir des armes, nous financer et nous aider dans cette révolte. Mais qu'à cela ne tienne, Robert, donc, le 28 février 1838, il traverse la frontière et déclare l'indépendance de la République du Bas-Canada.
6: Que le Bas-Canada doit prendre la forme d'un gouvernement républicain, et se déclare maintenant de fait république. Que sous le gouvernement libre du Bas-Canada, tous les citoyens auront les mêmes droits. Les sauvages cesseront d'être sujets à aucune disqualification civile quelconque et jouiront des mêmes droits que les autres citoyens de l'État du Bas-Canada. Que toute union entre l'Église et l'État est déclarée abolie et toute personne a le droit d'exercer librement la religion et la croyance que lui dicte sa conscience. Que la tenure féodale ou seigneuriale est de fait abolie comme si elle n'eût jamais existé dans ce pays. Que toute personne qui portera les armes ou fournira les moyens d'assistance au peuple canadien dans sa lutte d'émancipation est déchargé de toute dette et obligation.
3: Lecture des résolutions de février 1838, c'est à notre radio lors du 150e anniversaire du soulèvement des Patriotes. Alors, qu'est-ce qu'il veut faire avec cette déclaration? Qu'est-ce qu'il espère obtenir?
2: C'est très symbolique. Il passe quelques heures avec ses fidèles, quelques heures à peine en Bas-Canada, tout à fait. Donc, c'est extrêmement symbolique. Il espère peut-être créer un effet d'entraînement, aussi proclamer des principes qu'on vient d'entendre, d'égalité, de fraternité, tout ça. On assume que c'est ça qu'il a voulu faire. Et il va reprendre ça, d'ailleurs, en novembre 38, lors de la deuxième insurrection. Sa déclaration d'indépendance va être lue à Napierville. Donc, c'était quand même un document fondateur d'un nouvel État bas-canadien, mais qui a évidemment pas abouti.
3: Oui, parce qu'on connaît la suite. Le deuxième soulèvement en novembre, il sera écrasé.
2: Sauvagement écrasé, très durement écrasé, avec encore plus de violence qu'en 1837, avec... Ouais. Des meurtres, des viols. Hein. Il y a eu beaucoup de violence envers les femmes. C'est ce que je viens de travailler là, dans mon dernier livre, notamment. Donc, ça a été extrêmement dur.
3: Oui. Wilfred, lui, bon, l'aîné, il a été condamné à l'exil aux Bermudes. Il est libéré après quelques mois. Il s'installe quelques temps à Plattsburgh, hein, le temps que la situation politique lui permette de revenir. Puis Robert, lui, ne quitte plus les États-Unis. Donc, mais ils finissent un peu par s'éloigner à ce moment-là.
2: Ben, on assume, on ne connaît pas vraiment l'histoire entre les deux. Là.
3: C'est ça.
2: Je sais que Robert, en tout cas, il n'est pas revenu et il disparaît littéralement du discours de tout ce qu'on trouve sur les patriotes après les rébellions.
3: Ouais. Donc, Wilfred rentre chez lui à Saint-Denis, hein, au mois d'août 1842. Mais il se brouille avec Papineau. Pourquoi son ami devient-il son ennemi politique?
2: C'est une question assez délicate, assez complexe aussi. C'est beaucoup relié au gouvernement réformiste que Louis-Hippolyte Lafontaine a mis sur pied à partir après la proclamation du Canada uni. Donc l'union, ce que les patriotes voulaient éviter à tout prix, l'union avec l'Ontario, parce que la députation allait être noyée dans une députation beaucoup plus large, beaucoup plus anglophone. Mais ça, c'est fait, Londres le décide. Et dans les années qui suivent, c'est un gouvernement bancal, difficile, les ministères tombent, beaucoup d'élections. Et à travers tout ça, Wilfred Nelson se donne comme mission de faire réussir le Canada uni. Ce régime que beaucoup de gens disent injuste, tout le monde reconnaît qu'il est injuste envers les Canadiens français, mais Papineau, lui, ne démord pas. C'est un régime qu'il faut absolument réformer, quitte même à l'abolir et à retourner à ce que les patriotes d'avant 1837 voulaient, souhaitaient comme gouvernement responsable. Et c'est ça la cause de leur... Bon, avec l'argent là-dedans, Wilfred Nelson a été ruiné par les violences, les incendies, les pillages, et donc il veut de l'argent. On peut soupçonner toutes sortes de choses comme ça derrière cette fameuse chicane.
3: Oui, oui. Mais bon, il remonte quand même dans l'arène politique, Wilfred. Hein, visiblement, il se rend ça, il devient même député réformiste.
2: Comme Papineau, d'ailleurs.
3: Oui, oui, oui, comme Papineau. Puis maire de Montréal aussi, de 1854 à 1856. Hein.
2: Oui, en effet. C'est une arène. D'ailleurs, Robert Nelson a été maire, pas maire, mais échevin aussi, avant les rébellions. Donc, c'est une avenue intéressante pour exercer un pouvoir politique.
3: Ouais.
2: Donc, il décide de se présenter après avoir quitté le gouvernement du Canada uni en 1851. Il décide de se présenter.
3: Qu'est-ce qui va rester de cette révolte des patriotes par la suite? Bon, évidemment, on connaît la suite. Il y a le fameux rapport de Ram hein, sur les événements du Bas-Canada. Mais ces soulèvements, cette rébellion, Lyon, elle a été sévèrement réprimée, écrasée.
2: Oui, mais les principes sont toujours valables.
3: Ouais.
2: L'espoir, l'aspiration que les patriotes avaient sont toujours valables. Tout le monde le reconnaît. Ce qu'on essaie de faire croire, c'est que les moyens qu'ils ont, leur violence verbale, tout ça, étaient des moyens qui n'étaient pas acceptables. Mais donc, les principes vont toujours vivre, mais leur héritage a été beaucoup caché par les gouvernements successifs, celui du Canada uni et celui du Canada tout court après en 1867.
3: Oui. Et qu'en est-il dans l'autre Canada à ce moment-là?
2: L'Ontario devient très Canada uni parce que c'est à son avantage. Donc, même les libéraux, les réformistes qui étaient avec les patriotes avant les rébellions, ben, deviennent soucieux de garder leur prééminence, leur richesse grâce au nouveau gouvernement du Canada uni. Et c'est ce qui fait qu'il réussit, qu'il demeure, malgré toutes les critiques qu'on a envers ce gouvernement-là qui recouvre l'Ontario et le Québec.
3: Ouais. En tout cas, vraiment une histoire, on peut dire un destin pour le moins surprenant pour ces deux frères, les frères Nelson, Wilfred et Robert Nelson. Mon invité, je rappelle, Anne-Marie Sicotte, elle est historienne, autrice de romans historiques et de plusieurs ouvrages, notamment « Histoire inédite des Patriotes, un peuple libre en images », c'est publié chez Fidès. Et puis un tout nouveau livre paru il y a quelques semaines à peine aux éditions Libère, « Le drapeau de Cléophée, femme de cran et de feu à l'époque des Patriotes ». Merci beaucoup d'avoir été là.
2: Un plaisir.
3: Merci également à toute l'équipe d'Aujourd'hui l'Histoire, à la recherche et aux archives, Ariane Léonard et Marie-Claude Lamotte, médiathécaire Sophie-Hélène Gibson, lecture d'archives Patrice Dussault, site web Ronald George. Aujourd'hui l'Histoire est une émission de Marie Caillé. Ici Maxime Coutier, merci d'avoir été là. Bonne soirée, à une prochaine, au revoir.

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5: Allô, allô, 1-2. Allô,
6: oui.
5: Allô. Ah bon, parfait. Canadien en 6, ça vient de prendre le bord. Moi, c'est, je suis de retour.
6: Je suis revenu à Buffalo en 6. Pas prendre le bord.
5: Ah, ben c'est terminé. On fera pas
6: ben
5: ça.
6: Mais non.
5: Ben oui, arrêtez.
6: Ils vous avez bien joué, là. Ben oui, ils n'ont pas été chanceux.
5: Ben c'est ça, exactement, la chance virée de bord.
6: Les fameux dieux du hockey, là, on peut-tu arrêter de parler d'eux autres?
5: Ils y sont partout.
6: C'est comme arrivé tout d'un coup, les dieux du hockey.
5: Le nom du dieu du hockey. Bon, en tout cas, peu importe. J'ai beaucoup de questions à poser à mon ami Charles Beauchamp.

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4: C'est somme toute assez vaste.
5: C'est très grand, Micoline. C'est un gros terrain.
4: Et c'est pas tout qui est brûlé.
5: Non, c'est ce qu'on appelle la vieille ville.
4: Ah oui.
5: Heureusement, c'est juste des vieilles affaires qui sont passées au feu. En fait, grosso modo, ce qui se passe, c'est qu'il y a une place à Micoline où il y a toutes les premières cabanes qui ont été construites. C'est toutes des initiatives des joueurs
4: qui se font
5: construire leur propre chalet pour faire ce qu'on fait à Micoline. Faire ce qu'on fait de mieux.
4: C'est-à-dire fumer des pâtes.
5: Et entre autres choses, malgré le fait que ça mène à des catastrophes, parce que ça, souvent, ce qui se produit, le soleil tape très, très fort sur des très, très vieilles bâtisses depuis 20 ans.
4: Ouais.
5: C'est tout arrangé comme au Moyen-Âge.
4: C'est seulement 20 ans, donc ça date pas de 1400, là.
5: Non, pas du Moyen-Âge québécois, tel qu'on le connaît, malheureusement. L'affaire, c'est des bâtisses de 20-30 ans. Le soleil a tapé là-dessus pendant des années. C'est sec as fuck. Tout est disposé comme au Moyen-Âge, c'est-à-dire avec 2 mètres de distance entre les bâtisses. Et là, il suffit que quelqu'un oublie une chandelle, allume un feu de la mauvaise manière, s'endorme avec une cigarette sur le divan et il se passe ce qui se passe.
6: Il doit avoir de la chandelle en maudit.
5: Il y en a beaucoup trop pour le nombre de gens sous qui en sont en charge. Et ça devient problématique, Olivier. Fait que là, oui, tout ça brûlé, bien sûr. C'est un fire trap, comme ils disent.
4: Oui, absolument.
6: Un nez à feu.
4: Voilà. Un nez à feu, comme disait le père d'Olivier.
6: Mon premier appart.
5: Fait que là, 22 vieilles bâtisses qui ont passé au feu.
4: Mais 22, je pensais pas que c'était autant. C'est énorme.
5: Oui, c'est gigantesque. Ouais. C'est plein de joueurs qui ont perdu leur chalet l'été. Fait que là, tout ce monde-là va être dans des tentes l'été prochain. Là. Mais c'est une communauté, hein, Bicoline. Hein. C'est une secte. Hein. C'est un culte. Fait qu'on va tout s'épauler. On va tout bouncer de cette affaire-là. Puis faire le parti bientôt.
4: Je regardais les photos et je me demandais, est-ce que ces bâtiments-là sont réglementaires?
5: On tape ses doigts sur beaucoup d'affaires.
4: Ouais.
5: Dans le sens, on est censé inifuger.
4: Oui,
5: ils sont censés avoir des extincteurs. Les pompiers viennent faire un tour, etc. Il y a même une station de pompiers à Bicoline qui, ironiquement, a passé au feu lors de l'incendie. Mais sachez qu'on était prêts. Une des affaires qui n'a pas aidé, en fait, c'est que beaucoup de gens entreposent leurs bonbonnes de propane pour le barbecue à l'intérieur des...
4: Les bonbonnes de propane médiévales.
5: Oui, exactement, qui ont souvent tendance à exploser quand la chaleur devient trop intense et ça a rendu ça difficile pour les pompiers d'approcher l'incendie alors qu'il faisait rage comme jamais, que le matériel inflammable explosait, si vous me permettez l'expression, et voilà dans la situation où nous sommes aujourd'hui.
4: J'imagine les amphores de propane, mais... parce que, en fait, l'autre truc qui n'était pas précisé dans les articles, et j'ai fait vraiment mes recherches, vous dites que, dans le fond, les gens peuvent habiter là presque à longueur d'année.
5: Non, on peut se faire construire un chalet là, où on va habiter pendant la grande semaine de Bicoline, et à certains moments spéciaux pendant l'année, qu'on appelle des fois, là, quand t'es affamé de Bicoline pis t'en as pas eu assez de ta semaine, tu peux revenir à ce qu'on appelle des ducasses, c'est-à-dire une espèce de party costumé une fois par mois, puis il y a du monde qui ont le droit de dormir dans leur cabane puisqu'elles sont là.
4: Puis c'est les gens qui investissent, c'est donc la communauté. Il y a quelqu'un qui disait, mon Dieu, je vais prendre un petit bout de terrain et je vais moi-même investir pour construire un petit chalet.
5: Le terrain nous appartient pas, la cabane nous appartient.
4: C'est ça, donc le terrain appartient à qui?
5: Au propriétaire de Bicoline. Légalement aussi très labyrinthique.
4: Oui, c'est ça, exact. Là. Il y a probablement du money laundering qu'il appelle.
5: Je ne crois pas, Jean-Philippe. J'ai très envie d'aller là l'été prochain.
4: Oui, c'est si possible. Mais oui, puis en plus, il faut reconstruire. Mais merci de cette précision-là, parce que, sans blague, ces articles-là nous ont comme laissé sur notre faim, parce qu'on se dit, ah mon Dieu, Bicoline a passé au feu, faim, débrouillez-vous avec ça, nous, les gens.
5: On va reconstruire. Et tout ça, je pense que tout le monde va sortir de là avec une excellente leçon sur l'importance de se pogner des assurances dans la vie. Et en tout cas, moi, du moins, je ressors de là avec cet apprentissage-là.
4: C'est intéressant. De toute façon, ce ne sera pas si long avec les mages et tout, là, vous allez faire.
5: Tous ces magiciens de la construction là, qui vont faire
6: fuir. Il va y avoir encore des camps de vacances quand même, l'été. Moi, un de mes gars est allé là une fois, puis il est revenu, il sentait le swing terrible.
5: Bien sûr.
4: À Bicoline,
5: Ça existe encore, bien sûr. Mais non, on veut les enfants, on veut la prochaine génération qui vont eux-mêmes possiblement avoir une cabane qui va passer au feu et construire éventuellement.
4: Passons au suivant.
5: C'est ça le Moyen-Âge.
4: Buffalo en 6, tout le monde. 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Oui, c'est comme ça. On réajuste nos prédictions au fil.
6: C'était votre même prédiction.

0: version que...
1: Oui, mais je l'avais réajusté à Canadien en 5, là, avec la bonne swing que le Canadien avait eue. Mais bon, moi, je réajuste. Alors, ça va être, on est de retour à Buffalo en 6. Bon. On va parler de sondage aujourd'hui avec notre ami Paul Journet. On va parler du Canadien de Montréal avec notre ami Charles Beauchesne.
2: Ah, j'ai fait des recherches, Jean-Philippe, et j'ai de l'information pour vous. Right. Pas piquer les verres.
1: All right. En attendant, on va parler de politique, j'imagine, avec Olivier.
2: Oh, zut.
3: Olivier.
1: Ben allez-y.
0: Bonjour.
1: Déballez tout.
0: Oui, ben je fais un peu de rattrapage sur la politique fédérale pour commencer. Et l'heure est grave. Hein? Un de nos plus grands symboles canadiens est en péril, comme l'a rapporté le conservateur Pierre Paulus à la période de questions.
4: Monsieur le Président, quand on pense à un symbole qui unit tous les Canadiens d'un océan à l'autre...
0: Oui, quand on pense à un symbole qui unit tous les Canadiens, on pense à quoi? Le Tim Horton, oui.
1: Le Saint-Saëns.
0: L'anxiété devant le prix des choux-fleurs, la haine du bout de bande qui a fait dévier le tir de Tage Thompson. Ça, le Canada est complètement en désaccord avec ça. Mais non, c'est pas ça.
4: Un symbole qui unit tous les Canadiens d'un océan à l'autre, on parle des Snowbirds. Mais là, ça fait quatre questions que le ministre de la Défense reçoit de mes collègues de Saskatchewan. Et la seule réponse qu'il dit, c'est qu'on met la vie des pilotes en danger en disant qu'il ne faut pas arrêter le programme. Mais qu'est-ce qu'ils ont fait pendant 11 ans? Ils savent depuis longtemps qu'il faut faire de quoi. Et là, maintenant, les Snowbirds sont en danger.
0: Les Snowbirds sont en danger.
1: Lesquels Snowbirds?
0: On parle évidemment pas des Snowbirds qui vont passer l'hiver en Floride.
1: C'est pour ça qu'on a ri, nous.
0: Quoique eux aussi sont probablement en danger. Mais plutôt les avions qui font des petites acrobaties puis des cœurs avec la boucane.
1: J'avais compris
0: mauvaises
1: affaires.
0: Mais en gros, moi aussi, la première fois que j'ai écouté, je suis les Snowbirds, c'est quoi le problème? Mais non, les avions Snowbirds, eux, datent de 1963. Puis là, on n'est pas trop sûr de ce qui va arriver avec ça. Mais les libéraux assurent qu'ils vont les sauver. Donc, notre armée de l'air pourra continuer d'avoir l'air d'un cirque. Mais les conservateurs ont surtout parlé de la dette. Vous vous souvenez de cette fameuse dette qui mesure 1500 tours du CN en billets de 100 piastres?
1: Exact.
0: Ben, Luc Berthold de le récitait au complet.
5: Un suivi de 12-0. 1-0-0-0-0-0-0-0-0-0-0-0-0-0-0-0-0-0. 1 billion de dollars.
0: Pour vrai, j'ai compté, il y en a effectivement du 12. Oui. Ensuite, Mélanie Joly lui a répondu que c'était pas des dépenses, mais des investissements.
6: Nous avons fait des investissements qui créent de la croissance économique. Bref, notre plan fonctionne et nous allons défendre.
4: Bravo!
5: Un autre zéro pour la réponse de la ministre, Monsieur le Président. Quand un étudiant accumule les zéros, il échoue. Ce gouvernement libéral, lui, accumule les zéros et les Canadiens paient pour son échec.
0: Ouais, une petite blague scolaire pour Mélanie Joly qui a essayé d'accoter ça.
6: Moi, je donne 100% à mon collègue, 100% pour avoir suivi les indications de son chef, d'essentiellement lire la question qu'il nous pose aujourd'hui.
0: Et d'être
6: un sac à blagues ce matin.
0: Oui, d'être un sac à blagues, sacré sac à blagues, ce Luc Berthold. D'ailleurs, nous allons recevoir l'honorable Bell demain à l'émission. J'aurai gardé ma chronique fédérale.
1: L'honorable quoi?
0: L'honorable Mel.
1: Ah, Mel, OK. Oui, c'est d'accord.
0: Mel, on l'appelait comme ça à l'époque.
1: Oui, à l'époque, mais c'est maintenant l'honorable Mélanie Joly demain.
0: Oh, OK, pardon. Voilà. Ben, c'est ça, j'aurais gardé cette chronique-là pour l'occasion. J'ai juste pas pensé. J'ai trouvé autre chose pour qu'elle me traite de sac à blagues. Le député Jason Groslow, lui aussi, s'est essayé dans l'humour mathématique.
7: Monsieur le Président, en Beauce, 1 plus 1, ça fait 2, ça fait pas moins 10 comme les libéraux.
0: On a parfois l'impression que la Beauce, c'est un univers parallèle, mais non, là-bas aussi, 1 plus 1 fait 2. Donc, beaucoup de cabotinage comme ça à Ottawa. Des fois, je me dis qu'on devrait envoyer ces gens-là au cachot. Et d'ailleurs, deux députés du Bloc ont demandé vendredi au Président d'emprisonner leurs adversaires politiques. D'abord parce que les libéraux ont dit que le Bloc n'avait pas félicité Airbus, même s'il l'avait fait. Et ensuite, parce qu'on a souligné l'absence du premier ministre, ce qui n'est pas accepté.
5: Comme j'ai salué ce matin à 6h35 sur les ondes de SCN, l'annonce chez Airbus, je vous demande de reconnaître que le ministre des Transports a volontairement induit cette chambre en erreur et en conséquence, je vous demande de l'envoyer séjourner à ses frais dans le cachot de l'édifice du centre.
8: Bravo! Monsieur le Président, pendant la période de questions en réponse à une question du Bloc québécois, le leader du gouvernement en chambre a souligné l'absence du premier ministre. J'aimerais que vous lui rappeliez le règlement ou à défaut que vous le priviez de dessert quand vous l'enverrez au cachot de l'édifice du centre.
0: Bravo! On rigole bien quand même. Je ne peux pas croire qu'on paie des gens pour faire des jokes avec mes taxes.
1: Ça c'est fou,
0: scandaleux. En passant, il n'y en a pas de cachot au Parlement. Là, on dit qu'au 18e siècle, certains élus ont déjà été mis en garde à vue par le sergent d'armes, mais pas plus que ça. Habituellement, quand
1: on veut... Le sergent d'armes, c'est lui avec la grosse massue.
0: Je pense que oui. Ben, c'est ça. Habituellement, quand on veut punir quelqu'un à Ottawa, on l'envoie dans le marché bail après 20 heures. Il va mourir d'ennui. Pendant ce temps-là, ben, le chef du Parti populaire du Canada, Maxime Bernier, lui, a des idées plus terre-à-terre dans un direct avec son lieutenant au Québec qui a expliqué c'était quoi la solution pour éviter d'acheter du bœuf vacciné.
9: Mais il y a une solution à ça. Et la solution, c'est la débrouillardise. Mmh. Et je l'ai fait personnellement il y a quelques années. Je suis allé rencontrer un producteur de bœuf Beauceron. Mmh. Et j'ai acheté un bœuf, un bébé. Mmh. Et après ça, on m'a livré le bœuf. Je l'ai allé à l'abattoir. Il l'a emmené à un boucher. Ouais. Et j'ai eu un bœuf complet. Donc, dictez vos conditions. Dites-leur, ben écoutez, faut que soit juste élevé à l'herbe, pas de moulé, pas rien, pas de vaccin. Bien, il va le faire.
0: Voilà la solution de Maxime Bernier pour éviter le bœuf shooté du Provigo. Achetez un bébé bœuf, négociez ses conditions de vie, devenez ami avec un boucher, achetez-vous un gros congélateur capable de contenir une demi-vache. Et voilà, 5 ans plus tard, vous avez un beau burger bien naturel.
2: C'était si simple.
0: Aussi simple que ça. Il y a des petites tendances, Robert F. Kennedy Jr., M. Bernier, mais il s'intéresse aussi à des enjeux plus globaux comme les politiques sur l'immigration qui vont mener à notre perte.
9: On s'en va tout droit vers la décadence, économique, sociale. On le voit avec l'immigration. On a importé des gens venus du tiers-monde et ils apportent avec eux leur culture. Ce n'est pas raciste de dire ça. C'est un fait.
2: Toutes
9: les cultures ne sont pas égales.
0: Ouais, je gâche quand même de ces cultures-là qui élèvent leur propre bœuf dans le cours puis qu'après ça, ils vont vouloir faire ça ici, imaginez. C'est jamais vraiment bon signe quand tu dois préciser que c'est pas raciste ce que Parlant d'immigration, ben, j'ai appris un nouveau concept avant-hier quand Mathieu Bock-Côté parlait à LCN du candidat vedette du PLQ, Michel Leblanc.
10: Monsieur Leblanc, et c'est un immigrationniste forcené. Donc ça, je pense qu'encore une fois, le Parti libéral va devoir nous expliquer avec de tels candidats s'il pense encore une fois rejoindre les francophones ou s'il est un immigrationniste forcené. C'est leur manière d'être nationaliste aujourd'hui.
0: Un immigrationniste forcené. Ben oui, ouais. C'est deux mots qui existent.
11: Pas dans cette séquence-là d'habitude.
0: Donc, c'est quelqu'un de passionné, tellement passionné par faire venir des immigrants qui perd contrôle de lui-même puis se barricade avec des immigrants. J'imagine que ce sera peut-être dans le prochain Petit Robert. Je termine sur un sujet qui a choqué quelques personnes, le langage du maire de Québec, Bruno Marchand. Ben oui. Il a dit ceci à propos des restaurants étoilés Michelin qu'il a tout essayé.
12: Je l'ai fait tout. Pourquoi? Parce que pour moi, c'est important que le maire soit là et dise on est à vos côtés, on est fucking fiers, on est vraiment heureux.
0: Oui, et quand il va d'ailleurs dans ses restos, il dit probablement il est fucking bon, votre espuma de panais à l'huile de truffe. Mais attendez, ça va peut-être ajouter à la controverse parce que je l'ai entendu dire le mot en F à une autre reprise lorsqu'il parlait des promoteurs qui bâtissent des logements dans nos villes devant la CMM.
12: On a besoin de partenaires fiables et on a besoin de travailler avec eux des solutions pour comprendre leur réalité et qu'ils comprennent la nôtre. Et souvent, on tombe dans l'extrême que si on est partenaire avec des promoteurs, ça veut dire qu'on couche avec les promoteurs et qu'on permet n'importe quoi. Ça n'a pas rapport. Ça a fucking pas rapport.
0: Pas rapport. Donc, moi, ça me choque moins quand même que s'il avait dit pas rap dans le deck. Mais, j'utiliserais des sacres rendus là. On est au Québec, c'est
1: exact, ça. Sacré en français.
0: Ben oui.
1: Vous, là, vous êtes vraiment comme ça.
2: Paul ou
1: Josée.
2: J'espère que c'est
1: Josée. Paul ou Josée. Ben, j'en sais pas si plus là
2: pour
1: faire ces blagues-là.
2: Ouais,
1: c'est ça. Fait que c'est comme moins ça. Oh, Paul.
11: Mais flottait dans l'air, de toute façon. Oh.
1: On voulait vous parler aujourd'hui parce que, votre journal s'est payé 2 gros sondages cette semaine.
11: Ben oui. Même mon salaire.
1: J'espère. En même temps, ça vous nourrit. Donc, j'imagine que c'est comme la même affaire, là. Ouais. On vous en enlève un peu, on vous en redonne d'une autre façon. On pourrait même parler du fédéral, mais regardez. Tout le monde aime Carney. Fin. Alors, parlons du sondage provincial parce que le Parti québécois et le Parti libéral sont au coude à coude et la CAQ remonte. Vous qui êtes capable de lire dans les feuilles de thé, ça veut dire quoi ça?
11: Ça veut dire que les péquistes sont en avance parce qu'avec notre mode de scrutin, ils ont environ 20 sièges d'avance. Oui, oui. Donc, c'est une fausse égalité parce qu'il faut pas regarder juste les pourcentages, mais il faut les traduire en projection de sièges. Mais moi, la chose que je remarque, à chaque fois qu'on ouvre un sondage, parce qu'il y en a à peu près 2 par semaine,
1: oui.
11: Si vous êtes comme moi, vous êtes désespérément à la recherche d'un micro-élément de nouveauté pour justifier les 800 mots que vous allez écrire. Et j'en ai trouvé un.
1: Oui.
11: La remontée de la CAQ.
1: Oui.
11: Mais ce qui ressort pour moi, c'est le taux de satisfaction à l'endroit de Christine Fréchette. Ouais. Il y a autant de satisfaits que d'insatisfaits.
1: Ça change.
11: Alors qu'avec son prédécesseur, que vous appeliez Papa.
1: On se souvient même plus c'est qui.
11: Oui, bien.
1: Pour vous dire comment ça change.
11: PL, ça, c'est les initiales, Papa Legault. 3/4 des Québécois est insatisfait. Ouais. C'est quand même majeur.
1: Et pourtant, c'est à peu près le même monde, hein? Je veux dire, c'est... à part à la tête, ouais. C'est le même gouvernement.
11: Il y a des gens qui sortent, il y a personne qui entre.
1: Ouais, exact.
11: C'est la même équipe, mais en format réduit. Donc, pourquoi? Ben, peut-être parce que juste le simple fait de voir une autre personne à la télé devant eux, une personne qu'ils n'ont pas forcément vue sans arrêt pendant 7 ans et qui n'était plus capable de voir, ben, ça les rend un peu moins fâchés. Et il y a le quart des sondés qui ne savent pas quoi penser de leur satisfaction personnelle. Mais ça, c'est quand même une bonne, c'est quand même une bonne nouvelle pour la CAQ. Il y a un petit potentiel de croissance. Et on pourrait en conclure, pour citer Olivier, qu'il y a un effet fraîchette.
1: Ben, y a, mais clairement, il se passe quelque chose. Et puis, quand vous parlez de l'espace pour la croissance, j'ai l'impression que c'est plus à l'envers, là. Il y a une plus petite marge de décroissance parce que ouais. On est encore au gouvernement avec un nombre majoritaire de députés. Donc, l'idée, c'est peut-être de décroisser un peu moins vite. Et puis, c'est peut-être que le parti va garder une assise dans, au Parlement, ce qui était presque pas prévu avec les sondages les plus récents.
11: Non, mais il y a des sondages, là, bon, je trouvais que c'était très, très hypothétique, là, l'automne dernier, qui prédisait la disparition de la CAQ à l'Assemblée nationale.
0: Juste le mot de décroissé qui veut
1: choquer. Ben, moi, je l'accorde.
11: Okay. Ben, si, juste avoir une opposition caquiste en forme dans le prochain Parlement, ça serait déjà un petit exploit pour Christine Fréchette, là, pour avoir une équipe qui serait prête advenant l'élection d'un gouvernement qui s'avérerait pas bon. C'est déjà beaucoup, mais le problème de Christine Fréchette, c'est que dans son équipe, il n'y a personne qui veut s'y joindre.
1: Oui, ben, c'est ça.
11: Il y a beaucoup de difficultés avec le recrutement et ce n'est pas de sa faute. C'est parce que, mettons, prenons-vous par exemple, est-ce que vous voudriez être candidat pour la CAQ? Mettons que votre
1: rêve,
11: c'est ministre de la Famille ou du Tourisme, puis vous magasinez.
1: Nous, on est communistes ici, monsieur.
11: Oui,
1: vous le savez. Alors, je trouve que c'est
11: plus précisément.
1: Oui, non, vous avez raison. On recule, s'il vous plaît. Mais oui, on a de la difficulté à recruter, mais ce décroissage-là, comme on dit en français, va nous amener...
11: C'est une décroissure, là.
1: Décroissure qui est inévitable. Et cette décroissure-là nous amène à devoir probablement réparer les pots cassés. Ouais. Mais quand on réussit à réparer ça, ce que Christine Fréchette est en train de faire, est-ce qu'elle va pas justement... Ben, arrêter l'hémorragie des fuites, parce que, je veux dire, tous les candidats vedettes, on en parlait hier avec Olivier, ces fameux candidats vedettes, oui, ils se garochent pas vers la CAQ, mais non. Là, si on est en train de reconstruire tranquillement, est-ce que ça se pourrait que ça redevienne intéressant à être caquiste?
11: Oui, mais pas forcément dans les 6 prochains mois.
1: Ah ouais, c'est ça, là. Il y a rien à faire.
11: Ben, il y a quelque chose à faire. T'sais, tout dépend de la taille du poisson que vous souhaitez attirer. Il y en a qui sont déjà en train de sauter puis qui tombent accidentellement dans votre chaloupe, ou il y en a qui savent vraiment pas où aller puis ils peuvent tomber dans vos filets. Mais le gros poisson ambitieux qui est muni d'un sonore puis qui sait où pas.
1: Où se pointer,
11: En fait, je pense que je suis arrivé au bout de cette métaphore-là parce que le sonore, c'est plus dans le bateau, mais vous avez, les gens ont compris.
1: Oui. Les gens ont compris que le sonore vise peut-être un peu plus Charles Milliard ces temps-ci.
11: Oui.
1: J'ai l'impression qu'il y a plusieurs personnes qui vont être intéressées peut-être aussi à se joindre au PQ parce que le PQ va être entendu et clairement écouté. Ce qu'on entendait hier avec Paul-Saint-Pierre Plamondon, paraît-il qu'il est sous écoute.
11: Oui.
1: Je ne sais pas si il y a un chapeau d'aluminium pas loin, mais je me demande, on n'en pense pas de ça, là, que le Parti québécois est sous écoute, parce que c'est vrai qu'en 95, on s'inquiétait énormément.
11: Ouais. Je suis un peu partagé, parce que moi, j'ai tendance à croire à la loi de Paul Wells, selon laquelle tout débat politique au Canada va culminer et va se solder par le choix le plus plate possible.
1: Wow!
11: Ouais, j'aurais pu. Ouais. Sauf que en même temps, l'histoire démontre qu'il y a eu des choses pas plates et très peu canadiennes. Les commissions Keeble, McDonald's et Grenier, on a eu des granges brûlées par la GRC, des listes de membres volées, la création de faux documents, des dépenses illégales. Donc, ça s'est déjà passé.
1: Donc, il n'y a peut-être pas tant, Paul Saint-Pierre.
11: Oui, mais il n'y a pas encore au pouvoir. Là.
1: Ouais, ouais. Non, mais il n'y a pas de
11: preuve. Je ne sais pas, tout dépend de à quel point les gens prennent au sérieux la possibilité qu'il soit élu, qu'il déclenche un référendum, puis est-ce que ça intéresse encore la GRC. J'hésite toujours entre la paranoïa puis la naïveté, puis je trouve ça difficile d'avoir une espèce de position molle entre les deux.
1: Ouais.
11: Puis qu'est-ce qu'on fait dans ce temps-là? Bon, on fait une analyse.
1: Mais c'est pour ça qu'il aurait pu le garder pour lui, ce bout-là. Mais bon, ça, c'est après ça.
11: Ouais, c'est une question de dosage,
1: exact,
11: je pense.
1: Exact.
11: Vous dire, oui, peut-être que la GRC est en train de nous espionner, mais en même temps, YOLO. Je sais pas. T'sais.
1: Vivons notre
11: vie. Oui, c'est ça.
1: Vivons notre vie. Je pense que c'est la meilleure chose qu'on peut dire là-dedans. Il y a le Parti libéral. J'ai l'impression qu'on répète toujours les mêmes choses. Je lisais le Parti libéral. Les intentions de vote pour les francophones, pour les anglophones, à Montréal, en région. Ça va faire ça va faire, je sais pas, moi, 40 ans que c'est comme ça, depuis la création du Parti québécois, ouais. On recule encore un peu plus, là, mais le Parti libéral, sa planche de salut, c'est quoi? C'est de convaincre les Québécois francophones?
11: Oui, mais là, j'ai peut-être un 45 secondes d'éléments de nouveauté. J'ai trouvé quelque chose que j'ai pas forcément répété cette fois dans les derniers mois.
1: J'ai des frissons, pas.
11: Les libéraux ont des difficultés vraiment dans la ville de Québec.
1: Oui, bien sûr.
11: Et dans la région de Québec. Ouais, ouais. Et si vous regardez les dernières vagues politiques, elles ont commencé dans la ville de Québec. Mmh. Ensuite, elles se sont propagées, pour le meilleur ou le pire, selon vos opinions, ouais. Vers la rive sud de Québec, le Grand Chaudière-Appalaches, puis vers la Mauricie. Puis après, ben, c'était la conquête du reste
1: exact,
11: du Québec.
1: Exact. Ça piquait sur la frontière. Et c'est pour puis ça que venait par l'Estrie.
11: Ouais, exact. Boomerang, ouais, si vous regardez la carte. Là, mais en ce moment, ils investissent quand même des énergies à Québec. Ils ont un candidat vedette. Je fais des guillemets à la radio. Ouais, ouais. René Verret, réputé dans le milieu juridique, pas très, très
1: selon
11: connu
1: Olivier,
11: de la population.
1: C'est un candidat vedette.
11: Oui, un candidat vedette. Mais ils essaient un peu, mais pas tant. Mais ils vont vraiment devoir percer revenir à Québec, tout simplement, s'ils veulent conquérir le reste.
1: Juste pour les gens à la radio, ils faisaient encore des guillemets. Vous auriez dû juste garder vos guillemets tout le long.
11: Ben, c'est ça. Ouais. Mais non, mais c'est juste la main droite, celle-là. Je l'ai avorté, parce que finalement, il n'y avait pas lieu d'avoir un guillemet pour cette phrase-là.
1: Mon Dieu, c'est complexe. Ouais, je sais. Bon, alors, on essaie de gagner des intentions de vote dans la région de Québec pour le Parti libéral du Québec. Mais encore une fois, il y a un sondage ce matin avec vous. Il y a un autre sondage qui est sorti avec Québec 125, qui va devenir Québec 127, on ne sait pas trop, qui nous dit que le Parti libéral a quand même perdu un peu de sa swing. On retient quoi de Charles Milliard après? Ben, depuis qu'il est arrivé au Parti libéral, j'ai l'impression qu'on en a beaucoup parlé, comme dirait, pour citer notre ami et notre super sexe, Monique Jérôme Forget. Je le connais pas, Charles Milliard, mais il a l'air bien. Est-ce que c'est ce que le Québec retient?
11: Ben, on retient que c'est le petit nouveau qui vient d'arriver à l'école.
1: Ouais.
11: Et en ce moment, il y a deux rois de la cour d'école qui se pointent vers lui puis qui le poussent avec l'index. Puis il est sur la défensive puis il est en train de dire « C'est pas vrai que j'haïs le français, mais je sais pas ce que je vais faire avec le français. Puis c'est pas vrai que j'haïs la laïcité. Mais en même temps, on peut, s'il vous plaît, parler d'autre chose. » Puis là, il faut qu'il s'inscrive au spectacle de talent de son école puis qu'il parle de ses sujets préférés qui sont l'éducation, la santé, sans forcément proposer quelque chose de nouveau parce que les Québécois y croiront pas, mais en disant « Regardez, nous autres, on sait ce qu'on fait. Faites-nous confiance, puis votez pour nous, puis ça va se passer correctement. »
1: Mon Dieu, ça peut être un long spectacle, parfois, les spectacles d'école comme ça, mais une fois que ça sera fini, on va applaudir. Peut-être qu'il va être élu, on ne sait pas.
11: De toute façon, quand votre enfant a fini, vous partez, les spectacles.
1: Ah, mon Dieu, moi, je ne vais pas. Mais la vraie question, puis on riait tout à l'heure du fédéral, mais la vraie question, c'est est-ce que ce parti-là, le Parti libéral, mais du Canada cette fois-ci, et dans son avion, il va voler comme ça jusqu'aux prochaines élections sans même coup férir de la part des oppositions.
11: Mais d'une certaine façon, ça change rien. Les sondages à mi-chemin d'un mandat, parce que maintenant ils sont majoritaires.
1: Ouais.
11: Ça, on spécule un peu.
1: Oui, mais quand même, 63% sont satisfaits du travail.
11: Oui, mais ils vont finir par redescendre. Moi, ce que je trouve pertinent et ce qui a un effet immédiat, c'est sur les conservateurs.
1: Ben, c'est exactement, c'était
11: parce
1: la prochaine question.
11: Ils ont le temps de prendre Poilievre, puis vous parlez de l'avion.
1: Ouais.
11: Ben, je ne sais pas si c'est possible. Oui, j'imagine les parachutistes, ils font ça. Ils ouvrent une fenêtre, une porte.
1: Dans les derniers battements que j'ai regardé, justement, tu peux l'ouvrir. Puis bon, il y a une aspiration. Là,
11: tu dis, on est du bon monde au Canada. Là, tu munis le chef d'un parachute avant de l'envoyer faire un peu sport extrême. Là, c'est un peu ça la tentation pour les conservateurs.
1: Il faut juste faire attention de ne pas tout sortir et vider l'avion d'une shot. Après ça, chez les conservateurs, c'est un peu le problème parce qu'à chaque fois, on change d'administration, mais on change aussi tout l'entourage qui s'occupe du Parti conservateur. La réalité, c'est que Pierre Poilievre, il y en a pour combien de temps dans l'avion?
11: Faut que je dise un chiffre basé sur pas grand-chose, là?
1: Oui.
11: 7 mois.
1: Yes! Ben, vous l'avez entendu ici. Ben, je vous remercie énormément.
0: C'était quand même
1: beaucoup
0: de chaloupe, le spectacle d'école, puis le parachute.
1: Vous prendrez des extraits comme ça, quand vous serez vide. Parfait, excellent. Bonne idée, ça.
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1: Charles?
11: Oui?
1: Ça me rend très heureux, ce sujet.
14: Jean-Philippe, vous êtes possiblement passé à côté de cette information-là. On n'en parle pas beaucoup dans les médias, mais vous serez surpris d'apprendre qu'on est en ce moment en pleine série éliminatoire de la Ligue nationale de hockey.
1: Arrêtez-moi.
14: Donc, juste pour vous, hier, je me suis tapé la game au complet, question de vous tenir informé sur les tenants et aboutissants de ce sport méconnu.
1: Merci.
14: Et ça, dans un segment que j'intitule « La soirée du hockey avec Charles Beauchesne ».
1: C'était le temps que ça arrête parce qu'il fallait payer des droits.
14: Oui, la vérité, c'est que c'est passé un certain temps depuis la dernière fois que j'ai eu des échos de ce qui se passe dans la LNH. Oui. Entre autres, vous serez surpris d'apprendre que le gardien de but étoile du tricolore n'est plus Cristobal Huet.
1: Ouais.
14: Weird, je sais. Est-ce qu'ils ont trouvé quelqu'un de meilleur? Aucune trace de Vincent Danfousse, ni même de Sakou Koivu, qui, aux dernières nouvelles, s'est pourtant remis de son cancer. Et voulez-vous bien me dire où est Donald Brashear quand un joueur a besoin d'une bonne correction? Je vous le cacherai pas, grosse déception initiale, Jean-Philippe, mais en même temps, il fallait s'y attendre. Ils ont dû être remplacés par des plus jeunes, possiblement par ces nouveaux joueurs dont tout le monde parle tant, comme Piqué Souban, cet ingénu prometteur, les jumeaux Kostitsyn, sans oublier le petit Kovalev, l'artiste à surveiller, ce style. Certaines, toutes du monde qui sont pas prêts de prendre leur retraite, c'est moi qui vous le dis. Bref, plein de surprises cette saison, Jean-Philippe. Oui. Savez-vous que le tricolore a une nouvelle stratégie? Hein? Est-ce qu'il paraît, ils ont un nouveau joueur, un certain Patrick Lenn, un petit gars de chez nous, manifestement, oui. qui, lui, de ce que je comprends, est un gars à qui on donne 8 millions de dollars pour aller écouter à game avec le monde dans le public. Ça doit être une sorte de campagne de marketing où on envoie les joueurs les plus aimables, les charismatiques, tisser des liens avec la populace. Et en même temps, ça doit être pour ça qu'on fait une série. Hein? Autre choc, Jean-Philippe, saviez-vous que Youpi est maintenant la mascotte du Canadien?
0: Arrêtez donc!
14: Ça, j'ai dû m'asseoir sur celle-là. Ça veut dire que les expos jouent plus de mascotte, eux autres. Je sens, de même, à l'air libre. Ils devraient faire attention. La dernière fois que je suis allé les voir, il n'y avait pas tant de monde que ça, Jean-Philippe. Plus troublant encore, Youpi offre maintenant de concert avec, croyez-le ou non, une deuxième mascotte qui a l'air d'un véritable agent du chaos, dénommé Metal, qui semble être une sorte de, ouais. de beau-frère de Youpi bleu avec des oreilles de chat, un molette, une moustache des années 80. Puis je ne veux pas faire de pro-village, mais du monde comme Metal, j'en ai connu. Lui, il fait de la poudre directement sur le siège de toilette et je vous déconseille de lui prêter de l'argent. Le showbiz va n'en faire qu'une bouchée. Et si je vous parlais maintenant d'un des aspects les plus importants de ce merveilleux sport, les fantômes du forum, Jean-Philippe. Ouais. Voyez-vous, quand un joueur de hockey meurt, il semblerait que son âme soit instantanément condamnée à errer pour l'éternité au Centre Bell en une parodie hurlante de son existence terrestre à titre de hockeyeur professionnel. Ouais. Et ce, jusqu'à ce qu'on gagne une autre coupe Stanley. C'est pas moi qui ai inventé ça, ainsi le veut la loi du hockey Molson. C'est pour ça qu'ils sont payés autant, d'ailleurs, hein, pour justifier leur sacrifice en offrant une meilleure vie à leur famille. C'est tout pensé, ces affaires-là. Donc, si j'ai bien compris, l'union de tous ces spectres va avoir une influence paranormale sur le jeu. Mm-hmm. Et dans le fond, ce que les gens viennent voir en série éliminatoire, c'est des joueurs momentanément possédés par ces goules vengeresses le temps d'un tir au but surnaturel qui les rapproche toujours un peu plus de mettre un terme à la malédiction. C'est pour ça qu'au Québec, c'est important comme ça de ramener la coupe une dernière fois. C'est pour ça que les gens dans le public spinnent leurs serviettes pour dissiper les mauvais esprits présents dans l'air ambiant, un peu de la même manière qu'on le ferait avec un encensoir du Vatican. J'irais même jusqu'à dire que c'est ça, Jean-Philippe, l'esprit des séries. Faire taire de littérales esprits en leur offrant une bonne fois pour toutes la justice de la tombe.
0: Merci, Charles Beauchamp.
14: Bref, voilà tout ce qu'il y avait à savoir sur le hockey. Qui sait, peut-être que la prochaine fois que vous verrez une partie passer à la télé, vous aurez la curiosité de l'écouter.
1: Avec tout ça, Canadien en quoi?
14: 38?
1: Non, c'est entre 4 et 7.
14: Ceux qui perdent, qui sont éliminés, c'est beaucoup de données, Jean-Philippe. J'essaye.
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18: Ici Fred Harding, voici les informations. Tout d'abord, au hockey.
19: Ah, c'était incroyable. L'atmosphère ici est incroyable. Ah, les deux points. Go Habs, go!
18: Et oui, le Canadien de Montréal affronte les Sabres de Buffalo dans ce 7e match de la série du 2e tour. Avec à l'enjeu une place en finale d'association, la rencontre a lieu à Buffalo, mais des milliers de partisans suivent le match au Centre Bell sur écran géant. Et Alexis Gacon est sur place. Alexis, le Canadien a pris les devants. L'ambiance doit être électrique là, sur place.
20: Ah oui, exactement. Et c'est une première période idéale hein, pour les Canadiens et leurs partisans. Deux buts d'avance. Philippe Danault a donné l'avantage à son équipe en profitant d'une rondelle dirigée au filet par Goulet. Il a fait dévier avec son patin dans le filet des sabres. Et Zachary Bolduc, qui avait été laissé seul dans le cercle des mises en jeu, a décoché un beau tir sur réception en avantage numérique. C'est donc une belle soirée pour l'instant au Centre Bell, Frédéric. Écoutez plutôt Sébastien, mon voisin de rangée ici, qui est ravi pour l'instant.
21: C'est un excellent entrée en matière de la part du Canadien. Il faut continuer un match lors du jour des Patriotes. Deux Québécois qui inscrivent un but. Il faut poursuivre de cette façon-là. C'est pas terminé.
20: Et là, tout va bien en seconde période. Bon, c'est Buffalo qui dicte le tempo, mais le Canadien tient le coup. Beaucoup d'arrêts du gardien d'Ovech qui ne s'en laisse pas compter. Il reste encore une période et demie à jouer avant peut-être de célébrer la victoire des troupes de Marcos Hamon.
18: Merci beaucoup, Alexis.
20: Merci.
18: Et toujours au hockey. Et oui, la charge d'Ottawa l'a emporté contre la victoire dans ce troisième match crucial des finales de la Ligue professionnelle de hockey féminin. L'équipe s'est imposée à domicile 2-1 contre les hockeyeuses de Montréal, qui espéraient clore cette série dès ce soir et mettre la main sur un premier titre dans leur jeune histoire. La victoire est toujours en avance cependant, avec deux parties gagnées dans cette série contre une pour la charge. Et maintenant aux États-Unis.
22: What we know at this time is that there are three deceased adult males, and those are the presumed victims at this time.
18: Trois personnes sont mortes dans une fusillade dans une mosquée de San Diego, en Californie. Le chef de la police locale a également affirmé que les deux tireurs présumés avaient été retrouvés morts non loin du lieu du drame. Les autorités pensent qu'ils se sont enlevés la vie. La fusillade s'est déroulée dans le plus grand centre islamique de la région, qui offre notamment des cours d'arabe en plus d'accueillir des prières quotidiennes. La police soutient qu'elle traite l'affaire comme un crime haineux. Les images de la télévision montrent une douzaine d'enfants se tenant par la main et sortant du stationnement du centre. Et à présent, les responsables d'une flottille qui tentait de briser le blocus imposé à la bande de Gaza affirment que 6 Canadiens figurent parmi les militants arrêtés par l'armée israélienne. Les navires de la flottille se trouvaient au large de Chypre, à plus de 400 km de Gaza, lorsqu'ils ont été interceptés par les forces israéliennes. Les bateaux avaient quitté la Turquie la semaine dernière et disaient vouloir acheminer de l'aide humanitaire dans le territoire palestinien. Au total, 12 Canadiens faisaient partie de l'expédition, selon les organisateurs. Israël a assuré que toutes les personnes arrêtées étaient en bonne santé. Et le navire qui a été le foyer d'une éclosion mortelle d'antivirus est maintenant à quai à Rotterdam, aux Pays-Bas, où il a accosté. Des membres de l'équipage et deux employés des services de santé qui étaient à bord ont été pris en charge par les autorités sanitaires. Ils devront observer une quarantaine, même s'ils sont tous asymptomatiques. Le bateau de croisière sera désinfecté, un processus qui devrait prendre de 3 à 4 jours. Il devrait reprendre la mer pour une nouvelle expédition à la mi-juin. Et le bilan de l'épidémie d'Ebola en Afrique centrale continue de grimper et atteint maintenant au-delà d'une centaine de morts selon l'Organisation mondiale de la santé. Les plus récents chiffres font également état de près de 500 cas potentiels en République démocratique du Congo. Par ailleurs, les Centres pour le contrôle et la prévention des maladies des États-Unis ont confirmé qu'un médecin américain qui travaillait en Afrique a contracté la fièvre hémorragique. Marie-Christine Bouillon.
23: L'Organisation mondiale de la santé a fait le point sur l'épidémie d'Ebola en Afrique centrale au lendemain du déclenchement d'une alerte mondiale. Le porte-parole de l'OMS, Farhan Haq, demande à la communauté internationale d'augmenter son soutien aux opérations sur le terrain, tant pour maîtriser l'épidémie que pour répondre aux besoins humanitaires en République démocratique du Congo. Sans action immédiate, dit-il, l'aide de première nécessité ne se rendra pas jusqu'à ceux qui en ont le plus besoin. Plus de 4000 tonnes de matériel médical a d'ailleurs été envoyé par l'OMS à destination de la ville de Bunia, dans le nord-est de la RDC.
24: On est présente en RDC depuis plusieurs années.
23: Le docteur John Johnson de Médecins sans frontières s'apprête à se rendre dans le pays voisin, l'Ouganda.
24: Le défi, pour le moment, c'est la maîtrise de l'épidémie. Tous les jours, il y a une grosse augmentation des nombres de cas et décès parce qu'on n'a pas encore arrivé de déterminer où sont tous les cas.
23: Par ailleurs, les États-Unis ont confirmé qu'un médecin américain avait contracté l'Ebola en RDC et qu'il sera envoyé en Allemagne pour recevoir des soins. Les autorités américaines ont aussi annoncé un renforcement des contrôles sanitaires pour les voyageurs aériens en provenance des zones où des cas ont été répertoriés. Ici Marie-Christine Bouillon, Radio-Canada, Montréal.
18: Voilà, c'est donc ainsi que se conclut ce bulletin d'information.

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0: Aujourd'hui, peut-on mettre l'intelligence artificielle au service de l'environnement? C'est la carte blanche de Philippe Mercure. Bonjour.
1: Bonjour.
0: Réduction de la demande énergétique, l'Alliance des bâtiments exemplaires est-elle sur la bonne voie? Avec Josiane Fortin d'Hydro-Québec et Christelle Lim-Sévère de chez Beneva. Bonjour.
2: Bonjour.
0: Le courrier des champs, réduire les pesticides à la ferme avec notre agriculteur en résidence, Paul Caplette. Bonjour.
3: Bonjour, Catherine.
0: Et la décontamination des sols, un sujet complexe creusé par nos agents doubles Gabriel Lamontagne-Allée et Damien Grapton. Bonjour.
4: Bonjour.
0: Allô. Feu vert, c'est parti.

0: Ça y est, je pense qu'un peu partout on le constate, la saison des travaux est commencée. En tout cas, j'ai contourné aujourd'hui sur la piste cyclable plusieurs camions d'entrepreneurs, des conteneurs, toutes sortes de choses. Et donc, on s'est posé la question et on l'a lancé sur les réseaux sociaux de Radio-Canada Environnement. Que vous soyez propriétaire ou locataire, avez-vous des projets pour rendre votre habitation plus écologique? Alors, Sonia nous dit, la liste est quand même bonne, îlots, vous savez, c'est ce système de thermostat intelligent, plantation d'arbres et vivaces chaque année en campagne, ruches prêtées sur notre terrain. Alors, Marie-Elle dit, on adorerait poser un système de panneaux solaires et de batteries pour augmenter notre autonomie et baisser notre facture d'électricité. Et là, Reynald répond à Marie, j'offre mes services pour déneiger vos panneaux solaires à chaque bordée. Ce sont peut-être des voisins, il y a peut-être même une idylle qui s'en vient. C'est beau, je tenais à le souligner. Stéphane souhaite installer lui aussi des panneaux solaires avec batterie pour être autosuffisant en électricité. Mais lui, il va vraiment beaucoup plus loin. Disposer d'une citerne de récupération d'eau de puits pour être autosuffisant en eau domestique et également installer un puits canadien pour avoir un système de chauffage et climatisation passif. Je suis allée fouiller. Le puits canadien existe pour vrai. Je pense qu'on pourra en faire un petit sujet à un moment donné à feu vert. Alors, on va récolter des idées autour de la table, peut-être moins ambitieuses aussi. Je ne sais pas, on va voir. Tiens, Damien Grapton.
1: Alors, je rejoins un peu notre auditrice, le îlot. C'est probablement quelque chose que je vais essayer dans les mois qui s'en viennent. Et puis, quelque chose de très terre-à-terre, il faut que je change ma porte d'entrée.
0: Ah,
1: si vous vous mettez devant en plein hiver, vous
0: sentez
1: le vent. Là. Et là, je pense que c'est dû et ça peut effectivement faire une grosse différence.
0: Oui, j'imagine. Je voyais Josiane approuver quand vous avez parlé d'îlot, évidemment. Là.
2: Oui, c'est un bon moment de l'année en ce moment pour installer parce que l'objectif, c'est d'être prêt pour l'hiver prochain.
1: C'est ça.
2: Donc, en ce moment, c'est la période là, pour faire changer les équipements à la maison.
0: Gabrielle Lamontagne-Allée?
3: Bien, déjà, ne me parlez pas de travaux. Toute l'équipe, c'est vrai. On se sort d'un immense chantier dans ma coopérative d'habitation. On en sort tout juste, là, qui a duré un an. On en reparlera tout à l'heure. On a d'ailleurs installé des thermopompes pendant ce chantier-là dans tous les logements. Mais je ne serai pas originale. C'est sur ma liste pour la semaine prochaine de m'abonner à Ilo aussi. Puis de profiter. Bravo. Je m'étais dit, il y aura moins de demandes là, pour l'installation des thermostats intelligents. Donc, c'est sur ma liste.
0: D'accord. Paul Caplette?
4: Oh, moi, je suis pas un bon... La maison, elle a plus que 100 ans, 125 ans, mais elle a déjà été retapée il y a 25-30 ans, mais il y aura de l'isolation à faire un peu mieux.
0: Oui, hein, l'isolation, ça revient beaucoup, effectivement. Il y a même Claire qui dit qu'il n'y a pas 36 façons de contribuer. Il y en a une qui est urgente, isoler les maisons. Mmh. Elle va plus loin, elle dit qu'elle se méfie même des thermopompes parce qu'elle les trouve bruyantes. Pas nécessairement si durable que ça, puis qu'elle nous incite à climatiser plus peut-être que ce qu'on aurait fait. Bon, on pourra refaire un bilan de l'efficacité des thermopompes, mais ce qui est certain, c'est que l'isolation, c'est très important. Philippe?
5: Ben moi, c'est comme Paul, j'habite un duplex centenaire, donc les besoins sont infinis, les budgets sont finis. j'ai refait mon toit l'automne dernier, fait qu'on va être un petit peu plus tranquille cette année, mais je voulais me faire un enclos à vélo. Ça fait super longtemps que je veux faire ça.
0: Ah, d'accord.
5: Je sais pas si ça compte, mais... dans mes projets.
0: Oui. Et Josiane Fortin, qui est directrice principale de l'offre énergétique, clientèle et tarification, ça fait beaucoup de choses. Chez Hydro-Québec, j'imagine que des trucs pour rendre les maisons plus écologiques, vous en avez?
2: Oui, peut-être, notamment pour les gens qui ont des thermopompes à la maison. Lorsqu'il n'y a pas de neige, lorsqu'enfin on passe à l'été, c'est un bon moment des fois aussi pour regarder à nettoyer sa thermopompe. Mmh. Comme ça, elle est plus efficace pour l'hiver prochain.
0: Ah, elle peut être plus durable aussi
2: exact.
0: Si on la nettoie.
2: Donc, tu sais, si vous êtes manuel, en ligne, il y a des explications sur comment faire. C'est regarder les filtres, les serpentins, mais sinon, on peut faire venir un professionnel. Donc, toujours un bon moment à cette période de l'année pour le faire.
0: Intéressant. Et Christelle Limsevard, qui est de chez Beneva.
6: Mais moi, c'est un peu comme vous, parce que vous dites que vous avez des maisons centenaires. Moi aussi, ma maison, elle est centenaire. Donc, on a fait beaucoup de travaux. On a isolé les fenêtres. On a refait toutes les fenêtres. Cette année-ci, c'est thermopompe. Mais là, je prends en note ce que vous dites, Catherine, sur l'efficacité des thermopompes. Mais c'est sûr qu'on va le nettoyer pour l'année prochaine.
0: Oui, en effet. Et puis, y a Caroline qui dit que comme locataire, en fait, des fois, on n'a pas le choix. Réduire le chauffage, c'est à peu près la seule possibilité qu'on a. Mais 2 degrés, ça peut faire une grande différence. On va y revenir très certainement tout à l'heure. Merci tout le monde et continuez de nous écrire.
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8: l'intelligence artificielle est au service de l'intérêt général, en quelque sorte, ce qui nous permettra, en cas de départ de feu, à la fois de le détecter plus rapidement, mais surtout d'intervenir plus rapidement, et donc d'éviter qu'il y ait un embrasement et qu'on soit finalement débordé par ces départs de feu.
0: Oui, alors on a mis la table tout de suite avec cette initiative qui vise à voir venir les feux de forêt et comment, entre autres, grâce à l'intelligence artificielle. Et c'est ici un reportage de France 3. Philippe Mercure se lance justement aujourd'hui et il nous surprend, il se lance presque avec une déclaration d'amour, finalement.
5: On pourrait dire ça. Les chroniqueurs d'opinion comme moi, on soulève souvent des problèmes, on fait juste chialer. Là, pas de cette semaine, je vais être positif pour une fois, je vais être porteur de bonnes nouvelles, presque comme un évangéliste, si tu veux. Sauf que le salut passera pas par Jésus-Christ cette fois, mais par l'intelligence artificielle. Alors, on sait que l'intelligence artificielle...
0: Mais même là, tu me surprends beaucoup.
5: Ben, on va tempérer les choses, évidemment. Oui. L'intelligence artificielle, on sait qu'elle consomme trop d'électricité, trop d'eau, elle aide les élèves à tricher. Elle n'a pas toujours bonne réputation. Mais là, il y a des exemples en environnement qui commencent à arriver et qui sont intéressants. Et c'est ça que je voulais te parler. Un exemple bien concret. Fin mars dernier, il y a un feu qui a été détecté dans le parc de la Coconino National Forest. C'est en Arizona. Les pompiers sont arrivés sur les lieux, ont réussi à contenir le feu avant qu'il gagne la taille de 3 hectares. Donc, très rapide. Peu de dommages. Ce qui est intéressant dans ce cas-là, c'est que personne n'avait vu ni senti la fumée de ce feu-là avant que les pompiers interviennent. Mmh. C'est un algorithme d'intelligence artificielle qui l'avait détecté à partir d'images qui étaient fournies par une caméra qui était perchée sur une tour. Il y a des humains qui ont reçu une alerte. Ils ont vérifié qu'il ne s'agissait pas d'une fausse alerte. Puis là, ils ont lancé l'intervention. C'est loin d'être un cas isolé. Je suis allé voir la compagnie qui commercialise les produits, donc les caméras et le logiciel, s'appelle Pano AI, P-A-N-O. Ces produits surveillent 200 000 km² de forêt, quand même, là, en Australie, aux États-Unis et au Canada. L'an dernier, ils ont permis de détecter des centaines de feux. C'est une entreprise américaine, mais il existe des entreprises canadiennes qui font la même chose. Donc, il y a vraiment des choses qu'ils mettent en place. Et je trouve que l'exemple vient un peu donner raison au premier ministre Mark Carney. À la fin mars, le premier ministre a annoncé une nouvelle stratégie qui vise à protéger la nature. Et la stratégie misait notamment sur l'intelligence artificielle. Et il faut dire qu'il y a d'autres exemples de succès sur lesquels on peut construire. Vos collègues anglophones de la CBC récemment rapportaient qu'il y a des chercheurs en Colombie-Britannique qui utilisent l'IA pour surveiller en continu la migration des saumons du Pacifique et l'évolution de leur population. Alors, dans ce cas-là, c'est pas des caméras comme dans les feux de forêt, c'est des sonars qui détectent les poissons dans les rivières. L'IA recueille les tonnes d'informations qui sont fournies par les sonars puis compte automatiquement les saumons. Ce serait absolument impossible de faire ça avec des yeux humains.
0: Oui, en effet.
5: Un autre exemple, encore la CBC qui rapportait l'exemple du chercheur qui s'appelle Alimu Gonsamo. Il est à l'Université de McMaster en Ontario. Lui, il essaie de mesurer la quantité de carbone qui est emprisonnée dans les tourbières des basses terres de la baie du Tson. Alors, on se trouve au nord de l'Ontario, un petit peu au Québec et au Manitoba. Les tourbières, ce sont d'immenses amas de matière organique en décomposition. Il y a beaucoup, beaucoup de carbone là-dedans. Ouais.
0: Et qu'il ne faut pas relâcher. Hein.
5: Qu'il ne faut pas relâcher, c'est ça. Mais la première étape, c'est de savoir combien il y a de carbone là-dedans. Puis la façon traditionnelle, c'est d'aller sur place et de faire des mesures. Mais là, on parle d'une zone qui est grande comme l'Allemagne. On parle évidemment d'une zone qui est peu accessible là, à la baie du Tson. Et c'est là que l'intelligence artificielle entre en jeu. Alors, les chercheurs ont nourri leur algorithme avec 495 mesures prises sur le terrain, qui est quand même très peu, là, vu l'ampleur de la zone.
0: Oui, en effet.
5: Ils ont ajouté des données satellitaires là-dedans et ils ont obtenu une carte précise de l'épaisseur des tourbières sur l'ensemble du territoire.
0: En fonction des épaisseurs mesurées,
5: ouais, l'algorithme, lui, pouvait deviner à partir de plusieurs données l'épaisseur des tourbières partout.
0: J'imagine qu'on a vérifié son efficacité.
5: Oui, évidemment, on est allé faire des échantillonnages puis on a vu que ça marchait. Et là, une fois qu'on a une carte comme ça, ben, tu l'as dit, le but, c'est de conserver le carbone dans le sol pour qu'il ne vienne pas empirer les changements climatiques. On peut, par exemple, s'arranger pour réagir rapidement aux feux de forêt dans des zones critiques où on sait qu'il y a beaucoup de carbone. Peut-être, justement, avec les systèmes d'intelligence artificielle dont je te parlais plus tôt. Donc, tout est dans tout, à quelque part. Et on sait aussi que le Canada veut développer des routes et des mines dans les zones nordiques. Ouais. Je vous en parlais la dernière fois que j'étais venu vous voir. Et avec une bonne carte des puits de carbone, ben là, on peut venir calculer l'impact de ces projets-là.
0: Et décider par où on fait passer les routes,
5: C'est ça, on peut peut-être minimiser les impacts en disant, bon, mais dans telle zone, il y a plus de carbone, on va passer un petit peu à gauche, un petit peu à droite. En lisant sur les possibilités de l'IA en environnement, j'ai réalisé que le Canada est un endroit assez intéressant pour déployer ça. D'abord, on a d'immenses zones à surveiller.
0: En effet.
5: On a très peu de paires de yeux sur place pour les surveiller. Puis on sait que ce territoire-là, il a besoin de surveillance. Le nord du Canada se réchauffe 3 fois plus vite que la moyenne mondiale. Ça provoque toutes sortes de bouleversements qu'il faut pouvoir suivre. Donc, des caméras, des capteurs, des satellites combinés à des systèmes d'intelligence artificielle, ça peut nous aider à savoir ce qui se passe dans notre immense pays. Et en plus, on a les cerveaux chez nous pour faire ça. On sait qu'on a des chercheurs en intelligence artificielle qui sont parmi les meilleurs au monde. Je termine avec quelques précisions. On parle d'IA ici, mais il faut bien dire que les applications mentionnées ne relèvent pas de l'intelligence artificielle générative, comme ChatGPT, celle dont on parle tout le temps. On parle plutôt d'apprentissage machine qui est appliqué à l'analyse de grandes quantités de données. L'avantage, c'est qu'en principe, ça consomme moins d'énergie et de ressources que l'IA générative.
0: D'accord, donc, puis ça ne sert pas à créer des vidéos de chats avec des têtes de chien.
5: Exact, mais je ne veux pas non plus donner l'impression que la technologie va tout régler. On sait, t'en parlais, là, l'IA, ça sert souvent à des choses inutiles, voire nuisibles. C'est contrôlé par une poignée d'entreprises qui ne s'illustrent pas particulièrement par leurs ambitions éthiques et environnementales, le moins. On sait que le secteur a besoin de gouvernance. Il y aurait une chronique en soi à faire là-dessus. En fait, là, on a besoin de réglementation, on a besoin de capacités de calcul mises à la disposition des gouvernements et des chercheurs universitaires, par exemple. Mais bon, tu vois qu'il y a des applications qui émergent en environnement. Je pense que c'est intéressant. Puis je pense qu'on peut trouver des moyens de les encourager et de les multiplier.
0: Ben, ça fait du bien. Non. Non. Je ne veux pas te transformer en évangéliste. Philippe Mercure, chroniqueur à la presse. Merci beaucoup. Ben, c'est un beau dossier.
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0: En octobre dernier, Hydro-Québec lançait l'Alliance des bâtiments exemplaires avec 25 grands édifices de Montréal et de Québec qui s'engageaient à réduire leur consommation d'électricité. Puis, je ne sais pas si vous vous rappelez de cette musique qu'on entendait. C'est Alexandra Strelitsky qui a créé cette composition originale. C'était une campagne assez frappante. Elle jouait sur un piano dehors au centre-ville de Montréal en soirée, très tard, début de la nuit peut-être. Et cette musique, peu à peu, éteignait les lumières des grandes tours du centre-ville. Alors, c'était le lancement très symbolique de cette campagne. On a traversé depuis un premier hiver, puis on s'est dit que c'était peut-être le temps de faire un premier bilan. C'est pour ça qu'on a avec nous Josiane Fortin, elle est directrice principale offre énergétique, clientèle et tarification chez Hydro-Québec, mais aussi avec nous Christelle Lim-Sévère, qui est leader de pratiques en développement durable chez Beneva, un des partenaires donc de cette alliance. On va commencer, Josiane, par décrire un peu qu'est-ce que c'était le pacte, en quelque sorte, là, que vous avez signé avec ces bâtiments.
1: On a lancé l'alliance en octobre avec, je dirais, deux objectifs. Le premier, un peu un défi qu'on se lançait, c'était est-ce qu'on pourrait réunir beaucoup de commerces, d'édifices qui font une différence. Ce qu'on voulait montrer, c'est de quoi ça a l'air. Des entreprises qui font des efforts pour l'efficacité énergétique. Donc, c'est comme ça qu'on en est venu. La genèse était réunir 25 entreprises exemplaires. Donc, déjà...
0: Qui avaient déjà des bonnes pratiques.
1: Exactement.
0: Donc, Christelle, est-ce que ça veut dire quand on a déjà des bonnes pratiques que c'est plus difficile de réduire, en quelque sorte, parce qu'on a déjà fait des efforts?
2: On a déjà fait des efforts, mais on est là dans les changements climatiques et je dirais qu'il y a plus d'efforts à mettre. Pour nous, c'est zéro émission nette d'ici 2040. On n'est pas arrivé là. On est encore à presque 50 % de réduction d'ici 2030. Donc, je dirais beaucoup d'efforts encore à mettre,
0: Vous aidait, disons, à continuer les efforts dans la bonne direction. Mais Beneva s'engageait avec plus d'un édifice, d'ailleurs.
2: On a pris l'engagement avec un édifice, mais c'est les mêmes pratiques qu'on adopte pour tous nos édifices.
0: Ouais.
2: Donc, on a choisi de mettre en avant l'exemplaire de nos édifices. Mais...
0: Donc, c'était, entre autres, la réduction de combien de pourcents là, de la consommation d'énergie?
2: De notre côté, c'est environ 10 % de réduction de consommation d'énergie par rapport à l'année de 2022, qu'on a commencé à mettre les initiatives de décarbonation en place, concrètement commencé à mettre les initiatives de décarbonation en place. Et pour la facture d'électricité, c'est environ 7 % de la facture d'électricité.
0: D'accord.
2: Donc, c'est quand même très, très bien.
0: C'est ça qu'on voit, là, c'est que ça peut avoir des avantages pour les compagnies qui s'impliquent. Josiane Fortin, il y a une auditrice qui en parlait, baisser le chauffage. Ça peut commencer par quelque chose d'aussi simple que ça dans certains édifices ou pas chauffer à des endroits inutiles?
1: Absolument. Donc, pour faire partie de l'Alliance, il faut justement avoir un engagement comme Beneva de réduire de 10 % la consommation d'énergie et aussi un 20 % durant les journées où il fait très froid l'hiver.
0: Donc, de la demande, fameuse demande de pointe.
1: Exactement.
0: Mais comment on peut faire? On ne peut pas dire aux employés, on vous avertit, on coupe le chauffage parce que... Gardez vos manteaux parce qu'il est 4 heures puis c'est la pointe qui commence.
1: Mais c'est aussi un peu ça, l'engagement.
0: C'est un peu ça, oui.
1: Donc, c'est en fait l'idée, puis un des fondements de l'Alliance, c'est de le rendre visible aux gens qui sont dans l'édifice. Donc, ça peut être aussi d'envoyer une note aux employés pour dire, bien, aujourd'hui, on va faire attention avec le chauffage.
0: Uh-huh.
1: C'est une journée froide l'hiver, puis ça peut vouloir dire de venir au travail en portant une soutane.
0: Oui. Ben, pourquoi pas? C'est exemplaire dans ce sens-là, parce que c'est très intéressant. On en parlait en équipe, puis vous savez, quand on lance des questions de la semaine, puis chaque fois qu'on parle de réduction de consommation d'énergie, il y a toujours une ou deux personnes qui vont écrire, ouais, ben, le jour où ils éteindront les lumières dans les grandes tours du centre ville, je commencerai à faire des efforts. Et dans ce sens-là, j'imagine, Christelle, que vous savez que vous pouvez jouer un rôle exemplaire.
2: Exactement, parce que quelques années de cela, donc on laissait les lumières allumées comme un sapin de Noël, mais maintenant, au fur et à mesure qu'on fait de l'aménagement de nos édifices des différents étages, on a commencé à mettre des détecteurs de mouvement. Donc, les lumières s'éteignent automatiquement. Donc, mais là aussi, il y a comme une sensibilisation à faire à nos employés. C'est par exemple éteignez les lumières quand vous sortez d'un bureau ou d'une rencontre. Donc, c'est des gestes simple qu'on met de l'avant pour encourager non seulement chez Beneva, mais chez soi aussi.
0: Donc. Oui, ben exactement, c'est ce qu'on espère. Mais Christelle, évidemment, avec les détecteurs de mouvement, ça fait que les gens qui viennent travailler la nuit, tout de suite,
2: c'est ça.
0: On l'éclairage, on les met pas en danger.
2: Exact, on les met pas en danger.
0: Ça, Josiane Fortin, est-ce que c'est quelque chose qu'on... D'abord, est-ce qu'on apporte du soutien à toutes ces entreprises-là qui veulent faire des virages, qui impliquent des frais, des fois?
1: Absolument. Donc, pour les gens, les entreprises qui font partie de l'Alliance, ils ont deux bénéfices principaux. Je dirais, le premier, c'est d'avoir accès à l'expertise d'Hydro-Québec. Donc, nous, on a des délégués, on a des ingénieurs qui peuvent venir visiter, qui peuvent venir voir la bâtisse, puis voir
0: si
1: les zones d'amélioration. Donc, ça, c'est une première chose. Le deuxième, c'est qu'on offre des appuis financiers. Donc, pour quelqu'un qui, une entreprise qui souhaiterait se joindre à l'Alliance, ils peuvent avoir ce qu'on appelle un outil énergétique. Donc, l'outil énergétique, c'est vraiment pratico-pratique. Une firme qui va venir dans le bâtiment puis aller identifier vraiment toutes les zones d'amélioration possibles puis remettre un plan de travail. Donc, on vise pas à ce que ce soit des gros investissements majeurs qui changent de tout au tout l'entreprise. Là, il y a des fois des gestes symboliques, des gestes simples qui font une différence pour commencer. Puis
0: mais vous dites ensuite, symbolique, mais c'est pas rien que sur le plan de l'image. Là. Ils font quand même une différence, comme quoi, par exemple?
1: Donc, ça peut se faire sur les deux fronts. Donc, d'abord, symbolique, parce que de faire attention à l'éclairage, réduire le chauffage, ça, c'est simple et symbolique, puis ça fait une différence. Mais aussi, ce qu'on demande, c'est d'avoir un plan qui va permettre de réduire le 10 %. Donc, ils doivent vraiment avoir une démarche sérieuse prise en place.
0: Donc, ça peut vouloir dire faire une planification de changement d'équipement.
1: Exactement.
0: Mais on va viser quand même attendre, si possible, la fin de la durée de vie utile des équipements, Christelle?
2: Ben oui, effectivement, c'est ça. Nous, ce qu'on fait chez Beneva, on attend que ça arrive en fin de vie parce qu'on veut pas générer des déchets aussi en même temps. Donc, par exemple, récemment, premier hiver, donc on a changé deux chaudières à gaz dans un de nos bâtiments exemplaires et pour des systèmes alimentés par l'énergie renouvelable. Donc, ça, c'était fait avec l'accompagnement, bien sûr, avec Hydro-Québec. Donc, c'est comme ça qu'on le fait. On attend les fins de vie pour changer les équipements, pour être plus efficace et en optimisant plus.
0: Il y a quand même un CIUS au complet qui s'y est mis hein, dans la région de la Capitale-Nationale?
1: Absolument. On a vraiment des entreprises de plein de secteurs différents. Là. Donc, des fois, c'est des bâtiments, des fois, c'est plus des hôpitaux où on avait aussi beaucoup des institutions connues, là, comme par exemple le Musée de la civilisation de Québec.
0: La Place des Arts à Montréal.
1: La Place des Arts.
0: Des universités aussi.
1: Donc, des lieux que aussi les citoyens vont voir au quotidien, puis se dire, tu sais, idéalement, dans ces lieux-là, les gens vont éventuellement voir les « Ah, OK, c'est un bâtiment exemplaire. » Donc, ben ça se peut qu'ici, je vais peut-être garder mon manteau pendant que je fais la visite, puis c'est l'hiver, puis je fais attention. Donc, ça, je pense que le côté symbolique que je disais, c'est aussi pour que les clients résidentiels voient une différence au quotidien, puis que peut-être même eux vont se dire « OK, ben je vois que les entreprises font leur part.
0: Mais vous dites garder son manteau. Ça c'est le cas extrême là parce que ce que j'ai compris aussi en lisant des articles, c'est que en faisant un petit inventaire, on se rend compte que des fois on est obligé d'enlever notre manteau parce qu'on a trop chaud aussi à des endroits où on devrait même pas l'enlever. Autrement dit, il y a ça aussi, aller refaire le tour des installations, dire dans quelle zone c'est absolument pas nécessaire de chauffer autant.
1: Ah oui, absolument. Donc surtout dans cette période-ci de l'année là où on passe de quelques journées il fait chaud, d'autres journées c'est encore un peu froid. Il peut y avoir un côté de l'édifice qu'on a chaud puis qu'on ne sait plus quoi faire. Puis l'autre côté, on a froid, on rajoute une veste.
0: C'est donc, quoi la solution à ce moment-là?
1: Il y a plein de solutions de contrôle, comme la solution de contrôle qu'on a mis tantôt pour l'éclairage. Il permet de seulement éclairer lorsqu'il y a du mouvement dans une pièce. On a la même chose aussi pour le contrôle, pour être capable de dire, ah, ben, en ce moment, dans l'édifice, en ce moment, il semble faire très froid ici, puis en même temps, très chaud là, donc on va ajuster la ventilation.
0: Ah,
1: puis
0: la
1: ventilation. Ça demande des équipements pour ça.
0: Ben oui, c'est ça. Alors, il faut penser des fois en amont la ventilation pour que ces échanges-là soient possibles.
1: Exactement.
0: Donc, ça va devenir, puis cette alliance-là, il faut qu'elle dure là, pour que les résultats soient là. Vous êtes engagé pour combien de temps dans ce processus-là?
1: Ah, ben, on a un objectif 2028. Donc, dans un objectif de dire d'ici 3 ans, par exemple, là, comment, parce que je dis 3 ans parce qu'on a commencé en 2025, on viserait d'avoir des centaines de bâtiments exemplaires.
0: Et là, vous avez commencé à 25, mais si j'ai bien compris, la liste actuelle, c'est 52?
1: Oui, on est très contents. Dans les derniers mois, on a été capable d'aller chercher quasiment le double d'entreprises là, déjà qui sont prêts à embarquer dans le mouvement. Donc, ça se veut vraiment avec des résultats concrets, plus de participants, plus de gens qui vont créer le mouvement collectif.
0: Oui. Christelle, vous aviez déjà des pratiques exemplaires pour certains de vos bâtiments chez Beneva. Entre autres, vous avez un édifice LEED qui a donc cette certification de haut niveau d'efficacité écologique. Là. Qu'est-ce que vous diriez pour convaincre des collègues collègues entrepreneurs ou à la tête de grandes compagnies de joindre un mouvement comme ça?
2: On ne demande pas de changer du jour au lendemain son système de chauffage. Hydro-Québec a vraiment une expertise d'accompagnement et nous, on le vit. Donc, même si vous savez pas, vous connaissez pas la réponse, Hydro-Québec est là pour vous appuyer.
0: Donc, vous leur diriez, profitez-en
2: de l'expertise. Ouais. Donc, c'est pour ça, nous, comme membres, on s'est engagé aussi de mobiliser le secteur des entreprises, justement, pour se rejoindre à l'Alliance. C'est pour ça que je suis ici avec vous aujourd'hui, mais profitez de l'expertise qu'on a. Vous n'êtes pas les seuls à vouloir embarquer.
0: Et est-ce que vous pouvez les rassurer aussi en disant vous n'allez pas vous appauvrir?
2: Ben oui, ben comme nous, justement, j'avais mentionné au niveau de la réduction des coûts, ben justement, on participe aussi avec l'équivalent d'ILO pour les entreprises à la gestion des pointes. C'est 80 000 $ qu'on a économisé cet hiver.
0: 80 000
2: pour nos bâtiments. Ouais. Donc justement, il y a quand même une efficacité, mais il y a aussi une réduction de coûts qui vient avec. L'accompagnement d'Hydro-Québec est là.
0: Bon, ben le mouvement est bien lancé. Merci beaucoup toutes les deux d'être venues nous en parler. Puis on se tiendra au courant de la suite. Josiane Fortin est directrice principale offre énergétique, clientèle et tarification chez Hydro-Québec. Et Christelle Lim-Sévère est leader de pratique en développement durable à la Mutuelle d'assurance Beneva. Merci beaucoup toutes les deux.
2: Merci Catherine.
1: Merci.
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0: Paul, on a parlé beaucoup, beaucoup de l'augmentation du prix des carburants. J'imagine que ça touche les fermes aussi, hein?
7: Oui, tout ce qui tourne autour du pétrole, surtout là, les fertilisants.
0: Les fertilisants parce qu'ils sont bloqués. Il y en a qui sont bloqués dans le détroit d'Ormuz.
7: Oui, puis il y a beaucoup de fertilisants azotés, même si on est des gros producteurs d'azote qui viennent de la Russie.
0: Ah oui, d'accord.
7: Fait que tout ces
0: enjeux, circule pas très bien, là.
7: Non, ça va pas trop bien, là, mais ça finit par arriver. Mais on s'est fait dire de commander nos inventaires assez tôt.
0: Ouais.
7: Même si ça va monter de 45%. Là,
0: ouais.
7: Le même semi-remorque coûte 34 000 $. L'année dernière, il coûtait 23 000, 24 000.
0: Ouf.

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5: On avait des idées pour nos haricots secs de réduire un peu l'utilisation des insecticides pour la... pas des insecticides, mais des herbicides pour la défoliation, etc. Puis souvent, c'est par la présence des mauvaises herbes, etc. Mais on regardait déjà. Puis là, il arrive quelqu'un chez nous qui nous a ciblé un nouveau projet du CETAB pour 4 ans. Mais la beauté de la chose, un peu comme leur projet, c'est que ils nous emmènent des équipements, mais on a des ressources agronomiques.
4: De l'expertise, c'est scientifique au niveau des ingénieurs, comme avec Hydro-Québec, c'est
5: agronomique ça. Pour venir accompagner l'agriculteur dans tous les essais de ces nouveaux équipements-là. Puis, la beauté du projet, c'est qu'on n'est pas obligé d'acheter ces 4 équipements-là à 6 chiffres chaque.
4: Ils sont les tester.
5: C'est ça. Ils les apportent sur la ferme pour les faire tester.
4: Et qu'est-ce qui s'est avéré efficace comme genre d'équipement là, pour utiliser moins de pesticides? Qu'est-ce qu'il faut faire d'abord? Quand on utilise moins de pesticides, c'est plus de travail mécanique pour aller enlever les mauvaises herbes?
5: Un peu plus de travail mécanique, il y a plus de compromis. Mais si, mettons, si je parle de la technologie, on a parlé d'IA tantôt, là, mais au niveau des équipements maintenant, là, ça a tellement changé. Tu sais, à la fin 90-2000, on faisait des cultures sans intrants. On était comme entre les deux. Tu sais,
4: il y a des premiers tests.
5: Mais les équipements de cette époque-là, avec aujourd'hui, c'est le jour et la nuit. Là, okay. La filière biologique a beaucoup développé. Fait que maintenant, les tracteurs sont guidés GPS pour se conduire. Mais c'est pas juste un trip là, pour qu'ils s'en aillent tout seuls sur la route. Là. C'est vraiment précis au centimètre près.
4: Au centimètre?
5: Ce qui veut dire que les équipements de nettoyage mécanique... Oui. Étant donné que le tracteur se conduit de lui-même, tu sais, ça prend un bon œil pour t'enligner à 1 cm ou 2, lui, le tracteur va s'auto-guider. Les équipements sont beaucoup plus efficients, plus designés pour vraiment trancher les mauvaises herbes. Puis là, tu rajoutes à ça un système de caméra à l'arrière du tracteur qui, lui, si le terrain penche puis l'équipement veut bouger un petit peu d'un côté...
4: Il va ajuster.
5: On y a expliqué dans petite machine de la caméra ce qu'elle a à viser. Comme rangée de culture. Bon, mais la culture mesure 10 cm, elle a 6 cm de large de port. La caméra, elle, a fini par trouver les lignes. Puis pendant que l'opérateur, le tracteur avance tout seul, l'équipement à l'arrière va aller corriger de quelques centimètres pour tout le temps être très près de la plante sans la détruire. On veut pas détruire la culture.
4: On veut détruire la mauvaise herbe.
5: Donc,
4: ça se fait. Vous êtes en train de me dire là, que ça, vous partez la machine puis elle s'en va désherber un champ complet toute seule?
5: Avec un singe assis sur le siège là, pour opérer. Là, c'est l'agriculteur qui est là. Mais je veux dire, après ça, tout ce qui nous reste à faire comme gestion... j'ai parlé de la technologie, oui, mais tout l'apprentissage, réapprendre à penser autrement par rapport aux mauvaises herbes, parce que quand on travaille dans un système conventionnel comme nous, on a des points de repère qui doivent être changés. C'est pas juste les équipements qui doivent changer, c'est l'agriculteur. Je me nomme le singe qui est assis sur le siège. Il faut qu'il apprenne à raisonner différemment. Puis c'est un peu ça que l'agronome qui nous suit, tu sais, on se trouve à bon, on était à 25 cm. T'sais, on utilise des produits maintenant seulement sur la rangée de culture. On se trouvait bon parce qu'on mettait ça à peu près à 30 cm de large.
4: Pour réduire beaucoup la quantité.
5: Oui, on coupait de moitié. Bon, ben l'agronome m'a dit, avec les équipements que tu as là, Paul, là, on peut aller à 15 cm.
4: Donc, couper d'une autre moitié encore.
5: Fait qu'on a coupé d'une autre moitié. C'est ce qui nous fait dire que qu'est-ce qu'on a fait l'an dernier. Exemple, ben on a réussi à réduire de 75% ce qui était pesticide dans cette action-là en étant déjà plus... Concentré, précis. Puis, on a même fait des cellules. Où est-ce qu'on a copié, pas parce que c'est bio au complet, parce qu'on utilise quand même des plantes là, qui sont... on met des fertilisants, fait qu'on ne pourra pas être accepté en biologique. Mais je veux dire, on a imité le contrôle des agriculteurs biologiques en faisant des sections sans aucun herbicide. Puis, on a travaillé un peu, mais il faut apprendre, il faut aller au champ un petit peu plus. Mais on est arrivé au même résultat.
4: Au même rendement,
5: okay. Au même résultat, sauf un petit peu plus de présence au champ, mm-hmm. Puis plus encore de... Ben, on appelle ça plus de gestion, mais c'est peut-être plus juste notre façon de penser
4: réflexion.
5: Qui est différente.
4: Ouais,
5: là.
4: Ouais.
6: Et financièrement, Paul, est-ce que ça revient plus cher de faire plus de travail mécanique comme ça? Ou on y gagne parce qu'on commande moins de produits de synthèse, moins d'herbicides?
5: Une fois qu'on a les équipements tracteurs en place, on a fait les calculs justement...

0: Nous autres, on est des gens de semi-direct, fait qu'on travailler le sol, on veut semer dans du couvert tout le temps. Oui. Là, ça nous oblige à le brasser un peu, fait que c'est un petit peu hors confort pour nous autres, on sort dans notre zone.
1: Ouais.
0: Mais quand on compte les coûts économiques, on a passé trois fois, d'habitude on passe rien qu'une fois, mais là on a compté tous les produits qu'on utilise normal, plus les passages de tracteurs qui sont
2: pour ces produits-là,
0: dans
2: notre
0: système à nous. Puis après ça, on compare avec plus de pesticides partout, avec le système des équipements.
1: Oui.
0: Bon, on arrive even, là.
1: OK. Donc, ça serait à peu près la même chose, sauf qu'en ce moment, les équipements sont prêtés.
0: Ouais.
1: Un jour, il faudrait peut-être en acheter ou en louer ou mutualiser ces équipements-là.
0: C'est, tu sais, exemple, là, il y a des périodes qui sont vraiment charnières. Quand on y va avec des pesticides, on a une semaine, on a 4-5 jours de délai, on a des grosseurs de plantes pour y aller.
3: Il faudrait des chiffres de jour, des chiffres de nuit. Puis...
0: Ben, les farmers, c'est ça qu'ils font, là. Quand ils clenchent le système de désherbage mécanique, c'est qu'il faut que ça se fasse en 36 heures.
1: Sont
0: 4-5 opérateurs en même temps qui vont réussir la job. Fait que nous autres, ça nous trace une ligne qu'on peut atteindre. Puis là, ce qu'on essaye de faire, bien, c'est de marier tout ça là, avec les... On veut-tu garder le trèfle? Tu sais, un matin, j'étais en train de détruire du trèfle qui était quand même une belle plante de couverture, mais qui est difficile à détruire juste mécaniquement.
1: Oui, alors c'est ça. Vous êtes en... Mais c'est ça, un projet pilote. Hein?
0: C'est d'apprendre, du compromis.
1: Apprendre à trouver des nouveaux compromis, effectivement. Mais en tout cas, ça fait la preuve qu'on peut quand même améliorer beaucoup le bilan d'usage des pesticides en agriculture conventionnelle. Paul Caplette, c'est vraiment là pour nous le rappeler souvent. Paul, qui est agriculteur à la ferme Céréales Bellevue à Saint-Robert en Montérégie. Merci toujours d'être là, Paul.
0: Ben, merci à vous autres de m'accueillir tout le temps.
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5: Avec Damien Grapton
4: et Gabriel Lamontagnale. Aujourd'hui, on y trouve plutôt des condos. Mais même si la station-service n'existe plus, elle laisse aux voisins tout un héritage.
6: Ce côté-là, c'est les tanks ultramarins.
1: Oui, alors vous devinez que cet héritage d'une station-service maintenant disparue, ben c'est une lourde contamination des sous-sols voisins aux hydrocarbures. C'était un reportage de La Facture en octobre 2023. Puis ça met la table pour notre sujet. Avec nos agents doubles aujourd'hui, on va parler de la décontamination des sols qui est quand même un sujet assez complexe et qui est pas simple à effectuer. Alors, Gabriel, ton enquête en une phrase?
3: Polluer l'atmosphère en dépolluant les sols.
1: Ah ouais, d'accord. Ça me donne une idée déjà, la table est mise. Et Damien Grapton?
7: À Sainte-Sophie, les saules boivent le problème à la source.
1: D'accord. On va aller sur le terrain.
7: J'essaie d'être un petit peu plus optimiste que Gabriel.
1: Oui, c'est ça. Parce que Gabriel, il faut dire que... Bon, t'en as glissé un mot au début de l'émission, mais t'es parti aussi d'une expérience personnelle éprouvante.
3: Oui, ben dans ma coopérative d'habitation l'été dernier, on a fait des travaux majeurs qui impliquaient de l'excavation. Dans notre cas, c'était du sol contaminé parce qu'on est sur une ancienne gare de triage. Donc j'ai assisté pendant l'été de façon absolument impuissante au chargement d'une centaine de voyages de terre en camion pour que celle-ci soit décontaminée. Et je mets des guillemets parce qu'à ce moment-là, je me disais, mais où ça part? Est-ce qu'il y a de la pensée magique là-dedans? Terre qu'on a évidemment dû remplacer par des milliers de tonnes de terre dites propres. Donc là, je me disais, dépolluer des sols, nécessairement, c'est pas sans impact sur l'environnement. C'est beaucoup de transports lourds, des procédés potentiellement énergivores, puis encore beaucoup d'enfouissements en bout de ligne. Donc, c'est ça qui m'a donné envie de creuser puis de m'intéresser à cette industrie-là qui est en pleine expansion.
1: Ouais. Comment on considère qu'un sol est contaminé?
3: Donc, pour dire que c'est contaminé, c'est que la teneur en contaminant dépasse un certain seuil qui est considéré acceptable. Petit cours de base, là, des contaminants, ça peut être organique, de nature organique. Donc, le plus souvent, ça va être des hydrocarbures, mais aussi des solvants, de la peinture, des résidus de pesticides. Ou inorganique, là, on parle des métaux lourds comme le plomb, l'arsenic, le cadmium. Donc, c'est très courant sur des terrains qui ont accueilli des activités industrielles ou commerciales. On peut penser aux usines, aux raffineries, aux exploitations minières, mais aussi aux nettoyeurs, aux stations-service qui ont des legs aussi, on l'entendait dans le teaser. Donc, il y en a beaucoup plus qu'on pourrait penser. Au Québec, on utilise les niveaux de référence A, B, C, D pour évaluer la teneur en contaminants dans les sols. B étant le niveau de concentration maximale acceptable pour des terrains qui sont à vocation résidentielle, récréative, des parcs ou institutionnels. Et C, ben, c'est le seuil acceptable pour des terrains à vocation commerciale ou industrielle. Mm-hmm. Mais ce qu'il faut comprendre, c'est que le plus souvent, et c'était notre cas, c'est au moment de faire un nouveau projet de construction, de rénovation, d'agrandissement, de vendre ou d'acheter un terrain ou de changer l'usage pour en faire un parc, par exemple, que l'on va devoir procéder à l'analyse et à la décontamination d'un sol.
1: Ouais, et puis là, ben comment on fait? Ouais. Comment on fait?
3: Donc, typiquement, il y a deux approches possibles. Ça peut se faire ex situ, donc hors site, on creuse, on transporte et on traite la terre.
1: Ce qui a été fait chez vous.
3: Ce qui a été fait chez moi dans un centre autorisé. Ou ça peut se faire in situ, donc on va traiter la terre sur place sans la déplacer.
1: Ouais. Une petite parenthèse, là, ouais. Tu dis, bon, ça partait dans des camions, puis on se disait, bon, ben où ça s'en va? Mais il y a quand même un système de traçabilité qui a été installé, j'espère.
3: À partir de 2023, oui, le gouvernement du Québec a eu des enquêtes épouvantables qui avaient été faites où il y avait une mafia des sols contaminés qui se retrouvaient sur les terres agricoles. Là. Donc, il y a eu un resserrement qui est bénéfique là, et qui a contribué à l'expansion de cette industrie-là, finalement. Là.
1: Alors, ouais. Justement, une fois que la terre est partie ex situ, comme tu dis, hors site, qu'est-ce qu'on fait avec?
3: Donc, il y a deux traitements plus communs, deux catégories. Là, il y a les biotraitements où typiquement on va injecter des nutriments, de l'air chaud, de l'oxygène dans un sol, qu'il soit sur place ou dans des biopiles, dans des centres de traitement, pour activer le développement bactérien. Souvent, les bactéries qui sont déjà présentes dans le sol, parce que les bactéries sont particulièrement efficaces pour dégrader les hydrocarbures. Le plus souvent, ça se fait hors site. C'est encore très rare que ça se fait sur place. Et il y a les traitements thermiques qui se font nécessairement pas sur le site, où on va venir chauffer la terre dans un four à très haute température pour dégrader les contaminants organiques. Souvent, on va le privilégier pour des sols qui sont lourdement contaminés parce que c'est très coûteux et très énergivore.
1: Mm-hmm. Et puis là, une fois qu'elle est décontaminée, qu'est-ce qu'elle devient cette terre-là?
3: Donc, ça dépend de ce qui reste dedans. Et là, c'est là le gros défi parce que ces procédés-là permettent d'éliminer les contaminants organiques, mais rarement les métaux lourds. Donc là, ça nous amène un bon défi. On revient à nos niveaux là, A, B, C, D. Un sol, par exemple, qui contient encore à l'issue du traitement une forte concentration en métaux lourds va aller vers un site d'enfouissement qui est dédié au sol contaminé. Le plus souvent, quand on est dans des niveaux B, C, par exemple, les sols vont pouvoir servir de matériaux de recouvrement journalier dans les sites d'enfouissement parce qu'on doit remettre de la terre par-dessus les déchets chaque jour ou encore des remblais sur les sites miniers. On voit aussi des projets de réhabilitation où on va remplir d'anciennes carrières avec ce type de sol-là. J'ai parlé aussi avec une firme au Saguenay qui s'appelle RST Environnement. Eux font du traitement thermique, donc à haute température. Les sols qui arrivent, là, arrivent de partout en Amérique du Nord parce que ce sont des sols très contaminés qui sont traités là-bas. Et eux se sont quand même donné l'objectif de réduire l'enfouissement au minimum. Donc, ils vendent tout le sol qui se qualifie en bout de ligne, qui est testé comme terreau à un entrepreneur de la région. Lui, va faire avec ça de la terre à jardin, du remblai pour les bords d'autoroute, etc. Et ce qu'il me disait, c'est qu'en 2025, ben, il y a 65 % des sols traités qui ont pu être recyclés de cette façon-là. Ah, ce qui est quand même bon.
1: C'est quand même pas mal pour des sols qui étaient très contaminés au départ. Puis là, qu'est-ce que ce serait les meilleures solutions pour réduire l'empreinte environnementale du processus de décontamination?
3: Ben, essentiellement, ça revient à traiter plus de sols sur place parce que ça permet d'éliminer la portion transport, mais aussi de conserver la terre d'origine sans devoir l'envoyer à l'enfouissement par la suite. J'en ai discuté avec le représentant du comité sectoriel sol et eau souterraine du réseau environnement, André Carange. C'est un ingénieur civil retraité. Il a dédié toute sa carrière à la gestion des sols contaminés. Et lui, avec le comité, il a longtemps plaidé en faveur d'un resserrement de la réglementation au Québec, ce qui a été fait, comme on le disait, en 2023. Et là, leur nouveau cheval de bataille, ben, c'est de faciliter le traitement in situ pour réduire l'empreinte environnementale et les coûts aussi, parce que ça coûte extrêmement cher. Donc, l'avantage de le faire sur site, en fait, la limite, c'est qu'il faut s'y prendre d'avance. C'est un processus qui peut prendre un an, peut-être deux ans. Donc, il faut s'y prendre d'avance avant une transaction, avant un projet immobilier. Mais ça permet d'économiser dans les coûts. Et eux, ce qu'ils font en ce moment, ben, c'est d'adapter les méthodes, de pousser, en fait, pour adapter les méthodes d'analyse post-traitement pour faciliter le traitement
1: sur
3: site.
1: Mais ça va se faire avec de la chaleur aussi, avec surtout des bactéries qu'on va injecter, un mélange de toutes
3: comme
1: ces techniques-là.
3: Comme on fait dans les biopiles, mais sur place.
1: D'accord. Autre piste intéressante, et là, Damien va nous en parler dans quelques instants, la phytoremédiation. Tu as vu ça passer toi aussi, bien sûr.
3: Évidemment, c'est une méthode alternative qui est testée depuis plus de 25 ans. Là, l'Institut de recherche en biologie végétale à l'Université de Montréal travaille là-dessus depuis longtemps. Donc, on utilise des végétaux pour décontaminer des sols. Ils ont fait des tests avec plein de combinaisons de plantes, de densité aussi de plantation au fil des années. Et leur préféré, c'est le saule. Parce que le saule tolère une forte densité. Et de cette façon-là, on peut forcer les racines de la plante à aller vers les zones contaminées pour absorber les contaminants. Ce qui est contre-intuitif pour la plante. Là. Personne n'aime aller vers les contaminants. Mais là, avec la densité, on force ça. Et on peut récolter les parties aériennes pour traiter les contaminants sans tuer la plante. Donc, ce qui fait du saule une...
1: C'est ça, c'est vivace, ça repousse après, ouais. Ça continue son travail. Et là, c'est là que Damien a pris ses bottes et son quatre roues pour se rendre à un endroit où on fait justement de la phytoremédiation.
7: Oui, effectivement, puis j'aurais pu y aller en quatre roues parce que c'est à quelques minutes de route de chez moi. D'ailleurs, petite tranche de vie comme Gabriel, de temps en temps, quand la température et le vent soufflent dans la bonne direction, on a des petites effluves qui proviennent, en tout cas, c'est ce que pensent la plupart de mes voisins, qui proviennent c'est de ce site d'enfouissement. Je ne peux pas l'affirmer ici, mais c'est la rumeur dans le quartier.
1: Ah, d'accord. Alors, donc, c'est vraiment... raison de plus de s'intéresser à ce qu'on fait pour se décontaminer.
7: C'est là où s'en vont mes déchets. Donc, à Sainte-Sophie, dans les Laurentides, un immense site d'enfouissement de déchets, les déchets ultimes. On parle de quelque chose comme 950 000 à 1 million de tonnes de déchets par an. Et que c'est absolument immense. Quand on rentre là, c'est à perte de vue. Et il faut prendre un petit pick-up pour se rendre jusqu'à cette plantation de saules. Il faut rouler quand même.
1: Qu'est-ce qu'ils font, ces braves arbres, les saules?
7: Alors, ces saules, et c'est là qu'il y a une petite nuance à faire avec la décontamination des sols, c'est que les sols ici ne vont pas détruire les déchets qui sont enfouis en dessous. Hein, ils sont plantés sur une ancienne cellule d'enfouissement de déchets qui a été fermée. Donc, une zone, un gros tas de déchets, si vous voulez, qui est étanche et qui contient des déchets qui ont été mis là il y a 30, 40 ans.
1: Ah, d'accord.
7: Mais les saules ici donc vont pas aller détruire les déchets, ils vont plutôt servir à traiter l'eau qui est recueillie à partir de ce tas de déchets.
1: Une eau très polluée, bah c'est ça, viens de dire le mot clé, jus de poubelle, c'est ça qu'on appelle le lixivia. Hein.
7: C'est ça qu'on appelle le lixivia, qui transpire de ces anciennes cellules et qui, c'est le règlement, c'est la loi, ne doit pas sortir du site d'enfouissement. Ouais. Donc dans ce cas-ci, il est récupéré dans des grands bassins de décantation à l'air libre et il est re-injecté, irrigué, il sert à irriguer le site, à irriguer les saules qui sont plantés là.
1: On donne à boire carrément le jus de poubelle aux saules.
7: Voilà,
1: et
7: c'est ça.
1: Et le pire, c'est qu'ils aiment ça?
7: Et le pire, c'est que ça marche très bien. En fait, ils poussent même à peu près deux fois plus vite que des saules qui seraient plantés. Parce qu'en fait, ils sont extrêmement bien irrigués. Il y a le système d'irrigation qui est là, ça je vais en parler un petit peu plus tard. Et parce que ce jus de poubelle-là, il contient de l'azote, de l'ammoniaque, ça plaît pas mal aux saules. Et c'est là où on rejoint un peu totalement le principe de la phytorémédiation des sols pollués. Il y a une action combinée avec les bactéries du sol qui permet aussi d'aller traiter par exemple les métaux lourds qui vont se retrouver dans ce jus de poubelle-là.
1: Waouh !
7: Les saules peuvent ensuite être simplement coupés, fauchés à peu près aux deux ans, parce qu'ils poussent quand même très très vite. Là, on les voyait au-dessus de nos têtes, on était à plusieurs pieds de haut. Et ils vont servir dans la partie active du site d'enfouissement à aller donc recouvrir les déchets qui arrivent de manière quotidienne.
1: Bon, et les bactéries normalement présentes font partie du processus, mais les saules encouragent
7: C'est un effet symbiotique où les bactéries, les saules vont aller récupérer tout ce qui est récupérable pour eux dans cette eau. Et à la fin, simplement transpirer de l'eau, de l'eau pure.
1: D'où le nom Eva Plan.
7: D'où le nom Eva Plan. Je le salue d'ailleurs, c'est Louis-Clément Barbeau, le directeur Eva Plan, et responsable du génie végétal chez Rameau. Ça, c'est l'entreprise qui gère cette parcelle-là dans le site d'enfouissement pour le traitement des eaux qui m'a fait visiter.
1: C'est lui qui t'a fait visiter. D'ailleurs, ça a l'air de quoi? Est-ce que c'est beau à voir?
7: Oui, en fait, étrangement, c'est quand même assez beau. Une fois qu'on a fait notre petit tour, petite minute de pick-up pour quitter l'entrée du site d'enfouissement.
1: Qui, lui, est pas très joli.
7: Lui, pas très joli. On voit pas mal de camions. Il y a des déchets qui volent au vent. Là, on se retrouve vraiment sur une zone... ça ressemblerait à une plantation horticole, si on le savait pas. On entend les oiseaux qui chantaient. Là, je suis allé la semaine passée au printemps.
1: Ça attire des oiseaux.
7: Ça fait partie même du système. On fait revenir la biodiversité sur ces sites-là.
1: D'accord. Mais il faut, bien sûr... canaliser l'eau pour que ça en aille au bon endroit.
7: C'est là le système Eva Plan. Ce système-là, il est breveté. Je me suis dit, ils sont brevetés quoi? Est-ce qu'on brevette le saule? Non, les saules sont indépendants, ils fonctionnent par eux-mêmes. Ce qui est breveté ici, c'est vraiment le système d'irrigation. Parce qu'il faut être certain qu'on irrigue au bon moment la quantité exacte que peuvent absorber ces saules, parce que cette eau-là, on ne veut pas qu'elle quitte le site, qu'elle ruisselle et qu'elle aille justement contaminer des sols ailleurs.
1: Parce que le but, c'est qu'une fois qu'elle a été traitée par les saules, on peut la rediriger ailleurs sur le site.
7: En fait, elle s'évapore. Donc, elle se redirige par elle-même. C'est de l'eau qui n'ira jamais dans une station d'épuration.
1: Si on a trop, évacuée. Que les saules en ont trop à boire,
7: on a de l'eau contaminée retrouver peut-être dans le système.
1: Ah, je comprends. Alors, on doit calculer la quantité d'eau qu'on leur donne.
7: Donc, elle est calculée très précisément. Il y a un système. C'est ce système-là, en fait, qui est breveté, qui va aller pomper l'eau dans le bassin et la remettre sur le site, presque au goutte à goutte, où on va s'assurer que le sol est toujours suffisamment humide pour que les saules, elles se nourrissent mourir, mais jamais trop humide pour qu'il y ait du ruissellement.
1: Et est-ce qu'on pourrait faire ça à grande échelle, Damien?
7: Mais oui, on pourrait le faire à grande échelle. Il suffit d'avoir des cellules inactives comme celle-ci, donc un tas de déchets qui est fermé, dont l'activité est terminée, sur lequel on peut aller planter les saules. Et c'est ce qu'on a, par exemple, à Sainte-Sophie. Il y a beaucoup de cellules qui ont été fermées il y a 10, 20, 30, 40 ans. Et ce système-là, maintenant, il a atteint 10 hectares. Il y a 10 hectares de saules qui sont plantés ou en cours d'être plantés.
1: Et on traite à peu près combien de litres d'eau chaque année?
7: 50 millions de litres par année. C'est à peu près une vingtaine de piscines olympiques qui n'ont pas besoin donc, de passer par une station d'épuration.
1: Ouais. Cela dit, c'est pas non plus à l'abri de tout, c'est pas un système qui peut tout régler.
7: Mais non, déjà, ça paraît beaucoup, mais c'est pas autant c'est pas autant qu'une station d'épuration. À comparaison de la station d'épuration à Sainte-Sophie, c'est 400 millions de litres par an qui est traité.
1: Ouais, donc c'est 8 fois plus.
7: C'est beaucoup plus. Ce qui est limitant aussi ici, c'est que ça fonctionne pas l'hiver, évidemment.
1: Ouais, je pense
2: Philippe. Non, mais je suis juste curieux parce que j'ai un souvenir d'avoir fait un reportage sur des stations d'épuration aussi qui utilisaient les saules aussi. Puis là, je parviens pas à me rappeler pourquoi, mais je pense qu'il y avait une partie du travail qui était fait par les saules dans les stations d'épuration. Je sais pas si tu as entendu
1: parler. Absolument, c'est une première étape de filtration.
7: Oui, ça peut être une première étape de filtration, mais dans ce cas-ci, ici à Sainte-Sophie, ce qui est visé, c'est que l'eau s'évapore et donc soit pas utilisée, soit pas ultimement retrouvée dans la station d'épuration.
1: Oui. Gabriel, tu voulais aussi ajouter quelques petites précisions à propos de la phytorémédiation.
3: Ben au niveau des sols, ce qu'il faut comprendre, c'est qu'encore une fois, il faut s'y prendre d'avance lorsqu'on veut utiliser les plantes parce que ce sont des processus qui peuvent prendre jusqu'à 8-10 ans selon la profondeur puis la persistance des contaminants qui sont présents. Puis ce que Michel Labrec, qui est chercheur à l'Université de Montréal, me disait, c'est que on peut pas offrir de garantie ou de délai prescrit d'avance comme on peut le faire avec des traitements plus techniques. Donc, c'est une technique qui est toujours pas reconnue à ce jour par le ministère de l'Environnement. Eux ont travaillé sur une dizaine de sites depuis 20 ans, mais on va toujours le faire sur des sites qui sont pas encore assujettis à une réglementation. Donc, on le fait comme en amont, mais ça peut effectivement permettre après ça, quand on va faire des analyses, de faire « Ah, ben on est sous le seuil AB et là, on peut convertir ce site-là en parc urbain ou en faire un projet immobilier. »
1: J'imagine, avec un système comme Evaplan, plus on contrôle précisément la quantité d'eau, plus on arrive à des résultats, j'imagine, qui sont stables, j'imagine.
7: Oui, l'idée, c'est que ce soit durable dans le temps, qu'on puisse avoir quelque chose de très contrôlé. C'est ça, le système.
1: Alors, merci. Puis, vos feux, en terminant?
3: Ben, feu rouge, transporter des milliers de tonnes de sol contaminé sur des centaines de kilomètres pour que ça finisse dans un site d'enfouissement. C'est pas optimal. Feu jaune, au projet de valorisation puis de recyclage des sols une fois traités. Il faut le faire davantage. Puis feu vert, anticiper les besoins et donc maximiser les possibilités de décontamination sur site. Avec un point bonus s'il y a des plantes impliquées.
1: Et Damien Grapton?
7: Alors, feu rouge, faire de l'éco-blanchiment avec 3 saules et une pelle.
1: C'est bien dit.
7: Feu jaune, penser que les saules peuvent servir à remplacer complètement les stations de traitement des eaux. Et feu vert, transformer un ancien tas de problèmes en plantation de solutions.
1: Oh, de solutions, c'est bien dit. Merci beaucoup tous les deux.
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0: c'est Elisa Pien.
1: Oui, qui nous chante Butterfly. On va parler de papillons. Catherine, je suis encore en train de me remettre de l'excellent jeu de mots de Damien, les solutions. C'est une belle solution qui nous est rapportée ici. Connaissez-vous le damier de Taylor? Un papillon diurne avec des ailes justement de couleur rouge, orange, noir et blanche.
0: En forme de damier.
1: Exactement, c'est une espèce menacée en Amérique du Nord. Au Canada, on en trouve seulement sur une île au large de Vancouver, sur une petite superficie de quelques kilomètres carrés. On les trouve dans le nord-ouest du Pacifique. Et du côté de l'État de Washington, il y a une expérience qui est menée depuis plusieurs années maintenant, qui collabore avec des prisonnières pour réintroduire, restaurer ces espèces de papillons. Elles sont tellement vulnérables aujourd'hui qu'il faut donc élever des larves en captivité pour ensuite aller les relâcher dans la nature. Ça demande beaucoup de travail. Chaque printemps, il y a des femelles sauvages qui sont amenées en serre, des techniciennes qui vont placer ces papillons sur des plantes hautes, surveiller les œufs, nourrir les larves, consigner des données, maintenir des lignées génétiques séparées. Donc un travail vraiment scientifique qui s'étire sur des mois.
0: Mais là, tu as vraiment parlé de prisonnières qui font ce travail-là.
1: Des prisonnières qui font ça, effectivement, derrière les barreaux. Une participante qui nous dit que c'est un travail répétitif, valorisant et étrangement tendre, parce que chaque larve est élevée individuellement. C'est vraiment une pouponnière. Wow. Ce programme existe depuis une quinzaine d'années, a produit à peu près 80 000 larves, donc, qui sont ensuite, comme je le disais, amenées dans la nature, et on vérifie si les papillons survivent. Ça fonctionne. On voit des larves donc, qui commencent à se trouver sur place, donc dans le milieu. Et ce qui est important, Catherine, effectivement, il y a un double objectif. Donc, on veut restaurer ces populations de damiers, de Taylor, mais aussi offrir une opportunité d'apprentissage, d'engagement à ces femmes incarcérées, des opportunités qui sont rares derrière les barreaux. Et c'est un véritable travail. Il faut postuler, il faut être recruté, on est payé, les participantes suivent une formation qui peut leur permettre d'obtenir des crédits universitaires et par la suite de poursuivre aussi leurs études. Donc, on répare un écosystème et on crée aussi des compétences qui sont transférables. Et on sait souvent, ça diminue en fait le risque de récidive par la suite parce que ces femmes justement sont engagées sur une voie durable. Ce programme donc a vraiment un bilan intéressant, des centaines d'étudiants qui y participent. Un programme qui est lui-même un peu fragilisé en ce moment. Il va probablement devoir déménager vers de nouvelles installations. Mais ça montre que ce genre de pont entre des milieux aussi inattendus que des prisons, le milieu de la recherche, le milieu de la conservation, ça peut fonctionner. Cette initiative, elle a été rapportée dans des médias comme le Guardian, le New York Times. Et je terminerai avec une citation de Reasons to be Cheerful qui dit que les conditions qui permettent à un papillon de survivre, c'est du soin, de la stabilité, un bon environnement. C'est pas très différent de ce qui permet à un être humain de s'épanouir.
0: En effet, comme c'est bien dit. Chloé Sondervors, qui est la réalisatrice de Feu Vert, un grand merci. Très, très beau sujet. Gabrielle Lamontagne-Allé et Alexis Bouliane, merci pour la recherche. Merci Alexandre Leclerc, qui était à la technique avec nous aujourd'hui. On est de retour, bien sûr, la semaine prochaine.

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6: Bonsoir, ici Fred Harding. Voici les informations. Au hockey, les Sabres de Buffalo sont parvenus à égaliser le score en début de troisième période contre les Canadiens de Montréal. C'est donc 2-2. Les deux formations sont par ailleurs à égalité, 3-3 dans cette série de deuxième tour. Et l'enjeu est de taille, l'équipe gagnante ce soir accédera à la finale de l'Est. Il reste près de 10 minutes à cette troisième période. Et toujours au hockey... Et oui, la charge d'Ottawa a résisté contre la victoire dans ce troisième match crucial des finales de la Ligue professionnelle de hockey féminin. L'équipe ottavienne s'est imposée à domicile 2-1 contre les hockeyeuses de Montréal, qui espéraient clore cette série dès ce soir et mettre la main sur un premier titre dans leur jeune histoire. La victoire est toujours en avance dans cette série avec deux parties gagnées contre une pour la charge. Le prochain match aura lieu mercredi. Et à présent... Donald Trump dit qu'il annule une attaque prévue demain sur l'Iran en raison de négociations sérieuses qui seraient en cours. Le président américain indique qu'un accord serait à portée de main et que cette entente interdirait à l'Iran de posséder l'arme nucléaire. Dans une publication sur le réseau Truth Social, Donald Trump ajoute que les pays du Golfe, dont les infrastructures énergétiques sont ciblées par l'Iran, ont intercédé en faveur de ces pourparlers. Et toujours à l'international, les responsables d'une flottille qui tentait de briser le blocus imposé à la bande de Gaza affirment que 6 Canadiens figurent parmi les militants arrêtés par l'armée israélienne. Les navires de la flottille se trouvaient au large de Chypre, à plus de 400 km de Gaza, lorsqu'ils ont été interceptés par les forces israéliennes. Les bateaux avaient quitté la Turquie la semaine dernière et disaient vouloir acheminer de l'aide humanitaire dans le territoire palestinien. Et le Québec et la France souhaitent renforcer leur collaboration dans plusieurs domaines. En visite à Paris, la première ministre Christine Fréchette et le président Emmanuel Macron ont discuté d'intelligence artificielle, de minéraux critiques et d'identité culturelle. Mais le chef de l'Élysée a évité de se prononcer sur la candidature de Montréal pour accueillir la future Banque de la Défense, notre envoyé spécial Sébastien Desrosiers.
7: Bonjour. Christine Fréchette est reçue à l'Élysée. Question de tisser des liens avec le président. La dernière visite d'un premier ministre québécois remontait à 2019.
8: Alors, le Québec est toujours bienvenu ici.
7: Une relation entre deux amis et partenaires qui peut profiter à la France dans plusieurs domaines, plaide Emmanuel Macron.
8: La recherche, le conflit, l'IA, la stratégie. Voilà. Heureux d'être là, en tout cas.
9: Des rencontres productives, chaleureuses.
7: Telle qu'attendue durant la rencontre, la première ministre a plaidé en faveur de la candidature de Montréal pour que s'y établisse la future Banque de la Défense.
9: Il ne s'est pas avancé, il ne s'est pas engagé, puis je n'ai pas cherché non plus à ce qu'il me donne son appui.
7: Plutôt, un tête-à-tête avec le premier ministre Sébastien Lecornu, cette fois à Matignon, a été l'occasion d'aborder la question de la souveraineté numérique. Mais surtout, comme le dit le délégué général du Québec à Paris, Henri-Paul Rousseau, ce séjour est un prétexte pour parler d'économie.
10: Donc, c'est à sa façon un deal-maker.
7: Christine Fréchette et lui souhaitent conclure des partenariats en vue d'attirer des projets au pays, notamment dans le domaine des minéraux critiques et stratégiques.
9: La France veut réduire sa dépendance à l'égard de la Russie, à l'égard de la Chine, et le Québec peut faire partie de la solution.
7: Une promesse de renforcer la relation entre le Québec et la France, dont on ne verra sans doute pas les fruits, ceci dit, d'ici la fin de sa mission, qui se poursuit jusqu'à mercredi. Ici Sébastien Desrosiers, Radio-Canada, Paris.
6: Et le Manitoba a remis en vente ses derniers stocks d'alcool américain, coupés des tablettes l'an dernier en raison de la guerre commerciale. Une vente discrète, sans grande vague, mais qui fait déjà le bonheur des amateurs et des organismes. Le reportage de Maggie Wilcox.
11: Dans les liquor marts de la province, l'alcool américain retourne sur les étagères de façon temporaire, avec un rabais de 30%. Ce ne sont pas de nouvelles commandes, mais le restant de bouteilles commandées avant que le boycott de l'alcool américain ait commencé en mars 2025, en réponse aux tarifs douaniers. L'argent ira directement financer des œuvres caritatives. Pour les clients croisés lundi matin, c'est l'occasion idéale d'allier l'utile à l'agréable. Pour d'autres consommateurs, cependant, l'absence des marques américaines n'est plus vraiment un problème. Ces tendances pourraient d'ailleurs s'installer pour de bon, même si la situation commerciale entre les deux pays venait à s'améliorer.
12: Even a temporary blip can radically change how consumers perceive.
11: Les consommateurs peuvent rapidement adopter de nouvelles habitudes d'achat, comme l'explique le professeur d'économie agricole de l'Université du Tennessee, Andrew Mohammed. Ces alcools américains seront disponibles jusqu'à épuisement des stocks. La Société d'État continue néanmoins d'encourager les clients à essayer les boissons produites localement. Et la province a déjà prévenu qu'elle n'envisage pas d'offrir une autre vente d'alcool américain. Ici Maggie Wilcox, Radio-Canada, Winnipeg.
6: Et les États-Unis imposent des droits de douane sur les champignons frais cultivés au Canada. Une enquête du département américain du commerce a conclu que les producteurs canadiens bénéficiaient de subventions gouvernementales déloyales, ce que demandent des acteurs de ce secteur chez nous au pays. La plupart des champignons frais se verront appliquer des droits de douane de près de 3 % donc. L'industrie canadienne du champignon pourrait cependant contester ces droits compensateurs par le biais d'un mécanisme d'appel prévu dans la CEUM. Voilà, c'est ainsi que se conclut ce bulletin d'information. Prochain rendez-vous dans une heure.

0: Bonjour et bienvenue à cette émission. Ici Penelope McQuaid. Ce que vous propose toute l'équipe en ce lundi férié, c'est une émission spéciale riche en rencontres pour laquelle on a pigé dans nos entrevues les plus captivantes et surprenantes des derniers mois. L'an dernier, Rosemary et Oliver, alors en troisième année, nous avaient complètement fait craquer, sont venus nous raconter ce qu'ils et elles apprenaient dans leur cours de sexualité. C'était évident qu'on allait les inviter à nouveau. Cette fois-ci, pour jaser à bâton rompu de leur vie en quatrième année, c'est dans une trentaine de minutes. En deuxième heure, une des rencontres les plus marquantes de ma vie, celle avec Gisèle Pellicot. La planète entière connaît son histoire, évidemment, ce qu'on a surnommé les viols de Mazan, soumission chimique donc par son mari avec tout le procès et le battage médiatique qui en a suivi. Et si vous croyez tout savoir sur elle, justement, à cause de ce battage médiatique, ben, c'est que vous n'avez pas lu son livre et La joie de vivre. J'ai eu la chance d'un long moment avec elle en face à face dans ce studio. Suivra Étienne Copé qui nous a offert un des plus beaux albums de l'année, son très surprenant et suave album Hommage à Joe Dassin. Il avait fait, rappelez-vous, une entrée remarquée dans nos oreilles avec la bouleversante Demain, il fera beau qui a accompagné la finale de la série M'entends-tu? C'était un grand moment de télé. Et quand il nous a rendu visite, c'était après une longue période de convalescence et de réflexion. C'est un homme tout neuf qui m'a accordé une magnifique entrevue. Et finalement, on va terminer avec le cinéaste Alexandre Trudeau, qui a proposé cet hiver un tout premier film de fiction, La peau de l'ours, avec Roy Dupuis. Lui qui est plutôt habitué au terrain difficile des zones de conflit pour des documentaires géopolitiques comme la guerre en Irak et la crise au Darfour notamment. Évidemment qu'on a jasé de son père et son frère, deux ex-premiers ministres du Canada. Mais d'abord, rediffusion d'une discussion super sympathique. Mon premier invité ce matin s'installe lentement, mais sûrement dans la ville Lumière depuis un an. Il a présenté son spectacle Enfants du siècle plus d'une centaine de fois au rythme de 5-6 jours par semaine, dont un Olympia en collectif. Il chronique régulièrement le matin à la première radio privée, RTL, où il partage le micro avec des personnalités politiques et d'affaires. Et là, il s'arrête dans notre studio peu de temps avant de repartir pour une plus grande salle à Paris, mais sûrement un tout aussi petit appartement. Bonjour Philippe Audrey.
1: Bonjour Pénélope.
0: Là, est-ce qu'il va falloir que tu te forces pour pas me sortir des du coup aux trois secondes?
1: Non, mais honnêtement, je fais vraiment attention à ne pas perdre mon accent puis à pas me laisser corrompre par les expressions françaises. Mais j'ai remarqué que j'incluais beaucoup des après. Maintenant, ça ponctuait ma façon de penser. Quand je dis ben après, est-ce qu'on est prêt à partir? Puis ça commence à me déranger sincèrement.
0: OK, donc ouais. Ça, faut que tu coupes ça. Mais tu sais, t'as la nationalité française. Fait que oui. Tu pourrais embrasser tout ça.
1: Ouais, mais je suis pas français pour autant. C'est pas parce que t'as le papier que tu l'es, mais non, je tiens à rester québécois jusqu'au bout des doigts, là. Vraiment, autant dans la sonorité que dans la vision, que dans l'approche puis la sensibilité.
0: Mm-hmm. Qu'est-ce qui, maintenant que tu connais ça, est le moins français chez toi?
1: Le moins français chez moi, j'ai réalisé, puis ça c'est à ma grande surprise parce que j'ai souvent tendance à trop parler, ça c'est un petit côté très français, mais j'ai réalisé que j'appréciais pas tant que ça les longues conversations qui mènent à rien. Mais vraiment, c'est un truc où ça me dérange pas de passer à côté de ça. Puis alors que là-bas, je sens que c'est vraiment un truc où ça va être long avant d'arriver dans le vif du sujet.
0: Est-ce que ça va pour les punchs? Parce qu'on sait qu'ils sont bons et bonnes pour les conversations, les discussions, les débats. Est-ce que les Français et les Françaises sont bons dans les punchs?
1: Les punchs comme les blagues? Là,
0: mais non, les punchs comme... Parce que si la conversation est longue, est-ce que ça, la destination vaut le chemin?
1: Pas toujours. Disons que le parcours est plus beau que la destination. mais oui, non, ça c'est un truc où j'ai réalisé que j'avais une impatience maintenant en termes de conversation longue.
0: Ah, c'est drôle, ça.
1: Ouais, puis jamais j'aurais pensé ça de moi.
0: Mais après...
1: Oui, mais après, on découvre ensemble, du coup, ce qui arrive entre nous, mais non.
0: Cette aventure, là, ouais. Qui dure, oui, depuis un an, de façon vraiment plus régulière, mais disons peut-être depuis deux ans, depuis que t'explores, comment t'as qualifié?
1: Homérique.
0: Ah oui?
1: Ouais, homérique. C'est un...
0: Qui, comme Ulysse, a fait un beau voyage.
1: Exactement.
0: As-tu rencontré des sirènes?
1: Oui, en fait, c'est pas une farce, mais oui, je dirais que j'ai rencontré des personnages. Je vais dans une destination, le but, c'est toujours un peu de revenir à la maison au Québec. Mm-hmm. Je pars jamais ça de vue. Pénélope m'attend, tu vois, littéralement.
0: Je défais ma toile toutes les nuits en attendant ton retour,
1: voilà,
0: Philippe Audrey.
1: Mais Ithac, ma famille m'attend à Ithac. Et entre-temps, j'explore. En fait, je découvre des personnages. Il y a des tentations des fois, tu vois, qui ont rien à voir avec le fait d'être charnel, mais plutôt des tentations de est-ce que je prends telle décision, telle autre décision. Puis en fait, c'est un combat un peu avec comment dire, je vais essayer d'être clair. Ça aussi, c'est un truc français que j'ai là, c'est mal répondre des fois aux questions, mais c'est-à-dire que t'as un plan. Et souvent, tu vas avoir des tentations qui vont, parce que les choses vont s'emballer. Puis en fait, c'est très difficile dans ces moments-là de garder la vision laser, disons, pour continuer à avancer. Je te donne un exemple. Là, tu parlais de RTL. RTL, la chance se fait que non seulement on m'a confié cette responsabilité-là, puis on m'a fait confiance, mais c'est arrivé un peu dans un concours de circonstances où France Inter se cherchait aussi de nouveaux chroniqueurs. Et donc, il a fallu vraiment faire un calcul, lequel était le plus...
2: Ah oui?
1: Oui, parce que oui, France Inter, c'est une radio que j'écoute. Mais les deux radios, je les écoutais déjà beaucoup. Mais France Inter, la case horaire correspondait peut-être un peu moins. C'était plus risqué, disons.
2: OK, c'était quoi?
1: C'était le lundi matin, tu vois. Puis c'était une affaire où déjà parler de l'actualité le lundi, c'est moi, je trouvais ça hasardeux.
2: OK.
1: Alors que là, RTL... C'est un remplacement d'Alex Vizorek, qui est un humoriste belge qui a une tonalité qui ressemble pas mal à la mienne. Donc, en fait, tu vois, ça aurait été facile de, par exemple, dire, on va tout de suite à France Inter, qui est la radio numéro un en France, public et tout, tout se faire confondu. Aller le lundi matin, qui est une case très, très populaire, surtout, je pense, c'était la case de 7h50.
2: Okay.
1: Mais moi, je trouvais que, par exemple, pour l'idée d'une progression, l'idée d'un apprentissage, l'idée d'une insertion, rentrer en remplacement d'un humoriste qui te ressemble dans une radio privée, je trouvais que c'était pour justement elle est là la vision laser de le long terme est là.
2: Au départ, tu étais à 6h55.
1: Ouais.
2: Et là, tu as été promu.
1: Ouais, on peut dire ça.
2: À 7h55.
1: Exactement.
2: Parce qu'il y a plus de monde.
1: En fait, je savais pas, mais on m'a expliqué. C'est-à-dire qu'à 7h50, c'est vraiment la France entière qui écoute, puis c'est généralement le dernier truc qu'ils écoutent avant d'aller au travail les gens.
2: OK.
1: Donc, c'est vraiment l'entrevue avec le personnage politique qui fait l'actualité du jour voire de la semaine.
2: Mm-hmm.
1: Et ensuite, c'est le moment de détendre. Donc, en fait, toi, ta responsabilité, c'est non seulement de résumer l'actualité, mais de détendre les gens avant qu'ils partent à la machine à café pour s'indigner par rapport à l'entrevue ou au fameux personnage en question.
2: C'est ça, parce que tu le dis bien, à 7h55, tu es autour de la table avec une personnalité politique ou d'affaires assez influente, donc, de la société française. Donc, par exemple, tu te retrouves face à Bernard Cazeneuve, premier ministre de France.
1: Très élégant.
2: Ancien premier ministre. De France. Oui. Élégant, OK, en plus.
1: Un grand élégant. Il m'a donné des conseils pour plier mon mouchoir. Non, mais pour vrai, il m'a donné des adresses pour m'acheter des chemises et des cravates.
2: Est-ce qu'il t'a envoyé chez le tailleur d'Emmanuel Macron?
1: Ah, non, mais
2: Jonah
1: Oui, mais ça, c'est pas vrai. Ça, c'est de la baliverne. En fait, c'est de la fausse mesure. Là. Il a fait semblant.
2: Pardon?
1: Non. À 450 euros, c'est pas de la grande
2: couture. 600 euros, on dit.
1: 600 euros?
2: Mais chez Jonah et compagnie.
1: Non. C'est du collé puis c'est pas des bons tissus. Je tiens à le dire, là.
2: J'adore.
1: Je vais percer. Non, mais.
2: Tout ça.
1: Oui, non, mais c'est vrai. C'est...
2: OK. Parlant de tout ça, on a reçu Élise Guilbeault.
1: Oui.
2: Nous, on l'a reçu dans le cadre de ce qui s'appelle la liste de mes envies.
1: D'accord.
2: Et dans sa liste des envies, Philippe Audrey, la rue Saint-Jacques, il y avait ceci.
3: Ce serait un rêve absolument, puis absolument réalisable d'une certaine manière, si on s'y met, de assister à un défilé avec Philippe Audrey de la rue Saint-Jacques, d'un défilé Chanel.
2: Pourquoi avec lui?
3: Mais parce que d'abord il aime tellement la guenille, c'est fou là. Tu sais, je vais le rencontrer, on est assez amis, on va prendre un café. Il peut toucher à ma veste, tu sais, pour me dire ah ça c'est un tricot qui a été fait, je sais pas quoi, moi, en Italie visiblement, parce que tu sais, il connaît très très bien.
2: Oui, dans la confection, dans la qualité.
3: Okay, lui-même, tu sais, c'est quasiment pas chez Joe Fresh, là.
2: OK, donc t'es vraiment ce qu'on appelle, tu pratiques l'art du... Attends une minute.
1: L'art sartorial, en fait.
2: Exact.
1: Ouais.
2: Tu pratiques l'art sartorial.
1: Ben, en fait, c'est quelque chose qui m'intéresse énormément.
2: Du costume, du sur-mesure, particulièrement.
1: Oui, oui. Okay. Élise n'a pas tort, cela dit. C'est un peu étonnant d'entendre ça, parce que c'est vrai, c'est arrivé que je touche, je vais palper, puis...
2: Puis Philippe Audry, tu disais des Français à l'endroit des Québécois qui sont étonnés que les Québécois sachent bien s'habiller.
1: Non, mais
2: est-ce
1: en fait...
2: Est-ce que je paraphrase mal?
1: Je ne sais pas s'ils sont étonnés, mais c'est vrai que... Par exemple, moi, je trouve que c'est arrivé souvent que j'arrive avec mes vestons, puis ils sont comme « Oh là là! Oh! Eh ben dis donc! » Puis je fais, ben oui, on a des bons tailleurs.
2: Attends,
1: au Québec.
2: Nous,
1: puis...
2: on fait la même affaire, mais on fait aïe aïe. Ah!
1: Oui. Ben oui, non, c'est ça. Il y a une modération, peut-être, mais en fait, oui, il y avait un côté. Ah oui, vous avez... Mais ça, c'est des fois un petit côté. Que je vais dire folklorique et drôle, là, qu'on est loin du cliché de la cabane à sucre. Il y a plus personne qui pense ça du Québec là-bas.
2: Sauf des fois Paris Match.
1: Oui, c'est vrai que les grandes, Géo Magazine aussi, à travers les steppes arctiques et les.
2: La nature boréale.
1: Ben ouais. Mais n'empêche que oui, c'est vrai que des fois, il y a un étonnement de, oh là, ah oui, vous avez des bons tailleurs là-bas. Puis là,
2: donc,
1: ben oui, on n'est pas.
2: Tu te retrouves face à Bernard Cazeneuve,
1: ouais.
2: Qui te montre comment plier ton petit carré.
1: Ouais.
2: Et tu dois livrer un moment humoristique après l'entrevue qu'il a menée à RTL. Et tu décides de raconter une tranche de ta vie parisienne.
1: Nuit, des Allemands chantaient dans ma rue. Et c'était tard et personne ne réagissait. Donc moi, je me suis dit, bon, ben, c'est sûrement pas la première fois que des Allemands chantent dans les rues de Paris.
3: Non.
1: Faut dire que nous, Québécois, on n'a peut-être pas le même historique d'échange culturel et de collaboration avec les Allemands, donc je laisse aller. Mais après 2 heures, ça m'irrite et je fais confiance aux Français malgré tout parce que je me dis, si moi, Québécois passif, je suis agressif, c'est sûr qu'il y a un Français dans un rayon de 20 mètres qui est en train de former une milice. Dans la minute où j'ai voulu intervenir, un héros nocturne est apparu, c'est le super-héros parisien. On ne sait jamais d'où il est, une fenêtre s'ouvre, il est sur un toit et il a réglé la situation en disant simplement « Oh non, mais c'est pas fini ce bordel !» Et là, je me suis dit, elle est là, la beauté de la France. Cette façon de régler les problèmes à travers... Vous voyez, c'est pas la violence.
4: Non, c'est
1: simplement, c'est des décibels.
2: La première chronique que t'as fait, est-ce que t'étais nerveux?
1: Très. Ben oui, tu l'entends, c'est avec Mathilde Panot. C'est vraiment pas clair pour moi, c'est directrice du LFI, le parti d'extrême-gauche. Puis c'est un tunnel... où je parle très, très vite. À chaque fois, je suis nerveux. À chaque fois, je dors pas la nuit d'avant. Puis tu vois, je suis infusé, percolé à l'actualité française parce que c'est surtout de parler d'un pouls, en fait. De comment dire, la position que j'ai peut être intéressante. Puis j'essaie de la tourner à mon avantage. C'est-à-dire d'être un peu l'œil extérieur avec une certaine candeur. Pour...
2: Mais en même temps, ça prend une rigueur des propos parce que tu vas te faire ramasser,
1: ben
2: tu
1: oui.
2: vas te faire dire par les invités autour de la table qui gêneront. Ils ne te diront pas après.
1: Non.
2: Ils vont te dire à micro ouvert là, si ça ne marche pas
1: là-bas,
2: ton affaire.
1: Là-bas, il y a une, je veux dire, une brutalité ou une honnêteté, dépendamment des choses, comment tu peux l'avoir. Mais c'est vrai que là-bas, il y a une réactivité qui est très directe. Puis, il n'y a pas de cadeau. Ça, c'est un truc que je remarque la France.
2: Okay.
1: C'est qu'on va te donner une chance. Si ça marche, tant mieux. Si ça marche pas, on passe à autre chose.
2: Puis on va te donner une chance si quelqu'un t'a pisté sur cette chance-là.
1: Oui, il y a ça aussi qui est arrivé. C'est que c'est pas arrivé par hasard, c'est que quelqu'un m'a vu en spectacle, est revenu me voir, en a parlé à un directeur de programme qui est venu. Mais tout ça s'est passé sans que je le sache, en fait. C'est éventuellement, on a reçu l'appel pour dire on serait peut-être intéressé à l'essayer à 6h50. Et de fil en aiguille, c'est comme ça que j'aboutis à la case de 7h50.
2: Et de fil en aiguille aussi, Philippe Audrey, la rue Saint-Jacques, les salles de spectacle sont un peu plus grosses, la visibilité un peu plus grande.
1: Ouais.
2: J'aime beaucoup les détails.
1: D'accord.
2: Je trouve que les choses sont dans les détails de comment les choses se sont passées. Mettons qu'on prend la dernière année, parce que je pense que c'est là que ça s'est accéléré. Février 2025, tu fais une résidence qui ressemble à quoi puis qui donne quoi?
1: C'est au Théâtre du Contrescarpe, en fait, qui est un petit théâtre, peut-être pour les gens. C'est dans le 5e arrondissement, c'est près de la Sorbonne, donc c'est un quartier très étudiant, très populaire. Tu vois, c'est un truc que j'ai appris là-bas qui est les salles de spectacle ont leur signification. En fait, tu vois, nous, par exemple, un humoriste, tu joues à l'Olympia, à Théâtre Maisonneuve, ça n'a pas tant d'importance. Il y a des salles iconiques, on s'entend, mais en gros, la salle a plus ou moins d'importance, quasiment plus la capacité de la salle qui est importante que la salle en soi.
2: Okay.
1: Alors que là-bas, la salle te positionne d'emblée, en fait, face à un public.
2: Okay.
1: Et le Contrescarpe, c'était un bon théâtre qui venait d'être réouvert, qui est un théâtre historiquement de pièces de théâtre humoristico-politiques, en tout cas, tu vois, qui se mêlait bien au quartier. Et là, j'ai fait une résidence de trois mois, je me souviens plus trop, à raison de 3 soirs semaine. C'était un petit théâtre de 100 places. Et ça s'est rempli assez rapidement à cause d'une critique dans Télérama, en fait, qui a été dithyrambique.
2: Laisse-moi lire
1: cette
2: critique de Télérama. T'as eu 4 T.
1: Ouais.
2: qui est la plus haute distinction que le Télérama peut donner. Et ils ont écrit ceci. Un humoriste qui met son intelligence hors norme et sa culture stupéfiante au service de l'humour.
1: Ah bon?
2: Non, ça, c'est pas vrai. Ça, c'est ton propre communiqué.
1: Ça, c'est moi.
2: C'est ta propre...
1: Ça, c'est moi qui ai dit ça.
2: C'est ta propre... Écoute, t'avais intérêt à assurer, là, parce que quand on arrive avec une phrase comme un humoriste qui met son intelligence hors norme et sa culture stupéfiante au service de l'humour, faut que t'assures.
1: Franchement, c'est sûr que c'est pas moi qui ai écrit ça.
2: Non, c'est ton équipe. Quelqu'un dans ton équipe.
1: C'est quelqu'un qui avait de l'argent à faire avec.
2: Alors, voici ce que le Télérama a dit pour accoter cette notation maximale de 4T. Le spectacle est un véritable bijou de drôlerie, brillamment écrit, d'une intelligence folle, doublée d'une autodérision sans borne. Mm-hmm. C'est à la fois sincère et hilarant, érudit sans jamais être ronflant, précis et absurde, poétique et désuet. Bref, un spectacle à ne rater sous aucun prétexte.
1: Ouais.
2: Wow!
1: Ben oui, oui, mais surtout...
2: Pleurais-tu?
1: Non, mais ça a été un choc quand même de Télérama, là. Je veux dire, c'est quand même très exigeant, Télérama, en matière de critique. Puis oui, quand j'ai fait ça, j'ai dit, oh, OK, ça se peut. Il y a eu un déclic pour vrai dans ma tête. Parce que jusque-là, tu navigues un peu au gré des échos d'après-spectacle, de « Oh, ouais, c'est bien, les gens vont aimer. » Puis tu sais, moi... sur scène versus dans la salle, des fois, il y a un décalage vraiment de ma perception et ce qui se passe.
2: Ben oui, t'as dit à la presse l'automne dernier, je viens de faire 3 super mauvais soirs.
1: Ouais.
2: C'était pas 3 super mauvais soirs du tout.
1: Ben, moi, je trouvais. Moi, j'étais sincère là-dedans. C'est vrai qu'après, on en a parlé, puis il était comme, ben non, mais ça riait et tout. Puis moi, veux pas, je trouvais que c'était difficile. En fait, oui, ça riait, mais c'est... Le chemin pour arriver au rire, je le trouvais forcé et laborieux. Mmh. Quand Télérama a fait, j'ai fait, oh, OK, quand même, c'est un point de référence. Il y a un lectorat, en fait. Donc, c'est à ce moment-là que je me suis dit, OK, il y a des chances pour vrai que ça marche puis que ça soit bien reçu.
2: T'as fait des spectacles, t'as fait cette résidence-là, t'en as fait d'autres. Il y a des semaines où tu faisais 5-6 spectacles?
1: Oui, tout l'automne, j'ai fait 5-6 spectacles. À Avignon, j'ai fait 6 spectacles par semaine.
2: Pendant un mois. Au Off à d'Avignon, puis c'est là que t'as été repéré, donc,
1: oui,
2: pour aller
1: gros,
2: faire
1: exactement. Exactement. Parce qu'Avignon, moi, j'arrivais un peu naïf en pensant que c'était un genre de, je sais pas, FTE Zoufest, tu vois, un vrai festival.
2: Festival Transamérique, donc très audacieux avec des propositions théâtrales ou artistiques.
1: Puis tu vois, le côté Zoufest relève. Mais en fait, on présente tous des spectacles dans un cadre un peu festival, finalement. Mm-hmm. Alors qu'en fait, non, c'est plus une vitrine pour vendre tes spectacles. Donc, en fait, il y a une compétition. Donc, c'est pas du tout la même atmosphère, disons, collégiale qu'un festival que je connaissais. Effectivement, à Avignon, donc, le but, j'ai compris ça, c'était de faire venir des diffuseurs, des programmateurs, des producteurs. En fait, c'est faire venir des professionnels. Et donc, chaque soir, il y a comme un enjeu. Puis ça a été un stress à gérer dans des conditions pas toujours faciles. C'était une petite salle de classe. Tu sais, c'était pas prestigieux, là, faut être honnête. C'est une salle de classe de 50 places parce que je voulais m'éviter de vendre des billets.
2: Qu'est-ce que tu veux dire?
1: Ben, c'est parce que... Quand tu arrives à Avignon, la première chose que tu remarques, c'est le désespoir des acteurs.
2: Ils veulent remplir leur salle?
1: Ouais. Oh,
2: ouais.
1: Mais je dis ça à la blague, mais c'est flagrant.
2: Oui.
1: Vraiment, tous les jours, au gros soleil, les acteurs disent « venez voir », puis il y a 1700 spectacles. Wow. Donc, en fait, t'es vraiment... Puis moi, je me dis « moi, j'arrive de nulle part, québécois, tout va jouer contre moi, donc... » Visons une petite salle, puis tu sais, je me suis dit, 25 personnes dans une salle de 50, ça va quand même faire l'ambiance. Même 15 personnes, ça va être correct. Et finalement, bon,
2: j'ai... Ça a été 50 pendant un mois.
1: Ouais, voilà, ça a été positif pendant un mois.
2: Justement, cette stratégie-là, parce qu'à l'automne, bon, des petites, un peu plus grandes salles, mais on n'est quand même pas dans...
1: Non, on n'est pas au Folie Bergère.
2: C'est là que j'allais.
1: Ouais.
2: Donc, Liliane... Blanco.
1: Oui, qui a fait les Folies Bergères.
2: Binette.
1: Exact.
2: Qui était en entrevue ici il n'y a pas tellement de temps, qui a fait les Folies Bergères.
1: Ouais.
2: 1600 places.
1: Ouais.
2: Dont tu as fait la première partie.
1: Ouais.
2: Pourquoi toi, ta stratégie, c'est sur un an ou plus faire des petites salles? Puis elle, sa stratégie, c'est 2-3 gros spectacles.
1: Ben, elle, tu sais, pourrait répondre.
2: Ou en tout cas, c'est quoi la différence?
1: Ouais, c'est ça, exact. Ben, je pense que la différence majeure et marquée, c'est que elle est très, très présente sur les réseaux sociaux, puis elle est beaucoup plus connue que moi sur les réseaux sociaux. Alors que moi, je suis quelqu'un qui est très mal à l'aise sur les réseaux sociaux. Je partage peu de choses. En fait, ça pouvait idéalement même s'interrompre dans la vie, je serais pas mécontent. Et en fait, ce qui fait en sorte que c'est un travail de fond qui est beaucoup plus ardu. Puis des fois, oui, je suis confronté à des questions puis à des frustrations en faisant « Ah, peut-être que je devrais en faire plus. Ah oui, moi aussi, j'aimerais ça peut-être être sur un accélérateur, en fait, qui fait en sorte que tu te sauves des soirées un peu plus ardues, laborieuses. » sérieuse parce que les gens qui viennent me voir ont été invités, ont entendu parler, ils sont en mode découverte. Alors que Liliane, tu sais, tout de suite, je l'ai senti, la salle la connaissait. Mm-hmm, ce qui est majeur en termes d'aisance sur scène. Et donc, en fait, c'est juste une stratégie différente qui, je pense, a tout à voir avec la présence sur les réseaux sociaux.
2: T'as dit dans la presse cet automne, c'est très éprouvant, en toute honnêteté. C'est Cocteau qui disait que l'art est un sacerdoce en ce moment. Je sens cet aspect.
1: Ouais. Ben oui.
2: Comment c'est éprouvant?
1: Oui. Ben en fait, oui, d'abord, c'est éprouvant, je veux dire physiquement, parce que jouer 5-6 soirs semaine, de fait, ça devient ta vie, en fait. Ta performance devient ta vie. Ce qui veut dire que ça oriente ton alimentation, parce que tu vas pas manger n'importe comment, tu vas être en forme, donc tu fais attention aussi à comment... Non, mais juste à tes activités, tu fais vraiment attention à pas te blesser, tu te maintiens en forme. Tu sais, j'ai passé tout l'hiver au gym, pour vrai, pour être en forme, pour avoir un cardio, parce que c'est un spectacle assez exigeant physiquement. Après ça, ben c'est-à-dire que toute ta vie est orientée, mais pas juste ça, c'est ton sommeil, ton cycle de sommeil. Et là, ça, c'est juste l'aspect professionnel qui serait pareil
2: l'aspect
1: au Québec.
2: Personnel.
1: L'aspect personnel, mais là, ça, là aussi, le sacerdoce est là. Parce que non seulement tu orientes ta vie, tu l'organises autour d'une performance, donc tout tourne autour de ça, en sachant pas ça va être quoi le résultat. Donc, il y a un acte de foi qui se passe là. Puis, l'idée du sacerdoce, c'est aussi l'idée de l'isolement. Et là, c'est là aussi où ça devient difficile, c'est que oui, tu deviens un peu en décalage, voire beaucoup en décalage avec les gens que t'aimes, avec tes amis, avec ta famille. Puis de fait, tu sais, moi, j'ai toute ma compassion du monde pour les expatriés ou les gens qui vivent des expériences à distance parce que on peut pas le ressentir avant de le vivre, en fait. C'est un truc qu'on mesure pas. Puis ça, c'est vraiment une vraie surprise que j'ai eue, à quel point j'aime mes amis, en fait, puis à quel point je m'ennuie d'eux quand ils sont pas là. Parce que, oui, la technologie permet le FaceTime, je sais pas, les textos, tu sais, on reste en communication, mais... Ouais, mais la vie, c'est le fun quand tu t'endors avec quelqu'un puis tu l'entends respirer, tu sens sa chaleur, que quand t'as une journée un peu plus difficile, ben, qu'il y a quelqu'un avec toi, ou le contraire, quand l'autre, tu le sais qu'elle a eu une journée difficile, d'être là pour juste lui faire un souper, pour y faire plaisir, c'est des plaisirs de la vie qui, moi, en tout cas, m'ont beaucoup, beaucoup manqué.
2: Donc, voir la Joconde deux fois par jour, ça équivaut pas à voir ta blonde aux deux mois.
1: Non. Jamais. Même, je me disais, tu sais, c'est fou parce que j'ai fini la tournée au Québec. En tout cas, là, ça fait le gars qui se vante, mais j'ai fini par comprendre que j'avais vendu plus de 50 000 billets avec le spectacle. Ma blonde était là à la dernière, puis ça faisait... J'étais passé par Paris tout le printemps, en fait. Donc, c'était un peu la dernière québécoise. Puis c'était la première fois que je jouais devant elle depuis des semaines. Mm-hmm. Puis c'est fou comment je me disais, wow, un rire vaut autant, sinon plus que 50 000, en fait. Puis vaut plus que Paris, parce que c'était son rire qui comptait le plus, puis ça m'a... Ouais, c'est... Après, les décisions à prendre... Ça, je viens de dire après. Mais... Mais les décisions, c'est ça qui arrive, c'est qu'en fait, c'est là où ça devient une odyssée homérique, c'est que ça devient fondamental aussi, c'est pas juste pour la gloire, le prestige, ou c'est qu'en fait, ça te confronte à ma propre histoire, à mes propres fondements, puis ça les questionne beaucoup, parce que déjà, par exemple, tu dis, je suis en France, c'est super, j'ai la chance que les gens s'intéressent à cette odyssée-là ici. Mais il y a un sacrifice à faire, c'est-à-dire que je suis moins présent au Québec. Donc, en fait, il y a ça. Donc, qu'est-ce qui est important? Ben, le Québec, c'est vraiment fondamental dans ma vie. Mon amoureuse, mes amis, c'est fondamental dans ma vie. Donc, tout ça se clarifie grâce à cette odyssée-là.
2: Est-ce que ça se pourrait que tu choisisses éventuellement Paris plus que ta blonde?
1: Non. T'as vu la vitesse à laquelle j'ai répondu? Non, non, non, non. Parce que je veux dire, c'est ma vie, en fait. Non seulement, je dirais, elle est ma vie, mais je réalise à quel point le Québec, c'est ma vie, en fait. Quand je dis que je suis Québécois jusqu'au bout des doigts, mais c'est je le sens à tous les jours. Fait la sensibilité, puis tu le réalises à ta façon de... Juste, je sais pas, tu dis le mot épicerie, ben moi, c'est pas un Carrefour Market qui apparaît dans ma tête, c'est un métro, c'est un maxi. C'est des choses comme ça qui font en sorte que...
2: Un dépanneur,
1: ouais, mais des
2: ça
1: choses...
2: Ça nous manque tellement quand on est à Paris, un dépanneur. Puis là, les tabacs ferment parce que personne fume.
1: Ben exact.
2: Personne fume,
1: mais... Ben ça, c'est un mur, mais tu sais, les pharmacies, tout ça, tes repères, juste aller t'acheter de la pâte à cheveux, là, tu fais comme où je vais. C'est ces petites choses-là qui font en sorte que je suis confortable ici.
2: Est-ce que tu peux vivre en France en ce moment de deux chroniques par mois à RTL puis des spectacles dans des salles de 150?
1: Non, vraiment pas. La précarité là-bas des artistes est... En fait, tu vois, ça, c'est une affaire que j'envie beaucoup des artistes, puis je trouve qu'il pourrait avoir un débat de fond par rapport à la société, puis je le sais, là, en tout cas, que je, non seulement je suis pas économiste, mais en plus que la société québécoise a peut-être d'autres priorités, mais je trouve que le statut de l'artiste là-bas est très différent du nôtre. Là-bas, ils ont ce qu'ils appellent l'intermittence du spectacle.
2: Ils sont tellement battus pour ça, en
1: oui,
2: plus.
1: Oui, mais avec raison, parce que...
2: Explique.
1: Ben, l'intermittence du spectacle, en gros, c'est... si je résume vraiment les grosses lignes, c'est une sorte de chômage. C'est-à-dire que le métier d'artiste, à quelques exceptions près, en France comme au Québec, d'ailleurs, les artistes, ça fluctue l'activité. C'est-à-dire que tu vas avoir des périodes de 2-3 mois très actives et tu vas peut-être avoir des périodes de 2-3 mois d'inactivité. Ce qui est tout à fait normal, même chez les acteurs les plus connus qu'on connaît au Québec, c'est tout à fait normal. Le concept de l'intermittence, c'est qu'ils vont faire une moyenne de tes cachets pour t'assurer une dose de survie, dans le fond, dans les moments d'inactivité. Au Québec, on n'a pas ça. Au Québec, c'est que tu te fais payer ton cachet, puis c'est à toi de t'arranger d'avoir assez d'économies pour survivre.

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4: Puis j'ai eu une rencontre là-bas avec ce qui s'appelle la SACD, qui est la, ou là, je sais pas c'est quoi, Société des auteurs et compositeurs dramatiques, je pense, une affaire comme ça. Mais en gros, c'est le syndicat des auteurs. Puis t'expliques vraiment que, à partir de temps de vue, la vidéo est horizontale ou verticale, c'est-à-dire en gros YouTube ou Instagram, ça provoquera pas les mêmes rapports. Donc tout est pensé pour aider l'artiste là-bas.
5: Alors, en terminant, Philippe Audrey, les prochaines étapes, là, si tu regardes, là, on vient de faire un peu l'année qui s'est passée, l'année qui s'en vient.
4: L'année qui s'en vient, ben déjà, il y a un spectacle à l'Européen qui est comme une salle un peu mythique, niveau humour, en fait. C'est un peu la salle qui te met dans « Là, ça y est, je suis un humoriste en France ». Et ensuite, ben, il y a une tournée qui s'annonce à l'automne, en fait, qui, pour l'instant, c'est pas clair, mais on va parler de entre 45 et 50 dates. Cet automne.
5: D'enfants du siècle.
4: Okay. Ah oui, puis là, ben, là, au Québec, ben, là, je travaille en ce moment avec Adib à faire, à élaborer un peu le squelette d'un prochain spectacle, en fait.
5: Parce que c'est ton script éditeur et metteur en scène pour Enfants du siècle, donc tu vas continuer à travailler avec lui.
4: Ben, c'est surtout mon meilleur ami, donc, puis ça donne que c'est un des meilleurs humoristes de notre génération, en fait.
5: Tellement.
4: Je serais quand même un peu cave de ne pas en profiter. Mais oui, je dirais que le squelette est là. Ce qui reste, c'est trouver les blagues. Fait que c'est ce détail.
5: Mais tu sais, on a dit tantôt, des fois, le paysage est plus beau que la destination.
4: Exactement.
5: La route est plus belle que la destination. Mais non, j'aimerais ça quand même que la destination soit assez
4: haute. Moi aussi, j'avouerais que...
5: Et ce serait pour dans combien de temps?
4: Je sais pas. Non, je veux pas me mettre cette pression-là. Franchement, je veux vivre les choses telles qu'elles viennent puis bien faire la France puis pas négliger, en fait. Mais, mais disons que c'est dans les boîtes.
5: Sinon, ici, il y a Ayerscliff, la comédie qu'on trouve sur l'extra2.tv. Ah, oh, Philippe Audrey, la Rue Saint-Jacques, je m'étais tellement ennuyée de toi. Là. D'ailleurs, l'émission de Patrick Masbourian, parce que t'as dit que l'émission Tout un matin, t'avais quand même bien préparé
4: beaucoup
5: à faire RTL. J'en ai parlé à Masbourian. Patrick, il a dit qu'il était très fier de toi puis très content de tout ce qui t'arrive. Donc,
4: ça me touche beaucoup.
5: Ah, oh, merci, Philippe Audrey.
4: Ça fait plaisir, merci.
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0: Bon lundi férié, en espérant que ce soit votre cas. Et si vous êtes au travail, ben ça nous fait plaisir de vous accompagner. Vous écoutez une émission spéciale de rediffusion de moments captivants des derniers mois. Et celui-là, ce moment, il est tellement mignon que je le réécouterai mille fois.
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0: Tu as dit bonjour, François Renaud.
2: Allô.
0: Parce que tu es avec Oliver, ton fils. Salut, Oliver.
3: Allô.
0: Allô. On est avec Rosemary. Bonjour, Rosemary.
3: Bonjour.
0: Et on est avec ta maman, Amélie Robichaud. Bonjour, Amélie.
4: Bonjour.
0: Si vous étiez à l'écoute l'an passé, au mois de mai, on avait reçu Oliver et Rosemary parce que, comme François est sexologue chez nous, j'étais très intéressée par qu'est-ce que les enfants apprennent. Puis François, c'est les discussions que tu as à la maison de façon très ouverte avec ton fils, régulièrement. Vous étiez tellement intéressant à entendre qu'on s'est dit, OK, là, ils sont rendus en quatrième année, qu'est-ce qu'ils font à l'école? Fait que c'est pour ça qu'on vous réinvite ce matin. Sur une échelle de 1 à 10, à quel point vous êtes content d'être ici?
3: 10.
0: Oliver?
3: 8? 7.
0: 7. 6, 7 ou juste 7?
3: 7.
0: OK, juste 7. OK. Donc, vous êtes accompagnés par vos parents, mais c'est surtout vous que j'ai envie d'entendre. Qu'est-ce que vous manquez ce matin? C'est quoi votre matière ce matin que vous manquez, Rosemary, pour être ici?
3: Moi, je manque éducation physique.
0: OK.
3: Ça me dérange pas trop parce que des fois, c'est...

0: Ça me. Je suis fatiguée.
1: Ben oui, je comprends, ça commence rough. Puis, est-ce que tu sais qu'est-ce que tu aurais fait dans ton cours d'éducation physique?
0: Je pense que la ringuette, j'aurais fait. Ah! Comme on commence la ringuette, okay. Mais comme sans les patins puis tout ça.
1: OK, en gymnase.
0: Ouais, je trouve ça quand même assez le fun.
1: Ben oui, c'est un bâton avec ouais.
0: Un cercle que tu peux okay. Bouger. Mais on a commencé ça la semaine prochaine, donc c'est sûr que. La semaine dernière, donc c'est sûr que. Tu...
1: C'est le début, là.
0: Ouais, c'est okay. Le début.
1: Toi, Oliver, dans tes cours d'éducation physique, qu'est-ce que tu fais?
2: On a commencé le kinball.
1: C'est quoi ça, le canball?
2: C'est un gros ballon gonflable.
1: OK.
2: Puis là, ça, t'es 3-4 par équipe dans les gymnases. Puis, en fait, tu te mets entre pieds, t'es 3. Puis après, il y a quelqu'un qui dit Omniken, puis là, il dit la couleur, puis il frappe. Oh. Puis il faut pas que ça tombe, sinon tu donnes un point à l'autre équipe.
1: Ah, OK, faut que tu gardes le ballon tout le temps en mouvement.
2: Mm-hmm.
1: Ah, t'aimes ça?
2: Sans qu'il touche le sol, ouais.
1: Ouais, t'aimes
2: c'est
1: ça.
2: Quand même cool.
1: Puis qu'est-ce que t'aurais manqué, toi, ce matin, comme premier cours, tu le sais-tu?
2: Je sais pas, mais je sais pas à quelle heure qu'on revient. Soit que je skippe hors plastique ou routine, ou un livre qu'on fait dans notre classe.
1: Vous faites un livre, qu'est-ce que tu veux dire?
2: Ben, en fait, Madame Camille, elle nous donne des idées.
1: Okay.
2: Puis elle nous enseigne un mini-cours. Puis là, après, il y a des pages dans un bac. Puis là, on écrit un livre. Au début, on écrivait une histoire. Mm-hmm. Puis là, on écrit un livre informatif.
1: Ah, OK. Avant, c'était une histoire inventée.
2: Ouais.
1: Puis là, maintenant...
2: Une histoire qui t'est arrivée.
1: Ah, OK, une histoire qui t'est arrivée. Mais là, maintenant, il faut que vous preniez des faits puis vous racontiez des choses vraies.
2: Que tu connais.
1: OK, que tu connais. Là, l'année passée, vous étiez à la même école en même temps, en troisième année. Qu'est-ce qui s'est passé cette année, Rosemary?
0: Bien, cette année, on a eu un redécoupage. Donc, en fait, moi, j'ai changé d'école et lui, il est resté à la même école. Donc,
1: OK. Comment t'as vécu ça, là, ce redécoupage d'école de quartier?
0: J'ai trouvé ça quand même triste parce que j'étais plus avec mes amis comme mes bons amis puis tout ça. Mais ça a été pas si dur parce que j'ai eu encore la même prof. Il y a eu 5 élèves qui n'étaient pas dans la même classe ou dans la même école que l'année dernière. Donc, je me sentais quand même assez correct.
1: OK. Puis c'est Mme Charlotte?
0: Oui.
1: OK. Pourquoi tu étais vraiment contente de la retrouver, Mme Charlotte, cette année?
0: Ben c'est une très bonne prof. Je l'aime vraiment. Elle est gentille, elle est belle. Puis
1: Amélie, pourquoi cette prof-là est considérée comme une star?
3: Rosemary, elle ne fait que parler de Mme Charlotte. J'ai même vu une des tantes à Rosemary cette semaine, puis elle disait « Ah, si Rose ne me parle pas de Mme Charlotte, je comprends pas. » Donc, elle en parle à tout le monde de Mme Charlotte.
1: Ça, c'est rassurant.
3: C'est
1: là.
3: Très rassurant pour une maman.
1: Oui, c'est sûr. OK, donc, Oliver, toi, t'es resté dans la même école. Comment t'as vécu le fait d'être séparée de Rosemary?
2: Ben, moi, ça a fait moins d'effet.
1: Ça t'a fait moins d'effet. OK. Puis comment ça se passe, ton début d'année? Est-ce que t'aimes ça, la quatrième année?
2: Quand même. Okay. On est dans une classe 3-4e année.
1: Il y a des gens de 3e et de 4e année dans la même classe?
2: 8-8.
1: 8-8, OK. T'es président, Oliver, de ta classe de 4e année. Tu l'avais aussi été en 2e année, hein? OK. Qu'est-ce que ça fait, un président de classe?
2: Ben, ça fait des rencontres pour proposer des activités. Puis là, après, il y a comme plein de conseillers, des adultes. Puis là, après, ils planifient tout ça.
1: OK. Puis jusqu'à maintenant, dans ton année, qu'est-ce que t'as proposé ou qu'est-ce que t'as organisé comme activité?
2: Je me souviens plus trop, mais je me souviens que j'avais mis une boîte à idées.
1: Oh.
2: Puis ça n'a pas trop fonctionné. Fait que c'était allé à la garbage.
1: OK, les idées que tu avais mis dedans, les gens les aimaient pas?
2: Non, il n'y en avait pas assez, fait que je l'ai mis à la garbage.
1: Puis à la garbage.
2: t'es
1: bilingue?
4: Oui.
1: Ouais, le trash. OK, est-ce que, Rosemary, comment tu trouves la quatrième année comparativement à ta troisième année? Parce qu'apparemment, c'est une grosse année quand même, parce que c'est un changement de cycle.
0: Je trouve ça bon, parce que cette année, il y aura l'examen du ministère. En ce moment, vu que je suis à la même prof, puis je suis encore en 3-4, il n'y a pas vraiment de différence, okay. Mais...
1: Est-ce que c'est un peu plus difficile?
0: Ben, je m'en rends pas compte, parce que j'ai fait petit à petit de plus dur, donc ça, je m'en rends pas vraiment compte. Je trouve ça pas trop dur, puis je trouve ça pas trop facile non plus.
1: OK, c'était juste parfait.
0: Oui, c'est juste parfait.
1: OK, toi, c'est-tu juste parfait aussi, Oliver, pour toi? Plus dur, plus fun?
2: Ça change pas trop.
1: Ça change pas, OK. Moi, j'aimerais savoir, qu'est-ce que vous apprenez? Là, on va passer matière par matière. Votre matière préférée, Oliver?
2: Ben, j'ai pas une matière préférée, mais j'aime beaucoup les activités que Mme Camille nous a fait en sciences. Comme j'ai beaucoup aimé, on commence parce qu'elle nous montre les états. Fait que pour l'observation, on a des cookies. Puis là, on le dessine, puis on le met sur la table, puis on écrit notre nom. Puis là, après, il faut que tu prennes le biscuit que t'as. Puis genre, c'est une activité pour nous apprendre la première étape scientifique.
1: Puis c'était quoi la première étape scientifique?
2: L'observation.
1: Ben, ça, c'est, oui, parce qu'il faut observer un phénomène avant de pouvoir mm-hmm. l'expliquer ou le reproduire. Puis ça se passe sur l'heure du midi, donc à l'extérieur de tes cours ou dans tes cours?
2: Non, je pense que c'était les mercredis.
1: OK.
2: Mais là, on l'a arrêté pour un univers social.
1: Puis c'est quoi un univers social? Moi, j'ai pas d'enfant, fait que je sais pas qu'est-ce qu'on en apprend.
2: Ben, t'apprends sur les Algonquins, autochtones. Nous, on apprend sur la Nouvelle-France en ce moment.
1: OK. Donc, par exemple, es-tu capable de m'expliquer un peu comment ça se passe en Nouvelle-France, de ce que t'as appris?
2: Ben,
1: ou sur les Algonquins?
2: Il y a 7 fois plus d'hommes que de femmes. Il y a des cheminées en pierre.
1: Okay.
2: Les maisons sont en bois, c'est 4x4.
1: 4x4?
2: Genre 4x4, je pense.
1: Les maisons sont carrées. Mm-hmm. OK, OK, parfait. Est-ce que t'aimes ça,
2: mm-hmm.
1: ce cours-là? OK. Toi, ton cours préféré, Rosemary, c'est quoi, tu penses?
0: Moi, mon cours préféré, c'est musique, mais j'hésite un peu entre musique et science. Parce que même science, je trouve ça vraiment le fun aussi. Parce qu'il y avait comme un truc, c'était comme quelle guimauve fond le plus dans chaque bol.
1: OK, il y avait 3 liquides différents.
0: Ouais,
1: OK, explique-moi.
0: Puis il y avait comme du jus de pomme, de l'eau, puis du lait, genre. Puis on trempait une guimauve dans chaque, puis on mettait en haut. Puis je me rappelle plus vraiment dans quel elle avait le plus fondu, mais j'avais vraiment aimé ça.
1: Qu'est-ce qu'on dirait? Est-ce qu'on dirait que c'est dans le jus de pomme que ça a peut-être plus fondu parce que c'est un peu plus acide?
0: Il y avait aussi du jus d'orange, je me rappelle plus trop. Je me rappelle plus trop vraiment, mais...
1: OK, puis t'as aimé cette expérience-là.
0: Oui, vraiment, j'ai beaucoup aimé.
1: Oliver, tu veux dire quelque chose?
2: Ben moi, je propose, s'il y a des profs qui écoutent, parce que nous, on surligne. Puis honnêtement, c'est pas l'activité la plus intéressante. Fait que s'il y a des profs, je vous propose de ne pas surligner.
1: OK.
2: Puis de faire plus d'activités.
1: Okay. En sciences sociales particulièrement?
2: Univers social.
1: Ah, excuse-moi, univers social. OK. Parce que l'année passée, en troisième année, Oliver, univers social, qu'est-ce que vous faisiez?
2: Il y avait plus d'activités, moi, j'ai trouvé. Comme moi, j'avais proposé une maquette, mais il a dit qu'il fallait qu'on attende pour la maquette.
1: Cette année, t'as proposé une maquette.
2: Mm-hmm.
1: Mais là, quand tu dis surligner, ça veut dire qu'il faut comprendre du texte, comprendre des choses, puis tu surlignes, puis c'est moins... Mm-hmm. Pratico-pratique.
2: Moins divertissement.
1: C'est moins divertissement. Est-ce que tu as l'impression que tu apprendrais plus ou mieux s'il y avait du divertissement ou tu apprends mieux ou plus de choses en soulignant?
2: Je trouve qu'on apprend mieux quand on se surligne. L'année passée, on a juste fait les zéro-coyens parce qu'il y avait trop des gros projets. On avait fait Minecraft éducation sur l'ordi. Puis, je pense que c'est avec ça qu'on a tout fait nos trucs.
1: OK. Minecraft dans l'univers des Iroquois, ça que vous avez fait?
2: Ouais, il fallait mettre un canon, il fallait faire des maisons longues.
1: Mais ça, tu considères que tu as bien appris quand même la matière ou que tu t'es plus amusé que tu as appris?
2: Je me suis plus amusée, je pense.
1: OK. Donc, même si c'est un peu plate de surligner, c'est quand même bon pour l'apprentissage.
2: Oui.
1: OK, je comprends. Donc, peut-être que la suggestion au professeur, ce serait d'équilibrer les deux.
2: Ouais.
1: Ah, ça serait peut-être une bonne façon. Rosemary?
0: Ben, je reviens en arrière.
1: Oui.
0: J'aime aussi musique parce que la prof, elle est trop gentille. Puis on fait du piano, on chante, on fait comme avec nos mains, comme tu fais des... Ouais, j'ai ça, des trucs comme
1: la
0: ça.
1: La percussion avec ton corps.
0: Ouais, c'est vraiment
1: toi aussi,
0: fun.
1: Tu fais ça?
2: Mm-hmm. Avec Monsieur Antoine, on fait ça à chaque cours, au début. On a déjà fait mon petit soda pop à un moment donné.
1: Ah oui? En percussion, sur le corps?
2: Mm-hmm.
1: Oh wow!
2: On a genre genoux, claque, puis on frappe sur le sol. Il y en a qui exagèrent, puis qui font...
1: Avec qui vont vraiment trop fort, là. Oui, je t'écoute.
0: Le truc qui est cool avec Mme Chantal, ma prof de
1: musique,
0: c'est qu'on on a un drum dans la classe, on fait comme... Nos examens sont full le fun aussi. On fait du xylophone. C'est vraiment le fun, j'aime vraiment ça. On a fait genre un truc, c'est boom, snap, clac. Je me rappelle plus trop, là, mais...
1: OK, une petite chorégraphie, là, avec le corps, là.
0: Ouais, c'est ça, c'est cool.
1: Oh, wow, ça a l'air vraiment très fort. OK, parlez-moi des danses que vous avez après les classes, les deux, vous avez ces danses-là dans vos deux écoles, Rosemarie?
0: En fait, ça dépend parce qu'il y a des danses d'Halloween, il y a des danses de Saint-Valentin, il y a des danses comme de fin d'année, il y a de Pâques, il y a des danses de Pâques, mais il n'y a pas vraiment de danses genre juste comme
1: ça. Ah, OK,
0: là,
1: c'est pour autour des événements.
0: Oui, autour des événements.
1: Là, je pense que la danse de l'Halloween, c'est la première danse dans ta nouvelle école.
0: Ouais.
1: Comment t'as trouvé cette première danse-là?
0: Ben, j'ai trouvé ça pas vraiment le fun. Il n'y avait pas Oli, Béa, Frida. Donc,
1: qui sont tes trois amis plus proches.
0: Ouais, puis j'étais comme pas vraiment contente. J'aimais pas ça parce que...
1: T'avais pas ta gang. Mais après ça, celle de la Saint-Valentin, t'as pu voir la différence entre les deux danses?
0: Ben oui, parce que la danse de la Saint-Valentin, ma prof était là, puis il y avait un stand photo, puis je trouvais ça vraiment le fun. Puis j'étais avec mes deux amis, là.
1: Nouvelles amies?
0: Adélaïde, c'était mon amie, c'est déjà mon amie.
1: Okay.
0: Mais Elisa était récente quand même, mais c'était...
1: Ça, c'est le fun, ça, faire des nouveaux amis, hein?
0: J'ai une nouvelle amie, Alicia, elle est vraiment gentille.
1: OK, parle-moi des danses, Oliver.
2: Ben, nous, je pense que ça a commencé en 2024.
1: Mm-hmm.
2: On fait juste des danses d'Halloween puis de Saint-Valentin.
1: Okay.
2: Sinon, puis les 5 pour les 6, ils font des danses.
1: Pour les 5e et 6e années,
2: ouais.
1: OK.
2: Mm-hmm. Donc, nous, on a un photo shoot. Puis c'est dans le gymnase. Il y a plein de bonbons. Ils sont vraiment bons.
1: Oh, vous avez le droit de manger des bonbons. À volonté?
2: Ouais.
1: Ou quelqu'un surveille la quantité? À volonté.
2: Ouais.
1: Ah, ça coûte des sous.
4: Oui, il faut payer.
1: C'est ça qui détermine la quantité de bonbons.
4: Oui, c'est ça, exactement.
2: Il y a plein de décorations. Puis c'est ça chaque année, pas okay. mal.
0: C'est vrai, il y a aussi un stand de bonbons avec...
1: Avec vous autres aussi, vous avez ça.
0: Ouais. Ouais, c'est très bon.
4: Puis je pense que ça... Des levées de fonds,
1: c'est
4: en fait.
1: Ça, j'allais dire.
4: C'est ça.
1: Oui?
2: À la danse de Saint-Valentin, ils ont fait les trois meilleurs danseurs puis les trois meilleurs couples.
1: T'étais-tu là-dedans?
2: Non. Okay. Mais il y a un de mes amis qui s'appelle Yanis qui était dans les meilleurs danseurs.
1: OK. Moi, j'aimerais savoir, quand on entend ça, qu'est-ce qui se passe sur le plancher de danse?

0: à la, dans vos danses d'école, les gens vont sur le plan de danse puis dansent?
1: Bien, souvent, les personnes circulent, jouent avec les amis, jouent pas mal à la taille. Ou sinon, quand il y a une danse, souvent les personnes dansent.
0: Okay.
1: Comme Macarena, tout le monde fait la Macarena.
0: Tout le monde fait la chorégraphie.
1: Il y en a genre 10 qui le font pas,
0: okay.
1: Mais
0: toi, tu le fais? OK.
1: Des fois.
0: Rosemary, raconte-moi ce qui se passe sur le plancher de danse des danses quand on entend ça.
2: Souvent, les gens ils se mettent à chanter, à danser. Je trouve ça quand même beaucoup. Donc, je m'en vais boire de l'eau comme ça.
0: Toi, tu danses pas quand Taylor Swift?
2: Ben, des fois, oui, mais comme pas vraiment parce que j'aime mieux un peu courir partout puis faire n'importe quoi.
0: OK, d'accord, Oliver.
1: Sinon, on chante beaucoup sur ramener la coupe à la maison, aller les bleus.
0: Allez les bleus, allez les bleus, ça?
1: Non, c'est ramener la coupe à la maison, allez les bleus, allez ça.
0: Ah, ça, c'est pour une équipe sportive?
1: Ouais, puis okay. Là, ça dit plein de noms, genre Mbappé.
0: Ah, OK, ouais. D'accord. Rosemary?
2: Ali, à la danse de Saint-Valentin, il m'avait emprunté une robe avec des bouts de
0: À la dernière, en février, le mois passé?
2: Puis il est allé, j'avais mieux
1: avec
2: collier,
1: des talons
2: là, il s'avait déguisé en fille pour aller à la danse.
0: T'avais des talons hauts?
3: Ouais, il était parti en hiver de chez nous,
0: en talons hauts,
3: à genre moins 10 degrés Celsius.
0: Wow! T'as-tu été malade après?
1: Non.
0: OK, parfait.
1: Ça courait quand même bien, le talon haut.
4: J'ai des belles photos à la pluie.
0: Tu as-tu mis une moustache, toi, pour la danse de Valentin?
2: Non, je me suis habillée avec la même robe que Lila. Il m'avait piqué ma robe.
1: C'est moi qui la volais de base.
2: Ouais, c'est ça, c'est toi qui me... C'est ça, j'ai dit, tu m'as piqué ma robe.
0: OK.
2: Puis maman m'a maquillée. Puis...
0: Maintenant, parlons de mathématiques et de français. J'aimerais savoir, Rosemary, qu'est-ce que vous apprenez en français en quatrième année?
2: On apprend les conjugaisons, présent, imparfait, futur, pas encore.
0: OK.
2: Puis,
0: est-ce que t'aimes ça?
2: Quand même, j'aime ça, mais c'est sûr, c'est du travail. Je sais pas. C'est pas ce que je préfère, mais j'aime quand même ça.
0: Parce que ça vient pas si facilement, donc il faut travailler un peu plus que, par exemple, en sciences, où là, t'as peut-être plus, ça vient plus naturellement?
2: Ben, je veux dire, en sciences, c'est comme plus des jeux. C'est sûr qu'en français puis mathématiques, c'est plus du travail.
0: OK, je comprends. Toi, Oliver, tes cours de français, tes cours de maths, qu'est-ce que t'aimes ou t'aimes moins là-dedans?
1: Ben, français, on fait des livres, puis on fait souvent des routines du matin, nous.
0: C'est quoi ça?
1: On a une activité, souvent, ce qu'on fait. Fait que des fois, c'est la phrase du jour. Et on a comme un tableau à pastèque. Puis là, quelqu'un écrit la phrase. Puis on a comme des trucs à peu près gros de même.
0: OK.
1: Des petites pastilles. Puis là, il faut qu'on le mette sur le nom. Sinon, on a plein d'affiches de verbes.
0: OK. Est-ce que tu trouves ça facile, difficile?
1: Ça dépend,
0: OK. Puis parle-moi de la bibliothèque municipale où tu vas avec une de tes profs. Comment ça se passe, ça?
1: On marche.
0: Vous quittez l'école?
1: Ouais, on marche jusqu'à la bibliothèque. On passe peut-être un 30 minutes, puis là, on revient. Puis on a le droit à un livre. Puis pour ceux qui ont leur carte, ils peuvent prendre, genre, le nombre de livres.
0: Un plus grand nombre de livres. Puis toi, en ce moment, ça, c'est quoi les livres que t'aimes, qui t'intéressent?
1: En ce moment... je finis mon livre, mon très grand animalier du monde. Sinon, je vais lire Kevin 2.
0: C'est quoi Kevin? Ça raconte
1: c'est,
0: quoi?
1: C'est un petit écureuil dans le premier livre qui est albinos. Puis que c'est genre les humains, genre quand il y a plein de pollution. Puis il en reste 5, puis là il s'en va dans un arbre, puis il voit plein d'écureuils.
0: Ah, il pense qu'ils sont juste 5.
1: Ouais.
0: Puis après ça, il se rend compte qu'il y en a plein d'autres. Mm-hmm. Puis que donc sa famille est plus grande qu'il pensait.
1: Mm-hmm.
0: Oh, wow, OK.
1: Puis, très émouvant.
0: C'est très émouvant.
1: Non. C'est bien drôle.
0: On a une sorte de petit comique ici, Oliver. OK. Oliver, je reviens à toi, Rosemary, ça sera pas long, OK? T'es jumelée. Raconte-moi que t'écris dans le journal de l'école.
1: Oh, oui, on fait un journal. On le fait à peu près à chaque mois. On a sorti notre deuxième édition.
0: Ça s'appelle comment, le journal?
1: Journal PDM.
0: Ça, c'est le nom de l'école?
3: Paul de Maricot, oui.
0: OK.
3: C'est l'acronyme.
0: OK, fait donc une fois par mois?
1: Oui, à peu près.
0: T'es jumelée avec un élève de sixième année?
1: Oui.
0: OK.
1: On a fait un article, mais la personne a oublié de l'envoyer.
0: Oh, non.
1: Donc, elle n'était pas là.
0: Oh.
1: Donc, prochaine fois, on aura deux articles.
0: Est-ce que tu étais déçue?
1: Un peu.
0: Un peu. Puis c'était quoi l'article?
1: C'était sur les animaux en voie d'extinction.
0: Oh, comme quoi?
1: Le pandoro puis l'ours polaire. Mais j'aurais préféré faire sur des animaux que les personnes n'auraient pas pensé.
0: Comme?
1: Je sais pas, mais genre la vache, exemple, si elle serait en voie d'extinction, puis le cochon.
0: Ah, mais ils sont pas en voie d'extinction.
1: Ouais, mais s'ils étaient en voie d'extinction.
0: OK. Ben, on va pas souhaiter, par exemple, qu'ils soient en voie d'extinction.
4: Non, non, parce que c'est notre bouffe.
2: Les cochons, ben... c'est beau. Ben, ça dépend lesquels, là, mais les cochons, c'est beau.
0: Ouais, c'est ça. Les petits roses sont beaux, mais les gros bruns, peut-être
2: ouais.
0: un peu.
2: Ben, les cochons d'Inde, c'est beau, là, mais les.
1: Non,
2: ouais.
1: Les cochons d'Inde,
2: moi,
1: c'est violent.
2: Moi, j'en ai un des cochons d'Inde, là, puis c'est
0: très beau. T'en as un cochon d'Inde? T'en as un ou deux?
2: J'en ai.
0: Oh. T'en as un!
2: Puis c'est le meilleur du monde.
0: Il s'appelle comment?
2: Buddy.
0: Oh, Buddy, le cochon d'Inde.
2: Genre, un body. Arrête-toi.
0: Pas un body. OK, toi, ton cours d'anglais, ça se passe bien, Oliver, clairement. Ouais, t'aimes-tu ça, le cours d'anglais?
1: On donne souvent des papiers, genre. C'est souvent des carnets, genre, puis là, il y a plein d'activités dedans.
0: OK.
1: Il y a du coloriage, puis ouais.
0: OK.
1: Sinon, on a fait un mini-livre en anglais de The Hungry Caterpillar.
0: La chenille affamée.
1: Ouais.
0: OK.
1: Moi, c'était l'abeille.
0: Toi, t'étais l'abeille? Mm-hmm. OK. Qu'est-ce que tu veux dire?
1: Ben, on pouvait pas prendre la chenille. Okay. C'était plein d'autres insectes.
0: Ah, puis toi, t'avais choisi l'abeille. Mm-hmm. OK. J'aimerais que vous me parliez, parce que la dernière fois que vous êtes venue, l'année passée, Rosemary puis Oliver, c'était pour nous parler de ce que vous appreniez dans votre cours de sexualité ou de relations humaines. Mm-hmm. Et là, Rosemary, vous avez appris quoi cette année? La distinction entre l'amour et l'amitié, ça se peut-tu?
2: Ouais. Non, on n'a pas vraiment beaucoup appris de ça, mais à la journée de Saint-Valentin, on a appris ça, oui.
0: Puis comment, qu'est-ce que t'as appris sur l'amour? Qu'est-ce que t'as appris sur l'amitié? Comment c'est différent, les deux?
2: Genre, t'aimes la personne différemment de ton ami.
0: Puis dans les amitiés, parce que là, Oliver fait partie de tes meilleures amies.
2: Ouais.
0: Béatrice aussi.
2: Ouais.
0: Puis on peut-tu avoir plusieurs meilleures amies?
2: Ben...
0: Ou il y en a un ou une meilleure, puis après ça, les autres, c'est comme, oh, Oliver, qu'est-ce que tu veux dire?
1: Ben, moi, c'est souvent un meilleur ami, mais là, les personnes disent qu'il y en a 50.
2: Moi, personnellement, j'arrive pas à savoir c'est qui ma meilleure amie ou ma BFF. J'arrive pas. Ils sont toutes proches, parce que
0: c'est ça que ça veut dire meilleur. Ça veut dire que c'est la personne ou les personnes à qui on se confie le plus.
2: Oui, c'est ça. Moi, j'ai pas de meilleure amie. Je les aime toutes autant.
0: Toi, Oliver, est-ce que t'en as un ou une meilleure amie? Non. OK. Plusieurs. Les devoirs.
1: Mais c'est toutes mes amies.
0: C'est toutes tes amies. Pas meilleures, c'est mes amies. Pas besoin de dire meilleures ou pas meilleures. OK. J'adore votre façon de penser. Moi, j'ai 55 ans, puis je dis encore que mon amie Christine, c'est ma meilleure amie, puis ça la fait bien rire parce que elle trouve que des fois, j'ai l'air d'avoir 12 ans, 10 ans. Je la présente à des étrangers, là. Des fois, on sort ensemble, là, je la présente, puis je la présente pas comme mon amie, je la présente comme ma meilleure amie.
1: Regardez, c'est ma meilleure amie.
0: Exact. C'est ça, je fais. Ça la fait toujours rire. Les devoirs. Trop, pas assez, comment ça se passe? Va dire Rosemary.
2: Ben, moi, je trouve que. Je dis pas j'en ai pas assez parce que sinon, ma prof qui est en train de m'écouter, elle va me dire OK, je vais te donner plus de devoirs. Mais je trouve ça assez correct comme ça. On a juste genre un truc à lire dans le mathématiques, un truc à lire dans le français. Des fois, on a des petits exercices dans le français, sinon.
0: À faire le soir, après l'école? Tu les fais quand?
2: Elle nous donne les devoirs les vendredis soir, puis on a le temps de les faire toute la semaine.
0: Oliver, toi, tes devoirs, ça ressemble à quoi?
1: Ben, c'est souvent des pages, des cahiers, puis ben, on a un Padlet. Il faut souvent faire nos mots, mais
0: Padlet,
1: on fait...
4: C'est comme l'agenda, puis les exercices à faire, en fait.
1: Puis on fait pas beaucoup de dictées, nous.
0: Okay.
1: On les rate souvent.
0: T'as-tu assez de devoirs ou trop de devoirs?
1: C'est assez de devoirs.
0: Assez de devoirs.
1: Genre de 3-4 pages de mathématiques, puis t'as... 2 à 3 verbes.
0: Comment vous avez aimé ça que vos parents parlent pas du tout dans toute cette conversation, Rosemary?
2: Moi, j'ai trouvé ça trop cool parce que c'était moi la star.
0: Puis toi, Oliver?
1: Moi, j'ai aimé ça qui est la zip parce qu'on a pu en dire plus. Ils parlent bien trop.
0: OK, des messages. Sabrina nous écrit « Quelle belle entrevue, ils sont adorables. » Mélanie nous écrit « Adorable » en lettres majuscules avec 2 emojis avec des yeux en forme de cœur.
1: C'est adorable.
0: Les deux. Nathalie nous écrit « Quel bel échange dans mes oreilles ce matin. J'adore entendre des enfants à la radio. » Oh, Oliver, Rosemary, c'était la 2e fois. Est-ce qu'il y aura une 3e fois?
2: Oui!
0: Oui! Merci beaucoup, Rosemary, Oliver. Bon retour à l'école aujourd'hui. Bonne fin d'année de quatrième année. Bons examens du ministère. À bientôt.
5: Bye.
0: OK, bye. Bye, bye.
6: Voilà comment se termine notre première heure d'une émission spéciale composée des rencontres marquantes des mois passés. Après les infos, une femme exceptionnelle en tout point, Gisèle Pélicaud. À tout de suite.
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10: Ici Fred Harding, voici les informations. Tout d'abord...
11: On entre avec Newhook, Evans vers le filet, le tir, et le but! Victoire des Canadiens!
10: Et oui, le Canadien de Montréal remporte la série contre les Sabres de Buffalo en 7 matchs. C'est l'attaquant Alex Newhook qui a su décocher le but gagnant en prolongation. Le tricolore va donc affronter les Hurricanes de la Caroline en finale de l'Association de l'Est. C'est un rendez-vous. Par ailleurs, toujours au hockey. Et oui, la charge d'Ottawa a résisté contre la victoire dans ce troisième match crucial des finales de la Ligue professionnelle de hockey féminin. L'équipe ottavienne s'est imposée à domicile 2-1 contre les hockeyeuses de Montréal qui espéraient clore cette série et mettre la main sur un premier titre dans leur jeune histoire. La victoire est toujours en avance dans cette série avec 2 parties gagnées contre 1 pour la charge. Le prochain match a lieu mercredi. Et le Québec et la France souhaitent renforcer leur collaboration dans plusieurs domaines. En visite à Paris, la première ministre Christine Fréchette et le président Emmanuel Macron ont discuté d'intelligence artificielle, de minéraux critiques et d'identité culturelle. Mais le chef de l'Élysée a évité de se prononcer sur la candidature de Montréal pour accueillir la future Banque de la Défense, notre envoyé spécial Sébastien Desrosiers.
12: Christine Fréchette est reçue à l'Élysée. Question de tisser des liens avec le président. La dernière visite d'un premier ministre québécois remontait à 2019.
13: Alors, le Québec est toujours bienvenu ici.
12: Une relation entre deux amis et partenaires qui peut profiter à la France dans plusieurs domaines, plaide Emmanuel Macron.
13: La recherche, le conflit, l'IA, la stratégie. Voilà, heureux d'être là.
14: Des rencontres productives, chaleureuses.
12: Telle qu'attendue durant la rencontre, la première ministre a plaidé en faveur de la candidature de Montréal pour que s'y établisse la future Banque de la Défense.
14: Il ne s'est pas avancé, il ne s'est pas engagé, puis je n'ai pas cherché non plus à ce qu'il me donne son appui.
12: Plutôt, un tête-à-tête avec le premier ministre Sébastien Lecornu, cette fois à Matignon, a été l'occasion d'aborder la question de la souveraineté numérique. Mais surtout, comme le dit le délégué général du Québec à Paris, Henri-Paul Rousseau, ce séjour est un prétexte pour parler d'économie.
15: Donc, c'est à sa façon un deal-maker.
12: Christine Fréchette et lui souhaitent conclure des partenariats en vue d'attirer des projets au pays, notamment dans le domaine des minéraux critiques et stratégiques.
14: La France veut réduire sa dépendance à l'égard de la Russie, à l'égard de la Chine, et le Québec peut faire partie de la solution.
12: Une promesse de renforcer la relation entre le Québec et la France, dont on ne verra sans doute pas les fruits, ceci dit, d'ici la fin de sa mission, qui se poursuit jusqu'à mercredi. Ici Sébastien Desrosiers, Radio-Canada, Paris.
10: Et toujours à l'international, Donald Trump a dit qu'il avait annulé une attaque prévue mardi sur l'Iran en raison de négociations sérieuses. Le président américain a indiqué qu'un accord serait à portée de main et que cette entente interdirait à l'Iran de posséder l'arme nucléaire. Dans une publication sur le réseau Truth Social, Donald Trump a ajouté que les pays du Golfe, dont les infrastructures énergétiques sont ciblées par l'Iran, ont intercédé en faveur de ces pourparlers. Et le ministre de la Défense nationale a réagi à la décision des États-Unis de suspendre les travaux d'une commission militaire conjointe en place depuis la Deuxième Guerre mondiale. Dans un communiqué, David McGuinty soutient que le Canada travaillera avec des partenaires de confiance qui sont prêts à travailler avec lui. Washington a justifié sa décision de suspendre sa participation à la commission permanente de défense en critiquant le niveau de dépenses militaires du Canada qu'il juge trop faible. Le professeur à l'École nationale d'administration publique, Stéphane Roussel, explique les conséquences de ce geste.
5: Pour l'instant, les conséquences sont relativement limitées, dans la mesure où ce n'est pas une institution qui fonctionne sur une base quotidienne. C'est pas comme, par exemple, le NORAD, où il y avait un commandement qui fonctionne 24 heures sur 24. On se réunit au besoin, et en fait, elle peut être de longs mois sans réunion, sans discussion, lorsqu'il y a matière à discuter. Donc, pour l'instant, il n'y a pas de grandes conséquences. C'est plutôt le message, le signal politique que ça envoie, parce que c'est dans le fond, c'est ça dont on discute ici, des politiques de défense des deux États.
10: Ottawa a dépensé 63 milliards de dollars en défense en 2025 et a atteint la cible de 2 % du PIB. Et les États-Unis imposent des droits de douane sur les champignons frais cultivés au Canada. Une enquête du Département américain du commerce a conclu que les producteurs canadiens bénéficiaient de subventions gouvernementales déloyales, ce que démentent des acteurs de ce secteur au pays. La plupart des champignons frais se verront appliquer des droits de douane de près de 3 %. L'industrie canadienne du champignon pourrait cependant contester ses droits compensateurs par le biais d'un mécanisme d'appel prévu dans la CEUM. Et en terminant, les responsables d'une flottille qui tentait de briser le blocus imposé à la bande de Gaza affirment que 6 Canadiens figurent parmi les militants arrêtés par l'armée israélienne. Les navires de la flottille se trouvaient au large de Chypre, à plus de 400 kilomètres de Gaza, lorsqu'ils ont été interceptés par les forces israéliennes. Les bateaux avaient quitté la Turquie la semaine dernière et disaient vouloir acheminer de l'aide humanitaire dans le territoire palestinien. Au total, 12 Canadiens faisaient partie de l'expédition, selon les organisateurs. Israël a assuré que toutes les personnes arrêtées étaient en bonne santé. C'était les informations.

0: Bienvenue à cette deuxième heure d'émission. Pénélope McQuaid et toute l'équipe avec vous. Merci de vous joindre à nous pour cette autre portion à venir au cours des 90 prochaines minutes. Rediffusion d'un moment tout doux avec l'auteur, compositeur, interprète Étienne Copé qui s'est surpris à fabriquer un album hommage à Joe Dassin en pleine longue période de convalescence après une opération au dos qui l'a libéré d'années et d'années de souffrance. Il va vous raconter tout ça. Et on terminera avec le cinéaste Alexandre Trudeau qui venait présenter un premier long métrage de fiction après plusieurs documentaires, La peau de l'ours avec Roy Dupuis. Et évidemment, on ne peut pas être le fils de Pierre-Éliott Trudeau et ne pas avoir envie de plonger dans des sujets chauds liés à la politique, à la géopolitique. C'est ce qu'on a fait. Mais d'abord, une des rencontres les plus marquantes de ma vie, celle avec Gisèle Pélicot. La planète entière connaît l'histoire de sa soumission chimique par son mari sur une décennie surnommée les viols de Mazan. Je dis la planète entière connaît l'histoire, mais si vous croyez tout savoir sur elle, c'est que vous n'avez pas encore plongé dans son livre « Et la joie de vivre ». J'ai eu la chance d'un long moment avec elle en face à face dans ce studio. Gisèle Pélicot, bonjour.
1: Bonjour.
0: Juste avant qu'on s'assoie ensemble, j'ai assisté à quelque chose de magnifique. Je suis passée juste entre l'amour qu'il y avait entre vous et Jean-Loup tout à l'heure, avec ses regards échangés. Oui. Qu'est-ce qui fait que vous êtes tombés en amour l'un avec l'autre?
1: Ah, c'est une bonne question. C'est vrai que ce qui m'est arrivé est extraordinaire. Je n'aurais jamais pensé, après l'histoire sordide que j'ai vécue, pouvoir retomber amoureuse, mais même en avoir envie. Mais la vie a décidé autrement et elle a mis sur mon chemin un homme vraiment extraordinaire, merveilleux, qui a des vraies valeurs et des vrais repères. Et je pense que ça aussi, ça a changé nos vies à tous les deux, parce que lui aussi a traversé des moments extrêmement compliqués dans sa vie. Et on a le même âge, ce qui fait qu'on espère avoir encore de très très belles années devant nous. Pour profiter intensément de la vie.
0: C'est vos amis là, qui ont manigancé ça pour vous.
1: Il est vrai qu'on était deux âmes cabossées et je pense qu'on ne savait pas vraiment comment on allait reconstruire nos vies. Parce que c'est vrai que moi, juste avec cette histoire sordide et ce champ de ruines, comme j'explique dans mon livre, comment se reconstruire à travers tout cela. Lui, c'était un peu différent, mais il y avait l'accompagnement de sa femme jusqu'à la fin, jusqu'à son dernier souffle où il a été vraiment un homme accompagnant, aidant. Et je trouve que ça nous a énormément rapprochés. Parce que moi aussi, je pensais que je vivais un amour sincère et intense avec Monsieur Pélicot jusqu'au jour de la révélation des faits où je me suis rendu compte qu'il m'avait manipulé, menti, trahi. Et il a fallu vivre avec ça et le surmonter aussi.
0: Justement, comment on fait confiance à un homme en lui confiant son cœur et son corps à nouveau?
1: Il m'a fallu beaucoup de temps avant cela. Je me suis fait aider parce que c'est vrai qu'on n'y arrive pas comme ça du jour au lendemain. On a l'impression que d'un coup de magie, j'ai pu me reconstruire très vite. Il m'a fallu presque 4 ans avant de me réattribuer ma vie, me refaire confiance aussi, retrouver ma dignité. Puis je refais confiance parce que je pense que je fonctionne comme ça depuis très très jeune. Se refaire confiance et faire confiance parce qu'autrement la vie n'est pas supportable.
0: Et c'est ça, et cet amour et le fait que vous soyez capable, Gisèle Pélicot, de refaire confiance. Vous l'écrivez dans ce livre, « Et la joie de vivre », c'est ma force aujourd'hui. Oui. Je ne suis pas morte, mais c'est ma revanche aujourd'hui.
1: Oui, c'est ma revanche, parce que c'est vrai que ça a été ma grande faiblesse. Mais c'est ma force parce que je pense que la vie est plus forte que le reste. Et je n'ai jamais rien lâché, parce que je suis quelqu'un qui affronte la souffrance, la douleur. Et je pense que ce n'est pas dû à tout le monde, ça je peux l'entendre. Quand on est victime de violences sexuelles, parce que je trouve qu'aujourd'hui c'est un vrai sujet de société, ça n'a pas été traité comme un fait divers. Et je me suis dit que si je pouvais redonner confiance à toutes ces personnes qui doutent, parce que quand on est victime, on doute, on perd sa dignité, totalement confiance en soi, j'ai envie de dire à ces femmes qu'on a les ressources en nous pour pouvoir se relever, même si c'est difficile. Mais je me suis fait aider aussi par des psychologues, par des psychiatres, par l'entourage, par mes avocats aussi qui ont su m'accompagner jusqu'au bout, par l'aide d'associations aux victimes pendant ce procès. Donc il ne faut surtout pas s'isoler, parce que quand on est victime, on a tendance surtout à s'isoler et de perdre totalement confiance en soi. Donc c'est aussi un message que je veux faire passer aujourd'hui. Ne vous culpabilisez pas, parce qu'on n'est coupable de rien et on n'est responsable de rien. On n'est pas responsable de ce qu'on nous a fait subir.
0: Ramenez-nous, s'il vous plaît, Gisèle Pélicot, au 2 septembre 2024. C'est la première journée dans la salle d'audience. Oui. Et vous allez leur rendre le fruit de votre décision de lever le huis clos. J'aimerais que vous me rameniez à ce moment où le juge s'est tourné vers vos avocats, est-ce que vous demandez le huis clos et la réponse c'est non.
1: Il m'a fallu là prendre sur moi parce que j'ai affronté ces individus que je n'avais jamais rencontrés et que je ne connaissais pas. Et j'ai vu leur regard sur moi comme les avocats de la défense me regardaient comme si j'étais une bête curieuse parce qu'on ne savait pas qui était cette femme qui allait arriver ce jour-là dans cette salle d'audience. Il fallait pas que je flanche, il fallait que je tienne. Alors j'étais accompagnée de mes enfants, c'est vrai qu'ils m'ont aussi aidée. Quand mes avocats se sont levés pour dire que leur cliente s'opposait au huis clos, j'ai senti le regard de ces avocats. Il y avait la rage dans leur visage de dire « Ah, elle veut jouer à ça, eh bien, elle va savoir. » J'ai tout de suite compris que j'allais le payer très cher, cette décision. Mais je n'ai rien lâché, j'ai affronté les regards, j'ai tenu tête à tous ces accusés qui pensaient me faire plier les chines, comme courber les chines. Jamais, jamais je n'ai renoncé. J'ai assumé ce choix, parce que c'est vrai, quand j'ai pris cette décision au début, on me prépare, mais je sais que ça va être compliqué, je ne sais pas si je vais tenir jusqu'au bout. Mais parce que aussi, les femmes sont arrivées chaque jour un peu plus nombreuses dans cette salle des pas perdus. Oui. Au début, je n'ai pas pensé une seule seconde que ma parole aurait trouvé un écho aussi large, même y compris au-delà de nos frontières. Et là, je me suis vraiment sentie investie d'une responsabilité à ce moment-là. Je me suis dit que ces femmes, elles venaient parce que ça avait fait aussi écho à leur souffrance. Elles se sont identifiées à mon histoire. Et à partir de là, j'ai tenu jusqu'au bout. Grâce à elles, toute cette force et aussi ces milliers de lettres que j'ai reçues à travers le monde, où ces femmes m'expliquaient... Oui, on était toutes connectées à ce moment-là, vraiment.
0: C'est ça, parce qu'au départ, donc, le 2 septembre 2024, le procès s'ouvre. Les 50 accusés, co-accusés et Dominique Pélicaud sont face à vous à ce moment-là dans la salle d'audience?
1: C'est cela, oui.
0: Combien d'avocats de la défense?
1: Au nombre de 44. C'est vrai, quand je rentre dans cette salle d'audience et que je vois tous ces robes noires, ces accusés plus ou moins masqués avec des capuches, qui se cachent en fait. Et c'est là que je me suis rendu compte qu'en effet, la honte devait changer de camp. C'était pas aux victimes d'avoir cette honte, c'était plutôt à eux. Là, j'ai vu qu'ils commençaient... Alors, bien sûr, au début, ils n'y ont pas cru. Ils se sont dit que j'allais certainement flancher, parce qu'ils ont essayé de me déstabiliser.
0: Comment? Vraiment.
1: Ben, à travers leur regard, leur sourire narquois, il y en avait qui continuent à soutenir mon regard, l'air de dire, elle va baisser les yeux. Jamais j'ai baissé les yeux. J'ai soutenu leur regard, c'est eux qui ont fini par baisser les yeux. Et puis les avocats aussi de la défense qui m'ont dit que j'étais complice, que j'étais consentante, que j'étais suspecte, que j'étais... je crois que je suis passée par tous les qualificatifs. Et ça aussi, ça a été d'une violence inouïe, de se dire comment on peut traiter une victime. En fait, l'accusé, c'était moi. C'est d'ailleurs, à un moment, j'ai pris la parole là-bas et j'ai dit au président de la cour qui disait que c'était des scènes de sexe. J'ai dit ça, c'est absolument pas acceptable. Ce ne sont pas des scènes de sexe, ce sont bien des scènes de viol. Et monsieur le président, j'ai l'impression que la seule coupable ici, c'est moi et que derrière moi, j'ai 51 victimes.
0: Et pour démasquer ces 50 agresseurs anonymes, violeurs anonymes au départ, il fallait effectivement voir et faire voir ce que vous aviez subi. Il y a plus de 70 hommes qui ont été recensés par l'enquête. Il y en a 50, plus Dominique Pélicaud, se sont retrouvés accusés, donc. Il fallait faire voir et faire voir comment vous avez surmonté ça.
1: Avant qu'elle soit diffusée dans la salle d'audience, mes avocats, au moment où je me suis opposée au huis clos en mai 2024, mes avocats ont demandé à ce que je visionne ces vidéos que je m'étais refusée jusqu'à présent parce que j'avais peur de revivre ces viols. Il faut savoir que je n'avais aucun souvenir. J'ai vécu des anesthésies générales. Et le fait de visionner ces vidéos, je ne savais pas comment j'allais réagir. Et ce que je vois, bien sûr, est absolument insoutenable, intolérable. C'est vraiment un corps qui est livré en pâture à des bêtes. Et j'ai pas vu toutes les vidéos, heureusement pour moi, j'en ai vu quand même pas mal. Et j'ai eu besoin, après ce visionnage, d'aller m'isoler presque 2-3 heures. J'ai été marcher. Je marche, les larmes coulent, bien sûr, parce qu'il faut que le corps lâche. Et c'est toute cette souffrance qui est en moi, en fait, parce que tout ce que je viens de visionner est absolument insupportable. Mais je me dis que, en fait, ce corps, c'est pas moi. Parce que c'est un corps qui n'a plus d'âme, qui n'a plus de conscience, qui n'a plus de vie. Et je me dis, mais c'est pas toi. Et ça aussi, ça m'a aidée. Et de me dire que ça m'a donné encore plus de force. Je vais vraiment les affronter. Et ils vont payer très cher ce qu'ils m'ont fait.
0: Et ils ont payé, à savoir s'ils ont payé cher ou non. Gisèle, je vous pose la question. Parce que Dominique Pélicaud a eu la peine maximale de 20 ans pour avoir invité ces viols et en avoir lui-même commis sur vous, alors que vous étiez, comme vous l'avez dit, sous anesthésie générale. Ils ont, les 50 autres, été condamnés à des peines allant de 3 à 15 ans. Est-ce que pour vous, justice a été rendue?
1: Pour moi, justice a été rendue dans la mesure où ils ont été reconnus coupables. C'est ce que je souhaitais, peu importe la peine. Et c'est vrai, quand il niait le viol, quand il disait qu'il n'avait pas violé, et qu'on passait les vidéos, c'est qu'il attestait de la vérité. C'est vrai qu'il y a eu un moment où j'ai douté, et quand le verdict est tombé, j'ai eu un moment où je me suis sentie soulagée, de dire, ils sont reconnus coupables. J'étais réparée, en quelque part, en tant que victime, de dire, on m'a rendu justice. Je sais que c'est pas le cas de toutes les victimes, malheureusement, parce que moi, j'avais toutes les preuves. Je sais que la plupart des victimes, souvent, quand elles portent plainte, non pas les preuves, c'est parole contre parole, et qu'il faut se battre encore plus pour obtenir la vérité. Et c'est là où je me dis que la justice joue un rôle essentiel. Elle est là pour nommer les crimes, faire reconnaître la souffrance des victimes et de faire en sorte que les crimes ne restent pas impunis.
0: Gisèle Pellicot, le cas de votre fille, Caroline Darrien, à qui j'ai eu le privilège de parler ici.
1: C'est qu'en effet, M. Pellicot a eu un regard incestueux sur sa fille, et ça, c'est absolument intolérable. Elle a ce doute qui la condamne aussi à un enfer perpétuel. Et je pense qu'elle va aller au bout parce qu'elle a porté plainte contre son père. Je ne sais pas si elle va obtenir les réponses. Je ne sais pas ce qui viendra, s'il y aura un procès avec son père. Je l'accompagne dans cette quête de vérité. On s'est rapprochés parce que c'est vrai qu'il y a eu un moment où la souffrance, c'est ce que je dis toujours, ne rassemble pas forcément une famille parce que ça a été une déflagration qui a tout emporté. Aujourd'hui, chacun essaye de se reconstruire comme il peut, à sa manière, bien sûr. Elle va vers l'apaisement, je la sens un peu plus, parce qu'elle se fait suivre aussi par une psychologue, elle en a besoin. Ça, je pense que moi, c'est ce que j'ai fait, ça m'a aidé aussi. Je ne dis pas que ça résout tout, mais ça permet d'aller vers un chemin de reconstruction.
0: Et pour vous, c'était impossible de confirmer à votre fille son ressenti?
1: Pas que je souhaitais pas le faire, j'ai essayé surtout de la protéger avant tout. Ça a été une manière d'ailleurs parce que je me suis sentie totalement impuissante déjà à faire ça tout cela, parce que moi je venais de découvrir l'insupportable, l'impensable, l'indicible. J'ai eu un moment où je me suis dit c'est pas possible, il a pas pu faire un tel acte. C'est vrai que ça a été une manière pour moi de la protéger avant tout.
0: Quand j'ai dit à certaines personnes proches de moi que j'allais vous recevoir, Gisèle Pellicot, il y avait quelques questions, évidemment, qui revenaient, auxquelles j'ai pu trouver moi réponse en lisant ce livre et La joie de vivre, notamment sur cette rencontre avec Dominique Pellicot, parce que je pense qu'il faut expliquer sur pourquoi, notamment, vous tenez encore aujourd'hui à garder les souvenirs heureux. Mais quand vous vous êtes rencontrés, Dominique Pellicot et vous vous êtes trouvés et vous vous êtes en quelque sorte sauvés. Il faut comprendre ça.
1: Oui, on était deux gamins de 19 ans. Lui vivait dans une famille dont le père était tyrannique, autoritaire, et donnait tout l'argent de son travail à ses parents, parce qu'ils étaient dans un milieu assez modeste. Moi, c'était différent, parce que j'ai vécu dans une famille où il y a eu beaucoup d'amour, et on avait l'impression qu'on allait se sauver mutuellement, que j'allais lui donner beaucoup d'amour, tout ce qu'il n'avait pas eu, que je puisse l'extirper de tout ce milieu malsain où il pouvait évoluer chez ses parents. Et donc, j'y ai cru longtemps. On a été heureux, on a partagé des moments magnifiques. On a eu nos trois enfants. Et c'est vrai que quand il y a eu la révélation des faits, je me suis dit que de toute façon, on était fait de souvenirs et que la vie ne se rejouait pas. Et que j'avais besoin, moi, de penser que ces 50 ans n'avaient pas été qu'un mensonge pour continuer à vivre. Parce qu'autrement, j'étais morte et depuis longtemps. C'est vrai qu'aujourd'hui, mon regard a changé, bien sûr. Ce qu'il faut préciser aussi, c'est que je n'étais pas sous emprise de M. Pellicot. J'ai été soumise chimiquement. D'ailleurs, il le dit lors du procès. J'ai soumise une femme insoumise. Donc, c'est vrai, comment imaginer qu'il ait pu me sédater à un tel point où je vis des anesthésies générales? Maintenant, mon regard sur lui a bien changé, forcément, parce que je ne suis plus la même femme. Je me suis réattribuée ma vie. Je suis une femme qui se reconstruit sur des bases solides. Je l'espère. Je dis que je vais aller le rencontrer parce que je ne l'ai pas fait encore. Parce que je suis une femme forte, lui sera dans une position de faiblesse et j'espère qu'il aura le courage de me dire pourquoi nous avoir trahis, pourquoi nous avoir fait autant de mal et aussi les questions par rapport à ma fille, bien sûr.
0: Vous pensez vraiment qu'il va répondre à ces questions?
1: Je ne sais pas. J'espère qu'il aura le courage de le faire.
0: Et s'il ne le fait pas, pourriez-vous fermer ce chapitre? Ou il manquera toujours un morceau?
1: S'il ne le fait pas, bien sûr qu'il me manquera un épisode, bien sûr. Savoir pourquoi nous avoir fait autant de mal, pourquoi? Parce que je trouvais qu'on avait une vie, même si elle a été chaotique, parce qu'on a traversé les problèmes de couple, les problèmes de financiers, la maladie. Peut-être que je me berce d'illusions, mais j'espère qu'il aura au moins cette honnêteté de pouvoir me dire les choses.
0: Gisèle Pellicot, une autre question qui revenait dans mon entourage, c'est comment a-t-elle pu ne pas savoir pendant 10 ans qu'elle était violée à répétition par un si grand nombre d'hommes?
1: C'est vrai que cette question revient très souvent. Il faut savoir que M. Pellicot me sédatait à un tel point où je me souviens même pas à quel moment je perds pied. Ce sont des trous noirs, des anesthésies générales. Bien sûr que j'ai eu des signaux, des absences où je me suis vraiment inquiétée. Je me souvenais pas de ce que j'avais fait la veille, je me savais pas de ce que j'avais dîné. Et même quand il y a un épisode que je raconte dans le livre, l'épisode de ma coiffeuse, où je vais faire une couleur, on me coupe les cheveux, on me lave les cheveux, on me fait un brushing, je n'ai aucun souvenir, si ce n'est que le lendemain, je me rends compte que je suis allée chez ma coiffeuse. J'ai consulté des neurologues, 3 neurologues. Aucun n'a su poser le bon diagnostic. On m'a traité pour l'anxiété, on m'a dit que je faisais un ictus cérébral, et la troisième a dit à mes enfants, préparez-vous, elle a tous les prémices de la maladie d'Alzheimer. Qu'est-ce qu'on fait de tout cela quand aucun diagnostic est vraiment posé? Et j'ai fait aussi un scanner. Le scanner ne révélera rien. On pense faire investiguer un peu plus loin vers une IRM, chose qu'on ne fera pas parce que M. Pellicot sera arrêté le 2 novembre 2020, et donc là, les absences, bien sûr, sont arrêtées. J'ai consulté aussi des gynécologues. Mmh. Les gynécologues me trouvait une infection du col de l'utérus, on me donnait des ovules, je crois qu'on aurait pu me donner les ovules de toute la planète, rien n'aurait changé, ce que je pouvais avoir comme infection, si ce n'est qu'à l'unité médico-judiciaire de Versailles, en décembre 2020, c'est-à-dire presque un mois après la révélation des faits, on va me déceler 4 MST. Donc le papillomavirus, où je suis encore traitée jusqu'à l'année dernière, où j'ai subi une intervention, parce que j'avais des cellules précancéreuses, aujourd'hui je pense que je suis sur la voie de guérison, je fais un contrôle dans 6 mois, mais je suis passée par toutes ces phases-là. Alors c'est vrai, comment se rendre compte quand vous avez un homme qui est bien intentionné? On n'imagine pas tout ça. On ne sait pas qu'il est en train...
0: Qui m'accompagne. Tous les rendez-vous médicaux, qui contrôle en quelque sorte qu'est-ce qu'on pourrait trouver dans votre sang, qu'est-ce qu'on pourrait trouver comme réponse. Oui. En plus, il vous donne des décontractants musculaires tellement forts que le lendemain, vous n'avez pas de douleur musculaire.
1: Non, j'avais rien. D'ailleurs, les avocats de la défense m'ont posé la question. Se dire, mais madame, vous n'aviez pas de douleur le lendemain, votre corps devait parler. Il y avait la fatigue, il y avait cette perte de poids, ces pertes de cheveux aussi que j'ai eues pendant des années. Ça a duré presque 10 ans, toute cette histoire. Alors, certainement, ce n'était pas tous les soirs, mais il avait rapproché les viols au mois d'octobre, parce que je pense que quand on avait découvert son matériel informatique, quand il se fait surprendre au supermarché de Leclerc, là, on vient perquisitionner son matériel, et heureusement que je suis tombée sur la vigilance de ce vigile et la persévérance de sous-lieutenant Perret, qui est venu, lui, perquisitionner son matériel. Parce qu'autrement, on n'aurait jamais arrêté M. Pellicot. Et je pense que je ne serais certainement pas là devant vous aujourd'hui pour témoigner.
0: Et donc, comme vous l'avez dit, après cette arrestation, il savait que la fin était proche et il a accéléré.
1: Il a accéléré les viols en octobre, c'est-à-dire que le 3, le 10 et le 21 octobre, et me fera subir ces violences.
0: Madame Pellicot, la question, je pense que tout le monde se pose, c'est vous avez fait le choix de lever le huis clos. Vous avez fait le choix d'écrire ce livre et de tout raconter, parce que ce livre est extrêmement généreux en détail. Vous auriez pu fermer les rideaux, les fermer aux 3/4. On dirait que vous avez pris le chemin le plus difficile.
1: Je l'ai fait avant tout d'abord pour moi, c'était aussi une forme de thérapie d'écrire ce livre, mais aussi pour toutes les femmes. Je pense que ce livre parle à toutes les générations confondues. Et je me suis dit qu'il serait peut-être utile que mon histoire pourrait servir aux autres. Quand une femme se réveillera un matin, qu'elle ne se souviendra peut-être pas de ce qu'elle a fait la veille, elle pensera au procès Pellicot. Comment imaginer qu'une femme peut être droguée à son insu dans son propre foyer? Moi, je pensais que la soumission chimique était réservée dans les boîtes de nuit. Mm-hmm. Le GHB, que la soumission chimique quand même est un outil de violence, et ça il faut absolument le garder en mémoire, mais aussi donner de l'espoir, de se dire qu'aujourd'hui je suis debout, je suis une femme reconstruite, je suis une femme apaisée, je suis une femme sereine. Quand on me dit que je suis une icône et tout ça, je crois pas cela. Je pense que j'étais, comme l'a dit si bien Michel Perrault à la Grande Librairie, plutôt une éveilleuse. Je pense que j'ai éveillé les consciences collectives.
0: C'est encore difficile pour vous de réaliser ce que vous représentez. Qu'est-ce que vous voyez dans notre regard quand on le pose sur vous?
1: Je vois beaucoup de bienveillance vis-à-vis des personnes qui me croisent dans la rue, ou comme vous, quand vous m'interrogez, on fait des interviews. Mais c'est vrai que j'ai encore du mal à réaliser l'impact que ça a pris cette affaire. Mais je m'adapte. Mais pour moi, j'ai pas fait une chose extraordinaire. C'est ça qui est, voilà. Je suis une femme toute simple, une femme ordinaire, madame tout le monde, qui a pris un jour une décision de s'opposer au huis clos pour affronter ses agresseurs. Voilà.
0: Et vous pensez vraiment être une madame tout le monde?
1: Je crois, oui. Je pense que je sais d'où je viens, je sais qui je suis. Et ça, je ne l'oublie pas, je reste les pieds sur terre. Il y en a encore quelques-uns qui sont encore dans la nature, ils n'ont pas été tous arrêtés.
0: Ça une aussi. Vingtaine
1: une
0: encore.
1: Une vingtaine, voilà. Et, mais
0: que
1: voilà.
0: Vous ne connaissez pas, que là, vous pourriez croiser.
1: Non, oui, ça se trouve, je peux les croiser tous les jours. Et, mais j'essaye de ne pas y penser. Peut-être que le livre, on en parlera longtemps, parce que je pense qu'à travers les jeunes générations, il circulera peut-être, parce que j'espère qu'il surtout permettra aussi d'échanger sur la manière de se comporter dans cette société, la manière d'évoluer aussi. Et je compte beaucoup sur cette jeune génération pour porter le flambeau, changer ce monde un peu machiste et patriarcal.
0: Et donc, en terminant, et la joie de vivre dans votre quotidien, dans votre vie. Gisèle Pelicot, vous la trouvez où, cette joie de vivre?
1: Je pense qu'on l'a tous en nous, cette joie de vivre. Des fois, on l'oublie un peu. Et c'est ce que je dis, gardez-la malgré les épreuves de la vie, parce que c'est ce qui nous permet d'avancer.
0: Merci.
1: C'est moi.
0: Au nom de toutes les femmes, de toutes les victimes, d'avoir posé ce geste qui semble pour vous encore un peu anodin, mais qui pour nous est tellement important.
1: Merci.

Vous écoutez une émission spéciale avec nos meilleures entrevues des dernières semaines. Et on poursuit avec un auteur-compositeur-interprète qui s'est retrouvé là où on l'attendait pas pour un deuxième album, et je pense même là où il ne s'attendait pas. Après des passages marqués à Granby et Petite-Vallée, quelques EP remarqués, il a fait une entrée notable dans le monde du show business pendant la pandémie, en remportant les Francouvertes et en voyant sa chanson accompagner la finale de la série de télé « M'entends-tu ?».

0: Après l'accueil critique très positif d'un premier album et On pleurera ensemble, il s'est ensuite fait beaucoup plus discret. On verra ensemble pourquoi. Et là, il apparaît presque 5 ans plus tard, là où on... En tout cas, moi, je l'attendais pas là pantoute avec un album et un spectacle hommage à Joe Dassin. Salut, Étienne Copé.
1: Bonjour, Pénélope.
0: Quel bonheur d'avoir plongé dans cet album-là et quel bonheur de t'avoir en face pour la première fois. Je suis très heureuse de te rencontrer.
1: Moi aussi.
0: Vraiment. Là, tu m'aurais demandé qui ne fera jamais d'album de reprise de Joe Dassin. J'aurais répondu Étienne Copé. Comment c'est arrivé ça?
1: Mais c'est une longue histoire. Il y a beaucoup d'étoiles ou de planètes qui se sont alignées, là. On a fait, il y a quelques années, en fait, on fait des spectacles de Noël depuis 3 ans, qui est devenu, à la 3e année, ça devient une tradition officiellement. Là, après 2, c'est un peu difficile de dire que c'est une tradition. Et tout ça est parti à Mégantic, dans une petite salle qui s'appelle la Chapelle du Rang 1. La famille Lavallée qui ont racheté une chapelle pour faire une salle de spectacle. Une salle de 70 places en bois. Je pense que c'est ma salle préférée au Québec. Là. Il y a quelque chose de très, très intime. Et ma musique se porte très bien à l'intimité. Et dans un de ces spectacles-là, on a repris la chanson « Ça va pas changer le monde » de Joe Dassin. Et le papa de la famille, Stéphane, que je salue, il est venu nous voir après le premier show, puis il m'a dit « J'ai tellement pleuré pendant la chanson de Joe Dassin, je suis tellement un fan de Joe Dassin. » Puis on faisait le show 4 fois de suite, puis il est venu me dire la même chose après chaque spectacle. Puis il était comme « C'est quoi ?» Je vous programme déjà un spectacle hommage à Joe Dassin. C'est comme un cadeau qu'il avait envie de se faire, j'imagine. Puis moi, ça me tentait. J'adore Joe Dassin. J'ai grandi avec Joe Dassin. C'est dans les premiers artistes que j'ai écouté quand j'étais jeune. Mes parents écoutaient beaucoup ça.
0: Ta marie-

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4: Un second souffle. Pour moi, des arrangements en musique, c'est un peu comme des vêtements que tu mets sur quelqu'un. Là. Ça peut changer complètement l'apparence de la personne. Mm-hmm. Fait que là, c'est comme, mais quel vêtement on a envie de mettre sur ses chansons? Puis je suis très content de tous les vêtements qu'on a trouvés.
5: Alors, Étienne Copé, on va plonger là-dedans musicalement. On parlera aussi du fait que cet album-ci t'a peut-être permis de conjurer le sort d'un deuxième album. Oui. Quand le premier a vraiment fonctionné, je sens toujours une très grande pression du deuxième album. Oui. Donc ça, ça t'aura permis. Puis aussi, une état de santé physique qui t'a tenu à l'écart de l'œil public pendant un bon moment. Donc, on reviendra là-dessus. Donc, il y a 8 chansons sur cet album-là. Celle pour laquelle tu t'es donné le plus de liberté, parce que tu parlais de cette réflexion, puis là tu pensais bien naïvement, mais effectivement, il faut se les réapproprier. Comment on fait ça? Il faut se donner de la liberté, mais que les fans de Joe Dassin s'y perdent pas là-dedans, je présume, qu'il y avait ce respect-là que tu voulais. Donc, la chanson sur l'album pour laquelle tu t'es donné le plus de liberté d'adaptation, ce serait laquelle?
4: Moi, je te dirais Le Petit Pain au chocolat. On a comme rajouté toute une section à la fin. Moi, je voyais ça comme, OK, on prend la compo. On essaie d'imaginer que c'est moi qui l'ai écrit. Comment on fait les arrangements de cette chanson-là? Puis est-ce qu'on se permet de rajouter une section? Je voulais jamais changer des paroles, vraiment. Je voulais jamais donner l'impression que tout ce qu'on propose a été composé par Joe Dassin. Mais souvent, les débuts et les fins de tunes, c'est comme si on se permet de partir en folie.
5: Puis c'est là qu'on les voit souvent quand on compare les deux, parce qu'évidemment, c'est un exercice qui est trop fun à faire. Puis c'est là qu'on catch la twist. Donc voici un extrait du Petit Pain au chocolat, version Étienne Copé.

0: mon Dieu. Tout à régie, les sourires, là, c'est comme wow! Hey, ta job, ça va être d'amener de la joie dans des oui. salles, là.
1: Mais ça me rend très heureux. Joe Dassin, honnêtement, à travers tout ce projet-là, moi, la zone dans laquelle je me sens à l'aise en musique, c'est plus dans la tristesse, nostalgie. Je pense que je réussis toujours à mettre de la lumière là-dedans. Mais le côté, vraiment, on est grand sourire, puis on est que dans la lumière, c'est une zone artistique que je connaissais moins, que j'ai vraiment appris à développer, puis à trouver du fun à aller dans cette zone-là avec cet album-là. Pour moi, son album, Le Petit Pain au chocolat, c'est celle qui me rend le plus heureux. Puis je la réécoute, puis... En spectacle avec mon band, à force de faire des spectacles, il y a beaucoup d'humour qui s'est émissé. Puis dans la vie, si on fait juste écouter ma musique, ça peut donner une facette de moi, mais j'adore ce rire, j'adore ça faire rire les gens. Puis sur scène, souvent, c'est drôle. Puis ça fait que les chansons très sérieuses, les gens les digèrent encore mieux parce qu'il y a comme un espèce de relâchement.
0: D'air.
1: Puis cet album-là, je suis content parce qu'on a un peu réussi à amener ce qu'on amène en spectacle, qui est d'aller dans du très sérieux par moment, qui est d'aller dans du très nostalgique, mais aussi d'aller dans des bonnes grosses conneries. Là.
0: Parle-moi de « Et si tu n'existais pas ». Est-ce que c'est encore ta préf?
1: Ça bouge un peu, mais c'est encore ma préférée.
0: Pourquoi? Ouais.
1: On s'est tellement cassé la tête pour essayer de trouver... Je pense que pour certaines personnes, en tout cas pour moi, c'est une des plus grandes de Joe Dassin. Puis c'était vraiment un des plus grands défis que de... Comment on... Parce que Joe Dassin, il y a beaucoup de chansons que même si le texte est triste, c'est comme s'il y a un sourire quand il les chante. Cette chanson-là, c'est un peu... Je veux pas dire un ovni dans son catalogue, mais il y a quelque chose où il est vraiment allé dans quelque chose de triste, dans quelque chose de...

0: poignant. Puis là, on voulait pas l'amener lumineuse. On voulait vraiment garder ça, mais de trouver notre twist à nous, de trouver... Il y a quelque chose, je trouve, dans la version qu'on a faite. T'as envie de fermer les yeux, puis de juste partir dans une espèce de grande émotion de voyage et ou faire de la route pendant la nuit, idéalement. Ouvrir les yeux pour faire ça, là. Mais je sais pas, il y a quelque chose de quand même enivrant, je trouve, dans cette espèce de bulle musicale.
1: Alors voici, Et si tu n'existais pas, version qu'on retrouve sur un album hommage à Joe Dassin d'Étienne Copé.

0: si tu n'existes. Comment t'as fait le choix des 8 chansons seulement sur l'album?
1: J'ai quand même beaucoup réfléchi à c'est quoi les chansons que je voulais. J'avais un peu trop souvent en tête qu'est-ce que les gens, les grands fans de Joe Dassin voulaient. Puis c'était comme qu'il faut que moi, c'est un album que je fais pour moi. Au final, il faut que je fasse mon choix. À la base, il y en avait 10. Il y en a 2 qu'on n'a pas réussi à finir. Puis qu'on a fait quand même, on va se concentrer sur les 8 qui marchent. Puis en spectacle, on va pouvoir faire ces chansons-là.
0: Hier, t'as fait un spectacle.
1: Oui, hier, j'ai fait un spectacle.
0: Puis c'était quoi ta... C'est un spectacle de rodage, ouais. Donc vous êtes en exploration.
1: Ouais.
0: Puis ça t'a mené à quelle conclusion après le spectacle d'hier?
1: Ben, j'avais déjà un peu... On a déjà fait une mouture de ce spectacle-là qui au final a changé, mais cet été
0: dans
1: à Mégantic.
0: Festivals, ouais.
1: Moi, ce que je trouve touchant, c'est qu'il y a du monde qui était venu me voir après le show de cet été et aussi après le show d'hier. En me disant, hey, je pensais que je connaissais 3 tunes, puis dans le fond, je les connais toutes. Puis c'est comme... Ça devient une grande réunion de famille où tout le monde chante.
0: Mm-hmm. Mais 8 passés.
1: Oui.
0: Là, toi, t'en avais ajouté.
1: Oui, on en a ajouté 4. Puis là, on était comme, OK, peut-être qu'il faudrait que ce soit un peu plus long parce que ça revient à. C'est ça que je te disais tantôt avant qu'on entre en onde. Ouais. Mais moi, quand j'ai commencé à faire de la musique, je faisais mon premier album. Puis ça m'arrivait que des fois, à la fin, je disais, ça va être la dernière tune. Le monde était comme, ah non. Puis j'étais comme, j'en ai pas d'autres tunes. Je sais pas quoi vous dire, là, mais je peux pas en faire d'autres. Là, il y a comme, on le sait que Joe Dassin a écrit d'autres chansons. Après, il y a aussi un choix de comme, on va bien monter certain nombre de chansons.
0: Ça.
1: Moi, j'haïs pas non plus le fait que ce soit pour un film, un spectacle, une télé, série, whatever, de finir un peu sur sa fin.
0: Mais là, hier, les gens avaient trop faim. C'est ce que t'as compris.
1: Petit peu, mais ça me dérange pas non plus. Tu sais, il y a quelque chose où c'était pas gênant la durée qu'on a fait, mais je pense qu'il y a peut-être 1 ou 2 petits morceaux qu'on peut rajouter pour faire en sorte que tout le monde soit content.
0: Là, les gens nous écoutent, sont comme, ben oui, toi, Pénélope, t'as fait l'exercice d'écouter les originales et d'écouter les pièces d'Étienne Copé, mais nous, on l'a pas encore fait, donc pour ces gens-là, pour vous. Moi, ma pièce préférée sur l'album, c'est Salut.
1: Oui.
0: C'est celle qui ouvre l'album. Oui. On va écouter un petit bout de la version originale et puis après ça, ta version.

0: c'est bouleversant. Je trouve ça bouleversant. Je trouve ça, c'est comme... Je trouve ça tellement beau, là. Ta mère et ton père, là, maintenant, préfèrent quelle version des chansons de Joe Dassin?
1: Je n'aurais pas demandé.
0: Hein?
1: Non. Mais, tu sais, après, moi, cet album-là n'a jamais été dans le but de faire une compétition avec les chansons de Joe Dassin. Moi, c'est un trip que je me suis lancé. Puis, il y a vraiment une démarche très peu sérieuse dans pourquoi j'ai fait ce projet-là. Après, on a mis une démarche très sérieuse d'en faire le projet. Mais... ça a été un album, ça, j'aime ça quand ça arrive, même si des fois c'est douloureux dans le processus. Mais c'est un album qui s'est... il a pas arrêté de se découvrir à moi. Puis à la fin, j'avais quelque chose entre les mains, puis j'étais « OK, c'est ça qu'on a fait ». On s'est vraiment fait surprendre. Pas mal pour toutes les tunes, on a frappé un, deux ou trois murs. Fait que c'est comme une première version qui, non, ça marche pas. C'est pas assez bon pour dire que ça, c'est notre version de « Salut », mettons. Salut, mettons, c'est la chanson qui a été la plus dure à enregistrer.
0: Oui.
1: Parce que vocalement, moi, ça a été très difficile. On voulait faire quelque chose de très, très doux. Je pense qu'on a essayé 6-7 fois de l'enregistrer pour finalement arriver à quelque chose. Mais ça a vraiment été un album où on essaye. Puis à un moment donné, on n'a plus le choix. Puis pendant un an, on a été en grande réflexion. On essayait des choses. Puis presque tout l'album s'est fini dans le dernier mois. Puis là, c'était comme on a... plus de recul, on n'a pas le choix d'aller en avant, mais ça fait un an qu'on réfléchit, fait que faisons confiance à notre instinct.
0: Hey, t'as pas niaisé avec ton Joe, hein?
1: Non.
0: Tu as pris ça très au sérieux.
1: Oui.
0: Et ça donne un magnifique album Étienne Copé. Est-ce que tout ça, dans le fond, c'était pour t'acheter du temps pour un deuxième album de chansons originales après un premier album qui a tellement bien fonctionné, puis avec des grosses attentes pour un deuxième?
1: Ben moi, je dis de même, mais dans tous les cas, pour moi, un premier album, mettons, moi, je l'ai sorti le mien à 26 ans. C'est comme si ça faisait 26 ans que je travaillais dessus. Mais il y a 24 ans de ma vie où je savais pas que j'étais en train de travailler sur un album. Je pense que le grand défi du deuxième album en musique ou un deuxième film ou comme une deuxième œuvre pour un artiste, surtout quand le premier a bien fonctionné, c'est que si tu le sors 2 ans après, ben dans le fond, t'as 2 ans pour travailler sur cet album que l'autre, t'avais 24 ans, 25 ans, 26 ans pour travailler dessus.
0: Mais c'est pas vrai qu'il reste plus rien, que t'as tout tiré le jus des 24 ans.
1: Non, non, pas. Il y a encore des choses, mais il y a comme un recul. Puis le subconscient, à mon sens, est très, très important dans la création. Il y a une partie de ton cerveau qui vit des choses, qui accumule. Moi, souvent, je veux écrire un texte d'une chanson, puis je me disais, j'ai pas encore vécu ce que je dois vivre pour finir d'écrire cette chanson. Fait que moi, il y a quelque chose où j'ai vite fait la paix avec le fait que les chansons vont venir à moi. J'ai eu beaucoup de misère dans les dernières années à écrire des paroles. Fait que j'ai des compos musicales qui sont déjà prêtes, mais faudrait qu'il y ait des paroles qui sortent, puis ça recommence doucement. Puis cet album-là, pour moi, oui, puis je m'en cache pas, c'était comme, je m'achète du temps. Mais je m'achète du temps en faisant un projet qui me fait vraiment triper.

0: Puis je le sais que mon prochain album, dans le fond, il va avoir de tout ce que j'ai compris, tout ce que j'ai travaillé sur cet album-là de Joe Dassin. Il y a beaucoup de choses qui, au final, vont se transmettre dans le prochain projet.
1: T'as pas juste travaillé fort sur un album de Joe Dassin ces dernières années, t'as travaillé très fort sur ton corps.
0: Oui, oui.
1: Est-ce que tu veux me parler un peu de ça? Parce que je présume, mais peut-être que non, je sais pas ce que tu... Est-ce que tu sais, toi, ce que tu vas faire avec la matière de ces années-là, de douleur sur ton corps et de l'opération? Qu'est-ce que tu...
0: Je le sais pas encore.
1: C'est ça, hein?
0: Tu vois, là, vendredi prochain, on est en spectacle au Club Soda pour un peu lancer cet album-là, puis pour faire le spectacle de Joe Dassin, qu'on appelle le Show Dassin, dans une salle mythique que moi, j'ai tellement été voir de show. Puis là, pour la première fois, je vais jouer dedans. Ça tombe un an...
1: Au Club Soda.
0: Oui, au Club Soda. Ça tombe un an jour pour jour après l'opération que j'ai eue l'an passé. Opération de laquelle j'ai pas vraiment été vocal par rapport à ça. Je suis pas très vocal sur les réseaux sociaux de base, là. Mais j'avais une déformation dans le bas du dos. De comme mes 20 ans à mes 29 ans, à chaque année, ça se détériorait. Puis vers la fin, je commençais doucement à me rapprocher d'être handicapé. J'avais des douleurs chroniques constante, j'avais mal tout le temps. Ça jouait beaucoup, beaucoup sur mon moral. On partait en tournée, j'avais mal partout.
1: Mais c'est ça, comment tu faisais, la scène, la tournée?
0: Après, je pense que comme la plupart des gens qui sont en douleur, à part si c'est une douleur qui est impossible à vivre, mais ça devient ta réalité. Moi, j'avais mal 5 sur 10 tous les jours de ma vie, mais ce 5 sur 10-là devenait mon 0 sur 10. Puis à un moment donné où tu t'habitues, ton corps n'a pas le choix. Parce que j'ai mal au dos, il faut que moi, j'arrête d'être un humain qui peut faire des choses. Il y a bien du monde qui arrêterait de faire des choses parce qu'ils ont mal. Fait que c'était plus de « j'ai pas le choix, j'avance » jusqu'au moment où j'ai eu plusieurs rencontres sur plusieurs années avec des médecins à savoir est-ce que je me fais opérer ou pas, parce que c'est quand même des grosses opérations. On va comme... J'ai pas envie nécessairement de parler exactement c'est quoi, parce que c'est un peu trash, puis je veux... Il y a peut-être des âmes sensibles qui ont pas envie de savoir exactement ce qui s'est passé, mais il y a eu une grosse opération dans le bas de ma colonne. J'ai été en convalescence, en vraie convalescence, à rien pouvoir faire pendant 4-5 mois. Puis en convalescence, où je recommençais doucement à revenir dans le vrai monde pendant un autre 4-5 mois, ça a été vraiment, vraiment très long. Je m'attendais à faire énormément d'art pendant cette...
1: Ah oui, OK, ça c'était créatif.
0: Puis je l'ai tellement pas été, j'ai été déprimé. Puis je faisais de l'anxiété de performance, de me dire Frida Kahlo, elle avait mal au dos, puis elle a créé des grandes choses. Puis là, moi, je suis dans mon lit à checker des reels, là, puis je me disais, est-ce que Frida Kahlo, aujourd'hui, elle aurait checké des reels?
1: Ben, si elle avait eu les réseaux sociaux, oublie ça, elle aurait jamais créé ce qu'elle aurait créé.
0: Mais
1: fait que toi, c'est encore plus admirable, peut-être, que tu aies réussi à créer dans un environnement où tout est fait pour te dévier de ta création. Là.
0: Mais tu vois, j'ai pas tant que ça réussi à créer. Ça a été une belle pause qui, au final, m'a fait du bien. Puis, on avait un peu commencé l'album Joe Dassin avant ça. Moi, je pense qu'en art, en général, le recul, c'est une arme très, très puissante. Et ça m'a permis de faire qu'est-ce qui marche, qu'est-ce qui marche pas. Mais ce qui a été tough, puis c'est une des raisons aussi pourquoi, mettons, je disais qu'il y a deux chansons qu'on n'a pas réussi à mettre sur l'album, j'arrivais plus à chanter. Mon corps était tellement tendu post-l'opération que tout mon corps se crispait quand je voulais chanter.
1: As-tu
0: des notes...
1: As-tu peur de ne pas pouvoir rechanter ou tu savais que c'était passager? Ou...
0: Oui, j'avais peur. Il y a une bonne étoile au-dessus de moi depuis le début. Je continue à croire qu'elle est là, mais ça a été le projet dans ma vie où j'ai le plus douté de si elle était encore là. Il y avait ce côté-là de... C'était pas tant une peur, plus qu'une anxiété qui arrêtait pas d'augmenter parce que c'est comme, OK, on se prend un moment pour faire les voix sur Salut. Puis là, à la fin de cette session-là, hey, ça marche pas. Moi, je suis pas content. Puis c'est pas juste une question de « Ah, mais t'es difficile avec toi-même. » Je chante, puis là, c'est comme si je criais un peu, puis des notes que je suis capable d'avoir d'habitude. Là, c'est comme si tout mon corps était crispé. Puis ça reste que Joe Dassin, une des choses qui est le plus caractérielle de lui, il a une voix extraordinaire, une espèce de voix avec tellement de charisme.
1: Il a le chakra ouvert. Il a le chakra du cœur bien ouvert.
0: Que pour moi, puis sur cet album, surtout que j'ai presque pas fait de musique dessus, puis ça aussi, c'était un cas de post mon opération, c'est comme si j'avais perdu un peu le lien avec mon artiste, j'avais plus beaucoup de confiance, puis je reviens avec mon ami Bruno Saint-Laurent, qui a fait presque tout les instruments là-dessus. Autant, moi, j'achète du temps avec cet album, autant j'ai demandé à un de mes amis d'un peu me sauver la vie, parce que j'avais cette idée-là, j'avais un projet, mais j'étais pas vraiment en état de le faire. Mais ça a fait un... T'sais, faire un album là, pour certaines personnes, là, c'est comme on va se rendre du point A au point B. On sait déjà comment on va se rendre. Et ça va être un parc. C'est une belle ligne droite. on sait on est où. Nous, ça a été l'équivalent de Frodon qui doit faire tout le grand parcours pour se rendre, pour jeter l'anneau. Là. Il y a des bouts où on était dans des montagnes, là, tout ça est une métaphore, là, mais il y a des bouts où c'est comme, OK, le chemin qu'on prend est vraiment sinueux et très, très complexe. Mais ça fait des projets où on grandit beaucoup de ça. Moi, j'ai énormément appris. Je me suis professionnalisé dans mon art, dans ma manière d'enregistrer tout ça. Puis ma voix est revenue, je te dirais, peut-être 2 semaines avant qu'on envoie les masters puis tout ça. Fait que tout s'est vraiment fait dans les dernières semaines pour certaines chansons. Là. Ce qui fait que j'ai fini l'album, puis là, je savais pas ce que j'avais entre les mains. Puis ça m'a pris 2 semaines de recul, puis à un moment, je l'ai écouté, puis j'étais quand même, je suis content.
1: Est-ce que cette période-là t'a fait renouer avec tes larmes parce que t'as vécu une grande période de sécheresse,
0: ouais.
1: Étienne?
0: Hey, j'ai pas pleuré, c'est fou. J'ai sorti un album qui s'appelle « Et on pleurera ensemble ». Je l'ai sorti, puis j'ai pas pleuré pendant 4 ans après. Il y a vraiment eu quelque chose. Est-ce que c'est à cause de la musique? Est-ce que c'est à cause de plein de choses dans la vie? Je le saurai jamais, là, mais il y a vraiment eu une espèce de blocage émotionnel qui m'a, à mon sens, empêché quand même de créer comme j'aurais voulu créer. Il y avait une distance qui s'est créée entre moi et mon émotionnel et mon artiste. Puis, c'est en train de revenir. Ça fait quelques fois qu'avec mon psy, je pleure, puis les deux, on est comme « Yes! » C'est qu'on a, on fête le fait que ça revient, tout ça. Puis je pleurais énormément quand j'étais jeune. Et, puis je suis une personne qui vit les émotions très, très intensément. Puis le fait de pleurer, peu importe comment les gens perçoivent ça, il y a du monde qui sont gênés de le faire, il y a du monde qui sont très à l'aise. C'est un des exutoires les plus puissants qu'on a pour faire sortir quelque chose. Fait que c'est comme si pendant 4 ans, il y a des choses qui sont restées pognées. Puis là, sont en train de sortir, puis ça fait du bien. Là.
1: Sans pression, j'ai vraiment hâte d'entendre ton prochain album. Mais c'est zéro pression,
0: oui,
1: là.
0: Il n'y a pas de problème.
1: C'est juste qu'avec tout, avec tout ce que tu racontes, j'ai hâte de voir ce que tu vas en faire.
0: Oui, mais j'ai hâte aussi.
1: De ce matériau-là. En attendant, puis il nous reste juste 1 minute, mais je voulais absolument pas passer sous silence. Le fait que tu vas faire partie de la distribution de la pièce de Nathalie Doumard qui se fait suite à Mama, en quelque sorte, qui s'appelle Frère,
0: oui.
1: Au pluriel, qui va être présentée chez Duceppe à partir du 15 avril prochain. Donc, sur scène, avec Manuel Tadros. Manuel, oui. Tadros fait aussi la musique. C'est la portion musicale?
0: Non.
1: Lui, il est la portion.
0: Est
1: OK.
0: Acteur.
1: Qu'est-ce que tu vas faire dans ce projet-là?
0: Moi, je joue du piano en live pendant la pièce de théâtre. Fait que je suis avec les acteurs sur scène. Je suis un peu un personnage omniscient. J'ai pas de réplique. Puis même, je pense que je vais être dos au public. C'est comme si c'est un huis clos dans une pièce. Je veux pas trop en dire, là, mais. Puis il y a un piano au fond. Puis moi, je suis au piano. Puis je m'occupe de faire la musique tout au long de la pièce. C'est comme un projet dans lequel je me lance. Je ne sais pas encore comment ça va se passer. Beaucoup de nouveautés, puis ça commence quand même avec un haut niveau de stress, là. Mais
1: bon, parce que.
0: Mais parce que j'aurais pu commencer dans une compagnie de théâtre un peu plus petite, puis apprendre
1: non,
0: le métier.
1: Toi, quand tu fais des premières affaires,
0: ouais.
1: C'est gros de suite.
0: Ben, il faut croire, hein.
1: Puis là, tu stresses pas sa deuxième pièce de théâtre là, quand
0: non.
1: On va t'approcher. Là.
0: Non. Okay,
1: arrête avec les deuxièmes affaires. Okay. donc, cette pièce de Nathalie va raconter les liens familiaux là, je lis, qui unissent plusieurs hommes d'âge varié d'une même famille égypto-québécoise réunis dans un chalet des Laurentides. Juste ça promet. Et on dit, entre autres porté par Étienne Copé, le pari d'insérer au cœur de ce huis clos hyper réaliste, à la rythmique implacable, les envolées musicales d'Étienne Copé, dont la présence sur scène ponctue l'action de moments quasi surnaturel.
0: C'est beau, ça.
1: C'est beau, hein?
0: J'avais pas lu cette phrase. Mais...
1: T'as pas lu communiquer, c'est beau. L'album d'Étienne Copé s'intitule « Un album hommage à Joe Dassin ». Le show hommage ou le show de l'album s'appelle « Le show Dassin ». Sérieux, tes titres, t'es un génie. Tournée des festivals, possiblement à venir, bien sûr, et Frère de Nathalie Doumard, présenté chez Duceppe. Merci, Étienne Copé.
0: Merci beaucoup, Philippe.
1: C'est ainsi que se conclut notre 2e heure d'émission spéciale qui a été fabriquée autour d'entrevues parmi les plus intéressantes et surprenantes des derniers mois. Après le Radio-Journal, une rencontre ultra stimulante intellectuellement avec le réalisateur Alexandre Trudeau. À tout de suite.

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3: Ici Fred Harding, voici les informations. Tout d'abord,
4: on entre avec Newhook, Evans vers le filet, le tir et le but! Victoire des Canadiens!
3: Et oui, le Canadien de Montréal remporte la série contre les Sabres de Buffalo en 7 matchs. C'est l'attaquant Alex Newhook qui a su décocher le but gagnant en prolongation. Le tricolore va donc affronter les Hurricanes de la Caroline en finale de l'Association de l'Est. C'est un rendez-vous. Par ailleurs, toujours au hockey. Et oui, la charge d'Ottawa a résisté contre la victoire dans ce 3e match crucial des finales de la Ligue professionnelle de hockey féminin. L'équipe ottavienne s'est imposée à domicile 2-1 contre les hockeyeuses de Montréal qui espéraient clore cette série et mettre la main sur un premier titre dans leur jeune histoire. La victoire est toujours en avance dans cette série avec 2 parties gagnées contre 1 pour la charge. Le prochain match a lieu mercredi. Et le Québec et la France souhaitent renforcer leur collaboration dans plusieurs domaines. En visite à Paris, la première ministre Christine Fréchette et le président Emmanuel Macron ont discuté d'intelligence artificielle, de minéraux critiques et d'identité culturelle. Mais le chef de l'Élysée a évité de se prononcer sur la candidature de Montréal pour accueillir la future Banque de la Défense, notre envoyé spécial Sébastien Desrosiers.
5: Christine Fréchette est reçue à l'Élysée. Question de tisser des liens avec le président. La dernière visite d'un premier ministre québécois remontait à 2019.
6: Alors, le Québec est toujours bienvenu ici.
5: Une relation entre deux amis et partenaires qui peut profiter à la France dans plusieurs domaines, plaide Emmanuel Macron.
6: La recherche, le conflit, l'IA, la stratégie. Voilà, heureux d'être là.
7: Des rencontres productives, chaleureuses.
5: Telle qu'attendue durant la rencontre, la première ministre a plaidé en faveur de la candidature de Montréal pour que s'y établisse la future Banque de la Défense.
7: Il ne s'est pas avancé, il ne s'est pas engagé, puis je n'ai pas cherché non plus à ce qu'il me donne son appui.
5: Plutôt, un tête-à-tête avec le premier ministre Sébastien Lecornu, cette fois à Matignon, a été l'occasion d'aborder la question de la souveraineté numérique. Mais surtout, comme le dit le délégué général du Québec à Paris, Henri-Paul Rousseau, ce séjour est un prétexte pour parler d'économie.
8: Donc, c'est à sa façon un deal-maker.
5: Christine Fréchette et lui souhaitent conclure des partenariats en vue d'attirer des projets au pays, notamment dans le domaine des minéraux critiques et stratégiques.
7: La France veut réduire sa dépendance à l'égard de la Russie, à l'égard de la Chine, et le Québec peut faire partie de la solution.
5: Une promesse de renforcer la relation entre le Québec et la France, dont on ne verra sans doute pas les fruits, ceci dit, d'ici la fin de sa mission, qui se poursuit jusqu'à mercredi. Ici Sébastien Desrosiers, Radio-Canada, Paris.
3: Et toujours à l'international, Donald Trump a dit qu'il avait annulé une attaque prévue mardi sur l'Iran en raison de négociations sérieuses. Le président américain a indiqué qu'un accord serait à portée de main et que cette entente interdirait à l'Iran de posséder l'arme nucléaire. Dans une publication sur le réseau Truth Social, Donald Trump a ajouté que les pays du Golfe, dont les infrastructures énergétiques sont ciblées par l'Iran, ont intercédé en faveur de ces pourparlers. Et le ministre de la Défense nationale a réagi à la décision des États-Unis de suspendre les travaux d'une commission militaire conjointe en place depuis la Deuxième Guerre mondiale. Dans un communiqué, David McGuinty soutient que le Canada travaillera avec des partenaires de confiance qui sont prêts à travailler avec lui. Washington a justifié sa décision de suspendre sa participation à la commission permanente de défense en critiquant le niveau de dépenses militaires du Canada qu'il juge trop faible. Le professeur à l'École nationale d'administration publique, Stéphane Roussel, explique les conséquences de ce geste.
9: Pour l'instant, les conséquences sont relativement limitées. Dans la mesure où ce n'est pas une institution qui fonctionne sur une base quotidienne. C'est pas comme, par exemple, le NORAD, où il y avait un commandement qui fonctionne 24 heures sur 24. On se réunit au besoin. Et en fait, elle peut être de longs mois sans réunion, sans discussion, lorsqu'il y a matière à discuter. Donc, pour l'instant, il n'y a pas de grandes conséquences. C'est plutôt le message, le signal politique que ça envoie, parce que c'est, dans le fond, c'est ça dont on discute ici, des politiques de défense des deux États.
3: Ottawa a dépensé 63 milliards de dollars en défense en 2025 et a atteint la cible de 2 % du PIB. Et les États-Unis imposent des droits de douane sur les champignons frais cultivés au Canada. Une enquête du Département américain du commerce a conclu que les producteurs canadiens bénéficiaient de subventions gouvernementales déloyales, ce que démentent des acteurs de ce secteur au pays. La plupart des champignons frais se verront appliquer des droits de douane de près de 3 % L'industrie canadienne du champignon pourrait cependant contester ses droits compensateurs par le biais d'un mécanisme d'appel prévu dans la CEUM. Et en terminant, les responsables d'une flottille qui tentait de briser le blocus imposé à la bande de Gaza affirment que 6 Canadiens figurent parmi les militants arrêtés par l'armée israélienne. Les navires de la flottille se trouvaient au large de Chypre, à plus de 400 kilomètres de Gaza, lorsqu'ils ont été interceptés par les forces israéliennes. Les bateaux avaient quitté la Turquie la semaine dernière et disaient vouloir acheminer de l'aide humanitaire dans le territoire palestinien. Au total, 12 Canadiens faisaient partie de l'expédition, selon les organisateurs. Israël assurait que toutes les personnes arrêtées étaient en bonne santé. C'était les informations.

0: Notre dernier invité aujourd'hui a toujours fait des documentaires, surtout géopolitiques, que ce soit sur la crise humanitaire au Darfour, sur le conflit israélo-palestinien, en tout cas la frontière entre une famille palestinienne et une famille israélienne. Il y a aussi la guerre en Irak. Et aujourd'hui, il nous arrive avec un premier long-métrage de fiction, La peau de l'ours, un thriller psychologique mettant en vedette Roy Dupuis. Bonjour Alexandre Trudeau.
1: Bonjour.
0: Est-ce qu'il y a une certaine fébrilité à présenter une première œuvre de fiction?
1: Oui, comme toute œuvre, c'est sûr que c'est comme accoucher d'un bébé. Là, donc, puis un bébé qui est déjà adulte d'une certaine façon.
0: Ça fait plus mal.
1: Oui, c'est ça. Mais c'est joyeux, mais dans le sens, ça nous appartient plus du tout. Je viens d'en parler, mais c'est vraiment plus à moi, c'est plus à mes collaborateurs. C'est aux autres de recevoir cet être. On espère d'y plonger, de s'oublier dedans et tout le reste.
0: Et pourquoi donc, après des années de documentaire. Il y a eu une pause là-dedans, puis on y reviendra dans les documentaires. Pourquoi un film de fiction à ce moment-ci de votre vie?
1: J'ai commencé le documentaire pour deux raisons. Premièrement, j'étais déjà un voyageur inarrêtable. Et deuxièmement, et donc ça s'agençait bien avec les portraits dans le monde que j'allais dresser. Deuxièmement, je voulais mes propres projets à 23 ans. Et les projets de fiction à 23 ans, à part si on s'appelle Xavier Dolan, ou du moins, ça me paraissait inatteignable. C'est dur, le cinéma. C'est dur d'y arriver. Probablement, mais c'était mon but, ultimement, de raconter des histoires de fiction.
0: Parce que vous en avez toujours écrit, des scénarios, de ce que je comprends.
1: J'en ai toujours écrit, souvent comme exercice de debriefing quand je rentrais d'un voyage documentaire.
0: Okay.
1: Qui est toujours un peu pénible, le documentaire, parce qu'on a une idée, puis on va la chercher et on la trouve pas. On trouve quelque chose d'autre.
0: Ah, OK.
1: Mais on a toujours l'impression qu'on n'est pas en train de faire notre travail. Et une façon de penser ces plaies-là, c'est que je rentrais puis j'écrivais des personnages comme si j'avais le plein contrôle du sujet.
0: OK.
1: Et donc, ça a toujours fait... Mais oui, je suis cinéphile depuis toujours. À l'âge de 7 ans, peut-être j'ai décidé que c'était par le cinéma et la télévision que...
0: Vous allez faire votre contribution.
1: Que la lutte des idées allait se passer.
0: C'est intéressant parce que contrairement à votre père, Pierre-Éliott Trudeau, à votre frère, Justin Trudeau, qui, eux, ont trouvé... que leur prise sur le monde allait être plus efficace, je présume, là, je vais pas leur mettre des intentions, par la politique. Pourquoi par vous, c'est par le cinéma?
1: Je ferais la remarque que mon père m'avait déjà dit, s'il avait des talents artistiques, il serait devenu artiste.
0: OK. Il n'y en avait aucun?
1: Non, pas trop. Pas trop. Il a trouvé que ses talents étaient politiques et intellectuels. Donc, il a suivi ça. Donc, moi, ce qui m'a intéressé, c'est les idées, les histoires. Et donc, m'y plonger. Tardivement, je suis venu à l'écriture, qui occupe beaucoup de place dans ma vie actuellement, parce que je trouvais que j'aimais l'écriture, mais je trouvais que c'était pas la façon d'atteindre les gens.
0: Parce que vous avez publié un livre il y a quelques années.
1: Oui, puis j'en prépare un autre à l'instant.
0: Sur la Chine, rappelez-moi le titre, je l'ai dans mes notes, là.
1: Un barbare en Chine nouvelle.
0: Un barbare en Chine nouvelle. Et là, il y en a un autre qui s'en vient. Sur quoi?
1: Sur la politique américaine, imaginez-vous.
0: Est-ce que vous êtes optimiste?
1: Je dois l'être pour mes ados, mes adolescents.
0: Trois,
1: oui. Je pense qu'on a un devoir de l'être. Là, par rapport aux États-Unis, ils l'ont pas facilement. J'étais déjà de ceux qui croyaient. Évidemment, pour moi, ce qui se passe maintenant n'est qu'une révélation de choses qui étaient déjà là. Et donc, tout le monde, dont notre premier ministre, se réveille ou annonce que tout a changé. Tout a changé il y a longtemps. On a juste les symptômes...
0: Donc, vous ne croyez pas, parce que hier, notamment, j'assistais à la conférence de Charles-Philippe David, qui vient de sortir un livre sur la fin de la Pax Americana.
1: Mm-hmm.
0: Très intéressante discussion hier soir. Oui, les systèmes sont en place depuis longtemps. Le droit de veto des États-Unis sur l'ONU, le Conseil de sécurité. Il y a beaucoup de mécanismes qui sont en place pour une hégémonie américaine. Mais est-ce que vous faites partie de ceux qui pensaient que Trump est quand même celui qui s'est donné qui utilise le plus les mécanismes possibles à sa portée pour devenir...
1: Oui, il met au clair ce qui était caché, qui est quasiment une bonne chose d'une certaine façon, parce que avant les gens, je faisais face à ça souvent, de dire il y a 15 ans, dès Bagdad et même avant Bagdad, même Afghanistan, franchement, je réalisais, je commençais à étudier, OK, la République n'agit plus comme une République. Elle agit comme une dictature militaire. Et que les présidents ne respectent plus, non plus le droit international, mais les lois de leur pays. C'est tout ça que je vais raconter, mais je dirais que... Et donc Trump, d'une certaine manière, je l'accueillais de dire, oui, il va mettre au clair. Et les gens à qui je parlais depuis longtemps, qui me traitaient d'extrémiste ou de quelqu'un qui était biaisé ou Dieu sait quoi, là, parce que je disais, les États-Unis ne fonctionnent plus. Et que ça va ravager l'héritage de l'Occident.
0: Et on le voit, parce que VIDEM, qui est cet institut quand même assez reconnu et respecté, qui étudie l'évolution démocratique des pays dans le monde, a fait chuter de la 20e place à la 51e place les États-Unis de Trump sur l'échiquier donc des pays démocratiques. Avec une, il a fait ça en un temps record. Vous aviez aussi vu ça?
1: Ben, c'est une analyse charitable, à mon avis, d'ailleurs, qui a une bonne foi qui n'est plus justifiée envers certaines institutions américaines, dont la Cour suprême, par exemple, qui dirait que la magistrature fonctionne bien aux États-Unis. Elle ne fonctionne plus bien. Dès que le système, évidemment, on le sait, la critique du système électoral, là, mais il faut se le rappeler, quand ils ont fait rentrer, et de plusieurs façons, l'argent dans leur système démocratique, c'était perdu. Citizens United en 2008, il me semble. C'est-à-dire que les représentants ne jouent plus le rôle que Madison leur avait donné avec grand soin, de dire que de la division des pouvoirs, le contrôle des budgets, le contrôle en partie des pouvoirs de guerre. Mmh. Là, on voit ça au jour le jour. Mais on l'a vu même avec Obama, par exemple, qu'on a tendance à admirer. Là. C'était un hors-la-loi par rapport aux lois américaines sur les pouvoirs de guerre.
0: Sur l'immigration aussi, il y a des choses qui ont été faites sous Obama qu'on a tendance aussi à vouloir oublier. Alexandre Trudeau, ça faisait quel genre de discussion avec Justin? Quand il était premier ministre, ce type de... Est-ce que vous vous teniez loin de ces discussions-là?
1: Oui, absolument. Non, je suis le premier à réaliser que c'est vraiment une prison. Hein? Une carrière politique, surtout d'être chef d'un parti et premier ministre. Je l'ai vu avec mon père. Ça isole la personne. Les personnes n'ont pas de sortie. Donc, je savais que c'était très important, malgré mes opinions fortes, de donner un espace hors politique à mon frère et à sa famille. Et donc, avec une ou deux exceptions, je suis jamais intervenu auprès de mon frère sur aucune question. Là.
0: Et les exceptions, c'était?
1: Les exceptions, peut-être je peux en parler à ce stade-ci, là, mais une fois pour quand la Chine... qu'on avait arrêté la distante, plutôt Meng Wanzhou, j'ai dit on se fait manipuler. On s'est fait manipuler par les Américains, notre souveraineté est en jeu. J'ai pas dit grand-chose, mais j'ai dit ça.
0: Dans l'affaire de
1: Meng Wanzhou. Les gens s'en rendaient pas compte à l'époque. OK, oui, la Chine a vraiment très mal agi, mais c'était un coup monté contre nous. Et la Chine, franchement.
0: Et qu'est-ce qui vous permet d'affirmer ça?
1: Je l'affirme comme l'opinion d'un expert géopolitique. Il y aurait des soupçons que John Bolton serait derrière ça. J'ai pas vu de preuve. J'en ai pas cherché non plus.
0: Mais quand vous avez cette discussion-là avec Justin, est-ce qu'il est comme stop-stop ou vous vous pogniez avec votre frère sur ces
1: enjeux? Non. J'avais pas d'attente. J'étais sur une montée pente avec lui en train de faire du ski avec nos familles. Il me demandait pas des conseils non plus. Ça faisait partie de notre entente.
0: Ouais, tout à fait.
1: Et ça ne finirait plus. La politique, c'est tout ou rien. Et donc, j'ai choisi, c'était rien à ce moment-là.
0: Il y a une raison pour laquelle vous avez aussi cessé de faire des documentaires à un moment donné sur des enjeux si sensibles quand votre frère est premier ministre. Est-ce qu'il y a de ça dans le désir d'aller plus vers la fiction? Parce que votre dernier documentaire remonte à 2002.
1: Oui, j'avais beaucoup. J'avais ma mission de vie, de faire de la fiction, de croire que la fiction avant tout Et le milieu par excellence du débat ou de la lutte pour les idées, parce qu'elle se fait quasiment inconsciemment. Quand j'invite quelqu'un, par exemple la peau de l'ours, à aller le voir, mon but et le but de mes collaborateurs, c'est de faire pénétrer les gens dans une histoire en s'oubliant eux-mêmes. Et d'oublier leur vie, leur stress, leur job, tout le reste. Un film bien mené est quelque chose qui nous transporte ailleurs.
0: J'essaie de retrouver la citation dans mes notes. Je pense que c'est dans un journal de Toronto que vous avez dit ça, ou peut-être ailleurs. Mais on peut cacher des choses dans la fiction, des choses qu'on peut dire de façon presque plus frontale, qu'on pourrait dire, par exemple, autrement. Et dans La peau de l'ours, le documentariste, l'observateur du monde, l'amoureux ou l'observateur géopolitique est pas loin. Racontons le synopsis, racontez-nous l'histoire, puis l'allégorie aussi que ça peut poser.
1: Avant tout, c'est une histoire sur l'anxiété, qui est un fléau moderne qui vient de mon collaborateur James McLellan.
0: Co-scénariste, co-réalisateur.
1: Oui, avec qui j'ai des entretiens depuis très longtemps.
0: Vous avez
1: et
0: fait
1: qui
0: des forces armées ensemble.
1: Prof de secondaire, oui, dans l'armée ensemble, on a eu des aventures ensemble. Lui, il enseignait le cinéma au secondaire et les mathématiques, entre autres, et il m'avait dit, il y a peut-être 10 ans, il y a un fléau. Les jeunes se présentent en cours avec une anxiété insurmontable. Puis c'est nouveau.
0: Puis ils voient ça depuis une dizaine d'années.
1: Oui,
0: là,
1: il dit que c'est grave. C'est grave. Des gens normaux, talentueux, intelligents, de bonne famille, tout le reste. Là, et tout à coup, ils arrêtent d'être capables de fonctionner. Et ils s'automutilent, toutes sortes de choses. Je le croyais pas au début. Là. J'ai dit, non.
0: Parce que vous avez pas vu ça.
1: Non,
0: avec vos
1: moi,
0: ados.
1: Mes ados étaient pas ados encore. Okay. Mais je comprenais peut-être des gens, à force de lui parler, il a fini par me convaincre que le problème était réel.
0: Et c'est une jeune fille adolescente qui fait de l'anxiété. Elle ne peut plus rester à l'école et sa mère va la déposer chez son grand-père au cœur de la nature.
1: Juste pour pouvoir aller au travail sans laisser sa fille à la maison, avec les inquiétudes du suicide et tout le reste. Et donc, une mère dépassée qui amène sa fille chez le grand-père qui vit dans la forêt.
0: Qui est Roy Dupuis.
1: On dit qu'il joue un personnage, mais Roy joue pas. Là. Il est ce personnage. C'est le gars qui habite dans la forêt, tout seul et qui aime bûcher. Et donc, tout était tout naturel. Et notre thèse, essentiellement, c'est que l'anxiété vient de l'absence d'une calibration de nos instincts de survie. Que l'être humain grandit, c'est-à-dire l'être humain, il y a 4 générations qui, biologiquement, est rien, on s'entend, vivait avec des stress immenses, constants. La violence, le déplacement forcé, la mortalité de nos enfants. Et donc, l'être humain est adapté à être stressé, il faut le dire. Et que si on enlève une façon de gérer ou de rencontrer le stress, on l'a toujours dit, ça s'est dit dans ma famille depuis ma naissance, on apprend à se connaître dans l'aventure, en se mettant au défi. Et donc,
0: c'est votre postulat de base à vous et votre co-réalisateur.
1: Oui.
0: On rentrera pas dans tout le débat médical, dans tout le débat hormonal entourant les dépressions et les anxiétés, parce que je pense qu'il y a aussi, la science dit, des facteurs qui sont pas juste dus à l'environnement, puis si on peut aller être proche de la nature ou autre, il y a toutes sortes de facteurs. Mais le postulat que vous avez, cette allégorie, mais il y a aussi l'allégorie de la frontière, là.
1: L'allégorie, oui, évidemment, aussi. L'origine du mal, cette question-là qui m'a toujours intéressé, quand on dresse des antagonistes, comme on a fait 2 frères.
0: Les 2 frères, il y en a un qui est vraiment méchant, puis il y en a un qui se laisse entraîner.
1: Et oui, derrière ça, moi j'aurais été la tendance, si j'écrivais des romans là, comme Dostoïevski, là, je ferais des chapitres sur les frères. Dans un film, ça passe plus vite. Et l'origine du mal, on le sent un petit peu. Et pour moi, ultimement, là, si on regarde de près, c'est rattaché à un pays qui s'investit dans la violence, autant que les Américains le font. À l'étranger et chez eux, c'est sûr que ça abîme. Ça abîme la jeunesse. Donc, le mal dans l'antagoniste, le grand frère, c'est un grand blessé.
0: En fait, c'est un ex-militaire.
1: C'est un ex-militaire.
0: Et vous êtes, Alexandre Trudeau, très critique à l'endroit des ravages de la militarisation des humains.
1: Clairement. Et franchement, c'est le nerf de la guerre.
0: pour employer
1: l'expression de la déchéance américaine. Mon livre commence avec le président Eisenhower, grand guerrier, il faut le dire, guerrier de la guerre froide et de la Deuxième Guerre mondiale, qui dit à son pays, la République est en danger mortel à cause du complexe militaire-industriel. Et là encore, là, qu'on voit, qu'on regarde qu'est-ce qui se passe en Iran, oublions tout le reste. Regardons juste la question économique, que ce sont des compagnies privées qui vendent des produits, des bombes, et qui doivent les vendre pour en tirer profit à répétition à chaque année. C'est cet entraînement-là qui a détruit la République américaine, comme l'avait prédit le président Eisenhower.
0: Qu'est-ce que vous pensez de Mark Carney qui adapte? Parce que dans ces métaphores que vous cachez dans le film, et qui sont cachées, mais qui sont en même temps cette adolescente, vulnérable sur le plan psychologique à cause de l'anxiété, vulnérable de par seulement 16 ans d'expérience de vie, vulnérable par son poids, sa taille, dans cet hiver manitobain d'une extrême violence, va conquérir, ou en tout cas va tenter, et va se battre comme une petite puissance, ou on pourrait dire, pour reprendre les mots d'autres, notamment en Europe, une puissance moyenne, contre plus méchant, plus grand qu'elle. Et donc, Mark Carney a fait ce discours à Davos sur ce point-là, mais ensuite, on voit tout l'argent qui sera mis au Canada dans la défense.
1: Ben, t'as tout compris. Quant au film La peau de l'ours, c'est ce que ça peut dire. Simplement, sur le plan existentiel, je dirais que nous devons tous, adolescents surtout, lutter pour notre vie. C'est pas, l'acte de vivre ne peut pas être passif. Sans rentrer dans, comme tu dis, toute la psychologie et la psychochimie, il faut le dire quasiment, et les écrans et tout le reste, entendons-nous là-dessus. Sur le plan géopolitique, ben là, parce que nous sommes en intime aujourd'hui, là, on parle pas des Américains, on parle
0: à la population canadienne.
1: À ton auditoire, je peux facilement dire, surveillons-le, Carney. D'abord, moi, c'est pas ma nature parce que je dis toujours ce que je pense. Je suis pas politicien. Un politicien canadien doit cacher ce qu'il pense, malheureusement, surtout dans le grand jeu qui est en cours actuellement, avec le grand bébé avec qui on a affaire aussi. Là.
0: Le silence peut aussi être un objet diplomatique.
1: Je peux accepter, j'ai difficilement accepté que dès les premiers bombardements de l'Iran, Carney dit qu'on appuie ça.
0: Qui est devenu après, on n'appuiera pas à n'importe quel prix.
1: C'était une erreur, je l'ai dit instantanément à mon frère, avec qui je me gêne plus. Maintenant, il n'est plus dans le match. Là. Je peux lui dire ce que je pense sans l'énerver, sans le déranger, sans penser.
0: C'est
1: une grande
0: erreur.
1: Et en même temps, il aurait pu ne rien dire. Il doit conclure une entente commerciale. Mais à un moment donné, il va falloir qu'on réalise, ça va nous coûter cher, faire affaire avec un pays complètement déchu, comme notre voisin, en qui on a tant investi en termes de relations. Ça, on espère et je pense que ça n'arrivera pas à nous coûter nos enfants.
0: Bon, c'est ça.
1: C'est ça qu'on veut éviter.
0: Dans la guerre, vous voulez dire, comme nos enfants dans
1: nos
0: une
1: enfants,
0: armée?
1: Nos enfants, les
0: dans
1: guerres
0: une...
1: coûtent la vie de nos enfants, on s'entend.
0: Le tissu social. Tout ça.
1: Et les guerres, nous, je l'ai vu tant de fois, les guerres ravagent à tout niveau qu'on ne voit pas bien, à moins qu'on regarde ça de près.
0: Et qu'on parle à des vétérans.
1: Mais ça, à un moment donné, quand on voit, on pense à nos ancêtres de la Deuxième Guerre, ils en ont fait des sacrifices pour faire face au fascisme. Ça leur a coûté. Ils étaient moins riches pendant plusieurs années. Je pense qu'il faut, à un moment donné, qu'on accepte ça.
0: Plus riche en démocratie, mais moins riche économiquement.
1: Plus riche en honneur et en démocratie, mais moins riche en argent dans nos poches. Et parfois, on résiste à ça, et Carney résiste à ça, mais à un moment donné, il faut qu'on s'entende. Te dire, les choses vont pas s'améliorer. Au contraire, le Canada va se perdre. Et on ne peut pas se perdre, entre autres, pas parce qu'on veut pas se perdre, mais parce que si on est les derniers, je le dis avec...
0: Les derniers Mohicans.
1: Les derniers Mohicans. Le dernier pays, il y en a pas trop eu, on s'entend, mais pluraliste, tolérant, ouvert, état de droit, droit de la personne. Et si c'est perdu, ben l'Occident l'aura perdu, puis Dieu sait quand on pourra le recréer.
0: Alexandre Trudeau, La peau de l'ours, je regarde, c'est un film aussi d'espoir. Vous êtes père de trois adolescents. Là. Puis vous avez dit l'anxiété contrée par l'action, où est en partie reliée à une certaine passivité. Comment on fait pour être... comment on fait pour élever des adolescents dans le monde aujourd'hui?
1: Ben, là, pour moi, c'est toute la façon des Trudeau. Mmh. On commence avec ça, là, qui a brisé le cœur à mon père, il faut le dire. Quand mon frère est mort, il s'est dit... Mmh. Il portait la douleur. Il a dit, j'ai enseigné à mes fils de n'avoir peur de rien. Puis j'ai eu tort. Peut-être j'ai eu tort.
0: Parce qu'il est mort dans un terrible
1: oui, accident. Oui, mais j'ai pas pu faire la même chose que lui, d'enseigner à mes fils deux choses. Premièrement, n'avoir peur de rien. Surtout de sortir de sa zone de confort. Mm. Surtout d'être...
0: Donc, c'est ce que vous leur avez enseigné.
1: D'être à l'aise avec tout le monde, toutes les couleurs, dans tous les endroits, de tout manger, d'essayer de comprendre toutes les croyances. D'être des humanistes radicaux pour moi là, et oui j'ai des grands ados là qui s'en viennent de jeunes adultes là, leur dire oui il faut qu'on lutte pour cette vie à nous là, pour nos croyances, on peut pas passivement laisser aller les choses, il faut comme notre beau personnage dans le film La peau de l'ours, il faut se tenir debout même quand on est plus faible, plus jeune. Ça veut pas dire qu'on est moins intelligent, moins capable.
0: Qu'est-ce que vous espériez en terminant, Alexandre Trudeau, avec cette première fiction? Ça fait 30 ans que vous faites, plus de 25 ans que vous faites du cinéma. Là, vous arrivez avec une première fiction. Il y a Roy Dupuis dedans. Il y a des comédiens, des comédiennes absolument formidables. Qu'est-ce que vous espérez pour
1: comme
0: ce film?
1: Comme tout cinéaste, moi, je veux que les gens s'oublient dans ce voyage et en sortent avec quelque chose de nouveau en eux, une nouvelle expérience. Et personnellement, comme tout cinéaste, j'ai envie d'en faire d'autres films. Tout dépend du film qu'on fait. Là. Est-ce qu'il y a des attentes ou est-ce que les gens ont soif d'en avoir plus?
0: Ce sera une fiction le prochain ou un documentaire?
1: Là, je suis en train d'écrire. Comme j'ai quelque chose de très documentaire, très, très académique quasiment. Là. Je ressens le besoin de... Je pense, peut-être, c'est une prétention injustifiée, mais je pense que je suis capable de raconter quelque chose que peu de gens le seraient.
0: Sur l'idée de la République. Parce qu'on rappelle, vous êtes philosophe, en tout cas, vous êtes...
1: Au philosophe, puis au témoin de guerre, et humaniste...
0: Radical, je retiens
1: radical,
0: ça.
1: Radical, tout ça, je sais. J'aime le travail que je fais. J'aimerais continuer à faire des films.
0: Alexandre Trudeau, ça a été un plaisir de vous rencontrer pour la première fois. Merci infiniment.
1: Apparemment, Pénélope.
0: D'avoir accepté notre invitation. Demain, on va se retrouver en direct avec, entre autres, une tablée d'hommes qui ont récemment pris la parole publiquement dans la foulée des féminicides pour dire « c'est assez ». L'auteur, compositeur, interprète Olivier Dion, l'écrivain et éditeur Stéphane Dompierre, Pierre et le maire de Trois-Rivières, très, très hâte de les entendre. Bye bye tout le monde.
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4: Ici Émilie Perrault. Bon, vous avez été nombreux à nous écrire hier pour réagir au segment « Tout seul de ma gang » avec MC Gilles et Vanessa Destinée. Il y a Hélène Morancy qui nous a écrit « Je suis la seule de ma gang à ne pas aimer Louis de Funès. » Et c'est pénible. Il y a Martin Corneau de Québec, lui, qui dit « Je suis un homme gay et j'haïs Céline Dion. Imaginez ma vie. » On est de tout cœur avec vous, Martin de Québec. Aujourd'hui, on va bousculer un peu nos habitudes parce qu'on vous propose un segment qu'habituellement on fait le jeudi à 14h. C'est notre fameux « Tinder littéraire qui réunit aujourd'hui deux humoristes. Maude Landry, bonjour.
5: Bonjour.
4: Et Claude Meunier, bonjour. Bon, le Tinder littéraire, c'est un espace pour parler de votre processus de création. Finalement, c'est comme un genre de sous-écoute sans alcool ni mic work. Vous acceptez ces règles-là?
5: Oui.
6: Ouais, ça va.
4: Ça devrait bien se passer. Maude, t'es dans quel état en ce moment-là?
5: Je suis fébrile. C'est mon idole que je rencontre aujourd'hui. Je suis vraiment reconnaissante qu'il a accepté.
4: C'est touchant de savoir qu'on est l'idole.
6: Puis de voir ça, que ça soit être l'idole d'une femme qui est en humour, ça, c'est bien intéressant aussi.
4: Merci beaucoup.
6: Pour moi, c'est touchant. Ouais.
4: Merci beaucoup à tous les deux d'être là. Et en deuxième heure, on vous offre un entretien d'une heure avec l'écrivain français Édouard Louis pour son nouveau livre « Que faire de la littérature ». Et on vous propose tout de suite un avant-goût.
7: Très souvent, la littérature est vue comme un instrument pour nous faire du bien, pour nous réparer, pour nous aider à vivre. Mais au fond, quand j'écris, c'est presque le contraire que je voudrais faire. Je veux rendre le monde insupportable avec la littérature. Je veux que la littérature, elle nous confronte à ces problèmes du monde, à cette laideur du monde, et qu'on puisse plus réussir à vivre avec. Ça m'intéresse pas de faire des livres pour qu'on se sente bien. Je veux qu'on fasse des livres pour qu'on se sente mal, pour qu'on se dise « mais c'est pas acceptable ce qui se passe ».
4: C'était donc un extrait de notre entretien avec Édouard Louis, à ne pas manquer en deuxième heure. Tous ces gens réunis pour prouver encore une fois qu'il restera toujours la culture.

0: il restera toujours la culture.
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2: C'est l'ambiance. Hein? C'est ça, je vous dis. On n'est pas au bordel. C'est pas sous écoute. On réalise un souhait aujourd'hui de l'humoriste Maud Landry à l'annonce du rodage de son nouveau spectacle qui s'intitule Trop Cool. On lui a demandé avec qui elle aimerait parler d'écriture dans nos studios. Ce à quoi elle a répondu, j'ose pas dire Claude Meunier, mais ce serait lui. Celui qui vient tout juste de lancer avec la famille de nuit le mini-album Gros Désir a accepté l'invitation. Ça a été quoi ta réaction, Maud Landry, quand on t'a su que ça allait se passer, cette discussion-là?
3: Ben,

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4: Tu sais, des filles, c'est très drôle aussi. Ouais. Moi, j'écoutais Gilda Radner dans Saturday Night Live. Il y a bien des filles qui m'ont fait rire dans ma vie. Et c'est des personnages, tu sais.
5: Et donc, tu t'en rendais peut-être pas nécessairement compte à l'écriture que tu leur donnais finalement les meilleurs gags?
4: Ben, c'était pas les meilleurs. C'était tout le monde avait les meilleurs gags. Oui. J'ai déjà dit ça à un comédien qui était venu faire la petite vie. Il avait dit, moi, je vais te savoir mes lignes. J'ai dit, ça marche pas de même.
5: Oui,
4: c'est pas tes lignes. C'est une
5: c'est
4: suite.
5: L'histoire, ouais.
4: C'est
5: l'histoire, oui.
4: C'est l'ensemble, en plus. Ouais. Souvent, la troisième, quatrième ligne va être drôle à cause de la troisième.
5: Oui, parce qu'on
4: mais
5: a
4: c'est
5: bâti,
4: pas construit à ce point-là, mais c'était juste de suivre les personnages. Puis les filles étaient très inspirantes. Mm. Tu sais, Diane Lavallée, le personnage de Thérèse vient d'une de mes tantes.
5: Oui.
4: J'avais la sœur de ma mère. C'était Thérèse. Mm. Puis c'était une femme que j'adorais et qui était vraiment space. Très, très décollée. Elle riait tout le temps, puis elle riait tout seule. Puis elle était mariée avec un gars qui était, en tout cas, assez tranquille aux portes. Et un peu un genre de... Aussi un peu, mettons, un pendant de Régent.
5: Ouais.
4: Mais c'était pas Régent. Mais c'était un gars qu'on comprenait qu'elle fuit un peu dans son monde. Puis c'était ma tante, en tout cas, elle qui... Puis j'ai toujours pris ce modèle-là. Fait que je travaillais ça. Je travaillais une femme qui fuyait une relation plate. Et c'était ça pour moi, Thérèse. Alors, c'était pas une idiote du tout. C'était mais quelqu'un qui fuyait dans sa schizophrénie un peu.
6: Oui, t'sais. Oui. Très névrosée, très perdue, nerveuse. Oui. Elle veut bien faire tellement que ça lui nuit. Là.
4: Mais Diane Lavallée, dans vie, a un côté de même.
5: Elle
4: un côté, oui. C'était pas loin d'elle. Mais elle était pas comme Thérèse.
5: Mais non, mais après ça, on peut partir d'un trait puis on peut le caricaturer. Oui. C'est ça qui fait...
4: Bien, souvent, puis j'ai connu une creton. J'ai vraiment connu une creton qui s'habillait... Vraiment comme ça, là. Presque.
5: Toute la couleur.
4: Ben, pas mal monochrome. En tout cas. Mais je suis bien content que Maude. Ça me touche, j'étais un petit peu nerveuse que je veux pas la décevoir.
6: Voyons, tu me décevras pas.
5: Mais c'est vrai parce que il y a toujours ça aussi. Tu sais, je me demandais, c'est quoi ton niveau d'aisance? Parce que là, t'es face à quelqu'un dont le sujet de conversation préféré, c'est la petite vie, là.
4: Mais
5: c'est
4: ça me fait
5: d'amour.
4: Plaisir aussi parce que j'aime beaucoup la petite vie. Mais je suis content. Ben oui, mais je veux répondre à ces questions le plus possible.
5: Maude, quand on t'a demandé qu'est-ce que tu penses que tu as en commun avec Claude Meunier, tu dis que tu as l'impression que vous avez peut-être tous les deux un côté un petit peu plus sombre, peut-être plus sensible que vous paraissez.
6: Oui, je pense, là, mais je ne te connais pas, donc je ne peux pas deviner, Claude, mais j'ai lu le journal Intimé, je vois un peu la profondeur derrière ton minding comique, il y a quelque chose de dark, parce que la petite vie, c'est une comédie, mais ça soulève plein de tragédies, plein de thèmes tristes. Là, l'adultère, la névrose, la dépression, l'avarice, les gens sont égoïstes. Tu vois le côté dark des gens.
4: Oui, puis tout le monde est tout seul un peu. Chacun est comme tout seul, un peu comme dans Les Voisins.
5: Ouais.
4: Tout le monde est un peu seul. Mais j'ai réalisé, après l'avoir joué, puis après l'avoir vu à télé, je me suis rendu compte d'une chose que j'avais jamais vue. Il y a une sorte d'optimisme incroyable. Mm-hmm. C'est d'être dans une famille.
5: Oui, quand ils se retrouvent, c'est là que ça se passe.
4: Ils se retrouvent toujours. Ouais. Ils peuvent se dire les pires affaires. Ils peuvent saillir pendant une demi-heure. Il y a du monde qui ont dit, ils saillissent donc bien des fois. Pis ça, mais je dis, oui, mais c'est ça la vie.
5: Ouais.
4: Des fois, on saillit. La vie, c'est un paquet de crises qu'on résout tout le temps.
5: Oui.
4: Puis la famille, c'est un lieu de résolution de crises aussi. En même temps, ça peut des fois, ça peut mal tourner, évidemment. Hein, je sais pas. Mais... C'est ça, la force de la petite vie, je pense, c'est de l'optimisme en arrière.
6: Puis même si c'est très éclaté, c'est très vrai. Ça dénote beaucoup de vérité.
4: Ouais,
6: puis j'y crois, la famille, j'y crois.
4: C'est surprenant, comment le monde s'est retrouvé.
5: Ouais.
4: Le premier soir, la petite vie, j'ai appelé des gens à campagne. Moi, j'ai une place à la campagne où je suis beaucoup. Je vais beaucoup, je vis pas mal là. Pas mal là, mais je vis là souvent. Puis j'ai appelé des gens que j'aimais beaucoup qui étaient à la campagne. Puis j'ai dit, bon, qu'est-ce qu'ils avaient pensé de la première émission? Ils m'ont dit, c'était peur. C'était peurant, hein?
6: C'est
4: des malades.
6: Le premier, c'est Voyage à Plattsburgh.
4: Oui, Voyage à Plattsburgh. Ouais. Il me disait, c'est comme des fous.
5: Oui.
4: Mais puis là, la semaine après, ouais, c'est un peu comme nous autres, finalement. C'est ça l'étonnement que j'ai eu, que bien du monde se retrouvait.
5: Oui, puis ici, on a un segment qui s'appelle En famille, où les gens viennent parler de...

0: de leur patrimoine culturel familial, des choses qui les unissent. Puis je pense que la petite vie, c'est nommé à toutes les semaines. C'est vraiment, tu sais, en termes d'écoute.
1: Ça nous rassemble.
0: Ben oui, de génération, tout le monde rassemblé devant le téléviseur. Parmi les points, toi, que tu notais en commun avec Maud Landry, Claude Meunier, évidemment, vous êtes liés par l'humour absurde, mais tu dis peut-être aussi un peu à l'inverse dans la livraison comique.
2: C'est très bon, c'est très juste, en fait. C'était pas très bon, mais très juste. C'est très bon aussi. Parce que c'est ça que j'allais dire de Maud, c'est que ce qui m'étonne, c'est la livraison de ses textes. Elle appuie jamais, elle pousse pas, et ça nous rentre dedans tellement solide.
1: Ah, merci.
2: C'est la, ça prouve que ton matériel est tellement... Moi, j'écoute tes monologues, puis je suis toujours étonné. Je sais jamais où ça va arriver, par où ça va arriver.
1: Ah, ben merci.
2: Et... ça, c'est un survol sûr et certain de ce dont tu parles. Sais-tu quoi? Quand je t'écoute, j'ai confiance complètement.
1: C'est vrai?
2: Que ça va arriver. Je n'ai pas de... Tu sais, des fois, on va voir du monde, on écoute du monde. Bon, oui, c'est bon. Puis on se demande comment il va s'en sortir de ce boulot. Ou... Mmh. Ah, ben, coudonc. Mais toi, c'est pas mal solide.
1: Mon Dieu, fait que j'ai l'air de savoir ce que je fais.
2: Non, mieux. Mais pas juste ça, c'est qu'on a confiance.
1: Ben merci.
2: En tes textes, quand on t'écoute, on a une espèce, on se laisse aller, on y va.
1: J'ai essayé de travailler les textes beaucoup. Ben j'étais fascinée par l'écriture de joke en écoutant La Petite Vie déjà, mais je me suis vite rendu compte que j'ai pas un casting qui fesse. Mm. Donc moi, mes textes sont mieux d'être bons parce que j'ai pas assez de jokes de casting. Je suis une petite blonde aux yeux bleus, bien ordinaire, donc je suis mieux d'être drôle.
0: Oui, il y a cette réflexion là, oui. Et tu vas pas nécessairement appuyer les gars que tu dis un peu à l'inverse de Ding et Dong là.
1: Oui, c'est vraiment.
2: Non, mais même on dirait qu'elle a une certaine retenue.
0: Oui.
2: Parle du temps des fêtes. Ouais. Puis elle parle de « on décore un sapin », c'est comme mettre des boucles d'oreilles à un sapin et tout ça. Mais c'est très juste et ça nous parle beaucoup finalement. Ouais. Le monologue, moi, que j'adore, le monologue sur les menstruations, ce qui est un grand, grand monologue.
1: Ah, merci.
2: Qui punche sur les gars, qui remet tout en place. Puis c'est comme tellement, pas naïf, c'est même pas naïvement, c'est avec une certaine candeur. Mm-hmm. Puis très féminin. Et c'est de l'humour au féminin, mais vraiment, c'est au féminin. Pas féminin, mais au féminin, c'est très juste. C'est très, très juste.
1: Ben merci. Puis j'ai beaucoup... moi, je focus beaucoup sur le langage. Je parle très québécois. Je pense que c'est ça que j'ai mis aussi qu'on avait en commun. On a un cœur très québécois, puis on déroge rarement de notre vocabulaire.
2: Ben, surtout quand tu fais des dialogues.
1: Oui, il faut que ce soit vrai.
2: Si t'es pas authentique dans la langue, là, c'est faux. Alors, oui. Ça rentre pas. Tu peux
0: bonsoir.
2: Pas rentrer.
0: Bonsoir avec un crompé.
2: Oui, bonsoir.
0: Oui, quand Caro essayait de bien perler.
1: Oui. Bonsoir. Ah oui. Ben aussi l'échange avec les Français. Oui, quand les Français débarquent, là. Oui, qu'on a fait avec La Petite Vie.
0: Oui, t'as rejoué un extrait.
1: J'ai rejoué. On avait fait plusieurs extraits. Il y avait Voyage à Plattsburgh, le moment où moi, je jouais maman. Mm-hmm. Parce que j'avais 12 ans, donc ma puberté n'était pas encore arrivée. Que j'avais ni l'air d'un gars ni d'une fille, donc ça marchait, là. Puis. Elle gagnait un voyage à Plattsburgh, mais c'est un voyage de soupe wonton, mais c'est une micro-ondes qu'elle voulait.
0: Ouais.
1: Elle était déçue.
0: Elle était bien
2: fâchée. Puis elle a changé le voyage en Chine pour 40 voyages à Plattsburgh.
1: 40 voyages à Plattsburgh. Oui, c'est un voyage en Chine. Oh mon Dieu, c'est brillant. C'est tout vraiment des bonnes idées.
0: Tu l'as dit d'entrée de jeu, Maud. Dans ta tête, c'est vraiment grâce à l'humour de Claude Meunier que tu as eu envie, toi, de faire de l'humour. Mais toi, Claude, t'étais comment quand t'étais petit? C'est un des points que le monde avait envie
2: j'étais
0: d'aborder.
2: J'étais un petit peu gros.
1: Okay. Ah, moi aussi! Moi aussi, j'ai eu la petite chub dans le fond.
2: C'est un petit gros. Ouais. Non, pas... ben, oui, un bout. Mais non, comment j'étais...
0: Mais est-ce que l'humour a toujours fait partie de
2: ouais, toi? Chez nous, c'était comme... Moi, j'avais un père... Mon père, c'était un peu, là, mais un peu pas mal, mais un peu timé. Okay? Alors, il y avait beaucoup d'angoisse. Les vidanges et tout ça. Bon, ça existait chez nous. Presque comme dans la série. Et, mais une chose, il y avait l'humour, c'était bien, bien important. Alors, on riait beaucoup, beaucoup chez nous. On dirait que c'était une manière de faire sortir l'angoisse de mon père.
0: C'est un mécanisme.
2: Oui, mon père était très drôle. Il se déguisait tout le temps. Ça vient de là. C'est sûr que ça vient de là. Il était toujours, il se déguisait. Et on écoutait beaucoup d'émissions drôles. Fait que, c'était bien important de rire. Fait que, très jeune, j'aimais rire. On aimait rire. Puis, moi, mes grandes influences, ça a été les cyniques à l'époque. Marc Laurando et tout ce monde-là. Yvon Deschamps, bien évidemment, moi, c'était mon idole. C'est encore une idole. Je le vois des fois, je le rencontre, puis je suis encore mal de le rencontrer. Puis on va manger ensemble souvent, je le connais bien, je connais bien Judy, ses filles. Mais je suis toujours énervé de le voir.
1: C'est beau parce que pour moi, les deux, vous êtes des représentants marquants de la culture québécoise. C'est drôle de savoir que toi, tu es starstruck par.
2: Oui, oui, complètement. Puis c'est lui qui m'a donné envie. Parce que je voyais le monde rire, puis je me disais, ça fait donc, les gens aiment donc ça. Oui. C'est pas encore aujourd'hui, je fais des shows, puis c'est ça qui compte, c'est de voir les gens, comment ça les rend heureux, tu sais.
0: De ton côté, Maud, Claude était curieux de comprendre un peu comment justement tu travailles, comment tu écris. Ça se passe comment, toi, ton processus? Je te vois avec ton petit cahier, là, oui. Quand même un bon élève.
2: Ouais, tu travailles-tu seul? T'écris-tu seul?
1: Ben, je travaille tout seul. La base, là, ouais. Moi, je trouve le plus dur, c'est quand t'as rien. C'est quand t'as rien devant toi, faut trouver quelque chose de drôle. Moi, j'aime ça partir. Quand j'ai déjà quelque chose, je peux travailler ce que j'ai déjà, j'ai une idée. Mais ces temps-ci, j'ai découvert la chaise berçante.
0: Okay.
1: J'ai une chaise berçante dans mon bureau et sérieusement, il y a quelque chose avec le balancement d'en avant en arrière qui fait comme fonctionner mon cerveau.
0: Dans le mouvement.
1: Oui.
2: C'est parce que tu ne forces pas.
1: C'est ça, je ne force pas. Il y a comme, je ne suis pas statique à chercher une idée. L'idée va toute seule. Puis je suis patiente envers moi-même. Je ne rush pas. Et moi, c'est plate. C'est vraiment difficile d'écrire parce qu'il faut que tu t'ennuies. Il faut que tu fasses rien. Puis que tu sois dans le vide. Puis c'est angoissant des fois. Ouais, moi, il faut qu'il n'y ait rien. Puis que je m'emmerde. C'est comme ça que je viens, que l'idée vient. Parce que qu'est-ce que je pourrais dire de drôle là-dessus? Je m'inspire beaucoup de ma vie. Mes parents aussi. Je ris de mes parents aussi. Ils sont les voisins. Mes parents lâchent des phrases pareil comme d'un voisin, là, tu sais, sur le vent, sur le. Des affaires que ça donne rien de dire. Je les aime, là, je dis ça avec beaucoup d'amour.
2: Je sais. Les voisins, c'est un peu.
1: C'est un peu tes parents.
2: C'est très sévère. C'est un humour sévère.
1: Oui,
2: on est dans le jugement sans arrêt de la vie de tous les jours, de la moindre phrase est matraquée, est analysée, tu sais.
0: Alors qu'on fait tous ça, remplir le silence.
2: Mais oui, puis on est tous des voisins, tu sais. On a tous des affaires. Mais j'ai écrit ça jeune, le premier sketch, j'ai voisin. Fait que c'était vraiment un regard un peu adolescent. C'était vraiment un regard un peu adolescent au début, le premier sketch des voisins. Mm-hmm. Mais moi, c'est vrai, moi, j'écris en marchant, je trouve beaucoup de choses.
1: Oui, oui.
2: Mais je trouve des idées. Mais écrire, c'est... Moi, j'adore ça, écrire. Juste écrire, je pars, puis d'abord que j'ai une idée, j'y vais. Puis souvent, j'écris de la schnutz, puis...
1: Mais il faut écrire la schnutz pour que le bon arrive,
2: Oui,
1: là,
2: oui,
1: c'est
2: il y a toujours... Mais c'est toujours le même nombre de pages, toujours le même nombre d'heures.
0: Ah oui? C'est combien de pages avant d'arriver?
2: En dialogue, je fais à peu près 10-15 pages.
1: Puis est-ce que tu retravailles les textes? Ou c'est souvent le premier jet? OK, tu retravailles beaucoup.
2: Moi, je suis même... Ah, écoute, je recommence. Je réécris. Écrire pour moi, c'est réécrire. Une chance que Word est arrivé. Parce que moi, je faisais ça à dactylo.
0: Ouais,
2: dactylo,
0: mon Dieu.
2: Et là, quand Word est arrivé, ça a changé l'écriture. Ouais. Je suis persuadé que l'écriture s'est beaucoup améliorée avec Word.
0: Avec cette technologie.
1: Avec plus d'efficacité.
2: Avec des applications. Ouais. Parce que tu peux tout le temps réécrire sans arrêt jusqu'à la fin. Mais les petites vies, on faisait 3-4 versions de texte.
0: Ouais.
2: Puis. C'est ça qui arrivait. C'est comme faire une chanson aussi. T'écris, tu réécris, tu réécris. C'est la rythmique, hein?
1: Oui. Ben c'est aussi, je compense à la musique. Moi, quand j'écris, je réécoute mes performances, puis je vois que la joke est bien meilleure quand je la dis comme ça. C'est la même joke, c'est les mêmes mots, mais l'intonation est différente. Ça vient plus chercher l'émotion que je veux aller trouver.
0: Est-ce que c'est douloureux pour toi de te réécouter, cet exercice-là?
1: Oui. Ben oui, j'haïs ma voix. Je doute constamment. Tu sais, je fais pas ça pour moi. Je fais ça parce que j'aime le monde, j'aime moi. Pareil, j'aime...
2: Ça va bien.
1: Oui, parfait. Je suis pas trop insupportable, mais c'est ça, j'en reviens pas des fois que les gens veulent m'écouter parler, parce que moi, j'haïs ça m'entendre, mais ça prend l'effort de le faire. Puis à un moment donné, tu fais « Ah, finalement, c'est ça qui m'aide à m'améliorer. »
0: Oui, parce que ça vaut la peine, comme tu dis, de voir les intonations. Donc, je rappelle qu'on est dans le Tinder littéraire en ce moment, entre Claude Meunier et Maud Landry. Écoute, une si longue liste de questions de la part de Maud Landry. On parlait des voisins, party plate aussi. C'est le vide
1: qui
0: du comme quotidien.
1: Puis c'est le party plate, pardon, si je comprends bien, c'était la poupée russe des voisins. C'était le party plate.
2: Oui, le party plate, c'est le premier texte que j'ai écrit dans ma vie.
1: Oui.
2: C'est un vrai texte. J'étais en voyage avec ma blonde de l'époque. J'étais à l'île du Prince-Édouard. On était sur le pouce, en tout cas, ça fait longtemps. Hein. Et on avait décidé d'écrire un show, puis j'étais dans une maison de ferme. On était couché dans une maison de ferme, puis ma blonde dormait, puis j'ai dit, je vais écrire ce soir un petit bout. Puis j'ai écrit le party plate, puis c'est l'ancêtre des voisins. Parce qu'une journée, on avait écrit Brou. Puis Jean Duceppe est venu nous voir au Théâtre des Voyagements. Puis...
1: Jean Duceppe est venu nous voir.
0: Juste cette phrase-là. Une journée, on a écrit Brou.
2: On venait d'écrire.
0: Oui, c'est ça, là. Un petit mardi.
2: En fait, ça jouait. C'était un petit mercredi.
0: Ouais, OK.
2: Puis, Jean-Sep est venu nous voir, puis il a dit, vous auriez pas une pièce? Vous ne pouvez pas m'écrire une pièce? Fait que nous autres, on a dit, oui, oui. Tu sais, qu'est-ce que tu veux dire? Oui. Tu peux pas dire non. Ça ne tente pas.
1: Non.
2: On a dit, oui, oui, bien sûr. Puis, Louis Saya, il dit, j'ai une idée de pièce. Claude, on préfère partir du party plan, puis faire une pièce. Fait qu'on a écrit la pièce pour Jean Duceppe. Et on l'a donné à Jean Duceppe, pas si longtemps après, peut-être 6 mois après. Puis les gens de chez Duceppe sont venus, on les rencontrait. Puis là, il y a quelqu'un qui dit, je sais pas, j'ai pas senti en la lisant. Donc là, on était là, nous autres, on était défaits. Puis là, Jean Duceppe est arrivé. Là, la personne a dit ça, je veux pas dire qui. Et... là, Jean Duceppe a dit non, vous comprenez pas, faut la lire à voix haute.
1: Ouais.
2: C'est là que ça prend tout son sens.
1: Ouais.
2: Parce que c'est toutes des phrases creuses, des phrases vides.
0: Mais c'est la façon dont on les incarne,
1: oui.
0: Absolument.
1: Ouais. Voulez-vous passer au salon? C'est pas nécessaire.
2: C'est très dur à jouer, les voisins. C'est une pièce très, très difficile à jouer. C'est très, très dur parce que c'est tout le vide. Faut toujours... Le vide est aussi important presque que
1: ça prend les bonnes pauses. Oui.
2: Ben, ça fait partie du texte.
0: Les silences,
2: ouais,
0: c'est
2: les silences, c'est
0: faut bien les habiter.
2: C'est tout le...
0: Puis, donc, on imagine que l'inspiration, ça vient donc du quotidien. Puis, je trouvais ça, c'est une bonne question. C'est quoi la dernière chose que tu as vécue, que tu t'es dit, hey, ça ferait une bonne scène? Est-ce que ça marche comme ça quand il y a de l'inspiration?
2: Oui. Ben oui. Souvent, je vois du monde, puis je me dis, ah, mon Dieu, ça c'est un beau personnage. Ouais, mais des scènes, oui, il y a des choses qui me rendent, mais les scènes, les voisins. C'est vraiment un peu trop copié sur ma vie de
0: sur
2: mes voisins puis mes parents quelque part. Mais ma mère a vu la pièce plusieurs fois puis elle l'a vue plus vieille puis elle a dit coudon toi tu rien de nous autres. Puis j'ai dit ouais mais j'ai dit c'était dur à supporter vos discussions. C'était ça où je faisais une dépression nerveuse.
1: Ouais.
2: Mais je les aimais bien mes parents puis j'aimais bien ce monde-là. Pareil j'ai compris plus tard que tu peux parler d'un clou de 6 pouces puis communiquer d'une manière.
0: Oui,
2: mais... À quelque part.
0: Est-ce que ça t'arrive, toi aussi, justement, d'être témoin d'une scène et de dire, OK, ça, il faut que je trouve une façon de ramener
1: ça? Absolument. Dans mon premier spectacle, j'ai un de mes meilleurs numéros, c'est celui, justement, sur mes parents. Je dis que moi, je veux trouver quelqu'un comme mes parents que... À un moment donné, t'arrêtes de rien faire. Avec qui tu peux rien dire, rien faire ensemble, puis c'est plate. Mes parents font du ponton. Je dis que c'est un winné, c'est comme un winné bateau. Ça avance, c'est tranquille. Puis je dis que ma mère, je sors des perles, et ma mère a dit c'est le fun parce qu'il fait beau, mais il fait pas trop chaud. C'est le vent. Hein? Puis elle me demande une approbation, tu sais. Puis je comprends, tantôt, t'as dit que c'était un peu, ça part de ton adolescence, mais c'était un peu ça. Comment je voyais mes parents ados, c'est, je roulais les yeux, ah, maudit qu'ils sont plates. Puis là, je commence à leur ressembler de plus en plus. Je commence à comprendre d'où ça vient, le bonheur simple de rien faire.
2: Puis moi, j'angoisse un peu ces vidanges. Des fois, quand j'ai manqué mon sac. Hein? Mais c'est pas tellement ça, c'est sur la façon d'être.
1: Oui.
2: C'est qu'on veut pas, on dit que c'est comme on n'a pas le goût de tomber là-dedans.
1: Oui.
2: C'est comme un panneau,
1: c'est
2: le
1: comme
2: vide.
1: Un abysse. Hein?
2: Un abysse qui t'attire, là, tiens, c'est ça, un abysse. Puis,
0: Je vais te dire, le mot de préparer tellement de questions. J'ai envie de te laisser plonger. Je veux dire, est-ce qu'il y en a une plus importante? Ouais, on tourne la page.
1: Il y en a tellement, là, mais j'en ai tellement, mais une qui me venait que je voulais vraiment savoir. La genèse, la petite vie. Je voulais savoir, premièrement, comment ça s'est passé, le pitch. T'arrives chez Avanti, tu pitches ça. Je veux savoir comment ça a été reçu. Puis aussi, les comédiens, est-ce que tu savais déjà en écrivant ça allait être qui? Qui a failli faire la petite vie? Puis après, je vais te poser nos questions. Okay. Réponds à ça d'abord.
2: Pour faire ça vite, là. Le premier pitch a été bien parce qu'on faisait papa-maman au Club Soda.
1: Oui.
2: Dans les lundis D.A., on a fait papa-maman.
1: Avec le lit.
2: Avec le lit debout. Puis le lit debout, c'est un accident. Hein, c'est parce qu'il n'était même pas debout, mais quelqu'un qui est en arrière, il a dit on voit rien.
1: Oui.
2: On l'a monté graduellement jusqu'à le mettre complètement vertical. Et ça a été hilarant, surtout quand on l'a fait à l'écran, tu sais. Mais on a fait papa-maman, la petite vie. Puis je dois dire que le premier sketch de la petite vie, c'est un des moments les plus forts que j'ai vécu parce que j'ai jamais vu du monde rire de cette façon-là. Ils criaient dans la salle. C'était comme si c'était nouveau. Ça faisait quelque... parce que c'était un peu comme les voisins.
1: Oui.
2: C'était parler. On parlait de la veste de laine de Thérèse.
1: Oui.
2: Mon Dieu, elle a perdu sa veste de laine. D'un coup, elle la retrouve pas.
1: masque.
2: Appelle-la, là, on ne sait jamais. Thérèse, l'as-tu retrouvée? Je suis sur le bord. Mon Dieu, tu es sur le bord, Seigneur. On va appeler la police tout de suite. Puis là, ça montait, puis les gens, tu sais, c'était parler de l'infini détail pour rejoindre quelque chose de bien gros.
0: Mais déjà, tu sentais qu'il y avait quelque chose.
2: Oui, il y avait quelque chose là. On l'a proposé à Avanti, qui ont embarqué très rapidement, mais ça a été très, très difficile à faire accepter.
1: Ouais.
2: Parce qu'il y a eu une période où ils disaient que l'humour absurde était fini. Il y a eu, nous autres, avec les institutions, on a eu une lettre à un moment donné qui disait, on avait demandé du financement pour faire la première petite vie, et on s'est fait répondre par des institutions du gouvernement, une lettre dans laquelle ça a été écrit, cet humour-là de ding et dong est fini. On n'est plus là. Ça a changé.
1: Comme il y a assez d'absurdes.
2: Oui, c'était comme ça, une affaire dans ce genre-là. Fait qu'on a dit, bon. Mais c'est Jean-Claude Espérance de chez Avanti qui a dit, moi, je ne lâche pas le morceau, je vais aller chercher des commandites. Puis on était chercher nos commandites, etc., etc. On l'a proposé à Radio-Canada qui hésitait un peu. À un moment donné, ils ont voulu qu'on me prenne une femme pour faire un moment. Puis ils voulaient que le lit soit couché. Ils voulaient revenir à un sitcom plus traditionnel parce qu'il y avait eu bien du succès avec moi et l'autre, puis tout ça. Mais ils sont toujours restés ouvert, mais il n'était pas convaincu. Ça a pris 2 ans.
0: Deux
2: ans, on a proposé à d'autres réseaux. On l'a proposé partout. Mais tu sais, c'était pas un refus réseau. C'était toujours, Puis une journée, on les a invités à faire une lecture, à venir entendre une lecture. Puis là, ils ont compris.
1: Avec la voix de papa, le petit tout le monde son était défaut là, de langage.
2: Parce
1: un peu.
2: Que le truc qui est arrivé sans qu'on sache, c'est que moi, je continuais à écrire. J'avais écrit 15 épisodes. Je vivais dans le Nord, j'écrivais La Petite Vie, j'étais crampé dans mon bain. Je me rappelle un soir, je m'étais dit, ça va marcher ça, si on peut juste le faire. Parce que on avait tous les comédiens qui venaient lire, puis c'est aussi drôle à écouter, tu sais, ça pourrait marcher à la radio, La Petite Vie, je pense. Et à un moment donné, ils sont venus, puis ça a fonctionné, puis c'est parti. La seule chose qui est arrivée, un peu moins drôle, c'est la première épisode, il y avait des acteurs pas connus. Il y avait des comédiennes, surtout, il y avait José Deschênes, Guylaine, n'était pas très connue, Diane, plus ou moins. Fait que c'est drôle, le premier épisode, c'est tourné vraiment devant le public, c'est des vrais rires. Fait qu'il n'y avait pas beaucoup de rires à elles, les filles.
1: Et elles ne connaissaient pas.
2: Non. Fait que ça a pris 2-3 semaines, puis là, hop, là.
0: Là, ils sont tout à coup.
1: Là, ils rient quand elle cligne des yeux, puis ils vont rire.
2: Ils sont devenus très drôles.
1: Évidemment. Wow. Puis est-ce que les personnages, est-ce qu'ils ont évolué à partir des textes, là, est-ce que les acteurs ont ajouté. Des caractéristiques qu'il n'y avait pas au départ.
2: Il en trouvait en lecture. C'est ça que comme Guylaine a mis beaucoup plus d'émotions que moi je voyais, que j'entendais. Marc Labrèche était pas mal plus sur le 220 que je pensais. Ils ont beaucoup apporté. Les comédiens ont énormément apporté en lecture.
1: Oui.
2: Mais les phrases, tu sais, c'est comme une. C'est comme, tu sais, on a 22 minutes pour faire le texte. Alors, personne. Il y a Rémi Girard, que c'est un tannant. Lui, il improvisait on the spot.
0: Ah oui. Ah
1: oui. Pourquoi il improvisait?
2: Oui. C'est ça qu'il n'a pas fait beaucoup. Non, c'est pas vrai. J'adore Rémi Girard. Rémi en est un peu. Mais tout le monde, c'était des perfectionnistes. Tout le monde voulait que ça rentre au quart de tour. Puis c'était quand même. On n'avait pas tant de temps. Hein. On recevait le texte le lundi. Moi, j'arrivais avec des textes. On faisait une répétition, je corrigeais. On faisait une autre répétition, je recorrigeais. On arrivait le lundi, on tournait pour les caméras. On faisait 2 shows devant le public, deux tournages devant le public. Fait que c'était rapide, mais c'était merveilleux.
0: Est-ce que tu aimerais ça écrire pour d'autres, Maud?
1: Ouais,
0: quand
1: oui, j'aimerais
0: c'est pour
1: ça.
0: Toi?
1: Oui, puis c'est plus, je trouve ça plus dur encore d'écrire pour moi, mais j'aime ça, la commande, trouve-moi quelque chose, parce que ça me fait sortir de moi. Puis ça me permet d'écrire des choses que moi, je pourrais même pas rendre justice à cet humour-là, parce que je le rends pas, ça colle pas
0: As-tu
1: à moi.
0: As-tu déjà essayé d'écrire du théâtre, par exemple? Parce que ça
1: j'ai
0: fait
1: toujours griffonné des idées.
0: Okay.
1: Peut-être, moi, ça j'irais dans le roman, mais tu vois, ça me fait de la peine que les sitcom devant public se soit perdu parce que c'est de ça que je rêvais en regardant La Petite Vie. Puis Radio Enfer aussi. Mais c'est les scènes où, après, quand j'ai vu les bloopers la première fois, j'ai fait c'est un job! et ce monde-là, ils travaillent entre amis, puis ils ont de la misère à focusser parce que ça rit trop, puis c'est trop drôle ce qu'ils font, puis c'est trop le fun. Ça, je trouvais ça vraiment. Ça m'allumait beaucoup plus que du tournage devant personne. C'est en live devant public. Y a
0: de retrouver ce que tu as en ce moment dans l'humour, dans les salles de spectacle.
1: C'est ça que je retrouve. Mais en solo. J'aimerais ça le faire en gang.
0: Alors, mon Dieu, le temps a passé tellement vite.
2: C'est déjà fini?
0: Mais je voulais quand même juste prendre un petit moment pour dire que Claude Meunier est en tournée en ce moment. La famille de nuit, c'est de la musique. mais il y a quand même aussi beaucoup de d'entre-tunes, c'est ça?
2: Ben, c'est difficile à expliquer. Hein? C'est toujours notre problème. Les gens viennent voir le show et disent « Je pensais pas que c'était ça. Je pensais pas que la musique était bonne. Je pensais pas que c'était drôle. » Mais c'est ça. Il nous reste quelque chose d'ici.
0: Oui, mais il y a supplémentaire ce jeudi au Grand Théâtre de Québec, mais vendredi aussi à Waterloo. Et 5e salle de la Place des Arts à Montréal le 19 décembre. Puis Maude Landry, elle est en rodage en ce moment de son deuxième spectacle qui s'intitule « Trop cool oui. ». Donc, on peut aller faire un tour sur ton site web pour avoir toutes les dates. Puis, d'ailleurs, en ce moment, ce qu'on entend, c'est la famille de nuit. Je pense que c'est l'ancien Brunswick, ça.
2: Ah, oh, c'est ancien Brunswick.
0: Ancien Brunswick. Paroles et musique de Claude Meunier. Hey, merci à tous les deux.
1: Merci.
2: C'était trop court.
1: C'était trop court.
0: On remet ça. Et ben, moi, je vous invite à rester avec nous parce qu'en deuxième heure, on vous propose un entretien d'une heure avec l'écrivain Édouard Louis pour son livre « Que faire de la littérature ».

0: Discussion avec trois hommes qui récemment ont fermement pris la parole contre la violence faite aux femmes. 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
4: Ici Fred Harding, voici les informations. Tout d'abord...
5: On entre avec New York, Evans vers le filet, le tir, et le but! Victoire des Canadiens!
4: Et oui, le Canadien de Montréal remporte la série contre les Sabres de Buffalo en 7 matchs. C'est l'attaquant Alex Newhook qui a su décocher le but gagnant en prolongation. Le tricolore va donc affronter les Hurricanes de la Caroline en finale de l'Association de l'Est. C'est un rendez-vous. Par ailleurs, toujours au hockey. Et oui, la charge d'Ottawa a résisté contre la victoire dans ce troisième match crucial des finales de la Ligue professionnelle de hockey féminin. L'équipe ottavienne s'est imposée à domicile 2-1 contre les hockeyeuses de Montréal qui espéraient clore cette série et mettre la main sur un premier titre dans leur jeune histoire. La victoire est toujours en avance dans cette série avec 2 parties gagnées contre 1 pour la charge. Le prochain match a lieu mercredi. Et le Québec et la France souhaitent renforcer leur collaboration dans plusieurs domaines. En visite à Paris, la première ministre Christine Fréchette et le président Emmanuel Macron ont discuté d'intelligence artificielle, de minéraux critiques et d'identité culturelle. Mais le chef de l'Élysée a évité de se prononcer sur la candidature de Montréal pour accueillir la future Banque de la Défense, notre envoyé spécial Sébastien Desrosiers.
6: Christine Fréchette est reçue à l'Élysée. Question de tisser des liens avec le président. La dernière visite d'un premier ministre québécois remontait à 2019.
7: Alors, le Québec est toujours bienvenu ici.
6: Une relation entre deux amis et partenaires qui peut profiter à la France dans plusieurs domaines, plaide Emmanuel Macron.
7: La recherche, le conflit, l'IA, la stratégie. Voilà, heureux d'être là.
8: Des rencontres productives, chaleureuses.
6: Telle qu'attendue durant la rencontre, la première ministre a plaidé en faveur de la candidature de Montréal pour que s'y établisse la future Banque de la Défense.
8: Il ne s'est pas avancé, il ne s'est pas engagé, puis je n'ai pas cherché non plus à ce qu'il me donne son appui.
6: Plutôt, un tête-à-tête avec le premier ministre Sébastien Lecornu, cette fois à Matignon, a été l'occasion d'aborder la question de la souveraineté numérique. Mais surtout, comme le dit le délégué général du Québec à Paris, Henri-Paul Rousseau, ce séjour est un prétexte pour parler d'économie.
9: Donc, c'est à sa façon un deal-maker.
6: Christine Fréchette et lui souhaitent conclure des partenariats en vue d'attirer des projets au pays, notamment dans le domaine des minéraux critiques et stratégiques.
8: La France veut réduire sa dépendance à l'égard de la Russie, à l'égard de la Chine, et le Québec peut faire partie de la solution.
6: Une promesse de renforcer la relation entre le Québec et la France, dont on ne verra sans doute pas les fruits, ceci dit, d'ici la fin de sa mission, qui se poursuit jusqu'à mercredi. Ici Sébastien Desrosiers, Radio-Canada, Paris.
4: Et toujours à l'international, Donald Trump a dit qu'il avait annulé une attaque prévue mardi sur l'Iran en raison de négociations sérieuses. Le président américain a indiqué qu'un accord serait à portée de main et que cette entente interdirait à l'Iran de posséder l'arme nucléaire. Dans une publication sur le réseau Truth Social, Donald Trump a ajouté que les pays du Golfe, dont les infrastructures énergétiques sont ciblées par l'Iran, ont intercédé en faveur de ces pourparlers. Et le ministre de la Défense nationale a réagi à la décision des États-Unis de suspendre les travaux d'une commission militaire conjointe en place depuis la Deuxième Guerre mondiale. Dans un communiqué, David McGuinty soutient que le Canada travaillera avec des partenaires de confiance qui sont prêts à travailler avec lui. Washington a justifié sa décision de suspendre sa participation à la commission permanente de défense en critiquant le niveau de dépenses militaires du Canada qu'il juge trop faible. Le professeur à l'École nationale d'administration publique, Stéphane Roussel, explique les conséquences de ce geste.
10: Pour l'instant, les conséquences sont relativement limitées, dans la mesure où ce n'est pas une institution qui fonctionne sur une base quotidienne. C'est pas comme, par exemple, le NORAD, où il y avait un commandement qui fonctionne 24 heures sur 24. On se réunit au besoin, et en fait, elle peut être de longs mois sans réunion, sans discussion, lorsqu'il y a matière à discuter. Donc, pour l'instant, il n'y a pas de grandes conséquences. C'est plutôt le message, le signal politique que ça envoie, parce que c'est dans le fond, c'est ça dont on discute aussi, des politiques de défense des deux États.
4: Ottawa a dépensé 63 milliards de dollars en défense en 2025 et a atteint la cible de 2 % du PIB. Et les États-Unis imposent des droits de douane sur les champignons frais cultivés au Canada. Une enquête du Département américain du commerce a conclu que les producteurs canadiens bénéficiaient de subventions gouvernementales déloyales, ce que démentent des acteurs de ce secteur au pays. La plupart des champignons frais se verront appliquer des droits de douane de près de 3 % L'industrie canadienne du champignon pourrait cependant contester ses droits compensateurs par le biais d'un mécanisme d'appel prévu dans la CEUM. Et en terminant, les responsables d'une flottille qui tentait de briser le blocus imposé à la bande de Gaza affirment que 6 Canadiens figurent parmi les militants arrêtés par l'armée israélienne. Les navires de la flottille se trouvaient au large de Chypre, à plus de 400 kilomètres de Gaza, lorsqu'ils ont été interceptés par les forces israéliennes. Les bateaux avaient quitté la Turquie la semaine dernière et disaient vouloir acheminer de l'aide humanitaire dans le territoire palestinien. Au total, 12 Canadiens faisaient partie de l'expédition, selon les organisateurs. Israël assurait que toutes les personnes arrêtées étaient en bonne santé. C'était les informations.

0: Ici Émilie Perrault, il restera toujours La culture se poursuit avec l'écrivain Édouard Louis que je joins dans nos studios à Paris. Bonjour.
1: Bonjour.
0: On vous a connu en 2014 avec En finir avec Eddie Bellegueule. Le roman a toujours été votre forme de prédilection, Édouard Louis. Vous avez pourtant un grand intérêt pour la théorie, comme le prouve le livre dont on va parler aujourd'hui, Que faire de la littérature. On comprend donc que vous auriez aimé écrire des essais, mais qu'est-ce qui se passe? C'est que cette forme-là ne vous interpelle pas tant que ça, finalement, quand vient le temps de l'écrire?
1: Oui, j'ai des idées sur la littérature. J'ai envie de parler de la littérature. J'ai envie d'interroger les limites et les possibilités de la littérature. Mais c'est vrai qu'à chaque fois que j'essaie de le faire, de le formaliser sous la forme d'un essai, je ressens pas la même urgence de l'écriture que quand j'écris un roman. Quand j'écris un roman, j'ai toujours un peu l'impression que l'écrire est presque une question de vie ou de mort, que je dois le faire immédiatement, tout de suite, que si je réussis pas, tout s'effondrera pour moi. Et je retrouve pas cette forme dans l'écriture de l'essai. Donc, dans Que faire de la littérature, j'ai trouvé une autre manière d'aborder ces questions.
0: Donc, c'est sous la forme de la discussion. Donc, ce sont des entretiens. Vous avez accepté de passer la prochaine heure avec nous. Il sera question d'admiration, de confrontation, d'écriture et de la dictature du bon goût. Merci d'être avec nous, Édouard Louis.
1: Merci à vous.

0: Mon prochain invité est né sous le nom Eddie Bellegueule, écrivain et sociologue français dont l'œuvre est marquée par le désir de mettre au jour la profondeur des inégalités. C'est d'ailleurs ce qu'il s'est évertué à faire dans son cycle de 7 romans à travers lesquels il a brossé le portrait de sa famille ouvrière dans le nord de la France. Dans son nouveau livre, il nous propose de réfléchir au pouvoir de la littérature qu'il souhaite déboulonner de ses normes et l'avoir osé la confrontation, peut-être comme le faisait le rap de Diams que vous écoutiez quand vous étiez enfant, Édouard Louis?
1: Énormément. C'est une chanteuse qui m'a beaucoup, beaucoup marqué dans mon enfance et notamment justement sur la, grâce à la façon dont elle utilisait la musique pour se battre politiquement et à la fois pour parler de questions extrêmement intimes et au fond de jamais séparer le combat politique de l'expression de l'intimité. Ça, je crois que c'était quelque chose pour moi de très nouveau dans le rap que j'avais pas vu avant, que j'avais pas connu avant, que j'avais pas entendu avant. Pour moi, il y avait soit dans le monde, une manière de parler de la politique, comme le faisaient les partis, comme le faisaient les hommes et les femmes politiques à la télévision, ou une manière un peu dépolitisée de parler de son intimité, comme le faisaient les émissions sentimentales dans mon enfance ou la télé-réalité. Et puis tout à coup, je suis enfant et je vois cette femme, Diams, et pour elle, évoquer l'intimité la plus extrême, la plus absolue, et se battre pour la transformation du monde, c'était la même chose. Et ça a été un choc pour moi qui a été immense. Plus tard, j'ai découvert, bien sûr, Marguerite Duras, Simone de Beauvoir, d'autres artistes, d'autres personnes qui avaient essayé de faire fonctionner ces deux choses-là ensemble, le combat et l'intimité, mais au moment de mon enfance, je connaissais pas la littérature. C'est vrai que Diams a été une des premières à ouvrir cette voie-là pour moi, et ça a été bouleversant.
0: Donc, que faire de la littérature dans ce livre? Ce sont des entretiens qui ont été menés par la critique littéraire Marie Kheridi. L'idée qu'une littérature peut transformer, est-ce que ça a été nourri par des témoignages que vous avez reçus, Édouard?
1: Oui, d'abord, ma propre vie a été transformée par les livres, puisque quand à 17 ou 18 ans, j'ai lu le livre de Didier Ribon, Retour à Reims, j'étais étudiant dans le nord de la France, dans une université assez exclue, assez illégitime, je me destinais pas à l'écriture, je me destinais pas à la création, et puis un jour, j'ai lu le livre de Didier Ribon, dans lequel Didier a raconter son arrivée à Paris, sa fuite de son milieu social, de sa famille, du monde dans lequel il était né, des livres qu'il avait commencé à écrire, des intellectuels qu'il avait commencé à fréquenter, Pierre Bourdieu, Michel Foucault. Et j'avais 17 ans, j'ai lu ce livre et je me suis dit tout à coup, je veux que ce livre devienne ma vie. Et presque du jour au lendemain, j'ai décidé d'écrire, j'ai décidé de partir vivre à Paris, j'ai décidé de vivre mon homosexualité librement, comme Didier Ribon le racontait aussi dans son livre. J'ai presque tout changé en 24 heures. J'avais un peu d'argent sur un compte bancaire que je gagnais en moulant les beurres des moules à gâteaux dans une boulangerie la nuit ou en arrachant les tickets au théâtre le soir. J'ai pris tout cet argent et je me suis mis à acheter des livres pour commencer à écrire, pour m'inspirer. J'ai acheté Judith Butler, j'ai acheté Jacques Derrida, j'ai acheté Marguerite Duras. Et tout à coup, je me suis dit, tout doit changer, maintenant. Et plus tard, quand j'ai écrit, j'ai voulu reproduire ce geste qu'avait produit le livre de Héribon sur moi. Je me suis dit, je veux faire des livres qui transforment. Je veux pas faire des livres qui soient des sujets d'études. Je veux pas faire des livres qui soient des sujets de discussion littéraire. Je veux écrire des livres dont on puisse me dire quelque chose a changé pratiquement, concrètement, dans ma vie après les avoir lus. Et c'est comme ça que j'ai essayé d'écrire, oui.
0: La question qui traverse votre œuvre, vous dites même que c'est peut-être votre fonction spécifique en littérature, c'est celle-ci. Pourquoi les gens ne sont pas plus tristes?
1: Oui, c'est une question presque d'une simplicité extrême, presque naïve, mais c'est vrai que quand je regarde le monde autour de moi, quand j'observe le monde autour de moi, avec ses inégalités, avec sa violence, avec ses inégalités de classe, avec la guerre, avec le génocide à Gaza, avec la situation des femmes. Il y a presque en France une femme qui est tuée un jour sur deux par un homme, simplement parce qu'elle est une femme. Je me dis toujours, mais pourquoi on n'est pas plus triste de l'état du monde? Pourquoi est-ce qu'on n'est pas plus triste et donc plus combatif? Et donc c'est vrai que très souvent la littérature est vue comme un instrument pour nous faire du bien, pour nous réparer, pour nous aider à vivre. Mais au fond, quand j'écris, c'est presque le contraire que je voudrais faire. Je veux rendre le monde insupportable avec la littérature. Je veux que la littérature, elle nous confronte à ces problèmes du monde, à cette laideur du monde, et qu'on puisse plus réussir à vivre avec. Ça m'intéresse pas de faire des livres pour qu'on se sente bien. Je veux qu'on fasse des livres pour qu'on se sente mal, pour qu'on se dise, mais c'est pas acceptable ce qui se passe. Évidemment, ça veut pas dire que c'est la seule chose que doit faire la littérature. On pourrait pas vivre que de ça. Moi-même, je pourrais pas vivre que de livres qui me font me sentir mal. Moi aussi, j'ai besoin de me réparer parfois. Moi aussi, j'ai besoin de me divertir parfois. Moi aussi, j'ai besoin de m'évader parfois. Et donc, il s'agit pas pour moi de dire la littérature doit faire ça ou périr. Mais simplement, quand moi j'écris, je me dis que c'est ma responsabilité à moi, c'est mon rôle. Peut-être de par l'endroit d'où je viens au monde, peut-être de par ma connaissance intime de la violence sociale, de la pauvreté, je me dis, je dois rendre le monde insupportable parce qu'il n'y a pas assez de gens qui le font.
0: Vous le dites d'entrée de jeu dans ces entretiens, Édouard Louis, il n'y a pas un livre de règlement en littérature. Pourtant, il y a des normes très fortes qui sont imposées. Par exemple, le rejet de l'émotion.
1: Ce que j'essaie de dire dans ce livre avec la critique Marie Kéridi, avec laquelle je dialogue, c'est que c'est extrêmement difficile de mettre à jour les normes de la littérature et les limites qui sont imposées à l'écriture littéraire dans la mesure où les normes littéraires, elles fonctionnent comme les normes du genre. C'est comme quand vous êtes un homme ou une femme ou perçu comme tel dans nos sociétés, vous n'arrivez pas au monde avec un manuel qui vous dirait comment vous comporter. Il n'y a pas des posters dans la rue qui vous disent, voilà, en tant que femme, tu dois marcher comme ça, t'habiller comme ça, parler comme ça. En tant qu'homme, tu dois t'asseoir comme ça, ne pas croiser les jambes. Il n'y a pas de règlement absolu, il n'y a pas de bible du genre qui nous serait remise à la naissance. Et pourtant, au quotidien, il y a ce que le philosophe français Michel Foucault appelait des micro-pouvoirs qui s'abattent sur nous et qui nous dressent au quotidien, nous dressent avec une manière de marcher, une manière de parler, une manière de nous conduire. Et au fond, même s'il n'y a pas de Bible du genre, il serait absurde de dire qu'il n'y a pas de règles du genre qui nous disciplinent au quotidien. Eh bien, la littérature, c'est la même chose. Quand vous commencez à écrire, il n'y a personne qui vous dit « tu dois absolument écrire de cette façon ou pas de cette façon, on ne vous remet pas un manuel ». Et pourtant, à partir du moment où vous écrivez, des pouvoirs s'exercent sur vous à travers la critique, à travers dont le monde littéraire parle de vous, à travers vos dialogues avec les éditeurs, à travers ce que vous lisez dans la presse. Tout ça va venir définir un univers de normes que j'ai essayé de retracer dans ce livre « Que faire de la littérature ?». Et une de ces normes, c'est en effet une forme de distance à l'émotion qui est fortement encouragée dans la littérature. On va par exemple très souvent lire dans un article ou entendre dans une critique « Ce livre est formidable parce qu'il est sans pathos. Ce film est merveilleux parce qu'il est sans pathos. » Je défie quiconque de dire qu'il ou qu'elle a jamais entendu cette expression-là. Comme s'il y avait au fond une supériorité esthétique au fait de s'éloigner de la tristesse, de l'émotion. À l'inverse, on va dire d'un mauvais livre ou d'un mauvais film qu'il est sentimental, d'une mauvaise littérature qu'elle est sentimentaliste. Toute l'esthétique des classes populaires, les séries B, les telenovelas que les classes populaires regardent à la télévision vont être systématiquement dévaluées symboliquement par la bourgeoisie culturelle qui va dire que ce sont des séries tire-larmes pour faire pleurer, que c'est du mélodrame. Les mauvais romans qu'on achète à la gare sont mauvais parce qu'ils nous font pleurer. C'est des livres qu'on achète pour pleurer dans le train. Et au fond, il existe systématiquement, sans que ce soit inscrit nulle part, une sorte de rejet de l'émotion, ce qui ne veut pas dire qu'il n'y aurait pas de livres émouvants, ce serait aussi absurde de dire ça, il y a plein de livres qui sont extrêmement émouvants dans l'histoire de la littérature, mais tout se passe comme si l'émotion ne devait jamais venir de l'auteur ou de l'autrice, mais qu'elle devait simplement venir du lecteur ou de la lectrice. Mmh. Et moi je me suis dit, qu'est-ce que ça voudrait dire d'élaborer une littérature de l'émotion, une littérature qui utiliserait l'émotion comme une arme politique, qui suspendrait pour le lecteur ou la lectrice la possibilité de détourner le regard par rapport à ce que je dis. Qu'est-ce que ce serait qu'une émotion qui contraindrait à regarder les réalités que je décris ? C'est ça que j'ai essayé d'élaborer à l'intérieur de ce livre.
0: Pour donner une idée d'ailleurs du ton de ces entretiens, que faire de la littérature, Édouard Louis, nous avons demandé au cinéaste Xavier Dolan de nous en lire un extrait.
2: Cela me fait penser à ce que disait Aimé Césaire sur le noir des Antilles qui arrive en France métropolitaine pour la première fois à 20 ans et qui découvre à ce moment-là qu'il est noir, en étant soudain entouré de blancs, et à travers eux, pris dans un système de racisme, de hiérarchie, de rapport de force. Le monde lui tombe dessus. comme le petit garçon efféminé qui prépare des chorégraphies seul dans sa chambre parce qu'il s'identifie aux chanteuses qu'il voit à la télé. Et puis, un jour, il va à l'école et on lui met une claque. Et on lui dit qu'il n'a pas le droit d'être ça. La littérature fonctionne de la même manière. Quand nous écrivons le premier livre, nous sommes comme le petit garçon qui prépare une chorégraphie dans sa chambre. On est dans son espace à soi. Et puis, d'un seul coup, on arrive devant le monde. Et le monde vous fait comprendre ses règles et ses normes. Le monde vous donne sa gifle. Une archéologie de la littérature. Donc oui, c'est pour moi, après la publication de mon premier roman, En finir avec Eddie Bellegueule, que j'ai découvert le champ littéraire, notamment à travers les attaques. On m'accusait de pathos, de misérabilisme. Et moi, encore une fois, je pensais, mais comment pourrais-je raconter l'histoire de mon père sans chercher à faire pleurer? Que veut dire misérabilisme, si ce n'est ne montre pas trop la misère, rends-la plus acceptable, moins violente, moins directe, moins émouvante. Misérabilisme, c'est comme pathos. Ça ne veut rien dire. Ça ne veut rien dire d'autre que tais-toi.
0: C'était Xavier Dolan qui lisait un extrait de Que faire de la littérature.
1: C'était magnifique de l'entendre lire.
0: Il y a une autre norme que vous dénoncez dans ces entretiens, c'est celle de l'implicite. Et s'il y en a un qui ne donne pas dans l'implicite, c'est bien Xavier Dolan.
1: Oui, je pense que justement, les normes qui s'appliquent à la littérature sont souvent les mêmes aussi qui s'appliquent au cinéma, même s'il y a des variations, même s'il y a quelques différences. Et c'est vrai qu'on dit aussi d'un mauvais film, ou de ce qui est considéré comme mauvais, justement, souvent à tort, il est pathos, il étire l'arme, il est misérabiliste. Et de la même manière, on va très souvent dire d'un film ou d'un livre, ce livre ou ce film est un bon film ou un bon livre parce que tout est suggéré, ouais. Parce que rien n'est dit. C'est aussi une phrase qu'on retrouve très souvent. Et au fond, c'est la même question qui se pose que pour celle de l'émotion, c'est que le monde de l'art encourage les artistes à prendre des distances par rapport aux réalités qu'elles exposent ou qu'ils exposent dans leurs œuvres. Et tout se passe comme si on voulait utiliser le cinéma ou la littérature comme un filet de sécurité pour ne pas trop nous montrer le monde. Il faut nous émouvoir, mais pas trop. Il faut montrer le monde, mais pas trop. Sinon, c'est didactique. Sinon, c'est trop explicite. Sinon, c'est de la pornographie, par exemple. On sait que, je raconte dans le livre qu'au 19e siècle, on qualifiait l'œuvre de Zola de pornographique. Et quand on disait pornographique, ça voulait pas dire qu'il y avait des scènes de sexualité crues. Ça voulait dire que Zola donnait trop de détails. Zola allait trop loin dans la description de la violence, de la laideur, de la saleté, de la misère, de l'exclusion. Et on voit que c'est des normes qui agissent et qui existent depuis très longtemps. C'est montre le monde, mais pas trop. Ouais. Et vous voyez une des façons avec lesquelles le monde se reproduit dans sa violence, c'est parce que aussi on tourne la tête face au monde. Vous voyez, comme quand on marche dans la rue et qu'on voit une personne SDF dans la rue et qu'on détourne le regard parce qu'on n'arrive pas à regarder, parce qu'on n'arrive pas à se confronter à cette violence. Et au fond, la critique très souvent attend la même chose de la littérature, qu'elle nous permette de détourner le regard, qu'elle nous permette de ne pas regarder. En revanche, si vous faites une littérature ou un cinéma extrêmement explicite, extrêmement émotionnel, extrêmement émouvant, vous empêchez le spectateur ou le lecteur de détourner le regard. Vous l'accrochez par ses émotions, vous lui donnez pas le choix. Et ça, c'est quelque chose, à mon avis, qui a une force politique très grande. C'est ce qu'on entendait dans l'extrait que Xavier Dolan vient de lire. Moi, ma mère a... Pendant 20 ans, a vécu avec des hommes qui lui ont dit de rester à la maison, de faire la cuisine, de faire le ménage, de s'occuper des enfants, de pas travailler, de pas se maquiller. 20 ans de sa vie qui ont été une vie d'esclavage domestique, d'enfermement dans l'espace de la maison. Et moi, je trouve que c'est une histoire qui fait pleurer. Et que si j'écris pas un livre pour faire pleurer, Je trahis cette vie, je trahis la violence qu'elle a vécue, je participe à son invisibilisation, je participe à son invisibilité. Et donc, ça m'intéresse pas du tout de, donner la liberté au lecteur ou à la lectrice d'être ému. Je veux leur imposer de l'être. Je veux pas leur laisser le choix. Et c'est ça qui très souvent est critiqué dans, ouais. dans l'émotion. Et c'est ça qu'à, à mon avis, Xavier Dolan, comme Pedro Almodovar d'une autre manière, ce sont des cinéastes qui ont, imposer l'émotion comme une manière de nous forcer à regarder le monde. Et ça, je trouve ça magnifique.
0: Il y a un thème important dans « Que faire de la littérature ?» Vous y consacrez tout un chapitre, c'est l'autobiographie et j'ai envie de dire peut-être même le rejet de l'autobiographie. Vous racontez une anecdote, il y a un critique italien qui est très en colère, qui vous hurle dessus. Il dit « Mais ce n'est pas ça de la littérature !» Comment est-ce que vous expliquez que ça puisse provoquer une telle colère, ce que vous écrivez?
1: D'abord, c'est toujours une bonne chose ou une bonne nouvelle de créer la colère. La littérature, elle doit justement, à mon sens, elle doit créer des oppositions, des frictions, des batailles. Elle doit pas plaire à tout le monde. Je détesterais être un auteur qui plaît à tout le monde. J'ai pas du tout envie de ça. Tous les écrivains, toutes les écrivaines que j'aime sont des gens qui ont divisé parce que justement, ils ont présenté aux yeux du monde ce que le monde n'avait pas forcément envie de voir. Marguerite Duras, la condition des femmes. Jean-Paul Sartre, la condition ouvrière, Jean Genet, l'homosexualité, James Baldwin, la condition des Noirs en Amérique et en Europe. Et donc tous les auteurs que j'aime ont été insultés. Et on pourrait même presque dire qu'on peut mesurer l'importance d'un artiste au nombre d'insultes qu'il reçoit. Donc pour moi, c'est d'abord toujours une bonne chose et une chose dont on doit se réjouir. On devrait demander aux personnes qui sont pas attaquées, mais est-ce que vous allez bien? Est-ce que ça va? Est-ce que c'est pas trop dur de ne pas être attaqué? C'est-à-dire au fond de ne rien dire qui pourrait déranger le monde, de participer simplement à la reproduction photocopiée de la réalité telle qu'elle est. Donc je pense que c'est une bonne chose. Mais il est vrai que l'autobiographie produit une hostilité particulière. Je sais pas si c'est la même chose en ce moment au Canada, mais en France, un discours qu'on entend très souvent, c'est depuis quelques temps, c'est il y a de l'autobiographie partout. Tout le monde veut faire de l'autobiographie. Tout le monde veut parler de lui ou tout le monde veut parler d'elle. Alors qu'en fait, si on fait une étude statistique assez simple des livres qui ont été publiés ces derniers mois et ces dernières années en France, qu'on prend quelques grands éditeurs comme Flammarion, Le Seuil ou Gallimard, on se rend compte que l'autobiographie occupe une place en fait extrêmement minoritaire. Il y a beaucoup plus de romans qui ont été publiés, ce qui ne veut pas dire que il n'y a pas eu de livres autobiographiques et qu'ils n'ont pas reçu un certain écho, qui n'ont pas été lus et qui n'ont pas été discutés, mais ils ne sont pas une majorité. Et l'autobiographie a toujours l'air d'être là en trop, si vous voulez, un petit peu comme les transphobes dans l'Amérique de Trump qui ont l'impression qu'il y a des trans partout. Vous voyez, c'est ce que disait Trump à un moment. Il y a des transgenres partout. En fait, si on regarde dans la population américaine, il y a 0,3 ou 0,5% de la population qui est transgenre, mais les transphobes ont l'impression que c'est partout. La peur produit un sentiment de multiplication paranoïaque, l'impression que quelque chose et partout, moi. J'ai grandi dans un petit village du nord de la France où mon père raciste disait « il y a des Noirs partout », alors qu'on vivait dans un village où il n'y avait que des Blancs. Et j'ai remarqué que quand quelque chose dérange dans le monde, ça suscite ce sentiment de multiplication. Et c'est le cas aujourd'hui de l'autobiographie, même si en même temps, et justement c'est pas du tout contradictoire avec ce que je viens d'expliquer, il existe aujourd'hui un mouvement autobiographique qui est en train de se renouveler, qui est profondément avant-gardiste, profondément novateur, des gens qui utilisent l'autobiographie justement comme une arme à la fois littéraire et politique, comme une manière de parler des secrets de famille, de parler de la condition des Noirs, de parler de l'inégalité de classe. Mais si vous voulez, même s'il y a plus de livres autobiographiques qui sont publiés que ça a été le cas avant, pourquoi est-ce qu'on le souligne et pourquoi est-ce qu'on le souligne de manière négative? Puisque dans le contexte d'une rentrée littéraire où plus de livres de fiction vont être publiés, personne ne va dire Il y a que de la fiction aujourd'hui. C'est jamais thématisé comme un problème.
0: Non, exactement.
1: Donc il y a des formes qui doivent justifier leur existence. Il y a des formes qui doivent s'excuser d'exister. Et puis d'autres qui ont une existence naturelle acceptée, qui a pas besoin de justification. Et c'est ça que j'essaie d'interroger.
0: Et vous dites par exemple que la littérature issue des camps de concentration de la Seconde Guerre mondiale a produit l'une des plus grandes littératures autobiographiques. Et vous citez à ce moment-là Primo Levi qui parle, lui, de la pulsion de témoigner, qui était très, très forte, qui était peut-être même plus forte que la pulsion de vie.
1: Oui, c'est-à-dire que je pense d'ailleurs que c'est une des raisons pour lesquelles la littérature autobiographique est toujours soupçonnée et toujours hiérarchiquement mise en dessous dans la considération de ce qui fait l'importance d'une œuvre littéraire. C'est que très souvent, la littérature autobiographique vient de la violence. Quand vous regardez l'histoire de l'autobiographie au XXe siècle, elle a très majoritairement été écrite par des femmes, par des homosexuels, Jean Genet, Marcel Joindeau, Edmund White, par des femmes justement que je citais tout à l'heure, Marguerite Duras, Simone de Beauvoir, mais aussi Jamaica Kincaid, par des rescapés de guerre, des rescapés des camps de concentration, Primo Levi, Charlotte Delbo. Et au fond, il existe un lien souvent très fort entre le fait de survivre à la violence et témoigner de la violence. Il y a plein de gens qui vivent la violence et qui sont muselés par elle, qui sont réduits au silence. Mais il y a d'autres individus qui, quand ils ou elles vivent la violence, survivent à la violence par le fait d'en témoigner. Et ce qui fait qu'au fond, l'autobiographie, elle est une forme qui, puisqu'elle vient de la violence, apporte des mauvaises nouvelles au monde. Et c'est pour ça qu'elle est si soupçonnée, qu'elle a si mauvaise réputation. C'est que si elle vient de l'expérience de la violence, elle présente au lectorat la violence du monde et elle a quelque chose de moins supportable que beaucoup d'autres formes littéraires. Elle est porteuse de mauvaises nouvelles. Elle dit « voilà le monde ». Et ce qui est intéressant, j'en parle aussi dans « Que faire de la littérature », c'est de voir par exemple que même un auteur comme Salman Rushdie, qui a été un grand écrivain de fiction pendant toute sa vie, qui a complètement renouvelé la fiction, qui a écrit des grands romans, Salman Rushdie, c'est quelqu'un qui dans sa vie a écrit deux ouvrages autobiographiques. Un au moment où il a eu une fatwa contre lui, où des islamistes ont voulu le tuer à cause d'un livre qu'il avait écrit, et un autre livre autobiographique après une attaque terroriste qu'il a subie alors qu'il était en train de donner une conférence sur scène. Ces deux moments d'extrême violence dans la vie de Salman Rushdie font que même ce grand auteur de fiction, ce grand romancier qui a écrit des grands romans avec des personnages de 400, 500 pages, au moment où il subit une expérience extrêmement violente, il n'a pas d'autre choix que de faire de l'autobiographie. Et c'est les deux seules autobiographies qu'il a publiées dans sa vie. Et on voit ce lien extrêmement fort entre la violence et le témoignage. Et moi, je pourrais le dire à un autre niveau. Bien sûr, c'est pas du tout la même violence, mais que ça a été le cas dans ma vie. J'ai écrit de la littérature autobiographique parce que je suis né de la violence, je suis né dans la violence, et que témoigner de cette violence, écrire sur elle, c'est devenu pour moi une manière de survivre à cette violence.
0: Édouard Louis, vous dites que les outils d'analyse que fabrique un auteur sont si puissants qu'ils vont permettre un jour de penser contre l'auteur lui-même. J'ai trouvé cette phrase-là intéressante et je vais me permettre de le faire ici, parce qu'à la page 125, vous dites que vous ne vous êtes jamais senti interpellé par la question de l'éthique, la question de la légitimité d'écrire sur les autres, sur votre famille, dans votre cas. Et je me demandais, dans ce que vous interprétez comme le rejet de l'autobiographie, est-ce qu'il n'y aurait pas quand même aussi un possible abus de pouvoir de la part de l'auteur? Parce que quand on écrit, on a tous les pouvoirs.
1: Oui, mais en même temps, j'ai une règle très simple pour l'écriture autobiographique, c'est que je considère qu'à partir du moment où quelqu'un vous a blessé, cette personne ouvre pour vous la possibilité de parler de lui, de parler d'elle. Un petit peu comme quand une femme se fait agresser dans la rue par un homme, cette femme a le droit de témoigner de ce qui s'est passé, de raconter ce qui s'est passé, d'être écoutée, de le faire. J'aborde l'écriture autobiographique un peu de la même façon. Je considère qu'à partir du moment où quelque chose ou quelqu'un m'a blessé dans ma vie, cette blessure ouvre une autorisation au fait de de raconter. Alors que c'est vrai que si je devais aujourd'hui écrire un livre sur quelqu'un que j'aime très fort, sur mon meilleur ami ou sur un ami très proche, je demanderais l'autorisation à cette personne de le faire. Et si cette personne me disait non, j'écrirais pas. D'ailleurs, je le vois dans la trajectoire de mes livres, puisque quand j'ai écrit mon premier livre, En finir avec Eddie Bellegueule, sur l'extrême pauvreté, l'extrême violence dans mon enfance, dans une petite famille du nord de la France, comme ça, où il y avait beaucoup, beaucoup de violence homophobe, beaucoup de violence contre les femmes. J'ai écrit sur ma famille sans leur demander l'autorisation d'écrire, parce que j'estimais que la blessure qu'ils m'avaient infligée quand j'étais enfant, que ma mère me disait que j'étais un monstre, que j'étais pas normal, que je parlais comme un PD, que je parlais comme

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4: À nous empêcher d'écrire sur nous-mêmes, et ça, personne n'a le droit de vous empêcher d'écrire sur vous-même.
5: Quand vous avez découvert Proust, vous dites que vous avez, quand vous avez ressenti entre autres le mépris du narrateur là, à la recherche pour le personnage de Françoise, vous avez pensé avec colère, je préfère écrire de la littérature de femme de ménage que de la littérature pour la bourgeoisie. Est-ce que vous avez réussi, Édouard Louis? Est-ce que vous savez qui vous lit?
4: D'abord, je dois dire quelque chose, c'est que Proust, c'est un auteur que j'aime immensément, qui m'accompagne en permanence. C'est assez caricatural pour un écrivain français de dire ça, mais c'est vrai, c'est un auteur que je relis tout le temps, c'est un auteur vers lequel je reviens tout le temps, et mon admiration est infinie. La scène que je cite dans Que faire de la littérature, c'est une scène de la recherche du temps perdu de Proust, dans laquelle le narrateur est en train de lire un roman, et Françoise, qui est la bonne, qui est la femme de ménage, qui est un peu la gouvernante, comme ça, dans les livres de Marcel Proust, qui est le personnage qui revient de livre en livre, demande au narrateur, qui est donc lui un très grand bourgeois, elle lui demande ce qu'il est en train de lire. Et tout de suite, elle lui demande si le livre qu'il est en train de lire est issu d'une histoire vraie, est tiré d'une histoire vraie. Et à ce moment-là, quand Françoise lui pose cette question, il y a tout un monologue intérieur du narrateur qui dit, en gros, je caricature, mais pas tellement, on voit que c'est une femme de ménage qui comprend rien à la littérature, parce que la littérature, c'est justement l'imagination, c'est de se détacher du réel, alors qu'elle, la seule chose qui l'intéresse, c'est de savoir si c'est vrai, si ça s'est vraiment passé. Et c'est vrai que lorsque j'ai lu cette scène, je me suis senti beaucoup plus du côté de la femme de ménage que du narrateur bourgeois. Et je me suis dit, je me reconnais beaucoup plus en elle. Moi, j'ai grandi dans un milieu ouvrier à l'intérieur duquel la réalité, c'était notre catégorie d'appartenance. De la même manière qu'on peut s'identifier à la catégorie d'appartenance noire ou gay ou femme, nous, notre appartenance, c'était la réalité. C'était la réalité tout le temps, à chaque instant. Est-ce qu'on va pouvoir payer les factures? Est-ce qu'on va pouvoir s'acheter des chaussures? Est-ce qu'on va pouvoir payer le loyer? Est-ce qu'on va se faire chasser par les huissiers? Et la réalité, on était enfermés à l'intérieur d'elle. Parfois, il y a des moments dans vos vies qui vous enferment dans la réalité. Hein. Un peu comme ce poète de Gaza qui dit « J'aimerais écrire sur les oiseaux, mais comme il y a des bombes dans le ciel, pour l'instant, je peux écrire que sur les bombes parce que je vois pas les oiseaux. » À un autre niveau, c'était la même chose. Dans mon enfance, on était enfermés dans la réalité. Et ce qui fait que, exactement quand parfois vous êtes une femme et que vous avez envie de lire des livres ou de voir des films qui parlent de ça, pas seulement et pas tout le temps, mais que vous pouvez en avoir envie, quand vous êtes un gay qui a envie de lire des histoires de gens qui vous ressemblent, eh bien nous on avait envie de réel, on avait envie de voir de la réalité. Et c'est ce que un peu les producteurs à Hollywood avaient très bien compris,
5: oui.
4: quand ils font des films pour public de masse avec écrit en immense, inspiré d'une histoire vraie, écrit presque plus gros que le titre du film lui-même. C'est parce qu'au fond, ces gens qui ont bizarrement une sorte d'intelligence du marché qui permet de manipuler les gens savent comment les attirer. Et c'est vrai que la réalité, c'était quelque chose de tellement important pour moi et pour nous dans mon enfance que quand j'ai lu cette phrase chez Proust, je me suis dit « mais je comprends ». Françoise, moi aussi, ça a été quelque chose d'important pour moi. Et c'est sans doute une des raisons pour laquelle je fais de l'autobiographie, qui est un art de la plèbe, peut-être, qui a été un art pendant très longtemps, hein, des grands seigneurs, de la grande bourgeoisie. Ça a été un moment, l'autobiographie, c'était les mémoires de guerre, c'était les grands bourgeois comme Jean-Jacques Rousseau. Mais plus tard, au XXe siècle, il y a eu une réappropriation par les catégories les plus dominées de la population, et c'est devenu cette espèce d'art de la plèbe, celui des histoires vraies, celui de la télé-réalité, celui du témoignage, hein, qui est très souvent d'ailleurs une injure dans le champ littéraire. Très souvent, on va dire c'est pas un roman, c'est un témoignage, comme une manière d'insulter un livre, comme si le fait de se rapprocher un peu trop du réel, encore une fois, comme on l'a dit tout à l'heure sur l'émotion ou sur l'explicite, comme s'il y avait quelque chose de presque sale à se rapprocher du réel. Et tant mieux, il faut faire des choses sales quand on écrit.
5: Mais est-ce que vous croyez que vous avez réussi à écrire pour les femmes de ménage? Est-ce que c'est finalement quand même pas la bourgeoisie qui vous lit, Édouard?
4: Bien sûr, non, bien sûr.

0: c'est tout à fait le cas. Et je pense que c'est de toute façon, la contradiction et même presque le deuil qui est toujours au cœur de l'œuvre d'une personne qui voudrait écrire depuis les dominés, sur les dominés, pour les dominés. C'est que c'est jamais tout à fait à eux qu'on s'adresse. C'est jamais tout à fait eux qui lisent les livres qu'on écrit. Et ça, c'est quelque chose qui est bizarrement assez dur à vivre, mais en même temps les personnes qui ont le pouvoir de changer la vie des classes de dominées ou alors de reproduire leur vie dans la même violence et dans les mêmes inégalités, dans la même exclusion, elles lisent les livres. Donc on peut aussi changer la vie par ces intermédiaires au fond, même si c'est jamais assez, même si c'est jamais suffisant. Mais pour moi, il y a quelque chose aussi dans le fait de, quand je dis écrire pour les classes populaires, écrire pour les femmes de ménage, ça veut pas dire que j'ai l'illusion que les femmes de ménage liront la littérature demain. C'est évidemment le rêve de tout le monde, mais c'est pas comme ça que ça se passe. Le réel est plus compliqué que ça. Mais pour eux, ça veut dire aussi pour interpeller celles et ceux qui ont le pouvoir de changer leur vie et qui le font pas, et leur dire qu'est-ce que vous faites, qu'est-ce que vous faites pas, pourquoi vous vous battez pas pour changer ces vies-là, comment vous pouvez accepter d'être complice de cette violence sociale. C'est aussi ça que ça veut dire pour moi, écrire pour les dominés.
1: Et en entendant tout ça, évidemment, j'ai une pensée pour Caroline Dawson qui a écrit « Là où je me taire », qui célèbre d'ailleurs sa mère qui était femme de ménage. J'ai envie d'invoquer sa mémoire à l'instant.
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1: La voix donc de Caroline Dawson, et j'ai devant moi un exemplaire de votre premier livre, Édouard Louis, En finir avec Eddie Bellegueule. C'est un beau cadeau qui m'est arrivé un peu plus tôt cet automne. Quelqu'un qui a retrouvé ce livre-là par hasard dans un croque-livre, et en ouvrant la première page, il est inscrit Caroline Dawson, mai 2015. Et Caroline l'a déjà dit en entrevue, c'est quand elle a lu ce livre-là, ça a été déterminant pour elle. Et c'est d'ailleurs, j'imagine, pas étranger au fait que Là où je me taire, c'est un roman. C'était important pour elle qu'on dise que c'était un roman et pas un récit. Quel est votre rapport, vous, à Caroline Dawson? Je sais que le livre est paru en France l'an dernier. Est-ce que vous en avez eu des échos?
0: Oui, c'est un livre qui a rencontré beaucoup d'échos en France, mais que j'avais déjà lu en fait il y a quelques années quand il avait été publié au Canada. C'était une auteure que j'admirais énormément, qui était une personne extraordinaire, d'une extrême générosité. On avait échangé à plusieurs reprises, elle et moi, sur la littérature. Et en effet, pour moi, elle faisait et elle fait aujourd'hui, à travers son œuvre, partie des personnes qui combattent, qui ont combattu et qui combattent pour que la littérature puisse devenir autre chose, qu'elle puisse aussi devenir cet instrument de combat pour les plus exclus, pour ceux qui vivent dans la pauvreté, pour ceux qui vivent dans l'invisibilité habituellement, et d'essayer de aujourd'hui de recréer une littérature qui donnerait cette place-là. Ça ne veut pas dire que ça n'a pas existé, évidemment. Moi, justement, je me souviens que il y a quelques années, c'était il y a assez longtemps, un jour j'étais avec ma mère sur un marché, on se promenait, elle et moi, et sur un des étalages, il y avait un livre d'Émile Zola. Et ma mère, qui a presque jamais lu de livre, je peux le dire, je le sais, qui a arrêté l'école très jeune, qui a pas eu accès à la littérature, pour qui lire paraît une chose difficile. Ma mère, quand elle a vu un livre d'Émile Zola, elle m'a dit, lui, il était de notre côté. Et quand elle a dit cette phrase, ça m'a bouleversé. Et je me suis dit, qui occupe ce rôle aujourd'hui? Il faut s'acharner à tenter d'occuper ce rôle. Il faut se battre pour que ce rôle soit de nouveau rempli. Et ça peut se faire qu'au prix d'une dynamique collective, de gens comme Caroline Dawson, de gens comme Annie Ernaux, de gens comme Jean-Philippe Lowe, comme Didier Ribon, comme Ocean Vuong, qui essayent aujourd'hui d'utiliser la littérature comme un moyen de redonner la voix aux personnes qui sont maintenues dans le silence.
1: J'ai beaucoup pensé aussi à Jean-Philippe Plot en lisant votre essai « Que faire de la littérature » quand vous parlez de tout ce qui est indicible et qui provoque de grandes réactions. C'est ce que son livre « Rue Duplessis » a eu comme impact au Québec.
0: Oui, c'est une forme de... Je pense que voilà, ça c'est un petit peu d'ailleurs parallèle à la question de l'autobiographie. C'est la question aujourd'hui de la littérature des transfuges de classe auxquels j'essaie de participer, auxquels Caroline Dawson ou Jean-Philippe participent, qui est une tentative de donner une voix à des souffrances sans nom. Et c'est ça un peu l'indicible. Hein. C'est que il y a encore quelques années, on pouvait se dire si je suis un ouvrier, que je souffre, je peux aller dans la rue et essayer de me battre, même si ce sera pas facile, même si peut-être la police va m'agresser, même si je suis pas sûr de gagner une bataille. Si je suis une femme et que je veux le droit à l'avortement, je peux aller dans la rue et me battre pour que ce soit possible. Mais si j'ai grandi dans un milieu ouvrier et que je suis le premier ou la première dans ma famille à faire des études et que j'arrive plus à parler à mon père ou à ma mère parce qu'on parle plus la même langue, parce qu'on se comprend plus, parce qu'on se connaît plus, eh bien, il n'y a pas d'espace politique pour dire ça. On peut pas descendre dans la rue et dire j'arrive plus à parler à mon père. C'est un espace politique qui n'existait pas, c'est une souffrance sans géographie, sans lieu, sans territoire, sans langage. Et au fond, ce qu'a essayé de faire la littérature des transfuges de classe ces dernières années, ça a été de donner un langage à cette souffrance-là, à ces formes de violence-là, ces formes de violence indicibles. Qu'est-ce que c'est que d'avoir grandi avec des gens pendant 15, 16, 20 ans, et puis quelques années après, revenir pour les retrouver et se rendre compte qu'on n'arrive plus à leur parler, qu'on n'est plus les mêmes, qu'on les comprend plus, qu'on n'a plus la même manière de voir le monde. Ce que Xavier Dolan a montré de manière sublime avec son adaptation de « Juste la fin du monde » de Jean-Luc Lagarce. Je pense que c'est un sujet qu'on commence seulement à aborder et qu'il y a encore beaucoup de choses à dire là-dessus, de la même manière que le marxisme, depuis 200 ans, montre des choses nouvelles sur les classes sociales, sur la manière de comprendre le capitalisme. Eh bien, les transfuges de classe, c'est la même chose. On est, je l'espère, au début d'une histoire, parce que depuis que je publie mes livres, je rencontre tellement de gens qui ont souffert de cette violence-là, et qui ont tellement pas eu de grammaire pour dire cette souffrance, que je pense que c'est un combat qui vaut la peine.
1: Édouard Louis, dans Que faire de la littérature, vous dites que vous avez tous les jours besoin de croire à la littérature. En fait, vous dites que c'est pas évident pour vous de croire à la littérature et que dans votre routine d'écriture, ça commence par de la lecture. Qu'est-ce que vous voulez dire que vous avez besoin de croire à la littérature?
0: Ben vous savez, moi, c'est vrai que quand je me réveille le matin, je me dis qu'il y a tellement d'urgence à agir dans le monde. C'est peut-être un peu naïf de dire les choses comme ça, mais c'est pourtant comme ça que je les ressens. Quand je me réveille, je me dis que je pourrais aller militer dans une association, distribuer de l'eau et des couvertures à des SDF, aller dans des associations de migrants ou des Restos du Cœur dont j'ai beaucoup bénéficié dans mon enfance. Et la littérature, au contraire, demande une forme de suspension par rapport au monde, de retrait, de se retirer plusieurs heures par jour dans le silence pendant des semaines, des mois, des années, mener un projet pendant des années qui peut-être ne verra même pas le jour, peut-être échouera. J'ai souvent commencé des manuscrits que j'ai dû interrompre parce que j'ai échoué, parce que ce que je faisais était mauvais, très mauvais. Et pour moi, quand je me réveille le midi, la littérature est jamais quelque chose d'évident. J'ai besoin d'y croire de nouveau. Et donc la première chose que je fais, c'est effectivement d'ouvrir des livres, souvent des livres que j'admire, comme les livres de Jean Genet ou les livres de Toni Morrison ou les livres d'Hélène Cixous. Je les ouvre et je lis quelques lignes et je suis frappé par la beauté que ces gens ont réussi à créer. Et je me dis, ça vaut le coup de le faire. Ça vaut le coup de le faire.
1: Je trouve ça très beau ce que vous dites sur l'admiration dans votre livre. Vous dites « Quand j'aime une œuvre, je l'aime totalement. Je me pose la question, qu'est-ce que je peux faire d'autre en plus à côté ?» Donc, ça vous donne envie d'écrire.
0: Oui, et aussi l'idée justement selon laquelle ce que j'essaie de dire là-dessus dans Que faire de la littérature, c'est que les manques ou les problèmes dans une œuvre sont pas des empêchements, mais sont des ouvertures. Je vais expliciter ça, parce que je pense que aujourd'hui il y a une manière de lire la littérature qui est, à mon avis, pas la bonne, qui s'est beaucoup répandue, qui est de lire des auteurs, notamment des classiques, et de dire regardez comme ils ont mal parlé des femmes, regardez comme ils ont mal parlé des homosexuels, regardez comment ils ont pas abordé tel ou tel sujet, et de se dire bah, peut-être qu'il faut plus les lire parce qu'ils ont pas fait ça. Au contraire, moi, quand je lis une œuvre, je vois tout ce que cette œuvre me donne. Et quand je vois à l'intérieur de tout ce que cette œuvre donne, ce qu'elle a mal fait ou ce qu'elle a pas fait ou ce qu'elle aurait pu mieux faire, je me dis alors c'est un tremplin pour moi pour le faire. Je pense par exemple à Jean-Jacques Rousseau qui a écrit Les Confessions, qui est un livre extrêmement important pour moi, qui est un des, sans doute une des plus grandes œuvres de l'histoire de l'autobiographie dans l'histoire. Avec une radicalité dans la confession, avec une radicalité dans la sincérité, dans la lucidité qui est sublime, qui est un livre qui m'a énormément influencé. Et c'est un livre dans lequel il y a des pages d'une homophobie consternante. Il y a une page à l'intérieur de laquelle un soir Rousseau se promène dans un parc et un homme lui fait des avances sexuelles et Rousseau enchaîne avec une sorte de tirade homophobe absolument gênante et laide. Et justement, quand je lis ce livre de Rousseau, je me dis, mais lui qui est allé tellement loin dans l'autobiographie, lui qui a combattu tellement de choses dans sa vie, pourquoi il a eu cette limite-là? À moi de dépasser cette limite, à moi de m'inspirer de sa radicalité dans l'autobiographie, et à la fois de voir ses limites et d'essayer de pas reproduire ses limites, de pas reproduire ses cécités, de pas reproduire ses aveuglements. Et c'est à ça qu'appelle aussi ce livre Que faire de la littérature, c'est une lecture généreuse. De lire les livres, de pas voir les livres comme des choses qui nous empêchent, mais comme des choses qui nous ouvrent des portes, même dans leurs problèmes, même dans leurs limitations.
1: C'est un livre qui nous donne envie d'être enthousiaste. Et vous dites même que vous avez été confronté à votre arrivée à l'université, Édouard Louis. Vous dites que l'université, c'est presque comme un lieu de dressage de la limitation de l'enthousiasme. C'était presque mal vu d'être trop enthousiaste face à une œuvre.
0: Oui, c'est vrai que souvent, moi, je ressens des passions très très fortes pour des écrivaines et des écrivains, et que quand j'en parlais à l'université, on me disait ah non, il faut garder une distance critique, et j'avais pas envie de ça. J'avais envie d'aimer totalement. Quand je lis William Faulkner ou Marguerite Duras, je les aime totalement. Je prends tout de ce qu'ils me donnent. J'ai pas envie de rejeter des choses. Et au fond, c'est encore une fois, il y a presque une distinction de classe qui se joue là-dedans. Et dans la bourgeoisie culturelle, il y a une forme d'éloge de la distance avec les choses qu'on aime, qui sont l'envers absolu du fan. Hein. Oui. Vous voyez, le fan, souvent, mm-hmm. c'est une figure populaire. C'est les gens des classes populaires qui vont au concert, qui arrivent la veille, qui dorment dans une tente, qui ont le t-shirt de leur star préférée, qui poussent des cris dès que leur star préférée arrive. Au fond, la bourgeoisie considère ça comme vulgaire. Et ce qui est de bon goût et ce qui est de bon ton, c'est d'aimer les choses, mais un petit peu de loin. Mm-hmm. Peut-être que grâce à l'endroit du monde dans lequel je suis né, le fait d'être né dans la classe ouvrière fait que moi je sais pas aimer comme ça, je sais pas aimer avec distance. Si j'aime, c'est totalement. Et c'est vrai que à cause de ça, la critique universitaire et la critique littéraire à l'université, c'est quelque chose dont je me suis senti repoussé, rejeté. Je me suis dit j'ai pas envie de parler comme ça de ce que j'aime. J'ai pas envie de oui.
1: Édouard Louis, on ne peut pas faire tout un entretien sans parler de Bourdieu. Alors on y arrive. Oui. Il disait le bon goût, c'est le dégoût du goût des autres. Cette phrase-là, je la trouve très intéressante et j'ai envie qu'on l'analyse d'abord en allant plonger dans une Madeleine de Proust musicale dans vos souvenirs.

0: petite sœur de l'âme. Ça vous ramène où ça, Édouard Louis?
1: À toute mon enfance, mais je ne sais pas comment vous êtes au courant.
0: Ah, ben on fait des recherches. Vous avez déjà parlé de ça dans une entrevue, mais moi, en fait, c'est, ça m'a marqué. Vous dites que c'est votre grand frère qui vous faisait sentir en fait que ce n'était pas correct d'aimer ça.
1: Oui, c'est j'aimais les chanteuses, j'aimais les chanteuses de pop, de variété, et mon grand frère qui était un peu le gardien de la masculinité à la maison avait horreur de ça. Il me disait un garçon ça écoute pas ça, un garçon ça écoute du rap ou ça écoute de la techno ou ça écoute mais un garçon ça doit pas écouter des chanteuses comme ça. Je mettais les posters des chanteuses dans toute ma chambre, Britney Spears, l'actrice de Buffy Sarah Michelle Gellar, il y avait des figures de femmes partout qui m'entouraient, et ça pour mon frère qui était dans une forme de croisade de la masculinité, de toujours s'assurer que tout le monde la respectait, que personne n'y faisait défaut, c'est quelque chose qui le rendait fou. Et c'est vrai que bon, on le sait, l'identification des jeunes gays aux figures de femmes fortes, de femmes combatives, c'est quelque chose qui est une sorte de motif qui revient très souvent dans l'histoire, l'identification des homosexuels à Céline Dion, à Aretha Franklin, à la Berma, par exemple, chez Proust, hein, qui est en fait le personnage qui est la transposition littéraire de Sarah Bernhardt, qui était une des premières grandes actrices de l'histoire avec un rayon international, et le narrateur de Proust, qui est bon censé être hétérosexuel, mais tout le monde sait que Proust l'était pas, est fasciné par cette actrice. Et c'est vrai que les femmes de lumière comme ça dans ma trajectoire ont joué un rôle extrêmement libérateur.
0: Mais vous avez senti à un certain moment que vous ne pouviez plus le dire ouvertement.
1: Oui, je devais écouter ces chansons-là dans la honte, dans le secret et dans le silence. Mais en même temps, le moment où j'écoutais ces femmes, ces chanteuses, elles avaient quelque chose de tellement lumineux, de l'ordre des paillettes, de la des néons multicolores, qui étaient en fait des contre-territoires, des contre-mondes par rapport à la grisaille de mon existence quotidienne, qui était celle d'un gay qui vivait dans le secret, dans la souffrance, dans la honte. Tout à coup, m'identifier à ces femmes, c'était m'identifier à leur lumière, c'était pendant quelques instants être dans leur lumière à elles. Et c'est étonnant ce que ça me faisait penser à ça, c'est étonnant ce que ça raconte sur la domination, parce que moi je sais que certaines de ces chanteuses ont représenté pour des filles et des femmes, pour moi, parfois des figures oppressives de la féminité obligatoire, des femmes comme ça qui font des concerts avec des très belles robes, qui jouent une sorte d'hyperféminité avec des grandes coiffes, avec du maquillage, qui font des pubs pour des produits cosmétiques, etc. Et certaines autour de moi l'ont ressenti comme un des outils par lesquels la société dresse les femmes à incarner une certaine féminité. Et la même chose qui a joué ce rôle parfois étouffant pour certaines femmes autour de moi a joué un rôle libérateur pour moi en tant que gay.
0: Oui, c'est un exutoire.
1: Et donc en fait, une réalité peut être oppressante pour quelqu'un et libératrice pour quelqu'un d'autre. Qu'on pense à Marilyn Monroe aussi. On sait que Marilyn Monroe, c'est une grande actrice qui a vécu un calvaire à cause de la féminité obligatoire, de ce que Hollywood attendait d'elle. Il fallait qu'elle soit teinte en blonde, il fallait pas qu'elle grossisse, il fallait qu'elle soit tout le temps glamour. Et on sait dans ses journaux, dans ses carnets, qu'elle étouffait absolument de cette vie. Et en même temps, elle apportait une libération extraordinaire à tout un ensemble à la fois de femmes et d'homosexuels. Donc c'est extrêmement difficile à résoudre cette question de la violence et de la domination. Ce qui domine quelqu'un libère quelqu'un d'autre. On peut pas se satisfaire de ça, mais je sais pas ce qu'on doit en faire. En tout cas, on doit poser la question dans sa complexité.
0: Ben, ces questions, elles sont vraiment bien abordées dans ce livre « Que faire de la littérature ». Merci beaucoup, Édouard Louis, d'avoir pris un moment avec nous aujourd'hui. Je rappelle donc que ce livre, il est en librairie dès maintenant. C'est publié chez Flammarion. Il y a également l'intégrale de votre cycle qui vient de paraître chez Point, votre cycle familial avec tous les romans de « En finir avec Eddie Bellegueule jusqu'à l'effondrement ». Merci beaucoup, Édouard Louis, pour cet entretien.
1: Merci infiniment. Merci.
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6: Ici Fred Harding, voici les informations. Tout d'abord,
7: on entre avec New York, Evans vers le filet, le tir!
6: Et oui, le Canadien de Montréal remporte la série contre les Sabres de Buffalo en 7 matchs. C'est l'attaquant Alex Newhook qui a su décocher le but gagnant en prolongation. Le tricolore va donc affronter les Hurricanes de la Caroline en finale de l'Association de l'Est. C'est un rendez-vous. Par ailleurs, toujours au hockey. Et oui, la Charge d'Ottawa a résisté contre la victoire dans ce 3e match crucial des finales de la Ligue professionnelle de hockey féminin. L'équipe ottavienne s'est imposée à domicile 2-1 contre les hockeyeuses de Montréal qui espéraient clore cette série et mettre la main sur un premier titre dans leur jeune histoire. La victoire est toujours en avance dans cette série avec 2 parties gagnées contre 1 pour la Charge. Le prochain match a lieu mercredi. Et le Québec et la France souhaitent renforcer leur collaboration dans plusieurs domaines. En visite à Paris, la première ministre Christine Fréchette et le président Emmanuel Macron ont discuté d'intelligence artificielle, de minéraux critiques et d'identité culturelle. Mais le chef de l'Élysée a évité de se prononcer sur la candidature de Montréal pour accueillir la future Banque de la Défense, notre envoyé spécial Sébastien Desrosiers.
8: Christine Fréchette est reçue à l'Élysée. Question de tisser des liens avec le président. La dernière visite d'un premier ministre québécois remontait à 2019.
9: Alors, le Québec est toujours bienvenu.
8: Une relation entre deux amis et partenaires qui peut profiter à la France dans plusieurs domaines, plaide Emmanuel Macron.
9: La recherche, le conflit, l'IA, la stratégie. Voilà.
10: Des rencontres productives, chaleureuses.
8: Telle qu'attendue durant la rencontre, la première ministre a plaidé en faveur de la candidature de Montréal pour que s'y établisse la future Banque de la Défense.
10: Il ne s'est pas avancé, il ne s'est pas engagé, puis je n'ai pas cherché non plus à ce qu'il me donne son appui.
8: Plutôt, un tête-à-tête avec le premier ministre Sébastien Lecornu, cette fois à Matignon, a été l'occasion d'aborder la question de la souveraineté numérique. Mais surtout, comme le dit le délégué général du Québec à Paris, Henri-Paul Rousseau, ce séjour est un prétexte pour parler d'économie.
11: Donc, c'est à sa façon un deal-maker.
8: Christine Fréchette et lui souhaitent conclure des partenariats en vue d'attirer des projets au pays, notamment dans le domaine des minéraux critiques et stratégiques.
10: La France veut réduire sa dépendance à l'égard de la Russie, à l'égard de la Chine, et le Québec peut faire partie de la solution.
8: Une promesse de renforcer la relation entre le Québec et la France, dont on ne verra sans doute pas les fruits, ceci dit, d'ici la fin de sa mission, qui se poursuit jusqu'à mercredi. Ici Sébastien Desrosiers, Radio-Canada, Paris.
6: Et toujours à l'international, Donald Trump a dit qu'il avait annulé une attaque prévue mardi sur l'Iran en raison de négociations sérieuses. Le président américain a indiqué qu'un accord serait à portée de main et que cette entente interdirait à l'Iran de posséder l'arme nucléaire. Dans une publication sur le réseau Truth Social, Donald Trump a ajouté que les pays du Golfe, dont les infrastructures énergétiques sont ciblées par l'Iran, ont intercédé en faveur de ces pourparlers. Et le ministre de la Défense nationale a réagi à la décision des États-Unis de suspendre les travaux d'une commission militaire conjointe en place depuis la Deuxième Guerre mondiale. Dans un communiqué, David McGuinty soutient que le Canada travaillera avec des partenaires de confiance qui sont prêts à travailler avec lui. Washington a justifié sa décision de suspendre sa participation à la commission permanente de défense en critiquant le niveau de dépenses militaires du Canada qu'il juge trop faible. Le professeur à l'École nationale d'administration publique, Stéphane Roussel, explique les conséquences de ce geste.
12: Pour l'instant, les conséquences sont relativement limitées, dans la mesure où ce n'est pas une institution qui fonctionne sur une base quotidienne. C'est pas comme, par exemple, le NORAD, où vous avez un commandement qui fonctionne 24 heures sur 24. On se réunit au besoin, et en fait, elle peut être de longs mois sans réunion, sans discussion, lorsqu'il y a matière à discuter. Donc, pour l'instant, il n'y a pas de grandes conséquences. C'est plutôt le message, le signal politique que ça envoie, parce que c'est dans le fond, c'est ça dont on discute ici, des politiques de défense des deux États.
6: Ottawa a dépensé 63 milliards de dollars en défense en 2025 et a atteint la cible de 2 % du PIB. Et les États-Unis imposent des droits de douane sur les champignons frais cultivés au Canada. Une enquête du Département américain du commerce a conclu que les producteurs canadiens bénéficiaient de subventions gouvernementales déloyales, ce que démentent des acteurs de ce secteur au pays. La plupart des champignons frais se verront appliquer des droits de douane de près de 3 %. L'industrie canadienne du champignon pourrait cependant contester ces droits compensateurs par le biais d'un mécanisme d'appel prévu dans la CEUM. Et en terminant, les responsables d'une flottille qui tentait de briser le blocus imposé à la bande de Gaza affirment que 6 Canadiens figurent parmi les militants arrêtés par l'armée israélienne. Les navires de la flottille se trouvaient au large de Chypre, à plus de 400 km de Gaza, lorsqu'ils ont été interceptés par les forces israéliennes. Les bateaux avaient quitté la Turquie la semaine dernière et disaient vouloir acheminer de l'aide humanitaire dans le territoire palestinien. Au total, 12 Canadiens faisaient partie de l'expédition, selon les organisateurs. Israël assurait que toutes les personnes arrêtées étaient en bonne santé. C'était les informations.

Alors bonsoir tout le monde, bon début de semaine, signe des temps, hein. Vous avez probablement appris qu'aujourd'hui, ben, c'était la fin de Skype, quand même qui a marqué l'histoire d'Internet, je pense qu'on peut le dire. Pour le meilleur et pour le pire, hein, l'appel vidéo, on le sait, on était tanné durant la pandémie, mais bon, ça peut servir à plein de choses très utiles. Sauf que, je ne sais pas si vous rencontrez, vous, dans la rue, des gens qui font des appels vidéo en marchant, pas d'écouteurs, hein, ça arrive. Il y en a de plus en plus, paraît, dans le monde, et à un tel point qu'il y a un nouvel ouvrage qui vient de sortir, qui s'intéresse donc à cette tendance. Et là, c'est un néologisme à la française. Alors, je vous le dis tout de suite, les gens qui n'aiment pas les anglicismes, ça va vous faire grincer les oreilles, parce que comment on définit donc cette personne happée par son téléphone cellulaire et qui fait souvent un appel en marchant, en ne regardant pas trop ce qui se passe autour de lui ou d'elle. C'est un smombie, qui est la contraction donc de smartphone et de zombie. Et celui qui écrit ça, il s'appelle Hubert Béroche. Il est chez un groupe de réflexion sur la ville intelligente. Ça s'appelle Human AI, très français, effectivement. Et donc, ce qu'on raconte là-dedans, c'est que du zombie, et là, je le cite là, dans son nouvel ouvrage qui s'intitule « Smombie, la ville à l'épreuve des écrans », il dit « Du zombie, donc, le smombie a gardé la démarche hésitante, trébuchante, maladroite, un nombre grandissant de villes est contaminé par cette étrange smombification. Sur ce sujet, un détour par la Corée du Sud, pays ayant le plus haut taux de pénétration de smartphones, ben oui, c'est en France qu'on dit ça, avec 86% de gens qui en possèdent en 2024. Bon, ça peut nous aider à entrevoir un futur possible de la ville. Et donc, il est allé, lui, Hubert Béroche, à Séoul en 2019, lors d'un voyage exploratoire sur les villes intelligentes. Et ce qu'il a remarqué, évidemment, c'est que ces gens-là, ben, évidemment, aucun détail de la vie urbaine ne semblait capable de les détourner de leur smartphone. Cette impression fait en réalité écho à ce qui est désormais devenu un sujet de santé publique en Corée du Sud. Écoutez ça. À Séoul, 61% des accidents de la route impliquent un piéton en train d'utiliser son smartphone. La ville a donc décidé de réagir en adoptant plusieurs mesures pour protéger ses smombies. L'une d'entre elles comprend l'installation de signalétiques lumineuses au sol. Fait que tu vois si la lumière est verte ou rouge, mais sur le trottoir. Et là, il y a une recherche qui est en train d'être entreprise par un groupe de chercheurs de l'université INHA de Corée du Sud. Et eux, ce qu'ils veulent faire, c'est intégrer dans les téléphones, dans les caméras, avec de l'intelligence artificielle, un système de détection des obstacles. Alors, comme ça, tu vas pouvoir regarder tout le temps ton cellulaire. Et c'est ton cellulaire et non pas tes yeux et ta vision périphérique qui va te dire s'il y a des choses auxquelles il faut faire attention. Excusez, c'est un rire un peu nerveux. Mais voilà, c'est aussi ça le progrès. Alors, mettez ça dans votre vocabulaire. Le mot « smombie » est né. Vous écoutez Moteur de recherche.

Et ce soir, moteur de recherche où je regarde chacun des invités, collaborateurs dans les yeux. On répond à vos questions en sciences, santé, technologie, environnement, consommation. Pourquoi dans un pot, ça c'est niché comme question. Pourquoi dans un pot, les noix du Brésil finissent toujours au-dessus? Il y a de la recherche là-dessus, je vous le donne en mille. Eau potable et eau usée, une nouvelle technique pour capturer des nanos contaminants. Comment fonctionne le térémine, un instrument de musique qu'on ne touche pas? Et les agents de conservation présents dans la nourriture ont-ils un effet sur la décomposition du corps humain?

0: Ah, bonsoir tout le monde. Personne ayant rencontré un smombie récemment ou pas, on vous aime pareil. Ça vous est arrivé, Stéphanie?
1: Non, je me demandais est-ce que j'ai été un smombie moi-même, mais je pense pas.
0: Ça nous arrive parfois.
1: Je pense que j'ai été correct là-dessus.
0: Bonsoir. Bonsoir Stéphanie Jolicoeur, Audrey-Anne Leblanc.
1: Allô.
0: Smombie, vous en avez rencontré?
2: Non, mais moi aussi, j'ai peut-être, j'ai flirté avec l'idée d'en être un.
0: La tentation est forte.
2: C'est ça, tu sais, dans les transports en commun.
0: Oui, mais dans le transport en commun, on dérange personne.
2: Non, c'est sur les campus universitaires aussi.
0: Quand on marche sur la rue, au parc La Fontaine, la semaine dernière, je suis presque entré en collision avec quelqu'un parce qu'il y avait une foule, puis là, les gens, ça marchait dans toutes les directions, puis il y avait quelqu'un qui regardait absolument pas où il allait, puis ça peut être dangereux. Là, c'est sûr que moi, je le voyais, là, mais disons que...
2: Si vous aviez été deux smombies, là,
0: mais
2: ça aurait été une
0: occasion. Jogging en regardant son cellulaire, ça, par exemple, c'est un peu suicidaire. Bonsoir, Caroline Traube.
3: Bonsoir, Mathieu.
0: Smombies, vous en avez rencontré?
3: Oui, je pense
0: en
3: ville, on en croise.
0: Partout, là, ouais. Bonsoir, Mathieu Lapointe.
4: Bonsoir, Mathieu.
0: Vous allez bien?
4: Oui, merci.
0: Oui. Smombie ou pas?
4: Personnellement, non, mais gravitant sur un campus universitaire, force est d'admettre que oui, c'est palpable.
0: Ouais, ouais. C'est sûr que dans une rue avec une forte densité, c'est un peu différent que dans un couloir. En tout cas, bref, ça veut dire témoignage de smombie. Écrivez-nous, ça va nous faire plaisir de les lire parce qu'aujourd'hui, ben justement, il y a des courriels qui seront lus. Et j'en profite aussi pour souligner le concours d'un compte Instagram ce week-end qui y est allé, disons, de quelques parodies des émissions de d'ici première. En fait, on a écrit des commentaires sur ce qu'étaient des émissions d'ici première. Donc, il y en avait plusieurs. Et moteur de recherche faisait partie du lot. Alors, j'ai beaucoup ri à notre définition telle que donnée par ce compte Instagram. Alors, voici ce qu'on disait d'ici première. Alors, ici première, des bons fun facts à répéter pour faire son SMAT. Alors, voilà, il y en aura beaucoup ce soir, je vous le dis tout de suite, là, parce qu'on va parler de cadavres en décomposition. Ou un cadavre, généralement, c'est en décomposition, mais...
2: Quoi que la reine Élisabeth, pas sûr qu'elle décompose beaucoup présentement.
0: Pourquoi ça?
2: À cause de son cercueil en plomb qui empêche un peu le tout. Elle momifie plus qu'elle décompose.
0: La reine Élisabeth se momifie actuellement.
2: Et bien, fun fact.
0: Et bien, voilà, c'est ça, exactement. Ça va être des choses à répéter. On a Stéphanie Jolicoeur qui...
1: Mais c'est ça qui est arrivé à Marie Curie, donc, aussi, parce qu'initialement, elle l'avait mise dans sarcophage de plomb.
0: Ah, parce qu'elle était radioactive.
1: On n'était pas certain. Ah. On ne voulait pas prendre de chance.
0: Ben voilà.
1: Deuxième fun fact. Je vous ai interrompu.
0: Mais non, vous n'avez pas. C'est à ça que ça sert, l'ouverture de l'émission. On va avoir des fun facts sur la filtration de l'eau, là aussi, avec Mathieu.
4: C'est à côté pour l'instant, mais je vais tenter le coup.
0: Ben, quand même, ça touche beaucoup les gens. Puis on va apprendre. C'est peut-être pas si fun, si plaisant, mais en même temps, ce qui est plaisant d'apprendre dans ce sur quoi vous travaillez, Mathieu Lapointe, c'est que, en fait, on a trouvé. Vous mettez au point des nouvelles techniques pour enlever vraiment là, mais les contaminants parmi les plus petits qu'on retrouve dans notre environnement. Puis ça, c'est quand même des bonnes nouvelles pour nous parce que Dieu sait qu'on en a partout dans notre corps. Puis il faudrait peut-être en avoir un peu moins.
4: C'est le fun de savoir que c'est utile, en tout cas.
0: Oui, ce sera très utile, comme ce sera très plaisant d'écouter Caroline Traube tout à l'heure nous parler de comment fonctionne le thérémine, qui est littéralement le premier instrument électronique à être apparu avec son inventeur absolument fascinant, une vie incroyable que celle de Léon Thérémine, n'est-ce pas?
3: Oui, tout à fait. Ouais. Un fun fact, il a été enlevé par le KGB.
0: Ben oui! À New York en 1938, parce qu'il trouvait qu'il prenait un peu trop ses aises. On l'a amené travailler dans des labos sur des radars puis des trucs. Puis il a créé des dispositifs d'espionnage.
3: Détection du mouvement.
0: Ouais. C'est quand même un sacré destin. Mort très vieux d'ailleurs dans les années 90. Il y a encore des vidéos de lui où il joue du thérémine à Stanford en 91. Là. C'est vraiment impressionnant. Alors voilà, c'est le programme de moteur de recherche ce soir.
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0: Ça, c'est de la question très typique de moteur de recherche.
1: Mais après même juste l'introduction, je suis déjà en whiplash mental.
0: Restez avec nous, au moins pour 10 minutes, Stéphanie.
1: Oui.
0: On a reçu cette question. Pourquoi dans un pot de noix, les noix du Brésil se ramassent toujours au-dessus? Et croyez-le ou non, dans vos maisons, dans vos voitures, en faisant votre jogging, il existe de très, très bonnes études sur la question.
1: Oui. parce que c'est un effet réel qu'on appelle de façon familière l'effet noix du Brésil, justement, mais qui s'appelle aussi la ségrégation par taille. Et puis, ça réfère au phénomène, entre autres, selon lequel, quand on a un mélange de noix de plein de formes, de textures et de densités différentes, là, des arachides, des amandes, des pacanes et des noix de Brésil, que certaines noix, dont les noix du Brésil, se retrouvent au fil du temps sur le dessus. Et là, on prend des poignées de noix, puis là, c'est pas égal.
0: On veut les petites pinottes, mais ils sont dans le fond. Ouais, ouais.
1: Et pourquoi donc? Ouais. Parce que ben là, vous vous dites, ah, ben les scientifiques ont pas, tu sais, les scientifiques sont vraiment.
0: Ils ont pas assez de temps libre
1: sont
0: pour
1: occupés,
0: ça. Ouais.
1: Étudier les trous noirs et le cancer, mais en fait, il y a des études sérieuses sur cet effet-là. On a essayé de vraiment modéliser le mouvement des noix dans des mélanges avec des cycles de vibration. Donc, là, si vous vous demandez chez vous à quoi ça sert, en fait, ça sert parce que ce phénomène-là ne se produit pas seulement avec les mélanges de noix. En Mathieu, ça se produit avec n'importe quel mélange granulaire, donc mélange d'objets, de formes et de tailles différentes. Et puis donc, ça a des applications dans le transport, dans le milieu industriel, la manufacture alimentaire, la pharmaceutique, ouais, pardon, ouais. Parce que c'est tous des endroits où on a des mélanges de choses. Puis des fois, on ne veut pas que
0: certaines substances descendent.
1: Au fond, des fois, on veut que ça reste homogène comme mélange. Des fois, on préférerait qu'il y ait une ségrégation par taille. Donc, on étudie beaucoup ça.
0: Comment on étudie ça?
1: En mettant des peanuts dans des pots en laboratoire. Mais littéralement, là, en fait, j'ai vu des études qui essayaient de vraiment modéliser ce modèle-là qui remonte à 1987. Donc, dès 1987, on s'intéresse à l'effet noix du Brésil. Cependant, ce n'est pas avant 2021 qu'on a utilisé des techniques d'imagerie qui donnaient vraiment des résultats probants.
0: C'est tout récent, là, ce qu'on a trouvé, là, vraiment de plus précis là, sur
1: oui,
0: ces
1: phénomènes-là. On a pris la première photo d'un trou noir avant d'avoir pu modéliser l'effet noix du Brésil de façon satisfaisante. Donc, parce qu'en fait, depuis 1987, ce qu'on essayait de faire, c'était de recréer cet effet-là, mais on n'utilisait pas déjà des vrais mélanges de noix. On utilisait en laboratoire des sphères. En fait, des petites billes sphériques de différentes tailles, sauf que, on commençait à étudier le phénomène, mais ce n'était pas fidèle à la réalité. Mm-hmm. C'était une espèce d'approximation du phénomène. Ensuite, on s'est mis à utiliser des vrais mélanges de noix, mais on n'utilisait pas encore de techniques d'imagerie qui nous permettaient d'aller en trois dimensions jusqu'au centre du mélange de noix. Donc, on prenait des images. Là, on avait nos mélanges de noix dans des pots transparents, puis on regardait
0: l'extérieur, mais on voyait pas tout. Là.
1: Exactement, mm-hmm. On voyait pas l'intérieur du mélange. Et donc, en 2021, il y a des scientifiques de l'Université de Manchester au Royaume-Uni qui se sont dit, c'est assez, hein, ça fera. On va utiliser carrément la tomodensitométrie à rayon X, ce qui est essentiellement le scan.
0: Ah oui, comme à l'hôpital.
1: Oui, qu'on connaît dans le milieu médical parce qu'on s'en sert pour faire des diagnostics, mais mm-hmm. Là, cette fois-ci, c'était pour
0: étudier les noix.
1: Observer des noix.
0: On a dit à un patient, finalement, tu viens pas cet après-midi parce qu'on scanne des noix, c'est ça?
1: Je pense pas qu'ils aient occupé un scanner le médical. Ça devait être à plus petite échelle, mais en gros, là, c'était le même fonctionnement. On envoie des rayons X à travers quelque chose. Donc, dans le milieu médical, c'est à travers un corps humain. On a des rayons X qui traversent le corps humain. Donc, on a la source de rayons X et de l'autre bord, on a des détecteurs. Mm-hmm. Et on sait que les rayons X ne subiront pas la même atténuation selon qu'ils passent à travers des tissus mous, des organes, des os, des muscles, etc. Donc, avec ce qu'on détecte à la fin, on peut se dire, OK, ce rayon X-là, il passait à travers un muscle, un tissu mou, tout ça, et on recrée l'image en trois dimensions des différents milieux du corps humain. On a fait pareil avec un mélange de noix.
0: Oui, mais il faut les brasser. On peut pas juste les laisser comme ça. C'est comment on appelle ça?
1: Parce que l'effet de noix du Brésil, en effet, Mathieu, il ne se produit que quand le mélange est brassé.
0: Ah oui.
1: Alors là, ce qu'on a fait, c'est qu'on a pris un mélange de noix du Brésil et d'arachide seulement. On s'est comme ménagé un petit peu sur la complexité. Et on lui a appliqué 180 cycles de brassage de 13 secondes chacun. Donc, brasse pendant 13 secondes, 180 fois, en observant le mélange de noix avec le scan à rayon X.
0: Résultat.
1: Et là, l'épopée des noix du Brésil est palpitante dans le ventre. Donc, parce que moi, j'ai vu les images. Là, vous cherchez cette étude-là, les images en 3D recréées. Là, on avait 10 noix du Brésil avec des petites arachides. Au début, les noix du Brésil, elles sont toutes au fond. Et au fur et à mesure des cycles de brassage, on a certaines noix du Brésil qui, à cause des collisions aléatoires, là, commencent à passer de l'horizontale à la verticale. Et puis, dès qu'elles atteignent une espèce d'inclinaison de 20 à 40 degrés, elles se mettent à monter. Et là, on voit dans la vidéo qu'il y a 3 noix du Brésil qui se mettent à virer à la verticale de plus en plus et à monter jusqu'à atteindre la surface, mais donc comment, le dessus du tas.
0: Mais comment on explique ça quand elles passent à la verticale? Elle monte.
1: C'est vraiment un facteur déterminant. Il faut que les collisions aléatoires en viennent à faire tourner certaines noix à la verticale. Parce que dès qu'elles commencent à se tourner à la verticale, à cause de leur forme oblongue, les petites arachides, ça va leur laisser des interstices pour que les petites arachides percolent vers le bas, un peu comme du sable à travers un mélange de cailloux.
0: On va en parler tout à l'heure, d'ailleurs, avec Mathieu Lapointe.
1: Et parce que ces arachides-là percolent vers le bas, elles vont pousser les noix du Brésil vers le haut et leur position de plus en plus verticale va même les aider à voyager dans le tas de noix vers le haut pour ensuite se poser à la surface et revenir à l'horizontale, donc se recoucher, mais sur le dessus cette fois-ci.
0: C'est fascinant.
1: Et on voit vraiment en direct, là, en direct, dans la vidéo, 3 noix du Brésil faire ce chemin-là.
0: Leur petit voyage.
1: Alors que les 7 autres restent quand même au fond parce que vraiment le facteur déterminant, c'est que c'est non seulement la rotation vers la verticale, mais aussi il faut qu'il y ait de l'espace en dessous pour que les arachides hypercollent et poussent vers le dessus. Donc vraiment, les noix du Brésil qui étaient au fond,
0: elles sont restées à l'horizontale.
1: Elles ne peuvent pas se faire pousser vers le haut par des arachides. Donc, il en reste toujours dans le fond, si ça peut vous donner. Si il y en a qui aiment les noix du Brésil, il vous en restera au fond.
0: Il y en a en haut puis en bas.
1: Exactement.
0: Est-ce que c'est complètement résolu, ce mystère-là? Bien,
1: ça n'est pas résolu. Il y a beaucoup de facteurs. Bon, il faudrait augmenter le nombre de sortes de noix dans le mélange. On sait que la texture à avoir, la densité, la forme, tout ça. On va vouloir refaire cette expérience-là avec plus de précision. Mais, tu sais, juste pour vous dire, ça, l'effet noix du Brésil et sa compréhension là, de plus en plus qu'on a, ça a quand même eu ça a quand même porté fruit, notamment dans le milieu pharmaceutique, mais aussi dans le milieu de Mathieu, à ce que j'en comprends, mais dans le milieu pharmaceutique, parce que c'est particulièrement important de comprendre le comportement des particules à l'échelle microscopique, parce que l'effet noix du Brésil, il est présent aussi.
0: J'imagine que dans des endroits où il y a beaucoup de petites, de moyenne de grosses roches, je pense aux rivières.
1: Exactement.
0: Ça pourrait peut-être aussi permettre d'expliquer certains mouvements des lits. Puis
1: exactement,
0: tout ça,
1: ouais. Et c'est assez récent qu'on commence à prendre en considération l'effet noix du Brésil. Là, il y a une équipe de l'Université de Pennsylvanie qui étudiait justement l'érosion des berges. Parce qu'on sait que l'eau, en coulant là, dans un cours d'eau comme une rivière, elle va pousser, elle va emporter avec elle les sédiments qui sont faits de particules de plus ou moins grosse taille et de densité différente. Puis évidemment, c'est important pour les humains de comprendre comment les rives sont affectées par ça. Hein. Et d'habitude, ce qu'on prend en compte, ben, c'est la mécanique des fluides, le mouvement de l'eau elle-même. Sauf que cette équipe-là, en 2017, s'est dit, mais ça serait important de regarder les particules de sédiments elles-mêmes parce qu'on sait depuis longtemps quand même qu'il y a une espèce d'effet où est-ce que les plus grosses particules, les plus gros cailloux créent une couche sur le dessus qui protège les particules plus fines. Et ils se sont dit, c'est l'effet noix du Brésil. voilà.
0: Hey, ça, c'est vraiment un fun fact pour faire son smart, là. Mais c'est texto, là.
1: La noix du Brésil, texto. Qui est un des éléments les plus radioactifs qu'on puisse savoir. Et il y a une chronique.
0: Absolument.
1: Mathieu,
0: on en a déjà parlé à l'émission. Faites attention si vous aimez ça, parce que, en tout cas, il y a certaines populations. Ouais, c'est parmi les aliments les plus radioactifs. Ça, c'était Élise Caron-Baudouin qui nous disait ça. Alors, voilà. Mais c'est sûr que, en modération,
1: voilà.
0: Il n'y a pas de problème.
1: Dans nos mélanges de noix.
0: Ouais, ben, c'est ça. Eh hey, non, mais on apprend-tu des affaires? Non, mais Stéphanie Jolicoeur, toujours un plaisir. Vous trouvez des recherches sur à peu près tout. Alors voilà, on
1: ne
0: vous a jamais pris en défaut. N'hésitez pas à lui envoyer plein de questions. Toujours un plaisir, Stéphanie.
1: Merci.
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0: Lors de son dernier passage à l'émission, Mathieu Lapointe a captivé nos auditeurs et en fait, on n'a pas eu le temps de faire le tour de l'ensemble de ses recherches. Puis là, il y a des gens qui nous ont écrit en disant « on aimerait ça en savoir plus » parce que vous nous avez un peu aguiché aussi, Mathieu Lapointe. Rebonsoir. Parce que vous nous parliez de projets sur lesquels vous travaillez vraiment assez novateurs, là, surtout dans le domaine de la filtration. Puis ça, ça touche vraiment la santé des gens parce qu'on le sait, il y a des contaminants partout. On a de la misère à les enlever dans les processus de filtration dans nos usines. Et là, vous allez nous expliquer les techniques que vous êtes en train de mettre au point pour capter parmi les plus petits contaminants qui existent. Je rappelle que vous êtes directeur au laboratoire de génie des eaux de l'ETS, titulaire de la chaire de recherche adaptée des fonds de recherche du Québec. Alors Mathieu, on va reprendre la conversation où on l'avait laissée parce que là, vous, là, ce qui vous chicote, là, c'est que les filtres au sable dans les usines de filtration, ça laisse passer bien des affaires.
4: Ça capte beaucoup de contaminants, mais ça n'enlève pas tout. Donc, on rappelle le principe de base du filtre granulaire, puis bon, je me permets de compléter la classification des particules, qui est un phénomène, en effet, en filtration granulaire.
0: Ben oui, ça vous touche, le noix du Brésil dans votre domaine, connecté. Là, ouais.
4: Et je suis aussi fasciné par la complexité du protocole en laboratoire qui a été utilisé pour cette classification-là, alors que on utilise des balances et des tamis. Donc, je me demande si je devrais peut-être réviser mon protocole expérimental. Merci.
0: Stéphanie a les adresses de toute façon des scientifiques, elle vous les donnera.
4: Donc, le principe de base, c'est que, bon, c'est un collecteur poreux, c'est une barrière poreuse, ces filtres-là, l'eau hypercolle. Mm-hmm. Et on espère que les contaminants y soient interceptés.
0: Il y en a quelques-uns qui réussissent pas à passer dans les filtres au sable.
4: La majorité réussissent à être interceptés. Mm-hmm. Donc, ils font leur travail, mais il y a des contaminants qui sont réfractaires et c'est justement un critère de taille. Les plus petits vont percoler tout doucement. Et aussi, les contaminants solubles qui ne sont pas des particules. Donc, le phénomène de tamisage, finalement, mm-hmm. est impossible. Hein. Donc, comme du sucre dans notre café, aucune passoire.
0: C'est en solution, là, donc ça va passer.
4: Donc, c'est un peu la limite de la filtration granulaire, finalement. Les contaminants qui sont trop petits, les nanoparticules, les nanoplastiques, notamment. Donc, on a des résultats tout frais du laboratoire qui montrent d'ailleurs que la filtration conventionnelle qui est utilisée dans le monde pour produire l'eau potable n'est pas si efficace que ça pour ces petites particules.
0: Donc, si on dit justement qu'on trouve de plus en plus de nanoplastiques dans nos corps, c'est notamment parce qu'on n'est pas capable, il n'y a pas que ça, là, mais qu'on n'est pas capable de les retenir là, avec les filtres classiques qu'on utilise.
4: On n'est pas très efficace. La bonne nouvelle, en fait, pour l'eau potable, c'est qu'il y a beaucoup de sources d'exposition pour les plastiques qui sont beaucoup plus notables que l'eau potable. Donc, on ne peut pas non plus alarmer nos auditeurs. Oui. L'eau potable au Québec, elle est de qualité suprême.
0: Mais en fait, l'eau embouteillée est pire que l'eau du robinet, là, à ce chapitre.
4: Ouais. Souvent. Mm-hmm. Et nous, ce qu'on tente de faire, c'est augmenter la robustesse des infrastructures qui existent déjà parce que, justement, bon, il y a des nouveaux contaminants qui apparaissent sur nos radars, les perfluorés, des contaminants...
0: Les fameux PFAS.
4: Les composés pharmaceutiques qui sont en bonne partie solubles, qui ne sont pas captés actuellement par nos filtres conventionnels.
0: Là, il y a plein... Disons que le carnet de charge pour réussir votre technique, il est quand même assez élevé parce que les volumes d'eau, ils sont considérables. Ce sont des équipements qui coûtent extrêmement cher. Donc, on ne peut pas arriver dans une usine puis dire « Ah oui, on va changer les pompes, on va changer les filtres. » Il faut que ça puisse s'insérer dans des processus qui sont déjà en place. Et là, vous vous êtes dit, pour qu'on puisse bien travailler, il va falloir changer le sable d'une certaine manière, de retravailler le sable. C'est ça que vous vous êtes dit.
4: Exactement. Donc, ce sont de très grosses infrastructures. On peut prendre le cas de la Ville de Montréal, l'usine des Baillets, qui est une giga-usine avec une galerie de filtres de près de 400 mètres, donc à peu près 4 terrains de football.
0: L'usine des Baillets à Ville-la-Salle, sur le bord du canal.
4: Exactement. Ouais. Donc, c'est une très grosse infrastructure. On ne peut pas tout changer. On ne peut pas faire table rase. On a cette infrastructure-là qui fonctionne déjà très bien, puis on tente de l'améliorer à coût réduit. Donc, c'est un compromis technico-économique. Et pour faire ça, on ne va pas changer tout le sable qui est là actuellement. On va simplement le prendre, l'extraire, l'améliorer, hein, améliorer ses propriétés de surface et le réinsérer dans la galerie de filtre, finalement.
0: Mais comment on améliore ça, du sable?
4: Le sable est facilement, entre guillemets, améliorable, si on peut dire comme ça, parce que ça reste un collecteur poreux. Donc, on capte les contaminants sur la base de leur taille. Il n'y a pas d'interaction surfacique d'adsorption pour les contaminants solubles.
0: Qu'est-ce que vous voulez dire par adsorption, on va le rappeler?
4: L'adsorption, finalement, c'est pas un mécanisme qui est basé sur la taille. Donc, on pourrait avoir n'importe quelle taille de grain et ce sont les affinités de surface entre un contaminant et la dite surface qui permet d'intercepter le dit contaminant.
0: Donc, l'aspect filtre, c'est l'aspect, la propriété de la surface.
4: Exactement.
0: Mais comment on réussit à changer la propriété de la surface du sable? Et qu'est-ce qu'on y ajoute pour qu'il soit plus efficace?
4: On a remarqué que sur le sable, qui est essentiellement composé de d'oxyde de silice, c'est un matériel qui est assez malléable. En fait, on peut greffer un tas de métaux, plusieurs polymères organiques, des groupements fonctionnels divers, des molécules hydrophobes. Et ces groupements-là offrent différentes interactions pour les différents contaminants, ce qui rend le média finalement plus versatile et robuste. Un peu comme aux échecs, hein, Mathieu, chaque pion a sa fonction et sa manière d'attaquer. Et c'est exactement ce qu'on veut recréer avec le média. On veut augmenter les possibilités d'interaction avec toute la panoplie de contaminants qu'on a à gérer.
0: Est-ce qu'il faut adapter le type de traitement qu'on va appliquer au sable selon l'endroit où les usines de filtration sont placées?
4: C'est quelque chose qu'on doit faire et c'est quelque chose qu'on peut faire, heureusement. Parce que c'est nous qui décidons du type de greffe, mais aussi la densité de greffe. Donc, il y a une notion de densité surfacique sur ces grains-là. On pourrait mettre un peu de greffe ou beaucoup de greffe. Mm-hmm. Évidemment, pour une eau qui est plus contaminée, qui est plus chargée en contaminants, mais tout est indiqué éventuellement à nous rappeler qu'on doit en greffer plus. Mm-hmm. On doit greffer plus de ces groupements fonctionnels, de ces métaux. Ce qui fait en sorte, par contre, que le média va être plus dispendieux. Mais c'est modulable selon la concentration des contaminants à abattre.
0: Quelles sont les substances que vous ajoutez sur les grains de sable? C'est quel type de produit ou d'éléments? Qu'est-ce que c'est?
4: Notamment du fer, des groupements d'aluminium, des polymères à haut poids moléculaire organique. Donc, on peut l'imaginer comme des petites tentacules. Sur le grain de sable, il y a des groupements de métaux. Et on sait que ces métaux-là ont de bonnes propriétés d'adsorption pour une panoplie de contaminants. Mm-hmm. On va aussi greffer justement des très longs polymères. Donc, au niveau visuel, ça pourrait ressembler d'une petite pieuvre finalement qui va attraper les contaminants avec ses tentacules.
0: Bon, c'est bien beau en théorie. Mais en pratique, j'imagine qu'on ne veut pas que ces substances-là se détachent et fassent partie de l'eau filtrée à l'autre bout. Ça doit quand même demander beaucoup de mise au point.
4: La stabilité de la greffe, c'est le nerf de la guerre, en effet. Puis on l'a déjà évalué, cette stabilité. Là au laboratoire sur une courte période de temps et à date, on n'a pas eu de mauvaises nouvelles. La greffe tient.
0: Peu importe le type de substance dont vous recouvrez les grains de sable.
4: La magie est dans un polymère qu'on utilise qui est une sorte de colle finalement. Donc, peu importe ce qu'on réussit à enduire sur le sable, à la fin, on vient ajouter ce polymère-là qui vient un peu stabiliser, cristalliser la greffe.
0: Sans changer les propriétés que vous voulez accoler au grain de sable. Mais dites-moi, ça fonctionne comment? Je veux dire, vous prenez des pelletés de sable puis vous les traitez quoi dans des fours. Ça ressemble à quoi?
4: Ça ressemble en effet à ça. Donc, au laboratoire, on a de gros réacteurs, de grosses cuves dans lesquelles on met le sable existant, par exemple, de la ville de Montréal ou n'importe quelle municipalité. On ajoute les métaux et on va les précipiter à la surface du sable avec un ajustement de pH. Selon le pH, les métaux peuvent rester en solution ou se précipiter sur le sable. Et par la suite, on va utiliser notre colle, notre polymère. Et au final, on va chauffer tout ça. On va cuire le média, en fait, pour stabiliser la greffe, pour qu'elle se fusionne de manière permanente au sable.
0: Ça, c'est votre technique, là. C'est vous qui l'avez mis au point.
4: Ça a été, en effet, créé à l'ETS dans mon laboratoire.
0: Ça fonctionne bien? C'est quoi les pourcentages de retenue là, qu'on a en plus de ce qu'on avait auparavant?
4: Ça fonctionne très bien à l'échelle laboratoire. Donc, il faut quand même moduler nos attentes parce qu'il faut par la suite tester à l'échelle industrielle. Mais on a des gains sur les perfluorés, les nanoplastiques, les composés à base de carbone, certains composés pharmaceutiques, le phosphore et autres contaminants aussi.
0: Donc, c'est vraiment très prometteur. Mais là, pour que ça passe du prototype à quelque chose

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4: Notre invité, qui voulait en connaître davantage sur les recherches que vous menez. Vous êtes professeur-chercheur et directeur du laboratoire de génie des eaux de l'ETS, titulaire de la chaire de recherche adaptée des fonds de recherche du Québec. À votre santé. Merci beaucoup, Mathieu Lapointe.
5: Ça fait plaisir.
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4: On va parler dans quelques minutes des effets des agents de conservation sur l'éventuelle décomposition. Ben oui, hein, comme on disait dans la Bible, tu es poussière, tu retourneras poussière. Et il sera question du térémine également. C'est un instrument électronique très, très, très, très chouette et qui est né il y a très, très, très longtemps. Il y a Nicole qui voulait revenir sur la conversation qu'on a eue sur les influenceurs jeudi dernier. Je sais pas si c'était intentionnel ou pas, mais lors du segment sur les influenceurs, j'ai pouffé de rire seul dans ma voiture lorsque Mathieu a dit « Il faut pas prendre les dires des influenceurs comme parole d'évangile. » Je spécifiais que c'était des influenceurs en santé, hein, contre lesquels notamment se battent nos collaborateurs, parce que, bon, c'est pas toujours l'information la plus précise et validée qui soit en santé. Il dit « Je croyais qu'après ce commentaire, l'équipe allait parler des plus grands influenceurs professionnels de tous les temps, soit les églises chrétiennes, musulmanes, juifs, bouddhistes, des pasteurs payés qui ont amassé des sommes faramineuses pour construire temples et églises et qui ont toujours des followers. » Je la cite, Nicole. Il y a Mathieu, lui, qui veut connaître, en fait, une question. En fait, ce qu'il veut savoir, c'est si les traitements contre les tiques... il existe des traitements contre les tiques pour les chats. Pourquoi il n'y en a pas pour les humains? C'est qu'on a déjà répondu à la question pour les chiens. Il y a des vaccins pour la maladie de Lyme pour les chiens, mais il n'y en a pas pour les humains parce qu'il y a eu des antivax. Et les vaccins fonctionnaient bien, mais à cause des protestations, on les a retirés. D'ailleurs, Audrey-Anne, oui, vous êtes au courant.
7: Voilà.
4: Ouais, voilà, c'est ça. Mais pour les chats, c'est vrai que c'est une petite goutte. Hein? On leur met un petit produit là, sur le mot plate.
7: Oui, puis ouais. Les produits aussi contre les tiques pour les chiens sont toxiques pour les chats. Fait qu'il ne faut pas mélanger les deux aussi. Hein? C'est super important.
4: Il faut dire qu'Audrey-Anne est aussi technicienne.
7: Voilà.
4: En santé animale. Voilà, ben c'est ça, vous avez plein de talents. On va trouver, oui, les réponses à ça. Ce serait le fun, hein, s'enduire d'un petit truc, là, puis pas de maladie de Lyme. Graciel Doiron, bonjour. Ma fille m'a demandé pourquoi, quand on est en voiture, on a l'impression que les étoiles et la lune nous suivent. C'est vrai, hein, c'est beau le soir, tu regardes le ciel. Si vous pouviez répondre à sa question, ça ferait mon bonheur et le sien. Graciel Doiron, on va trouver quelqu'un. Il y a Anonyme, parce que vous savez que c'est toujours possible d'envoyer des questions et qu'on ne donne pas votre nom, donc elle veut qu'on l'appelle Anonyme. Le hasard des cadeaux entre amis m'ont fait obtenir une pierre à massage facial, nommée Guacha. Pour les néophytes, c'est une petite pierre taillée avec des courbes et des formes épousant bien les contours du visage. En consultant des vidéos YouTube pour apprendre à l'employer, je suis tombé dans le trou du lapin blanc, notamment le drainage lymphatique. Est-ce que ça marche avec ces pierres-là? On parle aussi des types de pierres qui devraient être pris en considération en lien avec les types de peau, le genre du cristal pour la peau sèche puis du jade pour les peaux grasses. On mentionne aussi qu'on peut resculpter la forme de notre visage avec ce bout de roche, ce qui va à l'encontre de toutes mes connaissances à propos des muscles faciaux. Pouvez-vous faire la lumière dans ce terrier de désinformation? Et on termine avec la question de Félix Goyette. On entend souvent parler que certaines régions du Québec bénéficient de microclimats propices à certaines cultures. Exemple, Donam pour le vin. Y a-t-il des données météorologiques pour supporter ces dires? Alors oui, on va vous trouver quelqu'un. N'hésitez pas à nous envoyer plein de questions. C'est toujours un plaisir de vous lire. 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
4: Vous aurez peut-être reconnu la bande sonore de ce très bon film de Tim Burton, Mars Attack. Et ce que vous entendez, là, wouhou!

0: Eh bien, ça, c'est quand même un instrument qui a marqué l'histoire à la fois de la musique électronique, qui a fait son entrée dans la musique populaire et l'histoire de son inventeur aussi est absolument haletante. Il s'appelle Léon Theremin et d'ailleurs, on lui a donné le nom de cet instrument. Caroline Traub est ingénieure de formation, elle est professeure titulaire en acoustique et informatique musicale à la faculté de musique de l'Université de Montréal. Et on va répondre à la question de Michel Vézina qui en a entendu, lui, à la télévision, à TV5. Puis il voudrait savoir, mais qu'est-ce qui se passe avec ça? D'où ça vient? Parlez-nous du Theremin. Alors, Caroline Traub, il y a vraiment beaucoup à dire.
1: Oui, ouais. C'est un instrument très important dans l'histoire de la musique électronique. C'est l'un des tout premiers instruments électroniques.
0: Oui, c'est très bizarre. Hein? Quand on voit ça sur une scène et qu'on ne sait pas c'est quoi, on se demande si le technicien s'est pas trompé et il n'a pas amené un truc de la salle des machines. Ça n'a pas l'air d'un instrument de musique quand on voit ça. Là.
1: Non, en effet. Alors, pour les auditeurs et auditrices qui n'auraient jamais vu un Theremin, donc on pourrait peut-être le décrire. Alors, il se présente en général sous la forme d'un boîtier rectangulaire posé sur un pied. Donc on en joue debout, on se met devant l'instrument. Et de cette boîte émergent deux antennes métalliques. Sur la droite de l'instrument, la première antenne est verticale et sert à contrôler la hauteur du son. Plus on s'approche de l'antenne, plus la fréquence augmente et donc le son devient plus aigu. Et de l'autre côté, sur le côté gauche de l'instrument, se trouve une antenne horizontale en forme de boucle en général.
0: Comme un peu un bout de trombone sortirait de l'instrument.
1: Exactement. Là, exactement. Et donc plus on se rapproche de cette antenne-là, plus le son baisse. Donc on contrôle à la fois la fréquence et l'intensité d'un son sinusoïdal. Alors c'est un instrument qui a une forme assez minimaliste, un peu futuriste, assez sobre, et ce qui donne à l'interprète une allure de chef d'orchestre invisible qui sculpte les sons dans l'espace par de simples mouvements des mains, comme si on jouait du son lui-même, suspendu dans le vide.
0: Ouais, c'est très beau d'ailleurs, si vous n'avez jamais vu une personne jouer du Theremin, vous tapez ça, il y a plein de, évidemment, il y a beaucoup de vidéos, c'est très impressionnant à regarder, on a l'impression presque que c'est de la magie, mais ça n'en est pas, parce que son inventeur était un scientifique
1: un
0: reconnu,
1: physicien.
0: C'est Léon Theremin. Parlez-nous de sa vie.
1: Alors, donc, Léon Theremin, de son vrai nom, Lev Sergeyevich Theremin, c'est un physicien et un violoncelliste amateur russe. Et c'est vers 1920 qu'il travaille sur un détecteur de proximité basé sur des oscillateurs radio. Et il découvre, par hasard, qu'en approchant la main d'une antenne, il peut faire varier la hauteur du son. Et l'idée lui vient alors de transformer cette expérience scientifique en instrument de musique. Un peu comme pour le violoncelle, on peut contrôler d'une main la hauteur des sons et de l'autre l'intensité avec l'archet. Donc c'est un peu le design, le fonctionnement du violoncelle qui lui inspire.
0: Sans contact.
1: Exactement.
0: Et pour la petite histoire, ce qui est intéressant, c'est que c'est rare quand on crée un nouvel instrument qui recueille tout de suite, disons, les faveurs de notables. Et là, en URSS, ça a été le cas.
1: Oui, donc Lénine en personne visite le laboratoire de Theremin, cessait à jouer une mélodie. Et suite à ça, donc, le Theremin est envoyé en tournée à travers l'Europe pour présenter cet objet jugé à l'époque révolutionnaire. Et en 1927, Theremin s'installe aux États-Unis et y dépose un brevet pour son instrument.
0: En 1927.
1: Ouais.
0: Faut dire que sa vie en soi, on en a beaucoup parlé. En fait, on a beaucoup écrit sur sa vie. Ça n'a pas été facile parce que il a pris ses aises à New York dans les années 30, mais à un moment donné, il est disparu carrément. Oui. Là, on le cherchait. Là.
1: Il aurait été enlevé par le KGB et où il sera contraint de travailler sur des projets secrets, notamment des systèmes d'écoute. Et il faudra vraiment attendre la fin de la guerre froide pour qu'il soit à nouveau reconnu pour sa contribution musicale.
0: En fait, des gens le cherchaient puis pensaient qu'il était mort, puis finalement se sont rendus compte que non, il était vivant,
1: exact.
0: Puis il a vécu très vieux d'ailleurs. Mais expliquez-nous là, comment la technique là, pour jouer du Theremin, comment on réussit ça?
1: Alors, donc comment il fonctionne? C'était la question de l'auditeur. Donc quel est le principe physique derrière le Theremin? Alors, donc on rappelle, il est constitué de deux antennes métalliques, une qui permet de contrôler la hauteur, l'autre qui permet de contrôler l'intensité. Alors, le Theremin fonctionne un peu comme une sorte de détecteur de gestes, bien avant l'invention des capteurs infrarouges, et c'est le corps humain qui est conducteur, qui modifie le champ électrique autour de l'antenne quand on s'en approche. Et la variation de capacité électrique affecte alors le fonctionnement d'un oscillateur électronique. Le Theremin, donc le circuit électronique, va en fait comparer deux signaux de haute fréquence et la différence entre ces signaux devient un son sinusoïdal audible. Donc en résumé, c'est la conductivité de notre corps qui permet de jouer avec l'instrument sans le toucher physiquement.
0: Et il paraît que c'est un instrument qui est assez difficile à maîtriser parce qu'en fait, on n'a pas de référence. Là. On est dans le vide là, sur un violon, violoncelle. On sait grosso modo où se trouvent les notes. Il existe quand même pas mal de virtuoses.
1: Oui, il en existe. Mais c'est vrai que comme il n'y a pas de repère visuel, il n'y a pas de repère physique, tactile, donc il faut mémoriser donc l'espace autour de l'antenne et avec une grande stabilité corporelle. Et donc, très peu de musiciens qu'on considère comme virtuoses. Et la plus célèbre est sans conteste Clara Rockmore, qui était une enfant prodige du violon et qui s'est tournée vers le thérémine à cause de problèmes physiques. Et elle a collaboré directement avec Léon Thérémine.
0: Elle se connaissait très bien.
1: Et elle est reconnue pour sa précision, son élégance, son expressivité. Et elle a démontré que l'instrument était un véritable instrument de musique, un véritable outil d'expression musicale capable de jouer les œuvres classiques avec une grande finesse.
0: On a un extrait de Clara Rockmore qui joue du thérémine, on va l'écouter.
1: Le thème du cygne dans le Carnaval des animaux de Saint-Saëns.

0: ça a l'air facile comme ça, mais d'aller chercher la note quand il n'y a pas... C'est dans le vide, là.
1: C'est au millimètre,
0: là, je veux dire. Puis, paraît qu'elle avait l'oreille absolue. Mm-hmm. Ça l'a aidé, d'ailleurs, Clara Rockmore. Elle n'est pas seule, parce qu'elle a inspiré des gens et qui ont inspiré des groupes très, très connus en musique populaire. Il y a Paul Tanner, qui est un tromboniste, qui a fait sa version hein, du thérémine.
1: Oui, parce que donc, comme le thérémine est difficile à contrôler, Paul Tanner, donc, dans les années 50, a développé une version simplifiée de l'instrument qu'on appelle l'électro-thérémine ou le tannerine, et qui, contrairement au thérémine original, ce modèle utilise un curseur monté sur un rail qu'on déplace avec la main. Donc là, on a un repère physique. Le son est produit de manière très similaire, conservant cette couleur sonore étrange et planante, mais le contrôle est beaucoup plus stable, ce qui en faisait un choix privilégié pour les musiciens studio. Et donc un exemple que tout le monde connaît ici, c'est son utilisation dans la pièce Good Vibrations des Beach Boys en 1966, le son planant
0: dans
1: étrange,
0: le refrain.
1: Dans le refrain, ouais, alors ouais, on entend un son qui monte dans l'aigu. Ce n'est pas un synthétiseur, c'est bien le petit cousin du thérémine.
0: Et Caroline, est-ce qu'il y a aujourd'hui des gens qui continuent cette tradition-là, qui composent, qui jouent pour le thérémine?
1: Oui, pour les curieux qui vont rechercher sur le web des exemples, comme tu disais, il y a plein de vidéos disponibles. On pourrait mentionner par exemple la compositrice allemande Carolina Eick, qui a développé des techniques pédagogiques pour l'apprentissage du thérémine. C'est une virtuose contemporaine de l'instrument. Elle a créé une méthode basée sur des positions de la main pour faciliter le contrôle des hauteurs. Et elle fait partie de la nouvelle génération des interprètes.
0: Un siècle ou presque là après la création, l'invention de cet instrument, on a encore des gens qui perpétuent la tradition. D'ailleurs, on a un extrait de Carolina Eick avec sa composition, c'est Delphic Theme qu'on va écouter.

0: très beau. Et on pourrait rajouter aussi que Léon Thérémien a même mis au point un dispositif scénique pour créer de la musique avec les mouvements des danseurs. C'est quelqu'un de vraiment extrêmement polyvalent et qui a vraiment marqué l'histoire de la musique et d'une certaine manière, même la politique, parce que c'est quelqu'un qui a fait beaucoup, beaucoup aussi de systèmes d'espionnage, puis de tout cet acabit. Caroline Traube, merci beaucoup de nous avoir fait découvrir ce musicien fameux qui s'appelle Léon Thérémien. Je rappelle que vous êtes ingénieur de formation, professeur titulaire en acoustique et informatique musicale à la Faculté de musique de l'Université de Montréal. Merci, Caroline.
1: Merci, Mathieu.
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0: Question de Manon Bourque. Là, je vous le dis, ça va être un petit peu moins ragoûtant. Ben, c'est toujours le cas quand Audrey Anne le blague ici, parce que, ben, écoute, que voulez-vous? Elle a une maîtrise en microbiologie judiciaire. Puis, voilà. Quand on parle de trucs de décomposition, ben, c'est à elle qu'on appelle. C'est elle qu'on appelle. Et là, elle nous dit, Manon Bourque, on mange de plus en plus d'agents de conservation. Est-ce que ça a un impact sur la décomposition du corps humain? Parce qu'il y a 100 ans, peut-être qu'on se décomposait plus vite quand il y en avait moins. En tout cas, l'intuition est quand même fort intéressante.
1: La logique est quand même... Ça se tient.
0: Ouais, ça se tient. L'hypothèse vaut qu'on la teste.
1: Exactement.
0: Oui. Alors, bon... Pour commencer, qu'est-ce qui fait qu'on décompose avec le temps après notre mort?
1: Voilà, pourquoi nous décomposons-nous pas maintenant?
0: Oui, c'est ça. Ouais.
1: Donc, après la mort, ben, premièrement, nos cellules meurent là, en partant. Et là, on a une gang de petits micro-organismes du microbiome qui en profite grandement et qui se fait un party de party mix.
0: Party de peau et d'organes, de tout, de fluide.
1: Exactement,
0: ouais, voilà.
1: Excellent. Et par la suite, ben, y a aussi plein de réactions enzymatiques qui font en sorte que là, tous les tissus se décomposent et tout, et s'en va. Température, humidité, radiation solaire, tout ça fait en sorte qu'on décompose.
0: De toute façon, il y a plein de il y en a partout en nous, sur nous. Je veux dire, quand on arrête de se défendre, c'est fini.
1: C'est exactement ça. Fait que là, pour l'instant, on reste frais parce qu'on a des mécanismes, mais une fois qu'ils arrêtent, voilà.
0: On reste frais. J'aime beaucoup votre expression. Mais un agent de conservation maintenant, on en mange beaucoup. Comment ça fonctionne?
1: Donc, le but, c'est d'arrêter ces mécanismes de décomposition-là. Donc, il y a plusieurs manières. On peut faire, par exemple, des antimicrobiens pour arrêter les microbes de décomposer. Mon préféré, personnellement, le nitrite, que j'adore.
0: Ah oui.
1: Parce que, dans le fond, c'est le seul vraiment agent de conservation qui empêche la prolifération du botulisme.
0: Et
1: donc,
0: ça, c'est vraiment
1: très chouette,
0: très
1: quand
0: dangereux.
1: Même.
0: Faire attention parce que c'est cancérogène, hein,
1: ben,
0: le nitrite.
1: Oui, mais pas tant, finalement, en fait. C'est ça qui arrive. Puis là, étant donné que ça a la mauvaise presse, vous voyez, dans vos ingrédients, soit dit en passant, ça ne sera pas écrit nitrite, ça risque d'être écrit poudre de céleri.
0: Oui,
1: bien,
0: le céleri peut servir.
1: Voilà, exactement. Sinon, bien, on peut, encore là, il y a plein de manières diminuer. On peut jouer avec ce qu'on appelle l'activité de l'eau, donc l'eau qui est accessible aux micro-organismes et aux enzymes pour voir les réactions, donc le séchage, le salage, le sucrage et tout ça. Tout pour essayer justement de limiter les réactions qui feraient en sorte qu'on devient moins frais.
0: Mais là, si on en prend et que là, on décède et qu'on a plein d'agents de conservation dans notre corps, bonne question de notre auditrice, est-ce que ça a un impact sur la rapidité avec laquelle on va se décomposer?
1: C'est exactement ça. Et c'est une question presque à un million. Je pense que ça, c'est ça que ça prendrait pour l'étudier parce qu'on ne l'étudie pas vraiment, en fait, très sincèrement. Là, t'sais, mettons, nous, à Reste, le laboratoire, ce qu'on étudiait, la décomposition humaine, on ne regardait pas ce que la personne a mangé avant là, de décomposer. On ne prenait pas du tout en considération l'apport d'agents de conservation. Nous, on cherche le temps de la mort. Là,
0: ouais.
1: C'est ça, vraiment, le Saint Graal. C'est ça, on veut savoir le temps de la mort. Mais les études sur les agents de conservation, l'impact, c'est surtout sur la santé humaine, justement. Puis quand on les regarde, ces études-là, bien, on se rend compte que finalement, ils sont métabolisés assez rapidement, les agents de conservation. Là, notre corps s'en charge. Là.
0: Ils ne vont pas se répandre partout.
1: Ils
0: ne
1: vont pas
0: être
1: gardés, en nous. Mm-hmm. Donc, le propionate de calcium qu'il y a dans ta tranche de pain le matin, bien,
0: ça ne sera plus là le lendemain matin.
1: Là, c'est ça, à ta mort le soir, si jamais ça t'arrive.
0: Mais quand même, votre science doit quand même s'intéresser à la vitesse de décomposition selon les époques. Là, qu'est-ce qu'on peut dire à propos des corps d'autrefois qui se décomposeraient plus ou moins vite qu'aujourd'hui? Ça, c'est une bonne hypothèse aussi.
1: C'est ça.
0: Agent de conservation ou pas. Là.
1: Oui, c'est ça, exactement. Parce que c'est aussi, tu sais, combien de temps prend un corps à se décomposer? C'est de 7000 ans pour les momies qu'on voit encore à quelques jours, tout dépendant. Mais... j'ai été surprise quand même, parce qu'il y a une chercheuse au Portugal qui... Parce qu'au Portugal, il faut savoir que les gens sont enterrés dans des cimetières pendant 3 ans, et par la suite, on les exhume et on les emmène ailleurs.
0: Ah ouais.
1: Fait qu'on fait comme un recyclage de...
0: Un petit tour.
1: C'est ça, une rotation.
0: Une rotation de cercueil, carrément.
1: C'est ça, il faut laisser la place aux autres, donc on fait ça.
0: Et, ben.
1: Et là, la chercheuse a remarqué que Krimbin, il y avait de plus en plus de corps qu'après 3 ans, ils ne décomposaient pas. Il fallait les remettre puis les conserver encore 2 ans de plus pour le faire. Puis, ben, ça a un peu une partie. Est-ce les agents de conservation qu'on décomposerait un peu moins? Parce que là, ça s'est vu aussi en Suisse, en Allemagne. Donc, c'est quand même un phénomène qu'on observe. Là.
0: OK. Mais là, qu'est-ce qui fait qu'on explique ça? Parce que là, on l'a observé. Là.
1: Oui, c'est ça. Pas partout, mais quand même. Il y en a qui l'ont vu, là.
0: Qu'est-ce qu'on pense que c'est?
1: Voilà. Ben, les agents de conservation est une hypothèse, quand même.
0: Donc, on l'élimine
1: pas. On l'a pas éliminé encore. Il est encore là. Il est, je dirais, tertiaire, peut-être, mais c'est quand même là. L'utilisation massive des antibiotiques, qui est un problème en soi, qui ralentirait les micro-organismes du corps, mais du sol aussi, dans lequel on décompose, est là. Puis tous les médicaments qu'on prend, tu sais, les gens vivent de plus en plus vieux, mais pas nécessairement en santé, là. Donc,
0: on prend beaucoup de médicaments.
1: Et malades quand on est en fin de vie. Les cancers, la chimiothérapie, la radiothérapie, ça alterne beaucoup la décomposition. Nous, à Reste, on ne prenait pas les gens justement qui venaient d'avoir des traitements de chimiothérapie. Ça allait trop altérer nos résultats. Puis ça allait
0: donc
1: pas
0: vous
1: être
0: saviez,
1: fidèle.
0: Là, avec des chimios, on ne va pas se décomposer de la même manière.
1: On ne les rentrait pas dans nos critères de sélection à cause de ça.
0: J'imagine aussi que les mœurs par rapport aux enterrements qui ont changé, elles aussi doivent avoir un impact.
1: Bien, c'est ça. Les cercueils, il y a 150 ans, c'était 4 planches de bois. 4 clous, là. À cette heure, Reine Elisabeth, c'est du plomb, puis ça ne décompose pas. Là. Fait, dans le fond, les cercueils sont plus étanches, donc il y a moins d'oxygène qui rentre, l'oxygène qui fait des réactions et tout. Donc, ces cercueils-là pourraient expliquer aussi qu'on décompose moins vite. La pollution peut faire en sorte aussi qu'on décompose moins
0: vite. La pollution.
1: Un petit fun fact pour être smart.
0: Ben oui, pour notre internaute qui est nous autres.
1: Exactement. Ouais. Des corps qui décomposent dans les villes décomposent moins vite que dans les campagnes, dans les mêmes circonstances, parce que la pollution atmosphérique fait en sorte que les odeurs qui émanent du corps sont moins bien perçues par les insectes et arrivent donc moins vite et décomposent moins vite à cause de ça.
0: C'est incroyable.
1: Il pourrait y avoir de ça. Et la pollution du sol pourrait créer un peu cet effet-là aussi. Mais la réponse est probablement un peu dans tout ça. Là.
0: C'est un mix de tout, mais en fait, c'est pas si pratique. J'imagine que c'est ça. C'est pas comme les noix du Brésil. Là.
1: On les met pas dans un CT scan.
0: Non, mais c'est ça. C'est parce que ça changerait pas grand-chose à notre compréhension. Peut-être pour vous, dans certains cas, là, l'aspect agent de conservation.
1: Oui, l'agent de conservation en soi, non. Mais effectivement, de savoir qu'est-ce qui ralentit la décomposition, par exemple, ça, c'est super important.
0: Et les agents peut-être entreraient là-dedans.
1: Exactement. Mais là,
0: il
1: faudrait comme qu'on choisisse des gens, qu'on choisisse les agents de conservation, que les gens y prennent, tu sais, qu'on leur fasse une nutrition pendant 25 ans avant qu'ils meurent, ça risque d'être complexe.
0: C'est un gros protocole de recherche.
1: Ouais, ça se ferait avec des souris, potentiellement. Mais, puis, tu sais, soit dit en passant, les agents de conservation, des fois, ont mauvaise presse, mais c'est quand même des éléments qui nous aident beaucoup, entre autres, à limiter le gaspillage alimentaire, sécurité, à nous aussi. Donc, il ne faut pas trop les malmener.
0: Mais quand même, c'est une bonne question.
1: Mais
0: merci, Manon Bourque. Franchement, c'est la première fois qu'on a fait.
1: Si on saupoudrait d'agents de conservation un cadavre, là, peut-être que ça marcherait, par exemple.
0: Ben, écoute, imagine dans un cercueil de plomb avec la reine Elisabeth.
1: Voilà.
0: Elle est bonne pour 7000 ans. Merci beaucoup, Audrey-Anne Leblanc.
1: Ben, merci.
2: Les onglets de nos collaborateurs.
0: Stéphanie, vous êtes en admiration envers le Rambo canadien.
3: Québécois,
0: ben oui, les deux. Attention,
3: Léo Major, un livre sur la vie de Léo Major. Léo Major, un héros résilient, de l'historien militaire Luc Lépine.
0: Qui a libéré un village à lui seul. Pays-Bas.
3: Pendant la Seconde Guerre mondiale.
0: Sans prisonnier. Caroline, l'exposition Concevoir le son au Musée des sciences de l'innovation du Canada à Ottawa.
3: Oui, c'est une très belle exposition qui présente les innovations les plus importantes des 150 dernières années dans le domaine des technologies sonores. Et on peut y voir la sac-goutte électronique, un prototype du synthétiseur d'aujourd'hui inventé dans les années 40 par le physicien et compositeur canadien Hugh Le Cain.
0: Un sac-goutte électronique, ça c'est comme l'ancêtre du trombone.
3: Oui, mais c'est un instrument à clavier.
0: Ah ouais. Hein.
3: Hugh Le Cain.
0: À Ottawa, donc, au Musée des sciences et de l'innovation. On est là demain 19h. Soyez-y. Bye-bye.
4: Si Alec Castonguay, qu'adviendra-t-il de l'entente entre Terre-Neuve et Labrador et le Québec sur Churchill Falls? 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
8: Ici Fred Harding, voici les informations. Tout d'abord...
9: On entre avec New York, Evans vers le filet, le tir, et le but! Victoire des Canadiens! Alex New...
8: Et oui, le Canadien de Montréal remporte la série contre les Sabres de Buffalo en 7 matchs. C'est l'attaquant Alex Newhook qui a su décocher le but gagnant en prolongation. Le tricolore va donc affronter les Hurricanes de la Caroline en finale de l'Association de l'Est. C'est un rendez-vous. Par ailleurs, toujours au hockey. Et oui, la charge d'Ottawa a résisté contre la victoire dans ce 3e match crucial des finales de la Ligue professionnelle de hockey féminin. L'équipe ottavienne s'est imposée à domicile 2-1 contre les hockeyeuses de Montréal qui espéraient clore cette série et mettre la main sur un premier titre dans leur jeune histoire. La victoire est toujours en avance dans cette série avec 2 parties gagnées contre 1 pour la charge. Le prochain match a lieu mercredi. Et le Québec et la France souhaitent renforcer leur collaboration dans plusieurs domaines. En visite à Paris, la première ministre Christine Fréchette et le président Emmanuel Macron ont discuté d'intelligence artificielle, de minéraux critiques et d'identité culturelle. Mais le chef de l'Élysée a évité de se prononcer sur la candidature de Montréal pour accueillir la future Banque de la Défense, notre envoyé spécial Sébastien Desrosiers.
10: Bonjour. Christine Fréchette est reçue à l'Élysée. Question de tisser des liens avec le président. La dernière visite d'un premier ministre québécois remontait à 2019.
11: Alors, le Québec est toujours bienvenu ici.
10: Une relation entre deux amis et partenaires qui peut profiter à la France dans plusieurs domaines, plaide Emmanuel Macron.
11: La recherche, le conflit, l'IA, la stratégie. Voilà.
12: Des rencontres productives, chaleureuses.
10: Telle qu'attendue durant la rencontre, la première ministre a plaidé en faveur de la candidature de Montréal pour que s'y établisse la future Banque de la Défense.
12: Il ne s'est pas avancé, il ne s'est pas engagé, puis je n'ai pas cherché non plus à ce qu'il me donne son appui.
10: Plutôt, un tête-à-tête avec le premier ministre Sébastien Lecornu, cette fois à Matignon, a été l'occasion d'aborder la question de la souveraineté numérique. Mais surtout, comme le dit le délégué général du Québec à Paris, Henri-Paul Rousseau, ce séjour est un prétexte pour parler d'économie.
13: Donc, c'est à sa façon un deal-maker.
10: Christine Fréchette et lui souhaitent conclure des partenariats en vue d'attirer des projets au pays, notamment dans le domaine des minéraux critiques et stratégiques.
12: La France veut réduire sa dépendance à l'égard de la Russie, à l'égard de la Chine, et le Québec peut faire partie de la solution.
10: Une promesse de renforcer la relation entre le Québec et la France, dont on ne verra sans doute pas les fruits, ceci dit, d'ici la fin de sa mission, qui se poursuit jusqu'à mercredi. Ici Sébastien Desrosiers, Radio-Canada, Paris.
8: Et toujours à l'international, Donald Trump a dit qu'il avait annulé une attaque prévue mardi sur l'Iran en raison de négociations sérieuses. Le président américain a indiqué qu'un accord serait à portée de main et que cette entente interdirait à l'Iran de posséder l'arme nucléaire. Dans une publication sur le réseau Truth Social, Donald Trump a ajouté que les pays du Golfe, dont les infrastructures énergétiques sont ciblées par l'Iran, ont intercédé en faveur de ces pourparlers. Et le ministre de la Défense nationale a réagi à la décision des États-Unis de suspendre les travaux d'une commission militaire conjointe en place depuis la Deuxième Guerre mondiale. Dans un communiqué, David McGuinty soutient que le Canada travaillera avec des partenaires de confiance qui sont prêts à travailler avec lui. Washington a justifié sa décision de suspendre sa participation à la commission permanente de défense en critiquant le niveau de dépenses militaires du Canada qu'il juge trop faible. Le professeur à l'École nationale d'administration publique, Stéphane Roussel, explique les conséquences de ce geste.
14: Pour l'instant, les conséquences sont relativement limitées, dans la mesure où ce n'est pas une institution qui fonctionne sur une base quotidienne. C'est pas comme, par exemple, le NORAD, où il y avait un commandement qui fonctionne 24 heures sur 24. On se réunit au besoin, et en fait, elle peut être de longs mois sans réunion, sans discussion, lorsqu'il y a matière à discuter. Donc, pour l'instant, il n'y a pas de grandes conséquences. C'est plutôt le message, le signal politique que ça envoie, parce que c'est dans le fond, c'est ça dont on discute ici, des politiques de défense des deux États.
8: Ottawa a dépensé 63 milliards de dollars en défense en 2025 et a atteint la cible de 2 % du PIB. Et les États-Unis imposent des droits de douane sur les champignons frais cultivés au Canada. Une enquête du Département américain du commerce a conclu que les producteurs canadiens bénéficiaient de subventions gouvernementales déloyales, ce que démentent des acteurs de ce secteur au pays. La plupart des champignons frais se verront appliquer des droits de douane de près de 3 % L'industrie canadienne du champignon pourrait cependant contester ses droits compensateurs par le biais d'un mécanisme d'appel prévu dans la CEUM. Et en terminant, les responsables d'une flottille qui tentait de briser le blocus imposé à la bande de Gaza affirment que 6 Canadiens figurent parmi les militants arrêtés par l'armée israélienne. Les navires de la flottille se trouvaient au large de Chypre, à plus de 400 kilomètres de Gaza, lorsqu'ils ont été interceptés par les forces israéliennes. Les bateaux avaient quitté la Turquie la semaine dernière et disaient vouloir acheminer de l'aide humanitaire dans le territoire palestinien. Au total, 12 Canadiens faisaient partie de l'expédition, selon les organisateurs. Israël assurait que toutes les personnes arrêtées étaient en bonne santé. C'était les informations.

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0: Aujourd'hui, peut-on mettre l'intelligence artificielle au service de l'environnement? C'est la carte blanche de Philippe Mercure. Bonjour.
1: Bonjour.
0: Réduction de la demande énergétique, l'Alliance des bâtiments exemplaires est-elle sur la bonne voie? Avec Josiane Fortin d'Hydro-Québec et Christelle Lime-Sévère de chez Beneva. Bonjour.
2: Bonjour.
0: Le courrier des champs, réduire les pesticides à la ferme avec notre agriculteur en résidence, Paul Caplette. Bonjour.
3: Bonjour, Catherine.
0: Et la décontamination des sols, un sujet complexe creusé par nos agents doubles Gabriel Lamontagne-Allée et Damien Grapton. Bonjour.
4: Bonjour.
0: Feu vert, c'est parti.

0: Ça y est, je pense qu'un peu partout on le constate, la saison des travaux est commencée. En tout cas, j'ai contourné aujourd'hui sur la piste cyclable plusieurs camions d'entrepreneurs, des conteneurs, toutes sortes de choses. Et donc, on s'est posé la question et on l'a lancé sur les réseaux sociaux de Radio-Canada Environnement. Que vous soyez propriétaire ou locataire, avez-vous des projets pour rendre votre habitation plus écologique? Alors, Sonia nous dit, la liste est quand même bonne, îlots, vous savez, c'est ce système de thermostat intelligent, plantation d'arbres et vivaces chaque année en campagne, ruches prêtées sur notre terrain. Alors, Marie, elle dit, on adorerait poser un système de panneaux solaires et de batteries pour augmenter notre autonomie et baisser notre facture d'électricité. Et là, Reynald répond à Marie, j'offre mes services pour déneiger vos panneaux solaires à chaque bordée. Ce sont peut-être des voisins, il y a peut-être même une idylle qui s'en vient. C'est beau, je tenais à le souligner. Stéphane souhaite s'installer lui aussi des panneaux solaires avec batterie pour être autosuffisant en électricité. Mais lui, il va vraiment beaucoup plus loin. Disposer d'une citerne de récupération d'eau de puits pour être autosuffisant en eau domestique et également installer un puits canadien pour avoir un système de chauffage et climatisation passif. Je suis allée fouiller. Le puits canadien existe pour vrai. Je pense qu'on pourra en faire un petit sujet à un moment donné à feu vert. Alors, on va récolter des idées autour de la table, peut-être moins ambitieuses aussi. Je ne sais pas, on va voir. Tiens, Damien Grapton.
1: Alors, je rejoins un peu notre auditrice, le îlot. C'est oui, probablement quelque chose que je vais essayer dans les mois qui s'en viennent. Et puis, quelque chose de très terre-à-terre, il faut que je change ma porte d'entrée.
0: Ah,
1: si vous mettez devant en plein hiver, vous
0: différence.
1: Sentez le vent. Là. Et là, je pense que c'est dû et ça peut effectivement faire une grosse différence.
0: Oui, j'imagine. Je voyais Josiane approuver quand vous avez parlé d'îlot, évidemment. Là.
2: Oui, c'est un bon moment de l'année en ce moment pour installer parce que l'objectif, c'est d'être prêt pour l'hiver prochain.
1: C'est ça.
2: Donc, en ce moment, c'est la période là, pour faire changer les équipements à la maison.
0: Gabrielle Lamontagne-Allée?
3: Ben déjà, ne me parlez pas de travaux. Toute l'équipe, c'est vrai. On se sort d'un immense chantier dans ma coopérative d'habitation. On en sort tout juste, là, qui a duré un an. On en reparlera tout à l'heure. On a d'ailleurs installé des thermopompes pendant ce chantier-là dans tous les logements. Mais je ne serai pas originale. C'est sur ma liste pour la semaine prochaine de m'abonner à Ilo aussi. Puis de profiter. Bravo. Je m'étais dit, il y aura moins de demandes là, pour l'installation des thermostats intelligents. Donc, c'est sur ma liste.
0: D'accord. Paul Caplette?
4: Oh, moi, je suis pas un bon... La maison, elle a plus que 100 ans, 125 ans, mais elle a déjà été retapée, là, 25-30 ans, mais il y aura de l'isolation à faire un peu mieux.
0: Oui, hein, l'isolation, ça revient beaucoup, effectivement. Il y a même Claire qui dit, il n'y a pas 36 façons de contribuer. Il y en a une qui est urgente, isoler les maisons. Mmh. Elle va plus loin, elle dit qu'elle se méfie même des thermopompes parce qu'elle les trouve bruyantes, pas nécessairement si durable que ça, puis qu'elle nous incite à climatiser plus peut-être que ce qu'on aurait fait. Bon, on pourra refaire un bilan de l'efficacité des thermopompes, mais ce qui est certain, c'est que l'isolation, c'est très important. Philippe?
5: Ben moi, c'est comme Paul, j'habite un duplex centenaire, donc les besoins sont infinis, les budgets sont finis. j'ai refait mon toit l'automne dernier, fait qu'on va être un petit peu plus tranquille cette année, mais je voulais me faire un enclos à vélo. Ça fait super longtemps que je veux faire ça.
0: Ah, d'accord.
5: Je sais pas si ça compte, mais... C'est dans mes projets.
0: Oui. Et Josiane Fortin, qui est directrice principale de l'offre énergétique, clientèle et tarification, ça fait beaucoup de choses. Chez Hydro-Québec, j'imagine que des trucs pour rendre les maisons plus écologiques, vous en avez?
2: Oui, peut-être, notamment pour les gens qui ont des thermopompes à la maison. Lorsqu'il n'y a pas de neige, lorsqu'enfin on passe à l'été, c'est un bon moment des fois aussi pour regarder à nettoyer sa thermopompe. Mmh. Comme ça, elle est plus efficace pour l'hiver prochain.
0: Ah, elle peut être plus durable aussi
2: exact.
0: Si on la nettoie.
2: Donc, tu sais, si vous êtes manuel, en ligne, il y a des explications sur comment faire. Là. C'est regarder les filtres, les serpentins, mais sinon, on peut faire venir un professionnel. Donc, toujours un bon moment à cette période de l'été, de l'année, pardon, pour le faire.
0: Intéressant. Et Christelle Limsevard, qui est de chez Beneva.
6: Mais moi, c'est un peu comme vous, parce que vous dites que vous avez des maisons centenaires. Moi aussi, ma maison, elle est centenaire. Donc, on a fait beaucoup de travaux. On a isolé les fenêtres. On a refait toutes les fenêtres. Cette année-ci, c'est thermopompe. Mais là, je prends en note ce que vous dites, Catherine, sur l'efficacité des thermopompes. Mais c'est sûr qu'on va le nettoyer pour l'année prochaine.
0: Oui, en effet. Et puis, ben, y a Caroline qui dit que comme locataire, en fait, des fois, on n'a pas le choix. Réduire le chauffage, c'est à peu près la seule possibilité qu'on a, mais 2 degrés, ça peut faire une grande différence. On va y revenir très certainement tout à l'heure. Merci tout le monde et continuez de nous écrire.
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8: L'intelligence artificielle est au service de l'intérêt général, en quelque sorte, ce qui nous permettra, en cas de départ de feu, à la fois de le détecter plus rapidement, mais surtout d'intervenir plus rapidement, et donc d'éviter qu'il y ait un embrasement et qu'on soit finalement débordé par ces départs de feu.
0: Oui, alors on a mis la table tout de suite avec cette initiative qui vise à voir venir les feux de forêt et comment, entre autres, grâce à l'intelligence artificielle. Et c'est ici un reportage de France 3. Philippe Mercure se lance justement aujourd'hui et il nous surprend, il se lance presque avec une déclaration d'amour, finalement.
5: On pourrait dire ça. Les chroniqueurs d'opinion comme moi, on soulève souvent des problèmes, on fait juste chialer. Là, pas de cette semaine, je vais être positif pour une fois, je vais être porteur de bonnes nouvelles, presque comme un évangéliste, si tu veux. Sauf que le salut passera pas par Jésus-Christ cette fois, mais par l'intelligence artificielle. Alors, on sait que l'intelligence artificielle...
0: Mais même là, tu me surprends beaucoup.
5: Ben, on va tempérer les choses, évidemment. Oui. Là, l'intelligence artificielle, on sait qu'elle consomme trop d'électricité, trop d'eau, elle aide les élèves à tricher. Elle n'a pas toujours bonne réputation. Mais là, il y a des exemples en environnement qui commencent à arriver et qui sont intéressants. Et c'est ça que je voulais te parler. Un exemple bien concret. Fin mars dernier, il y a un feu qui a été détecté dans le parc de la Coconino National Forest. C'est en Arizona. Les pompiers sont arrivés sur les lieux, ont réussi à contenir le feu avant qu'il gagne la taille de 3 hectares. Donc, très rapide. Peu de dommages. Ce qui est intéressant dans ce cas-là, c'est que personne n'avait vu ni senti la fumée de ce feu-là avant que les pompiers interviennent. Hmm. C'est un algorithme d'intelligence artificielle qui l'avait détecté à partir d'images qui étaient fournies par une caméra qui était perchée sur une tour. Il y a des humains qui ont reçu une alerte. Ils ont vérifié qu'il ne s'agissait pas d'une fausse alerte. Puis là, ils ont lancé l'intervention. C'est loin d'être un cas isolé. Je suis allé voir la compagnie qui commercialise les produits, donc les caméras et le logiciel. Ça s'appelle Panneau AI, P-A-N-O, ces produits surveillent 200 000 km² de forêt quand même là, en Australie, aux États-Unis et au Canada. L'an dernier, ils ont permis de détecter des centaines de feux. C'est une entreprise américaine, mais il existe des entreprises canadiennes qui font la même chose. Donc, il y a vraiment des choses qui se mettent en place. Et je trouve que l'exemple vient un peu donner raison au premier ministre Mark Carney. À la fin mars, le premier ministre a annoncé une nouvelle stratégie qui vise à protéger la nature. Et la stratégie misait notamment sur l'intelligence artificielle. Et il faut dire qu'il y a d'autres exemples de succès sur lesquels on peut construire. Vos collègues anglophones de la CBC récemment rapportaient qu'il y a des chercheurs en Colombie-Britannique qui utilisent l'IA pour surveiller en continu la migration des saumons du Pacifique et l'évolution de leur population. Alors, dans ce cas-là, c'est pas des caméras comme dans les feux de forêt, c'est des sonars qui détectent les poissons dans les rivières. L'IA recueille les tonnes d'informations qui sont fournies par les sonars puis compte automatiquement les saumons. Ce serait absolument impossible de faire ça avec des yeux humains.
0: Oui, en effet.
5: Un autre exemple, encore la CBC qui rapportait l'exemple du chercheur qui s'appelle Alimu Gonsamo. Il est à l'Université de McMaster en Ontario. Lui, il essaie de mesurer la quantité de carbone qui est emprisonnée dans les tourbières des basses terres de la baie du Tson. Alors, on se trouve au nord de l'Ontario, un petit peu au Québec et au Manitoba. Les tourbières, ce sont d'immenses amas de matière organique en décomposition. Il y a beaucoup, beaucoup de carbone là-dedans. Ouais.
0: Et qu'il ne faut pas relâcher. Hein.
5: Qu'il ne faut pas relâcher, c'est ça. Mais la première étape, c'est de savoir combien il y a de carbone là-dedans. Puis la façon traditionnelle, c'est d'aller sur place et de faire des mesures. Mais là, on parle d'une zone qui est grande comme l'Allemagne. On parle évidemment d'une zone qui est peu accessible là, à la baie du Tson. Et c'est là que l'intelligence artificielle entre en jeu. Alors, les chercheurs ont nourri leur algorithme avec 495 mesures prises sur le terrain, qui est quand même très peu, là, vu l'ampleur de la zone.
0: Oui, en effet.
5: Ils ont ajouté des données satellitaires là-dedans et ils ont obtenu une carte précise de l'épaisseur des tourbières sur l'ensemble du territoire.
0: En fonction des épaisseurs mesurées,
5: ouais, les images satellites. L'algorithme pouvait deviner, à partir de plusieurs données, l'épaisseur des tourbières partout.
0: J'imagine qu'on a vérifié son efficacité.
5: Oui, évidemment, on est allé faire des échantillonnages puis on a vu que ça marchait. Et là, une fois qu'on a une carte comme ça, bien, tu l'as dit, le but, c'est de conserver le carbone dans le sol pour qu'il ne vienne pas empirer les changements climatiques. On peut, par exemple, s'arranger pour réagir rapidement aux feux de forêt dans des zones critiques où on sait qu'il y a beaucoup de carbone. Peut-être, justement, avec les systèmes d'intelligence artificielle dont je te parlais plus tôt. Donc, tout est dans tout, à quelque part. Et on sait aussi que le Canada veut développer des routes et des mines dans les zones nordiques. Ouais. Je vous en parlais la dernière fois que j'étais venu vous voir. Et avec une bonne carte des puits de carbone, bien là, on peut venir calculer l'impact de ces projets-là.
0: Et décider par où on fait passer les routes,
5: C'est ça, on peut peut-être minimiser les impacts en disant, bon, mais dans telle zone, il y a plus de carbone, on va passer un petit peu à gauche, un petit peu à droite. En lisant sur les possibilités de l'IA en environnement, j'ai réalisé que le Canada est un endroit assez intéressant pour déployer ça. D'abord, on a d'immenses zones à surveiller.
0: En effet.
5: On a très peu de paires de yeux sur place pour les surveiller. Puis on sait que ce territoire-là, il a besoin de surveillance. Le nord du Canada se réchauffe 3 fois plus vite que la moyenne mondiale. Ça provoque toutes sortes de bouleversements qu'il faut pouvoir suivre. Donc, des caméras, des capteurs, des satellites combinés à des systèmes d'intelligence artificielle, ça peut nous aider à savoir ce qui se passe dans notre immense pays. Et en plus, on a les cerveaux chez nous pour faire ça. On sait qu'on a des chercheurs en intelligence artificielle qui sont parmi les meilleurs au monde. Je termine avec quelques précisions. On parle d'IA ici, mais il faut bien dire que les applications mentionnées ne relèvent pas de l'intelligence artificielle générative, comme ChatGPT, celle dont on parle tout le temps. On parle plutôt d'apprentissage machine qui est appliqué à l'analyse de grandes quantités de données. L'avantage, c'est que, en principe, ça consomme moins d'énergie et de ressources que l'IA générative.
0: D'accord, donc, puis ça ne sert pas à créer des vidéos de chats avec des têtes de chiens.
5: Exact. Mais je ne veux pas non plus donner l'impression que la technologie va tout régler. On sait, t'en parlais, là, l'IA, ça sert souvent à des choses inutiles, voire nuisibles. C'est contrôlé par une poignée d'entreprises qui ne s'illustrent pas particulièrement par leurs ambitions éthiques et environnementales, le moins. On sait que le secteur a besoin de gouvernance. Il y aurait une chronique en soi à faire là-dessus. En fait, là, on a besoin de réglementation, on a besoin de capacités de calcul mises à la disposition des gouvernements et des chercheurs universitaires, par exemple. Mais bon, tu vois qu'il y a des applications qui émergent en environnement. Je pense que c'est intéressant. Puis je pense qu'on peut trouver des moyens de les encourager et de les multiplier.
0: Ben, ça fait du bien.
5: Non.
0: Je ne veux pas te transformer en évangéliste. Philippe Mercure, chroniqueur à la presse. Merci beaucoup. Merci. C'est un beau dossier.
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0: En octobre dernier, Hydro-Québec lançait l'Alliance des bâtiments exemplaires avec 25 grands édifices de Montréal et de Québec qui s'engageaient à réduire leur consommation d'électricité. Puis, je ne sais pas si vous vous rappelez de cette musique qu'on entendait. C'est Alexandra Strelitzky qui a créé cette composition originale. C'était une campagne assez frappante. Elle jouait sur un piano dehors au centre-ville de Montréal en soirée, très tard, début de la nuit peut-être. Et cette musique, peu à peu, éteignait les lumières des grandes tours du centre-ville. Alors, c'était le lancement très symbolique de cette campagne. On a traversé depuis un premier hiver, puis on s'est dit que c'était peut-être le temps de faire un premier bilan. C'est pour ça qu'on a avec nous Josiane Fortin, elle est directrice principale offre énergétique, clientèle et tarification chez Hydro-Québec, mais aussi avec nous Christelle Lim-Sévère, qui est leader de pratiques en développement durable chez Beneva, un des partenaires donc de cette alliance. On va commencer, Josiane, par décrire un peu qu'est-ce que c'était le pacte, en quelque sorte, là, que vous avez signé avec ces bâtiments.
1: On a lancé l'alliance en octobre avec, je dirais, deux objectifs. Le premier, un peu un défi qu'on se lançait, c'était est-ce qu'on pourrait réunir beaucoup de commerces, d'édifices qui font une différence. Ce qu'on voulait montrer, c'est de quoi ça a l'air. Des entreprises qui font des efforts pour l'efficacité énergétique. Donc, c'est comme ça qu'on en est venu. La genèse était réunir 25 entreprises exemplaires. Donc, déjà...
0: Qui avaient déjà des bonnes pratiques.
1: Exactement.
0: Donc, Christelle, est-ce que ça veut dire quand on a déjà des bonnes pratiques que c'est plus difficile de réduire, en quelque sorte, parce qu'on a déjà fait des efforts?
2: On a déjà fait des efforts, mais on est là dans les changements climatiques et je dirais qu'il y a plus d'efforts à mettre. Pour nous, c'est zéro émission nette d'ici 2040. On n'est pas arrivé là. On est encore à presque 50 % de réduction d'ici 2030. Donc, je dirais beaucoup d'efforts encore à mettre,
0: Ça vous aidait, disons, à continuer les efforts dans la bonne direction. Mais Beneva s'engageait avec plus d'un édifice, d'ailleurs.
2: Oui, on a pris l'engagement avec un édifice, mais c'est les mêmes pratiques qu'on adopte pour tous nos édifices.
0: Ouais.
2: Donc, on a choisi de mettre en avant l'exemplaire de nos édifices. Mais...
0: Donc, c'était, entre autres, la réduction de combien de pourcents là, de la consommation d'énergie?
2: De notre côté, c'est environ 10 % de réduction de consommation d'énergie par rapport à l'année de 2022, qu'on a commencé à mettre les initiatives de décarbonation en place, concrètement commencé à mettre les initiatives de décarbonation en place. Et pour la facture d'électricité, c'est environ 7 % de la facture d'électricité.
0: D'accord.
2: Donc, c'est quand même très, très bien.
0: C'est ça qu'on voit, là, c'est que ça peut avoir des avantages pour les compagnies qui s'impliquent. Josiane Fortin, il y a une auditrice qui en parlait, baisser le chauffage. Ça peut commencer par quelque chose d'aussi simple que ça dans certains édifices ou pas chauffer à des endroits inutiles?
1: Absolument. Donc, pour faire partie de l'Alliance, il faut justement avoir un engagement comme Beneva de réduire de 10 % la consommation d'énergie et aussi un 20 % durant les journées où il fait très froid l'hiver.
0: Donc, de la demande, fameuse demande de pointe.
1: Exactement.
0: Mais comment on peut faire? On ne peut pas dire aux employés, on vous avertit, on coupe le chauffage parce que... Gardez vos manteaux parce qu'il est 4 heures puis c'est la pointe qui commence.
1: Mais c'est aussi un peu ça, l'engagement.
0: C'est un peu ça, oui.
1: Donc, c'est en fait l'idée, puis un des fondements de l'Alliance, c'est de le rendre visible aux gens qui sont dans l'édifice. Donc, ça peut être aussi d'envoyer une note aux employés pour dire, bien, aujourd'hui, on va faire attention avec le chauffage. Uh-huh. C'est une journée froide l'hiver, puis ça peut vouloir dire de venir au travail en portant une pleine.
0: Oui. Bien, pourquoi pas? C'est exemplaire dans ce sens-là, parce que c'est très intéressant. On en parlait en équipe, puis vous savez, quand on lance des questions de la semaine, puis chaque fois qu'on parle de réduction de consommation d'énergie, il y a toujours une ou deux personnes qui vont écrire, ouais, bien, le jour où ils éteindront les lumières dans les grandes tours du centre ville, je commencerai à faire des efforts. Et dans ce sens-là, j'imagine, Christelle, que vous savez que vous pouvez jouer un rôle exemplaire.
2: Exactement, parce que quelques années de cela, donc on laissait les lumières allumées comme un sapin de Noël, mais maintenant, au fur et à mesure qu'on fait de l'aménagement de nos édifices des différents étages, on a commencé à mettre des détecteurs de mouvement. Donc, les lumières s'éteignent automatiquement. Donc, mais là aussi, il y a comme une sensibilisation à faire à nos employés. C'est par exemple éteignez les lumières quand vous sortez d'un bureau ou d'une rencontre. Donc, c'est des gestes simple qu'on met de l'avant pour encourager non seulement chez Beneva, mais chez soi aussi.
0: Donc. Oui, ben exactement, c'est ce qu'on espère. Mais Christelle, évidemment, avec les détecteurs de mouvement, ça fait que les gens qui viennent travailler la nuit, tout de suite,
2: c'est ça.
0: Ont de l'éclairage, on les met pas en danger.
2: Exact, on les met pas en danger.
0: Ça, Josiane Fortin, est-ce que c'est quelque chose qu'on... D'abord, est-ce qu'on apporte du soutien à toutes ces entreprises-là qui veulent faire des virages, qui impliquent des frais, des fois?
1: Absolument. Donc, pour les gens, les entreprises qui font partie de l'Alliance, ils ont deux bénéfices principaux. Je dirais, le premier, c'est d'avoir accès à l'expertise d'Hydro-Québec. Donc, nous, on a des délégués, on a des ingénieurs qui peuvent venir visiter, qui peuvent venir voir la bâtisse, puis voir
0: c'est
1: où les zones d'amélioration.
0: Oui.
1: Donc, ça, c'est une première chose. Le deuxième, c'est qu'on offre des appuis financiers. Donc, pour quelqu'un qui, une entreprise qui souhaiterait se joindre à l'Alliance, ils peuvent avoir ce qu'on appelle un outil énergétique. Donc, l'outil énergétique, c'est vraiment pratico-pratique, une firme qui va venir dans le bâtiment puis aller identifier vraiment toutes les zones d'amélioration possibles puis remettre un plan de travail. Donc, on vise pas à ce que ce soit des gros investissements majeurs qui changent de tout au tout l'entreprise. Là, il y a des fois des gestes symboliques, des gestes simples qui font une différence pour commencer. Puis
0: mais vous dites symbolique, mais c'est pas rien que sur le plan de l'image. Là. Ils font quand même une différence, comme quoi, par exemple?
1: Donc, ça peut se faire sur les deux fronts. Donc, d'abord, symbolique, parce que de faire attention à l'éclairage, réduire le chauffage, ça, c'est simple et symbolique, puis ça fait une différence. Mais aussi, ce qu'on demande, c'est d'avoir un plan qui va permettre de réduire le 10 %. Donc, ils doivent vraiment avoir une démarche sérieuse prise en place.
0: Donc, ça peut vouloir dire faire une planification de changement d'équipement.
1: Exactement.
0: Mais on va viser quand même attendre, si possible, la fin de la durée de vie utile des équipements, Christelle?
2: Ben oui, effectivement, c'est ça. Nous, ce qu'on fait chez Beneva, on attend que ça arrive en fin de vie parce qu'on ne veut pas générer des déchets aussi en même temps. Donc, par exemple, récemment, premier hiver, donc on a changé deux chaudières à gaz dans un de nos bâtiments exemplaires et pour des systèmes alimentés par l'énergie renouvelable. Donc, ça, c'était fait avec l'accompagnement, bien sûr, avec Hydro-Québec. Donc, c'est comme ça qu'on le fait. On attend les fins de vie pour changer les équipements, pour être plus efficace et en optimisant plus.
0: Il y a quand même un CIUS au complet qui s'y est mis hein, dans la région de la Capitale-Nationale?
1: Absolument. On a vraiment des entreprises de plein de secteurs différents. Là. Donc, des fois, c'est des bâtiments, des fois, c'est plus des hôpitaux. Où, on avait aussi beaucoup des institutions connues, là, comme par exemple le Musée de la civilisation de Québec.
0: La Place des Arts à Montréal.
1: La Place des Arts.
0: Des universités aussi.
1: Donc, des lieux que aussi les citoyens vont voir au quotidien, puis se dire, tu sais, idéalement, dans ces lieux-là, les gens vont éventuellement voir les « Ah, OK, c'est un bâtiment exemplaire. » Donc, ben ça se peut qu'ici, je vais peut-être garder mon manteau pendant que je fais la visite, puis c'est l'hiver, puis je fais attention. Donc, ça, je pense que le côté symbolique que je disais, c'est aussi pour que les clients résidentiels voient une différence au quotidien, puis que peut-être même eux vont se dire « OK, ben je vois que les entreprises font leur part.
0: Mais vous dites garder son manteau. Ça c'est le cas extrême, là, parce que ce que j'ai compris aussi en lisant des articles, c'est que en faisant un petit inventaire, on se rend compte que des fois, on est obligé d'enlever notre manteau parce qu'on a trop chaud aussi à des endroits où on devrait même pas l'enlever. Autrement dit, il y a ça aussi, aller refaire le tour des installations, dire dans quelle zone c'est absolument pas nécessaire de chauffer autant.
1: Ah oui, absolument. Donc, surtout dans cette période-ci de l'année, là, où on passe de quelques journées, il fait chaud, d'autres journées, c'est encore un peu froid. Il peut avoir un côté de l'édifice qu'on a chaud puis qu'on ne sait plus quoi faire. Puis l'autre côté, on a froid, on rajoute une veste.
0: C'est donc, quoi la solution à ce moment-là?
1: Ça, il y a plein de solutions de contrôle, comme la solution de contrôle qu'on a mis tantôt pour l'éclairage. Il permet de seulement éclairer lorsqu'il y a du mouvement dans une pièce. On a la même chose aussi pour le contrôle, pour être capable de dire, ah, ben, en ce moment, dans l'édifice, en ce moment, il semble faire très froid ici, puis en même temps, très chaud là, donc on va ajuster la ventilation.
0: Ah,
1: et
0: la
1: ça,
0: ventilation.
1: Ça demande des équipements pour ça.
0: Ben oui, c'est ça. Alors, il faut penser des fois en amont la ventilation pour que ces échanges-là soient possibles.
1: Exactement.
0: Donc, ça va devenir, puis cette alliance-là, il faut qu'elle dure là, pour que les résultats soient là. Vous êtes engagé pour combien de temps dans ce processus-là?
1: Ah, ben, on a un objectif 2028. Donc, dans un objectif de dire d'ici 3 ans, par exemple, là, comment, parce que je dis 3 ans parce qu'on a commencé en 2025, on viserait d'avoir des centaines de bâtiments exemplaires.
0: Et là, vous avez commencé à 25, mais si j'ai bien compris, la liste actuelle, c'est 52?
1: Oui, on est très contents. Dans les derniers mois, on a été capable d'aller chercher quasiment le double d'entreprises là, déjà qui sont prêts à embarquer dans le mouvement. Donc, ça se veut vraiment avec des résultats concrets, plus de participants, plus de gens qui vont créer le mouvement collectif. collectif.
0: Oui. Christelle, vous aviez déjà des pratiques exemplaires pour certains de vos bâtiments chez Beneva. Entre autres, vous avez un édifice LEED qui a donc cette certification de haut niveau d'efficacité écologique. Là. Qu'est-ce que vous diriez pour convaincre des collègues entrepreneurs ou à la tête de grandes compagnies de joindre un mouvement comme ça?
2: On ne demande pas de changer du jour au lendemain son système de chauffage. Hydro-Québec a vraiment une expertise d'accompagnement et nous, on le vit. Donc, même si vous savez pas, vous connaissez pas la réponse, Hydro-Québec est là pour vous appuyer.
0: Donc, vous leur diriez, profitez-en
2: de l'expertise.
0: De
2: Donc, c'est pour ça, nous, comme membres, on s'est engagé aussi de mobiliser le secteur des entreprises, justement, pour se rejoindre à l'Alliance. C'est pour ça que je suis ici avec vous aujourd'hui, mais profitez de l'expertise qu'on a. Vous n'êtes pas les seuls à vouloir embarquer.
0: Et est-ce que vous pouvez les rassurer aussi en disant vous n'allez pas vous appauvrir?
2: Ben oui, ben comme nous, justement, j'avais mentionné au niveau de la réduction des coûts, ben justement, on participe aussi avec l'équivalent d'ILA pour les entreprises à la gestion des pointes. C'est 80 000 $ qu'on a économisé cet hiver.
0: 80 000 $
2: pour le bâtiment. Oui. Donc justement, il y a quand même une efficacité, oui, mais il y a aussi une réduction de coûts qui vient avec. Ben c'est l'accompagnement d'Hydro-Québec est là.
0: Bon, ben le mouvement est bien lancé. Merci beaucoup toutes les deux d'être venues nous en parler. Puis on se tiendra au courant de la suite. Josiane Fortin est directrice principale offre énergétique, clientèle et tarification chez Hydro-Québec. Et Christelle Lim-Sévère est leader de pratique en développement durable à la mutuelle d'assurance Beneva. Merci beaucoup toutes les deux.
2: Merci Catherine.
1: Merci.
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0: On a parlé beaucoup, beaucoup de l'augmentation du prix des carburants. J'imagine que ça touche les fermes aussi, hein?
7: Oui, tout ce qui tourne autour du pétrole, surtout là, les fertilisants.
0: Les fertilisants parce qu'ils sont bloqués. Il y en a qui sont bloqués dans le détroit d'Ormuz.
7: Oui, puis il y a beaucoup de fertilisants azotés, même si on est des gros producteurs d'azote qui viennent de la Russie.
0: Ah oui, d'accord.
7: Fait que tout ça
0: ne circule pas très bien, là.
7: Non, ça ne va pas trop bien, là, mais ça finit par arriver. Mais on s'est fait dire de commander nos inventaires assez tôt.
0: Ouais.
7: Même si ça va monter de 45 là.
0: Ouais.
7: Le même semi-remorque coûte 34 000 $. L'année dernière, il coûtait 23
0: 000 $. Ouf! C'est du plus de 30 % d'augmentation.
7: Oh,
0: là.
7: Ouais, c'est dans le proche du 40
0: %. Ouais. Alors, Paul Caplet, raison de plus pour essayer d'en utiliser le moins possible.
7: Toujours,
0: du
7: oui.
0: Du chimique.
7: Oui,
0: hein?
7: Oui, toujours.
0: Et c'est pour ça qu'il est à feu vert régulièrement, Paul Caplet. Et aujourd'hui, on va parler des solutions de rechange aux herbicides et entre autres en se basant sur votre expérience avec un projet pilote. Qu'est-ce que c'était l'objectif de ce programme-là qui a un beau nom, le CETAB 2025? Qu'est-ce que c'est que ce projet-là?
7: Je pense qu'on a copié sur le programme d'Hydro-Québec. Là, dans le fond, ils ont voulu un peu comme...
0: Des fermes exemplaires?
7: Ben, des fermes exemplaires. Ouais, dans le fond, on est déjà engagé comme ferme dans ce processus-là. Ça fait déjà longtemps. Puis on avait participé à un projet pilote de réduction de pesticides là, 4-5 ans. Puis on avait déjà plusieurs efficacités à différents endroits, mais on était venu à bout de descendre de 35 % additionnel.
0: C'était impressionnant.
7: Fait que là, on était tout excités. On a dit on devrait atteindre 50 % dans les 4-5 prochaines années. Puis on voyait, moi et mon frérot, que c'est attirant. Là, tu sais, quand plus que tu t'en vas dans... T'enlever le grévé, t'enlever le surplus, puis là, t'arrives dans le fine-tuning à la fin.
0: Les gains faciles sont faits, là, puis après...
7: On avait des idées pour nos haricots secs de réduire un peu l'utilisation des insecticides pas des insecticides, mais des herbicides pour la défoliation, etc. Puis souvent, c'est par la présence des mauvaises herbes, etc. Mais on regardait déjà. Puis là, il arrive quelqu'un chez nous qui nous a ciblé un nouveau projet du CETAB pour 4 ans. Mais la beauté de la chose, un peu comme leur projet, c'est que ils nous emmènent des équipements, mais on a des ressources agronomiques.
0: De l'expertise.
7: Eux, c'est scientifique au niveau des ingénieurs.
0: Comme avec Hydro-Québec, c'est ça.
7: Agronomiques pour venir accompagner l'agriculteur dans tous les essais de ces nouveaux équipements-là. Puis, la beauté du projet, c'est qu'on n'est pas obligé d'acheter ces 4 équipements-là à 6 chiffres chaque.
0: On peut les tester.
7: Et c'est ça. Ils les apportent sur la ferme pour les faire tester.
0: Et qu'est-ce qui s'est avéré efficace comme genre d'équipement là, pour utiliser moins de pesticides? Qu'est-ce qu'il faut faire d'abord? Quand on utilise moins de pesticides, c'est plus de travail mécanique pour aller enlever les mauvaises herbes?
7: Un peu plus de travail mécanique, il y a plus de compromis. Mais si, mettons, si je parle de la technologie, on a parlé d'IA tantôt, là, mais Au niveau des équipements maintenant, là, ça a tellement changé. Tu sais, en fin 90, 2000, on faisait des cultures sans intrants. On était comme entre les deux.
0: Tu sais, des premiers tests.
7: Mais les équipements de cette époque-là, avec aujourd'hui, c'est le jour et la nuit. Là, okay. La filière biologique a beaucoup développé. Fait que maintenant, les tracteurs sont guidés GPS pour se conduire. Mais c'est pas juste un trip là, pour qu'ils s'en allent tout seuls sur la route. Là. C'est vraiment précis au centimètre près.
0: Au centimètre.
7: Ce qui veut dire que les équipements de nettoyage mécanique, oui. Étant donné que le tracteur se conduit de lui-même, tu sais, ça prend un bon œil pour t'enligner à un centimètre ou deux, lui, le tracteur va s'auto-guider. Les équipements sont beaucoup plus efficients, plus designés pour vraiment trancher les mauvaises herbes. Puis là, tu rajoutes à ça un système de caméra à l'arrière du tracteur qui, lui, si le terrain penche puis l'équipement veut bouger un petit peu d'un côté...
0: Il va ajuster.
7: On y a expliqué dans la petite machine de la caméra ce qu'elle a à viser comme rangée de culture. Bon, mais la culture mesure 10 cm, elle a 6 cm de large de port. La caméra, elle, a fini par trouver les lignes. Puis pendant que l'opérateur, le tracteur avance tout seul... L'équipement à l'arrière va aller corriger de quelques centimètres pour tout le temps être très près de la plante sans la détruire. On veut pas détruire la culture.
0: On veut détruire la mauvaise herbe.
7: Ouais,
0: et donc, ça se fait. Vous êtes en train de me dire là, que ça, vous partez la machine puis elle s'en va désherber un champ complet

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4: Dans cette action-là, en étant déjà plus précis.
5: Concentré, précis.
4: Puis, on a même fait des cellules. Où est-ce qu'on a copié, pas parce que c'est bio au complet, parce qu'on utilise quand même des plantes là, qui sont... on met des fertilisants, fait qu'on pourrait pas être accepté en biologique. Mais je veux dire, on a imité le contrôle des agriculteurs biologiques en faisant des sections sans aucun herbicide. Puis, on a travaillé un peu, mais il faut apprendre, il faut aller au champ un petit peu plus. Mais on est arrivé au même résultat.
5: Au même rendement?
4: Au même rendement, okay. Au même résultat, sauf un petit peu plus de présence au champ. Mm-hmm. Puis plus encore de... Ben, on appelle ça plus de gestion, mais c'est peut-être plus juste notre façon de penser
5: réflexion.
4: Qui est différente.
5: Ouais,
4: là.
5: Ouais. Et financièrement, Paul, est-ce que ça revient plus cher de faire plus de travail mécanique comme ça? Ou on y gagne parce qu'on commande moins de produits de synthèse, moins d'herbicides?
4: Une fois qu'on a les équipements tracteurs en place, on a fait les calculs justement... Puis nous autres, on est des gens de semi-direct, fait qu'on travailler le sol, on veut semer dans du couvert tout le temps. Oui. Là, ça nous oblige à le brasser un peu, fait que c'est un petit peu hors confort pour nous autres, on sort dans notre zone.
5: Ouais.
4: Mais quand on compte les coûts économiques, on a passé trois fois, d'habitude on passe rien qu'une fois, mais là on a compté tous les produits qu'on utilise normal, plus les passages de tracteurs qui sont...
5: pour ces produits-là,
4: dans
5: c'est
4: notre système à nous. Puis après ça, on compare avec plus de pesticides partout, avec le système des équipements,
5: oui.
4: Bon, on arrive even. Là.
5: OK, donc ça serait à peu près la même chose, sauf qu'en ce moment, les équipements sont prêtés.
4: Ouais.
5: Un jour, il faudrait peut-être en acheter ou en louer ou mutualiser ces équipements-là.
4: C'est, tu sais, exemple, il y a des périodes qui sont vraiment charnières. Quand on y va avec des pesticides, on a une semaine, on a 4-5 jours de délai, on a des grosseurs de plantes pour y aller.
5: Il faudrait des chiffres de jour, des chiffres de nuit. Puis
4: ben, les farmers, c'est ça qu'ils font, là, quand ils clenchent le système de désherbage mécanique. C'est qu'il faut que ça se fasse en 36 heures.
5: Très, très
4: sont 4-5 opérateurs en même temps qui vont réussir la job. Fait que nous autres, ça nous trace une ligne qu'on peut atteindre. Puis là, ce qu'on essaye de faire, bien, c'est de marier tout ça là, avec les... On veut-tu garder le trèfle? Tu sais, un matin, j'étais en train de détruire du trèfle là, qui était quand même une belle plante de couverture, mais qui est difficile à détruire juste mécaniquement.
5: Oui, alors c'est ça. Vous êtes en... Mais c'est ça, un projet pilote. Hein?
4: C'est d'apprendre, compromis.
5: Apprendre à trouver des nouveaux compromis, effectivement. Mais en tout cas, ça fait la preuve qu'on peut quand même améliorer beaucoup le bilan d'usage des pesticides en agriculture conventionnelle. Paul Caplette, c'est vraiment là pour nous le rappeler souvent. Paul, qui est agriculteur à la ferme céréales Bellevue à Saint-Robert en Montérégie. Merci toujours d'être là, Paul.
4: Ben, merci à vous autres de m'accueillir tout le temps.
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6: et Gabriel Lamontagnale. Lamontagnale. Aujourd'hui, on y trouve plutôt des condos. Mais même si la station-service n'existe plus, elle laisse aux voisins tout un héritage.
8: Ce côté-là, c'est les tanks ultramarins.
5: Oui, alors vous devinez que cet héritage d'une station-service maintenant disparue, ben c'est une lourde contamination des sous-sols voisins aux hydrocarbures. C'était un reportage de La Facture en octobre 2023. Puis ça met la table pour notre sujet. Avec nos agents doubles aujourd'hui, on va parler de la décontamination des sols qui est quand même un sujet assez complexe et qui est pas simple à effectuer. Mmh. Alors, Gabriel, ton enquête en une phrase?
9: Polluer l'atmosphère en dépolluant les sols.
5: Ah ouais, d'accord. Ça
9: la
5: donne
9: table
5: une idée
9: est mise.
5: Déjà, la table est mise. Et Damien Grapton?
10: À Sainte-Sophie, les saules boivent le problème à la source.
5: Ah, oh, d'accord. J'aime ça. On va aller sur
10: c'est
5: le terrain.
10: J'essaie d'être un petit peu plus optimiste que Gabriel.
5: Oui, c'est ça. Parce que Gabriel, il faut dire que... Bon, t'en as glissé un mot au début de l'émission, mais t'es parti aussi d'une expérience personnelle éprouvante.
9: Oui, ben dans ma coopérative d'habitation l'été dernier, on a fait des travaux majeurs qui impliquaient de l'excavation. Dans notre cas, c'était du sol contaminé parce qu'on est sur une ancienne gare de triage. Donc j'ai assisté pendant l'été de façon absolument impuissante au chargement d'une centaine de voyages de terre en camion pour que celle-ci soit décontaminée. Et je mets des guillemets parce qu'à ce moment-là, je me disais mais où ça part? Est-ce qu'il y a de la pensée magique là-dedans? Terre qu'on a évidemment dû remplacer par des milliers de tonnes de terre dites propres. Donc là, je me disais, dépolluer

0: Et ça, nécessairement, c'est pas sans impact sur l'environnement. C'est beaucoup de transports lourds, des procédés potentiellement énergivores, puis encore beaucoup d'enfouissements en bout de ligne. Donc, c'est ça qui m'a donné envie de creuser puis de m'intéresser à cette industrie-là qui est en pleine expansion.
1: Ouais. Comment on considère qu'un sol est contaminé?
0: Donc, pour dire que c'est contaminé, c'est que la teneur en contaminants dépasse un certain seuil qui est considéré acceptable. Petit cours de base, là, des contaminants, ça peut être organique, de nature organique. Donc, le plus souvent, ça va être des hydrocarbures, mais aussi des solvants, de la peinture, des résidus de pesticides. Ou inorganique, là, on parle des métaux lourds comme le plomb, l'arsenic, le cadmium. Donc, c'est très courant sur des terrains qui ont accueilli des activités industrielles ou commerciales. On peut penser aux usines, aux raffineries, aux exploitations minières, mais aussi aux nettoyeurs, aux stations-service qui ont des legs aussi, on l'entendait dans le teaser. Donc, il y en a beaucoup plus qu'on pourrait penser. Au Québec, on utilise les niveaux de référence A, B, C, D pour évaluer la teneur en contaminants dans les sols. B étant le niveau de concentration maximale acceptable pour des terrains qui sont à vocation résidentielle, récréative, des parcs ou institutionnels. Et C, ben, c'est le seuil acceptable pour des terrains à vocation commerciale ou industrielle. Mais ce qu'il faut comprendre, c'est que le plus souvent, et c'était notre cas, c'est au moment de faire un nouveau projet de construction, de rénovation, d'agrandissement, de vendre ou d'acheter un terrain ou de changer l'usage pour en faire un parc, par exemple, que là, on va devoir procéder à l'analyse et à la décontamination d'un sol.
1: Ouais, et puis là, ben comment on fait? Ouais. Comment on fait?
0: Donc, typiquement, il y a deux approches possibles. Ça peut se faire ex situ, donc hors site. On creuse, on transporte et on traite la terre.
1: Ce qui a été fait chez vous.
0: Ce qui a été fait chez moi dans un centre autorisé. Ou ça peut se faire in situ, donc on va traiter la terre sur place sans la déplacer.
1: Ouais. Une petite parenthèse, là. Ouais. Tu dis, bon, ça partait dans des camions, puis on se disait, bon, ben où ça s'en va? Mais il y a quand même un système de traçabilité qui a été installé, j'espère.
0: À partir de 2023, oui, le gouvernement du Québec a eu des enquêtes épouvantables qui avaient été faites où il y avait une mafia des sols contaminés qui se retrouvaient sur les terres agricoles. Là. Donc, il y a eu un resserrement qui est bénéfique là, et qui a contribué à l'expansion de cette industrie-là, finalement.
1: D'accord. Alors, justement, une fois que la terre est partie ex situ, comme tu dis, hors site, qu'est-ce qu'on fait avec?
0: Donc, il y a deux traitements plus communs, deux catégories, là. Il y a les biotraitements où typiquement on va injecter des nutriments, de l'air chaud, de l'oxygène dans un sol, qu'il soit sur place ou dans des biopiles, dans des centres de traitement, pour activer le développement bactérien. Souvent les bactéries qui sont déjà présentes dans le sol, parce que les bactéries sont particulièrement efficaces pour dégrader les hydrocarbures. Le plus souvent ça se fait hors site, c'est encore très rare que ça se fait sur place. Et il y a les traitements thermiques qui se font nécessairement pas sur le site, où on va venir chauffer la terre dans un four à très haute température pour dégrader les contaminants organiques. Souvent, on va le privilégier pour des sols qui sont lourdement contaminés parce que c'est très coûteux et très énergivore.
1: Mm-hmm. Et puis là, une fois qu'elle est décontaminée, qu'est-ce qu'elle devient cette terre-là?
0: Donc, ça dépend de ce qui reste dedans. Et là, c'est là le gros défi parce que ces procédés-là permettent d'éliminer les contaminants organiques, mais rarement les métaux lourds. Donc là, ça nous amène un bon défi. On revient à nos niveaux là, A, B, C, D. Un sol, par exemple, qui contient encore à l'issue du traitement une forte concentration en métaux lourds va aller vers un site d'enfouissement qui est dédié au sol contaminé. Le plus souvent, quand on est dans des niveaux B, C, par exemple, les sols vont pouvoir servir de matériaux de recouvrement journalier dans les sites d'enfouissement parce qu'on doit remettre de la terre par-dessus les déchets chaque jour ou encore des remblais sur les sites miniers. On voit aussi des projets de réhabilitation où on va remplir d'anciennes carrières avec ce type de sol-là. J'ai parlé aussi avec une firme au Saguenay qui s'appelle RST Environnement. Eux font du traitement thermique, donc à haute température. Les sols qui arrivent, là, arrivent de partout en Amérique du Nord parce que ce sont des sols très contaminés qui sont traités là-bas. Et eux se sont quand même donné l'objectif de réduire l'enfouissement au minimum. Donc, ils vendent tout le sol qui se qualifie en bout de ligne, qui est testé comme terreau à un entrepreneur de la région. Lui va faire avec ça de la terre à jardin, du remblai pour les bords d'autoroute, etc. Et ce qu'il me disait, c'est qu'en 2025, ben, il y a 65 % des sols traités qui ont pu être recyclés de cette façon-là. Ah, ce qui est quand même bon.
1: C'est quand même pas mal pour des sols qui étaient très contaminés au départ. Puis là, qu'est-ce que ce serait les meilleures solutions pour réduire l'empreinte environnementale du processus de décontamination?
0: Ben, essentiellement, ça revient à traiter plus de sols sur place parce que ça permet d'éliminer la portion transport, mais aussi de conserver la terre d'origine sans devoir l'envoyer à l'enfouissement par la suite. J'en ai discuté avec le représentant du comité sectoriel sol et eau souterraine du réseau environnement, André Carange. C'est un ingénieur civil retraité. Il a dédié toute sa carrière à la gestion des sols contaminés. Et lui, avec le comité, il a longtemps plaidé en faveur d'un resserrement de la réglementation au Québec, ce qui a été fait, comme on le disait, en 2023. Et là, leur nouveau cheval de bataille, ben, c'est de faciliter le traitement in situ pour réduire l'empreinte environnementale et les coûts aussi, parce que ça coûte extrêmement cher. Donc, l'avantage de le faire sur site, En fait, la limite, c'est qu'il faut s'y prendre d'avance. C'est un processus qui peut prendre un an, peut-être deux ans. Donc, il faut s'y prendre d'avance avant une transaction, avant un projet immobilier. Mais ça permet d'économiser dans les coûts. Et eux, ce qu'ils font en ce moment, ben, c'est d'adapter les méthodes, de pousser, en fait, pour adapter les méthodes d'analyse post-traitement pour faciliter le traitement.
1: D'accord.
0: Sur site.
1: Mais ça va se faire avec de la chaleur aussi, avec surtout des bactéries qu'on
0: Exactement.
1: Va injecter, un mélange de toutes
0: Comme
1: ces techniques-là.
0: Comme on fait dans les biopiles, D'accord. mais sur place.
1: D'accord. Autre piste intéressante, et là, Damien va nous en parler dans quelques instants, la phytoremédiation. Tu as vu ça passer toi aussi, bien sûr.
0: Évidemment, c'est une méthode alternative qui est testée depuis plus de 25 ans. Là. L'Institut de recherche en biologie végétale à l'Université de Montréal travaille là-dessus depuis longtemps. Donc, on utilise des végétaux pour décontaminer des sols. Ils ont fait des tests avec plein de combinaisons de plantes, de densité aussi de plantation au fil des années. Et leur préféré, c'est le saule. Parce que le saule tolère une forte densité. Et de cette façon-là, on peut forcer les racines de la plante à aller vers les zones contaminées pour absorber les contaminants. Ce qui est contre-intuitif pour la plante. Là. Personne n'aime aller vers les contaminants. Mais là, avec la densité, on force ça. Et on peut récolter les parties aériennes pour traiter les contaminants sans tuer la plante. Donc, ce qui fait du saule
1: C'est vivace, ça repousse après, ça continue son travail. Et là, c'est là que Damien a pris ses bottes et son quatre roues pour se rendre à un endroit où on fait justement de la phytoremédiation.
2: Oui, effectivement. Puis j'aurais pu y aller en quatre roues parce que c'est à quelques minutes de route de chez moi. D'ailleurs, petite tranche de vie comme Gabriel, de temps en temps, quand la température et le vent soufflent dans la bonne direction, on a des petites effluves qui proviennent. En tout cas, c'est ce que pensent la plupart de mes voisins qui proviennent de ce site d'enfouissement. Je ne peux pas l'affirmer ici, mais c'est la rumeur dans le quartier.
1: D'accord. Alors, donc, c'est vraiment... raison de plus de s'intéresser à ce qu'on fait pour se décontaminer.
2: C'est là où s'en vont mes déchets. Donc, à Sainte-Sophie, dans les Laurentides, un immense site d'enfouissement de déchets, les déchets ultimes. On parle de quelque chose comme 950 000 à 1 million de tonnes de déchets par an. Et que c'est absolument immense. Quand on rentre là, c'est à perte de vue. Et il faut prendre un petit pick-up pour se rendre jusqu'à cette plantation de saules. Il faut rouler quand même.
1: Qu'est-ce qu'ils font, ces braves arbres, les saules?
2: Alors, ces saules, et c'est là qu'il y a une petite nuance à faire avec la décontamination des sols, c'est que les sols ici ne vont pas détruire les déchets qui sont enfouis en dessous. Hein, ils sont plantés sur une ancienne cellule d'enfouissement de déchets qui a été fermée, donc une zone, un gros tas de déchets, si vous voulez, qui est étanche et qui contient des déchets qui ont été mis là il y a 30, 40 ans.
1: Ah, d'accord.
2: Mais les saules ici donc vont pas aller détruire les déchets, ils vont plutôt servir à traiter l'eau qui est recueillie à partir de ce tas de déchets,
1: jus de poubelle. Très pollué. Bah c'est ça, viens de dire le mot clé, jus de poubelle, c'est ça qu'on appelle le lixivia. Hein?
2: C'est ça qu'on appelle le lixivia qui transpire de ces anciennes cellules et qui c'est le règlement, c'est la loi, ne doit pas sortir du site d'enfouissement.
1: Ouais.
2: Donc dans ce cas-ci, il est récupéré dans des grands bassins de décantation à l'air libre et il est re-injecté, irrigué, il sert à irriguer le site, à irriguer les saules qui sont plantés là.
1: On donne à boire carrément le jus de poubelle aux saules.
2: Voilà,
1: et
2: c'est ça.
1: Et le pire, c'est qu'ils aiment ça?
2: Et le pire, c'est que ça marche très bien. En fait, ils poussent même à peu près deux fois plus vite que des saules qui seraient plantés. Ben parce qu'en fait, ils sont extrêmement bien irrigués. Hein. Il y a le système d'irrigation qui est là. Ça, je vais en parler un petit peu plus tard. Et parce que ce jus de poubelle-là, il contient de l'azote, de l'ammoniaque. Ça plaît pas mal aux saules. Et c'est là où on rejoint un peu totalement le principe de la phytorémédiation des sols pollués. Il y a une action combinée avec les bactéries du sol qui permet aussi d'aller traiter, par exemple, les métaux lourds qui vont se retrouver dans ce jus de poubelle-là.
1: Waouh !
2: Les saules peuvent ensuite être simplement coupés, fauchés, à peu près aux deux ans, parce qu'ils poussent quand même très très vite. Là, on les voyait au-dessus de nos têtes, on était à plusieurs pieds de haut. Et ils vont servir dans la partie active du site d'enfouissement à aller donc recouvrir les déchets qui arrivent de manière quotidienne.
1: Bon, et les bactéries normalement présentes font partie du processus, mais les saules encouragent
2: C'est un effet symbiotique où les bactéries, les saules vont aller récupérer tout ce qui est récupérable pour eux dans cette eau. Et à la fin, simplement transpirer de l'eau, de l'eau pure.
1: D'où le nom Eva Plan. Hein,
2: d'où le nom Eva Plan. Mmh. Je le salue d'ailleurs, c'est Louis-Clément Barbeau, le directeur Eva Plan, et responsable du génie végétal chez Rameau. Ça, c'est l'entreprise qui gère cette parcelle-là dans le site d'enfouissement pour le traitement des eaux qui m'a fait visiter.
1: C'est lui qui t'a fait visiter. D'ailleurs, ça a l'air de quoi? Est-ce que c'est beau à voir?
2: Oui, en fait, étrangement, c'est quand même assez beau. Une fois qu'on a fait notre petit tour, petite minute de pick-up pour quitter l'entrée du site d'enfouissement.
1: Qui, lui, est pas très joli.
2: Lui, pas très joli. On voit pas mal de camions. Il y a des déchets qui volent au vent. Là, on se retrouve vraiment sur une zone
1: Une petite forêt de saules.
2: Oui, ça ressemblerait à une plantation horticole, si on ne le savait pas. On entend les oiseaux qui chantaient. Là, je suis allé la semaine passée au printemps.
1: Ah, évidemment, ça attire des oiseaux. En fait,
2: ça fait partie même du système. On fait revenir la biodiversité sur ces sites-là.
1: D'accord. Mais il faut bien sûr canaliser l'eau pour que ça en aille au bon endroit.
2: C'est là le système évaporant. Ouais. Ce système-là, il est breveté. Je me suis dit, bon, ils sont brevetés quoi ? Est-ce qu'on brevette le saule ? Non, les saules sont indépendants, ils fonctionnent par eux-mêmes. Ce qui est breveté ici, c'est vraiment le système d'irrigation. Parce qu'il faut être certain qu'on irrigue au bon moment la quantité exacte que peuvent absorber ces saules. Parce que cette eau-là, on ne veut pas qu'elle quitte le site, qu'elle ruisselle et qu'elle aille justement contaminer des sols ailleurs.
1: Parce que le but, c'est qu'une fois qu'elle a été traitée par les saules, on peut la rediriger ailleurs sur le site.
2: En fait, elle s'évapore. Donc, elle se redirige par elle-même. C'est de l'eau qui n'ira jamais dans une station d'épuration.
1: Mais s'il y en a trop, évacuée. Puis que les saules en ont trop à boire,
2: ben là, ça ruisselle,
1: là, on la
2: perd. De nouveau de l'eau contaminée qui va se retrouver peut-être dans le système.
1: Ah, je comprends. Alors, on doit calculer la quantité d'eau qu'on leur donne.
2: Donc, elle est calculée très précisément. Il y a un système. C'est ce système-là, en fait, qui est breveté, qui va aller pomper l'eau dans le bassin et la remettre sur le site presque au goutte à goutte, où on va s'assurer que le sol est toujours suffisamment humide pour que les saules, elles se nourrir, mais jamais trop humide pour qu'il y ait du ruissellement.
1: Et est-ce qu'on pourrait faire ça à grande échelle, Damien ?
2: Mais oui, on pourrait le faire à grande échelle. Il suffit d'avoir des cellules inactives comme celle-ci, donc un tas de déchets qui est fermé, dont l'activité est terminée, sur lequel on peut aller planter les saules. Et c'est ce qu'on a par exemple à Sainte-Sophie. Il y a beaucoup de cellules qui ont été fermées il y a 10, 20, 30, 40 ans. Et ce système-là, maintenant, il a atteint 10 hectares. Il y a 10 hectares de saules qui sont plantés ou en cours d'être plantés.
1: Et on traite à peu près combien de litres d'eau chaque année ?
2: 50 millions de litres par année. C'est à peu près une vingtaine de piscines olympiques qui n'ont pas besoin donc, de passer par une station d'épuration.
1: Ouais. Cela dit, c'est pas non plus à l'abri de tout, c'est pas un système qui peut tout régler.
2: Mais non, déjà, ça paraît beaucoup, mais c'est pas autant c'est pas autant qu'une station d'épuration. À comparaison de la station d'épuration à Sainte-Sophie, c'est 400 millions de litres par an qui est traité.
1: Ouais, donc c'est 8 fois plus.
2: C'est beaucoup plus. Ce qui est limitant aussi ici, c'est que ça fonctionne pas l'hiver, évidemment.
1: Ouais, je pense Philippe.
3: Non, mais je suis juste curieux parce que j'ai un souvenir d'avoir fait un reportage sur des stations d'épuration aussi qui utilisaient les saules aussi. Puis là, je parviens pas à me rappeler pourquoi, mais je pense qu'il y avait une partie du travail qui était fait par les saules dans les stations d'épuration. Je sais pas si tu as entendu
1: parler. Absolument, c'est une première étape de filtration.
2: Oui, ça peut être une première étape de filtration, mais dans ce cas-ci, ici à Sainte-Sophie, ce qui est visé, c'est que l'eau s'évapore et donc soit pas utilisée, soit pas ultimement retrouvée dans la station d'épuration.
1: Oui. Gabriel, tu voulais aussi ajouter quelques petites précisions à propos de la phytorémédiation.
0: Ben au niveau des sols, ce qu'il faut comprendre, c'est qu'encore une fois, il faut s'y prendre d'avance lorsqu'on veut utiliser les plantes parce que ce sont des processus qui peuvent prendre jusqu'à 8-10 ans selon la profondeur puis la persistance des contaminants qui sont présents. Puis ce que Michel Labrec, qui est chercheur à l'Université de Montréal, me disait, c'est que on peut pas offrir de garantie ou de délai prescrit d'avance comme on peut le faire avec des traitements plus techniques. Donc, c'est une technique qui est toujours pas reconnue à ce jour par le ministère de l'Environnement. Eux ont travaillé sur une dizaine de sites depuis 20 ans, mais on va toujours le faire sur des sites qui sont pas encore assujettis à une réglementation. Donc, on le fait comme en amont, mais ça peut effectivement permettre après ça, quand on va faire des analyses, de faire « Ah, ben on est sous le seuil AB, et là, on peut convertir ce site-là en parc urbain ou en faire un projet immobilier. »
1: J'imagine, avec un système comme Evaplan, plus on contrôle précisément la quantité d'eau, plus on arrive à des résultats, j'imagine, qui sont stables, j'imagine.
2: Oui, l'idée, c'est que ce soit durable dans le temps, qu'on puisse avoir quelque chose de très contrôlé, c'est ça le système.
1: Alors, merci, puis un vos feux en terminant.
0: Ben, feu rouge transportait des milliers de tonnes de sol contaminé sur des centaines de kilomètres pour que ça finisse dans un site d'enfouissement. C'est pas optimal. Feu jaune, au projet de valorisation puis de recyclage des sols, une fois traité, il faut le faire davantage. Puis feu vert, anticiper les besoins et donc maximiser les possibilités de décontamination sur site. Avec un point bonus s'il y a des plantes impliquées.
1: Et Damien Grapton?
2: Alors, feu rouge, faire de l'éco-blanchiment avec 3 saules et une pelle.
1: C'est bien dit.
2: Feu jaune, ben, penser que les saules peuvent servir à remplacer complètement les stations de traitement des eaux. Et feu vert, transformer un ancien tas de problèmes en plantation de solutions.
1: Oh, de solutions, c'est bien dit. Merci beaucoup tous les deux.
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0: c'est Elisa Pie. Hein,
1: oui, et... qui nous chante Butterfly. On va parler de papillons. Catherine, je suis encore en train de me remettre de l'excellent jeu de mots de Damien, les solutions. C'est une belle solution qui nous est rapportée ici. Connaissez-vous le damier de Taylor? Un papillon diurne avec des ailes justement de couleur rouge, orange, noir et blanche.
0: En forme de damier.
1: Exactement, c'est une espèce menacée en Amérique du Nord. Au Canada, on en trouve seulement sur une île au large de Vancouver, sur une petite superficie de quelques kilomètres carrés. On les trouve dans le nord-ouest du Pacifique. Et du côté de l'État de Washington, il y a une expérience qui est menée depuis plusieurs années maintenant, qui collabore avec des prisonnières pour réintroduire, restaurer ces espèces de papillons. Elles sont tellement vulnérables aujourd'hui qu'il faut donc élever des larves en captivité pour ensuite aller les relâcher dans la nature. Ça demande beaucoup de travail. Chaque printemps, il y a des femelles sauvages qui sont amenées en serre, des techniciennes qui vont placer ces papillons sur des plantes hautes, surveiller les œufs, nourrir les larves, consigner des données, maintenir des lignées génétiques séparées. Donc un travail vraiment scientifique qui s'étire sur des mois.
0: Mais là, t'as vraiment parlé de prisonnières qui font ce travail-là.
1: Des prisonnières qui font ça, effectivement, derrière les barreaux. Une participante qui nous dit que c'est un travail répétitif, valorisant et étrangement tendre, parce que chaque larve est élevée individuellement. C'est vraiment une pouponnière. Ce programme existe depuis une quinzaine d'années, a produit à peu près 80 000 larves, donc, qui sont ensuite, comme je le disais, amenées dans la nature, et on vérifie si les papillons survivent. Ça fonctionne. On voit des larves donc, qui commencent à se trouver sur place, donc dans le milieu. Et ce qui est important, Catherine, effectivement, il y a un double objectif. Donc, on veut restaurer ces populations de damiers, de Taylor, mais aussi offrir une opportunité d'apprentissage, d'engagement à ces femmes incarcérées, des opportunités qui sont rares derrière les barreaux. Et c'est un véritable travail. Il faut postuler, il faut être recruté, on est payé, les participantes suivent une formation qui peut leur permettre d'obtenir des crédits universitaires et par la suite de poursuivre aussi leurs études. Donc, on répare un écosystème et on crée aussi des compétences qui sont transférables et on sait souvent, ça diminue en fait le risque de récidive par la suite parce que ces femmes justement sont engagées sur une voie durable. Ce programme donc a vraiment un bilan intéressant, des centaines d'étudiants qui y participent, un programme qui est lui-même un peu fragilisé en ce moment, il va probablement devoir déménager vers de nouvelles installations, mais ça montre que ce genre de pont entre des milieux aussi inattendus que des prisons, le milieu de la recherche, le milieu de la conservation, ça peut fonctionner. Cette initiative, elle a été rapportée dans des médias comme le Guardian, le New York Times, et je terminerai avec une citation de Reasons to be Cheerful qui dit que les conditions qui permettent à un papillon de survivre, c'est du soin, de la stabilité, un bon environnement. C'est pas très différent de ce qui permet à un être humain de s'épanouir.
0: En effet, comme c'est bien dit. Chloé Sondervors, qui est la réalisatrice de Feu Vert, un grand merci. Très, très beau sujet. Gabrielle Lamontagne-Allée et Alexis Bouliane, merci pour la recherche. Merci Alexandre Leclerc, qui était à la technique avec nous aujourd'hui. On est de retour, bien sûr, la semaine prochaine. Merci tout le monde autour de la table. À bientôt. Au revoir.
1: Au revoir.

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6: Ici Fred Harding, voici les informations. Tout d'abord...
7: On entre avec Newhook, Evans vers le filet, le tir, et le but! Victoire des Canadiens! Alex!
6: Et oui, le Canadien de Montréal remporte la série contre les Sabres de Buffalo en 7 matchs. C'est l'attaquant Alex Newhook qui a su décocher le but gagnant en prolongation. Le tricolore va donc affronter les Hurricanes de la Caroline en finale de l'Association de l'Est. C'est un rendez-vous. Par ailleurs, toujours au hockey.
8: La reprise et la charge d'Ottawa qui reprend espoir.
6: Et oui, la charge d'Ottawa a résisté contre la victoire dans ce troisième match crucial des finales de la Ligue professionnelle de hockey féminin. L'équipe ottavienne s'est imposée à domicile 2-1 contre les hockeyeuses de Montréal qui espéraient clore cette série et mettre la main sur un premier titre dans leur jeune histoire. La victoire est toujours en avance dans cette série avec 2 parties gagnées contre 1 pour la charge. Le prochain match a lieu mercredi. Et le Québec et la France souhaitent renforcer leur collaboration dans plusieurs domaines. En visite à Paris, la première ministre Christine Fréchette et le président Emmanuel Macron ont discuté d'intelligence artificielle, de minéraux critiques et d'identité culturelle. Mais le chef de l'Élysée a évité de se prononcer sur la candidature de Montréal pour accueillir la future Banque de la Défense, notre envoyé spécial Sébastien Desrosiers.
9: Bonjour. Christine Fréchette est reçue à l'Élysée. Question de tisser des liens avec le président. La dernière visite d'un premier ministre québécois remontait à 2019.
10: Alors, le Québec est toujours bienvenu ici.
9: Une relation entre deux amis et partenaires qui peut profiter à la France dans plusieurs domaines, plaide Emmanuel Macron.
10: La recherche, le conflit, l'IA, la stratégie. Voilà.
11: Des rencontres productives, chaleureuses.
9: Telles qu'attendues durant la rencontre, la première ministre a plaidé en faveur de la candidature de Montréal pour que s'y établisse la future Banque de la Défense.
11: Il ne s'est pas avancé, il ne s'est pas engagé, puis je n'ai pas cherché non plus à ce qu'il me donne son appui.
9: Plutôt, un tête-à-tête avec le premier ministre Sébastien Lecornu, cette fois à Matignon, a été l'occasion d'aborder la question de la souveraineté numérique. Mais surtout, comme le dit le délégué général du Québec à Paris, Henri-Paul Rousseau, ce séjour est un prétexte pour parler d'économie.
12: Donc, c'est à sa façon un deal-maker.
9: Christine Fréchette et lui souhaitent conclure des partenariats en vue d'attirer des projets au pays, notamment dans le domaine des minéraux critiques et stratégiques.
11: La France veut réduire sa dépendance à l'égard de la Russie, à l'égard de la Chine, et le Québec peut faire partie de la solution.
9: Une promesse de renforcer la relation entre le Québec et la France, dont on ne verra sans doute pas les fruits, ceci dit, d'ici la fin de sa mission, qui se poursuit jusqu'à mercredi. Ici Sébastien Desrosiers, Radio-Canada, Paris.
6: Et toujours à l'international, Donald Trump a dit qu'il avait annulé une attaque prévue mardi sur l'Iran en raison de négociations sérieuses. Le président américain a indiqué qu'un accord serait à portée de main et que cette entente interdirait à l'Iran de posséder l'arme nucléaire. Dans une publication sur le réseau Truth Social, Donald Trump a ajouté que les pays du Golfe, dont les infrastructures énergétiques sont ciblées par l'Iran, ont intercédé en faveur de ces pourparlers. Et le ministre de la Défense nationale a réagi à la décision des États-Unis de suspendre les travaux d'une commission militaire conjointe en place depuis la Deuxième Guerre mondiale. Dans un communiqué, David McGuinty soutient que le Canada travaillera avec des partenaires de confiance qui sont prêts à travailler avec lui. Washington a justifié sa décision de suspendre sa participation à la commission permanente de défense en critiquant le niveau de dépenses militaires du Canada qu'il juge trop faible. Le professeur à l'École nationale d'administration publique, Stéphane Roussel, explique les conséquences de ce geste.
13: Pour l'instant, les conséquences sont relativement limitées dans la mesure où ce n'est pas une institution qui fonctionne sur une base quotidienne. C'est pas comme, par exemple, le NORAD où vous avez un commandement qui fonctionne 24 heures sur 24. On se réunit au besoin. En fait, elle peut être de longs mois sans réunion, sans discussion, lorsqu'il y a matière à discuter. Donc, pour l'instant, il n'y a pas de grandes conséquences. C'est plutôt le message, le signal politique que ça envoie parce que c'est dans le fond, c'est ça dont on discute ici, des politiques de défense des deux États.
6: Ottawa a dépensé 63 milliards de dollars en défense en 2025 et a atteint la cible de 2 % du PIB. Et les États-Unis imposent des droits de douane sur les champignons frais cultivés au Canada. Une enquête du Département américain du commerce a conclu que les producteurs canadiens bénéficiaient de subventions gouvernementales déloyales, ce que démentent des acteurs de ce secteur au pays. La plupart des champignons frais se verront appliquer des droits de douane de près de 3 %. L'industrie canadienne du champignon pourrait cependant contester ces droits compensateurs par le biais d'un mécanisme d'appel prévu dans la CEUM. Et en terminant, les responsables d'une flottille qui tentait de briser le blocus imposé à la bande de Gaza affirment que 6 Canadiens figurent parmi les militants arrêtés par l'armée israélienne. Les navires de la flottille se trouvaient au large de Chypre, à plus de 400 km de Gaza, lorsqu'ils ont été interceptés par les forces israéliennes. Les bateaux avaient quitté la Turquie la semaine dernière et disaient vouloir acheminer de l'aide humanitaire dans le territoire palestinien. Au total, 12 Canadiens faisaient partie de l'expédition, selon les organisateurs. Israël assurait que toutes les personnes arrêtées étaient en bonne santé. C'était les informations.

Salut, ici Alexis Delancère, animateur du balado « Ça s'explique ». N'ajustez pas votre appareil en cette journée fériée. Madeleine Blais-Morin et l'équipe de l'émission « Ça nous regarde » fait relâche. On leur souhaite d'ailleurs bon repos. Je prends donc le relais en vous proposant un tout autre type d'émission. Ce que je vous suggère est une émission thématique, axée sur un enjeu qui nous touche tous, de près ou de loin, la sidération et les façons de s'en affranchir. Comme moi, vous vous sentez peut-être sidéré par la polarisation, les guerres, les dérives autoritaires, les avancées technologiques qui marquent notre époque, en plus du flot incessant de nouvelles qui nous assaillent jour après jour, minute après minute. Au-delà de la sidération, l'état de notre monde provoque parfois aussi une forme de paralysie, à la fois individuelle et collective. Vous en avez d'ailleurs peut-être déjà fait l'expérience. Alors, qu'est-ce qu'on fait au juste pour se sortir de cette impasse-là? Au cours de la prochaine heure, ma collègue journaliste Élise Allard ira à la rencontre de citoyens qui ont surmonté la sidération à travers l'engagement artistique, politique et social. Je recevrai aussi en studio la professeure de philosophie Ryoa Chung pour qu'elle nous aide à mieux comprendre les effets de l'accélération et les vertus de la lenteur. Mais d'abord, pour bien décortiquer le phénomène de la sidération, je vous propose d'écouter la conversation que j'ai eue en avril dernier au micro de mon balado avec la sociologue Cécile Van de Velde. Et c'est parti pour Ça s'explique, le balado qui s'invite à la radio.

0: L'actualité est un peu déprimante par les temps qui courent, puis la surabondance de nouvelles, pas très bonnes et tout ça. Comment vous vous sentez par rapport à ça? Êtes-vous un peu découragé, paralysé par tout ça?
1: J'ai l'impression qu'on aurait l'impression qu'il y aurait plus de la révolte qui se passerait chez les gens, mais c'est vraiment pas... Je trouve vraiment pas qu'il y a de la révolte. Il y a eu le Liban, puis personne réagit face à ça. Comme sur les réseaux sociaux, tout le monde parle de le festival de Coachella, tout le monde parle des actualités comme le fun, mais personne réagit. Donc c'est un peu, ouais, paralysant.
2: On dirait que toutes les nouvelles, tu sais, il y en a tellement, sans arrêt, que je me dis, ça se peut pas.
3: On a tellement trop de tout. On est devenu fatigué, puis on doit penser à notre santé mentale aussi. Ouais. Aussi simple que ça.
4: Tous les jours, on est bombardé en fait d'informations, puis ça tend plus vers la négativité que le positif.
5: Les images aussi.
4: Les images aussi, c'est ça.
5: Je pense que... quasiment blasé de voir des bombardements, puis des statistiques de nombre de morts, puis d'affaires. Ça veut comme. Il y a des fois, ça veut plus rien dire.
6: Il y a des fois où ça veut plus rien dire, une perte de sens. Et aussi, mille et un mots pour décrire cet état d'esprit collectif. On a fait le choix de parler de sidération avec notre invité du jour. Bonjour Cécile.
7: Bonjour Alexis.
6: Bienvenue à notre micro.
7: Merci.
6: On s'est croisés au début de l'année et on a brièvement parlé de cet état de sidération. On s'est donné rendez-vous. Nous voici, nous voilà pour parler de ce sentiment très prévalent autour de nous. Commençons par définir les choses. Qu'est-ce que la sidération?
7: Alors, la sidération, pour la comprendre, peut-être que c'est intéressant de revenir à l'étymologie. Sidérer, littéralement, ça vient du latin siderare, c'est-à-dire être frappé par un astre, donc par un objet céleste, un objet sidéral. Et c'est en fait comme si une force extérieure vient s'abattre sur nous et puis que le temps va se figer. Et c'est ça, en fait, un peu le ressort de la sidération. C'est ça qu'on ressent un peu tous en ce moment et vos interlocuteurs interlocutrices l'ont très bien exprimé. Il y en a une qui a dit « ça se peut pas ». Et en fait, c'est ça, c'est ce vertige face à l'actualité en ce moment et face à... C'est comme si tout allait un peu trop vite, tout allait un peu trop fort et qu'en fait, ça dépassait notre entendement. C'est comme si on n'arrivait plus, en fait, à penser l'événement tellement, justement, il y a une force et une radicalité dans ce qui nous est servi. Et c'est ça le ressort profond de la sidération. C'est d'être bloqué dans son jugement, c'est de se sentir paralysé. D'ailleurs, il y a un interlocuteur qui a dit ça, être paralysé. Et c'est comme si on n'avait plus les schèmes pour comprendre ce qui nous arrive, tellement le flot de nouvelles et leur force, leur radicalité nous interdit de bien penser l'événement. Et si on remonte vraiment à la définition officielle, donc par exemple celle du Littré, la sidération est définie comme un état de stupeur intense. Donc c'est une stupéfaction, une stupeur, mais extrêmement intense, et donc en fait un état de paralysie à la fois intellectuelle et morale, dit le Littré, et qui est justement lié à un choc brutal, ou là, ce qui se passe en l'occurrence, à une succession de chocs brutaux. On n'est pas dans une seule sidération, on est dans une accumulation de sidérations.
6: Ben voilà, on n'est plus dans une micro-sidération face à cet enchaînement incessant d'événements qui, effectivement, induisent un état de choc. Avez-vous des exemples et en quoi ce sentiment se distingue-t-il des autres?
7: Alors, déjà, ce qui va spécifier la sidération, c'est justement cet état de paralysie. Ça la différencie de la colère, par exemple. La colère, ça va nous induire à réagir, à se révolter. Ça la différencie aussi de la peur. La peur va avoir tendance à nous faire fuir. Là, la sidération va avoir tendance à suspendre notre jugement et donc à nous paralyser. Et pour avoir un exemple peut-être fort, prenons l'exemple du 11 septembre 2001.
8: Aux informations. Alors là, le dernier truc...
9: Écoutez, la deuxième tour vient de s'effondrer. La deuxième tour vient de s'effondrer. Écoutez, si on peut parler de
8: c'est
9: l'Amérique qui s'effondre là...
8: Absolument.
7: La sidération dépasse le seul choc. La sidération arrive au-delà de l'étonnement. On est dans ce qu'on croyait pas possible. Le 11 septembre 2001, notre première réaction, c'est « ce n'est pas possible ». Tout le monde se rappelle de l'endroit où il était et de cette impossibilité justement d'assimiler l'événement, tellement il sort de de notre schème, de notre horizon, de ce qu'on pensait pensable, concevable. On arrive dans l'inconcevable. Et donc, on peut être par exemple choqué profondément choqué ou étonné par la mort de quelqu'un, mais parfois cette mort de quelqu'un, elle s'inscrit quand même dans l'horizon des attentes.
6: Oui.
7: Et on va être sidéré, par exemple, par certains faits divers, par certains attentats, parce que justement, ils sortent de l'horizon des possibles dans lequel on était inscrit. Et c'est ça qui va définir la sidération, c'est qu'on sort de notre propre cadre, on est complètement déplacé. Et être déplacé, c'est pas sans conséquence. Ouais. C'est qu'on est, neutralisé, on est paralysé dans notre capacité de jugement et donc dans notre capacité de réaction. Et c'est ce que certains cherchent. C'est une émotion qui est aussi profondément politique. Parce que parfois, si on est sidéré, on peut être sidéré face à une catastrophe naturelle ou par... Mais parfois, on est sidéré par l'actualité parce qu'il y a une volonté politique de nous sidérer. Ah,
6: voilà qui est intéressant, inquiétant aussi, parce que donc, il y a un état de choc. Il y a une peur, ça tétanise, ça paralyse. Certains, comme vous l'évoquez, certains régimes peuvent parfaitement tirer profit de cet état d'esprit collectif, voire le provoquer. C'est ce qui est au centre de la stratégie du flood de zone attribuée à Steve Bannon, ancien conseiller de Donald Trump.
10: It's just attack, attack, attack, keep driving it, flood the zone, overwhelm them. It gets to be a psychological thing. They don't even know what to choose and picking. You see it by the coverage. They're overwhelmed. They don't know where to turn. They don't have the normal levers of power they could grab. And so they're kind of adrift.
6: Comment générer, provoquer la sidération? C'est un peu le mode d'emploi que nous livre comme ça, sans détour, Steve Bannon dans cet extrait où il disait essentiellement, l'idée est juste d'attaquer, d'attaquer, d'attaquer, continuer à pousser, inonder la zone, submerger les gens. Ça devient, dit-il, psychologique. Ils ne savent même plus quoi choisir ni retenir. Vous le voyez par la couverture médiatique, observe-t-il dans l'extrait. Ils sont dépassés, ne savent plus vers quoi se tourner. Ils n'ont plus les leviers de pouvoir habituel qu'ils pourraient actionner et donc ils sont en quelque sorte à la dérive, disait Steve Bannon. Alors, c'est là où on en revient à cette idée que vous évoquiez, qu'il s'agit peut-être aussi d'une tactique de pouvoir.
7: Mais oui, parce qu'on pense souvent à la sidération dans la forme passive, c'est-à-dire être sidéré, mais ce qui est intéressant, c'est de retourner et de regarder ce qui se passe. C'est que si on est sidéré, c'est pas forcément un accident. C'est aussi une tactique de pouvoir. Et en ce moment, notre sidération face à l'actualité, elle est, pour une large part, induite par justement un régime qui se veut sidérant. Mm-hmm. Alors, comment on sidère? Si on décortique un petit peu la mécanique de la sidération, on va trouver à chaque fois trois composantes. La première, c'est de transgresser fondamentalement. La deuxième, c'est de mettre en scène, de mettre en spectacle cette transgression, visuellement parfois. Et la troisième, c'est de prendre de court, la vitesse, la surprise. Donc, si on commence par la première, la sidération repose fondamentalement sur une transgression radicale pour créer la confusion chez l'autre, chez le, ou dans le peuple, pour créer la confusion, on va justement dépasser complètement l'univers des normes établies, l'univers de nos règles, l'univers de ce qu'on pensait justement concevable. Et donc, il va y avoir à chaque fois cet acte de bouger les lignes, de casser l'ordre établi. Et donc, on peut prendre par exemple certains exemples. On va jouer sur quelque chose sur des principes que l'on croyait vraiment stables, vraiment fondamentaux. Et d'ailleurs, plus le principe attaqué est stable et fondamental, plus on va être sidéré. Par exemple, on va attaquer le droit de souveraineté d'un pays. On va parler d'annexion du Canada ou du Groenland, quelque chose qu'on pensait pas possible. On va, par exemple, attaquer ou transgresser les normes de politesse entre chefs d'État. Donc, on pense, par exemple, à Poutine qui a traité les chefs d'État européens, par exemple, de porcs ou de cochons, ce qui justement est hors de notre univers des choses établies. Et donc, il y a vraiment cette idée d'aller au-delà du concevable possible pour prendre de court, justement, les individus. Mais ça ne suffit pas en soi. Au-delà de la transgression, il faut quand même choquer, susciter l'effroi. Et donc, il y a une mise en scène, il faut du spectacle. On met en scène, de façon souvent visuelle, cette transgression des normes pour justement impulser ce rapport de force. On pense par exemple à Maduro, l'image de Maduro avec les yeux bandés, c'est servir une image visuelle pour pouvoir susciter ce choc de la sidération. Il y en a d'autres. On va, par exemple, tout récemment, Trump qui dit qu'il va anéantir la civilisation de l'Iran, mais qui il va les faire revenir à l'âge de pierre.
6: Ah, c'est une image justement qui provoque cette, un effet, oui.
7: C'est provoque une imagerie mentale. Et on sait avec Susan Sontag que quand que parfois quand on utilise des images, même en termes de mots, ça va complètement court-circuiter nos affects et ça va passer directement en choc et en choc mental. Et enfin, il y a un troisième élément qu'il faut pas oublier. Il faut essayer au-delà de la transgression. Au-delà de la mise en scène, il faut essayer de prendre de court et d'aller de créer un effet de surprise, un effet de vitesse. Et donc justement, c'est ça qui va créer ce brouillage complet. C'est que on n'était pas prêt. Pensons aux tarifs douaniers.
11: Le président Trump vient d'annoncer qu'il imposera des tarifs douaniers de 25 % au Canada et au Mexique. C'est la seule information que nous avons pour l'instant.
7: Mmh. On a été sidérés avec les tarifs douaniers.
6: Complètement.
7: Et en fait, c'est parce que justement, on était dans l'ordre de l'effet de surprise radicale que ça puisse arriver et on a été pris par surprise. Mmh. Et il y a justement cet effet de vitesse volontaire pour pouvoir susciter l'absence de réaction chez l'adversaire, entre guillemets. Et c'est ça qui va, ces trois éléments ensemble, ça va créer une forme de vertige et ça va neutraliser notre capacité à réagir et donc à agir. Et donc ça va, on le sait aussi avec un sociologue qui a travaillé sur la sidération face aux attentats, que dans la sidération, il y a aussi la volonté d'imposer son récit. Parce que dans ce temps, cet espace-temps de la suspension de notre jugement, eh ben, l'autre va réussir à imposer son récit historique. Mm-hmm. Parce que il va y avoir une lutte entre les récits et l'interprétation de l'événement. Et donc, on laisse à l'autre, quand on accepte d'être sidéré, on laisse à l'autre, on laisse au pouvoir, la légitimité d'imposer son récit.
6: Oui, exactement. Et à l'heure actuelle, les récits, la lutte entre les récits, c'est une lutte sans merci. Vous évoquiez tout à l'heure cette phrase choc de Donald Trump, cette menace à peine voilée d'anéantir la civilisation iranienne. C'est précisément ce qui a fait réagir vivement la militante Greta Thunberg.
12: The president of the United States just said that a whole civilization will die tonight, never to be brought back again. The president of the United States just said that a whole civilization will die tonight, never to be brought back again. And no one is reacting. This speaks for itself. What the fuck is anyone even doing at this point?
6: Indignée, Greta Thunberg met le doigt sur un danger réel, un effet collatéral de cette sidération. La paralysie, on l'évoquait tantôt. Personne ne dit rien, dit-elle. Personne ne fait rien, dit-elle, face à cette déclaration choc de Donald Trump. Il y a ce risque de s'y habituer, non?
7: Mais complètement. Parce qu'en fait, c'est le but fondamental de la sidération. C'est qu'on peut être hypnotisé. On peut être dans un retrait, par exemple, des nouvelles. On peut être endormi par la sidération. Et il y a un vrai enjeu démocratique en ce moment. Il y a un vrai enjeu de pouvoir. C'est que, en tant que citoyen, jusqu'où on accepte de se laisser sidérer. Et c'est là qu'elle le dit très justement, Greta Thunberg. Attention. Dans la sidération, c'est vrai qu'il y a un risque fondamental d'accepter de ne plus réagir. Pourquoi on ne réagirait plus? Il y a plusieurs raisons. Parce que la sidération, c'est pas une émotion si agréable que ça. Et donc, face au torrent de nouvelles qu'on peut avoir, flood the zone, d'être dépassé, on peut avoir la réaction de vouloir se retirer, de vouloir justement ne plus entendre.
6: Oui, j'entends souvent ça, les gens qui disent « moi, j'écoute plus les nouvelles, je lis plus les journaux, plus, c'est fini ».
7: Et on le voit que, statistiquement, c'est en train d'augmenter le refus des nouvelles. Et c'est pas un hasard, c'est justement face à la sidération et au désespoir que ça peut entraîner, parce qu'il y a un sentiment d'impuissance qui va avec. Et donc, le refus des nouvelles, c'est accepter de ne même plus entendre ce qui se passe. Ça, c'est la forme un peu plus extrême, mais on la voit tout à fait augmenter. Et il y a aussi le fait de se laisser hypnotiser. Certains parlent justement d'un régime de pouvoir qui serait de l'ordre d'une hypnocratie. C'est-à-dire tellement accumuler les sidérations, tellement jouer justement sur ces messages sidérants, sur ces actions sidérantes, qu'au bout d'un moment, on s'habitue, on les entend même plus. Et donc, on laisse passer parce que, en fait, ça devient banal. Et la banalisation de la sidération est très dangereuse. On le sait avec Hannah Arendt, par exemple, qui a travaillé sur les régimes autoritaires, que la rupture du sens commun, comme elle dit, c'est-à-dire justement, finalement, avoir accepté que les lignes soient bougées, et puis réaccepter que les lignes soient encore bougées, et que finalement, finalement nos frontières en termes de valeurs soient complètement déplacées au bout d'un moment par ces multiples sidérations successives qu'on laisse passer, c'est un terreau pour les régimes autoritaires. Parce que ça permet d'implanter un nouveau régime de pouvoir. Et d'ailleurs, Machiavel l'avait très bien théorisé. Machiavel avait, dans Le Prince, raconté cette histoire de Cesare Borgia, qui, justement, il voulait, entre guillemets, purger les esprits et les peuples. Mm-hmm. Donc, il voulait réasseoir son pouvoir autoritaire. Qu'a-t-il fait ? Il a décidé de faire assassiner son ministre et de déposer son cadavre en deux morceaux, dit-il, avec le couteau sanglant à côté, le couteau ensanglanté juste à côté, pour, par ce choc, pour susciter l'effroi fondamental et, justement, neutraliser complètement la capacité de résistance ou de critique ou de révolte de son propre peuple. Il dit-il qu'il les a laissés satisfaits et stupides. Et c'est justement cette idée de stupidité dans le sens de stupeur qui a complètement neutralisé la résistance possible. Et c'est vrai qu'il y a quelque chose, à la fois soit dans l'endormissement, soit dans l'habituation de se laisser hypnotiser, qui est de l'ordre du danger démocratique aujourd'hui.
6: D'où l'importance de réfléchir à d'autres avenues, à d'autres façons de vivre cet état de sidération. Comment on se protège face à ce genre de sentiments-là, selon vous?
1: L'ignorance, je pense, vraiment. Parce qu'il y a beaucoup d'actualités qui se passent, mais je sais que je suis pas à jour dans tout parce que c'est trop à prendre et aussi c'est trop... c'est un peu déprimant. Donc, ouais, je pense qu'on essaie de rester... Mais pas qu'on essaie, mais on est ignorant face à certains trucs juste parce que ce serait juste trop à prendre.
4: C'est pas, on s'endurcit un peu, on n'a pas le choix. Faut rester informé. Puis je pense que c'est comme ça ensuite qu'on va pouvoir juger un peu des situations puis essayer de s'éloigner de tout ce qui est plus négatif.
5: Je pense pas qu'une société aussi gagne à se fermer les yeux. Même ça peut être tentant. Mm-hmm. Je pense qu'une société informée tend vers la démocratie et des meilleures décisions qu'une société qui se ferme les yeux.
13: Il faut comme savoir prendre l'information, mais pas s'attacher à rien, parce que sinon, ça peut devenir très, très déprimant.
6: OK, donc pas avoir de lien émotif.
13: Réussir à détacher l'information de toute l'émotivité qui est attachée.
6: Moyen défi.
13: Donc, effectivement.
6: Des réflexions enrichissantes quand même, et on voit à quel point, ouais, peut-être que la facilité, c'est justement de couper le cordon, de se couper de tout. La difficulté est plutôt ailleurs, celle de résister, celle de convertir cette sidération en action.
7: Tout à fait. Et je trouve que les paroles sont vraiment très fortes sur l'idée, par exemple, qui a été évoquée de fermer les yeux. Et c'est presque la facilité de se laisser endormir, de justement se protéger émotionnellement face à la dureté de l'actualité et puis à cette sidération qui nous sort de notre zone de confort, quelque part. Et en même temps, face à l'enjeu citoyen, face à l'enjeu politique, une des interlocutrices le dit, qu'il faut rester informé. Mmh. Et c'est vrai que c'est un effort proactif. Et c'est quand même peut-être ça, à la limite, qui pourrait être positif dans la sidération, si on en prend conscience, c'est qu'elle oblige à sortir de notre zone de neutralité. Si on comprend qu'il ne faut pas se laisser endormir, il y a justement l'idée que ça révèle le pouvoir. On voit qu'on est sidéré. Si on accepte de justement aller vers cet inconfort et accepter de continuer à s'informer, de continuer à exercer notre capacité de jugement et de citoyen, la sidération... Qu'est-ce qui se passe après ? Elle peut aussi, et il faudrait, comme dit Greta Thunberg, susciter l'éveil, la réaction. La sidération ne mène pas nécessairement uniquement à la paralysie. Prenons l'exemple des tarifs douaniers. Il y a eu effectivement un moment de sidération. Il y a eu un moment où on était complètement bloqué dans notre capacité de jugement. Mais après, il y a eu une unité. Une unité politique, une unité dans les discours pour contrer potentiellement ces tarifs douaniers. Pareil sur la discussion autour de l'annexion du Canada. Au début, on n'y croyait pas. Ouais. Sidération, vertige, c'est pas possible. Et ensuite, il y a eu finalement une réaction contre et une unité. Et donc la sidération, en ce qu'elle révèle justement cette tactique du pouvoir, cette dynamique du pouvoir, peut conduire certes à l'endormissement, mais elle peut conduire à voir l'hostilité, à voir le danger, et à sortir de notre neutralité confortable. Et donc à aller vers des stratégies de contrer, pour essayer de contrer cette hostilité visible. Et là, par exemple, on parle pour la première fois d'un Canada qui se rapprocherait de l'Union européenne. Mmh. Ça commence à monter dans le débat public. Et donc, une des réactions à la sidération, ça peut être l'unité en face, face à ce choc permanent. Et donc, effectivement, il y a une zone d'espoir aussi. La sidération peut être un choc, certes sidéral, dans un premier temps, mais si on apprend à en sortir, si on la voit, un choc de visibilité du pouvoir, mmh. et donc d'essayer de contrer par l'unité et par la résistance cette sidération dans laquelle on est, on pourrait s'endormir.
6: Oui, prenons-en conscience dans un premier temps.
7: C'est ça.
6: Un premier pas vers ça, et déjà c'est l'amorce d'une solution. Merci d'avoir contribué à cette réflexion, qui, espérons-le, va aider les gens qui nous écoutent à sortir la tête de l'eau.
7: Merci à vous d'avoir suscité cette discussion.
6: Cécile, je rappelle que vous êtes professeure de sociologie à l'Université de Montréal, titulaire de la chaire de recherche du Canada sur les inégalités sociales et les parcours de vie. On peut vous entendre aussi chez Marie-Louise Arsenault, à Tout peut arriver.
7: Oui, une fois par mois.
6: Exactement. Ouais. Et vous reviendrez nous voir au micro de Ça s'explique.
7: Merci.
6: À une prochaine.
7: Merci.

0: C'était les louanges avec la chanson « La journée va être chaude », une belle chanson dansante tirée de l'album Alouette, un album résolument engagé. C'est un mot à retenir pour la suite de notre exploration de ce phénomène de la sidération. On le fait cette fois-ci à travers la lorgnette de personnes qui s'en sont affranchies, plus ou moins consciemment. Ma collègue journaliste Élise Allard est avec moi en studio. Bonsoir Élise.
1: Bonsoir Alexis.
0: Alors vous êtes partie à la recherche de personnes qui sont passées de la sidération à l'action.
1: On est nombreux à avoir déjà ressenti la sidération, c'est-à-dire cet état de paralysie ou une incapacité de réagir, soit en écoutant les nouvelles, par exemple, ou en étant témoin d'injustice dans notre quotidien. Et souvent, eh bien, la sidération est rapidement remplacée par un autre sentiment ou une autre pensée, et elle passe rapidement à l'oubli. Or, il y a des personnes qui vont plutôt s'arrêter, prendre le temps de puiser dans cette sidération pour se questionner, se demander ce qu'elles pourraient poser comme geste concret pour changer la situation qui les sidère et donc passer à l'action. Ça peut être dans des petits gestes, mais aussi dans des plus grands, d'après ce que j'ai remarqué sur le terrain. Mais une chose est certaine, d'après mes rencontres, tant le plus petit geste que le plus important face à une situation qui nous indigne, eh bien, ça apporte un grand sentiment de bonheur et d'apaisement qui sont bénéfiques pour ces personnes que j'ai rencontrées dans le cadre de ce reportage. À l'école de l'Odyssée, dans l'arrondissement de Pierrefonds-Roxboro, à Montréal, une quarantaine d'élèves de troisième année trépignent d'impatience. C'est qu'ils s'apprêtent à échanger leur manuel scolaire pour des gants de travail. Leur mission de l'après-midi, un grand ménage du printemps dans un parc tout près de là.
2: Ça prend combien de temps pour que le plastique, ça se décompose?
3: Dans l'océan, ça va jamais vraiment se décomposer.
1: L'activité est animée par Magali Leluc et son fils de 16 ans, à Audrin Rouleau. Tous deux sont ambassadeurs de la mission 1000 tonnes, qui vise à retirer 1000 tonnes de déchets des cours d'eau de la planète.
3: Autre déchet extrêmement polluant auquel on pense pas toujours, puis c'est notre bataille à Audrin et moi, c'est les mégots de cigarettes.
1: Ils ont eux-mêmes lancé leur propre défi l'an dernier, la mission 1000 mégots.
4: On voulait ramasser 1000 mégots en un mois, mais je pense qu'on l'a fait en 3 jours. Juste nous, d'ailleurs, en 3 jours, puis d'autres personnes s'étaient joints. Donc là, on a ramassé, je crois, près de 6000 mégots.
5: Est-ce qu'on va en ramasser de...
3: Certainement. Je pense que tu vas en voir aujourd'hui, tu vas pouvoir les ramasser. Puis souvent, c'est quelque chose qu'on oublie, les mégots, parce qu'ils sont tout petits. Puis quand nous, on arrive avec nos chandails, mission 1000 tonnes, on veut ramasser des gros déchets, puis du poids. Mais les mégots, c'est tout léger, mais c'est vraiment très lourd pour l'environnement.
1: L'implication environnementale de la mère et de son fils découle d'un sentiment d'impuissance.
6: Mes amis, lorsque je leur parlais des fois, je voyais qu'ils n'avaient pas tant d'intérêt dans la cause environnementale, ou du moins c'est ce que j'ai perçu. Et je voyais souvent des déchets traîner autour de l'école, des étudiants de mon niveau, des niveaux en dessous, qui jetaient leurs déchets et qui contribuaient justement à la pollution. Et moi je me disais, mais comment est-ce qu'on va pouvoir y arriver s'il y a encore des gens qui continuent, surtout de mon âge, à jeter des déchets comme ça?
4: J'étais vraiment éco-anxieuse. Et je cherchais un moyen d'agir parce que je savais qu'en agissant, je me sentirais vraiment moins impuissante face à l'environnement. Puis j'ai une amie qui faisait partie de Mission 1000 tonnes. Donc, je me suis renseignée, je suis devenue ambassadrice. Puis vraiment, là, j'ai vu tout de suite que ça m'a fait du bien d'être dans l'action et aussi de rejoindre des gens qui, eux aussi, voulaient défendre la planète.
3: On trouve de tout!
4: C'est comme une chasse aux œufs, là. Ils sont tellement...

0: Kingston Falls.
1: C'est là où il fait bon vivre. C'est même écrit sur nos pancartes. 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
4: François Perrault, situé au cœur du quartier Saint-Michel à Montréal. Environ 1500 élèves, dont beaucoup sont issus de milieux défavorisés, y apprennent la musique et jouent dans un orchestre.
5: On est maintenant dans le pavillon de musique. Il y a mon ancien casier juste là.
4: L'autrice, compositrice, interprète Laurence Lafont-Bone du duo Milk and Bone a d'ailleurs fait ses classes dans cette école. Aujourd'hui, elle redonne à son alma mater en s'impliquant auprès de sa fondation.
5: La fondation permet aux élèves de l'école publique ici d'avoir un accès à une éducation de très, très haut niveau en musique classique, d'avoir un instrument qui leur est prêté, qui n'est même pas une charge financière sur les parents, puis qui leur fait vivre des événements et des expériences assez extraordinaires. Je peux le vanter parce que j'en ai fait partie, puis ça a vraiment changé ma vie. Fait que maintenant, je redonne un peu à cette fondation qui m'a vraiment fait du bien.
4: Laurence Lafont-Bone a découvert très jeune le plaisir de s'engager en faisant du bénévolat avec sa famille. En 2017, elle lançait le mouvement Artistes citoyens en tournée, qui visait à promouvoir des pratiques éco-responsables dans l'industrie du spectacle. Elle siège maintenant à plusieurs conseils d'administration, dont ceux de la SOCAN et de la SPAC, qui représentent les artistes de la musique.
5: Dans le monde dans lequel on vit, le sentiment d'impuissance qu'on peut ressentir face à tout le flot de nouvelles et de tristesse et d'injustice dans le monde, c'est sûr que c'est un sentiment avec lequel je suis assez familière. C'est pas un sentiment avec lequel j'aime rester longtemps, par exemple. Puis je pense que c'est là un peu où se passe le shift, si je peux me permettre. C'est une émotion qui pourrait m'écraser et m'installer dans une inaction, mais qui me ferait pas du bien, puis qui serait pas positive, puis qui serait un peu envahissante, peut-être.
4: Mais avant de se sortir de cet état de sidération, il faut retrouver un espace de calme en soi, selon le psychologue Marc-André Dufour.
6: S'enfermer dans l'impuissance, c'est éventuellement, pour la santé mentale, ça peut devenir dangereux. Et pour sortir de cet état de crispation, il faut d'abord qu'on soit capable d'apaiser notre système nerveux, de respirer profondément. Puis ça veut pas dire d'être zen pendant que le monde brûle, mais ça veut dire de s'apaiser suffisamment pour faire en sorte qu'on retrouve davantage certaines fonctions exécutives. Quand on est en état d'alerte, on a de la misère à penser, on a vraiment de la misère à prendre du recul.
7: Allô? Oui, vous venez de Machéa, je pense.
8: Oui, vous venez de
7: l'Ambassade. Oui, c'est ça. Ah, oui, c'est
4: vrai, Francis. Si certains s'impliquent bénévolement, d'autres en font une mission de vie. C'est le cas du nouveau chef de l'Assemblée des Premières Nations Québec-Labrador, Francis Véropol, en poste depuis plus d'un an.
8: Personnellement, je me suis jamais senti impuissant, au contraire. Mais moi, je reste entêté à démontrer tous les bénéfices qu'on peut avoir à travailler ensemble.
4: Francis Véropol déjoue la sidération par le travail d'équipe. Et ce n'est pas un hasard. Celui qui joue au hockey depuis l'âge de 3 ans et qui a atteint les rangs professionnels applique dans sa vie les leçons apprises sur la glace.
8: J'ai été beaucoup dans le sport d'équipe toute ma vie, en fait. Je trouvais qu'il y avait beaucoup, beaucoup de parallèles entre le sport et la PNQL. Donc, cet esprit d'unité, de collectif, pour moi, c'est quelque chose qui me parle beaucoup.
4: Et face aux différents défis auxquels sont confrontées les Premières Nations?
8: Parfois, je sens que dans cette actualité, dans les enjeux gouvernementaux, on n'est pas souvent mis de façon prioritaire.
4: Francis Véropol refuse de sombrer dans le pessimisme.
8: C'est personnel à tous et à toutes de trouver ces moyens-là, de rester positif malgré parfois des contextes beaucoup plus difficiles. Puis je trouve aussi, en tant que leader, je pense que c'est important d'envoyer ce message-là aussi. Ce message de rester positif, de garder espoir malgré le contexte qui est vraiment pas toujours évident. J'essaie toujours de retrouver du positif même quand il y a des défis ou des échecs. Je pense qu'on peut apprendre dans ça et c'est toujours de cette façon-là que j'essaie d'analyser les situations. Donc voilà, c'est simplement dans la vision que j'ai de voir la vie en quelque sorte.

0: Et nul besoin de poser de grands gestes pour se positionner comme leader positif, constate le psychologue Marc-André Dufour.
1: Faire preuve de courtoisie, de façon très concrète. Si on sait que tout le monde est tendu, tout le monde est en état d'alerte, tout le monde est stressé, mais si c'est nous la personne qui disons un beau bonjour, si c'est nous la personne qui faisons un sourire à une personne qu'on croise ou à des personnes qu'on voit dans les commerces, on n'a pas sauvé le monde, mais avec des petites actions comme celle-là, ben, ça nous permet au moins de, j'oserais dire, semer un peu d'espoir autour de nous.
2: Levez la main. Qui pense que les enfants, même des plus petits que vous, peuvent changer le monde? Oui?
0: Pour Magali Leluc de la mission Milton, il ne fait aucun doute. Chaque petit geste compte.
2: Il y a plus de oui que de non. Ben, vous avez raison. Puis, laissez jamais, jamais personne vous dire que parce que vous êtes plus petit, vous ne pouvez pas changer le monde.
3: C'était un reportage signé Élise Allard et j'ai beaucoup apprécié cette note d'espoir à la toute fin. C'est ce dont on a besoin pour la suite des choses. Et justement, en parlant de la suite des choses, on s'apprête à recevoir notre prochaine invitée, la philosophe Ryowa Chung, qui nous parlera de la lenteur et de ses vertus. Mais juste auparavant, quelques instants, une chanson.

0: C'était la chanson « Vienna », interprétée par le grand Billy Joel, année de parution 1977. Et dans cette chanson, ben, il se parle à lui-même et il se dit « Pourquoi cette précipitation? Tu ferais mieux de te calmer avant de tout brûler. Tu as tant à faire et si peu d'heures dans une journée. » Une chanson qui fait finalement, on le comprend bien, l'éloge de la lenteur. Et puis la lenteur, c'est un objectif à viser là, pour contrer la sidération. Mais pour l'atteindre, il faut d'abord dompter l'accélération qui marque nos vies, nos sociétés. La philosophie dans tout ça peut nous aider à y parvenir. C'est pour ça qu'on a fait appel à Ryoa Chung, professeure au département de philosophie de l'Université de Montréal et co-directrice du Centre de recherche en éthique. Bonsoir, Ryoa Chung. C'est un plaisir de vous recevoir.
1: Bonjour, Alexis. C'est un plaisir réciproque.
0: Alors, Ryoa, avant de prendre le temps, justement, d'explorer ce que la philosophie a à nous apprendre sur cette notion de la lenteur, attardons-nous à l'accélération effrénée dans laquelle on est tous plongés. Parce que c'est ça qui est en toile de fond en ce moment. En philosophie, c'est une notion, celle de l'accélération, qui a été étudiée. Qu'est-ce qu'on en dit?
1: Oui, alors la référence majeure pour parler justement de ce phénomène de l'accélération sociale du temps, mm-hmm. à qui on doit d'ailleurs l'expression, on l'attribue à Hartmut Rosa, qu'on mm-hmm. lui doit cette expression et ses réflexions absolument majeures. Il est un sociologue, un philosophe allemand, né en 1965, donc de notre génération, mm-hmm. et qui a publié ce livre d'abord en allemand, Accélération, une critique sociale du temps en allemand en 2005 et l'ouvrage a été traduit en français et dans plusieurs langues, mais en français en 2010. Et pour peut-être rajouter une couche d'explication et d'analyse à ce phénomène de la sidération, il est intéressant de faire référence justement aux travaux de Hartmut Rosa au sujet de l'accélération sociale du temps qui caractérise, de son point de vue, notre époque contemporaine.
0: Et qu'il décline en plusieurs types d'accélération, si
1: Tout
0: je comprends
1: fait.
0: Bien.
1: Absolument. Alors, dans l'ouvrage de Hartmut Rosa, il parle de cette accélération sociale du temps qui caractérise la modernité tardive. Donc, ce qu'il entend par la modernité tardive, c'est vraiment à partir des années 1980, qui coïncide en fait avec une phase de ce qu'on appelle la mondialisation. Mmh. Et il décline cette accélération en trois moment. Mmh. Donc, dans un premier temps, il parle de l'accélération technique des moyens de déplacement et de communication qui se trouve en fait au cœur de ce phénomène de la mondialisation que plusieurs chercheurs ont étudié. Mmh. Et justement, cette fameuse compression du temps et de l'espace qui a été permise par l'accélération foudroyante des technologies de communication et de déplacement est au cœur de ce qu'on appelle le phénomène contemporain de la mondialisation et de la modernité tardive dont parle Hartmut Rosa.
0: Donc l'instantanéité finalement exact. Des placements, des communications, ce qui ajoute à cette sensation que tout va si vite.
1: Absolument. Et de nos jours, justement, parce que nous sommes capables de communiquer toute l'actualité de la planète entière dans l'instantanéité, ça veut aussi dire que nous sommes inondés d'une multitude de nouvelles, d'une multitude de communications qui nous frappent au même moment. Et ça explique en partie, justement, cette espèce de paralysie devant ce volume de données, de nouvelles qui nous assaillent dans l'instant même. Alors ça, c'est une première modalité de cette accélération sociale du temps. La deuxième modalité concerne l'accélération des changements sociaux, selon Hartmut Rosa. Alors, peut-être pour contraster, replongeons-nous dans ce qu'on peut se représenter comme étant le Moyen-Âge, qui a duré pendant plusieurs siècles, comme on le sait. Et le Moyen-Âge a été caractérisé par une forme d'immobilité. Les changements sociaux prenaient énormément de temps à se répercuter parce que, justement, faute de communication, faute de moyens de transport, on était figé un peu dans le temps. Et par contraste, justement, la modernité dont parle Hartmut Rosa est aussi caractérisée par l'accélération de changements sociaux profonds. On peut donner des exemples parce que c'est à la fois positif et négatif. Prenons des exemples positifs. Depuis les dernières décennies, on voit apparaître des changements fondamentaux par rapport à l'acceptation culturelle, sociale et même légale de l'homosexualité. Mm-hmm. Et c'est une chose qui est très bien et qu'il faut célébrer.
2: Tout à fait.
1: Par exemple, le mariage gay, depuis quelques décennies, s'est rendu possible dans de nombreux pays, en tout cas ici même au Canada. Et par contraste, avec ces millénaires de stigmatisation de l'homosexualité, c'est incroyable comment dans la ligne du temps, de la civilisation du moins occidentale, comment les choses se sont précipitées dans les dernières décennies. Mais parfois, ça peut aussi, caractériser des phénomènes qui sont beaucoup plus ambigus et voire même négatifs.
2: Comme lesquels?
1: Par exemple, ce qu'on voit chez nos voisins du Sud, et dont vous avez aussi longuement parlé avec notre collègue sociologue, l'érosion des démocraties contemporaines va aussi se précipiter. Et donc, depuis les mandats de Trump, mais disons, pour faire allusion au dernier mandat de Trump, dans les dernières années de sa gouvernance à la Maison-Blanche, on a vu des changements brutaux qui ont été apportés dans certaines institutions et dans une certaine façon de concevoir la politique démocratique américaine. Et ça s'est précipité de façon absolument effrénée.
2: Et au-delà de l'accélération des changements sociaux, très bien expliqué par Hermout Rosa, il a exploré aussi un autre aspect de cette accélération sociale, et ça, ça nous touche tous individuellement, l'accélération de nos rythmes de vie.
1: Exactement, c'est la troisième modalité qu'il va analyser, et c'est celle qui a beaucoup retenu l'attention en fait des lecteurs. Mm-hmm. C'est cette accélération du rythme de vie qui plonge tous les individus que nous sommes dans un rythme effréné, complètement affolé, où nous sommes guidés par l'impératif de l'efficacité, de la productivité et de la performance, et on se retrouve tous à la fin de la journée avec une boîte de réception de courriel abyssale qu'on n'aura jamais le temps de surmonter. C'est comme le mythe de Sisyphe. C'est comme si à tous les jours, il fallait recommencer ce rythme effréné. Et c'est même quelque chose qu'on induit à nos enfants en les faisant déborder d'activités parascolaires, la fin de semaine, après les devoirs, etc. Et donc, pour Arnoud Rosa, il y a un problème là, il y a un danger de perdre de vue justement le temps du repos et le temps de l'introspection, le temps de la réflexion et le temps de la contemplation qui est nécessaire, à son avis, pour reconnecter avec le monde de façon saine.
2: Mm-hmm. Et c'est fou cet effet d'entraînement de l'accélération de nos rythmes de vie. On se sent tous aspirés par cette nécessité-là, à laquelle il faut opposer une certaine résistance. Quand on regarde la boîte à outils philosophique qu'on a à notre portée, elle est bien garnie. Si on se tourne vers la philosophie plus de l'époque antique, de l'Antiquité, il y a le stoïcisme qui apparaît, dont j'aimerais qu'on parle avec vous. En quoi ça peut nous aider bien des siècles plus tard?
1: Oui, eh bien, tout à fait. Le stoïcisme a été réhabilité. On a entendu parler à nouveau du stoïcisme pendant la pandémie, ce qui est un fait quand même assez intéressant parce que là aussi, on avait un état du monde qui nous a plongé dans la sidération à l'échelle planétaire.
2: C'est vrai.
1: Et dans ce contexte-là, il y a beaucoup de personnes qui se sont tournées vers l'héritage philosophique de Sénèque en particulier. Alors, Sénèque, qui était-il? C'était un philosophe, donc stoïcien, mais vraiment de la Rome impériale, après le christianisme. C'est-à-dire qu'il, oui, il va être l'héritier du stoïcisme qui avait été déjà développé par les anciens Grecs, mais cette fois-ci, il va le reprendre à son compte, lui qui a été le conseiller politique de Caligula et le tuteur de Néron. Il va le reprendre à son compte pour formuler des leçons de sagesse à la fois sur le plan individuel et aussi sur le plan politique. Et pour lui, le stoïcisme consiste à essayer de nous rappeler que certaines émotions, comme par exemple la colère, la sidération, l'angoisse, nous paralysent et en fait nous coupent de notre rationalité. Et ce pourquoi, face à ces émotions qui nous submergent, il faut prendre un temps d'arrêt et se maîtriser. Donc le stoïcisme, c'est une philosophie qui nous exhorte à la maîtrise de soi, à la réflexion, à la rationalité, pour tempérer justement ces émotions qui nous paralysent. Et donc, Marc Aurèle, par exemple, qui était un des grands empereurs romains, sera lui aussi un héritier du stoïcisme et qui va essayer de l'appliquer dans sa façon de gouverner de façon rationnelle, de façon lucide, parce que c'est aussi une leçon d'acceptation mm-hmm. de la situation telle qu'elle est, sans se laisser aller à la panique.
2: Exactement. Et un des ingrédients essentiels pour ne pas céder à la panique et pour se convertir en adepte du stoïcisme, c'est le fait de prendre son temps. Revenons à la question de la lenteur, qui avait été évoquée précédemment dans le reportage d'Élise Allard par Marc-André Couture, le psychologue, qui disait... Dans tout ça, il faut qu'on soit capable d'apaiser notre système nerveux. Quand on est en état d'alerte, on a de la misère à penser, à prendre du recul, à se comprendre. Alors, philosophiquement, la lenteur, comment doit-on l'envisager dans notre combat contre la sidération, collectivement? Comment on ralentit?
1: Alors, collectivement, c'est une très bonne question parce que, en fait, dans l'analyse de Arnoud Rosin, quand on revient à la deuxième caractéristique de l'accélération incroyable des changements sociaux, les changements sociaux brutaux qui nous assaillent, en fait, un des problèmes avec ça, c'est qu'on n'a pas le temps de prendre le temps de la réflexion collective et de la délibération démocratique. Alors, de ce point de vue-là, pour penser collectivement la nécessité de la lenteur, vous savez, nous vivons à l'ère de l'IA, à l'ère de la post-vérité et des fausses informations. On vit à une époque où on pense que l'exercice de notre citoyenneté démocratique, c'est tout simplement d'exprimer notre opinion sur les réseaux sociaux. Et voilà, nous avons fait preuve de démocratie. Or, ce n'est pas ça. Le sens noble et beaucoup plus complexe à la démocratie, tel qu'on peut l'envisager suite à l'héritage des stoïciens, des anciens grecs, etc. Au contraire, il faut prendre le temps, justement, en tant qu'individu, il faut prendre le temps aussi de prendre un pas de recul pour ne pas justement se laisser gagner par l'impulsivité de nos opinions immédiates ou du diktat de la performance et de la productivité pour justement prendre le temps de l'introspection, de la contemplation de la nature, par exemple, de la méditation, le recueillement en famille, sans se surmener, se surcharger d'activités parascolaires pendant les fins de semaine, etc., pour en vérité mieux revenir à titre de citoyen. Et c'est la raison pour laquelle je citais le fait que les stoïciens ont réfléchi à cette philosophie de la vie, à la fois à l'échelle individuelle, mais aussi sur le plan collectif. Mmh. Et c'est pourquoi, par exemple, Marc Aurèle préconisait aussi une forme de détachement affectif, non pas pour couper tous les ponts avec nos émotions, mais pour prendre le temps de se maîtriser, de cette maîtrise de soi qui est fondamentale pour justement se réconcilier avec la voie de la raison, selon les stoïciens. Et donc, c'est pour mieux revenir soit dans l'engagement militant à titre individuel, c'est peut-être une bonne chose que les individus prennent le temps, justement, de se reposer, quitte à rompre, et je sais que c'est difficile, mais quitte à rompre avec les impératifs de l'efficacité à tout prix, de la performance, pour pouvoir s'engager de façon plus authentique avec les valeurs qui nous tiennent à cœur, avec les êtres qui nous tiennent à cœur, et avec les causes qui nous tiennent à cœur. Peut-être qu'on ne peut pas porter le sort du monde, chacun de nous individuellement sur nos épaules, mais peut-être que c'est intéressant justement de s'engager à une cause environnementale ou une cause sociale dans laquelle on va s'investir de façon plus lente, mais de façon beaucoup plus fondamentale.
2: Très intéressant. Choisir, sélectionner une ou quelques causes qui nous tiennent à cœur, prendre soin les uns des autres, voilà qui sera déjà un pas important franchi dans ce combat contre la sidération, la paralysie et tous les comportements apparentés. Rioa, merci beaucoup pour votre passage à notre micro.
1: Ça fait un plaisir. Merci.
2: Très heureux d'avoir pris le temps d'explorer avec vous toutes ces clés philosophiques pour nous aider à cheminer. Je rappelle que vous êtes professeur au département de philosophie de l'Université de Montréal, également co-directrice du Centre de recherche en éthique. Merci beaucoup encore une fois.
1: Merci, ça fait un grand plaisir, Alexis.
2: À une prochaine.

Et c'est sur cette note philosophique que se termine cette émission consacrée à la sidération, à l'accélération effrénée de nos vies, de notre monde, et aussi consacrée, bien sûr, à cette notion de lenteur, cette lenteur que je nous souhaite pour qu'on puisse vivre plus sereinement. Si vous voulez d'ailleurs réécouter cette émission, n'hésitez pas à vous rendre dans la section balado de l'application Radio-Canada Audio, ça se trouve dans la rubrique « Ça s'explique ». Sachez que l'équipe de Ça nous regarde revient en poste demain, même heure, même poste. À la technique pour cette émission, Pierre Lévesque, Jacques Lebrun, Charles-Antoine Lemay, à la recherche Stella Dupuis, à la réalisation Virginie Gagnon-Leduc. Quant à moi, je m'appelle Alexis Delancerre, je vous dis à une prochaine. Prenez soin de vous. Allez, salut.

0: Ici Alec Castonguay. Qu'adviendra-t-il de l'entente entre Terre-Neuve et Labrador et le Québec sur Churchill Falls? On en parle tantôt.
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3: Bonjour, ici Karine Matheux. Voici les informations.
4: On entre avec Newhook, Evans vers le filet. Le tir! Et le but! Victoire des Canadiens! Allez!
3: Le Canadien de Montréal a remporté la série contre les Sabres de Buffalo grâce à un but de l'attaquant Alex Newhook en prolongation. Le tricolore accède donc à la finale de l'Association de l'Est. À l'extérieur du Centre Bell, où la partie était projetée sur écran, les partisans étaient en liesse après la victoire de leur équipe.
5: C'est ça qu'on veut! On vit pour le Canadien!
6: Oh, c'était extraordinaire, man! Les Canadiens vont battre la Caroline, ils n'ont pas gagné une fois contre nous cette année! On est meilleurs que la Coupe à la maison!
3: Le Canadien de Montréal a rendez-vous sur la glace dès jeudi pour y affronter les Hurricanes de la Caroline. Et toujours au hockey. La charge d'Ottawa a résisté contre la victoire dans ce troisième match crucial des finales de la Ligue professionnelle de hockey féminin. L'équipe ottavienne s'est imposée à domicile 2-1 contre les Hockeyeuses de Montréal, qui espéraient clore cette série et mettre la main sur un premier titre dans leur jeune histoire. Le prochain match aura lieu mercredi. Les efforts diplomatiques se poursuivent entre l'Iran et les États-Unis pour tenter de mettre fin à la guerre au Moyen-Orient. Malgré ces avancées, le président américain a encore une fois menacé de s'en prendre à Téhéran, ce qui met le fragile cessez-le-feu à rude épreuve. David Savoie fait le point.
7: Donald Trump prévient que les États-Unis pourraient lancer à tout moment une offensive à grande échelle contre l'Iran si les négociations ne mènent pas à une entente acceptable. Une attaque prévue mardi a été annulée à la requête de pays du Golfe, d'après le dirigeant américain. La déclaration du président et auteur du livre « L'art de la négociation » survient au moment où les discussions reprennent entre Téhéran et Washington. Un porte-parole iranien laissait même entendre plus tôt lundi que les Américains avaient assoupli leur position sur certains aspects des négociations, comme le dégel de certains actifs financiers iraniens. Les deux parties seraient encore loin de s'entendre sur la question nucléaire. En marge de la réunion du G7, le secrétaire américain au Trésor, Scott Bessent, demande aux alliés des États-Unis d'appliquer des sanctions contre les régimes de Téhéran et de lutter contre le financement illicite qui alimente la machine de guerre iranienne. Tout ça pendant que sur le terrain, les affrontements entre le Hezbollah et les forces israéliennes se poursuivent. Dans l'est du Liban, des secouristes fouillent les décombres d'un immeuble détruit par une frappe israélienne, attaque qui a tué un commandant du djihad islamique. Le président libanais Joseph Aoun promet de faire l'impossible pour arrêter la guerre, mais selon son gouvernement, le conflit a déjà fait 3000 morts dans le pays depuis mars. Ici David Savoie, Radio-Canada. Montréal.
3: Le ministre de la Défense nationale a réagi à la décision des États-Unis de suspendre les travaux d'une commission militaire conjointe en place depuis la Deuxième Guerre mondiale. Dans un communiqué, David McGuinty soutient que le Canada travaillera avec des partenaires de confiance qui sont prêts à travailler avec lui. Washington a justifié sa décision de suspendre sa participation à la commission permanente de défense en critiquant le niveau de dépenses militaires du Canada qu'il juge trop faible. Le professeur à l'École nationale d'administration publique Stéphane Roussel explique les conséquences de ce geste.
8: Pour l'instant, les conséquences sont relativement limitées dans la mesure où ce n'est pas une institution qui fonctionne sur une base quotidienne. C'est pas comme, par exemple, le NORAD où vous avez un commandement qui fonctionne 24 heures sur 24. On se réunit au besoin et en fait, elle peut être de longs mois sans réunion, sans discussion, lorsqu'il y a matière à discuter. Donc, pour l'instant, il n'y a pas de grandes conséquences. C'est plutôt le message, le signal politique que ça envoie, parce que c'est dans le fond, c'est ça dont on discute ici, des politiques de défense des deux États.
3: Ottawa a dépensé 63 milliards de dollars en défense en 2025 et a atteint la cible de 2 % du PIB. Le Manitoba a remis en vente ses derniers stocks d'alcool américain enlevés des tablettes l'an dernier en raison de la guerre commerciale avec les États-Unis. Une vente discrète qui fait toutefois le bonheur de certains amateurs et des organismes de bienfaisance à qui seront remis les revenus. Le reportage de Maggie Wilcox.
9: Dans les liquor marts de la province, l'alcool américain retourne sur les étagères de façon temporaire, avec un rabais de 30 %. Ce ne sont pas de nouvelles commandes, mais le restant de bouteilles commandées avant que le boycott de l'alcool américain ait commencé en mars 2025, en réponse aux tarifs douaniers. L'argent ira directement financer des œuvres caritatives. Pour les clients croisés lundi matin, c'est l'occasion idéale d'allier l'utile à l'agréable.
10: And give the money to charities.
9: Pour d'autres consommateurs, cependant, l'absence des marques américaines n'est plus vraiment un problème.
11: I wasn't buying US. I try to buy Canadian if I can.
9: Ces tendances pourraient d'ailleurs s'installer pour de bon, même si la situation commerciale entre les deux pays venait à s'améliorer.
12: Even a temporary blip can radically change how consumers perceive.
9: Les consommateurs peuvent rapidement adopter de nouvelles habitudes d'achat, comme l'explique le professeur d'économie agricole de l'Université du Tennessee, Andrew Mohammed. Ces alcools américains seront disponibles jusqu'à épuisement des stocks. La société d'État continue néanmoins d'encourager les clients à essayer les boissons produites localement. Et la province a déjà prévenu qu'elle n'envisage pas d'offrir une autre vente d'alcool américain. Ici Maggie Wilcox, Radio-Canada, Winnipeg.
3: Et les États-Unis imposent des droits de douane sur les champignons frais cultivés au Canada. Une enquête du Département américain du commerce a conclu que les producteurs canadiens bénéficiaient de subventions gouvernementales déloyales, ce que démentent les acteurs de ce secteur. La plupart des champignons frais se verront appliquer des droits de douane de près de 3 %. Voilà, c'était les informations.
13: C'est un destin pour le moins surprenant. Deux frères britanniques, eux-mêmes issus de l'aristocratie militaire, et qui vont se ranger dans le camp des patriotes. Ici Maxime Coutier, à Aujourd'hui l'Histoire, les frères Nelson, Wilfred et Robert.
14: Nous, au nom du peuple du Bas-Canada, déclarons solennellement qu'à compter de ce jour, le peuple du Bas-Canada est absous de toute allégeance à la Grande-Bretagne et que toute connexion politique entre cette puissance et le Bas-Canada cesse dès ce jour.
13: Article 1er de la Déclaration d'indépendance du Bas-Canada proclamée par Robert Nelson le 28 février 1838. Déclaration symbolique puisque le deuxième mouvement de rébellion des Patriotes sera écrasé au mois de novembre de la même année. Les frères Nelson, qui auraient pu faire partie des vainqueurs, se sont plutôt rangés du côté des vaincus. Médecins de formation, nés d'une famille loyaliste anglophone, les deux hommes trompent le destin et embrassent la cause des francophones. Le premier, Wilfred, devient chef des Patriotes lors du premier soulèvement de 1837, et son frère Robert embrasse aussi la cause et se déclare premier président de la République indépendante du Bas-Canada l'année suivante.

0: Quoique le but des chefs ait été d'exprimer leur mécontentement dans des termes non équivoques, leur intention ne fut jamais de dépasser les bornes de la discussion ou des reproches légitimes. Notre but avoué était de causer une impression profonde sur le gouvernement anglais pour qu'il prenne enfin les moyens de faire disparaître d'une façon effective et constitutionnelle les multiples abus qui exaspéraient les esprits et qui, si on les tolérait plus longtemps, finiraient par aliéner l'affection que porte à l'Angleterre une énorme partie de ses plus loyaux sujets. Il savait fort bien que le pays n'était pas préparé pour sa défense, et encore bien moins pour l'attaque ou l'agression. Cependant, ils ont voulu forcer les populations à prendre les armes, à se mettre en état de défendre leur vie et leurs propriétés, afin de pouvoir ensuite qualifier ce geste de rébellion contre la couronne britannique.
1: L'analyse après coup des soulèvements de 1837-1838, vue par Wilfred Nelson en 1851, donc de retour d'exil. Alors pour nous parler des frères Nelson et de leur parcours hors du commun, mon invitée, Anne-Marie Sicotte, elle est historienne. Elle a écrit, entre autres, « Histoire inédite des Patriotes, un peuple libre en images », c'est publié chez Fides. Et puis un tout nouveau, « Le drapeau de Cléophée, femme de cran et de feu à l'époque des Patriotes », c'est publié aux éditions Libère. Elle est avec nous en studio. Bonjour.
2: Bonjour.
1: Ah, c'est vrai qu'à l'origine, il n'y a rien qui les destinait à se ranger du côté des opprimés. Ils auraient pu connaître une vie bien meilleure, puis sans souci.
2: On espère pour eux qu'elle aurait été sans souci, mais quand on vivait dans le Bas-Canada à cette époque-là et qu'on était conscient et sensible au sort du peuple canadien parlant français, c'était difficile de rester indifférent à leur drame, ce drame qu'ils vivaient depuis la conquête de 1760, celui de vouloir être des sujets britanniques ayant tous les droits, mais toujours pris à se battre contre une oligarchie, contre un exécutif colonial qui leur niait ses droits, et particulièrement les députés, particulièrement l'Assemblée législative à Québec.
1: Ouais. En parlant de leurs origines, hein, deux frères issus d'une famille de loyalistes, chez eux, on aime la couronne britannique, là, chez les Nelson.
2: Ce sont des loyalistes purs et durs.
1: Ouais, des vrais, là.
2: La mère, en fait, de Robert et de Wilfred, qui, elle, venait d'un milieu tout à fait loyaliste américain, sont venus au Canada pour se réfugier après l'indépendance américaine. Ils se sont établis à Trois-Rivières, ensuite à Sorel, en passant par Montréal. Et Sorel était une communauté très loyaliste, très anglophone et très ultra-royaliste, on pourrait dire, de cette époque-là.
1: Ouais. Là, ils sont médecin à Saint-Denis, dans la vallée du Richelieu, hein, lieu important de la lutte des patriotes. Et puis l'autre sera même le médecin des Papineaux. Donc, les deux se retrouvent vraiment au cœur du mouvement.
2: Tous les deux, par affinité, s'insèrent dans la communauté francophone. Donc, Wilfred à Saint-Denis, il épouse d'ailleurs une Charlotte qui habite de Saint-Denis.
1: Mmh.
2: Et Robert.
1: Française,
2: ouais. Et Robert, lui, qui s'installe à Montréal, tout près de chez les Papineaux, et qui devient, on ne sait trop comment, mais très rapidement, le médecin personnel des Papineaux et de la famille, parce que plusieurs enfants naissent et ont besoin de soins et d'aide.
1: Ouais. Alors, parlons du contexte historique, parce qu'il est important. Hein, les années 1830, là, le pays est divisé en deux, le Haut et le Bas-Canada, qui correspond au Québec actuel. Et chaque Canada comporte un lieutenant-gouverneur et une assemblée élue par le peuple. Mais le problème, c'est que cette assemblée, elle n'a à peu près aucun pouvoir. À chaque fois qu'elle prend les décisions, c'est bloqué plus haut.
2: Toute l'histoire de l'assemblée du Bas-Canada et, en gros, aussi celle du Haut-Canada, c'est une lutte constante pour exercer les pouvoirs que la Constitution lui confère et toujours réclamer, toujours être en demande envers Londres, parce que c'est Londres qui doit donner tout. S'il y a des changements à apporter, c'est Londres qui les décide. Et donc, toujours en lutte pour exercer les pouvoirs, y compris sur l'argent, qui est le nerf de la guerre, donc le trésor public, le budget provincial, que les députés peinent à réussir à gérer, alors que l'oligarchie, l'exécutif colonial, qui est en poste depuis la conquête, bien avant l'arrivée du Parlement, ben, eux, ils tiennent à le garder pour eux, parce que c'est une source de puissance et de richesse.
1: Oui, ben, c'est ça. Il y a une espèce de clique, hein, de marchand tout-puissant, marchand anglais, qui contrôle d'une part l'économie, qui est une bonne partie de la richesse créée ici, repart en Angleterre. Et c'est contre ça qu'en ont la population, les populations du haut et du bas Canada. Canada, les deux,
2: oui,
1: là.
2: Oui, tout à fait. La richesse, soit qu'elle repart en Angleterre, soit qu'elle reste dans leur poche.
1: Oui, c'est
2: ce qui est une autre chose aussi. Et qui sert à récompenser leurs petits amis. C'est tout des, vous savez, on sait comment ça marche, hein, là, ce genre de collusion et de corruption.
1: Ouais. D'où donc le mécontentement dans les deux Canada et d'où les 92 résolutions de Papineau en 1834. Hein? Papineau qui rêve de faire de ce pays une vraie démocratie, puis inspiré aussi bien sûr par ce qui se passe aux États-Unis de l'autre côté de la frontière là.
2: Oui, la révolution américaine en fait de 1775-76 a été vraiment pour les patriotes, un exemple à suivre, mais c'est quelque chose d'extrêmement exigeant. C'est une mobilisation populaire très grande. Et les patriotes essayent, plus le temps passe, plus la corruption est forte, plus la violence s'installe, la violence sociale de l'oligarchie envers le peuple patriote, plus elle s'installe. Et donc, plus les patriotes vont chercher dans ces méthodes-là de résistance, donc l'exemple américain, mais c'est de plus en plus difficile, de plus en plus lourd à porter pour non seulement le peuple, mais sa députation, parce que c'est vraiment le groupe de députés qui est, et le Parlement, qui est la forteresse des droits du peuple du Bas-Canada.
1: Oui, là, la colère gronde, hein? Mais qu'est-ce qui fait que deux frères anglophones et loyalistes prennent fait et cause pour les patriotes?
2: C'est une bonne question. Le fils de Wolfred a parlé d'esprit original, d'un esprit fort chez Wolfred, en particulier son père, mais sans doute aussi chez Robert. Une sensibilité à l'injustice très forte, ce qui fait qu'ils ont réalisé très rapidement à quel point la clique du château, l'oligarchie coloniale opprimait le peuple canadien. Et donc, leur sens de la justice s'est réveillé et ils ont vraiment eu le désir de contribuer à la justice sociale dans le Bas-Canada. Le fait qu'ils étaient des Britanniques, ça leur donnait une sorte d'immunité, une sorte de résonance plus forte. Il y avait beaucoup de calomnies, de répression qui ne pouvaient pas s'exercer contre eux, Britanniques, alors qu'elles s'exerçaient contre les Canadiens de langue française et contre toute la députation, contre Louis-Joseph Papineau, le président. Donc, ils avaient quand même une force, là. Et on assume que c'est pour ces raisons-là qu'ils se sont parallèlement à l'autre, impliqués jusqu'à devenir députés.
1: Oui, bon, ils deviennent députés, vous dites s'impliquer. Parce que, bon, appuyer la cause, c'est une chose, mais prendre les armes, c'en est une autre. Affronter l'armée britannique, l'empire britannique de l'époque. Alors, pourquoi Wolfred Nelson prend-il les armes?
2: On n'était pas rendu là, ça a pris quand même pas mal de temps. Il y a eu des décennies avant qu'on réalise que on aurait comme plus le choix. Puis comme on l'a lu au début, Wolfred Nelson lui-même le disait, les gens savaient que c'était utopique de s'attaquer militairement à l'Empire britannique, mais ils ont été comme forcés par les circonstances. L'oligarchie a toujours usé d'un système de provocation pour faire venir l'armée et la police dans les campagnes et à Montréal. Et donc, à un moment donné, c'est devenu la chose inévitable, donc la prise d'armes. On n'avait plus le choix que de faire ça. Et Wolfred Nelson, à Saint-Denis, était comme un peu le commandant des milices. Vous savez, il y avait l'institution de la milice ordinaire dans le Bas-Canada, où tous les hommes valides entre 18 et 60 ans étaient obligés de participer. Et Nelson est devenu, la plupart du temps, les hommes d'affaires, les bourgeois, étaient chefs de milice. Et il jouait son rôle à Saint-Denis. Et lui, à partir de 1836, on le sent dans la documentation, il n'en peut plus de juste dire « il faut des réformes ». Il se rend compte que si on n'agit pas, mais en même temps, on ne peut pas agir militairement parce qu'on n'a pas d'armes, on n'a pas d'armée constituée. Alors, c'est un dilemme cornélien.
1: Oui, bien, on sent dans ses discours, hein, qui dit à un certain moment, le temps est peut-être venu d'user de la force, hein, parce que la persuasion, ça a quand même ses limites. Donc, Nelson, bien que médecin, est aussi habile avec les armes, puis c'est lui, d'ailleurs, qui va finir par commander la fameuse bataille de Saint-Denis en 1837.
3: J'ai dit à mes compagnons qu'on en voulait à leur vie et qu'ils devaient la vendre aussi chèrement que possible. Se montrer ferme, viser juste, économiser la poudre et accomplir leur devoir sans courir de risques inutiles. Nous avons passé le Rubicon. Nos vies mêmes sont en jeu. Il n'y a pas d'autre choix. Même une servile soumission ne saurait nous éviter ignominies, insultes et préjudices de toutes sortes. encore pire à supporter que la mort elle-même. Si toutefois, ce n'est pas cela qui nous attend. Nous sommes, hélas, obligés de prendre les armes, en attendant vaillamment les conséquences qui découleront de notre attitude.
1: Les propos de Wilfred de Nelson, c'est tiré de la série Le Canada, une histoire populaire, diffusée à notre antenne il y a plus de 25 ans maintenant. Donc, on l'entend, il sait que la répression, elle sera dure.
2: Il sait ce qu'il risque et ce qu'il fait risquer à sa communauté. Il avait probablement anticipé tout le ressac. Mais je pense qu'on espérait à ce moment-là, et lui, et beaucoup de patriotes espéraient vraiment une mobilisation très forte. Il y a eu toute la question aussi de la température, de la météo. C'est le genre de détails qui jouent pour décider des sorts d'une bataille. Dans le Bas-Canada, en novembre 37, il fait chaud. Donc, la glace ne prend pas sur les rivières. Donc, l'armée peut transporter rapidement ses troupes à travers par Sorel et le Richelieu. Oui. Et juste ce détail-là modifie complètement le résultat et ne laisse pas le temps aux patriotes de se mobiliser, de faire venir des armes depuis les États-Unis, parce que c'était ça le cœur de l'affaire. Oui, puis le cœur de l'affaire, sans armes, ils ne pouvaient rien faire. Et donc, il y a des choses comme ça qui décident du sort d'un conflit de ce genre.
1: Ouais. Pendant ce temps-là, Papineau, lui, est aux États-Unis. Son frère Robert, lui, il est où à ce moment-là, pendant la bataille de Saint-Denis? Il joue pas un rôle très actif à ce moment-là, là.
2: Non, lui est de Montréal. Il n'est pas du tout à Saint-Denis. Il s'est exilé déjà aux États-Unis avant la bataille, parce que les premières semaines du mois de novembre, là, c'est là où tous les patriotes décident qu'est-ce qu'ils doivent faire devant la menace de mandat d'exécution des mandats de haute trahison, de poursuite pour haute trahison. Donc, Robert sait qu'il va être probablement ciblé, donc il s'enfuit et s'exile, comme avec la d'autres. Plupart des patriotes.
1: Wilfred, lui, chef rebelle, sera emprisonné au pied du courant avec les autres patriotes. Heureusement pour lui, il échappe à la pendaison, mais il sera condamné à l'exil aux Bermudes. Et de là, il a le temps d'écrire, long voyage en bateau, et surtout de réfléchir aux événements qui viennent de se passer.
0: Les gouvernants ont encore à apprendre que ceux qui sont les plus jaloux de leurs droits sont les premiers à les défendre contre toute attaque quelconque. Et nous, nous l'avons fait, et glorieusement, tant contre les attaques du dedans que contre celles du dehors et depuis bien longtemps. Et pour récompense, nous avons été abreuvés d'insultes et d'injures sans mesure et sans nombre. Et cela à l'instigation d'une classe d'hommes qui ont, en toute occasion, un accès très facile auprès des autorités et qui savent fort adroitement comment s'emparer de la confiance des grands, et si bien qu'après avoir ruiné le caractère d'un gouverneur, un autre est envoyé pour le remplacer, et comme son prédécesseur, ces mêmes gens le ruinent aussi. En vérité, l'âme de l'homme ne peut voir tant d'astuces réussir sans déplorer d'un côté la méchanceté des uns et de l'autre côté la faiblesse des autres.
1: Réflexion de Wilfred de Nelson alors qu'il est condamné à l'exil. Donc, l'aîné étant absent, le petit frère Robert va prendre plus de place. C'est là qu'il entre en scène. Et lui, comme un autre groupe de patriotes, rêve de revanche, de reconquête à ce moment-là.
2: La répression de 1837, la rébellion qu'on a dit de 1837, a été tellement dure, avec tellement de souffrance et de violence envers la population civile, que tous les exilés et tous les patriotes du district de Montréal rêvent d'une insurrection réelle, cette fois-ci, maîtrisée. Donc, il y a toute l'organisation des frères chasseurs aux États-Unis, tranquillement, pas vite, en secret. Et Robert Nelson, lui, qui est exilé avec beaucoup au Vermont, dans le Maine, c'est beaucoup l'endroit où il y a des communautés d'exilés, ben avec d'autres, désespérés de réussir, ils font leur incursion en Bas-Canada, en février 1838.
1: Oui, parce que c'est un peu naïf de sa part. Hein. La frontière, elle est évidemment surveillée dans le contexte. Les patriotes ne sont pas armés, à part quelques vieux fusils. Il y a comme deux clans aussi. Hein. Il y a ceux qui veulent frapper fort dès maintenant, puis les autres, dont Louis-Joseph Papineau, qui disent, non, il faut prendre le temps de s'organiser, parce que l'échec de 1837, c'est dû justement à la désorganisation. Donc, il faut prendre le temps, convaincre les Américains de fournir des armes, nous financer et nous aider dans cette révolte. Mais qu'à cela ne tienne, Robert, donc, le 28 février 1838, il traverse la frontière et déclare l'indépendance de la République du Bas-Canada.
4: que le Bas-Canada doit prendre la forme d'un gouvernement républicain et se déclare maintenant de fait république. Que sous le gouvernement libre du Bas-Canada, tous les citoyens auront les mêmes droits. Les sauvages cesseront d'être sujets à aucune disqualification civile quelconque et jouiront des mêmes droits que les autres citoyens de l'État du Bas-Canada. Que toute union entre l'Église et l'État est déclarée abolie et toute personne a le droit d'exercer librement la religion et la croyance que lui dicte sa conscience. Que la tenure féodale ou seigneuriale est de fait abolie comme si elle n'eût jamais existé dans ce pays. Que toute personne qui portera les armes ou fournira les moyens d'assistance au peuple canadien dans sa lutte d'émancipation est déchargé de toute dette et obligation.
1: Lecture des résolutions de février 1838, c'est à notre radio lors du 150e anniversaire du soulèvement des Patriotes. Alors, qu'est-ce qu'il veut faire avec cette déclaration? Qu'est-ce qu'il espère obtenir?
2: C'est très symbolique. Il passe quelques heures avec ses fidèles, quelques heures à peine en Bas-Canada, tout à fait. Donc, c'est extrêmement symbolique. Il espère peut-être créer un effet d'entraînement, aussi proclamer des principes qu'on vient d'entendre, d'égalité, de fraternité, tout ça. On assume que c'est ça qu'il a voulu faire. Et il va reprendre ça, d'ailleurs, en novembre 38, lors de la deuxième insurrection. Sa déclaration d'indépendance va être lue à Napierville. Donc, c'était quand même un document fondateur d'un nouvel État bas-canadien, mais qui a évidemment pas abouti.
1: Oui, parce qu'on connaît la suite. Le deuxième soulèvement en novembre, il sera écrasé.
2: Sauvagement écrasé, très durement écrasé, avec encore plus de violence qu'en 1837, avec... Ouais. Des meurtres, des viols. Hein. Il y a eu beaucoup de violence envers les femmes. C'est ce que je viens de travailler là, dans mon dernier livre, notamment. Donc, ça a été extrêmement dur.
1: Oui. Wilfred, lui, bon, l'aîné, il a été condamné à l'exil aux Bermudes. Il est libéré après quelques mois. Il s'installe quelques temps à Plattsburgh, hein, le temps que la situation politique lui permette de revenir. Puis Robert, lui, ne quitte plus les États-Unis. Donc, bon, mais ils finissent un peu par s'éloigner à ce moment-là.
2: Ben, on assume, on ne connaît pas vraiment l'histoire entre les deux. Là.
1: C'est ça.
2: Je sais que Robert, en tout cas, il n'est pas revenu et il disparaît littéralement du discours de tout ce qu'on trouve sur les patriotes après les rébellions.
1: Ouais. Donc, Wilfred rentre chez lui à Saint-Denis au mois d'août 1842. Mais il se brouille avec Papineau. Pourquoi son ami devient-il son ennemi politique?
2: C'est une question assez délicate, assez complexe aussi. C'est beaucoup relié au gouvernement réformiste que Louis-Hippolyte Lafontaine a mis sur pied à partir après la proclamation du Canada uni. Donc l'union, ce que les patriotes voulaient éviter à tout prix, l'union avec l'Ontario, parce que la députation allait être noyée dans une députation beaucoup plus large, beaucoup plus anglophone. Mais ça, c'est fait, Londres le décide. Et dans les années qui suivent, c'est un gouvernement bancal, difficile, les ministères tombent, beaucoup d'élections. Et à travers tout ça, Wilfred Nelson se donne comme mission de faire réussir le Canada uni. Ce régime que beaucoup de gens disent injuste, tout le monde reconnaît qu'il est injuste envers les Canadiens français, mais Papineau, lui, ne démord pas. C'est un régime qu'il faut absolument réformer, quitte même à l'abolir et à retourner à ce que les patriotes d'avant 1837 voulaient, souhaitaient comme gouvernement responsable. Et c'est ça la cause de leur... Bon, avec l'argent là-dedans, Wilfred Nelson a été ruiné par les violences, les incendies, les pillages, et donc il veut de l'argent. On peut soupçonner toutes sortes de choses comme ça derrière cette fameuse chicane.
1: Oui, oui. Mais bon, il remonte quand même dans l'arène politique, Wilfred. Hein, visiblement, il se rend ça. Il devient même député réformiste.
2: Comme Papineau, d'ailleurs.
1: Oui, oui, comme Papineau. Puis maire de Montréal aussi, de 1854 à 1856. Hein.
2: Oui, en effet. C'est une arène. D'ailleurs, Robert Nelson a été maire, pas maire, mais échevin aussi, avant les rébellions. Donc, c'est une avenue intéressante pour exercer un pouvoir politique.
1: Ouais.
2: Donc, il décide de se présenter après avoir quitté le gouvernement du Canada uni en 1851. Il décide de se présenter.
1: Qu'est-ce qui va rester de cette révolte des patriotes par la suite? Bon, évidemment, on connaît la suite. Il y a le fameux rapport de Durham sur les événements du Bas-Canada. Mais ces soulèvements, cette rébellion, Lyon, elle a été sévèrement réprimée, écrasée.
2: Oui, mais les principes sont toujours valables.
1: Ouais.
2: L'espoir, l'aspiration que les patriotes avaient sont toujours valables. Tout le monde le reconnaît. Ce qu'on essaie de faire croire, c'est que les moyens qu'ils ont, leur violence verbale, tout ça, étaient des moyens qui n'étaient pas acceptables. Mais donc, les principes vont toujours vivre, mais leur héritage a été beaucoup caché par les gouvernements successifs, celui du Canada uni et celui du Canada tout court, après en 1867.
1: Oui. Et qu'en est-il dans l'autre Canada, à ce moment-là?
2: L'Ontario devient très Canada uni parce que c'est à son avantage. Donc, même les libéraux, les réformistes qui étaient avec les patriotes avant les rébellions, ben, deviennent soucieux de garder leur prééminence, leur richesse, grâce au nouveau gouvernement du Canada uni. Et c'est ce qui fait qu'il réussit, qu'il demeure, malgré toutes les critiques qu'on a envers ce gouvernement-là, qui recouvre l'Ontario et le Québec.
1: Ouais. En tout cas, vraiment une histoire, on peut dire un destin pour le moins surprenant, hein, pour ces deux frères, les frères Nelson, Wilfred et Robert Nelson. Mon invité, je rappelle, Anne-Marie Sicotte, elle est historienne, autrice de romans historiques et de plusieurs ouvrages, notamment « Histoire inédite des Patriotes, un peuple libre en images », c'est publié chez Fides. Et puis un tout nouveau livre paru il y a quelques semaines à peine aux éditions Libère, « Le drapeau de Cléophée, femme de cran et de feu à l'époque des Patriotes ». Merci beaucoup d'avoir été là.
2: Un plaisir.
1: Merci également à toute l'équipe d'Aujourd'hui l'Histoire, à la recherche aux archives, Ariane Léonard et Marie-Claude Lamotte, médiathécaire Sophie-Hélène Gibson, lecture d'archives Patrice Dussault, site web Ronald George. Aujourd'hui l'Histoire est une émission de Marie Caillé. Ici Maxime Coutier, merci d'avoir été là. Bonne soirée, à une prochaine, au revoir.

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5: Peut-on piger une lettre dans une boîte? En français moderne, piger est un verbe de la langue familière qui signifie comprendre. On dira par exemple « je ne pige pas ce que vous dites ». Cet emploi du verbe piger existe dans tous les pays francophones, y compris chez nous. Par le passé, certains spécialistes de la langue ont critiqué l'utilisation de piger dans le sens de choisir un élément au hasard parmi d'autres. Dans l'ensemble de la francophonie, lorsqu'on prend une lettre au hasard dans une boîte, dans le contexte d'un concours par exemple, on dit qu'on tire cette lettre de la boîte. Quoi qu'il en soit, l'emploi du verbe piger dans le sens de tirer est extrêmement courant chez nous et devrait être considéré comme un simple régionalisme.
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6: The day of the Trippets. It started when the Earth passed through a storm of meteorites that transformed a strange breed of carnivorous plants known.
7: La bande-annonce du film La Révolte des Trifides, qui raconte comment une plante carnivore tombée de l'espace envahit la planète et se nourrit des humains, non sans semer la terreur. Malheureusement pour les amateurs de botanique extrême, de telles plantes capables d'avaler un homme et son cheval n'existent pas. Chez nous, à l'état naturel, il faut se rabattre sur des plantes que l'on nomme saracénie. Et tiens, joli hasard, c'est un 5 septembre en 1659 qu'est né celui à qui les saracénies doivent leur nom. Il s'agit de Michel Sarrazin, médecin et personnage que l'on pourrait considérer comme le premier scientifique canadien.
8: Je veux des preuves.
9: Premier scientifique dans la mesure où il n'y en avait pas beaucoup autour de lui, à l'époque c'était sous Louis XIV, et il est scientifique dans la mesure où cet homme a fait de la recherche. Il a remis en question ce qu'on croyait savoir.
7: Né en Bourgogne, Michel Sarrazin quitte la France d'abord comme chirurgien de navire. C'était un métier plutôt ingrat.
9: Chirurgien, ça voulait dire l'homme qui pansait les blessés, qui arrangeait les bras cassés.
7: Louis-Martin Tard, à l'émission Les Années-Lumière en 1996. Retenu à Montréal à cause d'une épidémie à bord, Michel Sarrazin se découvre un attrait pour la Nouvelle-France et décide d'y rester. Au bout d'un moment, cependant, à l'âge de 33 ans, il retourne en France faire ses études de médecine. Il ne reviendra que 4 ans plus tard, en 1697, cette fois-ci avec un titre prestigieux, médecin du roi.
9: Une sorte de ministre de la santé de toute la colonie. Il a 15 000 personnes dont il doit assurer la survie. Il fait passer les examens aux autres chirurgiens, aux médecins, aux sages-femmes.
7: À titre de médecin du roi, il fera une opération historique en 1700. Il retire une tumeur cancéreuse du sein d'une religieuse.
9: Et il le fait à une époque où il n'y a pas de moyen d'anesthésie. Il est obligé de lui donner une pinte de vin d'Espagne additionnée de l'eau d'anum, c'est-à-dire de plantes opiacées, pour l'étourdir.
7: La religieuse survivra 39 ans à son opération. Michel Sarrazin sera aussi correspondant officiel de l'Académie des sciences, rôle prestigieux s'il en est un. Mais la recherche scientifique dans ce pays sauvage est moins facile qu'à la maison. Dans une lettre, il écrit un jour « On n'herborise pas au Canada comme en France. Je parcourrais plus aisément toute l'Europe que je ne ferais sans lieu au Canada et avec plus de péril. » Il enverra quand même régulièrement des spécimens de plantes à la métropole, dont celles que l'on baptisera en son honneur.
9: Ils se sont dit, là-bas, on va l'appeler la Saracénie. Et comme elle était rouge, elle s'appelle la Saracénie pourpre.
7: Michel Sarrazin, médecin, botaniste et même naturaliste, restera jusqu'à sa mort à Québec en 1734. C'est dans cette ville où, de nos jours, une maison de soins palliatifs est nommée en son honneur.

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2: Combien faut-il de gens pour faire un monde? Le mot « monde » est un terme à valeur collective qui appelle le singulier lorsqu'il est suivi d'un verbe. Même si le mot « monde » peut désigner des milliards de personnes, le verbe qui le suit se conjugue au singulier. Il est donc fautif de dire, par exemple, « le monde sont drôles ». Nous faisons peut-être cette erreur sous l'influence de l'anglais. En anglais, les collectifs appellent le pluriel lorsqu'ils sont suivis d'un verbe. On peut donc dire « people are funny ». En français, en revanche, on dira plutôt « le monde est drôle ». Et si dans le feu de l'action, on hésite entre le singulier et le pluriel, on peut toujours remplacer « le monde » par « les gens » et dire « les gens sont drôles ».

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4: Démocratique du Congo, oui, mais aussi des cas qui ont été détectés en Ouganda. Et là, semble qu'il y a une transmission rapide, donc on va suivre ça et vous résumer ce qu'avait à dire le directeur général de l'OMS plus tôt ce matin. En studio avec moi à cette heure-ci, Julie-Jasmine Boudreau qui est de retour avec nous. Bonjour Julie-Jasmine.
5: Bonjour Mathieu.
4: Et Véronique Mérand qui est avec nous également. Bonjour Véronique. On va parler de Cannes tout à l'heure aux actualités culturelles.
5: Oui, certainement. Il y a l'IA qui fait beaucoup jaser avec le nouveau documentaire de Steven Soderbergh. Et je vous parle aussi du spectre de la peur. Comme quoi que des artisans du cinéma se sentent muselés parce que certains d'entre eux ont dénoncé Vincent Bolloré, qui est un grand financier, donc évidemment...
4: propriétaire de médias.
5: Exactement. On avait parlé des éditions Hachette, je ne sais pas si vous vous souvenez, il y a à peu près un mois. Il est un des actionnaires de Canal+. Et donc, les gens se sont inquiétés au début du festival. Puis là, ça continue à brasser énormément. Il y a même des huées qui ont été entendues là, pendant les projections de films, un peu avant, un peu après.
4: On va y revenir un peu plus tard. À tantôt, Julie-Jasmine. Faisons tout de suite le tour de ce qui s'est passé hier dans l'actualité sportive.
6: Et la passe, on entre avec Newhook, Evans vers le filet, le tir, et le but! Victoire des Canadiens! Alex Newhook propulse le CH en finale de l'Association de l'Est!
4: Olivier, bonjour.
7: Bonjour.
4: J'allais dire qui d'autre qu'Alex Newhook, parce qu'il s'est illustré quand même tout au long de ces séries avec le Canadien de Montréal, a réussi donc à mettre un terme à cette série face au Sabre de Buffalo pour envoyer le Canadien en finale de l'Est.
7: Si vous regardez les chandails des amateurs du Canadien de Montréal à travers la ville de Montréal, même au Centre Bell, lorsque vous y présentez, c'est rare que vous allez voir, je pense, le nom de Newhook au dos de ce chandail, et ça se pourrait que les choses changent. Parce que le Canadien de Montréal et les amateurs du Canadien de Montréal ont maintenant un nouveau héros. Il s'appelle Alex Newhook. Hier, il a marqué son 7e des séries, son 6e contre les Sabres. C'est lui qui avait marqué le but gagnant. Vous souvenez-vous, ce but dans le dos d'André Vasilevski, de derrière le filet,
4: contre
7: d'un
4: Tampa
7: tir
4: Bay,
7: inespéré, qui finalement trouvait le fond du filet et qui avait délivré le Canadien de Montréal dans ce match numéro 7 où le Canadien n'avait dirigé que 9 tirs vers la cage du Lightning de Tampa Bay. Mais hier, c'est encore lui qui a joué les héros parce que c'est lui qui a marqué le but en prolongation, le but gagnant qui envoie comme ça le Canadien de Montréal dans cette finale de l'Est contre les dangereux Hurricanes de la Caroline qui, eux, se préparent depuis un bon moment pour cette finale de l'Est. Mais ça a été un match où on s'est donné l'avance. Le Canadien a pris l'avance de 2 buts avec des buts de Philippe Dano et de Zachary Bolduc en première période. Puis le Canadien, tranquillement, on a vu le jeu du Canadien un peu s'effriter. Les Sabres de Buffalo qui ont disputé certainement une bien meilleure deuxième et troisième période que le Canadien de Montréal, ont mis dans les câbles le Canadien. Les deux équipes étaient à égalité 2-2. Ça a chauffé même en fin de troisième période. On s'attendait peut-être même à voir le Canadien peut-être perdre ce match. Et non, ils se sont accrochés et en prolongation, il y avait un petit remède qui a certainement servi le Canadien de Montréal parce que le Canadien était meilleur en prolongation. Et c'est grâce à ce but d'Alex Newhook maintenant que les partisans ont célébré longtemps à Montréal, entre autres. Et pour les gens qui étaient sur place aussi, on peut savourer cette victoire. On peut d'ailleurs écouter Philippe Dano, Zachary Bolduc et Martin Saint-Louis. Tout d'abord, Martin Saint-Louis qui parle de la fierté d'avoir ces joueurs comme ça, pouvoir profiter de cette victoire. Encore une fois, un match numéro 7, mais de pouvoir passer en finale de l'Est.
8: Je suis tellement content pour eux autres de vivre ça, des Game 7, puis d'avancer un Newhook, d'aller chercher un but en overtime. Il n'y a pas un feeling que tu peux décrire pour un joueur de scorer en overtime dans une série, puis surtout une Game 7. Moi, je suis content de l'expérience qu'ils sont capables de vivre. T'sais. Puis même si on n'aurait pas gagné ce match-là, cette expérience-là, tu peux pas acheter ça. Mais je suis content qu'on continue t'sais, pour eux autres. C'est dur à décrire.
7: Jakub Dobesch a été encore très bon, 37 arrêts dans la victoire d'hier. Et aussi, on parlait de l'importance des joueurs de soutien. On a parlé des difficultés, oui, du premier trio, entre autres à 5 contre 5. Mais encore une fois, hier, ça a été des marqueurs qu'on n'attendait pas. Philippe Dano d'une déviation devant le filet. Zachary Bolduc qui est allé d'un tir assez précis dans la lucarne pour marquer ce deuxième but. Mais ça a pris la contribution de tout le monde pour aller chercher cette victoire. Et là, on commence à y croire. On a déjà le regard porté vers les Hurricanes de la Caroline. Philippe Dano parle de cette équipe qui a encore des chances non seulement de participer et de remporter cette finale de l'Est, mais d'aller jusqu'au bout avec la Coupe Stanley.

0: J'y crois parce que tout est comme aligné, je trouve. Puis un excellent coach qui s'ajuste sur tous les détails de la game. Puis t'as des gars qui répondent à ces ajustements. Puis on est capable de switcher vite. Des gars intelligents, des joueurs intelligents. Pas la plus grosse équipe, mais intelligent, puis une grosse offense. On est, pas le genre d'équipe qui va aller chercher 45 shots, puis va avoir deux buts. Là, ça fait genre un peu moins de shots, mais opportuniste. Puis c'est comme ça que tu peux te rendre loin à l'opportunité.
1: Il faudra l'être opportuniste contre les Hurricanes de la Caroline. Cette série commence jeudi. Les Hurricanes, eux, qui sont en congé et qui auront eu une pause de 11 jours avant le début de ces séries. Donc, peut-être faudra profiter de la rouille qui se sera accumulée, peut-être dans les articulations. Donc, on surveillera ça dès jeudi. Et les partisans pourront célébrer toute la journée. Et je mentionne en terminant que la victoire de Montréal hier s'est inclinée 2-1 face à la charge d'Ottawa. C'est Rebecca Leslie qui a marqué en toute fin de troisième période avec 56 secondes à faire pour donner la victoire à la charge. Une première pour la charge. La victoire a quand même toujours la chance d'aller décrocher cette Coupe Walter. Donc, on surveillera le prochain match. Ce sera mercredi à 19h, toujours à Ottawa.
2: Et je souligne qu'hier, quelques célébrations parce que le Centre Bell était ouvert dans les rues du centre-ville. Pas de débordement majeur, pas de grabuge. Les policiers qui sont intervenus pour disperser la foule, mais ça s'est somme toute bien passé. Ben voilà pour le hockey. Merci Olivier.
1: Un plaisir.
2: On va s'en reparler, évidemment. Encore des soirées, on va se coucher trop tard. La météo, on va faire beau et chaud.
3: Très chaud. J'allais dire trop chaud. Là, je vais me garder une petite gêne. C'est la première fois. Ben là, Julie a raison. Donc, allons-y avec... oui, très chaud. Il a fait 30 hier, 30,8 à Toronto, à l'aéroport Pearson, dans l'après-midi. Donc, c'est cette poussée de chaleur qui se transpose sur les régions plus au sud. Mais c'est quand même très particulier. Là, c'est une chaleur qui est confinée vraiment sur le sud parce que ça ne touchera pas du tout la région de Québec. Il fera une quinzaine de degrés aujourd'hui. Ça ne touchera pas l'est du Québec non plus. Et en territoire ontarien, on est vraiment séparés en deux. 6 degrés dans le nord, 30 dans la portion sud. Alors oui, on profitera de ce temps chaud sur les régions plus au sud. Par contre, assez nuageux, quelques éclaircies, probabilité d'averse 40 %, risque d'orage également en fin de journée. Ça deviendra plus venteux cet après-midi, évidemment des vents chauds du sud-ouest. Alors 20-40 km à l'heure, quelques rafales à 50-60 cet après-midi. Au thermomètre, on anticipe 27-29 degrés pour les régions plus au sud. Ce ne serait pas impossible qu'on touche le 30 si jamais les éclaircies sont un peu plus généreuses par endroit. On ira avec une quinzaine de degrés sous les nuages et quelques averses à Québec. Demain, probabilité de précipitation le matin surtout, c'est une probabilité 40 % et par la suite, il y aura dégagement en après-midi. Ça reste chaud cette nuit, 18-20 degrés, donc les températures demain 23-25, encore une fois, ça descendra davantage au cours de l'après-midi. On se réveillera dans la fraîcheur jeudi matin avec 3-5 degrés. 16 au thermomètre, mais des conditions généralement ensoleillées. On parlait de fraîcheur qui va dominer pour les secteurs nord et à l'est. Il fera quand même 17 du côté de l'Abitibi, mais ça varie entre 10 et 13 degrés pour tout l'est du Québec. Plutôt nuageux. On a quelques précipitations ici et là. Il reste des éclaircies, surtout sur la côte nord. Les averses viendront un petit peu plus tard ce soir. En territoire ontarien, ça cessera en mi-journée pour la portion nord et centre. Les températures 6 vers Thunder Bay, 18 Sudbury. Et si on arrive vers Toronto-Windsor, c'est la trentaine de degrés encore aujourd'hui. Nuages, éclaircies, averses, risque d'orage, c'est le scénario. La trentaine à Ottawa aussi. Plus saisonnier dans les prairies. Vancouver autour de 18 et c'est assez variable dans l'ensemble pour ce qui est des conditions. Le mercure se maintiendra autour de 17 pour ce qui est de l'Alberta. Un petit peu plus frais, Regina, Winnipeg, 11 à 13 degrés. Ça remontera chez vous dans les prochains jours, alors que pour les régions plus à l'est, c'est aujourd'hui la chaleur et ça redescendra tranquillement dans les prochains jours.
2: Merci beaucoup.
3: Bonne journée,
2: Véronique.

0: À la une des différents quotidiens ce matin, évidemment, il est question un peu partout de cette victoire du Canadien de Montréal et ça continue. Titre La Presse et vous aurez plusieurs articles pour décrire l'ambiance. Le match également, revenir sur les moments forts de cette partie. Sinon, il est question, et il y a un petit lien avec le Canadien, de la visite de la première ministre du Québec, Christine Fréchette, en France. Elle a rencontré le président Emmanuel Macron et le lien, c'est qu'elle lui a remis un chandail d'Alexandre Texier. Évidemment, c'est un Français d'origine. Ceci dit, Emmanuel Macron a décidé et ne s'est pas engagé auprès de Christine Fréchette à appuyer la candidature de Montréal pour accueillir le siège social de la Banque de la Défense. Rappelez-vous que la première ministre avait dit la veille que peut-être que M. Macron pouvait être un acteur d'influence. Le délégué général du Québec à Paris, Henri-Paul Rousseau, avait nuancé les propos de la première ministre et hier, lors d'une mêlée de presse, après sa rencontre avec le président, Christine Fréchette a indiqué qu'il ne s'était pas avancé, qu'il ne s'était pas engagé en faveur de Montréal, mais qu'elle n'avait pas non plus cherché son appui. Je vous rappelle que c'est le premier ministre Mark Carney qui doit décider où sera ce siège social de cette nouvelle Banque de la Défense. Et il y a une lutte entre autres Montréal et Toronto. Wow! Et ça continue, titre le Journal de Montréal qui revient sur cette victoire donc du Canadien d'hier. Sinon, un dossier, on nous parle d'une fortune pour un local aux îles Fidji. Ottawa a ouvert un haut commissariat aux îles Fidji, même s'il disposait déjà d'un consul honoraire qui coûtait beaucoup moins cher. Ottawa qui a dépensé près de 775 000 $ pour ouvrir son nouveau haut commissariat aux Fidji, alors que le gouvernement y avait un consul honoraire qui avait coûté entre 2022 et 2025 15 000 $ seulement, donc 5 000 $ par année. Ça va coûter beaucoup plus cher, donc détail dans l'article du Journal de Montréal de ce matin. Le parc marin tarde à s'agrandir, titre Le Devoir, le parc marin Saguenay-Saint-Laurent. Le projet de bonification majeure de l'aire marine protégée se heurte à des obstacles du côté de Québec, selon ce qu'a appris Le Devoir. Les gouvernements du Québec et du Canada avaient promis un agrandissement majeur de la plus importante aire marine protégée de la province avant la fin de 2025. Mais il y a des obstacles, notamment on veut étendre l'aire de protection jusque sur la rive sud du Saint-Laurent et il y a certains terrains qui s'avancent jusque dans le fleuve qui deviendraient, donc qui feraient partie de l'aire protégée. Donc il y a certaines technicalités qui rendent tout ça un peu plus compliqué, quoi qu'il y aurait des solutions. Vous avez un résumé de tout ça dans Le Devoir de ce matin. En une du Globe and Mail, l'armée cherche à renforcer ses capacités de combat avec une nouvelle division, selon un document lu par le Globe. La réorganisation prévue de l'armée canadienne va comprendre une augmentation massive des capacités de combat dans le cadre d'une nouvelle division axée sur les blindés, l'artillerie mobile et la guerre par drone. L'armée avait déjà présenté les grandes lignes du programme de modernisation, mais le schéma obtenu par le Globe donne de nouveaux détails sur l'équipement, la structure de commandement. Une division, donc appelée division de manœuvre, qui devrait être basée à Edmonton. Et je termine avec le site de Radio-Canada. C'est un article signé Louis Blouin et Noémie Plante. Aux États-Unis, une primaire républicaine dans le Kentucky qui est suivie de près parce qu'il y a là un candidat, Thomas Massey, qui est un peu la bête noire de Donald Trump. Et cette primaire va aussi être en mesure de donner des indices à l'effet de l'influence, au sujet de l'influence de Donald Trump sur le parti républicain. Article à lire sur le site de Radio-Canada ce matin. Jean-Philippe Robillard est maintenant avec nous en studio. Bonjour Jean-Philippe.
1: Bonjour Mathieu.
0: Alors oui, on va parler de l'épidémie d'Ebola qui continue de prendre de l'ampleur en Afrique. D'ailleurs, l'OMS est préoccupée par la propagation rapide du virus. On a déjà, en République démocratique du Congo, fait un bilan de 131 morts et ça risque de s'alourdir.
1: Oui, parce que selon les autorités congolaises, là, Mathieu, il y aurait également 513 autres personnes qui pourraient avoir la maladie, donc qui pourraient avoir contracté le virus. Il y a également un cas et un décès qui ont été enregistrés dans le pays voisin, là, en Ouganda. Et l'ampleur de la situation, elle est telle qu'au cours de la nuit, il y a l'Agence sanitaire africaine qui a déclaré une urgence de santé publique continentale. Et ce matin, il y a le directeur général de l'OMS, de l'Organisation mondiale de la santé, qui en a rajouté. On l'écoute.
2: I'm deeply concerned about the scale.
1: Alors, le directeur général de l'Organisation mondiale de la santé, hein, qui se dit, Mathieu, profondément préoccupé par l'ampleur, mais également par la rapidité de la propagation du virus, de l'épidémie en République démocratique du Congo. L'OMS, qui a d'ailleurs déclenché en fin de semaine, c'était dimanche, une alerte sanitaire internationale pour faire face donc à cette nouvelle flambée d'Ebola en République démocratique du Congo. Là.
0: Et le comité d'urgence de l'OMS, Jean-Philippe, se réunit aujourd'hui.
1: Oui, effectivement, pour examiner dans le fond, Mathieu, pour voir s'il existe des vaccins contre l'épidémie d'Ebola qui fait rage actuellement, parce qu'il n'y a pas de vaccin, il n'y a pas de traitement approuvé à l'heure actuelle contre la souche qui circule présentement, une souche dont le taux de mortalité peut atteindre près de 40 % chez les personnes donc, qui contractent la maladie, qui contractent le virus. Et c'est ce qui fait que ce matin, il y a des professionnels d'un peu partout dans le monde qui s'activent tant en République démocratique du Congo qu'en Ouganda pour tenter donc de freiner la propagation du virus. On écoute John Johnson de Médecins sans frontières.
3: C'est une épidémie qui n'est pas bien maîtrisée avec beaucoup des cas suspects. Le défi, pour le moment, c'est la maîtrise de l'épidémie. Tous les jours, il y a une grosse augmentation des nombres de cas et décès parce qu'on n'a pas encore arrivé de déterminer où sont tous les cas.
0: Il y a un ressortissant américain qui a d'ailleurs contracté la maladie en RDC.
1: Oui, oui, et c'est l'Allemagne, qui va soigner cet homme, ce ressortissant américain, et ça à la demande de l'administration Trump. Il y a également le gouvernement américain qui a annoncé, Mathieu, qu'il renforce les contrôles sanitaires à ses frontières. Faudra voir ce que décidera de faire le Canada à ce sujet-là. Et c'est pas la première fois que la République démocratique du Congo est frappée par une épidémie d'Ebola. Entre 2018 et 2020, là, il y a plus de 2300 personnes qui sont décédées de cette maladie. Il y a également eu, je crois, 3500 personnes qui ont été touchées, qui ont été gravement malades. Là.
0: Merci Jean-Philippe pour ce compte-rendu.
1: Merci, au revoir.
0: Bonne journée.

0: Enfin, moi, pour moi, c'est impossible que... Enfin, c'est pas que c'est impossible, c'est que pour moi, la peur ne doit... Tu ne peux pas avoir peur de perdre ton travail juste parce que tu exprimes une inquiétude collective. C'est la liberté d'expression.
1: On est à Cannes et on entendait l'actrice Adèle Exarchopoulos, une possible liste noire qui suscite de l'embarras, de l'inquiétude, Julie Jasmine, dans le monde du cinéma. Et ça secoue en ce moment le festival de Cannes.
2: Ah oui, et pas à peu près. Oui, et pas à peu près. Donc, c'est ça. Il y a à peu près une semaine, il faut reculer un peu la montre. Il y a 600 professionnels qui avaient signé une tribune qui dénonçait la concentration verticale du milliardaire Vincent Bolloré. Alors, parce que, bon, il est actionnaire de Canal+, Canal+ finance, en fait, une bonne partie du cinéma français. En plus, Vincent Bolloré est en voie de racheter des salles de cinéma en France. Alors, et la tribune s'appelle Zappé Bolloré. C'était paru dans Le Libération parce qu'on souligne évidemment l'emprise grandissante de son idéologie prédominante qui est l'extrême droite et s'inquiète bien sûr. C'est le même Vincent Bolloré dont je vous ai parlé concernant le milieu de l'édition. Donc, on voit évidemment qu'il y a des ramifications donc, à plusieurs endroits dans le milieu des médias en France. Et il y a le grand patron de Canal+, dimanche, qui a dit ben, c'est pas compliqué, on ne travaillera plus avec les professionnels du cinéma qui ont signé la tribune. Il a parlé d'une menace, d'une liste noire finalement, et c'est ce qui a fait énormément réagir. Alors là, ça a eu comme un espèce d'effet contrepoids parce qu'en 24 heures, il y a 600 nouveaux noms qui ont signé justement un espèce de collectif de solidarité là, pour dénoncer encore plus cette initiative-là. Là, on est rendu à 1200 signataires et avant les projections, on a l'affichage des commanditaires ou en fait de ceux qui ont financé le film. Et là, Canal+, à Paris, il y avait des huées donc dans les récentes projections. Donc, bien sûr, tout ça est à suivre. Ça n'a pas fini. On n'a pas fini d'en entendre parler, certainement.
1: Oui, c'est ça. On parle beaucoup de ça. Pas que des films, effectivement, absolument. Mais cette controverse prend beaucoup de place au Festival de Cannes, où le nouveau documentaire de Steven Soderbergh est présenté et est au cœur d'une controverse.
2: Oui, là aussi, c'est en fait, ça s'appelle John Ellen, The Last Interview. C'est une conversation radio de 2 heures, quelques heures avant sa mort, justement. Et donc, évidemment, comme c'était une conversation radio, il n'y avait pas d'images. On a pris des images d'archives, mais on a aussi généré avec l'IA, une IA de Meta, des images pour à peu près 10% du film. Et ça passe pas. Puis là, les critiques, ce qu'ils en disent, notamment, Le Monde ne mâche pas ses mots, dit que c'est parasité par l'IA. Le Guardian dit que cette succession de séquences-là est vraiment inutile. Le Times aussi dit à peu près la même chose. Et Soderbergh, de son côté, lui, dit, je voulais l'essayer. Je pense qu'il faut aller dans les limites de la créativité. Il faut regarder ce que la technologie nous offre. Puis j'assume aussi la réaction émotionnelle du public, mais je voulais le faire en toute transparence et je l'ai dit. Alors, évidemment, comme d'habitude, c'est surtout le public qui aura le dernier mot. Mais pour l'instant, le film, on n'a pas de distributeur ici en Amérique du Nord.
1: OK. Le festival maintenant de courts-métrages qui se promène à travers le Québec. Un festival de courts-métrages qui se promène à travers le Québec.
2: Oui, plein écran. Ça se passe en ligne généralement. C'est en janvier. Mais là, ce qu'il y a de beau, c'est qu'on va faire la tournée du Québec. En fait, c'est 10 villes. Puis ça s'appelle Parcours, comme dans court-métrage. Okay. Ils sont fous comme ça, Mathieu. Alors, ça commence dès ce soir, notamment à Sherbrooke, à la Maison du cinéma. On vous présente vraiment la crème de la crème, ensuite Gatineau jeudi, en Outaouais vers la fin de la semaine, puis on continue jusqu'au 4 juin.
1: Quelle folie! Paul McCartney qui était à Saturday Night Live en fin de semaine. Vous voulez revenir là-dessus?
2: Oui, oh, absolument. Je ne sais pas si vous l'avez vu ou si jamais vous l'avez manqué. Là, c'est rien de neuf, mais c'est intéressant parce que c'était la finale donc de la 51e saison de SNL, bien sûr. Il était là, sa première apparition en à peu près 15 ans là, comme invité musical. Et c'était l'occasion de présenter, bien sûr, un tout nouvel extrait.

0: Alors ça s'appelle Days We Left Behind. Alors c'est un extrait de sa chanson. C'est sûr qu'elle est déjà sortie un mois, mais officiellement il l'a cassé devant public samedi. Et le disque, son 18e disque solo, Boys of the Dungeon Lane, va sortir le 29 mai. Donc pas vendredi ici, mais l'autre.
1: Ok, un autre micro-sillon de Paul McCartney. Merci beaucoup, Julie Jasmine. Bonne journée. Marie-Michèle Bardot est en studio avec nous. Bonjour Marie-Michèle.
2: Bonjour.
1: Alors oui, on va continuer de suivre la suite et la fin de ce voyage de Christine Fréchette à Paris.
2: La première ministre du Québec qui s'est entretenue ce matin avec la présidente de l'Assemblée nationale, Yaël Braun-Pivet, doit rencontrer sous peu également la présidente de la région Île-de-France, Valérie Pécresse. Jusqu'ici, la première ministre a notamment discuté d'intelligence artificielle, de minéraux critiques et d'identité culturelle également.
1: Un rapport, gros rapport aujourd'hui attendu sur cette entente entre Québec et Terre-Neuve-Labrador au sujet de Churchill Falls.
2: Le Parti progressiste conservateur de Terre-Neuve-et-Labrador a chargé en décembre un comité indépendant d'évaluer l'entente provisoire. L'accord annoncé par l'ex-gouvernement libéral en 2024 vise à remplacer le contrat de 1969 sur la centrale hydroélectrique de Churchill Falls. Le nouveau partenariat ferait passer le prix moyen de l'énergie à 5,9 cents le kilowattheure d'ici 2075. En contrepartie, Hydro-Québec pourrait construire deux nouveaux complexes hydroélectriques sur le fleuve Churchill. Rapport donc qui sera présenté en fin d'avant-midi.
1: Et un petit mot sur les PC?
2: Oui, on va savoir ce matin comment se comporte l'inflation au pays. Statistique Canada qui va publier son indice des prix à la consommation pour le mois d'avril. L'inflation, elle avait augmenté légèrement en mars, hausse notamment liée à la guerre en Iran qui continue de faire pression sur l'économie.
1: Oui, et particulièrement sur les prix de l'essence. Merci beaucoup, Marie-Michèle.
2: Bonne journée.
1: Voilà pour cette édition d'À la une. Vos équipes du matin vont prendre le relais dans les prochaines secondes. Je vous retrouve demain. Bonne journée.

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5: Le Canadien élimine les Sabres et passe en finale de l'Est.
6: Il n'y a pas un feeling que tu peux décrire pour un joueur de scorer en overtime dans une série, surtout une game 7.
5: Prochaine destination pour Montréal, la Caroline du Nord. L'Organisation mondiale de la santé réunit son comité d'urgence devant l'ampleur et la rapidité de l'épidémie d'Ebola.
7: I'm deeply concerned about the scale and the speed of the epidemic.
5: Les rencontres entre le président français et la première ministre du Québec, pas d'appui d'Emmanuel Macron pour le siège social de la Banque de la Défense à Montréal.
8: Il s'est pas avancé, il s'est pas engagé, puis je n'ai pas cherché non plus à ce qu'il me donne son appui.
5: Bonjour, ici Mathieu Bellumeur, bienvenue au Radio-Journal. D'abord, aux séries éliminatoires dans la Ligue nationale de hockey, le Canadien de Montréal a battu hier les Sabres de Buffalo par la marque de 3-2 en prolongation lors du 7e et ultime match de leur série. Montréal accède donc à la finale de l'Association de l'Est et va affronter les Hurricanes de la Caroline à partir de jeudi. C'est encore une fois l'attaquant Alex Newhook qui a donné la victoire à l'équipe montréalaise en touchant le fond du filet en prolongation, comme il l'avait fait d'ailleurs dans la série précédente. Marc-Antoine Godin.
9: Pas besoin d'être parfait. L'entraîneur-chef Martin Saint-Louis voulait simplement que le Canadien trouve un moyen de gagner le 7e match. C'est en plein ce qui s'est produit dans une rencontre où les Sabres ont longtemps dominé. Dans l'intervalle, le gardien Jakub Dobesch a tenu le fort.
10: I think me getting pulled at home was kind of a wake-up call and I took it personal.
9: Être retiré du 6e match à domicile m'a fouetté, a confié Dobesch, qui a effectué 37 arrêts.
11: You know, it's a crazy feeling. A lot of emotion, obviously. It was a war all.
9: C'est une sensation folle, a pour sa part décrit Alex Newhook, qui a encore joué les héros en prolongation. Newhook domine tous les joueurs du tricolore en série avec 7 buts. Le Canadien est devenu la plus jeune équipe à atteindre une finale d'association depuis le Canadien de 1993.
12: On s'amuse à travers une expérience formidable pour nos jeunes joueurs.
9: Martin Saint-Louis n'a jamais voulu utiliser la jeunesse comme excuse, mais la progression rapide de son équipe lui fait vivre de belles choses.
12: C'est pas un feeling que tu peux décrire pour un joueur de scorer en overtime dans une série, surtout une game 7.
9: Les Hurricanes de la Caroline, qui n'ont pas joué depuis 10 jours, seront un adversaire coriace au prochain tour. La série commencera jeudi à Raleigh. Ici Marc-Antoine Godin, Radio-Canada, à Buffalo.
5: Toujours au hockey.
13: Et la charge d'Ottawa qui reprend espoir.
5: La charge d'Ottawa au hockey féminin a résisté face à la victoire de Montréal dans le 3e match de la grande finale de la LPHF. Le duel a été serré. Ottawa s'est imposé par la marque de 2-1 en toute fin de 3e période. Les Montréalaises espéraient clore cette série et mettre la main sur un premier titre. La victoire est toujours en avance 2-1 dans cette série et le prochain match aura lieu mercredi à Ottawa. L'épidémie d'Ebola continue de prendre de l'ampleur en Afrique centrale. L'Organisation mondiale de la santé se dit préoccupée par l'ampleur et la rapidité de la propagation du virus en République démocratique du Congo. Le nombre de décès a grimpé à plus de 130 morts, soit une quarantaine de plus qu'hier. Et le bilan, Jean-Philippe Robillard, devrait continuer de s'alourdir.
14: Oui, parce que selon les autorités congolaises, il y aurait 513 autres personnes qui pourraient avoir, Mathieu, la maladie qu'on suspecte d'avoir contracté le virus. Il y a également un cas et un décès qui ont été enregistrés dans le pays voisin, l'Ouganda. L'ampleur de la situation est telle qu'au cours des dernières heures, il y a l'Agence sanitaire de l'Union africaine qui a déclaré à son tour une urgence de santé publique. Et ce matin, il y a le grand patron de l'Organisation mondiale de la santé qui s'est dit profondément préoccupé par l'ampleur et la rapidité de la pandémie.
7: I'm deeply concerned about the scale and the speed.
14: L'OMS qui a déclenché une alerte sanitaire internationale en fin de semaine, en fait c'était dimanche, pour faire face à cette nouvelle flambée d'Ebola en République démocratique du Congo.
5: Et d'ailleurs, Jean-Philippe, au moment où on se parle, il y a une réunion du comité d'urgence de l'OMS.
14: Oui, pour examiner s'il existe des options vaccinales contre l'épidémie d'Ebola qui fait rage actuellement. Parce qu'il n'y a pas de vaccin, Mathieu, il n'y a pas de traitement approuvé contre la souche, contre le variant du virus qui circule actuellement. Une souche dont le taux de mortalité peut atteindre 40%. Et c'est ce qui fait que ce matin, aujourd'hui, sur le terrain, il y a des professionnels de la santé qui s'activent pour tenter de freiner la propagation de la maladie, tant dans l'est de la République démocratique du Congo qu'en Ouganda.
5: Merci Jean-Philippe.
14: Merci, au revoir.
5: Donald Trump évoque une évolution très positive des discussions avec l'Iran. Le président américain a affirmé aux journalistes qu'il existe de très bonnes chances de parvenir à un accord pour mettre fin à la guerre au Moyen-Orient. La dernière proposition iranienne prévoit notamment la fin de la guerre sur tous les fronts, y compris au Liban. David Savoie.
15: Donald Trump prévient que les États-Unis pourraient lancer à tout moment une offensive à grande échelle contre l'Iran si les négociations ne mènent pas à une entente acceptable. Une attaque prévue mardi a été annulée à la requête de pays du Golfe, d'après le dirigeant américain. La déclaration du président et auteur du livre « L'art de la négociation » survient au moment où les discussions reprennent entre Téhéran et Washington. Un porte-parole iranien laissait même entendre plus tôt lundi que les Américains avaient assoupli leur position sur certains aspects des négociations, comme le dégel de certains actifs financiers iraniens. Les deux parties seraient encore loin de s'entendre sur la question nucléaire. En marge de la réunion du G7, le secrétaire américain au Trésor, Scott Bessent, demande aux alliés des États-Unis d'appliquer des sanctions contre les régimes de Téhéran et de lutter contre le financement illicite qui alimente la machine de guerre iranienne. Tout ça pendant que sur le terrain, les affrontements entre le Hezbollah et les forces israéliennes se poursuivent. Dans l'est du Liban, des secouristes fouillent les décombres d'un immeuble détruit par une frappe israélienne, attaque qui a tué un commandant du djihad islamique. Le président libanais Joseph Aoun promet de faire l'impossible pour arrêter la guerre, mais selon son gouvernement, le conflit a déjà fait 3000 morts dans le pays depuis mars. Ici David Savoie, Radio-Canada, Montréal.
5: Christine Fréchette, la première ministre du Québec, poursuit son voyage en France. Elle multiplie les rencontres avec des représentants français, dont ce matin la présidente de l'Assemblée nationale. Hier, c'est avec le président Emmanuel Macron qu'elle s'est entretenue. Il a été question d'intelligence artificielle, de minéraux critiques et d'identité culturelle. Voici notre envoyé spécial à Paris, Sébastien Desrosiers.
16: Bonjour. Christine Fréchette est reçue à l'Élysée. Question de tisser des liens avec le président. La dernière visite d'un premier ministre québécois remontait à 2019.
17: Alors, le Québec est toujours bien fait ici.
16: Une relation entre deux amis et partenaires qui peut profiter à la France dans plusieurs domaines, plaide Emmanuel Macron.
17: La recherche, le conflit, l'IA, la stratégie. Voilà. Heureux d'être là, en tout cas.
18: Des rencontres productives, chaleureuses.
16: Telle qu'attendue durant la rencontre, la première ministre a plaidé en faveur de la candidature de Montréal pour que s'y établisse la future Banque de la Défense.
18: Il ne s'est pas avancé, il ne s'est pas engagé, puis je n'ai pas cherché non plus à ce qu'il me donne son appui.
16: Plutôt, un tête-à-tête avec le premier ministre Sébastien Lecornu, cette fois à Matignon, a été l'occasion d'aborder la question de la souveraineté numérique. Mais surtout, comme le dit le délégué général du Québec à Paris, Henri-Paul Rousseau, ce séjour est un prétexte pour parler d'économie.
19: Donc, c'est à sa façon un deal-maker.
16: Christine Fréchette et lui souhaitent conclure des partenariats en vue d'attirer des projets au pays, notamment dans le domaine des minéraux critiques et stratégiques.
18: La France veut réduire sa dépendance à l'égard de la Russie, à l'égard de la Chine, et le Québec peut faire partie de la solution.
16: Une promesse de renforcer la relation entre le Québec et la France, dont on ne verra sans doute pas les fruits, ceci dit, d'ici la fin de sa mission, qui se poursuit jusqu'à mercredi. Ici Sébastien Desrosiers, Radio-Canada, Paris.
5: Le ministre canadien de la Défense a réagi à la décision des États-Unis de suspendre les travaux d'une commission militaire conjointe qui était en place depuis la Deuxième Guerre mondiale. Par voie de communiqué, David McGuinty affirme que le Canada va travailler avec des partenaires de confiance qui sont prêts à travailler avec lui. Washington justifie sa décision de suspendre sa participation à la Commission permanente de défense en critiquant le niveau de dépenses militaires du Canada qu'il juge encore trop faible. Ottawa a dépensé 63 milliards de dollars en défense en 2025 et a atteint la cible de 2 % du produit intérieur brut. Et puis en terminant, ce qu'on va surveiller aujourd'hui, le premier ministre de Terre-Neuve et Labrador qui va présenter plus tard ce matin un rapport d'experts très attendu sur l'entente provisoire entre le Québec et sa province concernant Churchill Falls. Un comité indépendant a évalué la pertinence du projet pour la province atlantique à la demande de son gouvernement. L'accord sur Churchill Falls vise à remplacer le partenariat actuel de la centrale hydroélectrique qui arrive à échéance en 2041. Il prévoit également la construction d'une nouvelle centrale et d'un barrage. Voilà, c'était le Radio-Journal. 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Ici Mathieu Bellumeur, au nom de toute l'équipe, merci d'être à l'écoute. Bonne journée.

0: Bon début de journée tout le monde, 6h10, en ce mardi, retour en force en studio après un petit congé. Merci à ceux et celles qui ont gardé le fort pendant cette belle matinée du lundi où plusieurs d'entre nous étions en repos. Mais le Canadien n'était pas en repos, par exemple. Wow, quelle belle partie d'hockey hier et c'est réglé. Le Canadien s'en va en finale de l'Est. Hein, Sébastien, je dis pas n'importe quoi. Finale de l'Est, on a nos chandails du Canadien. On est vraiment bien heureux, d'autant plus que cette belle victoire est particulièrement signé Centre du Québec. Merci, Zachary. Merci à Dano aussi. Puis évidemment, New Hook, qui a conclu ça avec une main de maître, on va le dire. Bon début de journée, tout le monde.
1: Carrier, la passe. On entre avec New Hook. Evans vers le filet. Le tir!
0: Oui, la finale de l'Est contre les Hurricanes, ça s'en vient. Salutations à la belle équipe qui est là ce matin. Et je vous le dis que tout le monde a des tout petits yeux. Salut Amélie Smart-Blouin.
2: Allô.
3: Bonjour.
0: Sébastien Saint-Onge. Salut Sébastien.
4: Salut.
0: Et quand même, Sébastien là déroge à la routine. Puis nous écrit très, très tard pour dire « Je vais amèrement le regretter demain. » Regrettes-tu?
3: Oui.
2: Mais au moins, tu l'aurais plus regretté, je pense, si le Canadien avait perdu, ce qui, heureusement, n'a pas été le cas. Je trouve que ça en a valu la peine.
0: T'as pas l'air sûr, Patrick, t'as pas l'air convaincu.
3: Mais moi, je pense que... Non. Quand on arrive comme ça à un septième match, ça vaut la peine, point. On s'en allait en prolongation, même si on avait perdu, ça aurait été crève-cœur, mais c'était tout un match quand même.
2: Ouais.
3: Et si ça avait été une défaite un peu comme celle qu'on a vue en fin de semaine, vendredi, là...
0: Ça, c'est plate.
3: Puis tu vas te coucher, tu sais. Mais je pense que ça valait la peine, puis c'était une manière pour moi d'honorer, même si on perdait. Et on a gagné, c'est encore mieux.
0: Oui, c'est vrai que ça fait du bien. Je trouve que collectivement, c'est cet épisode-là avec le Canadien, oui, c'est un peu en dents de scie, là. Puis en fin de semaine, on a vécu toutes les émotions, là. Le match d'un peu plus tôt, c'est samedi soir, j'ai la difficulté avec mes journées. Mais samedi soir, c'était terrible. On se disait, voyons, ils vont pas nous finir ça comme ça. Puis finalement, mais quel rebondissement. C'est incroyable.
5: Oui, le Canadien qui n'a toujours pas perdu deux matchs de suite en série. Alors, on avait des raisons de croire aussi que ça pourrait se poursuivre encore hier. Puis finalement, c'est ce qui s'est passé.
0: Ah oui. Mais c'est le fun aussi de voir à quel point c'était signé Centre du Québec. Hein. Dano Bolduc, là, qui ont mis la table en partant. En tout cas, une belle fierté. Les deux sont des estacades, hein, je pense.
5: Je suis moins le hockey.
0: Bon, on me dit oui, le double pouce dans les airs.
5: Donc, les estacades qui produisent même dans les plus hauts niveaux. J'ai manqué ces deux buts-là, malheureusement.
0: Ah oui, mais je t'ai écrit. Je voulais t'aider à suivre le début du match. Je t'ai écrit Bolduc, Dano.
5: Oui, ben je les ai vus en reprise, mais je les ai pas vus en vrai. Quand je me suis branché, c'était déjà 2-0 pour le Canadien.
0: C'était vraiment très beau. Puis les festivités aussi. Tu vois, moi, une des inquiétudes que j'avais, je me disais, est-ce que les gens vont être au rendez-vous? Parce que dans le match de la fin de semaine, ce qui était aussi remarquable, c'est à quel point les gens étaient là. Au Centre Bell, c'était plein. À Québec, c'était plein. À Trois-Rivières, c'était plein. Moi, j'habite pas très loin de l'amphithéâtre. Je peux vous dire qu'on les entendait quand même beaucoup. Ben, c'était parfait. Là, mais je veux dire, on les entendait quand même. Mais ça bougeait pas mal. Ce que j'ai compris, c'est que ça avait même fait trembler la terre un peu, n'est-ce pas?
2: Ben exactement. Le Journal de Montréal qui nous arrive avec ça ce matin, ça m'a surprise, mais en même temps, pas tant que ça, parce que je me dis, c'est vrai qu'on a une foule qui est complètement déchaînée, les partisans. Ils écoutent, ils sont là, ils suivent ça de très, très près. Et autant que moi, dans mon salon, je saute quand il y a un but, je crie.
0: Un petit tremblement de terre local.
2: Oui, c'est ça. Mais là, j'imagine pas quand on réunit des milliers de personnes comme ça. Au Centre Bell, là, 21 000 personnes qui étaient assises au match à l'intérieur et 20 000 autres qui était à l'extérieur hier. C'est ça. Alors, wow. Tout ça pour regarder, là, à partir de Montréal, ce qui se passait beaucoup plus loin, à Buffalo. Et là, il y a des professeurs. Il y en a une qui est professeure des sciences de la Terre et de l'atmosphère de l'Université du Québec à Montréal et qui travaille avec un journal du sismographe de Ressources naturelles Canada qui est situé au collège Jean de Brébeuf. C'est environ 5 kilomètres du Centre Bell. Et là, lors de la partie de samedi, elle a consulté l'activité, s'est rendu compte qu'il y avait des pics d'activité lors des buts d'Arber Jacky, d'Ivan Demidov et de Jake Evans à ce moment-là. Des petits pics, ça montait à 0,5 de magnitude, ça quand même. Ben, je veux dire, c'est pas rien, c'est quand même détecté. Alors, clairement, la foule se lève lorsqu'il y a des buts et on célèbre grand. Même chose hier aussi. Et là, c'est une autre professeure, elle, qui est de l'Université McGill. Et qui, elle, sur son sismographe, a détecté, là, lorsqu'il y a eu des buts à 19h47 et 20h07, c'est là qu'il y a eu des toutes petites secousses enregistrées.
4: 22h50, non?
2: ben là, je pense que oui, absolument.
3: Assurément,
2: quand,
3: là.
2: Oui, c'est ça. Quand là, la foule s'est levée et s'est complètement époumonée, je pense que tout le monde sautait de joie, là, quand on a vu le but de Alex Newhook.
5: Silencieusement, dans certaines maisons, je
3: mais c'est ça. Oui, c'est ça que j'allais dire. Je participe tellement pas à ça, mais en même temps, je déplace tellement beaucoup d'air dans mesure où.
4: Tu bouges des baguettes.
3: Mes bras, mes pieds partent dans tous les sens dans un silence incroyable. Je suis comme. Mais je peux pas crier, je peux pas faire de bruit.
4: Moi,
3: mais je bouge
4: mon
3: de l'air.
4: Conjoint m'a dit, tu sais qu'ils t'entendent pas hein, quand même, que tu cries, puis tu parles, puis tu donnes des consignes. Tu sais que personne t'entend. Je vois, c'est pas grave. Écouter un match, regarder un match d'hockey ou même l'écouter silencieusement, il me semble qu'on perd quelque chose.
2: C'est difficile de s'empêcher.
5: Il faudrait que tes enfants, ta fille soit pas mal plus jeune, puis habite encore à la maison.
4: Oui, là, je me retiendrai.
5: Possiblement.
4: Ça se peut que je me retienne. Mais j'ai trouvé ça beau aussi que ce soit signé Centre du Québec. Zachary Bolduc, Dano, là, c'est quand même des jeunes de chez nous. Ben, ouais. Je dis jeunes, Dano est plus si jeune que ça, mais je veux dire, c'est quand même des gens de chez nous puis qui font la différence.
5: Oui, ouais, des gens qui, justement, ont gravi les échelons, sont partis d'ici, puis justement, ont fait leur parcours. Puis bon, même que Dano, on avait dû faire passer nos plaies un peu quand il était parti pour Los Angeles, puis finalement, il est revenu. Puis encore là, il produit pour le Canadien. Puis Zachary Bolduc, on est allé chercher juste avant le début de la saison, qui, encore une fois, fait bien. D'ailleurs, ils ont parlé après le match, on peut les écouter.
6: C'est de garder le cap. Je pense que en tant que groupe, on sait qu'en série le momentum va se promener d'un côté comme de l'autre. Puis c'est de rester le plus neutre, le plus en contrôle. On sait que l'autre équipe va avoir des temps forts. Puis on sait nous aussi qu'on va avoir des temps forts. Donc on a resté en contrôle. On n'a pas paniqué. Puis ça nous a permis de sortir avec la victoire.
7: J'y crois parce que tout est comme aligné, je trouve. Puis un excellent coach qui s'ajuste sur tous les détails de la game. Puis t'as des gars qui répondent à ces ajustements. Puis on est capable de switcher vite. Les gars intelligents, les joueurs intelligents. Pas la plus grosse équipe, mais intelligents. Puis une grosse offense. On n'est pas le genre d'équipe qui va aller chercher 45 shots puis va avoir deux buts. T'sais, ça fait genre un peu moins de shots, mais opportuniste. Puis c'est comme ça que tu peux te rendre loin à l'opportunité. À être opportuniste.
5: Alors, le prochain match va avoir lieu jeudi, mais pas au Centre Bell. Encore une fois, le Canadien qui n'aura pas l'avantage de la glace, ce sera contre les Hurricanes en Caroline.
4: Ça va peut-être être difficile. Hein? Les Hurricanes sont en congé depuis un petit moment. On va tous faire nos petits signes de croix, là, comme Martin Saint-Louis. Bon, croyance ou pas croyance, mais juste pour avoir une petite pensée. Hein? Martin Saint-Louis qui disait qu'il demandait de protéger ses gars
2: ouais,
4: avant les matchs. Ben oui, parce que des fois, ça joue dur quand même. Mm-hmm. Est-ce que ça a joué dur, justement, dans les rues? Est-ce qu'il y a eu des manifestations, finalement?
2: Pas trop. Lorsqu'on fait le tour des médias là, ce matin, on voit qu'il y a eu des petits débordements, mais somme toute, pas si pire que ça au final. La police, le service de police de Montréal là, disait vers 23h45, là, les esprits commencent à s'échauffer un peu. Là. Ça chantait là, la fameuse chanson « Na-na-na ». Et quand ça part dans les rues, c'est que les gens sont contents, ils sont heureux. Et là, ce qui arrive avec ça, ben, des petites célébrations comme des feux d'artifice qui n'auraient pas dû être lancés entre des édifices. Là, parce qu'il y en a qui ont explosé quand même proche de fenêtres, de bâtiments. Alors, la police qui est intervenue à certains endroits aussi parce que la foule jetait des poubelles sur la rue Peel, près de la rue Sainte-Catherine-Ouest. Mais à part de ça, ça s'est plutôt bien passé.
3: Et j'ai vu une vidéo, justement, on lance un bac, on lance des cartons qui étaient dans le bac en plein milieu de la rue et on voit que les partisans se tiennent loin. On recule, on les laisse, on les isole, ces personnes-là.
4: Ben pour démontrer qu'ils ne font pas partie du groupe.
3: Exactement.
2: C'est ça, parce que c'est vraiment pas tout le monde.
3: Non.
2: Là.
3: C'était pas un gros phénomène de casse hier.
4: Heureusement. Puis d'ailleurs, je parlais de Saint-Louis avec son signe de croix. Je sais pas si ça va être un petit rituel adopté au Québec, mais il a aussi parlé de sa mère, hein, Martin Saint-Louis, à la fin du match. Je pense que c'est en conférence de presse qu'il a dit ça.
5: Oui, il dit, j'ai parlé à ma mère pendant la prolongation. Sa mère qui est décédée il y a pas si longtemps, à ma connaissance, là. Mais,
4: oui.
5: Donc,
4: pendant
5: il lui a parlé
4: qu'il jouait,
5: beaucoup.
4: Je pense, avec, on me disait pendant qu'il jouait avec les Rangers, hein, c'est ça? En 2014, ouais. Mais tu sais, c'est un petit message. T'es quand même, tu sens qu'il y a quelque chose qui se passe là. En tout cas, on espère que ça va se poursuivre avec les Hurricanes jeudi, en espérant que tout le monde puisse prendre assez de repos pour réparer peut-être ou en tout cas guérir des petites blessures.
2: Puis on verra si ce sera possible d'aller voir cette partie-là, l'amphithéâtre aussi. Mm-hmm. On n'avait pas eu de réponse vraiment définitive
4: si les spectacles sont commencés ou
2: ça va commencer vendredi, le 22 mai. Alors, on prendra des petites nouvelles.
5: Il
2: n'y
5: a pas de match
2: là.
5: Le 22.
2: Oui, c'est ça. C'est le 21, donc.
4: Mais si on occupe la scène, si on est déjà en train de monter des choses, en tout cas, peut-être qu'on va déplacer aussi. Ça sera surveillé, peut-être voir avec la ville de Trois-Rivières s'il y a autre chose qui se planifie, là, qui se prépare. Sinon, si on regarde la météo pour aujourd'hui, on prévoit des averses. La tuque est parent entre 40 et 60 de possibilité d'averses, 22 degrés au thermomètre. Et savez-vous quoi? Alors qu'on célèbre le passage en finale de l'Est des Canadiens, on a un facteur humidex aussi à célébrer.
2: Il est en passage.
4: Il est en passage, lui aussi. Alors, 22 degrés au thermomètre, mais à l'humidex, 30 quand même. Alors oui, ça sera chaud.
2: Mais on se plaindra pas.
4: Non. Pas, on se plaint pas, mais il faut savoir quand même, parce que 30 à l'humidex, ça commence à apparaître. Là. En Haute-Mauricie, maximum 23 au thermomètre, 26 à l'humidex. Pour la nuit prochaine, ça reste chaud aussi. Minimum de 16, risque d'orage aussi en soirée, avec du vent, des rafales à 40 km/h. Pour mercredi, assez nuageux, 40 % de possibilité d'averse concentrée le matin, 60 % pour Victoriaville, Drummondville. Dégagement en après-midi, des rafales de vent, évidemment, pour pousser tout ça jusqu'à 40 km/h. Des températures qui seront stables autour de 16 un peu partout sur le territoire. Et pour jeudi et vendredi, deux belles journées sous le soleil partout, que ce soit à Parent jusqu'à Drummondville. Là, l'ensemble du territoire, c'est du soleil, mais des températures évidemment plus froides à Parent. 9 degrés maximum pour la journée de jeudi, 13-14 sinon sur le reste du territoire et maximum 17 pour vendredi. Alors qu'à Latuque, c'est un peu plus chaud vendredi, on prévoit un maximum de 19. Alors ça, c'est le tour d'horizon météo pour la semaine. Aux informations, Sébastien, tiens, retour sur une nouvelle dont on a déjà parlé, mais qui semble revenir dans l'actualité. Là, les artisans de la paix qui déplorent encore des vols, des bris d'équipement dans leurs les espèces de conteneurs. Là.
5: Oui. Au cours de la fin de semaine, semble-t-il qu'il y a eu beaucoup d'événements comme ceux-là, si bien que les artisans de la paix ont choisi de prendre la parole sur les réseaux sociaux, justement, pour rapporter ces événements-là. On parle de cadenas coupés, que la porte arrière d'un camion a été brisée, qu'il y a eu des vols de dons qui étaient dans les bacs, en fait. Et donc, c'est une situation, effectivement, qu'on avait vue à la fin du mois d'avril, ou du moins dont on avait parlé au mois d'avril, les artisans de la paix qui déploraient justement des vols dans les conteneurs comme ça. Mais là, selon la publication sur Facebook des artisans de la paix, il y a même le directeur Robert Tardif qui aurait dû intervenir, semble-t-il, hier soir auprès d'une personne qui n'était pas dans le besoin parce qu'elle venait de voler justement des biens. Alors on dit évaluer la suite des choses pour les artisans de la paix. Il y a des vidéos de caméras de surveillance où, en tout cas, on dit qu'on a des éléments peut-être pour évaluer la suite des choses du côté des artisans de la paix. Alors on va suivre ça, mais c'est pas une situation nécessairement évidente pour cet organisme qui vient en aide justement aux personnes qui sont dans le besoin.
4: On s'en va à Saint-Boniface maintenant. Saint-Boniface qui demande aux citoyens de réduire la consommation d'eau.
5: Oui, parce que l'usine de filtration peine actuellement à subvenir à la demande et elle fonctionne à plein régime 24 heures sur 24. On sait que plusieurs profitent de la longue fin de semaine de la fête des Patriotes, généralement pour faire le grand ménage du printemps. En plus qu'il faisait très, très beau au cours de la fin de semaine. Donc, une demande en eau qui a été si intense qu'il y a même un puits supplémentaire qui a dû être mis en service dimanche matin, pour soutenir le réseau. C'est désormais donc interdit d'arroser les pelouses et les surfaces asphaltées, de remplir les piscines et les spas entre 6h le matin et 20h en soirée. Le maire Alain Gélinas a dit au téléphone à notre équipe que, on dit que l'eau est bonne pour la consommation malgré tout, quoique possiblement un peu plus trouble qu'à l'habitude, mais que les installations ont quand même besoin d'un coup de main. Donc, on demande à la population d'aider et de réduire sa consommation en eau potable.
4: Et puis, habituellement, quand on demande l'aide des gens, les gens répondent bien. Quand on est informé de la situation. Habituellement, on fait ce qu'il faut pour donner le petit coup de pouce nécessaire. Parlons musique maintenant, Patrick. La musique qui occupe quand même une place importante dans les séries québécoises, hein, mais paraît-il que c'est parfois un peu difficile d'avoir les fameux droits pour les utiliser.
3: Mm-hmm. On pense à des séries comme, par exemple, Vitrerie Joyale en ce moment, où on fait des sauts dans le passé. Et là, mm-hmm. Les musiques qui étaient populaires, qu'on a envie d'utiliser pendant la série, elles sont pas faciles à aller chercher. Et on parle de, oui, notamment au niveau du prix, mais du temps pour obtenir la réponse, mm-hmm. pour obtenir l'autorisation. Et puis là, c'est quand même assez drôle parce que c'est Martin Matte qui parle et également le réalisateur Guillaume Lonergan qui a fait Empathie, même dans Empathie, la musique prend une place quand même super importante. Et il explique tout le processus et il dit, il y a des chansons qu'on s'attendait à ce que ça soit super difficile alors qu'on a eu une réponse pratiquement instantanée et que le prix était quand même assez accessible, comme par exemple cette chanson de Frank Sinatra.
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Et la chanson, dans l'épisode, elle est jouée dans son entièreté. Là, c'est tout le long. Mm-hmm. Donc, il pensait vraiment payer une somme colossale. Alors que, ben, finalement, un prix assez bas. Pas au minimum d'un prix québécois, par exemple, mais un prix très, très, très décent. Alors qu'il y a d'autres chansons qui ont donné du fil à retordre, notamment cette chanson fin 90, début 2000. Et puis, celle-là est d'une importance parce que la scène au complet était pensée en fonction de la chanson, soit Pierre-Luc Funk qui chante carrément à l'écran cette chanson-ci.

La chanson Mr. Jones du groupe américain Counting Crows. Donc, on attendait avant de pouvoir tourner la scène parce que s'il n'y avait pas l'autorisation, ils ne pouvaient pas tourner la scène carrément. Et puis là, ça amène des délais de production. Et finalement, ils l'ont eu, mais ça a pris beaucoup de temps. Ça a donné du fil à retordre et ils l'ont payé de leur poche, pas à peu près. Heureusement, il y avait quand même des budgets. Mais ils ne pensaient pas que ça allait devenir aussi compliqué. Mais là, je vous parle de musique américaine, mais la musique québécoise également, qui n'est pas nécessairement évidente à avoir dans nos séries. Par exemple, dans une scène de fête, ils voulaient avoir les colocs, parce que les colocs étaient très populaires dans les années 90, et la succession de Dédé Fortin a refusé que la musique des colocs soit encore associée à une scène de party. Donc, on se tourne vers un autre artiste des années 90, Jean Leloup. On voulait la chanson 1990. Jean Leloup dit non. On dit, bon, on va essayer Isabelle. Non. On dit Cookie. Non plus. Et Jean Leloup, il dit, ah ben, peut-être celle-là, ça irait.

La chanson de Nathalie, qui est peut-être pas la plus connue, moi je la connais bien, je trouve que dans cette scène, c'était très, très, très efficace. Mmh. Moi, j'étais content de l'entendre. Donc, c'était un bon choix pour moi. Mais la chanson qui a donné le plus de fil à retordre, et là, on rentre dans la catégorie Counting Crows, même au niveau du temps et au niveau du prix, et c'est quand même inattendu, c'est cette chanson des bébés.

0: Quand même, c'est assez inattendu. On parle de Frank Sinatra, on entend la musique de Jean Leloup. Ben, les bébés, ça n'a pas été facile, vraiment. Et on explique, donc, c'est ceux qui possèdent le catalogue de plusieurs artistes québécois de cette époque qui, eux, ben, sont très serrés au niveau des réglementations, au niveau des droits d'auteur et tout. Donc, ça a pris du temps avant de recevoir une réponse. Ils ont dû payer pas mal la même chose, l'équivalent que le montant qui a été déboursé pour la chanson de Counting Crows. Et puis, ben, Ludovic Bourgeois a dit, ben, c'est quand même bon signe. Ça veut dire qu'il surveille les choses, la compagnie Unidis, pour s'assurer que... Mmh. Ben, on respecte les droits d'auteur. Vous pouvez lire tout ça dans la presse, là, un article qui explique naturellement de manière plus exhaustive le tout.
1: Mais c'est intéressant de voir quelles pièces, justement, sont peut-être plus difficiles que d'autres à avoir, parce que c'est vrai qu'on pourrait tenter de penser que les grands succès, par exemple, le sont, puis des chansons à plus petite portée, là, je vais dire, le sont moins, mais c'est pas comme ça que ça se passe, de toute évidence. Hein. Presque 6h30 minutes, on apprend que les inscriptions d'étudiants étrangers sont en chute libre dans plusieurs universités du Québec. On va recevoir le recteur de l'UQTR, Christian Blanchette, pour essayer de comprendre ce qu'il y a derrière tout ça. Et c'est aussi la chronique Océan de Lynn dans quelques instants, mais juste avant, voici un tour de vos nouvelles avec Sébastien.
2: D'abord, on se rend aux États-Unis.
3: What we know at this time is that there are three deceased adult males, and those are the presumed victims at this time.
2: Trois personnes sont mortes lors d'une fusillade dans une mosquée de San Diego, en Californie. Hier, le chef de la police locale a également affirmé que les deux tireurs présumés avaient été retrouvés morts non loin du lieu du drame. Les autorités pensent qu'ils se sont enlevés la vie. La fusillade s'est déroulée dans le plus grand centre islamique de la région, qui offre notamment des cours d'arabe en plus d'accueillir des prières quotidiennes. La police soutient qu'elle traite l'affaire comme un crime haineux. Des images de la télévision ont montré une douzaine d'enfants se tenant par la main et sortant du stationnement du centre. Plus près de chez nous et dans un tout autre ordre d'idées, ça fait à peu près une semaine que les figurines du parc des Gnomes de Bécancour se sont fait voler, mais finalement le parc a retrouvé sa magie juste à temps pour la longue fin de semaine. Après que les gestionnaires du site aient lancé un cri du cœur sur les réseaux sociaux, des dizaines de personnes se sont rendues sur place pour aller porter des gnomes à proximité de la cabane à sucre du parc écologique Godefroy. Ils ont donc répondu à l'appel de Michel Marchand. La campagne de sociofinancement qui avait été lancée pour acheter de nouveaux petits personnages et nettoyer les dégâts du passage de Vandale a amassé 3 200 $ en date donc de hier matin. La clientèle était au rendez-vous pour la première fin de semaine d'ouverture de la saison au marché Godefroy. La directrice générale se réjouit de voir que le taux d'achalandage est similaire à celui d'avant la pandémie. Elle estime qu'environ 5 000 personnes ont visité le marché pour les deux premières journées d'ouverture. On peut écouter Karine Bergeron.
4: Merveilleux. Mieux qu'on aurait pu l'espérer, la température était parfaite, gros soleil, les gens étaient au rendez-vous, donc on est vraiment parti pour un très bel été au marché. Autant la clientèle Rive-Nord que Rive-Sud était présente ce week-end, ça a fait une différence effectivement au niveau de l'achalandage. Les marchands m'en ont parlé, c'était vraiment notable par rapport aux 4 dernières années.
2: La trentaine d'exposants étaient aussi, heureuse de, selon les dires de la directrice, de retrouver sa clientèle, alors que dans les 4 dernières années, la fréquentation des lieux avait été plus difficile, considérant les travaux sur le pont La Violette qui avaient lieu les fins de semaine. Donc, c'est un peu plus difficile pour le marché Godefroy, qui sera ouvert jusqu'au 1er novembre. Et puis, en République tchèque, la police a retrouvé le crâne de la sainte tchèque Zdislava Delemberk, qui était exposé dans un reliquaire en verre dans une église. Et cette sainte-là, elle est morte en 1252. Elle était connue pour ses actes de miséricorde et de charité. Elle avait été canonisée par le pape Jean-Paul II en 1995, mais on avait conservé son crâne dans une église pour l'exposer en République tchèque. Mais le vol avait eu lieu en plein jour la semaine dernière. Et selon la police, le suspect, qui est un homme de 35 ans, aurait indiqué aux enquêteurs que la sainte ne trouverait pas la paix si ses restes continuaient d'être exposés. Il avait donc coulé dans du béton et avait prévu l'enterrer soit chez lui ou le jeter dans une rivière. Finalement, il y a des experts qui ont réussi à l'extraire sans trop de dommages. L'archevêque de Prague a indiqué que si le crâne était à nouveau exposé, ce sera derrière une vitre pare-balles et protégé par un système de sécurité électronique relié à la police.
1: Quand même, hein? C'est toute une histoire, cette affaire-là.
2: Oui, semble-t-il, ça avait choqué les catholiques de partout en République tchèque, parce que ce personnage-là est vraiment très, très important, puis ça fait partie des reliques religieuses les plus prestigieuses en République tchèque.
1: Averse aujourd'hui, si vous êtes à la ou à fois par an, 40 à 60 % de possibilité d'averse. Donc, peut-être que vous vous en sauverez. Maximum 22 degrés avec un humidex à 30. Je pense que c'est la première fois qu'on nomme l'humidex de façon aussi importante. En Haute-Mauricie, 23 degrés au thermomètre, 26 à l'humidex. Pour la nuit prochaine aussi, ça reste assez chaud, autour de 16 degrés. Il pourrait y avoir aussi un orage au cours de la soirée ou de la nuit prochaine, du vent, des rafales à 40 km/h. Pour mercredi, plus nuageux, 40 % de possibilité d'averse le matin. 60 si vous êtes à Victoriaville, à Drummondville, dégagement qui devrait survenir en cours d'après-midi. Ce sera donc venteux, des rafales à 40 km/h, température autour de 16. Et pour jeudi et vendredi, du soleil. Plus frais apparent quand même pour jeudi, donc un maximum de 9, 13 à 14 degrés pour le reste du territoire Mauricie-Centre du Québec. Et pour la journée de vendredi, 17 degrés. Au thermomètre, la TUC, 19. Quelle heure est-il? Ben, 6 heures, presque 34 minutes.
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1: Amélie, on apprend qu'il y a un professeur à l'université sur deux qui a été témoin ou en tout cas la cible d'intimidation.
6: Oui, environ 50 % selon un récent projet de recherche dont on peut lire les résultats dans la Tribune ce matin. Exactement, là, c'est 49,4 % des professeurs à l'université. Ils sont 1053 à avoir répondu aux questions de ce projet de recherche qui disent avoir été témoins ou sinon avoir été directement la cible d'intimidation. Ce que disent un petit peu plus précisément les chiffres, c'est que 12,3 % des professeurs ont été la cible d'intimidation, 9 % ont été témoins et 28 % ont été à la fois cibles et témoins de gestes d'intimidation. C'est quelque chose dont il n'est pas discuté très souvent. On a entendu là, beaucoup auparavant des histoires d'élèves ou d'étudiants qui font de l'intimidation envers des professeurs, de l'intimidation entre professeurs sans dire que c'est nouveau. On dirait que ça s'est exacerbé selon ce qu'on peut comprendre à cause de ce groupe, ben, de ce projet de recherche-là parce que y a de plus en plus de professeurs qui tente de s'arracher, si on veut, les fonds qui sont disponibles pour les projets de recherche. Mm-hmm. Il y a une compétition qui est de plus en plus vive, alors qu'il y a moins d'embauches aussi à certains endroits, dans certaines universités. Bref, il y a des professeurs, ben, des enseignants, professeurs qui doivent un peu s'arracher ce qu'il y a comme ressources. Ouais. Et le fait que ça amène de la compétition, ben, c'est peut-être ça qui amène des gestes d'intimidation, malheureusement, selon ce qu'a constaté le groupe de recherche.
1: Donc, pour les chaires, mais aussi pour les postes, parce qu'il y a peu de postes.
6: Parce que, aussi, avec la co-gestion, on explique que le modèle de co-gestion des universités, ça serait l'un des facteurs qui expliquerait ces dynamiques-là. La co-gestion, c'est que chaque fois qu'une décision doit être prise dans un département, c'est discuté en assemblée et ensuite, il y a un vote. Donc là, ça dit ben les promotions ou les changements de postes sont souvent votés en assemblée. Mm-hmm. Alors, c'est là que ça peut créer quand même de la bisbille entre les différentes personnes qui tentent peut-être d'avoir le même poste. Mm-hmm. Les professeurs, ils s'évaluent entre eux aussi. Donc, ce sont tous des contextes, oui, qui font en sorte que ces comportements-là se voient un peu plus. Mais tout de même, les auteurs là, du projet de recherche disent qu'il ne faut pas généraliser non plus. Ça ne veut pas dire que le milieu universitaire est complètement

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4: Et ces noms-là qu'on connaît. On va commencer par la reine Victoria. D'ailleurs, on avait un message texte qui disait « Oui, mais là, maintenant que c'est un roi, on devrait dire roi, mais non, parce que c'est en lien avec la reine Victoria. »
5: Oui, c'est ça. C'est donc pas l'ancienne reine, c'est l'autre d'avant. C'est Victoria, 1819 à 1901. C'était la reine de l'Empire britannique à son apogée de l'exploration. Et c'était, on la célèbre chez nous au mois de mai parce que c'est elle qui était sur le trône pendant la Confédération canadienne. Donc, c'est comme la mère du Canada d'une certaine façon. C'est pour ça sa fête. Et puis, en tant que souveraine, elle a aussi officiellement autorisé plein d'expéditions parce qu'elle était pile à la bonne époque pour ça, dont la fameuse expédition de John Franklin en 1845. Et pour l'Empire britannique, cette expédition-là, c'était l'équivalent de la mission Apollo là, sur la Lune. C'était la démonstration de la puissance technologique maritime du pays. Les deux navires, il y avait l'Erebus et le Terreur, appartenaient à la Royal Navy de la Reine. Puis la mission de Franklin, c'était de planter le drapeau de Victoria sur le dernier territoire qui n'était pas cartographié de la planète. C'était le passage du Nord-Ouest, au nord de chez nous. Et puis, la petite histoire, là, c'est que Lady Franklin, la femme de Franklin, en 1845, l'explorateur va disparaître dans l'Arctique. C'est comme ça que la mission s'est terminée. Et puis, après plusieurs années de recherche, sans succès, le gouvernement britannique veut abandonner. Mais là, sa femme est désespérée. Puis elle écrit à Victoria, la reine, pour implorer son aide. La reine va être touchée de ça et elle va intervenir personnellement auprès de son gouvernement pour relancer les expéditions de secours. Et elle a même offert une prime qui était vraiment historique à l'époque. C'était beaucoup d'argent, là, 20 000 livres à quiconque pourrait retrouver les survivants de cette expédition-là. Donc, oui, elle a une histoire maritime, la reine Victoria. Puis, je ne sais pas si vous avez vu le film Trésor national.
4: Non.
5: Avec Nicolas Cage, là, dans ce film-là, les auditeurs vont probablement le reconnaître, là, le fameux Resolute Desk de la Maison-Blanche, le fameux bureau ovale des présidents américains, on le voit dans les allocutions du président américain quelquefois ces temps-ci aussi, il est assis sur ce bureau-là, et puis en fait, il est fait en chaîne du HMS Resolute, c'était un autre navire d'exploration arctique britannique que Victoria a fait recycler. Donc, elle était bonne sur le recyclage, la reine Victoria, en plus.
4: Avant son temps.
5: Elle l'a fait recycler en meubles pour l'offrir aux États-Unis, le Resolute Desk. C'était aussi une passionnée de sa fameuse Royal Navy. Mm-hmm. Elle visitait régulièrement les navires de guerre. Et puis, elle insistait pour goûter à la ration de rhum des marins pour être sûre que la qualité est bonne. Contrôle qualité. Oui. Et puis, en 1864, quand à bord d'un navire à vapeur qui s'appelait le Queen Victoria, dans le port de Charlottetown, à l'île du Prince-Édouard, les pères de la Confédération ont négocié les premières bases de ce qu'allait devenir la Confédération canadienne. Mm-hmm. Puis sur nos cartes marines, elle est partout. Son nom est gravé dans la base navale de Victoria en Colombie-Britannique, le détroit de Victoria au Nunavut, la ville de Victoria en Colombie-Britannique, et puis les pères de Franklin. Et on a retrouvé l'épave en 2014 dans justement le détroit de Victoria au Nunavut.
4: Il y a des gens aussi qui vont parler de la fête de dollars. Ça vient d'où?
5: Ben, Dollard des Ormeaux, 1635 à 1660, c'était un jeune commandant militaire de la Nouvelle-France et on le fête le même jour que la reine à partir des années 20. La raison à l'époque, c'était pour offrir aux Québécois un héros francophone catholique pour célébrer au lieu d'une souveraine britannique. Et lui aussi, comme il était commandant militaire, il y a beaucoup d'histoires maritimes. En 1660, la colonie de Montréal, ça allait pas bien économiquement. Les Iroquois attaquaient beaucoup, bloquait le fleuve Saint-Laurent, puis tout passait par le fleuve. Donc, lui, il va contre-attaquer les Iroquois de l'or en se postant au rapide du Longceau sur la rivière

0: des Outaouais. Et puis, ça a été une stratégie là pour arrêter justement les canaux ennemis qui bloquaient tout. Et puis, l'histoire officielle en a fait un martyr qui a sauvé Montréal d'une invasion. Mais les historiens modernes maintenant soupçonnent que Dollard voulait surtout intercepter par l'eau une cargaison de fourrure qui était extrêmement payante pour lui. Donc, il y avait vraiment une stratégie maritime. Dans les années 20 aussi, les nationalistes québécois ont récupérer ce combat-là pour imposer la fête de Dollard le même jour que la fête de la Reine pour justement que les francophones aient un genre de héros local à célébrer.
1: Donc là, on parle de Dollard, on parle de la fête de la Reine, mais il y a aussi évidemment la fête des Patriotes parce que c'est aussi, en tout cas au Québec, beaucoup la Journée nationale des Patriotes.
0: Exact. Depuis 2002, au Québec, on a remplacé la fête de Dollard par des nouveaux héros locaux. Puis c'est la fête des Patriotes pour honorer ceux qui se sont soulevés en 1837-38 pour la démocratie, les droits des francophones face à la couronne britannique. Et puis la vallée du Richelieu, c'est devenu le corridor naval de ces affrontements-là. L'armée britannique devait absolument contrôler cette voie d'eau pour empêcher les rebelles de recevoir de l'aide matérielle des Américains. Puis pour contourner les taxes imposées par la reine, les Patriotes organisent un réseau clandestin de contrebande par bateau sur le lac Champlain pour importer de la marchandise, tout ça, des munitions aussi. Puis en 1838, donc leur deuxième année d'action, ils ont carrément mené des opérations d'abordage de piraterie militaire sur le fleuve. Ils ont capturé notamment un grand navire à vapeur britannique pour paralyser les communications de l'armée. Donc, il n'y avait pas froid aux yeux. Puis, bon, leur révolte avait fait quand même un peu échec, mais le lien maritime s'est terminé dans la tragédie. En fait, il y a 58 patriotes qui ont été condamnés à l'exil, entassés à bord de navires militaires pour un voyage forcé de 5 mois vers des colonies en Australie. C'est comme ça que leur histoire s'est terminée à nos patriotes. Mais bon, c'est tout un défi de s'arrimer à l'actualité. J'essaie de le faire à chaque semaine avec mes chroniques. J'adore ça, essayer de trouver un lien comme ça, avec ce qui se passe dans la semaine. Puis là, avec la soirée de hockey qu'on a eue hier, je pense que notre prochaine chronique, ça va porter sur la réalité maritime de la Caroline, puis comment combattre les ouragans, mais d'un point de vue océanographique.
1: Bon, tu pourrais
0: se prépare pour ça.
1: Oui, mais tu pourrais t'inspirer de certaines chroniques humoristiques qui circulent en ce moment, là, beaucoup sur les réseaux sociaux. Tu sais, une espèce de langage parallèle sur comment, justement, désamorcer, puis on pourrait essayer peut-être de voir ce qui ressort de ça, puis donner des trucs aux Canadiens.
0: Bien, on leur enverra le message.
1: On va leur envoyer ta chronique. OK, salut, oui. À la semaine prochaine, ma chère.
0: À la semaine prochaine, bye-bye.
1: Les sports. Alors oui, direction finale de l'Est, Sébastien, pour le Canadien de Montréal.
2: Oui, qui a battu les Sabres de Buffalo 3-2 en prolongation lors du 7e match de leur série. Alex Newhook, le René Bourque des temps modernes, a inscrit le but décisif. Et peut-être étiez-vous allé vous coucher quand ça s'est terminé, qu'à cela ne tienne comme si vous y étiez. Voici Félix Séguin, Martin McGuire et Chris Colbert.
3: Carrier, la passe, on entre avec Newhook, elle veut faire le filet, le tir!
4: Latéral. L'attaque maintenant. Voilà Newhook. Tire au cercle droit. Et goal! Alex Newhook donne la victoire aux Canadiens. Et ils iront en Caroline en finale de conférence.
5: Carrier ahead. Over the line comes Newhook.
6: Shooting. Scores! Alex Newhook. Olay! Olay! Olay! And Montreal.
1: Décidément, le latin pouvait bien trembler.
2: Oui. Et ça ruait dans les chaumières, probablement, mais en silence, comme chez moi et Patrick, probablement. Alors, Newhook, qui avait aussi inscrit le but vainqueur lors du match ultime de la série de premier tour face au Lightning de Tampa Bay. Seulement le deuxième joueur dans l'histoire de la LNH a marqué le but vainqueur lors du 7e match de 2 séries la même année, après Nathan Horton avec les Bruins de Boston en 2011. Le Canadien qui avait connu un bon début de match, dès la 4e minute, la passe de Kaiden Goulet qui a dévié sur le patin de Philippe d'Anneau de Victoriaville, 1-0. Et puis les fantômes du centre du Québec étaient évidemment visiblement à bas flot parce que Zachary Bolduc, le trifluvien, oui, mais qui a des bonnes racines, qui est bien ancré aussi au centre du Québec, a fait 2-0. En deuxième, le Canadien a été confiné dans sa zone. Les Sabres ont coupé l'écart et ont égalisé en troisième période. Et puis New York va ensuite marquer en prolongation. On peut écouter les commentaires de Zachary Bolduc, Philippe Dano et Martin Saint-Louis.
7: On sait que l'autre équipe va avoir des temps forts, puis on sait nous aussi qu'on va avoir des temps forts. Donc on a resté en contrôle, on n'a pas paniqué, puis ça nous a permis de s'en sortir avec la victoire.
8: Tout est comme aligné, je trouve, puis un excellent coach qui s'ajuste sur tous les détails de la game, puis t'as des gars qui répondent à ces ajustements.
9: Je suis tellement content pour eux autres de vivre ça, des game 7, puis d'avancer, New York, d'aller chercher un but en overtime. Il n'y a pas un feeling que tu peux décrire pour un joueur de scorer en overtime dans une série, puis surtout une game 7.
2: Le tricolore va maintenant affronter les Hurricanes de la Caroline qui sont invaincus depuis le début des séries. Ça va se passer à compter de jeudi. Et statistique du jour, ça fera 12 jours que les Hurricanes n'auront pas joué. Ils ont balayé les deux premières séries, donc 8 matchs en 36 jours. 12 jours de congé, c'est un record dans la Ligue nationale entre deux séries pour une équipe. Tous les matchs de la finale de l'Est, sauf le match 2 samedi, vont avoir lieu à 20h. Donc, ajustez vos appareils.
1: Oui,
2: on va se coucher tard. Ce sera à 19h toutefois samedi pour le match numéro 2.
1: Moi, j'ai hâte de voir si ça sert la cause d'avoir si long de congé avant ou si on va arriver avec les bottines dans la mélasse.
2: Ouais, à l'inverse, le Canadien a joué l'autre extrême, le plus de matchs qu'il était possible de disputer, alors que les Hurricanes en ont disputé le moins qu'il était possible. Mm. Je ne sais pas si c'est déjà arrivé.
10: Donc, eux, on en a fait 8 et nous, on en a fait 14.
2: Exactement.
10: Oui, c'est beaucoup.
2: Alors, maintenant, dans la LPHF, la victoire de Montréal a raté une première occasion de soulever la Coupe Walter pour la première fois de son histoire, s'inclinant 2-1 contre la Charge d'Ottawa. Hier, la victoire qui mène 2-1. Le quatrième match sera présenté demain soir au Centre Canadian Tire. Au championnat du monde, le Canada est demeuré invaincu en 3 matchs hier grâce à une victoire de 5-1 sur le Danemark. 4 passes pour l'assistant Sidney Crosby qui n'a finalement pas récupéré son C de capitaine. Et puis au tennis, les deux Canadiens en lice aux qualifications des Internationaux de France ont bien entamé leur parcours hier à Roland-Garros. Alexis Galarno et Liam Draxel qui se sont qualifiés pour le deuxième tour qualificatif.
1: Nouveauté musicale maintenant.
11: Oui, en fait.
1: Ah, je pensais qu'on écoutait l'extrait tout de suite, pas tout de suite.
11: Ben non, je vais vous présenter.
1: Parfait.
11: Donc oui, nouveauté musicale.
1: Allez.
2: Ça, c'est une nouveauté.
11: Ouais, là, oui, t'es rendu au point, Sébastien, où est-ce que tu l'aimes tellement plus la chanson que tu commences à l'aimer. C'est ça.
1: Ça revient, là, oui, c'est exact. La roue qui tourne.
11: Non, je vous parle de Blâme. Blâme, c'est pour Blanche Moisan Mété, qui est une chanteuse, compositrice, trompettiste. Elle joue du cuivre. Elle est assez comment je pourrais bien dire?
10: Polyvalente, diversifiée.
11: Ben oui, naturellement. Polyvalente, diversifiée. Pourquoi pas? Et là, elle est sortie une chanson qui est un peu un hommage à tous ces musiciens qui font de la route pour aller à leur spectacle. Beaucoup, beaucoup de route. Et la chanson s'appelle « Des sapins ». On l'écoute.

0: Donc, chanson très festive de des sapins et des épinettes. Vraiment qui raconte ça, hein, les motels que tu croises, le moment où est-ce que tu t'arrêtes, fais, ah, c'est donc bien beau, là, finalement, il y a des travaux sur la route, il y a des embûches et tout. Et ça, c'est le deuxième extrait de son prochain album, deuxième album qui s'appelle Bonsaï, qui devrait paraître en septembre prochain. Pour l'instant, au niveau des spectacles, elle est en tournée. Et le plus proche de nous, ben, ça va être à Joliette, où elle va faire la première partie de Québec Redneck Bluegrass Project et de Angine de Poitrine.
1: Ah oui.
0: Si jamais ça vous tente d'aller la voir. Oui, ça promet définitivement. Et puis, elle a son look quand même extravagant. Ça fit assez bien là, pour Blanche et Angine de Poitrine.
1: 6h52 minutes.

0: Alors, on apprenait hier dans la presse que les inscriptions des étudiants étrangers sont en chute libre dans plusieurs établissements d'études supérieures de la province, notamment chez nous à l'UQTR. On se posait la question parce que on sait à quel point quand même c'est une clientèle importante. Et dans l'article de la presse, les étudiants disaient que, en tout cas ceux qui avaient misé sur le Québec, disaient qu'aujourd'hui, certains déconseillent même de faire la même chose qu'eux là, à ceux qui sont autour d'eux, puis leur disent « Ah, comment tu trouves ton expérience? » Bien, semble-t-il qu'on commence à avoir moins bonne réputation. Christian Blanchette est avec nous, recteur de l'UQTR. Bonjour, M. Blanchette.
1: Bonjour, Marie-Claude. Bonjour, tout le monde.
0: Merci d'être avec nous ce matin. Comment vous avez reçu cet article-là de la presse qui, quand même, on va se le dire, là, fait mal paraître nos universités? Là?
1: Oui, ben, c'est le système universitaire québécois qui paraît mal. Écoutez, moi, j'avais participé, j'avais discuté avec la journaliste de la préparation de son article. Pour nous, c'est une situation qui dure depuis 2024 pour l'ensemble des universités canadiennes, parce que c'est pas simplement au Québec. Et on travaille fort. Et la ministre Biron a fait une mission en France et en Belgique, justement, pour essayer de recommencer à
0: redorer le blason un peu.
1: Québec, à redorer le blason du Québec, oui.
0: Et évidemment, ici, c'est vrai qu'on en parle depuis un petit moment là, de la situation, puis c'est quand même une clientèle des étudiants qui étaient pour l'UQTR, en tout cas des étudiants de choix là, qu'on allait sélectionner et tout. Est-ce que vous l'avez senti, cette baisse d'achalandage à Trois-Rivières particulièrement?
1: Oui, ben écoutez, cette année, là, j'avais les derniers chiffres que je viens de recevoir ce matin, là, c'est on a eu une baisse de 26% cette année du nombre d'étudiants internationaux qui viennent. Mmh. Ce qui veut dire au total, là, c'est une baisse depuis 2024 d'à peu près 1000 personnes, un peu moins de 1000 personnes.
0: Donc en pourcentage, depuis 2024, ça nous mène à combien si cette année seulement représente 24%?
1: On est en termes d'inscription, c'est un peu différent les demandes d'admission et les inscriptions.
0: Mmh. Oui, oui.
1: Mais en termes d'inscription, c'est le tiers qu'on a perdu. L'impact que ça a beaucoup, là, les gens parlent d'impact financier, oui, c'est vrai, là, il y a un impact pour l'ensemble des universités qui est majeur, mais c'est beaucoup le défi de la recherche. Mm-hmm. Les universités, elles créent de la valeur en faisant de la recherche et c'est les étudiants internationaux, les étudiants de troisième cycle et de deuxième cycle dans les programmes de recherche qui aident nos professeurs à
0: son doctorat, par exemple.
1: Recherche qu'ils ont, c'est ça, qu'ils sont au doctorat. Ils font avec les professeurs cette recherche-là. Donc, moins d'étudiants internationaux au doctorat, à la maîtrise, ben, ça veut dire moins de pouvoir de recherche. Et ça se ressent partout au Québec.
0: Oui, effectivement, on a déjà parlé de ça. C'est la qualité des recherches, la qualité des gens qui font justement ce travail-là chez nous. Puis, ultimement, comme ce travail-là peut avoir des impacts collectivement, globalement, dans la société, on va finir par le sentir aussi. Est-ce que tout ce qui se passe avec le PEC a un certain lien avec ce que vous voyez comme phénomène?
1: Bien sûr, c'est clair. En fait, le lien, il faut qu'on saisisse bien, c'est un peu une question d'image de marque. Mm-hmm. Est-ce que le Canada sont des destinations pour les étudiants internationaux? Si on, sans arrêt, on met des mesures, on change les mesures, les approches pour l'immigration, ben ça va affecter les gens. Gardons l'esprit une chose. Il y a des personnes qui viennent ici étudier dans des domaines de pointe où il n'y a pas d'industrie dans leur propre pays. Mm-hmm. Et donc, pour eux, la notion du double projet, ben, je vais étudier dans un domaine de pointe, mais je vais devoir immigrer pour pouvoir travailler dans ce domaine-là, ben, ça se pose. Le PEC, il était très simple. C'était vous diplômer, vous pouvez immigrer. Maintenant, le système est beaucoup plus complexe. C'est très lourd à pouvoir comprendre si le domaine dans lequel je suis comme étudiant ou je voudrais être me permettra éventuellement d'immigrer pour pouvoir travailler dans le domaine dans lequel j'aurais étudié. Et donc, il faut qu'on le simplifie pour que les étudiants internationaux qui sont dans cette situation-là puissent faire la part des choses.
0: Quand vous dites il faut le simplifier, est-ce que ce que vous demandez, c'est d'avoir une voie particulière pour les étudiants qui terminent leurs études?
1: Je pense que ce serait. En fait, il y en a une. Le gouvernement vous dirait, on privilégie des emplois et des expertises que le Québec a besoin. Et là, c'est tout à fait justifié de le faire. Sauf que il est très difficile quand on cherche un programme d'une université où aller étudier, de comprendre le système actuellement.
0: Mais est-ce que je me trompe ou quand on dit, par exemple, justement, qu'on cherche telle ou telle catégorie d'emploi? Rarement, en tout cas, moi, j'ai entendu, par exemple, des gens ayant un doctorat dans telle affaire. Il me semble qu'on attend davantage des emplois de métier, des emplois qui requièrent une autre forme de formation, mais pas nécessairement des études au doctorat puis en recherche, là.
1: Ben vous mettez le doigt sur un des enjeux. Ce système-là, il a été conçu pour sélectionner des travailleurs et non pas des gens aux études qui se préparent à devenir travailleurs. Et donc, il faut à certains égards l'adapter. Mais je pense que le prochain gouvernement, là, peu importe sa couleur, on travaillera avec eux pour trouver la solution. Entre-temps, on travaille avec Ottawa pour gérer toute la question des visas et du traitement des visas, parce que là aussi, les bassins de recrutement de la francophonie sont défavorisés dans l'attribution des visas d'études par l'agence à Ottawa, l'IACC, et ça, c'est un autre enjeu qui affecte les universités.
0: Mais évidemment, il va y avoir des élections là, à l'automne au Québec, puis à Ottawa, c'est peut-être plus stable sur le plan politique, donc vous savez à qui vous devez vous adresser pour faire vos demandes. Mais au Québec, c'est une période un peu latente là en ce moment. Est-ce que vous faites une demande officielle? Est-ce qu'il y a des rencontres officielles avec le parti au pouvoir, les partis d'opposition pour sensibiliser les gens à cette situation-là?
1: On est constamment en conversation. Ce qu'il faut savoir, c'est que l'attribution des certificats d'études d'acceptabilité du Québec, ça va bien avec le gouvernement du Québec. Je pense que l'enjeu, c'est de vraiment s'asseoir avec le ministère des Migrations pour dire, OK, et si le nouveau programme qui a remplacé le BEC, qui va rester pour la suite, comment l'adapter pour qu'il devienne un outil de recrutement universitaire? Parce que c'est la recherche du talent. Hein? Les universités, là, ce qu'elles font, c'est qu'elles vont attirer le talent en compétition avec les autres pays pour amener des gens qui vont ensuite faire croître le Québec, son économie, sa richesse. Oui. Et donc, on est un outil essentiel pour le développement du Québec.
0: On l'a bien compris, effectivement. Christian Blanchette, merci beaucoup d'avoir pris le temps d'être avec nous ce matin. Je rappelle que vous êtes le recteur de l'UQTR. Merci de votre présence. Au plaisir.
1: Grand plaisir.
0: Bonne journée. Bye. Au revoir. On se laisse quelques minutes pour les infos nationales internationales de Radio-Canada. Au retour, grève des ingénieurs qui se dessine. On en parle avec Marc-André Martin, le président de l'Association professionnelle des ingénieurs du gouvernement. À tout de suite.
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6: Les partisans du Canadien de Montréal en liesse.
7: Oh, c'était extraordinaire, man. Les Canadiens vont battre la Caroline.
6: Le tricolore élimine les Sabres et passe en finale de l'Est. L'épidémie d'Ebola prend de l'ampleur en Afrique centrale.
8: We will convene the emergency committee today.
6: L'Organisation mondiale de la santé réunit son comité d'urgence. Et Donald Trump tente de faire barrage à un élu rebelle dans le cadre d'une primaire républicaine.
9: They tried to buy my vote in DC for 14 years.
6: Notre correspondant aux États-Unis s'est rendu dans l'État du Kentucky. Bonjour, ici Mathieu Bellumeur. Bienvenue au Radio Journal.
10: On entre avec Newhook, Evans vers le filet. Le tir!
6: Et c'est l'attaquant du Canadien de Montréal, Alex Newhook, encore une fois, qui a donné la victoire à son équipe en prolongation hier à Buffalo. Montréal a battu les Sabres 3-2 pour ainsi passer en demi-finale des séries éliminatoires. Les Canadiens ont maintenant rendez-vous avec les Hurricanes de la Caroline. La série va commencer jeudi. Le match d'hier n'a pas été de tout repos pour les partisans qui ont retenu leur souffle jusqu'à la fin. Alexis Gacon était parmi la foule rassemblée au Centre Bell pour regarder le match sur écran géant.
11: La soirée a très bien démarré pour les partisans des Canadiens de Montréal. Deux buts signés Philippe Danault et Zachary Bolduc en première période. Sébastien et Sophie, section 117, sont comblés.
12: C'est une excellente entrée de matière de la part du Canadien. 2-0, il reste 40 grosses minutes, il faut tout donner. Il n'y a plus de stratégie, il n'y a plus rien qui compte. C'est celui qui va se forcer le plus, celui qui va nous donner tout le cœur.
13: L'atmosphère ici est incroyable. Go Habs, go!
11: Petite pause publicitaire, Nolan, 10 ans, en profite pour prendre un rafraîchissement rapide et livrer ses impressions.
13: Oh, je joue super bien, je le sens cette game.
11: Il peut compter sur le gardien du Canadien, Yacoub Dobech, qui résiste.
13: Là, on se fait un petit peu, il y a une petite tempête du côté de Buffalo.
11: Mais il finit par céder.
13: Oh, là, on vient de se remarquer.
11: 2-1, puis 2-2, Anne-Pierre cache ses yeux en début de prolongation. Elle n'ose même plus regarder le grand écran.
14: C'est trop stressant.
13: Ça fait peur.
11: Quelques minutes plus tard, avec son but, Alex Newhook libère Anne-Pierre et tout le Centre Bell en même temps.
13: On fight, on a gagné, let's go!
11: Dehors, les partisans célèbrent deux héros en particulier.
15: Newhook a fait la différence, comme qu'on ne t'aime pas.
16: La différence, c'est Dobech!
11: Et continue de rêver. Ici Alexis Gacon, Radio-Canada, Montréal.
6: Et puis au hockey féminin, la charge d'Ottawa a résisté à la victoire de Montréal et évite l'élimination. On va y venir un peu plus tard. L'épidémie d'Ebola continue de prendre de l'ampleur en Afrique centrale. L'Organisation mondiale de la santé se dit préoccupée par l'ampleur et la rapidité de la propagation du virus en République démocratique du Congo. Le nombre de décès a grimpé à plus de 130 morts. Jean-Philippe Robillard est avec nous. C'est un bilan qui devrait malheureusement continuer de s'alourdir.
17: Oui, Mathieu, parce que selon les autorités congolaises, il y aurait 513 autres personnes qui pourraient avoir la maladie, qui pourraient avoir contracter le virus. Il y a aussi un cas et un décès qui ont été enregistrés dans le pays voisin, l'Angola. L'ampleur de la situation, elle est telle qu'au cours des dernières heures, il y a l'Agence sanitaire de l'Union africaine qui a déclaré à son tour une urgence de santé publique.
18: I'm deeply concerned about the scale.
17: Et ce matin, vous l'entendez, il y a le grand patron de l'Organisation mondiale de la santé qui s'est dit profondément préoccupé par l'ampleur et la rapidité de l'épidémie. L'OMS, là, qui a déclenché en fin de semaine une alerte sanitaire internationale pour faire face à cette nouvelle flambée d'Ebola.
6: Il y a d'ailleurs le comité d'urgence de l'OMS qui tient une réunion ce matin.
17: Oui, pour voir s'il y a des options vaccinales contre l'épidémie d'Ebola qui fait rage actuellement. Parce que Mathieu, il n'y a pas de vaccin contre la souche, contre le variant du virus qui circule actuellement. Présentement. Et c'est ce qui fait que sur le terrain, il y a des professionnels de la santé qui s'activent là, pour tenter de freiner la propagation de la maladie. On écoute Anne Garcia, qui est la représentante de l'OMS en République démocratique du Congo.
19: Nous allons maintenant travailler à diminuer la transmission de cette épidémie. Le problème, c'est qu'il n'y a pas de traitement, il n'y a pas de vaccin. Nous allons devoir travailler énormément avec les populations qu'elle contribue et qu'elle nous aide à diminuer la transmission de cette épidémie.
17: Et on apprend ce matin que le ressortissant américain qui a contracté la maladie en République démocratique du Congo sera soigné en Allemagne à la demande des autorités américaines.
6: Merci Jean-Philippe.
17: Merci, au revoir.
6: Donald Trump évoque une évolution très positive des discussions avec l'Iran. Le président américain a affirmé aux journalistes qu'il existe de très bonnes chances de parvenir à un accord pour mettre fin à la guerre au Moyen-Orient. Il soutient avoir annulé une attaque d'envergure contre l'Iran prévue aujourd'hui pour donner une chance aux discussions. Puis aux États-Unis, tous les yeux seront rivés sur l'État du Kentucky ce soir pour les résultats de la primaire la plus coûteuse de l'histoire du pays. Donald Trump met tout son poids dans la balance pour déloger Thomas Massie, un représentant républicain rebelle qui s'est opposé à son ordre du jour. Louis Blouin est au Kentucky.
20: Dans le stationnement d'un petit village rural de Greenup, au Kentucky, des partisans de Thomas Massie font la file pour lui serrer la pince. Quand le parti a tort, je ne me range pas simplement pour leur faire plaisir, lance le représentant républicain. Ces derniers mois, il a tenu tête à Donald Trump à répétition. Il s'est exprimé contre la guerre en Iran, a voté contre sa loi budgétaire jugée trop dépensière et a forcé la divulgation des dossiers Epstein. J'aime l'appeler le dernier homme libre de Washington, nous dit Cindy, une mère de trois enfants de son district. Ils ont essayé d'acheter mon vote pendant 14 ans. Et là, ils essaient d'acheter mon siège, lance Thomas Massie en entrevue à Radio-Canada. Cette primaire, devenue un référendum sur la présidence de Donald Trump, a mobilisé une somme record de plus de 30 millions de dollars. Donald Trump a appuyé l'adversaire de Massy, Ed Gallrain, un vétéran jugé plus loyal. Le secrétaire à la Défense, Pete Hegseth, s'est même déplacé pour l'encourager et attaquer Thomas Massy. S'opposer à tout devient une excuse pour ne rien accomplir, lui a-t-il reproché. Thomas Massy divise notre parti, s'agace Charlie Bailey, un républicain dans la salle vêtu d'un chandail aux couleurs du drapeau américain. Une primaire qui risque de laisser des fissures dans la famille républicaine. Ici Louis Blouin, Radio-Canada, Florence, au Kentucky.
6: Un rapport indépendant attendu sera présenté un peu plus tard ce matin par le premier ministre de Terre-Neuve-et-Labrador. Il concerne l'entente provisoire de Churchill Falls signée avec le Québec. Un comité d'experts a été mandaté par la province atlantique pour évaluer la pertinence du projet. L'accord sur Churchill Falls vise à remplacer le partenariat actuel de la centrale hydroélectrique qui arrive à échéance en 2041. Voici le professeur à l'Université de Montréal, Yvan Clich.
14: Le dossier a toujours été très émotif à Terre-Neuve. Le dossier qui a traversé les générations puis qui a entraîné là, quand même passablement de ressentiment. Donc, c'est un dossier qui est facilement exploitable sur le plan politique. C'est ce qu'a fait le gouvernement conservateur lors des dernières élections. Il a dit, moi, je suis pas sûr que c'est une bonne chose, je vais revoir tout ça. Mais je pense que quand on fait un pas de côté puis qu'on regarde vraiment l'entente, les intérêts des deux parties, je pense que c'est effectivement une bonne entente.
6: L'entente provisoire prévoit la construction de deux nouveaux complexes hydroélectriques. Et maintenant, dans la Ligue professionnelle de hockey féminin, la Charge d'Ottawa faisait face hier à l'élimination face à la victoire de Montréal lors du troisième match de la grande finale. La Charge a donc remporté le match 2-1, évitant l'élimination. Compte rendu de la soirée avec Christine Roger.
21: Match qui pourrait être le match décisif.
22: Ottawa n'a pas dit son dernier mot. Alors qu'elle faisait face à l'élimination, la Charge a battu la victoire de Montréal de justesse par la marque de 2-1. Ça a été un autre duel extrêmement serré.
23: Un tir! Le retour est Scamora qui marque! Le but!
22: C'était 0-0 après deux périodes de jeu et c'est pourtant Montréal qui avait pris une avance de 1-0 en troisième période. On aurait pu croire que les joueuses de la Charge allaient jouer de façon tendue, mais c'était mal connaître la résilience de cette équipe. Quelques minutes plus tard, Ottawa a égalisé la marque et on croyait alors se diriger vers une troisième prolongation en trois matchs. Mais Rebecca Leslie a pris les choses en main. Avec 55 secondes à jouer à la période, elle a marqué son quatrième but des séries éliminatoires pour provoquer la présentation d'un quatrième match au grand bonheur des 16 894 spectateurs réunis au Centre Canadian Tire.
24: I mean, we knew that they were going to be a desperate team and I thought it was a great game back and forth.
22: Malgré la défaite, l'entraîneuse chef Corey Chevry affirme que son équipe a joué un bon match, mais devra mieux gérer les dernières minutes. Elle a encore confiance en son groupe. Le prochain match aura lieu mercredi au Centre Canadian Tire et la victoire, qui est toujours en avance 2-1 dans la série, aura encore une occasion de soulever la première Coupe Walter de son histoire. Ici Christine Roger, Radio-Canada, à Ottawa.
6: Voilà, c'était le Radio-Journal. Ici Mathieu Bellumeur, au nom de toute l'équipe. Merci d'être à l'écoute. Bonne journée.

0: Rebonjour tout le monde. Dès demain, l'Association professionnelle des ingénieurs du gouvernement du Québec sera en grève, une grève générale illimitée. Donc, ce que ça veut dire, 1900 ingénieurs qui travaillent pour les différents ministères, le transport, environnement, affaires municipales, bref, etc., seront en grève. Ce que ça veut dire exactement, on en discute avec Marc-André Martin, qui est président de l'Association professionnelle des ingénieurs du gouvernement, donc dans quelques instants. Patrick, de ton côté, tu nous parles de Mitsou, animatrice, chanteuse et qui a fait une prestation surprise en fin de semaine.
1: Elle était présente lors du match de la victoire, la partie de la victoire, et elle a fait une prestation avec Yass et Didon pour sa chanson « C'est chaud » que je vous avais fait jouer la semaine dernière. Mais là, on commence à se poser des questions. Est-ce que Mitsou est en train de faire un retour sur scène ou peut-être même un retour en musique? Gros point d'interrogation.
0: Intéressant, intéressant. On va essayer, les paris sont lancés. On va essayer de découvrir la vérité dans quelques minutes. Amélie, pour la première fois, c'est une femme qui est la mieux rémunérée parmi les présidents d'entreprise au Québec.
2: C'est Tracy Robinson, PDG du Canadien National, qui est l'un des plus gros transporteurs ferroviaires en Amérique du Nord. Elle gagne par année 17... non, ça, c'est pas ça. Ça, c'était le chiffre d'affaires. Fois, j'avais pas la bonne chose. Mais elle gagne plus de 20 millions de dollars par année, ce qui fait d'elle une des nouvelles qui vient d'entrer au contingent des présidents et présidentes de Québec en bourse, dont la rémunération excède 15 millions.
0: D'autres vols aux artisans de la paix, Sébastien?
3: Oui, alors qu'on en parlait la fin du mois dernier. Donc, des vols qui ont été rapportés par l'organisme sur les réseaux sociaux. On parle de cadenas coupés, de camions brisés, de vols de dons dans les bacs. Alors, ça se poursuit pour les artisans de la paix qui lancent un cri du cœur.
0: Zone débat avec Amina et Martin. On va parler d'un... on va faire un retour sur l'événement Ensemble et la marche qui a été organisée par le GRI dans le cadre de la Journée internationale de lutte contre l'homophobie, la transphobie. Amina et Martin qui vont nous parler de cet événement dans quelques petites minutes. Bon début de journée. Alors, un bon petit début de journée sous les nuages. J'allais dire sous le soleil, ça doit être dans mes rêves, mais pour l'instant, sous les nuages. Quoique quand même, aujourd'hui, on va avoir de la chaleur. Oui, des averses, mais ça se passe avec une température assez confortable, 22 degrés au thermomètre, 30 à l'humidex. Pour la tuque et parents, 40 à 60 de possibilité d'averses. Vous allez peut-être échapper à trop de pluie aujourd'hui. Pour la Haute-Mauricie, au thermomètre 23, l'humidex à 26. Pour la nuit prochaine, on sera autour de 16. Mercredi, assez nuageux, 40 % de possibilité d'averse le matin, 60 % si vous êtes au centre du Québec, donc Victoriaville, Drummondville plus précisément. Dégagement en après-midi. Ce sera venteux aussi, des rafales à 40 km/h et température autour de 16 pour la journée de mercredi. Pour jeudi et vendredi, on devrait avoir le soleil, 13-14 degrés pour le territoire Mauricie-Centre du Québec jeudi, 17 pour la journée de vendredi. Par contre, jeudi apparent, on annonce un maximum de 9 degrés et la tuque 19 degrés prévu vendredi. Alors, on a fait le tour de la météo. Théo, on va s'en aller maintenant chez nous à Trois-Rivières, artisans de la paix. Des nouveaux vols, bris d'équipement, encore une fois, Sébastien.
3: Oui, en tout cas, c'est ce qu'on apprend sur les réseaux sociaux. L'organisme qui rapporte avoir constaté des cadenas coupés, que la porte arrière d'un camion avait été brisée, qu'il y avait eu encore des vols de dons dans ces conteneurs. Et donc, selon les artisans de la paix sur Facebook, justement, le directeur Robert Tardif a dû même intervenir hier soir auprès d'une personne qui n'était pas dans le besoin, qui venait de voler des biens. L'organisme dit évaluer la suite des choses. On en avait parlé à la fin du mois d'avril, les artisans de la paix qui avaient déploré des vols dans ces conteneurs de dons. On répète à nouveau cet appel, justement, qu'il y a des personnes vulnérables qui profitent de tout ça, de ces dons-là, et que c'est bien dommage que des gens viennent voler.
0: Ah, excuse-moi, j'attendais un extrait. Les inscriptions d'étudiants internationaux, on en parlait tout à l'heure avec le recteur Christian Blanchette, qui sont en chute libre à l'UQTR.
3: Ouais, les derniers chiffres montrent une baisse du tiers par rapport à il y a 2 ans, selon Christian Blanchette, et du quart. En fait, dans la dernière année seulement, ça représente 1000 étudiants internationaux de moins qu'il y a 2 ans. Christian Blanchette affirme que les impacts sont, oui, financiers, mais qu'ils sont aussi académiques, alors que les travaux de recherche ECOP, en entrevue un peu plus tôt à l'émission, le recteur indique que la fin du programme de l'expérience québécoise, le PEC, y est pour quelque chose.
4: Le PEC, il était très simple. C'était vous diplômer, vous pouvez immigrer. Maintenant, le système est beaucoup plus complexe. C'est très lourd à pouvoir comprendre si le domaine dans lequel je suis comme étudiant ou je voudrais être me permettra éventuellement d'immigrer pour pouvoir travailler dans le domaine dans lequel j'aurais étudié. Et donc, il faut qu'on le simplifie pour que les étudiants internationaux qui sont dans cette situation-là puissent faire la part des choses.
3: Christian Blanchet disait être en communication constante avec les différentes instances politiques pour essentiellement tenter d'arrimer les priorités des gouvernements avec les objectifs de recherche des universités.
0: Et on sent que la campagne électorale qui s'en vient sera peut-être l'occasion justement d'aller faire valoir le point. Hein. On sentait que le recteur avait ça dans sa ligne de mire. Ouais. Disons ça comme ça. 7h15 minutes. Patrick, c'est Amélie. Pour la première fois au Québec, c'est une femme qui est la mieux rémunérée parmi les présidents d'entreprise.
2: Il s'agit de Tracy Robinson, qui est présidente-directrice générale du Canadien national, l'un des plus gros transporteurs ferroviaires en Amérique du Nord. Elle gagne 21 400 000 $. C'est en hausse de 15% par rapport à son salaire de l'année précédente. Mais il y a quand même un gros mais. La plus grande partie de sa rémunération, elle vient de primes en actions et en options d'actions aussi. Parce que là-dessus, seulement pour ça, là, 17 100 000 $. Son salaire de base, c'est 1 590 000. Sauf qu'on se retrouve à la fin de l'année avec 21 400 000 $. C'est pas rien. Elle passe au contingent des présidents des entreprises du Québec qui ont une entreprise dont la rémunération excède les 15 millions de dollars. Alors maintenant, 5 membres à ce tout petit contingent qui s'agrandit vraiment pas très vite là, d'année en année.
0: Mais ça fait des années qu'on travaille aussi à faire gravir les échelons aux femmes, ne serait-ce qu'au poste de direction, au poste décisionnel de direction. On a commencé par la base, puis tranquillement, on voit les effets dans les plus hautes sphères.
2: Oui, exactement, avec les résultats qu'on a ce matin dans ce palmarès annuel qui nous vient à chaque année. Là, ce que je trouvais particulièrement intéressant, c'est de pouvoir faire le comparatif et de voir en comparaison avec ce que gagnent les employés de l'entreprise, est-ce qu'il y a, c'est certain qu'il y a une énorme différence.
0: Est-ce que la courbe...
2: C'est ça, jusqu'à combien on va. Et là, la presse a fait l'exercice en introduisant cette année une première compilation des écarts de rémunération entre les présidents et les employés. Et il y en a 3 qui se démarquent le plus avec un écart qui fait en sorte que la rémunération du président est au moins 200 fois plus élevée que la rémunération totale par rapport à la moyenne des employés de l'entreprise qu'il dirige. Par exemple, chez Gildan, qui est un fabricant de vêtements de base, Glenn Chamendy, qui est le président et chef de la direction, lui, il gagne 18 400 000 $ par année. C'est 1390 fois plus élevé que le montant par employé de Gildan, qui est de 12 000. Voyons.
0: Ce sont les heures de sommeil manquantes.
2: 13 213 $. C'est dit. Voilà. Alors, ça, c'est un des exemples, mais il y en a plusieurs aussi. Dolorama, c'est 364 fois le montant d'un employé que le patron, grand patron, va gagner. Alors, ça nous montre évidemment que les différences sont encore très grandes là, entre le plus bas et le plus haut échelon de ces entreprises. Mais oui, on voit une progression pour les femmes.
0: Oui, bien ça, c'est la bonne nouvelle dans tout ça quand même. 7h18 minutes.
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0: Bonjour à vous deux.
8: Allô, allô.
9: Salut, salut.
0: Alors, Saint-Mathieu-du-Parc, on a un projet de paysage humanisé qui commence. Là, on commence à jaser de ça, des consultations publiques qui s'en viennent concernant ça. Un projet intéressant. Amina, d'abord, essayons de comprendre ce que c'est, puis ensuite, on discute du projet et de l'intérêt des gens.
9: Oui, exactement. C'est un projet qui est débuté il y a quelques années, la suite à une recommandation du ministère de l'Environnement qui trouvait que plusieurs projets d'air protégé, de protection de l'environnement, de protection de la fameuse tortue des bois et tout ça, donnaient peut-être un aspect d'un patrimoine naturel qui valait la peine de vraiment classer cet espace-là comme paysage humanisé.
0: Donc, d'ailleurs, de le préserver.
9: C'est ça, exactement. Il y a une seule place au Québec où c'est officiellement paysage humanisé, c'est l'île Bizarre à Montréal. Mais mis à part ça, il y a peut-être des projets, mais jusqu'à présent, il n'y a rien d'officiel. Alors, il y a deux camps dans ce type, comme d'habitude, hein, il y a les pour et les contre.
0: C'est souvent ça.
9: Exactement. Alors, les pour, bon, ils voient évidemment des bénéfices, ils voient du tourisme augmenter, ils voient une protection de l'environnement et de la nature, mais ceux qui sont contre, ils s'opposent à la réglementation et au carcan tout ce qui va encadrer un paysage humanisé.
0: Parce que tu peux plus faire ce que tu veux comme tu le souhaites, là.
9: Exactement. Ça peut aller jusqu'au fait que tu peux plus construire un cabanon sur ton terrain.
0: Mais c'est un peu comme le patrimoine architectural, par exemple, là.
9: Exactement, c'est ça. Sauf que, étant donné que c'est un village qui vit, premièrement, il y a moitié-moitié. Hein, il y a des gens qui sont là juste comme saisonniers, mais il y a des habitants au village et tout ça. Et ça a été même l'enjeu de la dernière élection parce que, bon, on se souvient que Mme Rivard était comme pour, puis il y a du monde qui était contre, puis on refusait de faire les fameuses consultations qu'on va faire sur 2 jours parce qu'il y a trop d'inscrits. Alors qu'avant, on avait juste donné des informations, on voulait vraiment aller de l'avant avec ça. Et actuellement, la plupart des gens qui semblent être inscrits devraient être pas mal contre que pour.
0: Ah,
9: il y a
0: oui?
9: certains groupes, certaines organisations qui seraient pour, mais la plupart des citoyens trouvent que c'est un carcan administratif réglementaire qui ne vaut pas la peine parce que la réglementation municipale territoriale encadre déjà beaucoup de choses au niveau du développement, que ce soit des propriétés ou de nouveaux développements résidentiels ou quoi que ce soit.
0: OK, mais quand on parle, par exemple, Martin, d'encadrement de règles municipales et tout ça, c'est que tu deviens tributaire du conseil qui est en place aussi, là. Donc, c'est pas quelque chose qui s'inscrit, on va dire, très en profondeur dans le temps, là, à moins que le conseil le souhaite, là.
5: Ça peut être vu comme ça, Marie-Claude, mais c'est aussi un outil. On a beau avoir des réglementations locales en matière d'urbanisme, de zonage, de développement. Même Saint-Mathieu a une planification stratégique qui enchasse beaucoup de principes en lien avec la préservation de la nature, le développement éco-responsable, etc. Ça, c'est très bien. Mais qu'est-ce que viendrait faire de plus la désignation de paysage humanisé? C'est ça que les gens savent. Pas. Et qu'est-ce qu'on fait quand il y a quelque chose de nouveau, quelque chose qui est encore peu connu, on se braque. On a peur de la nouveauté.
0: Est-ce qu'ils ont raison d'avoir peur?
5: Moi, je pense pas. Là, je suis allé lire pas mal de documentation sur le paysage humanisé dans les dernières heures. Je pense que ça peut être un avantage. Et pourquoi je dis ça? Parce qu'on parle beaucoup de participation citoyenne dans le monde municipal. Et la désignation, pour avoir la désignation de paysage humanisé, il faut que ce soit une initiative de la municipalité, donc des citoyens. C'est pas le ministère qui désigne et qui impose quelque chose. Il faut vraiment que la demande vienne de la population.
0: Contrairement au patrimoine, exemple.
5: Exactement. Mm-hmm. Et ça, à mon avis, c'est une des manifestations les plus intéressantes de la participation citoyenne, parce que autrement, quand est-ce qu'on parle de participation citoyenne, c'est quand on tient des assemblées d'information, des assemblées de consultation, des assemblées où on veut prendre le pouls de la population.
0: Mais qu'est-ce que ça amènerait concrètement de l'avoir, le paysage humanisé, là? Qu'est-ce que ça amènerait de plus qu'on ne peut pas déjà faire?
5: Ben, en fait, ça amènerait une désignation pour Saint-Mathieu qui confirmerait son rôle essentiellement de municipalité où le développement repose sur le récréo-touristique. On s'entend, Saint-Mathieu, il n'y a pas de grosses entreprises là. Là, il y a pas de. On veut vraiment. Et il y a des gens qui disent s'inquiéter d'une montée du tourisme. Excuse-moi, mais c'est ça ton créneau de développement. Il y a des auberges, il y a des tables qui sont reconnues dans le guide Michelin. Il y a des endroits où faire de la randonnée, c'est exceptionnel. Ben, si tu fais ton développement récréo-touristique de façon responsable, tu évites d'avoir une usine qui va générer des camions 24 heures par jour, par exemple, ou des émissions de telles substances nocives. Là, je sais pas. Mais il me semble que
0: donc,
5: moi,
0: c'est pas une lutte au développement nécessairement économique, mais c'est un filtre supplémentaire dans les projets qu'on accepterait, là, si je comprends bien.
9: En fait, je pense que l'idée de base de toutes ces consultations-là, c'est de savoir où est-ce qu'on s'en va. Ta question est très bonne. Qu'est-ce que ça donne de plus, puis qu'est-ce que ça enlève? Et j'ai l'impression que, à la vue, à la lumière de toutes les interventions qu'il va y avoir, il y a 200 inscrits, fait qu'on devrait avoir 200 idées qui se rejoignent ou qui se rejoignent pas. À ce moment-là, on va pouvoir peut-être faire la lumière, poser des questions encore plus précise pour savoir en quoi ça consiste et qu'est-ce que ça engage les gens à faire. Par contre, ben évidemment, il faut que la municipalité fasse tout un processus par la suite, s'il y a de l'acceptabilité sociale suite à ces deux journées de consultation, on n'en est pas rendu là.
0: OK. Amina, est-ce que pour toi, ça en vaut la peine? Puis ensuite, Martin?
9: Moi, je pense qu'il faut l'explorer, mais je ne pense pas que ce soit quelque chose qui va se faire. J'ai pas l'impression que ça va se réaliser. D'ailleurs, le conseil municipal a été élu majoritairement. Les élus majoritairement actuellement ne sont pas nécessairement très ouverts à ça. J'ai pas l'impression que ça va se réaliser.
0: Martin?
5: Moi, je pense que c'est souhaitable. Je sais pas si les astres sont alignés, mais je pense que ce serait pertinent d'inviter des gens de l'île Bizarre et peut-être des gens qui travaillent sur d'autres projets. Là. Il y en a un dans les collines montérégiennes, entre autres, en Montérégie, et un dans les îles de Berthier, pas tellement loin de chez nous, d'inviter pour ces gens-là pour dire où est-ce que vous en êtes rendu, qu'est-ce que vous souhaitez, concrètement pour vous, qu'est-ce que ça représente. Parce que c'est ça qui fait peur, ça revient à ce que je disais tantôt, c'est la nouveauté.
0: Donc, aller voir ailleurs ce qui s'est fait, comment ça
5: pourquoi
0: va,
5: pas.
0: Puis
5: ouais,
0: voir
5: ouais,
0: si ça cadre dans ce qu'on souhaite. OK. On revient maintenant sur l'événement de la fin de semaine. Ça s'appelle Ensemble et une marche aussi qui était organisée par Le Gris. Là, c'était la Journée internationale de lutte contre l'homophobie, la transphobie. Martin, record de participation quand même.
5: Et ça, c'est rassurant, Marie-Claude, dans un contexte où on observe un recul dans les perceptions, une montée de l'homophobie, de la transphobie, des commentaires agressifs, violents, intimidants, dénigrants. Alors, le fait d'avoir 400 personnes qui ont marché dimanche, puis juste la petite parenthèse aussi, le 17 mai, on dit, bon, c'est l'événement Ensemble, mais la date du 17 mai, c'est la Journée internationale de lutte contre l'homophobie et la transphobie. Et pourquoi on a choisi cette date-là? C'est parce que dans les années 1970, c'est la date à laquelle l'Organisation mondiale de la santé a enlevé l'homosexualité de la liste des maladies mentales.
0: Quand
5: alors,
0: même.
5: Toi, Marie-Claude, aujourd'hui, je peux te parler en n'étant pas un malade mental.
0: C'est bien.
5: Grâce au retrait de cette maladie-là, de la liste des maladies de l'Organisation mondiale de la santé. Mais c'est pour te dire tout le chemin qu'il y a à faire encore. Il y a eu des reculs importants, donc c'est pas gagné. Samedi, j'étais à Sherbrooke.
0: Ça ne l'est pas jamais, c'est ça qui est un peu troublant quand même.
5: Ben non, puis on se serait dit que l'évolution des dernières décennies aurait réglé le débat une bonne fois pour toutes, mais c'est pas le cas. Samedi, j'étais à Sherbrooke en train d'assister au mariage de deux amis homosexuels, et je me suis dit, est-ce que va falloir reprendre ce combat-là dans quelques années, parce que les commentaires seront devenus tellement violent, désobligeant, agressant, je sais pas. Je me suis fait la réflexion, puis c'est pas. Le Canada est quand même un pionnier dans la reconnaissance des droits des personnes LGBTQ+, mais quand même, il y a encore du chemin à faire, et c'est pour ça qu'une marche comme celle de dimanche, ben c'était beau de voir 400 personnes y participer.
0: Mais pionnier jusqu'à ce que parfois ça change, hein. On pense que les choses sont, on tient les choses pour acquis, mais c'est pas toujours. On devrait peut-être pas toujours, Amina.
9: Ben absolument. Puis ce qui était intéressant dans cette marche-là, c'est que c'était teint d'une sorte de sobriété qu'on retrouve pas, mettons, pendant la Gay Pride au mois d'août. Et ça vient chercher plus de monde, plus d'appui, parce qu'il y a des gens qui sont quand même assez sous le choc, là, sous l'aspect festif et spectaculaire qu'on peut avoir lors de certaines marches d'appui à la communauté LGBTQ+. Alors, Je pense que ça va aider. Mais il faut multiplier les événements. Il faut pas en faire un grand show une fois par année. J'ai l'impression que c'est ça qui va normaliser, entre guillemets, l'action. Puis, on le dit souvent, dans ce qui est des causes féministes, si on dort sur le gaz, ben c'est sûr qu'on va reculer, on va perdre des droits. Ben c'est exactement la même affaire pour la communauté LGBTQ+. Ben,
0: d'ailleurs, Simon écrit, la transphobie ne se retrouve pas seulement dans les commentaires sur les réseaux sociaux. Juste une petite seconde, ça se retrouve aussi dans les résolutions de certains partis politiques. Donc, il y a ça aussi quand même peut-être à surveiller. En conclusion, Martin, 15 secondes.
5: Oui, je veux juste souligner, moi, l'appui. C'est important d'avoir des alliés dans la reconnaissance des droits et de la cause des personnes LGBTQ+. Et je veux souligner l'importance du travail qui est fait dans les villes et dans les municipalités. Puis on l'a vu en fin de semaine à Trois-Rivières, on a hissé le drapeau LGBTQ+, donc le drapeau arc-en-ciel, sur le mode d'honneur de la ville. Il y a plein de villes et de municipalités qui l'ont fait dans la région, au Québec. Mais à Trois-Rivières, on avait pris la peine de faire faire l'année dernière un drapeau de la ville, donc avec le logo de Trois-Rivières, apposé sur ce fond arc-en-ciel, ce qui est assez unique, il me semble. Puis je dois souligner aussi l'importance des villes et des municipalités de maintenir cette tradition-là, même s'ils sont obligés, Marie-Claude, de désactiver la section commentaires sur leur propre page Facebook
0: parce que ça dérape.
5: Alors, ils désactivent. Ben, ils font quand même le geste de poser, de hisser le drapeau et de donner l'appui à la communauté LGBT.
0: Il y a Jacques qui écrit « Vivre et laisser vivre ». Merci Jacques pour le message. Alors, 819-380-9007. Vos commentaires sont les bienvenus, évidemment. Vous pouvez participer à la discussion en tout temps. Merci Amina, merci Martin. À bientôt.
5: Bonne journée.
0: Salut.
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0: Alors oui, les ingénieurs du gouvernement du Québec qui se préparent à une grève générale illimitée. On va revenir là-dessus dans quelques instants avec le président de leur association, Marc-André Martin. Et les bibliothèques scolaires qui sont très populaires, ça aurait un lien, semble-t-il, avec l'interdiction des cellulaires à l'école. Ben voilà, c'est une bonne chose quand même. On en reparle avec Patrick dans... Ou Amélie? C'est Amélie, elle avait la main. Ça aurait pu être les deux, en fait, on pourrait...
1: Les deux, on est bien, on peut
0: venir en parler dans la conversation. Pourquoi pas? Mais juste avant, les nouvelles avec Sébastien.
3: D'abord, une nouvelle de dernière heure. On commence à connaître les détails du rapport attendu aujourd'hui sur l'entente signée entre Québec et Terre-Neuve-et-Labrador à propos de Churchill Falls. Le groupe d'experts estime que l'accord ne sert pas les intérêts de Terre-Neuve dans sa forme actuelle. Ça semble donc ouvrir la voie à un recul du gouvernement provincial et à de nouvelles négociations avec Québec. Ça va évidemment susciter beaucoup de réactions aujourd'hui. François Legault considérait cette entente comme l'un de ses legs les plus importants. Autre nouvelle de dernière heure, l'agriculteur Mario Lionnais ne sera finalement pas candidat pour le Parti conservateur du Québec lors des prochaines élections provinciales en octobre dans Nicolet-Bécancour. Le préfet de la MRC de Bécancour a annoncé sa décision un peu plus tôt ce matin dans une déclaration écrite qu'il a transmise à Radio-Canada. Il n'a pas expliqué les raisons derrière sa décision. Mario Lionnais avait porté les couleurs conservatrices lors des élections de 2022. Il avait terminé deuxième derrière le député et ministre Donald Martel. Le maire de Sainte-Françoise s'était dit toujours en réflexion jusqu'ici en vue des prochaines élections. La première ministre du Québec, Christine Fréchette, est sortie satisfaite de sa rencontre à l'Élysée avec le président français Emmanuel Macron. Les deux dirigeants ont discuté de domaines où le Québec et la France veulent accroître leur collaboration, entre autres en matière d'intelligence artificielle, d'exploitation des minéraux critiques et de protection de la diversité culturelle face aux géants du numérique. Christine Fréchette a également rencontré le premier ministre français, Sébastien Lecornu. La chef caquiste laisse entendre que certains projets pourraient être annoncés avant les prochaines élections générales.
10: On va avoir un petit groupe d'action, d'ailleurs, qui va se mettre en place pour travailler les projets ensemble, les projets les plus susceptibles de se déployer à court, moyen terme.
11: Les fruits d'ici l'automne?
10: Oh, ça se pourrait. Il y a des projets pour lesquels ça se pourrait. Je pourrais pas vous nommer lesquels, mais il y a des projets qui pourraient se dérouler au cours des prochaines semaines.
3: Christine Fréchette poursuit sa visite donc à Paris jusqu'à mercredi. De retour chez nous, la municipalité de Saint-Boniface demande à ses résidents de faire un effort pour réduire leur consommation d'eau. L'usine de filtration peine à subvenir à la demande et fonctionne à plein régime 24 heures sur 24. Durant la longue fin de semaine de congé, beaucoup en ont profité pour faire le grand ménage du printemps. Résultat, la demande en eau a été si intense qu'un puits supplémentaire a dû être mis en service dimanche matin afin de soutenir le réseau. C'est donc interdit d'arroser les pelouses, les surfaces asphaltées, de remplir les piscines et les spas entre 6 heures le matin et 20 heures en soirée. Le maire Alain Gélinas tient à rassurer la population en indiquant que l'eau est bonne à la consommation, quoique possiblement un peu plus trouble qu'à l'habitude, mais que les installations ont besoin d'un coup de main. Donald Trump dit qu'il annule une attaque prévue mardi, donc aujourd'hui, sur l'Iran en raison de négociations sérieuses qui seraient en cours. Le président américain indique qu'un accord serait à portée de main et que cette entente interdirait à l'Iran de posséder l'arme nucléaire. Dans une publication sur Truth Social, Donald Trump ajoute que les pays du Golfe, dont les infrastructures énergétiques sont ciblées par l'Iran, ont intercédé en faveur de ces pourparlers. Et puis en Australie, il y a un agriculteur qui a eu toute une surprise alors qu'il préparait un souper entre amis. Race Smoker a trouvé une grenouille vivante dans un sac de laitue. Pas une grenouille morte, évidemment. Yark. Donc, bien vivante.
0: Mais elle était belle, OK? Elle était belle.
3: Ah oui, vraiment, elle avait l'air de se plaire sur cette botte de laitue à l'intérieur d'un sac de plastique qu'il avait acheté à l'épicerie. Il a relâché ensuite la grenouille qui avait été baptisée Greg dans un étang près de la maison.
0: Est-ce qu'il est parent avec Amélie, lui, ou Parent de la pièce gauche, non, je sais pas.
3: Ah, je sais pas.
0: Ça aurait été son genre de remettre la grenouille dans la nature, Amélie,
3: oui,
0: en tout cas.
3: Probablement.
2: Ben oui, c'est ça, de lui faire un petit espace à la maison.
3: Mm-hmm. Mm-hmm. Et l'épicerie a présenté ses excuses, a offert un nouveau sac de salade, la moindre des choses, mais c'est mieux que d'autres événements qui ont été rapportés dans les dernières années en Australie, terre de cette faune qui est complètement hallucinante et complètement dangereuse.
2: Inquiétante.
3: Des cas de serpents sur des étagères, des épiceries, dans des sacs de laitue aussi. En tout cas, j'avais déjà pas grand raison d'aller en Australie. Je pense que là, toutes les chances qui demeurait vient d'être tué.
1: Il faut vivre dangereusement, même à l'épicerie.
0: C'est terrible. C'est à peu près la pire affaire que tu veux pas avoir dans ton sac de laitue, là, un serpent, une couleuvre, arc. Arc. Bon, en tout cas.
3: Juste d'en parler, Marie-Claude.
0: Oui, c'est déjà trop. Jacques qui dit, ce serait, il nous parle de l'eau potable, je pense, en lien avec Saint-Boniface. Ce sera un des plus grands enjeux. L'eau potable, l'été n'est pas arrivé et on manque d'eau. C'est vrai que ça commence quand même tôt, hein, mais c'était la fin de semaine du grand ménage pour plusieurs. Donc, peut-être
3: première
0: une consommation.
3: Première belle fin de semaine du printemps.
0: Pas chaude, mais quand même.
3: Ben,
0: belle.
3: Une très belle.
0: Hier soir, c'était pas si mal, mais en fin de semaine, le fond était quand même.
3: Le vent, le problème.
0: Oui, c'est ça. Exactement. Averse aujourd'hui, ça se peut qu'il y ait du vent également. Du côté de Parent, Latuc, 40 à 60 de possibilité d'averse. Maximum 22 degrés. L'humidex qui sera à 30. Si vous êtes plus au nord, justement, 23 degrés maximum avec un petit humidex à 26. La nuit prochaine, on sera autour de 16. Mercredi, nuages, 40 de possibilité d'averse le matin. Sauf si vous êtes à Victoriaville ou à Drummondville, on parle de 60 de possibilité d'averse et le dégagement en après-midi. Température stable près de 16. Jeudi, vendredi, sous le soleil. 13-14 pour jeudi, 9 apparent. Pour vendredi, 17 degrés, 19 si vous êtes du côté de Latuc. 7h37 ce matin.
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0: Alors, à compter de demain, l'Association professionnelle des ingénieurs du gouvernement du Québec entre en grève, une grève générale illimitée. Dans les faits, ce que ça veut dire, 1900 ingénieurs.

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4: La discussion depuis un an et demi, il n'y a rien?
5: Ouais, on se parle, mais t'sais, ils nous rencontrent pour nous dire les mêmes choses. Là. Donc, c'est sûr qu'on peut faire autant de rencontres que possible. Ou on peut en continuer, on pourrait en faire à tous les jours, mais on est limité dans ce qu'on se dit.
4: Ouais.
5: Puis, écoutez, le gouvernement, ce qu'il nous mentionnait, c'est qu'on a de l'argent pour les groupes qui étaient des priorités gouvernementales. Donc, au début de la négociation pour le secteur public, si on se ramène en 2022, ben c'était les enseignants, les infirmières, il y a même eu de l'argent pour...
4: Il y avait du rattrapage à faire dans ces secteurs-là aussi, quand même, il faut dire.
5: Ben oui, ça, je suis tout à fait d'accord avec vous. Donc, c'était les priorités. Donc, aujourd'hui, nous, on leur pose la question, on dit, trouvez-vous que les infrastructures publiques, ça devrait être une priorité? Je vous entendais parler avant de dire qu'on va manquer d'eau potable à certains endroits. Mm-hmm. C'est exactement dans notre cours. Moi, mes gens des affaires municipales analysent ces programmes-là pour aider les villes et municipalités à améliorer leur programme d'eau potable. Mm-hmm. J'ai des gens au ministère de l'Environnement qui font la même chose. Donc, on est exactement dans cette tranche-là et le gouvernement nous mentionne que non, c'est pas une priorité gouvernementale, les infrastructures.
4: On avait fait avec les autres, c'est-à-dire on vous donne l'enveloppe et on vous dit on doit jouer dans cette enveloppe-là, essayons de trouver là où on met les priorités ou on n'a aucune idée de là où on s'en va? Dans quel genre de terrain de sable on joue?
5: C'est exactement ça qu'ils font. Ils nous disent, voici votre carré de sable. Ils disent, c'est les paramètres généraux comme les autres qu'on a acceptés, il n'y a pas de problème. Là où le bas blesse, c'est qu'on dit, écoutez, vous avez offert des enveloppes monétaires, sectorielles à certains groupes. Puis c'est pas juste anecdotique, là, c'est des grands groupes qui ont eu ça. On leur dit, écoutez, là, on va vous présenter quelque chose qui va rentrer dans votre carré de sable à vous pour les groupes que vous avez jugés prioritaires. Parce qu'on juge que pour l'instant, les infrastructures, ça devrait être une priorité. Lorsque le gouvernement va décider que les infrastructures, c'est une priorité, qu'on tombe un groupe prioritaire, bien, la négociation est toute fin prête, terminée. Parce que nos demandes sont à la hauteur de ce qu'ils ont offert aux autres groupes.
4: OK. Mais donc, on sent que si ça dure depuis 2023, c'est que le gouvernement n'a pas l'intention de changer d'idée là-dessus. Le fait qu'on s'en aille avec en élection puis avec un nouveau gouvernement, ça, vous voyez ça de quel œil? Ben, peut-être pas un nouveau gouvernement, mais je veux dire, ça peut être la CAQ, mais on va avoir des élections puis on va avoir un nouveau départ, là, c'est ce que je veux dire. Donc, on fait quoi avec ça? Comment vous voyez ça?
5: Ben, c'est sûr que là, à l'approche des élections, nous, nos moyens de pression vont s'articuler autour de ça. Là.
4: Mm-hmm.
5: Je vais avoir le plus gros groupe de bénévoles de disponibles dans les prochaines semaines pour justement faire de la sensibilisation sur le terrain. Donc, je ne sais pas s'ils vont aimer ça, mais écoutez, même moi, là, ça fait 3 ans et demi que ça dure, ce négo-là. J'ai demandé de rencontrer la présidente du Conseil du Trésor juste pour s'asseoir puis regarder chacune de nos perspectives et elle ne veut pas me rencontrer.
4: Madame Duranceau?
5: Elle se cache derrière ses fonctionnaires. C'est ça qu'elle fait. Elle se cache. Donc, c'est sûr que là, ça va alimenter le conflit. Là. Lorsqu'on est dans une impasse depuis un an et demi, ne pas vouloir rencontrer les derniers groupes qui sont dans notre sens, des groupes qui peuvent avoir des impacts assez grands au niveau des infrastructures, au niveau de ce qui s'en vient, pour moi, c'est impensable.
4: Qu'est-ce que vous demandez concrètement si on veut se faire une tête là, sur les augmentations salariales et tout ça? Parce que ce que je comprends, c'est que oui, il y a d'autres enjeux, mais que si on était capable de régler le salarial, ça pourrait aider à faire passer les autres départements. Là. C'est quoi la demande que vous faites comme augmentation salariale?
5: Écoutez, on a accepté les paramètres parce que, je vous explique, seulement qu'avec l'inflation au niveau de la construction des infrastructures, du prix de l'ingénierie au Québec depuis 2022, je pourrais demander un rattrapage salarial de 30 % la première année. Même chose que les députés se sont votés l'année passée à l'Assemblée nationale. Juste avec les études de rémunération de l'Institut de la statistique du Québec, je pourrais demander 30 % la première année de rattrapage. Mais c'est pas ça qu'on a fait. On a décidé d'accepter d'avoir les paramètres généraux que tout le monde a eu. Et on a dit, écoutez, ça nous prend une enveloppe sectorielle qui est à peu près 5 % de la masse salariale pour régler des problèmes spécifiques aux ingénieurs. Puis je vous explique.
4: Comme quoi?
5: Un des problèmes spécifiques, c'est les plus jeunes ingénieurs. Lorsqu'on fait le choix de rentrer dans la fonction publique en sortant de l'école, un jeune ingénieur, ça va gagner autour de 55 000 dans ces eaux-là, en fonction du nombre d'heures qu'il va souhaiter faire. Donc, 55 000, c'est à peu près le même salaire qu'un col bleu qui rentre à la ville de Montréal. Première année d'un col bleu, c'est ça qui gagne. Donc,

0: On a clairement un enjeu ici, là. On a quelqu'un qui a fait un bac de 4 ans, qui s'est spécialisé dans un domaine en niveau de l'ingénierie, qui rentre au gouvernement puis qui commence avec un salaire, même en deçà d'un enseignant. Donc là, on a un enjeu là. Fait que c'est, on veut parler pour nos plus jeunes. Par exemple, dans notre enveloppe sectorielle, on a discuté, puis il y a plusieurs façons là, de régler des enjeux, mais on a des mandats spéciaux qu'on voudrait comme développer avec le gouvernement, une approche par mandats spéciaux, vous donner des enveloppes budgétaires pour régler des problèmes spécifiques. Donc, je vous explique. Au gouvernement, je pense qu'on n'a pas besoin de vous dire que les infrastructures publiques, ça tombe en morceaux. Là, tout tombe en morceaux. Mm-hmm. Entretenir puis gérer un parc où ce qu'on est toujours en train d'intervenir en urgence, ça demande plus de responsabilités. T'sais, on n'est pas en train de planifier dans le bureau tranquillement avec du café. Dire, écoute, qu'est-ce que je ferais là dans 5 ans? Puis ah, c'est tout ça la meilleure solution? C'est tout ça? Non. Mm. Quand on est en urgence, 80% du temps, c'est des décisions qu'on doit prendre sur le banc, sur le champ. Ça amène plus de responsabilité, plus d'imputabilité. Donc ça se paye. On ne peut pas juste tout le temps prendre le temps de tout le temps faire.
1: Ça se paye, mais la poche du citoyen va vous dire à un moment donné qu'elle a un fonds.
0: Mais c'est exactement là que je m'en vais. Parce que vous savez, n'importe qui a travaillé en construction, là, qui était dans le domaine des infrastructures, va vous dire la place où ce qu'il ne faut pas être cheap, c'est lorsqu'on fait l'ingénierie. C'est là qu'on va sauver les coûts. Le ministère des Transports, lui, fait pour 5 milliards de programmation de travaux annuellement. Ça lui coûte à peu près entre 400 et 500 millions en honoraires professionnels pour des ingénieurs ou privés. Donc, vous voyez que sur une enveloppe de 5 milliards, c'est à peu près 10%. Des frais. Donc, c'est là qu'il ne faut pas chipper, c'est là qu'on sauve des coûts, c'est là qu'on fait en sorte que, écoutez, je parle aux gens, là, lorsqu'on ne prend pas une bonne solution ou qu'on n'a pas optimisé le tout, vous en parlerez aux villes et municipalités qui se font des fois refaire leur système d'égout aqueduc, puis qu'on peut en faire avec une firme, puis on s'amasse avec quelque chose qui est oversize, ça leur coûte très, très cher. C'est important d'optimiser, c'est la job de l'ingénieur au gouvernement. C'est ça notre job, s'assurer que les deniers publics.
1: Et donc demain, là, oui, qu'ils soient bien utilisés, ça je comprends bien. Donc demain, 1900 ingénieurs qui déclenchent une grève général illimité. Vous avez dit on va nous voir, on va être visible et tout ça. Est-ce que ça met en péril en 15 ou 20 secondes là, certains projets chez nous dans la région Mauricie, centre du Québec, à votre connaissance?
0: On n'a seulement qu'une journée. C'est une première journée.
1: Ah, c'est une seule journée. OK.
0: C'est une seule qu'on commence demain pour la sensibilisation, mais je vous dis que d'ici mi-juin, c'est sûr qu'on va se ramasser en grève générale illimitée si le gouvernement décide ou maintient sa ligne de ne pas négocier de bonne foi avec nous autres, puis garder complètement fermé tout aspect de la négociation.
1: OK, donc là, je répète, parce que j'avais dit générale illimitée, là, mais c'est vraiment une journée de grève, puis s'il n'y a pas d'avancement, là, vous allez aller vers une grève générale illimitée.
0: Exactement. Demain, c'est une première journée pour sensibiliser, puis après ça, ça va augmenter, on va avoir un crescendo. Mais le crescendo ne sera pas sur une longue période. Je vous dirais que la saison, notre fenêtre d'opportunité, elle va jusqu'à mi-juin.
1: OK. Bon, ben on va suivre, évidemment. On aura l'occasion de s'en reparler. Marc-André Martin, président de l'Association professionnelle des ingénieurs du gouvernement du Québec. Merci beaucoup. Bonne journée.
0: Ça fait plaisir. Bonne journée à vous.
1: Au revoir. Il est 7h46.
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0: Un petit retour dans le temps avec Mitsou, qui a fait donc une prestation surprise au match de l'équipe féminine d'hockey, la Victoire de Montréal, qui d'ailleurs va très bien aussi en passant.
1: Oui, va très bien. D'ailleurs, tout de suite après la prestation, eh bien, l'équipe, les joueurs ont marqué un but tout de suite après. Donc, quand même. Elle était présente en duo avec Yass et
0: Didon. C'est comme la Ginette Renault de l'équipe de hockey féminin.
1: Mais non, mais quand on regarde ça, il y a Rock Voisine qui a fait le team pour la victoire. Là, Mitsou qui était présente en fin de semaine, qui ramène son succès de 1994, hein, qui se trouvait sur l'album Yaya.
0: Ben oui.
1: Et puis là, ben, c'est un retour pour Mitsou, mais on se pose quand même des questions parce que là, bon, cette collaboration, une chanson qui est prête pour l'été, elle est présente à cette partie de la victoire. Et là, on lui a posé des questions dans le Journal de Montréal, à savoir, est-ce que il y a des chances d'entendre d'autres prises. Et elle a répondu, il y a de chaudes chances. Je ne sais pas si c'est un jeu de mots avec
0: quoi,
1: sa chanson. D'ailleurs, après une semaine, le titre est devenu numéro un. Et là, vous allez peut-être encore plus aimer la chanson, après ce que je vais vous dire. Fait inusité, elle raconte que la chanson, elle l'a composée en 1993. Soit l'année où le Canadien de Montréal a gagné la Coupe Stanley.
0: Ben là, tout est dans tout.
1: Tout est dans tout. Donc, on va suivre Mitsou. Moi, pas mal sûr qu'on va la voir de plus en plus sur les scènes.
0: Oui, effectivement, sur
2: moi,
0: les scènes un peu
2: chante,
0: partout du Québec.
2: Je sais pas nécessairement que le Canadien va gagner, par exemple.
1: Non, mais elle l'a composé en 93. Écoute, là. Hein?
0: Mais oui, mais Sébastien veut être positif.
2: On n'a pas le même
0: aura. Mais c'est ça, exactement. Le jour où tu t'appelleras Mitsou, là, on en reparle.
2: Okay? Oui, on va en reparler pour plusieurs.
1: Ça va être assez étrange.
0: Alors, vous pourrez bientôt planifier un petit arrêt à Pandora pour vos vacances.
1: Pandora, le monde incroyable d'Avatar. Vous savez, il y a ces espèces d'expériences immersives là, en ce moment à Montréal, il y a Harry Potter. On l'avait vu avec Bridgerton également. Les gens rentrent donc dans une pièce et puis on est transporté dans cet univers-là. Mais là, une belle collaboration entre une entreprise montréalaise qui s'appelle E.M.M. Williams et Disney. On vous a amené à partir de 2027 à Pandora et ça va débuter à Montréal. Et là, on parle de chapiteaux, là, vraiment un gros endroit et des spectacles de cirque. Parce que quand même, là, à Pandora, ça mesure quoi? À peu près 8-9 pieds, on disait?
3: Peut-être même 12, honnêtement. Là, je veux dire, ils sont tellement grands, les avatars dans le film. Tout est gigantesque, là.
0: C'est vrai, toi, t'es une grande fan, hein?
3: Je l'ai écouté à peu près 12 fois, je pense. Je le connais par cœur.
1: Donc, c'est un terrain de jeu extraordinaire. Et puis, on peut s'attendre quand même. Tu sais, il y a eu quand même des échecs dans le passé là, d'expériences immersives, mais avec eux, avec 20 ans d'expérience, on peut s'attendre à quelque chose d'assez magique et ça va se transporter un peu partout dans le monde. Donc, un beau contrat pour cette entreprise montréalaise.
0: Dis-moi, est-ce que tu as envie de faire dans le potin ce matin? Tu
1: Absolument.
0: Veux nous parler d'une petite romance qu'on surveille?
1: Écoute, une romance, je trouve, un petit peu inattendue entre Pamela Anderson et Tom Cruise.
0: Ah, bon.
1: Quand même.
0: Ah bon.
1: Ben oui. On dit, bon, là, il y avait eu quelques rumeurs ici et là, mais non, là, on dit qu'il serait tombé dans l'œil, elle serait tombée dans l'œil plutôt de Tom Cruise. Et puis, ben là, on a pu les voir un peu en public. On ajoute, là, que, il y aurait une étincelle entre les deux stars. Alors, c'est pour ça que je dis c'est une romance à surveiller parce qu'en ce moment, un peu à l'image de notre ancien premier ministre, il n'y a rien encore d'officiel, il n'y a pas d'annonce qui a été faite, mais Pamela Anderson et Tom Cruise, ça serait la nouvelle romance à surveiller.
0: Eh bien. On s'en va dans nos bibliothèques maintenant. On va sûrement pas croiser Pamela et Tom bibliothèque. Là, c'est pas le genre d'endroit où ils vont vivre leur romance. Par contre, les écoles secondaires aiment de plus en plus aller dans nos bibliothèques et c'est peut-être pas tout à fait étrange au phénomène des cellulaires à l'extérieur des murs.
3: Ben oui, c'est drôle, hein? C'est comme si c'était arrivé juste un peu après que les cellulaires ont été interdits. Ben vraiment.
0: On cherche comment occuper notre temps, j'imagine.
3: Ben oui, mais ça a été ça parce que, je veux dire, dans les écoles secondaires, quand le cellulaire était là, fort probablement que c'était un réflexe pour beaucoup de jeunes juste de le sortir puis pas chercher plus loin pour s'occuper, pour s'amuser, changer les idées. Mais là, le droit est allé à la rencontre de différentes écoles secondaires. Et on se rend compte vraiment que les bibliothèques sont de plus en plus achalandées. Même, il y en a qui disent c'est du jamais vu depuis des années. Ça faisait des années que ce n'était pas aussi rempli dans les bibliothèques. Et il y a même un endroit où il faut mettre une sorte de limite d'élèves là, parce que des fois, il y en a trop. C'est trop plein. Et on veut quand même que tout le monde ait son espace, un tout petit peu de tranquillité peut-être. Alors, ouais, les jeux de société qui regagnent en popularité.
0: Mais c'est vrai que chez les jeunes, on joue de plus en plus justement aux cartes et aux jeux de société, le Romy, ces choses-là.
3: C'est ça. Puis aller étudier aussi à la bibliothèque, mm-hmm. c'est revenu un peu à la mode, là, mm-hmm. si on veut. Justement, les jeunes s'en servent beaucoup plus de ces endroits-là. Et selon les directeurs d'école, les enseignants qui ont été interviewés par le droit, on comprend aussi que les jeunes semblent développer ou redévelopper de meilleures façons de communiquer socialement.
0: Ah oui, des aptitudes sociales. Autres. Exactement. On disait que ça s'était perdu un peu. Hein,
3: ben
0: ça.
3: Oui. Faire de la résolution de conflits, mm-hmm. juste parler à d'autres gens, se créer de nouveaux liens, faire de nouveaux amis. C'est pas évident si t'as le nez toujours collé devant mm-hmm. un écran à environ 10 cm ouais. du visage. Donc là, clairement, ça a un effet. Notre collègue Raphaël Brouillette en avait déjà parlé. Hein, il avait fait un tour oui. là, dans une école secondaire pas tellement longtemps après que les cellulaires ont été interdits. Et on l'avait vu, l'effet positif, ça semble continuer de ce côté-là.
0: Oui, ben tant mieux si on peut retrouver un petit peu de, je sais pas, d'humanité, là, j'ai mm-hmm. envie de dire, peut-être grâce à cette règle-là. 7h53 minutes.
4: Les sports. Les chevals Anderson, petit galop, en zone adverse. Bouge le messier comme un déménagement 1er juillet. Attaque-sillé, Akenin Goulou, le tir, le but! Je t'aime comme un fou! File, Philippe Danault! Premier le Wamage fait 1-0 Canadien. Regardez, Gouloum a voyé la rondelle. Danou a répondu, oui monsieur, présent. Victoriaville, levé debout. Avantage numérique canadien, petit partner Hudson dans les coins. Au grand héros, Suzuki passe aveugle. Le tir Zachary, la Bolduc, la star de Trois-Rivières, la star de l'émission Vaken Cody fait 2-0 Canadien. Les Tibets sont saisis. Le tir était presque. Prolongation. Mon cœur bat vite. Caillé pour la rondelle. Zed, New Hook, nouveau crochet. Le tir, elle est là!
0: Alors, celui que vous entendez, c'est Kevin Raphaël, animateur, humoriste, commentateur de la, j'espère que je le dis bien, WWE, hein, c'est comme ça qu'on le prononce. Oui, bon, j'ai un morceau de robot. Sauf que dans les derniers jours, justement, il fait parler de lui avec ses résumés de matchs où vous l'avez entendu. Il interprète un commentateur haïtien. Kevin Raphaël est au bout du fil. Bonjour.
5: Hey, salut, ça va?
0: Ben oui, ça va bien. Quel succès quand même sur les réseaux sociaux. La série Canadien Sabre, ça a été un beau terrain de jeu.
5: Ah, oh, c'est assez incroyable. Là. Tu sais, c'est un personnage que je gardais en garde caché mm-hmm. depuis 11 ans, puis de le ressortir pour le but à Cofield, puis pour les séries, c'était pas prévu, mais man, c'est nice.
0: Oui, ben justement, quand même, puis c'est audacieux comme pari de faire ce personnage-là. Comment c'est reçu dans la communauté?
5: Ah, je pense qu'ils sont contents. Là. Tu sais, je reçois plein de messages positifs. Surtout hier, c'était la journée du drapeau haïtien. Donc, ça fitait encore plus que New Hook marque ce but-là, puis que le commentateur flippe un peu. Mais tu sais, d'entendre non seulement les commentaires des gens, mais qui m'envoient des messages, des expressions que, parce que je suis plus jeune, je connais moins. Je trouve ça vraiment fantastique.
0: Comme la Bolduc, disons, là.
5: Non, la Bolduc, ça, c'est plus, c'est vraiment sorti tout seul parce okay. que, comment il s'appelle? Zach, je le connais, Zach, il est venu à mon match de hockey. Puis, quand il a marqué son but, c'est sûr que les joueurs que je connais, ça vient me chercher un peu plus. Fait que la première fois qu'il a marqué le but, j'étais tellement fier de lui qu'il marque en série que j'ai crié la Bolduc qui s'est resté jusqu'à aujourd'hui.
0: Mais c'est vrai que c'est drôle. C'est drôle, puis je trouve que c'est une belle initiative quand même, qui on dirait qu'il rallie aussi tout le monde. En ce moment, le hockey fait du bien au Québec. Ça fait du bien de rire aussi avec les capsules. Est-ce que tu as l'impression que le hockey, justement, en ce moment, est en train d'être une belle recette d'unité là, pour la province?
5: Mais tu sais, moi, je dis tout le temps, la province va bien quand le Canadien gagne, la province va mal quand le Canadien perd.
0: C'est vrai.
5: Ça joue directement sur notre morale. Quoi qu'il arrive, on pourrait être en grande famine, puis le Canadien gagne, on trouverait le moyen de trouver une solution ou on trouverait le moyen de sourire. Tu sais, bon, moi, j'étais né à la Coupe Stanley de 93, où j'avais un an. Donc, moi, j'ai jamais vu, à part en série, mais c'était COVID, on ne pouvait pas être avec nos amis. Donc, j'ai jamais vu la ville de Montréal comme elle est actuellement. Oui. Et puis je dis la ville de Montréal, mais c'est le Québec en entier. Moi, j'ai des messages de gens là, en Abitibi qui me disent « Hey, le commentateur, on le regarde en famille puis on crie nouveau crochet. » Je dis « Wow! Ça va loin! »
0: Oui, mais le hockey, justement, avec le Canadien, c'est en ce moment, là, c'est un tremplin extraordinaire qui fait du bien parce qu'on cherche, on dirait, des nouvelles positives qui allègent un peu le climat général. Puis je pense qu'on est, on entre exactement là-dedans avec ce qui se passe avec le Canadien. Tant mieux, là, ils gagnent, on s'en réjouit. Mais on regarde les filles aussi dans la LPHF. Le hockey féminin aussi, ça t'intéresse, Kevin Raphaël. Comment tu trouves le parcours de la victoire?
5: Ben, je suis vraiment fier des filles, là. Ça a pas été facile au courant des dernières années. Il y a eu des hauts, il y a eu des bas. Puis de voir, bon, c'est sûr que la défaite d'hier, crève-cœur un peu, surtout en fin de match comme ça. Perdre 2-1, Leslie qui marque, écoute, tout un but. Par contre, il reste encore deux autres matchs. Puis c'est ça la beauté des séries éliminatoires. Quand tu perds un match, puis c'est pas le dernier match ou le match décisif, tu peux le prendre, le mettre dans un tiroir, puis on n'en parle plus. Donc, j'ai hâte de voir Marie-Philippe soulever le trophée. S'il y a une personne qui le mérite pour tout ce qu'elle a accompli dans leur hockey féminin, c'est bien MPP.
0: Oui, la Coupe Walter, on verra bien si les filles vont pouvoir mettre la main là-dessus. En tout cas, on leur souhaite également. Est-ce que tu risques de t'inspirer peut-être aussi du hockey féminin dans tes capsules? Parce qu'il me semble, à moins que je me trompe, mais il me semble avoir entendu des capsules essentiellement sur le hockey masculin.
5: On ne sait jamais. Dans le fond, on était dans une situation ou un processus X, donc on faisait attention un peu à ce qu'on disait par rapport au hockey féminin. Je ne vais pas faire de joke ou quoi que ce soit. Je voulais vraiment garder ça le plus sérieux possible.
0: Parce que tu avais été avec une autre équipe là, qui ne fait pas partie de la Ligue de la LPHF,
5: ouais,
0: là, c'est ça? Oui,
5: je ne veux pas brasser pour rien les gens ou qui sentent que je les niaise quand, au contraire, c'est un hommage. C'est vraiment juste...
0: Un jour peut-être
5: quand... moi, je veux juste donner plein d'amour aux gens, puis je veux pas que les gens pensent qu'on les niaise. C'est que Canadiens pensent pas génial, c'est parfait comme ça.
0: Il nous reste 30 secondes. Sur les Hurricanes, commences-tu déjà à t'inspirer? Si le Canadien, justement, là, va avoir à jouer des matchs contre les Hurricanes, ça va prendre des petits gags?
5: Oh mon Dieu. Moi, là, les Hurricanes, ils me font tellement peur. Là. Ils me font tellement peur. Hier, j'ai mal dormi.
0: Oh, ben hier, là, voyons, profite de ton bonheur.
5: On a gagné hier, on est allé au bar, on a eu du fun, je suis retourné chez nous, j'ai commencé à regarder la liste des joueurs des Hurricanes, les noms, les statistiques, tout. Puis tu sais, je suis comme ça le jour, mais j'ai commencé à regarder puis j'ai dit, on joue contre eux! Aïe.
0: Kevin Raphaël, on va t'écouter avec grand plaisir. Merci d'avoir pris le temps d'être avec nous. Je te souhaite une très belle journée puis plein d'inspiration aussi pour la suite.
5: Sans en avoir besoin. Merci.
0: Salut, merci beaucoup. Kevin Raphaël, donc vous allez pouvoir suivre évidemment ses capsules où il incarne ce commentateur haïtien. Quelques minutes d'info nationale, internationale et on va parler également au retour à Mario Bélanger du manoir du Vieux-Port.
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9: Le Canadien de Montréal passe en finale de l'Est.
10: Il n'y a pas un feeling que tu peux décrire pour un joueur de scorer en overtime dans une série, surtout une game 7.
9: L'euphorie s'empare des partisans. L'Organisation mondiale de la santé s'inquiète de l'ampleur et de la rapidité de l'épidémie d'Ebola. Et dernière journée de la mission économique de la première ministre Christine Fréchette en France.
11: La France veut réduire sa dépendance à l'égard de la Russie, à l'égard de la Chine, et le Québec peut faire partie de la solution.
9: Nous ferons le bilan avec notre envoyé spécial à Paris. Bonjour, ici Mathieu Bellumeur. Bienvenue au Radio Journal.
12: On entre avec Newhook, Evans vers le filet. Le tir! Et le but! Victoire des Canadiens!
9: Et c'est l'attaquant Alex Newhook, encore lui, qui a permis aux Canadiens de Montréal de l'emporter hier en prolongation face aux Sabres de Buffalo. Il a compté le but gagnant. Marque finale de 3-2 et donc l'équipe a son billet pour la finale de l'Association de l'Est. Le match va commencer, le premier match face aux Hurricanes de la Caroline va commencer jeudi. Et même si le match d'hier se déroulait à Buffalo, le Centre Bell à Montréal était rempli. Les partisans ont regardé les écrans géants et ont célébré la victoire de leur équipe dans l'euphorie, sans débordement majeur. Alexis Gacon y était.
13: La soirée a très bien démarré pour les partisans des Canadiens de Montréal. Deux buts signés Philippe Danault et Zachary Bolduc en première période. Sébastien et Sophie, section 117, sont comblés.
14: C'est une excellente entrée de matière de la part du Canadien. 2-0, il reste 40 grosses minutes, il faut tout donner. Il n'y a plus de stratégie, il n'y a plus rien qui compte. C'est celui qui va se forcer le plus, celui qui va nous donner tout le cœur.
15: L'atmosphère ici est incroyable. Go Habs, go!
13: Petite pause publicitaire, Nolan, 10 ans, en profite pour prendre un rafraîchissement rapide et livrer ses impressions.
15: Oh, je joue super bien, je le sens cette game.
13: Il peut compter sur le gardien du Canadien, Yacoub Dobech, qui résiste.
15: Là, on se fait un petit peu, y a une petite tempête du côté de Buffalo. Donc...
13: Mais il finit par céder.
15: Oh, là, on vient de se remarquer.
13: 2-1, puis 2-2, Anne-Pierre cache ses yeux en début de prolongation. Elle n'ose même plus regarder le grand écran.
16: C'est trop stressant.
15: Ça fait peur.
13: Quelques minutes plus tard, avec son but, Alex Newhook libère Anne-Pierre et tout le Centre Bell en même temps.
15: On fight, on a gagné, let's go!
13: Dehors, les partisans célèbrent deux héros en particulier.
17: Newhook a fait la différence, comme qu'on ne t'aime pas.
18: La différence, c'est Dobech.
13: Et continue de rêver. Ici Alexis Gacon, Radio-Canada, Montréal.
9: Et toujours au hockey. Au hockey féminin, oui, la charge d'Ottawa a résisté face à la victoire de Montréal dans le troisième match de la grande finale de la Ligue professionnelle de hockey féminin. Encore une fois, un duel serré. Ottawa s'est imposé 2-1 en toute fin de troisième période. La victoire est en avance 2-1 dans cette série. Le prochain match aura lieu demain, toujours à Ottawa.
19: I'm deeply concerned about the scale and the speed of the epidemic.
9: Le grand patron de l'Organisation mondiale de la santé qui se dit préoccupé par l'ampleur et la rapidité de la propagation du virus Ebola en République démocratique du Congo. La pandémie prend de l'ampleur. Le nouveau bilan ce matin fait état de 130 morts. Jean-Philippe Robillard, ce bilan pourrait continuer de s'alourdir.
20: Oui, parce que depuis hier seulement, Mathieu, il y a 40 personnes qui ont succombé à la maladie. Selon les autorités congolaises, il y en aurait 513 autres qui pourraient avoir contracté le virus. Il y a aussi un cas et un décès qui ont été enregistrés dans le pays voisins en Ouganda. Et la crainte maintenant, c'est que le virus se propage dans les grands centres urbains, dans les pays voisins. L'Agence sanitaire de l'Union africaine, qui a d'ailleurs déclaré dans les dernières heures une urgence de santé publique, ce qu'avait déjà fait en fin de semaine l'OMS, qui avait déclenché une alerte sanitaire internationale pour faire face à cette nouvelle flambée d'Ebola en République démocratique du Congo.
9: Là. L'OMS qui cherche justement des solutions.
20: Oui, il y a d'ailleurs le comité d'urgence de l'organisation qui se réunit aujourd'hui pour voir, Mathieu, s'il y a des options vaccinales contre l'épidémie qui fait rage actuellement, parce qu'il n'y a pas de vaccin, il n'y a pas de traitement approuvé contre la souche, contre le variant du virus qui circule présentement. Et c'est ce qui complique le travail des professionnels de la santé qui sont sur le terrain. On écoute Anne Ancia, qui est la représentante de l'OMS en RDC.
21: Et pour chaque cas, vraiment pouvoir identifier tous les cas contacts et isoler ces cas contacts, et les surveiller, parce que c'est comme ça que nous allons pouvoir rompre la chaîne de transmission. C'est ce que nous devons faire aujourd'hui et maintenant. On peut pas attendre ni un mois, ni deux mois. On agit aujourd'hui et maintenant le plus rapidement possible.
20: Et on apprend ce matin que l'Allemagne a accepté de soigner le ressortissant américain qui a contracté la maladie en République démocratique du Congo.
9: Merci Jean-Philippe.
20: Merci, au revoir.
9: Donald Trump évoque une évolution très positive des discussions avec l'Iran. Le président américain a affirmé aux journalistes qu'il existe de très bonnes chances de parvenir à un accord pour mettre fin à la guerre au Moyen-Orient. Il dit avoir annulé une attaque d'envergure contre l'Iran prévue aujourd'hui pour donner une chance aux discussions. Aux États-Unis, tous les yeux seront rivés sur le Kentucky ce soir pour les résultats de la primaire la plus coûteuse de l'histoire du pays. Donald Trump tente de faire barrage à Thomas Massie, un représentant qu'on pourrait qualifier de rebelle dans son propre parti. On retrouve notre correspondant aux États-Unis qui est à Florence au Kentucky, Louis Blouin. Et Louis, c'est une course serrée et c'est un test aussi pour le leadership de Donald Trump.
2: A-t-il encore l'emprise absolue sur son parti malgré sa guerre impopulaire et l'enjeu du coût de la vie qui fragilise sa présidence? Donald Trump veut expulser Thomas Massey de son siège du Kentucky et imposer son propre candidat. C'est un élu aux idées libertariennes qui s'est exprimé, on le sait, Thomas Massey contre la guerre en Iran, qui a voté contre la loi budgétaire du président, la jugeant trop dépensière, qui a forcé la divulgation des dossiers Epstein. Et là, Donald Trump en fait une affaire personnelle. Mais ici, les gens au Kentucky, les partisans de Thomas Massey, le surnomment l'homme le plus libre de Washington. Alors, va-t-il survivre à l'avalanche de publicité négative dirigée contre lui? Cette primaire a mobilisé plus de 30 millions de dollars dans les deux camps. C'est un record. Thomas Massey est confiant de l'emporter. Je l'ai rencontré hier.
16: Well, they tried to buy my vote in D.C. for 14 years and it wasn't for sale. So now they're trying to buy this seat.
2: Ils ont essayé d'acheter mon vote pendant 14 ans à Washington et aujourd'hui, ils essaient d'acheter mon siège, m'a-t-il dit en entrevue.
9: Oui, et l'administration Trump a mis tout son poids dans la balance contre lui.
2: En sortant les gros canons, hier, le secrétaire à la Défense, Pete Hegseth, est venu sur le terrain pour appuyer Ed Gallrain, le candidat du président. C'est un vétéran des forces spéciales. Pete Hegseth a accusé Massey d'être un empêcheur de tourner en rond. Écoutons un partisan d'Ed Gallrain qui était dans la salle, Chailey Bailey.
22: I mean, he's causing just infighting that doesn't need to be happening. And
2: selon lui, Thomas Massey cause des luttes intestines inutiles qui vont bénéficier aux démocrates au final. Cette primaire pourrait laisser des fissures donc dans la famille républicaine et pas seulement au Kentucky. Les résultats seront connus ce soir.
9: Notre correspondant aux États-Unis qui nous parlait ce matin depuis Florence au Kentucky. Merci Louis.
2: Je vous en prie.
9: La première ministre du Québec conclut aujourd'hui une mission de 3 jours à Paris. Après avoir été reçue hier à l'Élysée par le président, Christine Fréchette participe aujourd'hui à d'autres rencontres avec des acteurs politiques français. Sébastien Desrosiers est notre envoyé spécial à Paris. Sébastien, la première ministre s'est notamment rendue plus tôt à l'Assemblée nationale.
23: Oui, pour y rencontrer la présidente de l'Assemblée nationale française, Yaël Braun-Pivet, qui est la première femme à occuper la fonction. Alors, on nous dit qu'il a été question notamment de la place des femmes en politique durant la discussion entre les deux, mais aussi de la nouvelle approche de la première ministre du Québec concernant le PEC, le programme de l'expérience québécoise, dont l'abolition a été critiquée en France. Il semble que Mme Fréchette a réitéré sa promesse de le relancer d'ici la mi-juin. Bon, après quoi, elle a participé à un entretien avec Valérie Pécresse, ancienne candidate à la présidentielle, qui est aujourd'hui présidente de ce qu'on appelle le Conseil régional Île-de-France. Et puis, la première ministre a pris part à une cérémonie de remise de l'Ordre national du Québec à Paul de Cinetti, qui est délégué général à la langue française et aux langues de France.
9: Et Sébastien, Christine Fréchette a fait un bilan positif de sa rencontre avec le président Macron, même s'il n'a pas appuyé la candidature de Montréal pour accueillir le siège social de la Banque de la Défense.
23: Non, là-dessus, elle dit, Mathieu, qu'elle n'a pas cherché à obtenir son appui non plus, qu'elle a simplement fait valoir les atouts du Québec. Elle et le président Macron ont dit vouloir collaborer, d'ailleurs, dans plusieurs domaines, dont l'exploitation aussi des minéraux critiques et stratégiques. On peut écouter Christine Fréchette.
21: La France veut réduire sa dépendance à l'égard de la Russie, à l'égard de la Chine, et le Québec peut faire partie de la solution. On a une belle expertise chez nous. On a les ressources minéraux critiques et stratégiques. Et la France a de son côté une expertise qui parfois est complémentaire à la nôtre.
23: Alors, cette mission de la première ministre, Mathieu, se termine aujourd'hui. Elle sera de retour au Québec demain.
9: Sébastien Desrosiers à Paris, merci.
23: Je vous en prie.
9: Et puis, en terminant, le premier ministre de Terre-Neuve-et-Labrador va présenter plus tard ce matin les conclusions d'un rapport indépendant très attendu qui concerne cette entente sur la centrale hydroélectrique de Churchill Falls signée avec le Québec. La province avait mandaté un comité d'experts pour évaluer la pertinence du projet et déterminer si l'accord sert mieux les intérêts de Terre-Neuve-et-Labrador. Cette entente provisoire signée en 2024 prévoit notamment la construction de 2 nouveaux complexes hydroéloélectriques. Voilà, c'était le Radio Journal. Ici Mathieu Bellumeur, au nom de toute l'équipe. Merci d'être à l'écoute. Bonne journée.

0: Rebonjour tout le monde. Plusieurs choses dans la prochaine heure de cette émission. On va aller faire un petit saut au carré de la Fosse, centre-ville de Trois-Rivières. Semble-t-il qu'il y a des personnes en situation d'itinérance qui sont dans ce coin-là, qui ont peut-être même élu domicile dans le coin. Et ça dérange les résidents du secteur. On va en parler avec Mario Bélanger, membre du conseil d'administration donc du manoir du Vieux-Port dans quelques petites minutes. Également, on va parler hockey. On dirait qu'on continue dans le même thème, Patrick.
1: Oui, hein, cette parodie qui caricature les émissions sportives avec l'animateur Michelin Étoile par Richardson Zéphir, qui est maintenant d'ailleurs disponible dans ce balado sur audio. Bien, on va avoir la chance de parler avec Richardson.
0: Amélie, t'arrives avec une belle nouvelle ce matin. Justement, la fête des pères, tranquillement, ça s'en vient. Mm-hmm. On apprend que les pères passent plus de temps avec leurs enfants qu'auparavant. Puis, faut dire ici, on a deux très, très beaux exemples.
2: Oui, vraiment. Mais
0: trois avec Louis-Simon qui est de l'autre côté.
2: Oui, aussi. Mais c'est une étude là, qui a été réalisée récemment et qui montre que les pères passent plus de temps à la maison à faire des tâches qui sont non rémunérées, travaillent même un peu moins, ce qui réduit l'écart, là, la différence qui persiste avec les femmes.
0: Sébastien, aux infos, inscription des étudiants, oui, étrangers qui sont en chute libre à l'UQTR, mais ailleurs aussi.
3: Ailleurs aussi, mais à l'UQTR, on a des chiffres dont nous a fait part le recteur Christian Blanchet un peu plus tôt à l'émission. Baisse du tiers par rapport à il y a 2 ans, 26 % dans la dernière année seulement.
0: Météo, ben ça sera chaud certainement, chaud et humide aujourd'hui. Déjà 12 degrés presque partout sur le territoire, 14 même à Shawinigan. Nicolet, 15 degrés au thermomètre et on devrait avoir un bon facteur humidex. Je vous donne les détails dans quelques instants. Bon début de journée. Alors, si vous avez envie de nous écrire, hein, c'est le texto 819-380-9007. Évidemment, vous pouvez aussi utiliser la petite bulle de discussion dans l'appli audio si vous nous écoutez avec l'application de Radio-Canada, donc Radio-Canada Audio. Comme Jacques qui nous a écrit, il dit « Nos services publics ont une valeur ». Il fait référence à l'entrevue qu'on a réalisée tout à l'heure avec l'Association des ingénieurs au Québec qui, d'ailleurs, demain, sera en grève pour une journée. Puis ensuite, si ça se règle pas, on prévoit aller vers une grève générale illimitée. Donc, si vous avez envie d'un petit peu de rattrapage, vous pouvez aller écouter ça également. Des averses aujourd'hui, quoiqu'en ce moment, centre-ville de Trois-Rivières, le soleil a l'air de vouloir se faire une petite place. Alors, des averses prévues aujourd'hui, maximum 22. Je vous disais qu'il y avait un bon facteur humidex. Il est à 30 aujourd'hui. Au nord, la tuque par an, 40 à 60 % de possibilité d'averses. Un petit peu plus, moins humide, là, disons, un facteur humidex à 26. La nuit prochaine, on sera autour de 16. Et demain, plus de nuages, 40 % de possibilité d'averse le matin, 60 % si vous êtes à Victoriaville ou à Drummondville, mais tout ça va se dégager en après-midi. On sera autour de 16 et jeudi, vendredi, on complète la semaine avec deux belles journées sous le soleil. Un peu plus frais quand même, 13-14 degrés pour jeudi et 17 pour vendredi. Par an, pour la journée de jeudi, c'est quand même encore un peu plus froid. Il y a quand même un bon décalage parfois avec les gens de la très haute Mauricie. Là, par an, 9 degrés prévus pour jeudi. Alors, c'est ce qui nous attend cette semaine. Revenons sur ce sujet. Entrevue qu'on a pu avoir tout à l'heure avec Christian Blanchet, le recteur de l'UQTR. Sébastien, des chiffres qui sont préoccupants quand on nous dit que les étudiants étrangers à l'UQTR sont en baisse depuis 2 ans, là, mm-hmm. Mais la baisse du tiers des inscriptions quand même.
3: Oui, depuis 2 ans, exactement. Et si on regarde seulement pour la dernière année, c'est plus du quart des inscriptions d'étudiants internationaux donc qui ont baissé donc au cours de la dernière année. Et ça représente 1000 étudiants internationaux de moins qu'il y a 2 ans, selon ce que nous a dit un peu plus tôt le recteur Christian Blanchet, qui affirme que oui, les impacts sont financiers, mais ils sont aussi académiques parce que les travaux de recherche ECOP. On lui a parlé un peu plus tôt à l'émission avec Christian Blanchet et il indique que la fin du programme de l'expérience québécoise y est certainement pour quelque chose.
4: Le PEC, il était très simple. C'était vous diplômer, vous pouvez immigrer. Maintenant, le système est beaucoup plus complexe. C'est très lourd à pouvoir comprendre si le domaine dans lequel je suis comme étudiant ou je voudrais être me permettra éventuellement d'immigrer pour pouvoir travailler dans le domaine dans lequel j'aurais étudié. Et donc, il faut qu'on le simplifie pour que les étudiants internationaux qui sont dans cette situation-là puissent faire la part des choses.
3: Christian Blanchet dit être en communication constante avec les différentes instances politiques parce que le but dans tout ça, c'est d'arrimer les priorités des gouvernements, donc les politiques sont élaborées avec aussi, en gardant en tête, les objectifs de recherche des universités.
0: Et les artisans de la paix qui déplorent encore une fois des vols, des bris d'équipement également.
3: Oui, au cours de la dernière fin de semaine, longue fin de semaine, donc sur les réseaux sociaux, les artisans de la paix rapportent avoir constaté des cadenas coupés, que la porte arrière d'un camion avait été brisée, des vols aussi de dons dans les comptes. Selon les artisans de la paix, toujours sur les réseaux sociaux, on dit que même le directeur Robert Tardif a dû intervenir hier soir auprès d'une personne qui n'était pas dans le besoin parce qu'elle venait de voler des biens. On dit évaluer la suite des choses du côté de l'organisme, mais c'est pas la première fois qu'on en parle. C'était quand même assez récent, à la fin du mois d'avril, que les artisans de la paix rapportaient justement des vols dans ces conteneurs, des gens qui jetaient des déchets aussi dans les conteneurs. Alors, c'est le message qui est envoyé par les artisans de la paix sur les réseaux sociaux qui trouvent bien déplorable que donc les dons soient finalement dérobés comme ça.
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0: Alors, ben oui, on vous disait qu'il y avait une situation un peu particulière dans le carré de la Fosse, au centre-ville de Trois-Rivières, des gens qui sont en situation d'itinérance qui avaient, semble-t-il, élu domicile dans ce coin-là. On en avait parlé d'ailleurs l'été dernier, puis là, ça semble vouloir revenir. On parle avec un citoyen du secteur qui est avec nous. Bonjour.
1: Bonjour, madame.
0: Là, ce que je comprends, c'est que vous préférez qu'on vous identifie pas parce que vous trouvez qu'il y a quand même une petite tension, c'est ça?
1: Ben, il y a une tension. On est quand même victime d'actes répréhensibles. On s'est fait casser un lampadaire la semaine passée. Puis il y en a qui sautent la clôture pour la piscine aussi. On a des boyaux d'arrosage où ce que les gens viennent se laver puis se remplir le gourde de dos. Fait que je veux rester prudent si ça vous plaît.
0: Ben oui. Donc là, moi, je viens de l'apprendre, il n'y a pas de problème. Donc, ce que je comprends, c'est que vous trouvez que ça commence à atteindre un peu votre qualité de vie. À travers ce que je comprends, c'est que vous avez l'impression d'être un peu pris dans ce cercle-là?
1: Ben, on est pris. J'ai fait une intervention à l'hôtel de ville l'année passée. J'en ai fait une mardi, il y a deux semaines. Ça semble rester lettre morte au moment où on se parle. Il ne se fait pas grand-chose au niveau de la ville. La police vient faire son tour, mais je ne sais pas c'est quoi le mot d'ordre non plus pour la police, là, parce qu'on a déjà eu un itinérant à l'intérieur quand la porte de garage s'ouvre et essaye de venir se chauffer aussi l'hiver. Mm. Fait que oui, c'est problématique. Là. La qualité de vie est plus qu'elle était. Puis on a des citoyens qui demeurent du côté du carré de la Fosse. Puis hier, j'ai eu une plainte comme de quoi que il y avait du bruit à 11h30 minuit, puis que c'était difficile à. C'est difficile à ces gens-là pour dormir. Puis, oui. Je viens d'apprendre ce matin aussi qu'il y a une drogue qui circule dans le parc là, qui s'appelle. Je connais pas le vrai terme.
0: Ça s'appelle
1: terme,
0: quoi,
1: là,
0: vous dites?
1: Le fentanyl, là, je pense. Il y a deux itinérants qui sont venus jaser avec un citoyen ici. Puis, il y a une partie du parc là, qui. Il circule de la drogue aussi.
0: Mmh. Oui, puis là, donc, ce que vous aimeriez, c'est retrouver une certaine quiétude. Avez-vous l'impression que cette situation-là, elle est pire que l'été dernier?
1: Oui, elle est pire dans le sens que il y a un organisme qui s'appelle Point de rue. On a essayé d'aller jaser avec quand ils sont venus un petit peu plus tôt ce mois passé. Puis la dame n'a même pas voulu s'identifier. Elle a sauté dans son auto, puis elle a perdu du cul. On se demande qui autorise à la ville de Trois-Rivières de ces choses-là. Parce que quand j'ai fait mon intervention il y a deux semaines, je ne sais pas ce que vous, messieurs les conseillers, monsieur le maire, si on irait porter une toilette chimique au parc des Ursulines, exemple, ou à côté du centre Cogeco, si ça serait une bonne image pour la ville. Mm. Sans compter qu'on a le complexe du Delta Hotel, mm-hmm. où on a des gens.
0: Qu'est-ce que vous aimeriez? Parce qu'évidemment, c'est une situation qui est délicate quand on parle de gens en situation d'itinérance et tout ça. Il en demeure pas moins qu'on sait à quel point c'est un terrain parfois un peu glissant. Là. Qu'est-ce que vous aimeriez voir de la ville de Trois-Rivières dans cette situation-là si vous parliez, par exemple, au maire ou à votre conseillère?
1: Ben, c'est fait, on lui a parlé.
0: Oui, c'est ça, mais qu'est-ce que vous aimeriez qu'il fasse?
1: Ben, c'est un phénomène mondial. Mm-hmm. C'est pas. Moi, j'ai fait une suggestion, c'est qu'il prolonge la rue Saint-Roch, qui avec la piste cyclable à côté, puis qui détruise complètement ce parc-là. Ça n'a pas sa place au centre-ville. Si vous voulez mon opinion, c'est
0: le carré de la Fosse, là.
1: Oui, le carré de la Fosse, là, ça a comme pas de bon sens. On a une dévaluation des condos. Les gens sont plus capables de vendre la partie du côté de la Fosse. Les locataires, il y en a quelques unités qui sont allouées. Il n'y a pas personne qui veut venir là à cause du bruit. Puis,
0: Est-ce que vous avez une réception quand vous amenez ce point-là? Comment on réagit à la ville?
1: Zéro open bar. Sauf la conseillère municipale, Mme Gabrielle Gou, qui m'a laissé sa carte il y a deux semaines, qui me dit qu'il viendrait nous aider dans ce point-là. Mm-hmm. Et c'est à voir.
0: Mm-hmm. Donc là, ce que je comprends, c'est que vous espérez avoir un suivi quand même concret parce que l'été commence. Donc j'imagine que vous dites qu'est-ce que vous pensez de l'été qui s'en vient, là, comment vous entrevoyez les prochaines semaines, les prochains mois?
1: Bon, on s'en doute, ça n'a pas changé depuis l'année passée. Puis cette année, ça augmente. Le nombre de tentes augmente avec des petites toilettes qui s'installent. Puis on sait que c'est une maladie mentale, hein. La majorité, là, c'est un phénomène mondial. On est quand même bien conscient de ça, mais à savoir, est-ce que c'est le bon endroit?
0: Vous voudriez qu'on enlève le carré de la fosse, là. C'est ce que je comprends. Votre demande principale, ce serait de commencer par enlever le carré de la fosse.
1: Ben moi je vous réponds par une autre question. Allons l'installer à côté du centre Cogeco. Qu'est-ce que vous en pensez, vous? C'est moi qui vous retourne la question.
0: Ah ben moi, monsieur, je veux pas être pré-parti là-dedans du tout, là. Moi, je suis là pour vous écouter puis voir votre point de vue. Là. J'ai pas envie d'être pré-parti là-dedans. Là. Je sais pas si parce que vous sentez quelque chose, mais il n'y a pas du tout de problème là pour moi, là.
1: Non, j'en ai pas non plus.
0: Parfait.
1: Mais vous m'en posez, je peux vous en poser une ou deux.
0: Ben, absolument, c'est l'inverse.
1: Normalement, c'est l'inverse.
0: Mais c'est pas grave.
1: C'est une constatation de fait. Je vous dis, je ne sais pas comment la ville réagirait si on lui dirait avec point de rue, mais allez vous installer dans le parc des Ursulines ou ce qu'elle fait si tu vois, puis à côté du centre Cogeco. Comment les gens et les touristes réagiraient? On a des bateaux ici qui accostent peut-être 10, 12 bateaux par été. Je ne sais pas le nombre exact.
0: Oui, quelques-uns, effectivement.
1: Pardon?
0: Il y en a quelques-uns, effectivement. Puis il y a pas mal de monde.
1: Il y a pas mal de monde. Puis ces gens de bateaux-là, ben, ils prennent des marches. Ils ne s'en vont pas tous en autobus là, voir la Basilique du Cap. Fait que ils circulent. Puis à un moment donné, ben, on les voit virer de bord parce qu'ils n'aiment pas ça. Fait que moi, je trouve que l'image de la ville, c'est pas trop bon.
0: Allez-vous être là ce soir au conseil de ville?
1: On se pose la question. Peut-être, probablement. Je vous dirais que c'est une grande possibilité.
0: OK. Avec les gens donc de votre secteur, là, vous allez vous regrouper puis vous allez y aller ensemble, c'est ça?
1: Ben moi, je n'ai pas fait la démarche encore. Là. Je suis assis sur mon balcon. Là,
0: est-ce que c'est tranquille là, sur votre balcon à cette heure-là, au moins?
1: Ben, moi, je suis à l'intérieur. Moi, j'ai pas de problème. C'est pas pour moi le problème. C'est ceux qui sont du côté du corps.
0: Mais moi, ce que j'ai entendu quand même, c'est qu'il y avait eu plusieurs plaintes. Juste en terminant, vous disiez que les gens avaient, je pense que vous avez fait quand même pas mal de démarches. Vous disiez que vous aviez été à la ville, vous avez essayé de parler à l'organisme Point de rue. Est-ce que vous savez s'il y a eu plusieurs plaintes officielles à la police?
1: Probablement, mais le taux de réponse est à peu près 30-35 minutes. Puis le maire nous a répondu il y a 2 semaines que la police avait, oui, il était occupé et avait d'autres choses à faire de plus important. Puis on les comprend. C'est peut-être pas leur priorité non plus parce que, comme je vous dis, je sais pas. Je pense que je ne sais pas quoi faire aux autres non plus.
0: Mais on comprend en tout cas c'est une situation qui dérange. Il y a des gens qui se sentent inconfortables là-dedans, qui ont l'impression qu'il n'y a pas grand-chose qui s'organise là, pour répondre à la situation. C'est ce que j'entends à travers vos propos. On va surveiller le conseil de ville également. Peut-être que ce sera un point qui sera donc discuté aussi pendant le conseil municipal. Merci beaucoup d'avoir pris le temps d'être avec nous. Là, je rappelle que je ne vous nomme pas parce que juste avant l'entrevue, vous nous avez demandé de ne pas vous identifier. Donc, on respecte ça parce que vous ne voulez pas empirer la situation. Merci d'avoir pris le temps d'être là avec nous ce matin.
1: Bien gentil, j'apprécie votre appel et j'apprécie la discrétion.
0: Merci, bonne journée, au revoir.
1: Bonne journée à vous.
0: Bye. 8h24.
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0: Salut Marjorie!
3: Salut Marie-Claude.
0: Évidemment, quand on parle de chaleur, quand on parle de saison estivale qui commence, on peut parler de feux de forêt aussi parce que ça fait malheureusement partie de la réalité. Puis évidemment, quand il y a des feux, ben la qualité de l'air diminue, les assurances, il y a un impact aussi, tout ça. Donc, ce dont on parle ce matin, justement, c'est cette espèce de lien entre les changements climatiques et les accidents de travail.
3: Oui, le lien le plus étudié et le plus évident, c'est la chaleur, bien sûr. Les épisodes de chaleur extrême, on le sait, sont plus longs, sont plus fréquents et il y a un impact évident et direct sur ceux qui travaillent dehors. Demande aux travailleurs des chantiers comment ils vivent ça depuis quelques années. Ça peut être très difficile certains étés.
0: Ça prend des pauses.
3: Oui, et il y a une étude qui a été faite au Québec qui montre que le nombre de travailleurs indemnisés à cause de la chaleur d'ici 25 ans pourrait plus que doublé à cause des effets de la chaleur. L'IRSST a publié un rapport sur l'état de la recherche sur les changements climatiques et la santé et sécurité au travail. Et on remarque aussi que dans la recherche, ce qu'on dit au sujet de la chaleur, c'est que c'est dangereux pour plusieurs raisons, pas juste parce que ça cause des coups de chaleur. On écoute Sophie Dossert.
4: C'est que il y a une baisse de vigilance qui a été observée là quand les gens sont dans des contextes là de chaleur intense. Si tu travailles déjà dans un milieu où il y a des risques d'accident, ben la diminution de la vigilance, c'est pas un plus, c'est sûr.
3: Et ça, c'est pour la chaleur. Puis quand on parle de chaleur, là, pas besoin de monter à 40 degrés. À partir de 24 degrés et plus, les chercheurs observent qu'il y a une augmentation des incidents. Et ça, la chaleur, bien sûr, c'est le risque le plus évident, le plus documenté. Mais et ça pourrait coûter cher à l'économie mondiale. Sur l'échelle, à l'échelle mondiale, la perte d'heures de travail à cause de la chaleur pourrait coûter 2400 milliards de dollars américains en 2030. Ça, c'est juste à cause des impacts de la chaleur qui causent des pertes d'heures de travail. En plus, les changements climatiques, c'est pas juste la chaleur. Il y a d'autres, ça entraîne d'autres risques pour les travailleurs. C'est ce que m'expliquait Ariane Adam-Poupard, qui est conseillère scientifique à l'INSPQ.
5: On peut aussi penser à l'augmentation en fréquence et en sévérité de différents événements météorologiques extrêmes, comme les inondations, les sécheresses, les feux de forêt, les tempêtes, les précipitations extrêmes. On peut aussi penser à la dégradation de la qualité de l'air, et également la dispersion géographique de certains animaux qui entraînent avec eux des maladies, comme par exemple la maladie Lyme ou le virus du Nil occidental.
3: Les tiques, d'ailleurs, oui. C'est un exemple hein, qui monte de plus en plus au nord. Et donc, ce sont des risques supplémentaires et dans certains cas, pour le même travailleur, ben, plusieurs couches de risques qui s'ajoutent et qui s'additionnent.
0: Oui, puis là, évidemment, on va commencer avec la chaleur, puis parfois la chaleur peut-être un petit peu plus importante, là, mais à parler des feux de forêt, mais ça aussi, c'est un risque pour les travailleurs.
3: Et avant, on aurait parlé des risques pour les populations à proximité des feux de forêt. Mais là, avec les épisodes de fumée intense qui ont frappé tout le pays dans les dernières années, on voit que personne n'est épargné, ni même les travailleurs de bureau qui peuvent subir les conséquences indirectes des feux de forêt. Et avec les feux, mais aussi les inondations qui se multiplient, ça multiplie aussi les risques pour les travailleurs de première ligne qu'on ne doit pas oublier. On écoute Ariane Adam-Poupard.
5: Les policiers, les pompiers, les cols bleus qui sont les premiers à être déployés quand il y a des événements comme des inondations majeures. Et ce sont des travailleurs qui peuvent à la fois subir des conséquences sur leur santé physique, mais également sur la santé mentale de par l'exercice de leur travail, le fait de soutenir des sinistrés, d'être dans des conditions de travail qui sont particulières, les horaires sont chamboulés.
3: Je parlais à un chef pompier, Marie-Claude, l'été passé, un chef pompier dans l'Ouest canadien qui en était à sa deuxième grosse évacuation de saison, là, des milliers de personnes évacuées. Le gars était épuisé, bien sûr, et c'est quelque chose, il me disait que c'était quelque chose qu'il voyait avant peut-être aux 5 ans, aux 10 ans, mais là, ça se répétait l'histoire plusieurs fois dans la saison. Et ça, ça veut dire, bien sûr, des impacts sur les travailleurs qui s'additionnent, qui se multiplient. On va garder ça en tête quand on va voir les images d'évacuation dans les prochaines semaines, parce qu'il y a fort à parier que l'histoire va se répéter cette année. L'été dernier, on a vécu le deuxième pire été pour ce qui est du nombre d'hectares de forêts brûlées avec toutes les conséquences qu'on a vues. Ben là, c'est le genre de record qu'on ne veut pas fracasser, mais qu'on pourrait encore fracasser. Peut-être pas cette année, peut-être une autre année, mais vraiment, on voit l'incidence. Ben c'est ça, qui est de plus en plus grande. Puis pourtant, as-tu remarqué qu'on n'en parle presque plus?
0: Ben là,
3: c'est comme plus dans le discours public.
0: Peut-être qu'avec quand on aura nos premiers feux là, peut-être que ça va revenir avec le bagage aussi des dernières années là. Peut-être que sortant de l'hiver puis le printemps qui tarde à arriver, mais quand on va commencer à être dans une saison un peu plus chaude là. Mais est-ce qu'on peut, Marjorie, adapter les milieux de travail à ces risques-là?
3: Ben, en prenant conscience du fait que les épisodes de chaleur ou de fumée, ce sont plus des exceptions, c'est presque la règle. Ben, ce qu'il faut faire, c'est intégrer ça dans les plans de santé et de sécurité, selon les experts. C'est de ne plus prendre ça comme quelque chose qui va peut-être arriver. Moi, c'est ça, mais que bon, on gérera quand ça va arriver. Pour ce qui est de la chaleur, par exemple, il y a déjà des ajustements qui sont faits dans l'organisation du travail. travail pour ceux qui sont à l'extérieur, selon ce que me disait Sophie Dessert de l'IRSST. Il y a des ajustements assez simples qui peuvent être faits pour protéger les travailleurs.
4: On concentre les tâches qui demandent une intensité physique là, plus élevée en début de journée, puis plus vers la fin, quand il fait peut-être un peu moins chaud. Il y a des entrepreneurs qui développent des équipements de protection individuelle qui peuvent permettre aux travailleurs de garder un peu plus de fraîcheur. On peut penser à des vestes thermiques, là.
0: Ah oui.
3: Bon, alors ça, oui, ça c'est quelque chose qui existe déjà. Il y a aussi des capteurs, j'en parlais il y a pas longtemps à l'émission, des capteurs qui peuvent utiliser l'intelligence artificielle pour analyser les données pour voir s'il y a des travailleurs qui sont à risque. Ça peut être même des données biométriques dans certains cas ou des données de capteurs que les travailleurs
0: on
3: portent
0: suit le
3: sur
0: travailleur,
3: eux.
0: Là.
3: Oui,
0: mm-hmm.
3: Et bon, c'est pas encore répandu partout, mais ça existe. Et donc c'est ça, c'est de plus gérer les risques de façon ponctuelle. Ah, il y a une canicule, on va gérer ce qui se passe. Ah, il y a de la fumée, on réagit. Les experts disent qu'il faut vraiment passer à une logique d'adaptation permanente parce que sinon, ça peut coûter cher. Plus d'accidents, plus d'absences, plus d'indemnisation, plus d'interruptions de travail et donc moins de productivité. Et il y a des recherches qui disent que d'ici 4 ans, en fait, dans 4 ans, en 2030, un peu plus de 2% des heures travaillées dans le monde seront perdues à cause de l'impact de la chaleur sur les travailleurs. C'est l'équivalent de 80 millions d'emplois à temps plein perdu par perte de temps de travail, perte de performance, absence à cause de la chaleur.
0: Alors qu'on cherche à innover, on cherche à rendre plus efficace, plus productif, hein? C'est quand même.
3: C'est pour ça que c'est un enjeu économique. Ça touche les travailleurs, ça touche les industries, les entreprises et la productivité. Puis encore une fois, tout ça a rapport au changement climatique, mais c'est comme si ça n'existait plus depuis quelques mois, quelques années. On en parle beaucoup moins de ces enjeux-là. Et pourtant, c'est pas parce qu'on n'en parle pas que c'est disparu et que c'est réglé.
0: Je sais que tu vas surveiller les données sur l'inflation. Là, habituellement, ça sort assez rapidement, mais là, j'imagine qu'on ne les a pas encore. Hein, Marjorie, on les a?
3: On devrait les avoir, c'est juste que je suis pas capable
6: 2,8%.
3: De rafraîchir.
6: 2,8%.
3: Ah, bon, c'est mieux que prévu. OK, ben, c'est pas une mauvaise nouvelle, ça, parce que les économistes s'attendaient à 3,1%, surtout à cause de la hausse du prix de l'essence, bien sûr, liée au choc pétrolier, tout ce qu'on a connu. 2,8%, c'est quand même une remontée, parce que le mois précédent, c'était 2,4%. Là, ce que je veux voir, je veux prendre le temps d'analyser les données, puis de voir en dessous de la donnée qui va faire les manchettes aujourd'hui, qu'est-ce qu'on trouve? Est-ce qu'il y a des signes que la pression sur les prix de l'énergie se propage ou pas au reste de l'économie? Puis qu'est-ce que ça veut dire aussi pour les prochaines décisions de la Banque du Canada? Je t'en reparlerai demain.
0: Parfait, petite analyse. On va te laisser quand même prendre connaissance. Ça vient juste de sortir, donc on en reparle. On en reparle, Marjorie. Merci beaucoup.
3: OK, à demain.
0: Salut, à demain. Amélie, les pères qui passent plus de temps avec leurs enfants, c'est une bonne nouvelle?
7: Mais oui, c'est une nouveauté depuis une génération. Ce qu'on dit là, dans la presse ce matin, c'est un texte qui a été rédigé par l'agence Bloomberg qui dit que pour la première fois en une génération, les pères qui ont fait des études post-secondaires consacrent beaucoup plus de temps à leurs enfants qu'auparavant. Je ne sais pas si vous, messieurs, autour de la table, il y a eu peut-être un changement à partir de la pandémie. Bien sûr, ça dépend aussi des emplois, là. Mais avez-vous remarqué, vous, un petit changement autour de vous?
6: Bien, en général, moi, je pense que dans mon entourage, les pères, les parents en général ont envie de passer plus de temps avec leurs enfants. Ça, c'est sûr.
7: Oui, et ça paraît dans les données parce que il y a une recherche là, qui a été effectuée qui compilait des données de 3 ans qui se terminaient en 2019 et un autre 3 ans qui se terminaient en 2024. Et ce qu'on a remarqué, c'est que les pères passent 4 heures de plus par semaine à faire des tâches ménagères et à aux soins des enfants, là. Donc, passer du temps autant à jouer, brosser les dents, peu importe, là. Alors, c'est un écart qui se réduit de plus en plus entre les femmes et les hommes. Il y a encore une différence, ça, c'est sûr, là. Mais en date de ce jour-ci, ou en tout cas, selon les dernières études qui terminaient en 2024, là, les femmes passaient à peu près 14 heures de plus par semaine à faire des tâches qui sont non rémunérées. Mais on est venu quand même diminuer l'écart. Et ça montre, comme tu le dis, Patrick, je pense que les pères ont envie de passer mm-hmm. du temps de plus avec leurs enfants. Et selon cet article aussi, ce qu'on comprend, c'est que parfois, c'est le travail à la maison, là, le télétravail, qui permet une flexibilité de plus, ce que des pères n'avaient pas auparavant. Et là, ça leur permet donc de passer plus de temps à la maison. Des fois, ils arrivent aussi à réduire un tout petit peu les heures au travail. Et ces heures-là sont ensuite investies à la maison.
0: Ben, j'imagine que c'est comme ça dans bien des foyers. Hein. On vous voit, on vous entend, messieurs, parler de vos enfants, mm-hmm. les activités que vous faites, mm-hmm. le dodo, la collation, le repas. Puis c'est vrai que on est dans une génération où les hommes prennent plus leur place. Puis c'est parfait comme ça.
8: Mm-hmm. Oui, ben, en tout cas, j'essaie de le faire le plus possible. Est-ce que c'est suffisant? Ben là, j'essaie de faire autant que faire ça.
0: Mm-hmm. Ben, je pense que vous faites très bien. Moi, je vous entends, je vous vois aller. Puis ils sont chanceux, ces enfants-là. Ils ont des bons papas. 8h36 minutes. Alors, ce qui s'en vient pour nous dans les prochains instants, les amateurs du Canadien sont fiers hein, ce matin, évidemment. Puis si vous parlez aux gens des estacades, je pense qu'il y a un petit degré de fierté supplémentaire là, quand on dit que Dano et Bolduc ont pas mal mis la table à cette victoire du Canadien hier, alors qu'on sait que les deux viennent des estacades à Trois-Rivières. Bien, ça fait un petit velours. Ça doit faire chaud au cœur de l'ancien entraîneur Frédéric Lavoie à qui on parle dans les prochains instants. Et un beau projet pour les finissants, les anciens aussi du séminaire Saint-Joseph. Patrick nous donne les détails dans quelques minutes, mais je vous le dis, il y a de la musique, puis il y a du chant là-dedans. J'en dis pas plus. J'en ai déjà pas mal dit. J'en dis pas plus. Les nouvelles avec Sébastien.
8: L'agriculteur Mario Lionnet ne sera finalement pas candidat pour le Parti conservateur du Québec lors des prochaines élections provinciales en octobre. Le préfet de la MRC de Bécancour a annoncé cette décision un peu plus tôt ce matin dans une déclaration écrite qu'il nous a transmise. Il n'a pas expliqué les raisons de sa décision. Mario Lionnet avait porté les couleurs conservatrices lors des élections de 2022. Il avait terminé deuxième derrière le député et ministre Donald de Martel. Encore hier, le maire de Sainte-Françoise se disait toujours en réflexion en vue des prochaines élections. On reste au centre du Québec puisque la clientèle était au rendez-vous pour la première fin de semaine d'ouverture de la saison au marché Godefroy. La directrice générale se réjouit de voir que le taux d'achalandage est similaire à celui d'avant la pandémie. Elle estime donc qu'environ 5000 personnes ont visité le marché pour les deux premières journées d'ouverture. On peut écouter Karine Bergeron.
9: Merveilleux. Mieux qu'on aurait pu l'espérer. La température était parfaite. Gros soleil, les gens étaient au rendez-vous. Donc, on est vraiment parti pour un très bel été au marché. Autant la clientèle Rive-Nord que Rive-Sud était présente ce week-end.

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4: Dans le cadre de l'épidémie d'Ebola qui sévit actuellement dans l'est du Congo, selon le ministère congolais de la Santé. Dimanche, l'Organisation mondiale de la Santé a annoncé que l'épidémie d'Ebola constituait une urgence de santé publique de portée internationale. Les autorités sanitaires affirment que l'épidémie actuelle confirmée pour la première fois vendredi dernier est causée par le virus Bundibugyo, qui est un rare variant de la maladie d'Ebola pour lequel il n'existe ni traitement ni vaccin approuvé, bien que plus de 20 épidémie d'Ebola ait eu lieu au Congo et en Ouganda. Ce n'est que la troisième fois que ce virus est détecté. Et puis à surveiller aujourd'hui, le syndicat des employés de l'impôt va tenir un point de presse donc aujourd'hui à l'occasion de la visite du centre fiscal de Shawinigan par les députés bloquistes Jean-Denis Garon et Yves Perron. À Trois-Rivières, ce sera l'inauguration officielle de la piscine du cégep à la suite d'importants travaux de rénovation. On surveille également la visite du premier ministre Mark Carney à Saint-Michel-des-Saints dans la Naudière ce midi. Il doit faire une annonce à saveur économique concernant le projet de mine de Nouveau Monde Graphite. On sait que ça va avoir des répercussions également à Bécancour. Et puis, publication du rapport sur l'entente provisoire concernant Churchill Falls et Gull Island entre les gouvernements du Québec et de Terre-Neuve et Labrador. Mais déjà, on a appris ce matin quelques lignes de les grandes lignes de ce rapport du comité d'experts indépendants qui avait été nommé par Terre-Neuve et qui estimerait que l'accord, le projet d'accord, en fait, ne sert pas les intérêts de la province.
5: Il y a Marie-André qui nous a écrit concernant l'entrevue avec le citoyen qui habite tout près du carré de la Fosse, là, qui dénonçait les gens en situation d'itinérance qui sont bruyants, qui font, s'invitent sur certains terrains alors que c'est peut-être pas la situation idéale pour eux et tout ça. Marie-André qui nous dit j'aurais aimé que le monsieur propose des solutions. On les met où nos itinérants? Ça manque un peu d'humanité à mon avis. Merci pour le message. Alors 819-380-9007. Aujourd'hui à la météo, des averses qui sont prévus. Oui, c'est le couvert nuageux a repris sa place. Le soleil n'aura pas duré très longtemps. Alors, des averses aujourd'hui. Pour la tuque et parents, c'est entre 40 et 60 de possibilité d'averses. 22 degrés au thermomètre, humidex 30 aujourd'hui, ce qui ne nous empêche pas de surveiller notre sport, Sébastien.
4: Oui, mais journée de congé, par exemple, dans la LNH, les finales d'association vont débuter demain, d'abord avec la finale de l'Ouest opposant les Golden Knights de Vegas à l'Avalanche du Colorado, puis jeudi, Canadiens Hurricanes en Caroline, Montréal, qui, je vous rappelle, s'est qualifié grâce à une victoire en prolongation lors du septième match contre les Sabres de Buffalo hier. Les billets pour cette finale de l'Est seront mis en vente demain à midi. Donc, allez décaisser vos REER aujourd'hui si vous avez besoin de le faire. Au baseball également, les Aigles vont reprendre l'action ce soir contre les Valley Cats de Tri-City. Et dans les majeures, les Blue Jays affrontent les Yankees de New York. Mais pour ce qui est du hockey, je vais vous redonner tous les détails demain parce que, il y aura la finale de l'Ouest, mais il y aura aussi cette mise en vente pour les matchs du Canadien.
5: Mais c'est vrai que ça coûte cher, pas possible, hein? Quand même. Mm-hmm. Les prix des billets, c'est exorbitant. Heureusement, quand ils sont à l'extérieur, on a une petite chance de vivre quelque chose d'intéressant.
4: Oui, bien, il y a certainement des endroits gratuits comme ça pour aller le voir, notamment à l'amphithéâtre.
5: Ben
4: mais
5: oui.
4: Il faudra reconfirmer les détails de ça.
5: Oui, pour les prochaines, là, effectivement. 8h42 minutes.
6: Pour que Coco fasse max 100 buts, ça dit en 8 matchs, il doit encore faire 50 buts.
7: Mais c'est possible. C'est quoi en Jésus?
8: Mais 8 matchs, c'est quoi? 50 buts en 8 matchs, c'est quoi? Je retiens 3 au T de 7. Ça fait 4. Multiplié par 8, on est déjà à 32. Hein? Maintenant, le quotient, si on le met à gauche, on arrive à 50.
9: Mais à 99 buts, quand il va arriver là, à 99 buts, ça me fait beaucoup rappeler Gretzky.
7: Comment?
9: Quand je jouais avec Gretzky.
6: Gretzky, oui, la merveille, Gretzky.
9: Gretzky.
6: Gretzky.
5: Alors, ce qu'on Gretzky. Entend, c'est le premier épisode Gretzky. Du balado Palais Hockey, Patrick.
10: Une parodie qui caricature les émissions sportives. C'est avec l'animateur Michelin Étoile, interprété par Richardson Zéphir. Il discute des actualités en coulisses du monde du hockey avec les panélistes Romulus et Coutume, Kedji Milieu, Marcus Kenol. C'est une idée originale de Richardson Zéphir. Il est avec nous ce matin. Bonjour, Richardson.
11: Bonjour.
10: Hier, c'était le septième match. La tension était à son comble. Et là, je stressais en me disant...

0: Canadien perd ce soir, est-ce que ça veut dire qu'il n'y aura pas d'autres balado palais hockey avant l'automne prochain?
1: finalement, le Canadien a gagné. Donc, le Canadien n'a plein de pieds.
0: Ça veut dire plus de travail pour vous, ça, hein? Pour toute ton équipe.
1: Exactement.
0: De où ça part, cette idée-là, Richardson?
1: Ben, je suis un fan de hockey, mais en tant qu'humoriste, souvent, je manque les matchs parce que les spectacles sont en même temps. Donc, je consomme énormément d'actualités sportives. Mm-hmm. Puis, en tant qu'humoriste, souvent, on fait des blagues sur ce qui nous entoure. Fait qu'à force d'en consommer de façon maladive, ben, j'ai eu envie de jouer un peu avec ça.
0: De t'amuser un peu à jouer les commentateurs sportifs, là, un peu les gérants d'estrade.
1: Exact.
0: Mais là, c'est une émission sportive parce que là, je faisais un peu la blague au début, là, mais après les séries, pendant l'été, même dans le futur, est-ce que vous pourriez parler, par exemple, d'autres sports que du hockey?
1: C'est à voir. T'sais, c'est sûr qu'il y a la Coupe du monde de soccer qui est intéressant. Il y a beaucoup d'atomes crochus. Parler hockey, bon, on prépare des questions puis il y a beaucoup d'improvisation. Fait que t'sais, le hockey, c'est un sujet que je connaissais quand même pas mal. Donc, il était plus facile d'improviser parce que, bon, j'étais au fait des enjeux d'actualité de la saison et des séries éliminatoires. C'est un sujet que je connaissais vraiment beaucoup. Donc, c'est à voir pour le reste. Et je vais, la Coupe du Monde, essayer de me renseigner puis de lire un peu tout ce qui est possible pour voir est-ce qu'on va avoir une telle fluidité qu'on peut avoir avec le hockey pour dire des niaiseries.
0: Mais là, tu parles d'improvisation. Est-ce que, comme vous improvisez, est-ce que c'est pas mal écrit ou il y a une bonne partie d'improvisation là-dedans?
1: À part les questions que je dis à mes collègues, je dis, je vais vous poser telle question, tout le reste de l'improvisation. Donc, je dirais 95% de l'impro, là, comme un balado, on fait juste discuter.
0: Mais là, est-ce qu'il y a un gros travail de montage? Parce que moi, personnellement, je regarde ça et je suis crampé. Et vous, vous restez quand même de glace, vous restez dans vos personnages très, très, très solides. Est-ce qu'il y a beaucoup de montage? Est-ce que vous décrochez de temps en temps?
1: Oui, il y a beaucoup de montage, je dirais. Oui, on décroche pas mal, puis on arrête de tourner quand on est en soir, puis qu'on n'est plus capable de parler parce qu'on rit trop. Oui, on rit pas mal. Fait que, oui, quand les séries vont être terminées, on va faire un épisode de bloopers, là. Ouais, ça rit pas mal.
0: Et dis-moi, j'étais curieux de savoir, c'est quoi les échos de la communauté haïtienne au Québec? Est-ce que tu reçois beaucoup de messages, des demandes de collaboration? Ou...
1: Oui, vraiment beaucoup. Beaucoup de demandes de collab, beaucoup de messages. Le monde trouve ça drôle. Le monde sont très contents. Là. Jusqu'à présent, on a une bonne étoile.
0: ça se poursuit. Hier, le 7e match a été victorieux pour les Canadiens. Et là, tu as mis sur les réseaux sociaux une story de Michelin étoile aux côtés de Martin Matt. C'est très, très court. Est-ce que donc il va y avoir une publicité avec une collaboration, toi, Martin Matt?
1: On en a fait une avec Martin. On a fait le fameux Gaudou haïtien pour souhaiter chance au...
2: Qui était très drôle, d'ailleurs.
0: Oui.
1: Merci beaucoup. Fait que pour la suite, je ne sais pas. Je suis pas mal certain qu'il va en avoir une autre recette. Je ne sais pas si Michelin va être de la partie, mais...
0: Parce qu'il disait qu'il allait faire des blagues sur l'ouragan, là. Donc, on s'en allait vers ça, là, pour la suite des choses.
1: Ouais. Ça, je suis persuadé qu'il va en avoir une autre recette. Hey, pour tes chansons canadiennes.
0: Au travers du balado, tu poursuis ta tournée au Québec avec ton deuxième spectacle, ton deuxième one-man show, Punch Créole. Est-ce que c'est difficile pour toi de réunir les panélistes, ton équipe, pour monter un prochain balado?
1: Oui puis non. Au début, oui, parce que ça nous a pris par surprise, puis on pensait pas faire plusieurs épisodes, mais maintenant, ça va bien. Là. Maintenant, tout le monde est acclimaté, on sait qu'on est capable d'être un peu à l'avance, puis on a repris du poids de la bête, là. Mais non, ça va bien. Pour réunir tout le monde, on est d'avance, puis on a du plaisir.
0: Bon, bien là, je vais annoncer aux gens que tu vas malheureusement manquer la partie de jeudi, puisque ton spectacle Punch Créole sera présenté à Dolbeau Mistassini. Nous, on va devoir patienter jusqu'au 7 août, où tu seras de passage au cégep de Trois-Rivières. Je rappelle que les 6 épisodes du balado Palais Hockey sont disponibles sur audio et sur YouTube. Richardson Zéphir, un gros merci.
1: Hey, c'est un plaisir. Merci de m'avoir reçu. Bonne journée tout le monde.
0: À bientôt.
2: Salut. 8h48 minutes.
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2: le match hier. Hein? On est vraiment dans le thème du hockey ce matin. Le Canadien qui a envoyé les Sabres en vacances. Tout ça grâce à une prolongation avec Alex Newhook qui marque le but victorieux. Mais avant ça, il y avait tout un travail centricois qui a été fait. Ben, j'ai envie de dire Mauricie, Centre du Québec. Là, c'est un travail d'équipe, cette affaire-là. Mais Philippe Dano, Zachary Bolduc, qui avaient été les deux buteurs, les deux marqueurs des deux buts, donc qui avaient fait en sorte que finalement le tricolore s'était rendu en prolongation. On en parle avec Frédéric Lavoie. Il est le coordonnateur du programme Sport-études de hockey parce que c'est le programme qui a entraîné et Philippe Dano et Zachary Bolduc. Bonjour Frédéric Lavoie.
4: Bonjour tout le monde.
2: On doit être fiers hein, ce matin aux estacades.
4: Oui, très fier. Fatigué un peu. On s'est couché plus tard que d'habitude, mais très fier, assurément.
2: Ben là, je m'excuse, mais je vous plaindrai pas, là. Parce que savez-vous quoi? Nous autres aussi, on s'est couché tard, puis on s'est levé pas mal de bonheur. Mais avec une belle énergie, c'est qu'est-ce que ça fait de voir que des gens qui sont passés dans un programme au secondaire, qui a été construit aux estacades, finalement arrivent dans la Ligue nationale et performent comme ça?
4: Ouais, c'est toujours une belle fierté là, pour le programme de voir des jeunes qu'on a eus, là, qu'on a vu grandir avec nous un petit peu, là, de les voir avoir du succès et avoir un impact, là, surtout sur le Canadien de Montréal, en effet. Là.
2: Mmh. Est-ce que c'est plus fort que vous là, de regarder le match puis d'essayer de faire un peu l'entraîneur de divan en même temps? Ou comment vous êtes quand vous regardez le match de hockey comme ça?
4: Non, quand je regarde un match de hockey là, en famille, là, je regarde ça en partisan. Puis on devient des fans un peu de ces jeunes-là. Puis pour avoir coaché longtemps, là, on sait qu'il y a beaucoup de gérants d'estrade, là, mais je laisse ça aux autres. Je sais que les entraîneurs prennent les bonnes décisions. Puis c'est drôle parce que quand on regarde les matchs, on voit les mêmes choses qu'on voyait quand ils étaient plus jeunes.
2: C'est ça que je demandais. Ils ont les mêmes pas travers, mais disons les mêmes réflexes.
4: Oui, exact. Tu sais, Phil Dano, par exemple, on l'a eu, il avait 15 ans. Puis quand je le vois prendre une mise au jeu, là, sa position, c'était. Je regarde les vidéos du temps, c'était la même chose. Puis il y a une certaine tendance à plonger de temps à autre là, pour une rondelle libre proche du filet. Puis on pratiquait à 7h le matin, puis il plongeait, puis on trouvait ça drôle parce que les autres étaient encore endormis. Donc, tu sais, il y a certaines situations de jeu qui sont très similaires à ce qu'il faisait lorsqu'il était Midget 3, par exemple.
2: Chez Zachary, qu'est-ce que vous voyez?
4: Zach Bolduc, tu sais, c'est un autre bon exemple. Zach, c'était un gars qui avait un lancer foudroyant, qui était vraiment impressionnant dans sa manière de patiner. Puis son lancer d'hier, là, c'est un lancer qu'on a vu à plusieurs reprises, soit dans les pratiques ou en situation de match.
2: Donc, on comprend que ce qui s'est gagné, tout ce qui a été acquis pendant le parcours au secondaire suit finalement jusqu'au professionnel. Là, on le voit très, très bien. Est-ce qu'il y a des choses quand même qui ont évolué ou on reste pas mal dans ce qu'on avait appris, mais on l'a juste augmenté de cadence, disons?
4: Je pense que la saveur des joueurs reste. Tu sais, ces joueurs-là, là, ça part bien avant le secondaire aussi. Là,
2: c'est vrai.
4: Ces jeunes vont souvent commencer à 3-4 ans là, le hockey. Donc, mais assurément, ils se sont rendus jusque dans la Ligue nationale, c'est parce qu'ils ont continué à s'améliorer, puis ils ont continué à... Des fois, c'est des choses qui sont plus subtiles. Ça peut être le caractère, ça peut être la gestion des émotions. Mais je suis convaincu qu'ils continuent à apprendre encore pour être capable de rester à ce niveau-là.
2: Qu'est-ce qui fait la différence entre... Parce qu'aux estacades, il y en a plein des jeunes qui passent là puis qui vont pas nécessairement connaître le succès d'un Philippe Dano ou d'un Zachary Bolduc. Qu'est-ce qui fait la différence entre être dans une équipe du Canadien ou finalement passer à côté du rêve?
4: C'est une très bonne question. Je pense que si j'avais la réponse exacte, je serais probablement multimillionnaire dans le sens de... Le hockey, c'est un sport quand même assez complexe. Les études, des fois, se contredisent aussi. Là, tu sais, une tendance, un petit peu dans la littérature, à dire que la génétique, le désir là, intrinsèque là, vraiment de vouloir s'améliorer va jouer un grand impact. Mais il y a beaucoup de choses qui sont difficiles à cerner. Parce que des fois, on a d'excellents joueurs qui font pas de longue carrière. Puis il y en a d'autres qu'on voit moins venir, là, qui deviennent des joueurs super importants dans les équipes de la Ligue nationale. Donc, c'est pas une question facile à répondre.
2: Non, j'imagine qu'elle est vraiment quand même complexe. Les prochains adversaires, ce sont les Hurricanes de la Caroline. Qu'est-ce qu'on doit surveiller? Puis est-ce que, justement, Philippe Dano, Zachary Bolduc pourrait encore une fois s'illustrer dans cette série-là?
4: Ben, je pense qu'il était vraiment impressionnant hier, justement, c'est de voir les joueurs québécois à quel point ils ont été bons, puis ont eu un impact dans le match. Là. Je me rappelle de Carrier aussi là, à l'époque, mm-hmm. là, qui jouait contre nous malheureusement, là, mais qui était un excellent joueur. Donc j'ai eu l'impression que la fibre québécoise a vraiment ressorti dans ce match-là. Donc on va espérer que ça continue. Puis le Hurricane, c'est une équipe qui met beaucoup de pression, qui donne pas beaucoup de temps, pas beaucoup d'espace. Donc il va y avoir quand même une certaine transition, mais... On va l'écouter, puis on va espérer mieux, parce que je pense que ça rend tout le monde de bonne humeur quand le Canadien gagne.
2: Ben, je comprends, ça fait du bien. Une petite prédiction, là. On se lance dans les prédictions, les vôtres.
4: Bon, on a l'air pas si mal dans les match-shots, donc on va y aller avec Canadien en shot.
2: Ah, je suis d'accord, moi je suis à la même place. OK, alors on écrit ça dans notre petit cahier des prédictions. Frédéric Lavoie, coordonnateur du programme Sport-études hockey. Vous avez entraîné justement Philippe Dano, Zachary Bolduc. Est-ce qu'on va faire des petits visionnements spéciaux aux estacades, là?
4: Je pense que tout le monde a son chalet. Même notre entraîneur ce matin, le Guillaume Baudouin, a embarqué son chalet de Phil Danault. Donc,
2: on va aller vous voir pour voir ça de visu, là.
4: Ouais, donc ce matin, au nouveau Colisée, on porte fièrement le gilet du Canadien sur la glace.
2: Ah, bravo. Merci beaucoup, Frédéric Lavoie. Bonne journée.
4: Hey, merci à vous aussi. Là.
2: Salut. Il y a Yvan qui nous écrit. Zachary Bolduc a fait ses études en sport-études au CMI avec M. Francœur. Effectivement, je pense qu'il est allé aux deux, hein, sport-études et par la suite, donc, avec les estacades. D'ailleurs, nous avons reçu M. Francœur en début de saison pour parler de Zachary. Ah, ben quelle bonne idée. Merci pour le message. Très apprécié. Vous voulez faire comme nos auditeurs qui nous écrivent, vous le faites au 819-380-9007.
3: Les grands titres. Après des années et des années de travaux, le projet Nutri-Québec vient de publier le tout premier portrait de ce qui se retrouve dans l'assiette des Québécois. Et savez-vous quoi? L'idée qu'on se fait d'une alimentation québécoise typique, c'est pas mal ça, d'après ce que rapporte la presse canadienne.
2: Il n'y a pas de surprise.
3: C'est ça. Les quatre aliments qui sont le plus consommés comme collation sont dans l'ordre. La pomme, les croustilles, le fromage et ensuite la banane, d'après les 7000 répondants. Au souper, il y a des aliments qui sont jugés plus pratiques, comme la pizza, qui ont vraiment la cote. La soupe aussi, la salade jardinière et le fromage à pâte ferme, ça se glisse un peu entre les deux sur l'heure du dîner. Et là, ça se résume à ceci. On consomme en général trop de ça. Trop de gras saturé, trop de sucre libre. Et cette recherche va nous permettre, ou va permettre en fait de nourrir la réflexion pour suggérer des modifications à notre alimentation. Le projet de dragage de la rivière du Loup à Louisville tombe à l'eau, écrit le Nouvelliste. C'est essentiellement pour une raison monétaire que Louisville abandonne l'idée. Il y a un biologiste qui était venu présenter récemment le plan du projet et il a dit que l'opération coûterait 8 millions de dollars. Mais selon le conseiller municipal André Lamy, il est irréaliste d'investir autant d'argent dans le dragage de cette section de la rivière. Son avis est aussi partagé par le maire Yvon Deshaies qui disait que la ville investirait au maximum 150 000 $ dans le projet et il estime que c'est pas du tout réaliste d'être en mesure d'aller chercher 7 850 000 $ en subvention. Il reconnaît toutefois que la circulation des bateaux dans le secteur risque de se faire plus rare. Et en terminant, l'un des pires endroits où écouter les parties du Canadien dans son salon, c'est probablement à Notre-Dame-du-Bon-Conseil, au centre du Québec.
2: Comment ça?
3: Parce que c'est l'un des endroits où, imagine-toi, il y a le plus de pannes de courant au Québec.
2: Ah ben oui!
3: Seulement en mars, il y a une dizaine d'adresses sur un tronçon de 3,5 km qui ont manqué d'électricité pendant près de 80 heures, selon les données du Journal de Montréal.
2: T'imagines en match numéro 7, période de prolongation, là, ce serait terrible.
3: C'est ça, et là, 80 heures sans pouvoir ouvrir la télé en plus. Bon, je suis sur le cellulaire, mais c'est pas la même chose. D'après la directrice générale de la paroisse de Notre-Dame-du-Bon-Conseil, ça arrive souvent et ça dure même longtemps. Ces pannes en répétition sont dues surtout à la végétation abondante et comme c'est pas tout le monde qui a envie d'avoir un arbre qui a l'air à moitié mort dans sa cour parce qu'il lui manque la moitié de son feuillage, le problème risque de persister.
2: On prend des notes.
3: L'émission d'aujourd'hui est aussi possible grâce à...
5: Louis-Simon Gauthier à la réalisation.
6: Léa Lauzon, journaliste à la recherche.
7: Et Émilie Dessereau-Paquette à la technique.
2: projet, Patrick, pour les finissants et aussi les anciens du Séminaire Saint-Joseph?
0: Une comédie musicale, parce qu'on sait, au Séminaire Saint-Joseph, là, on fait des belles comédies musicales à chaque année depuis plusieurs années. Mais là, il y a des anciens et des finissants qui, eux, avaient envie de poursuivre cette aventure. Et ça va être présenté, le spectacle Elpez Espada, qui sera présenté à la salle Léo Cloutier du Séminaire Saint-Joseph les 12 et 13 juin prochains. C'est un rêve qui est idéalisé et écrit par Raphaël Jourdain. Et lui avait fait un numéro d'ouverture à secondaire en spectacle avec 11 autres étudiants. Et puis finalement, ils ont remporté la finale locale et régionale et ils ont poussé l'audace jusqu'à faire une comédie musicale complète qui va être présentée. Donc, eux, là, ils n'avaient pas envie de terminer cela. Ils ont bien aimé l'aventure du Séminaire Saint-Joseph. Donc, à Trois-Rivières.
2: As-tu mis les Bermudas pas trop loin?
0: Ah ouais, ben oui.
2: Tu pourrais en avoir besoin. Humidex à 30 quand même aujourd'hui.
3: Oh, les sardales aussi.
2: Oh, oui, oui, oui. Les orteils seront peut-être les bienvenus aujourd'hui. Maximum 22 quand même au thermomètre. Quoique, ce sera gris et on pourrait avoir pas mal d'averses. 40-60% de possibilités si vous êtes plus au nord à la Tuque. Mais quand même, la chaleur. On va prendre ce qui passe. On vous dit à demain. Bien hâte de vous retrouver. Sinon, Jean-Philippe vous attend fin PM.
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12: Bonjour, ici Sébastien Saint-Onge à Trois-Rivières. Voici les informations. Aux séries éliminatoires de la Ligue nationale de hockey, le suspense a été long, mais le Canadien a finalement battu les Sabres 3-2 en prolongation à Buffalo hier soir lors du 7e et dernier match de leur série. C'est encore une fois l'attaquant Alex Newhook qui a donné la victoire en prolongation comme il l'avait fait dans la série précédente. Voici Marc-Antoine Godin.
13: Pas besoin d'être parfait. L'entraîneur-chef Martin Saint-Louis voulait simplement que le Canadien trouve un moyen de gagner le 7e match. C'est en plein ce qui s'est produit dans une rencontre où les Sabres ont longtemps dominé. Dans l'intervalle, le gardien Jakub Dobesch a tenu le fort.
14: I think me getting pulled at home was kind of a wake-up call and I took it personal.
13: Être retiré du 6e match à domicile m'a fouetté, a confié Dobesch, qui a effectué 37 arrêts.
15: You know, it's a crazy feeling, a lot of emotion, obviously. It was a war all.
13: C'est une sensation folle, a pour sa part décrit Alex Newhook, qui a encore joué les héros en prolongation. Newhook domine tous les joueurs du tricolore en série avec 7 buts. Le Canadien est devenu la plus jeune équipe à atteindre une finale d'association depuis le Canadien de 1993.
16: On s'amuse à travers une expérience formidable pour nos jeunes joueurs.
13: Martin Saint-Louis n'a jamais voulu utiliser la jeunesse comme excuse, mais la progression rapide de son équipe lui fait vivre de belles choses.
16: Pas un feeling que tu peux décrire pour un joueur de scorer en overtime dans une série, surtout une game 7.
13: Les Hurricanes de la Caroline, qui n'ont pas joué depuis 10 jours, seront un adversaire coriace au prochain tour. La série commencera jeudi à Raleigh. Ici Marc-Antoine Godin, Radio-Canada, à Buffalo.
12: Et puis toujours au hockey. La Charge d'Ottawa a résisté contre la victoire de Montréal dans ce 3e match de la finale de la Ligue professionnelle de hockey féminin. Le duel a été serré et Ottawa s'est finalement imposé 2-1 en toute fin de 3e période. Les Montréalaises espèrent clore cette série et mettre la main sur un premier titre. La victoire est toujours en avance 2-1 dans cette série et le prochain match aura lieu mercredi à Ottawa. Ailleurs dans l'actualité, l'inflation a progressé de 2,8 % sur un an en avril contre 2,4 % en mars. Cette hausse est due notamment à la flambée des prix de l'énergie en raison de la guerre au Moyen-Orient. Les prix de l'essence ont augmenté de 28,6 %. Ceux du mazout et des autres combustibles ont progressé de plus de 41 %. Les inscriptions d'étudiants internationaux sont en chute libre à l'Université du Québec à Trois-Rivières. Les derniers chiffres montrent une baisse du tiers par rapport à il y a deux ans, selon le recteur Christian Blanchette, et de plus du quart dans la dernière année seulement. Ça représente 1000 étudiants internationaux de moins qu'il y a deux ans. Christian Blanchette affirme que les impacts sont financiers, mais aussi académiques, alors que les travaux de recherche écopent. En entrevue à l'émission Toujours le matin, le recteur indique que la fin du programme de l'expérience québécoise y est pour quelque chose.
17: Le PEC, il était très simple. C'était vous diplômer, vous pouvez immigrer. Maintenant, le système est beaucoup plus complexe. C'est très lourd à pouvoir comprendre si le domaine dans lequel je suis comme étudiant ou je voudrais être me permettra éventuellement d'immigrer pour pouvoir travailler dans le domaine dans lequel j'aurais étudié. Et donc, il faut qu'on le simplifie pour que les étudiants internationaux qui sont dans cette situation-là puissent faire la part des choses.
12: Christian Blanchette dit être en communication constante avec les différentes instances politiques pour arrimer les priorités des gouvernements avec les objectifs de recherche des universités. Les artisans de la paix déplorent de nouveaux vols et bris d'équipement au cours de la fin de semaine. Sur les réseaux sociaux, l'organisme rapporte avoir constaté des cadenas coupés, que la porte arrière d'un camion avait été brisée et le vol des dons qui étaient dans ses bacs. Toujours selon les artisans de la paix, le directeur Robert Tardif a dû intervenir hier soir auprès d'une personne qui n'était pas dans le besoin puisqu'elle venait de voler des biens. L'organisme dit évaluer la suite des choses. À la fin du mois d'avril, les artisans de la paix avaient déploré des vols dans ces conteneurs de dons. L'agriculteur Mario Lionnet ne sera finalement pas candidat pour le Parti conservateur du Québec lors des prochaines élections provinciales en octobre. Le préfet de la MRC de Bécancour avait annoncé sa décision en fait ce matin dans une déclaration écrite et transmise à Radio-Canada. Il n'a toutefois pas expliqué les raisons derrière sa décision. Mario Lionnet avait porté les couleurs conservatrices lors des élections de 2022 dans Nicolet Bécancour. Il avait terminé deuxième derrière le député et ministre Donald Martel. Encore hier, le maire de Sainte-Françoise se disait toujours en réflexion en vue des prochaines élections. Et puis le rapport commandé par le gouvernement de Terre-Neuve sur Churchill Falls qui sera présenté aujourd'hui critique l'entente avec le Québec. C'est ce que rapporte la presse canadienne citant une source proche du dossier. Le comité indépendant qui a évalué la pertinence du projet pour la province atlantique n'en recommanderait pas la ratification. L'accord sur Churchill Falls vise à remplacer le partenariat actuel de la centrale hydroélectrique qui arrive à échéance en 2041. Il prévoit également la construction d'une nouvelle centrale et d'un barrage. Météo aujourd'hui, des averses avec un maximum de 22, humidex 30. Risque d'un orage ce soir également, avec un minimum de 16 degrés. Alors voilà, c'était les informations. Place à Pénélope.

0: Bonjour et bienvenue à cette première émission en direct de la semaine qui suit l'émission d'hier où on vous proposait quelques-uns des moments choisis, moments marquants des dernières semaines, derniers mois. Si vous étiez en congé, ben j'espère que vous êtes reposé. Et si vous n'avez pas eu de congé, ben on est là pour vous amener tranquillement comme ça en ce début de journée. Aujourd'hui à l'émission, notre trio santé en deuxième heure, comme tous les mardis, avec notre trio d'origine. Donc, Dr Chantal Vallée, Denis Fortier et Sonia Lupien. Et pourquoi je dis trio d'origine? Ben, c'est que c'est la dernière fois que ce trio-là sera rassemblé autour de cette table depuis les 7 dernières années qu'on fait ça ensemble parce que Sonia Lupien nous quitte. Elle, ça fait 11 ans qu'elle fait des chroniques à ICI Première et elle a plein de projets fabuleux, dont un balado sur le stress, on en parlera. Et donc, je profite de cette occasion pour la garder avec moi et terminer l'émission avec elle après le trio santé avec l'exercice de ma vie en 5 stress. Donc, cet exercice de ma vie en 5 vise toujours à retracer le parcours ou à prendre des moments marquants de la vie de la personne. Et avec Sonia, on a eu envie de voir certains de ces moments marquants à travers le stress. Et le stress qui, je le rappelle, elle le rappelle, n'est pas toujours négatif. Donc, on fera ça. Le sujet de Dr Chantal Vallée, la maladie de Vaquez, Denis Fortier, le sport à relais. Un exercice pour des transferts efficaces. Et Sonia Lupien, 5 conseils pour cheminer dans la vie sans trop stresser. Et dans une trentaine de minutes, ben, c'est notre duo d'actualité internationale qui vient s'installer, Raymond Saint-Pierre et Laura Julie Perrault, qui vont se tourner aujourd'hui vers l'Afrique, où les enlèvements se multiplient au Nigeria et où le Mali vit beaucoup d'instabilité. Et mise au point aussi sur la guerre Ukraine-Russie parce que ça a bougé dans les derniers jours. Mais d'abord... ce premier sujet concerne, oui, le nombre de cas de violence faites aux femmes qui ne cesse d'être élevé à chaque année au Canada et au Québec. Les féminicides se succèdent à un rythme effroyable. Au Canada, en 2025, il y a eu 147 femmes tuées dans un cadre de violence conjugale ou avec des ex. En 2024, c'était 188. Au Québec, c'est déjà le 10e féminicide qui a été malheureusement vécu dernièrement. Et chaque histoire suscite l'indignation dans l'opinion publique. Cependant, nombreuses sont les femmes qui déplorent que les hommes n'élèvent pas assez la voix. Mes trois prochains invités l'ont fait récemment. Stéphane Dompierre, bonjour.
1: Allô.
0: Écrivain, éditeur et chroniqueur à la presse. C'est là qu'on a pu lire ce texte-là récemment. Olivier Dion, salut Olivier.
2: Salut.
0: Auteur, compositeur, interprète. Et on le joint à Trois-Rivières dans notre studio puisqu'il est maire de cette municipalité. Jean-François Aubin, bonjour.
3: Bonjour.
0: Est-ce que je me trompe, les gars, et je suis très ouverte à me tromper, si je pense, je vais commencer avec vous, M. Aubin, que vous n'êtes pas beaucoup de votre gang à prendre la parole sur les sujets qui touchent les violences faites aux femmes?
3: Malheureusement, vous avez raison. C'est comme, tu sais, les responsables, les gens qui ont des postes ou qui sont en situation de visibilité dans notre société, ils prennent des paroles sur toutes sortes de sujets, entendons-nous, là. Mais combien de personnes l'ont fait par rapport à la question des féminicides? Très peu, très peu. Les femmes le font. Les femmes le font, mais du côté des hommes, il y a un grand vide. Il y a un grand vide qui est difficile à comprendre. C'est comme au contraire. Là, il me semble que plus que jamais, il faut prendre la parole sur ce sujet-là. Il faut intervenir, non pas pour prendre la place des femmes, mais vraiment pour dire, comme gars, comme homme, c'est quoi le message qu'on veut envoyer à d'autres hommes?
0: Je retiens ne pas prendre la place des femmes. Et on va revenir sur cette question-là tout à l'heure, M. Aubin, avec vous trois d'ailleurs. Stéphane, dans le milieu des arts, dans le milieu artistique, est-ce que les hommes s'élèvent?
4: Je pense que non, en fait. Et quand j'écris mon texte, pour moi, c'est un texte du dimanche où d'habitude, je suis léger et j'essaye de détendre l'atmosphère le dimanche matin. Et cette fois-ci, je me suis un peu emporté parce que je trouvais le sujet important. Puis c'est vraiment en réaction à l'absence de réaction, justement, des hommes. Puis je l'ai dit dans mon texte, j'ai dit tout ce que je dis là, les femmes l'ont dit mille fois, les gens écoutent pas, on dirait, ou les gens se sentent pas concernés.
0: Les gens étant les hommes?
4: Et les hommes, puis c'est toujours ce que je constate en fait beaucoup dans les médias sociaux, c'est ah ben c'est pas moi, c'est pas les gens, les hommes en fait, se trouvent tout le temps une défaite. C'est, j'ai pas besoin d'en parler, je me sens pas concerné parce que c'est d'autres, c'est des gens d'autres origines ethniques, ça se passe ailleurs. C'est, ils trouvent
0: d'autres
4: tout le temps un moyen
0: sociales,
4: de s'isoler du groupe.
0: D'autres types d'hommes,
4: exactement.
0: Ça me ressemble pas ces hommes-là, mais c'est pas comme, moi, c'est pas ma gang.
4: Exactement, le premier réflexe c'est de s'isoler du groupe et de dire moi je fais pas partie de ce groupe-là, donc j'ai pas vraiment besoin d'en parler, alors que c'est les hommes.
0: Alors qu'on sait que si on prend 10 hommes, 6 ont posé tel type de geste,
4: ben oui.
0: 7 ont posé tel type
4: exactement.
0: De geste. Et là, sur le spectre des violences faites aux femmes, là, large. Oui.
4: Je pense qu'il y a aussi, le phénomène, tu sais, je lis beaucoup des féministes et qui disent qu'ils s'améliorent, qu'ils comprennent plus de choses qu'il y a 10 ans aussi. Puis je pense que c'est ça aussi. J'ai l'impression que
0: les
4: certains
0: hommes,
4: les féministes disent ça, okay. En fait, qu'ils sont plus concernés envers les enjeux qu'ils l'étaient il y a 10 ans. Puis je pense que les hommes, il faut se donner ce droit-là aussi de dire, OK, c'est pas parce que je prends la parole que je suis parfait puis que je suis blanc comme neige puis que si tu regardes mon dossier, j'ai jamais été trop entreprenant sous dans un bar, tu sais, c'est comme c'est t'as pas besoin d'être blanc comme neige pour dire ben coudon, on a été des fois niaiseux.
0: Attends, est-ce que j'entends que bien des gens ne prennent pas la parole parce qu'ils ont peut-être pas été blanc comme neige?
4: Ben peut-être aussi.
0: Ça fait bien du monde.
4: Mais je pense qu'à un moment donné, il faut dire, ben, tu sais, moi, je suis pour les gens qui évoluent, en fait. Pour moi, je trouve ça sain d'évoluer, de ne pas être la même personne que j'étais il y a 20 ans.
0: Olivier Dion, tu dis un peu la même chose. Tu penses que les gars, pour prendre la parole, n'ont pas envie qu'on leur dise tu le fais pas bien, peut-être que dans ton passé, c'est comme
1: si
0: tu sois
1: parfait. Ils ont peur de réprimande. Je pense que les hommes se sentent pas concernés. Ils sentent aussi que c'est pas leur place parce qu'ils se sentent pas nécessairement qu'ils sont spécialistes. Des fois, ils ont l'impression qu'ils ont peut-être besoin d'avoir un niveau de connaissance que leur voix porte pas autant qu'ils pourraient penser. Puis je pense vraiment beaucoup que les hommes ont peur des reproches parce que malheureusement, j'ai l'impression qu'il y a probablement beaucoup d'hommes qui ont certains comportements qui ont été répréhensibles dans le passé.
0: Est-ce que j'entends que les hommes ceux qui ont peur de prendre la parole. Et puis là, entendons-nous ce matin, on ne fait pas de généralisation. Okay? Je dis les hommes, et je pourrais dire des hommes, certains hommes, sachez que ça va de soi dans cette discussion-ci. Est-ce que j'entends donc que les gens, certains de ces hommes-là, ne prennent pas la parole par peur de réprimande des femmes?
1: Oui, probablement. Des femmes, des hommes aussi. Je ne sais pas, moi j'ai l'impression que les hommes veulent aussi plaire beaucoup aux autres hommes. On est dans un cercle qui dure depuis très très très longtemps où justement la masculinité toxique, la masculinité telle qu'on la connaît avec des hommes qui peuvent pas trop vivre leurs émotions, qui peuvent pas trop montrer leurs faiblesses, ça fait des années que ça dure. Peut-être qu'en prenant parole puis en prenant le côté des femmes, ça démontre ça dans la tête des hommes puis de ce qui nous a été inculqué une certaine faiblesse. Donc je pense que c'est fait peut-être partie des motivations qui fait que les hommes reste silencieux. Le silence est confortable.
0: Tu as fait quelques publications 11 et 13 mars, Olivier Dion, et tu as aussi fait une vidéo. Et on va en entendre un extrait de ta vidéo, Olivier.
2: 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C'est pour ça que c'est important de se mobiliser, c'est important de crier fort, de parler fort pour l'égalité, pas seulement en montrant l'exemple, mais en le disant, en le verbalisant, parce que de l'autre côté, eux parlent très très fort et ont des méthodes qui sont super efficaces. Parlez à vos jeunes. N'hésitez pas. Soyons des hommes sensibles, intelligents, choisissons nos valeurs.
0: T'es pas le plus engagé des artistes, Olivier
1: non,
0: Dion. T'es pas reconnu.
1: De plus en plus, je me rends compte de la portée de ma voix maintenant, depuis ce genre de témoignage qui a fait beaucoup réagir et qui a été partagé pas mal. Mais oui, donc...
0: Ça a été quoi le moment où tu t'es dit, OK, mais moi, le statu quo, le silence confortable, pour reprendre tes mots, ce silence-là, il m'est devenu inconfortable.
1: Oui, ben c'est en voyant, en fait, en étant témoin de ce qui se passe, puis en me rendant compte que tout ça est tangible. Puis je pense que c'est ça qui a été... Je pense qu'en fait, c'est ma compréhension que j'en fais des hommes de ma génération, c'est que j'ai l'impression que des fois, les inégalités hommes-femmes et ce que les femmes subissent, parfois au quotidien, c'est on dirait que c'est intangible ou que ça appartient à une autre époque. Puis à un moment donné, je me suis rendu compte, en fait, quand il y a eu les masculinistes qui ont été invités à Tout le monde en parle il y a à peu près un an et demi.
0: Ça, c'est ta première prise de parole, véritablement.
1: Ça, c'est
0: ma
1: première
0: sujet.
1: Prise de parole, oui. Ouais. Je suis comme, attends, okay. Moi, je. Parce que justement, eux autres allaient sur la place publique. Ça faisait jaser pas mal. Puis je me suis dit que moi, je voulais m'identifier. J'avais envie d'être une espèce de forme. Pas pour contrer ça.
0: Un contrepoids.
1: Un contrepoids à ce qu'ils étaient. Et puis, je me suis dit que c'était peut-être une occasion de prendre position. Puis, je ne m'attendais pas à ce que ça fasse autant, à ce que ça suscite autant de réactions, mais cette publication a été partagée.
0: Quel type de réaction?
1: Beaucoup, beaucoup, beaucoup de remerciements de la part des femmes. Tellement de remerciements que je me sentais presque imposteur, en fait, parce que j'étais comme, mon Dieu, mais tout ce que j'ai fait, c'est dire que j'étais pas d'accord avec ces gars-là, puis qu'en fait, le masculinisme, pour moi, ça appartient à une autre époque, et que ça devrait appartenir à une autre époque. Donc, je sentais pas que je méritais autant de remerciements, mais ça m'a... C'est ça aussi qui m'a fait réfléchir au fait que si je reçois autant de remerciements, si les femmes sont tellement contentes de voir un homme prendre la parole, pourquoi est-ce qu'il y a pas plus d'hommes qui le font? Et ça m'a quand même...
4: Ben, tu sais, je dirais... Il y a quelque chose aussi, il faut savoir que le patriarcat dans lequel on est assis profite aux hommes. Donc, de dénoncer ce système-là qui nous profite, il y a comme quelque chose contre nature. Puis, je sais que même quand des hommes comme nous prennent la parole, ça va pas nécessairement être bien reçu par certaines femmes et certaines féministes. C'est comme la définition d'allié d'hommes qui se déclarent féministes. C'est comme, il y a tout le temps quelque chose de louche là-dedans. C'est, est-ce que c'est performatif? Est-ce que il fait ça pour se tailler une place là-dedans?
0: Dans l'air du temps,
4: pour arriver à avoir une espèce de popularité auprès de ces gens-là. Fait qu'il y a quelque chose aussi de méfiance que je trouve tout à fait normal. Moi, je suis éditeur et je remercie le ciel chaque fois qu'une fille accepte de se faire éditer par moi, parce que pour moi, c'est une preuve de confiance aussi. Tu sais, elle pourrait très bien décider, ben non, moi, je veux pas un éditeur homme dans ma vie.
0: Est-ce qu'il y en a? C'est après cette chronique dans la presse du 3 mai, pendant que les femmes meurent, ouais. dans ta carte blanche, Stéphane Dompierre, est-ce qu'il y en a des femmes qui ont refusé, qui ont fait, moi, je... Tes mots ne me disent rien, trop peu, trop tard, non?
4: Ben, ils vont pas me le dire nécessairement, mais tu sais, pour moi, c'est une position que j'accepte, en fait. Tu sais, je fais pas ça pour être aimé, je fais pas ça pour gagner des points auprès de l'agent féminin.
0: Alors, tu fais ça pourquoi?
4: Je fais ça parce que, en fait, c'est que moi, je suis entouré de femmes. Tu sais, au travail, c'est 95% de femmes chez Québec Amérique. Mes amis les plus proches, c'est des femmes. J'ai une belle fille, je suis marié avec une femme, donc je baigne dans un environnement très, très féminin. Puis je veux dire, j'ai des discussions avec ces gens-là, puis je m'aperçois qu'il y a une souffrance, qu'il y a des abus qui ont été. J'ai connu le MeToo littéraire qui a fait peur à beaucoup de garçons qui sont encore dans le milieu, puis que...
0: Mais d'ailleurs, même toi, là, ton t'as été, si je comprends bien, on a... On a enquêté.
4: Pendant le MeToo, j'ai l'impression que, en fait, c'est qu'il y avait un réseau de dénonciation à l'interne où les femmes avaient accès et pas les hommes, évidemment. Et j'ai l'impression qu'il y a des journalistes qui cherchaient des noms, en fait. Donc, moi, j'ai mon ex qui a eu 3 appels la même semaine pour voir si j'avais des comportements, si on pouvait me cancel rapidement. Et j'ai échappé à cette vague-là, en fait. Mais tu sais, j'ai même pas voulu savoir qui s'était renseigné. En fait, ça me tentait pas d'avoir une dent contre ces gens-là qui enquêtaient sur quelque chose d'important.
0: Ce sera pas long. Monsieur Aubin, je reviens vers vous dans un petit instant parce que ça fait longtemps que vous n'avez pas parlé, mais je veux juste faire un petit peu de millage là-dessus parce que dans la pré-entrevue que tu as accordée à notre chercheur Jean-François Blais, Stéphane Dompierre te dit dans. Parce que, honnêtement, on va se le dire, là, ça, 9 ans après MeToo, c'est long.
4: C'est long.
0: Et ça n'a pas provoqué de vagues de soutien comme les féminicides. Puis là, il n'est pas question de mettre, on n'est pas dans une échelle de souffrance puis de whatever. Là.
4: Ouais.
0: Et t'as dit, dans la pré-entrevue, Stéphane t'a dit, je pense que les gars avaient plus peur que leur nom sorte, qu'ils avaient qu'ils avaient de l'empathie ou du soutien pour les femmes autour d'elles, alors que 8 femmes sur 10 dans les entourages de tout le monde sont sorties pour dire « moi aussi, ça m'est arrivé dans ma vie ».
4: On m'avait invité dans un groupe secret d'hommes, en fait, qui disait « hey, là, la gang, on se fait un groupe pour discuter de ce qui va se passer, puis si vous entendez mon nom, là, c'est un malentendu. Écoute, il y a des gens qui... » C'est comme j'ai débarqué de ce groupe-là, je voulais pas savoir ce qui se passait là-dedans, je trouvais ça horrible, mais non.
0: Pas de groupe pour dire « Hey, nos femmes, nos sœurs, nos voisines sont en train de vivre ça, comment on peut s'organiser? »
4: Personne ne m'a invité là-dedans, jamais. Je l'ai pas connu.
0: Monsieur Aubin, je retourne vers vous. Comment ça s'est fait, vous, cette... premièrement, je sais pas si vous voulez réagir à une ou l'autre, un ou l'autre des commentaires, ou si on... Allez-y.
3: Ben peut-être comme Monsieur Dompierre a dit là, je pense qu'une des choses qui explique que les hommes ne prennent pas la parole, c'est la peur de se faire dire mais t'es qui toi là pour me faire la morale là, tu sais, pourquoi tu m'adresses comme homme, tu me questionnes ou tu questionnes et toi est-ce que t'es parfait, est-ce que t'es blanc comme neige, est-ce que t'es qui au juste pour faire ça, mais de fait c'est comme si on n'est pas capable de prendre la parole entre nous pour se poser des questions, il y a un problème et il y a toute la question que ou également de les hommes même en 2026, ont encore beaucoup de difficultés à aller chercher de l'aide. Fait que ils vivent une crise conjugale, ils vivent des problèmes et tout ça, qui pourraient se travailler autrement, mais là, c'est comme, ils ont pas le réflexe d'aller chercher de l'aide, puis leur entourage, des fois, les pousse pas à le faire, et puis, je dis pas ça pour déresponsabiliser, là, je dis ça parce que quand tu vas très mal, tu peux faire n'importe quelle chose qui a aucun non-sens. Et la façon, c'est d'aller de te faire aider pour pouvoir passer à d'autres choses, là. C'est pas juste des masculinistes, là, qui ont fait des féminicides, là. Disons-nous-le, là. Vous savez, c'est des gens, souvent, qui avaient pas d'histoire avant. Fait que donc, il faut, comme, vraiment être capable d'arriver à se dire, entre gars, puis ça, c'est un message qu'on peut se passer entre gars. On se parle de plein de choses entre gars, bien pas tant que ça, mais quand même, certaines choses. Quoi faire là, quand ça va pas? Comment bouger là, avant de faire des gestes qu'on va regretter ou qui n'ont aucun sens? Pourquoi ne pas aller de l'avant puis aller consulter, aller voir des gens? Et on en voit des gens autour de nous, là, des hommes qui filent pas puis qu'on sent que ça va pas, ils viennent de vivre une séparation, etc. On sent là, que c'est fragile et tout ça, mais c'est comme si on avait une gêne d'intervenir, une gêne de dire, garde, viens, si tu veux, là, je vais t'aider, on va appeler quelqu'un, puis il y a des gens qui vont pouvoir te donner un coup de main là-dessus pour passer à travers cette étape-là.
0: La gêne est plus grande que la possibilité de sauver une ou voire deux vies, parce qu'il y a des meurtres suivis de suicides. Donc, c'est quand même... Et Stéphane, c'est intéressant, c'est dans ton texte, tu dis... Les gars, ça se peut que votre café passe mal en lisant la suite, mais ne jouez pas au martyr, vous n'êtes pas en danger de mort, vous risquez seulement d'avoir honte. Mm-hmm. Et peut-être qu'il est temps. Ouais. Et on le sait que chez les hommes, la honte... Puis on le dit, hein, les hommes ont peur que les femmes rient d'eux et les femmes ont peur que les hommes les tuent.
4: Exactement.
0: On voit vraiment la portée de ça. Monsieur Aubin, ouais. J'aimerais qu'on entende la vidéo que vous avez faite. C'était en février, le 1er février. On était à 5 féminicides à ce moment-là. Vous avez appris un 6e lors de la journée de tournage. Et là, il y a vos conseillers qu'on va entendre. On les entendra pas toutes, là, mais je vais les nommer. René Martin, Jean-Denis Girard, Guy Deng, Pierre-Luc Fortin, Pierre Piché, François Bélis, Jean-François Lanier, Vincent Héroux. Et vous, Jean-François Aubin, dans cette vidéo.
5: 6 femmes ont été assassinées par leur conjoint ou leur ex-conjoint en 2026 au Québec.
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0: Ça a été embrassé d'emblée, ça, par les hommes autour de vous au conseil?
3: Ah oui, d'emblée. Ça montre ça que souvent les hommes sont touchés par cette situation-là, mais c'est comme s'ils étaient paralysés à savoir pour pas bouger, pas prendre la parole et tout ça. Donc, à partir du moment où on libère la parole, puis on donne une occasion, il y a personne qui hésite à le faire. Tout le monde d'emblée a embarqué là-dedans et ça a eu une résonance incroyable là.
1: Et bravo, hein, bravo, parce que je trouve que c'est beau de voir des hommes comme vous, avec votre statut, votre profession, de prendre la parole comme ça. Je pense que c'était une super idée. Je ne sais pas qui a eu l'idée à la base, mais c'est vraiment...
0: Est-ce que c'est votre idée, Jean-François?
3: Oui, c'est mon idée, parce que je me disais, je me sentais tellement impuissant face à la situation. Je me dis, là, ça peut arriver à une de mes sœurs, pas à ma mère parce qu'elle est décédée, mais à une parente, à une amie.
0: Peut-être que c'est arrivé à votre mère dans sa vie.
3: Peut-être que c'est arrivé. Ça n'a aucun sens, puis c'est l'impuissance. Moi, en tout cas, c'est comme homme, c'est ça que je vivais, une certaine impuissance. Puis je me suis dit, bon, qu'est-ce qu'on peut faire comme homme public? Ben, au moins, prendre la parole publiquement sur ce sujet-là.
0: Dans vos trois cas, ce n'est pas tant une parole qui s'adresse aux femmes, ce n'est pas une parole de soutien aux femmes, ce n'est pas pour dire... toi, ma collègue de travail, si tu vis quelque chose, je suis un allié, va m'en parler. Monsieur Aubin, c'est pas chère concitoyenne, nous sommes là pour vous. Olivier, c'est vraiment un discours des trois. T'es celui aussi qui s'est vraiment concentré plus sur les discours masculinistes. Puis d'ailleurs, il y a des messages ici là. Merci Olivier, nous écrit Patrick. Je suis enseignant, on a besoin de modèles comme toi pour montrer aux hommes un bon exemple. Mm-hmm. Pourquoi c'est un message aux hommes et pas un message de soutien aux femmes et ou les deux?
1: Parce que je pense que les comportements comme ça partent souvent des blessures qui appartiennent aux hommes. J'ai l'impression que les hommes doivent être conscientisés. Puis les hommes en ce moment, j'ai l'impression que les hommes sont, j'ai l'impression qu'il y a beaucoup d'hommes qui sont perdus, qui sont insécures et qui se cherchent, et en cherchant une façon d'appartenir à quelque chose, vont peut-être se laisser charmer, se radicaliser par ce genre d'idée là. Et puis je pense qu'en fait, moi, ma parole, je pense que j'ai beaucoup plus de je pense que je dois parler aux hommes plus que je dois parler aux femmes. J'ai pas à dire aux femmes. Après ça, je pense que par la bande, en propageant un message comme ça, je témoigne aux femmes que je suis un allié, que je suis avec eux, parce que le but, en fait, c'est d'enrayer ce genre de comportement-là.
0: On a cherché, je voulais avoir autour de cette table, puis on a fait des recherches. Je me demandais si certains membres de l'élite de la société. Je me dis, il doit bien avoir un juge à un moment donné qui s'est exprimé. Il doit bien avoir une lettre ouverte d'avocat pour dire nos cours sont pleines de vos causes. Je me suis dit, il doit bien avoir des médecins, des chirurgiens.
1: Ouais.
0: Il doit bien avoir du monde qui se sont mobilisés. On envoie des lettres. Il y a des associations de médecins pour l'environnement. Tu sais, Stéphane
4: Dompierre. Tu sais, ma copine est passée par le système médical il y a pas longtemps, puis on a cité aussi, je veux dire, la violence des médecins qui croient pas les femmes. C'est un autre grand sujet là. Tu sais, la violence est pas juste dans la relation de couple aussi. Tu sais, puis pour revenir à ce que tu disais, tu sais, pourquoi les hommes on n'est plus dans les messages de soutien, ben ça devient quasiment gênant de dire on est là, mais on n'est pas là. Je veux dire, les femmes continuent de mourir. Là. Je veux dire, il y a
1: c'est
4: rien.
1: C'est comme si ça sert à rien, en fait, de juste dire qu'on est là. Tu
4: sais, pour moi, c'est thoughts and prayer américain. Là. C'est comme
0: ça pas qu'une fusillade. C'est comme on vous envoie nos bonnes pensées, nos prières. Mais non, on veut des actions.
4: Mettre mon Facebook en noir pour une journée, ça va faire quoi? On va sauver qui avec ça?
1: Il faut s'attaquer à la source. Puis la source, en ce moment, c'est.
0: Ça vous parle, ça, M. Aubin. Je vois réagir.
3: Exact. Les problèmes. Ils viennent des hommes, là. Fait qu'on peut bien adresser plein de messages aux femmes, mais ceux qu'il faut changer, c'est les hommes. Donc, c'est là qu'il faut s'adresser. Faut qu'on intervienne pour dire, ben là, ça suffit, gang, là. Faut arrêter ça, là.
0: Vous dites, le problème vient des hommes. Je suis convaincue. Puis ma réaction, c'était, attendez, le problème vient de la société aussi.
3: Mm-hmm. Oui, bien sûr.
0: Mais non, mais je discute avec vous, là, je ne suis pas en train de vous reprendre. Là, c'est comme
1: Non, non, mais tu as tout à fait raison.
0: Parce qu'il y a plein d'hommes qui vont dire, le problème ne vient pas des hommes, le problème vient des femmes qui sont en train de nous émasculer en ce moment et qui sont en train de nous humilier, qui sont en train, sur la place publique, de parler de nous comme toujours avec une certaine...
1: Je pense qu'un des problèmes qui ne règle pas le problème, c'est tout le temps de pointer du doigt. Puis je pense que si on pointe tout le temps du doigt puis on fait juste pointer du doigt les hommes sans comprendre qu'est-ce qui se passe puis les blessures derrière les hommes qui pourraient mener à ça, parce qu'effectivement, il y a un gros truc sociétal qui est là depuis toujours. Le masculinisme, ça s'inspire en fait du patriarcat puis de tout ce dans quoi on a été élevé depuis toujours, là. Je veux dire, moi, quand j'étais petit, je sais pas si je suis un si bon exemple. Je pense que j'ai eu le droit de vivre mes émotions quand même rapidement avec mes parents, mais je veux dire, autour de moi, les hommes, juste la façon dont on traitait les femmes à l'école. Même moi, quand j'étais jeune, il fallait être cool.
6: Il fallait rentrer dans la gang de la majorité.
1: Il y avait de l'intimidation. Le nombre de conquêtes était valorisé.
6: Ça revient.
1: Ben oui, puis le gars qui pleurait dans le cours d'école, ouais, je veux dire, il était pas cool, puis c'est ça. Fait que je veux dire, ça part de bien plus loin que ça. Fait que tant qu'on va oppresser ça.
6: Monsieur Aubin, vous voulez réagir?
3: Oui, c'est vrai que c'est un problème de société, puis c'est pas les hommes comme tels, mais en même temps, l'autre bout, c'est de dire, c'est pas non plus les femmes. Hein, c'est parce que les femmes laissent passer de place aux hommes, etc., etc., comme vous disiez tantôt. Il faut apprendre à vivre avec la réalité. On est dans une société patriarcale où pendant des années et des années, les hommes avaient le gros du pouvoir. Aujourd'hui, il y a un certain rééquilibrage qui commence à se faire, et ça semble menaçant pour certains hommes. Et c'est là qu'il faut questionner. Il faut amener les hommes à aller ailleurs, à aller chercher de l'aide, à se faire aider et tout ça, puis d'être capable de comprendre que c'est juste tout ce qu'on veut, tout ce que tout le monde veut, les hommes et les femmes, c'est une relation égalitaire, une relation où les gens vont vivre un avec l'autre. Pourquoi c'est juste des féminicides? Ça n'a pas de sens. C'est comme si on cible spécifiquement les femmes, et c'est là qu'il faut se questionner là-dessus puis prendre la parole. Vous disiez tantôt, il n'y a pas de juge, il n'y a pas de...
6: Peut-être qu'il y en a, mais nous, on ne les a pas trouvés, là.
3: Exact. Mais ça, c'est anormal. C'est anormal. Il est temps que tout le monde se lève et prenne la parole là-dessus et trace une ligne, là.
6: C'est quand même 50% de la population, là. Ça touche quand même pas mal tout le monde. OK. Stéphane Dompierre.
4: Oui.
6: OK, je veux juste entendre. Sur ce mouvement de pas tous les hommes, not all men, comment tu réagis quand tu entends un homme dire « c'est pas tous les hommes » ?
4: Ben, comme je te dis, pour moi, ça suffit plus de s'exclure du groupe, en fait, de dire, quand les gens disent not all men, ce qu'ils disent, c'est pas moi, j'ai tué personne, mais c'est comme on est assis dans un patriarcat qui nous accorde des privilèges d'hommes blancs, et on en profite, tu sais, de nommer ça, déjà, les hommes n'aiment pas se faire dire quoi faire au départ. Je pense qu'il y a ça à déconstruire, de dire.
6: Les femmes non plus, je te dirais.
4: Oui, mais quand même, tu sais, il y a quelque chose
6: là. Qu'est-ce que tu veux dire?
4: Il y a quelque chose de terrifiant. Quand j'ai été lire les commentaires sous la publication d'Olivier la plus récente. Et je ne sais pas à quel point c'est des robots, mais c'est quand même un discours qu'on tente d'imposer sur les réseaux sociaux. C'est-à-dire qu'il y a des personnes, ouvrons des guillemets, qui allaient dire, Olivier, hey, t'as raison que les masculinistes ont été trop loin, comme les féministes. Fait que là, il y a comme une association de les masculinistes et les féministes. C'est la même chose. Les deux ont été trop loin. Puis ça, je trouve ça épeurant de dire, OK, il y a encore des gens qui constatent que le masculinisme et le féminisme, c'est des contraires.
6: Oui, oui, non, tout à fait.
4: Alors que ça n'a rien à voir, là. Je veux dire, le masculinisme, c'est contre les femmes, alors que le féminisme, c'est pour l'égalité des hommes et des femmes. Donc,
6: Et qui n'est toujours pas atteinte, notamment économiquement.
4: Et qui
6: est toujours pas atteinte. Bon, les filles, les femmes, on sait depuis le mouvement, moi aussi, on est capable d'identifier autour de nous, là, peu importe de quel milieu on vient, que c'est 6, 7, 8, 9, 10 femmes autour. On sait c'est combien sur 10 femmes, c'est énorme le nombre de personnes qui ont vécu une violence sexuelle sur le spectre des violences. En regardant les hommes autour de vous, Olivier Dion, est-ce que tu dis, OK, moi j'ai 13 amis de gars. Il y en a aucun là-dedans qui a jamais été violent, ça se peut. Parce que quand je suis dans une gang de filles, un des réflexes, parce qu'on se fait le dire depuis 9 ans, on le sait, c'est devenu comme on le sait on sait aussi qu'on aime le bleu, puis qu'on aime le poulet frit, puis qu'on aime ci ça. Mais dans les choses qu'on sait qui nous rassemblent, il y a ça. Mmh. Vous les gars en gang, est-ce que vous vous dites 6, 7, 8 personnes dans ma gang de gars ont possiblement... Est-ce que ça vous... Ou c'est toujours les autres, c'est pas votre gang. Vous êtes convaincu que dans votre gang,
1: Moi, dans ma gang, j'en ai déjà eu. dans le passé, des gars qui sont plus autour de moi, mais en fait qui auraient commis des choses répréhensibles, ou qui avaient des comportements un peu douteux, soit en boisson. J'ai déjà été témoin de ça. Des gens qui sont plus dans mon entourage. En ce moment, mon entourage, écoute, c'est sûr que là, ça dépend à quel point tu élargis, mais
6: quand on dit not all men, est-ce que pour vous c'est pas tous les hommes autour de moi, monsieur Aubin?
3: Ben c'est que on peut pas le savoir. C'est pas quelque chose que quelqu'un va se vanter. C'est pas quelque chose qui va transparaître.
6: Mais attendez, quand vous dites on peut pas le savoir,
3: on
6: peut pas le savoir parce qu'ils l'ont pas dit. Mais est-ce que c'est pas un savoir que c'est dans tous les milieux, de tous les âges, quand on regarde les chiffres on peut plus dire ça.
3: Non, mais on peut pas savoir.
1: En fait, c'est ça qui est troublant, c'est quand on regarde les statistiques. Tu fais comme, effectivement, il y a probablement aucun groupe d'amis où tout le monde est, où il y a personne qui a pas rien de reprochable.
4: Non, puis tu sais, faut dire, moi, j'ai des amis qui me considèrent comme un allié, j'ai des amis qui me considèrent féministe, mais si je marche sur la rue derrière une femme, ben, elle me considère comme quelqu'un de dangereux, là, tu sais. Ta vision dépend du contexte.
6: L'analogie du sac de bonbons.
4: Oui.
6: C'est quoi?
4: Si j'offre à quelqu'un de piger dans un sac de bonbons, puis je dis, il y en a juste deux là-dedans qui sont mortels, puis il y en a 50, pige dedans. Ben pour moi, c'est ça, not all men. On le sait que c'est pas tous les hommes qui sont des tueurs et des violeurs
6: mais
4: potentiels.
6: Mais on le sait que dans tous les secteurs d'hommes,
3: il y en a.
6: Les policiers, ben oui. Les pompiers, les éboueurs, les profs d'école, les prêtres, à un moment donné, ça fait... ben pas beaucoup d'hommes dans pas mal tous les secteurs de la société.
4: Moi, ça m'a pris du temps à comprendre aussi que si je me promène avec mon chien dans un parc, je croise une femme qui a un chien, je veux voir le chien, j'aime les chiens, là je parle à la femme, puis maintenant je sens son inconfort si elle a pas envie là qu'on aille une conversation.
6: Parce qu'on ne peut plus ne pas savoir.
4: Avant je voyais pas ça, donc pour elle je fais partie des all men.
6: Les messages entrent et on pourrait continuer cette discussion longtemps. Je voulais vous remercier ce matin d'avoir accepté notre invitation à vous entendre. Olivier Dion, auteur, compositeur, interprète, on disait tout à l'heure, pas tant engagé, mais dans le prochain album, il y a des chansons engagées, dont une qui circule en ce moment à la radio.
1: Pardon, exactement.
6: Stéphane Dompierre, écrivain, éditeur, on continue à vous lire dans la presse. Jean-François Aubin, maire de Trois-Rivières, il y a des gens qui nous écrivent pour nous dire qu'ils sont... très, très fier de notre nouveau maire. Mmh. Quel homme au leadership positif. Merci beaucoup à vous trois.
3: Merci.
6: Merci. Et je rappelle SOS Violence Conjugale. Les lignes sont là, les ressources sont là, sans frais, par texto. Il y a toutes sortes de façons. Si vous êtes une femme ou un homme pris dans une situation de violence, n'hésitez pas.

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0: Nous retrouvons notre duo de journalistes qui couvrent l'actualité internationale. Laura Julie Perrault, bonjour.
1: Bonjour, Pénélope.
0: Chroniqueuse aux affaires internationales à la presse. Oh, et vous êtes les deux en retour en studio depuis tellement longtemps. Les deux ensemble. Raymond Saint-Pierre, bonjour, bonjour Raymond. Parce qu'il y a deux semaines, Laura Julie, vous étiez à distance, mais là, c'est fait. C'est des retrouvailles.
1: Moi, j'avais gardé mes bébites à la maison, mes microbes à la maison la dernière fois.
0: Exact. Malheureusement, on aurait voulu se réjouir aussi des sujets. Ce sera pas le cas. Mais ceci dit, quand même une très bonne chance que vous avez décidé de braquer les projecteurs sur l'Afrique avec deux pays. Le Nigeria, premièrement, Laura Julie, où là, les enlèvements se poursuivent. Là.
1: C'est ça, on s'en va vraiment dans le Sahel, hein, cette grande bande-là désertique là, qui traverse l'Afrique de bord en bord, et ça va mal. Et donc, oui, au Nigeria, le pays le plus populeux d'Afrique, et c'est vraiment le pays au plein centre là, du Sahel, où depuis 2009, ça va mal. Il y a une insurrection djihadiste, notamment menée par l'organisation Boko Haram, qui fait que c'est presque une guerre permanente dans le coin. Il y a eu plus de 40 000 morts là, dans la région depuis 2009. Mais là, vendredi, c'est ça, il y a des hommes armés. Moi, j'ai sauté dans les airs quand j'ai entendu que des hommes armés ont enlevé plus de 40 enfants dans une école primaire, incluant des enfants en maternelle. Et là, on parle des enfants de 2-3 ans. Il y avait même apparemment un bébé dans tout ça. Et c'est une organisation chrétienne là, qui a dénoncé ça. Donc, des enfants de la communauté chrétienne du Nigeria. C'est vraiment, en fait, pour le Nigeria, ça réveille vraiment un très mauvais souvenir parce qu'on en voit depuis longtemps des enlèvements. Ils jouent un double rôle. Premièrement, ces enfants-là sont enlevés et on demande des grandes rançons pour les récupérer, mais aussi c'est l'idée de terroriser les familles, notamment les familles chrétiennes, parce que c'est des groupes djihadistes ou des groupes armés qui profitent de la faiblesse de l'État, du fait que l'État a de la misère à avoir les yeux partout pour sévir. Alors, on a vu ça. Il y a eu plusieurs autres attaques aussi dans le sud du pays. Ça, c'est au nord.
0: Okay.
1: L'école où il y a 40 jeunes qui ont été kidnappés. Il y a aussi dans le sud du pays où il y a 3 autres écoles qui ont été kidnappées. Donc, c'est beaucoup de monde et c'est beaucoup d'insécurité. Donc, ce qui s'est passé, c'est que le Nigeria a décidé de déployer l'armée et de faire des frappes. Et pour la première fois, ça a été avec l'armée américaine. Et donc, il y a eu... et ça arrive une semaine, tout ça, après qu'Amnesty International ait publié un grand rapport qui dit que ça se passe mal, les actions de l'armée du Nigeria contre les groupes armés et les groupes islamistes. Ça fait des semaines et des semaines, donc il y a des marchés souvent qui sont bombardés. Il y en a eu un, notamment, où il y a 100 civils qui ont été tués. Et l'Amnesty International s'inquiète en disant, oui, les bandits armés et les groupes djihadistes font beaucoup de tort, mais l'armée du pays aussi, en ce moment, est en train de commettre des exactions qui sont absolument inqualifiables et, en fait, qui sont des crimes de guerre.
0: Raymond?
2: Oui, bien, vendredi, quand même, les États-Unis se sont vantés, justement, au Nigeria d'être intervenus pour éliminer un monsieur qui s'appelle Abu Bilal al-Minouki. En fait, c'était un des leaders terroristes les plus actifs au monde. C'était un membre de l'État islamique, un des leaders de l'État islamique.

0: L'armée américaine a déjà mené une attaque dans cette région contre les djihadistes. Toute la région de l'Afrique dont vient de parler Laurent Julie, d'ailleurs, est un terrain fertile pour tous ces groupes de djihadistes qui ont du terrain libre. Il y a du territoire énorme là-bas. Beaucoup de dissatisfaction dans les populations locales. Donc, ils sont très, très actifs et très difficiles à débusquer.
1: Ouais, à déloger. Mais Laurent Julie, est-ce que j'ai compris qu'il y a les groupes djihadistes d'un côté, mais les groupes criminalisés aussi qui font comme des enlèvements, un business?
2: Exactement.
1: Pas relié, donc, à la religion nécessairement?
2: Non, pas nécessairement. Donc, c'est vraiment un crime d'opportunité, comme on dit en anglais.
1: Okay, d'accord.
0: Mais comme les kidnappings d'otages aussi, c'était des sources de revenus pour ces groupes-là aussi.
1: Mm-hmm, mm-hmm, d'accord. Parlons maintenant, Raymond, de la crise sécuritaire qui sévit au Mali, là.
0: Bon, il faut rappeler d'abord aux gens qui n'ont pas suivi ça trop tôt, en 2020-2023, il y a trois pays là, de la région, on en avait parlé ici, Mali, Burkina Faso, Niger, où les gouvernements ont été renversés par des juntes militaires qui ont dit aux Français, aux troupes françaises, américaines, troupes de l'ONU, débarrassez, allez-vous-en, vous n'arrivez pas à combattre Al-Qaïda, les terroristes djihadistes qui viennent perturber notre pays et tout ça. En ce moment, ce qui arrive, la junte au Mali, là, qui avait pris le pouvoir justement pour réprimer ce soulèvement djihadiste, sont vraiment attaqués directement. Le ministre de la Défense, qui Sadio Camara, qui était l'espèce de, qui était une des têtes de la rébellion de la junte militaire, qui était aussi responsable du contact avec la Russie, avec les troupes russes, il a été tué dans une attaque de groupe justement d'Al-Qaïda contre la capitale Bamako, mais aussi des séparatistes Touaregs qui sont unis donc ensemble, qui ont uni leurs forces pour attaquer le pays à la grandeur du pays. Et ça perturbe constamment maintenant toute la région du Mali parce que on n'arrive pas à contrôler la situation et on se rend compte que les Russes du groupe Wagner au début, qui sont devenus le corps africain, sont pas du tout à la hauteur. Ils sont très bons pour s'attaquer aux populations civiles, mais quand il s'agit de confronter des troupes aguerries comme les Touaregs et le groupe Al-Qaïda, à ce moment-là, ils déguerpissent. Et en ce moment, les terroristes ou les djihadistes, selon le point de vue, bloquent l'accès à Bamako, la nourriture, le pétrole et tout ça. Donc, ça cause d'énormes problèmes. Les forces nationales, en ce moment, disent qu'ils connaissent des succès avec les Russes à leur côté dans plusieurs régions du pays, mais ce semble pas le cas, en tout cas, d'après les observateurs étrangers.
1: Laura Julie?
2: Quelque chose qui est intéressant de toute cette région-là, c'est qu'en fait, on regarde ce qui se passe en Iran en ce moment, et le désir de Donald Trump de renverser le régime iranien, qui n'est pas toujours très clair, là. Mais le Sahel, c'est vraiment l'exemple parfait des conséquences souvent d'une intervention militaire pas très bien pensée. Tout a été empiré au Sahel. C'était déjà une région assez fragile et tout est empiré, notamment par le renversement de Muammar Kadhafi en Libye, qui, on avait l'impression que ce serait, au moins pour les Libyens, peut-être une certaine libération là, d'une dictature. Mais en fait, maintenant, la Libye est un pays complètement morcelé. Et les groupes que contrôlait largement Kadhafi ou qui travaillait à sa solde, ont dû se trouver de la nouvelle business, on en parlait tout à l'heure. Et donc, cette grande région qui est très dure à contrôler à cause de la géographie, on parle d'un désert, a vraiment, en fait, depuis ce temps-là, est dans une spirale de violence qui n'en finit plus. Donc, comment certaines actions militaires finissent par avoir un effet domino? Le Sahel, c'est vraiment l'exemple parfait.
0: Mm-hmm. D'ailleurs, Laurent Julie, tu parles de ça. Je me souviens que j'avais interviewé le fils de Kadhafi à l'époque, en 2011, Saïf al-Islam, pendant cette guerre-là. On était entrés en Libye et il nous disait, si vous pouvez vous débarrasser de nous autres, de mon père et tout, mais ça va être après le désordre total et c'est les groupes islamistes qui vont réussir à s'infiltrer ici parce qu'il y aura un vide de créer. Ben, il y avait raison. D'ailleurs, il a été assassiné il n'y a pas longtemps.
2: On a vu la même chose en Irak, hein, où on s'est débarrassé de Saddam Hussein, mais on s'est aussi débarrassé de tous les gens qui étaient autour de lui. Et ces gens-là aussi ont joint des groupes armés qui se sont retournés contre le nouveau gouvernement central. Donc, à chaque fois, on voit cette espèce d'effet-là qui est très difficile à mater. Et d'ailleurs, Donald Trump a dit ouvertement qu'au Venezuela, Ils voulaient empêcher ça, en se débarrassant de Nicolas Maduro, en capturant Nicolas Maduro, mais en gardant au pouvoir des proches de Maduro. Il s'est dit, ben là, en ce moment-là, on n'aura pas ce même phénomène-là. Sauf que ce que ça donne, ben là, à ce moment-là, c'est un régime un petit peu marionnette qui est dépendant un peu du bon vouloir des
1: États-Unis. Est-ce qu'on peut s'imaginer que si Trump se met du Nigeria, ce sera, évidemment, c'est pas les intéressés, là. Faudra voir c'est quoi son intérêt.
0: Il y a du pétrole, en tout cas, mais bon, faudra voir à long terme.
2: Et là, c'est l'État islamique qui cible en ce moment, donc au Nigeria. Les Américains sont embarqués pour ça, comme ils l'ont fait aussi en Irak, ils l'ont fait en Syrie aussi.
1: Le point sur la guerre Ukraine-Russie, Laura Julie, s'est passé des choses dans les dernières journées.
2: Oui, c'est ça. Avec ce qui se passe au Moyen-Orient, on oublie souvent l'Ukraine. Donc, ça ne va pas bien. Il y a vraiment un gros regain de violence. La semaine dernière, la Russie a mené une campagne qui a duré pendant 3 jours sur l'Ukraine. Ils ont tué plus de 20 civils, dont des attaques un petit peu partout à travers le pays. La réplique ukrainienne, par contre, cette fois-ci, a été sans précédent. Puis ça, tout le monde est resté un peu surpris. Kiev a lancé une attaque de drones simultanée. En fait, près de 600 drones qui ont été envoyés en territoire russe. Et on parle, en fait, se sont rendus parfois jusqu'à 500 kilomètres à l'intérieur là, des lignes russes. On se rappelle au début du conflit, les Ukrainiens recevaient tous les coups, mais ne répliquaient pas contre la Russie parce que les forces de l'OTAN leur avaient dit, surtout les États-Unis, embarquez-vous pas là-dedans, on se défend, mais on n'attaque pas. Sauf qu'à un moment donné, ce que dit Zelensky, c'est mais nous, on aimerait bien que la population russe se rende compte qu'il se passe quelque chose, parce qu'en Russie,
1: c'est ça,
2: les gens vivent un peu en sifflant, ils vivent une vie très ordinaire, alors que juste à côté, il y a plusieurs de leurs concitoyens qui meurent sur la ligne de front, mais aussi des Ukrainiens. Et donc, Zelensky a envoyé le message aux Russes en disant, dites à votre pays d'arrêter l'agression contre nous, et on retrouvera tous la paix. Donc, c'est un peu le message.
1: En frappant près de Moscou, là.
2: Exactement, en frappant jusqu'à Moscou. Puis on dit même que la défense aérienne de Moscou a été un petit peu débordée là, par la force de l'attaque de drones. Des attaques de drones qui ne coûtent pas cher, mais qui peuvent faire quand même pas mal de tort. Et là, il y a eu même 4 morts là, du côté russe parmi les civils.
1: Raymond?
0: Ben justement, il y a un peu une usure du prestige de M. Poutine ces jours-ci. Bon, il est obligé, le 9 mai, là, au moment du grand défilé annuel, de limiter un peu les instruments de guerre qui défilaient là d'habitude. J'ai assisté déjà une couple de fois à ce défilé-là, très impressionnant. Cette année, c'était très retenu parce qu'on craignait des attaques justement de drones de l'Ukraine. Donc, on commence à sentir la guerre là-bas. Et M. Poutine, je vais vous parler d'un monsieur, il s'appelait Ilya Remeslo. Ça, c'est quelqu'un de son entourage, M. Poutine, qui, pendant une dizaine d'années, c'est un avocat propagandiste, un de ceux qui attaquait Alexei Navalny, le dissident. C'était vraiment un homme du pouvoir. Maintenant, il décrit Poutine comme un dictateur, un criminel puis un voleur. Et puis là, Poutine a décidé de le mettre dans un institut psychiatrique. Eh bien, il en est ressorti après 3 jours parce que déjà les observateurs considèrent que Poutine n'a pas autant de pouvoir que ça et qu'il y a bien des gens qui voulaient que ce gars-là puisse continuer à parler. Donc, il y a des choses qui se passent à l'intérieur du pays. Il y a des problèmes à l'intérieur du pays, mais aussi à l'étranger, évidemment. L'Ukraine, en ce moment, est en train de développer des réseaux de collaboration militaire ou d'armement à travers tout le monde entier. Il y a une 20aine de pays en ce moment qui demandent la coopération de l'Ukraine parce qu'ils ont développé des armements, des drones, toutes des technologies absolument incroyables, vraiment exceptionnelles. Et il y a même, ça c'est drôle, en mars dernier, l'Ukraine a envoyé des drones en Jordanie. Et c'était pas pour se défendre la journée, c'était pour défendre des installations américaines. Alors que Zelensky, lui, il critique de plus en plus l'administration Trump parce qu'il dit qu'il s'occupe plus de nous. Ils regardent ailleurs, ils sont occupés ailleurs, mais la guerre continue pour nous. Et d'ailleurs, Zelensky ouvertement commence à critiquer les Américains. Entre autres, hier, le département du commerce américain a continué à lever les sanctions contre les pays qui importent du pétrole russe. Ça, on avait commencé ça en mars à cause de la crise autour de l'Iran. Les Américains se sont dit, on va permettre à des gens d'acheter du pétrole russe maintenant. On va oublier les interdictions. Et là, on a prolongé ça jusqu'à la mi-juin. Zelensky est furieux. Beaucoup de congressistes américains, les républicains et démocrates, dénoncent ça aussi. Alors, il y a un prestige de Poutine qui commence à être ébranlé. Et un autre détail aussi qu'on n'a pas vu tellement vendredi dernier, il y a 36 pays de l'Union européenne qui se sont engagés à créer une cour de justice pour juger Poutine à cause de son invasion de l'Ukraine. Donc, il y a vraiment un front commun mondial qui se construit clairement. Puis, il est déjà d'ailleurs mis en accusation à la Cour pénale internationale.
1: OK, ça bouge. Après des mois de stagnation, là, il y a des choses qui bougent.
2: Ouais, okay. Et même, en fait, Poutine, il commence à avoir vraiment peur. Il y avait un article extraordinaire dans Libération la semaine passée qui parlait en fait qu'on n'a pas vu Poutine en public depuis super longtemps, que tout ce qu'on voit, c'est des vidéos qui ont été préenregistrées, qui se cachent dans des bunkers et qui craignent même un coup d'État par certains de ses anciens collaborateurs. Donc, notamment son ancien ministre de la Défense, qui a été un de ses meilleurs chums,
0: Shoigu,
2: qui maintenant serait devenu une menace contre Poutine. Donc, la Russie n'est pas du tout sur de la roche très solide en ce moment. Ça brasse.
0: Bon, puis il y a des rumeurs qui consolidera encore plus son processus de sécurité autour de lui. Moi, je l'ai accompagné dans un voyage à un moment donné, et c'est absolument incroyable l'entourage de protection qu'il y avait, mais il semble-t-il que c'est encore plus considérable.
1: Ah oui, OK, d'accord. On va terminer avec vos coups de cœur. Laura, je lis à chaque fois, là, je suis tellement jalouse. Festival international du journalisme de Carleton-sur-Mer. Vous êtes allé à Charlottetown.
2: J'en suis revenue hier après-midi, et j'en suis revenue encore une fois avec des étoiles dans les yeux. Donc, c'est un festival de journalisme à Carleton-sur-Mer, donc à 9 heures de Montréal en voiture. Dans mon cas, je suis allée en avion grâce aux ailes de Pascan. L'ingrédient magique, c'est que les journalistes rencontrent le public. Mm-hmm. Et c'est un public informé qui tripe sur l'information, puis c'est une immense dose d'amour. Et chaque année, il y a des invités vraiment fascinants. Cette année, il y avait Rick MacArthur, qui est le patron de Harper's, qui parle un français impeccable parce que sa maman est française, et qui est venu nous parler de comment se pratique le journalisme aux États-Unis. Mm. Il y avait la journaliste française Elodie Emery, qui est venue faire sa pièce « Ceci n'est pas une religion ». Donc, vraiment, un peu du théâtre documentaire journalistique. C'était
1: enquête sur
2: fabuleux.
1: Le bouddhisme et les accusations, les soupçons et accusations de nature sexuelle sur les enfants, notamment. Il y avait eu ce documentaire télé qui était formidable et ce livre aussi.
2: Exactement. Et il y a aussi le film Dans Gaza qui parle des journalistes de l'AFP. Je vais consacrer ma chronique dans la presse demain à ce film-là. Mais donc, le gros coup de cœur de beaucoup de monde, ça a été Meyagi, la journaliste de Gaza, qui est venue nous parler de son expérience. Elle était là après le 7 octobre, donc elle a pendant au moins 213 jours, si je me rappelle bien, elle a couvert la guerre à partir de l'intérieur. Et ça, ça a beaucoup touché tout le monde.
1: Et d'ailleurs, jeudi dernier, Céline Galipeau a réalisé une entrevue avec l'équipe du film. Donc, si vous voulez aller rattraper ça. OK, le coup de cœur, Raymond, c'est un coup de cœur lecture.
0: La femme en vert.
1: Oh, ça donne le goût. J'ai lu vos notes, là.
0: C'est un roman d'Arnaldur Indridason, écrivain islandais. En fait, j'ai lu toute son œuvre parce que moi, j'adore ça. C'est ce climat de l'Islande, les terres, le vent, une vie difficile. Et c'est un enquêteur, justement. Puis dans La femme en vert, c'est une enquête complexe qui remonte jusqu'à la dernière guerre mondiale parce qu'il y avait des troupes américaines basées en Islande. Il y a un lien avec cette histoire-là. Arlandur, le détective, lui, c'est un personnage tourmenté par son passé, par sa famille. Sa fille est droguée, son fils aussi. Il a perdu un frère pendant son enfance. Ça continue de le hanter tout le temps. C'est vraiment une œuvre très intéressante. Cet écrivain islandais, je le recommande à tout le monde. Il a écrit plusieurs livres. Vous allez aimer ça, vous allez adorer ça. C'est pas un roman policier à la Agatha Christie, c'est différent. Un climat complètement différent.
1: Que je suis en train de télécharger au moment où on se parle.
2: Ça te donne envie, ouais.
1: Alors, voilà, c'est disponible en format poche. OK, c'est pour ça qu'il n'est pas si cher que ça. Génial. Dans la collection Point. On va vous retrouver une dernière fois ensemble cette saison dans 2 semaines.
0: Mais oui, déjà, vous arrêtez tôt.
1: Je suis vieille, j'ai besoin de beaucoup de vacances pour me remettre. Laura Julie Perrault, Raymond Saint-Pierre, merci infiniment pour votre présence ce matin.
2: À bientôt.
1: Merci énormément à vous de contribuer à la discussion, de participer à la discussion, notamment celle qu'on a eue plus tôt ce matin avec le maire de Trois-Rivières, Jean-François Aubin, avec Stéphane Dompierre, auteur, éditeur, chroniqueur à la presse, et Olivier Dion, auteur, compositeur, interprète, sur le fait qu'ils ont récemment et fermement pris la parole contre les violences faites aux femmes, surtout les féminicides. C'était une discussion fort intéressante. J'espère la chance de lire certains de vos messages d'ici la fin de l'émission. Cette première heure se termine ainsi. Nous allons retrouver notre trio santé original pour une dernière fois, puisque Sonia Lupien nous quitte après aujourd'hui, après 11 ans à la radio d'ici première. Elle va nous expliquer pourquoi. On va la garder d'ailleurs à la fin de l'émission pour une entrevue. Dr. Chantal Vallée sera là et effectivement aussi Denis Fortier avec Sonia. Après les infos, à tout de suite.
3: Si Alec Castonguay, qu'adviendra-t-il de l'entente entre Terre-Neuve et Labrador et le Québec sur Churchill Falls? On en parle tantôt.
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7: Bonjour, ici Sébastien Saint-Onge à Trois-Rivières. Voici les informations. L'entente de Churchill Falls est-elle en péril? Un comité d'experts indépendants mandaté par le gouvernement de Terre-Neuve et Labrador estime que le projet ne sert pas les intérêts de la province. Selon des informations de la presse canadienne, le rapport qui doit être déposé ce matin conclurait que l'accord provisoire avec le Québec ne fournirait pas suffisamment d'électricité à la province de l'Atlantique, ce qui pourrait entraver sa croissance économique à long terme. Voici l'économiste à l'Université de Moncton, Pierre-Marcel Desjardins.
8: Pour le gouvernement provincial, qui est dans une situation fiscale extrêmement fragile, les revenus additionnels qui pourraient arriver rapidement, c'est extrêmement important. Et c'est difficile de concevoir qu'on peut tout simplement tourner le dos à ça. Donc, si on peut régler la question d'assurer un approvisionnement acceptable pour l'économie de Terre-Neuve et Labrador, on peut peut-être arriver à une entente modifiée.
7: La première ministre du Québec, Christine Fréchette, dit avoir échangé hier avec son homologue Tony Wakeham. Elle affirme que tous deux prendront le temps d'analyser le rapport et qu'ils ont convenu de l'importance d'une entente gagnant-gagnant à brève échéance. Trop de sel, trop de sucre, l'alimentation des Québécois ne respecte pas plusieurs recommandations de santé publique. C'est ce que conclut un rapport de Nutri-Québec qui dresse pour la première fois le portrait de l'alimentation des Québécois. Seul un tiers de la population mange au moins 5 fruits et légumes par jour et 80% des personnes sondées consomment trop de sel. L'organisme Nutri-Québec suggère de revoir certaines habitudes alimentaires comme l'explique son chercheur responsable Benoît Lamarche.
9: On prend la mesure pour la première fois avec des données très, très fines des habitudes des Québécois, des Québécoises. Et ça va nous aider à aiguiller nos prochaines réflexions là, sur la prévention, la santé, comment mieux manger collectivement. Par exemple, les pains sont une des sources principales de sel au Québec. Donc, c'est un exemple où le projet peut dire, bon, ben si on veut s'attaquer au sel, vous avez une cible intéressante parce que tout le monde consomme du pain. Si on réduit le sel dans le pain, ben on va avoir un effet collectif quand même assez important.
7: Le pain grillé, le beurre d'arachide et la banane sont les aliments les plus populaires au déjeuner. Par ailleurs, la clientèle était au rendez-vous pour la première fin de semaine d'ouverture de la saison au marché Godefroy. La direction générale se réjouit de voir que le taux d'achalandage est similaire à celui d'avant la pandémie. Elle estime qu'environ 5000 personnes ont visité le marché pour les deux premières journées d'ouverture. Voici Karine Bergeron.
10: Merveilleux. Mieux qu'on aurait pu l'espérer, la température était parfaite, gros soleil, les gens étaient au rendez-vous, donc on est vraiment parti pour un très bel été au marché. Autant la clientèle Rive-Nord que Rive-Sud était présente ce week-end, ça a fait une différence effectivement au niveau de l'achalandage. Les marchands m'en ont parlé, c'était vraiment notable par rapport aux 4 dernières années.
7: La trentaine d'exposants était aussi bien heureuse, selon ses dires, de retrouver sa clientèle. Dans les 4 dernières années, la fréquentation des lieux a été plus difficile, considérant les travaux sur le pont La Violette qui avaient lieu les fins de semaine. Le marché Godefroy sera ouvert jusqu'au 1er novembre.
4: Sport.
7: Hockey.
11: On entre avec New York, Evans vers le filet. Le tir! Et le but! Victoire des Canadiens!
7: C'est l'attaquant du Canadien de Montréal, Alex Newhook, qui a donné la victoire à son équipe en prolongation hier soir à Buffalo. Le club montréalais a battu les Sabres 3-2 lors de ce 7e et ultime match de leur série et accède à la demi-finale des séries éliminatoires. Les Canadiens ont maintenant rendez-vous avec les Hurricanes de la Caroline jeudi. Et puis dans la Ligue professionnelle de hockey féminin, la victoire de Montréal devra attendre encore un peu avant de mettre la main sur la Coupe Walter. La Charge d'Ottawa, qui faisait face à l'élimination, a résisté à l'équipe montréalaise lors de ce 3e match des finales et a remporté le match 2-1. Voici le résumé de la rencontre avec Christine Roger.
12: Match qui pourrait être le match décisif.
13: Ottawa n'a pas dit son dernier mot. Alors qu'elle faisait face à l'élimination, la Charge a battu la victoire de Montréal de justesse par la marque de 2-1. Ça a été un autre duel extrêmement serré.
12: Un tir! Le retour est Scamoraki marque! Le but!
13: C'était 0-0 après deux périodes de jeu et c'est pourtant Montréal qui avait pris une avance de 1-0 en troisième période. On aurait pu croire que les joueuses de la Charge allaient jouer de façon tendue, mais c'était mal connaître la résilience de cette équipe. Quelques minutes plus tard, Ottawa a égalisé la marque et on croyait alors se diriger vers une troisième prolongation en trois matchs. Mais Rebecca Leslie a pris les choses en main. Avec 55 secondes à jouer à la période, elle a marqué son quatrième but des séries éliminatoires pour provoquer la présentation d'un quatrième match au grand bonheur des 16 894 spectateurs réunis au Centre Canadian Tire.
14: I mean, we knew that they were going to be a desperate team and, you know, I thought we thought it was a great game back and forth.
13: Malgré la défaite, l'entraîneur-chef Corey Chavry affirme que son équipe a joué un bon match, mais devra mieux gérer les dernières minutes. Elle a encore confiance en son groupe. Le prochain match aura lieu mercredi au Centre Canadian Tire et la victoire, qui est toujours en avance 2-1 dans la série, aura encore une occasion de soulever la première Coupe Walter de son histoire. Ici Christine Roger, Radio-Canada, à Ottawa.
7: Météo aujourd'hui, des averses, un maximum de 22, humidex 30. Risque d'un orage pour ce soir avec un minimum de 16 degrés. Alors voilà, c'était les informations. De retour à Pénélope.

0: Deuxième heure d'émission. Merci de vous joindre à nous ou d'être resté avec nous. Si vous êtes resté avec nous, ben, peut-être que vous avez entendu la première discussion qu'on a eue ce matin. Sinon, ben, c'était fort intéressant. Ce que nous avons fait, c'est qu'on a invité trois hommes qui récemment ont pris la parole contre les violences faites aux femmes, surtout une espèce de ras-le-bol de ce dixième féminicide. D'ailleurs, les chiffres au pays sont effarants. Là, on est à 150 au Canada pour 2025. On était à 188 l'année d'avant. Il y a trois ans, je pense qu'au Québec, on avait 25 féminicides. Les chiffres sont une véritable épidémie. Et donc, il y a des hommes qui ont pris la parole. On avait le maire de Trois-Rivières avec nous, Jean-François Aubin. On avait Stéphane Dompierre qui a écrit un texte dans la presse au début du mois de mai, pendant que les femmes meurent. Et Olivier Dion, auteur, compositeur, interprète, qui a pris la parole par le biais de sa page Facebook et d'une vidéo à quelques reprises il y a deux mois de ça, à la mi-mars. Et donc, j'avais envie de les entendre sur pourquoi ils ont pris la parole à ce moment-ci, pourquoi ils ne l'ont pas fait avant, alors que le mouvement, moi aussi, a presque 10 ans. Comment ça a été reçu, à qui ils s'adressent surtout aux hommes, pourquoi ils ont choisi de s'adresser aux hommes et non pas de s'adresser aux femmes en soutien. C'était tellement intéressant comme discussion. Merci, nous écrit Geneviève pour cette voix des hommes. J'attends depuis longtemps que les hommes parlent et dénoncent cette violence faite aux femmes. On veut les entendre et souvent et encore. Plusieurs messages très fiers de Monsieur Aubin, mon maire de Trois-Rivières. Merci du sujet, nous écrit Simon Bourgeois-Vaillancourt de Gatineau. Le manque d'engagement des hommes pour les causes des femmes, incluant les féminicides, c'est quelque chose comme homme que je ne saisis pas. Début mai, à deux rues de chez moi, dans le secteur Hall à Gatineau, un homme tuait sa conjointe avant de s'enlever la vie. À la suite de cette tragédie qui arrive trop souvent, j'ai fait une publication sur les réseaux sociaux pour dénoncer et entamer une réflexion. En tant qu'homme, entre nous, je n'ai presque pas eu d'engagement du côté des hommes. Mon message, engageons-nous, let's go les hommes, les féminicides, la violence conjugale impactent tout le monde. Ça fait du bien d'entendre un homme, d'autant plus un jeune homme. Il y en a qui ont souligné la présence d'Olivier Dion, effectivement, qui est un modèle positif pour les hommes de sa génération. Et je termine avec ce message de Guy. Parfois, la dénonciation la plus importante n'est pas spectaculaire. C'est un homme qui reprend un ami, qui refuse une blague humiliante, qui écoute sans minimiser, qui parle autrement à ses fils, qui apprend que la force n'est pas dans le contrôle, mais dans la capacité d'être responsable de sa présence au monde. Alors, merci de continuer ce dialogue avec nous. Je ne sais pas si ce moment se retrouvera dans notre top 3 de la semaine. Il est trop tôt pour le dire, mais c'était un moment marquant. Le top 3 de la semaine dernière, on va vous l'envoyer. Peut-être que vous voyez ça passer sur Instagram tous les vendredis, mais le lundi, ce qu'on vous a... Première émission en direct cette semaine. Donc, on vous offre la possibilité de recevoir les trois liens. Si vous textez Pénélope, allez sur l'application audio, textez Pénélope. C'est pas grave si vous mettez deux P puis une faute d'orthographe, on a tout calculé ça. On va vous envoyer vers le club social avec Simon Coutu et Sophie Fauron qui était fabuleux. Il y avait un appel de Richard Desjardins qui va être avec nous lundi prochain d'ailleurs. Et Patrick Sénécal était là. Il y avait cette jeune femme atteinte de Parkinson précoce qui est venue nous raconter son histoire. Et ça, c'était vraiment de la résilience à l'état pur, Stéphanie Boisvert, et l'humoriste tunisien Lotfi Abdelli, qui est parti de Tunisie après avoir eu des problèmes avec les forces de l'ordre, après avoir fait un numéro dans un festival. Et donc maintenant, s'il retourne en Tunisie, il va être emprisonné, installé en France depuis quelques années. C'était vraiment une excellente entrevue avec Lotfi Abdelli, qui était de passage à Montréal pour quelques spectacles. Là, c'est triste, c'est joyeux et triste à la fois. C'est la dernière fois que ce trio santé original, se retrouve autour de cette table. Bonjour, Dr. Chantal Vallée.
1: Bonjour, Pénélope.
0: Bonjour, Denis Fortier.
2: Bonjour.
0: Bonjour, Sonia Lupien.
3: Bonjour, Pénélope.
0: Parce que c'est ta dernière.
1: Oui.
0: Aujourd'hui. Je te tutoie pour ta dernière, OK?
1: Merci, Pénélope.
0: Qu'est-ce que tu t'en vas faire et pourquoi tu nous quittes?
1: Jamais. Ben parce que je continue de vous adorer. J'avais besoin d'un nouveau défi. Mm-hmm. Alors, j'ai décidé de quitter un peu les neurosciences et de retourner vers ma passion originelle, le stress, et de partir un balado où je vais parler vraiment aux gens. Donc, le balado va s'appeler « Nos histoires de stress ». Vous me racontez votre histoire de stress, puis je vous l'explique. On ne fait pas de la psychothérapie, je ne suis pas psychologue, mais je vais vous essayer de faire des liens avec ce que j'ai appris en 30 ans d'études. Ça me tente de jaser avec le monde, ça me tente de...
0: Particulièrement de stress, puis il y a encore tellement de choses à démystifier avec le stress,
1: Sonia. Il y a encore beaucoup de travail à faire.
0: Donc, ce balado va être hébergé pendant un mois en exclusivité sur audio à partir de la fin septembre, et puis ensuite sur toutes les plateformes, ce sera disponible. Nous allons, Sonia, en parler parce que je te garde avec moi jusqu'à la fin de l'émission. On va faire ma vie en 5 stress, refaire certains moments très importants de ta vie sur le plan personnel et professionnel. Donc, on fait ça dans une heure. Denis, de quoi on parle tout à l'heure?
2: En fait, on va faire un exercice qu'on n'a jamais vraiment fait. On va parler de transfert. On va parler d'un type de sport à relais. Je vous garde la surprise pour plus tard.
0: Qui va avoir du Sonia là-dessus.
2: Okay.
0: Là-dessus. Chantal, de quoi on parle tout à l'heure?
3: On va parler de globules rouges. En fait, je cherchais quelque chose en lien avec la victoire du Canadien hier de rouge.
0: Est-ce que c'est pour ça que vous portez un chandail rouge?
3: Non, non, c'est une blague. C'est vraiment une blague.
0: OK, donc on fait ça plus tard. Sonia, commençons ensemble. 5 conseils pour cheminer dans la vie sans trop de stress. Et là, Jean-François, notre recherchiste, disait, peux-tu nous expliquer comment ne pas être stressé dans un match du Canadien stressant?
1: Ah, bien ça, je peux vous expliquer pourquoi vous l'êtes, par exemple. Okay. Je vais prendre 2 secondes parce qu'on a déjà parlé de mon intro. Mm-hmm. Donc, écoutez, étant donné que c'est ma dernière chronique, j'ai décidé de vous faire un petit cadeau à tout le monde puis de vous donner les 5 conseils de Sonia pour cheminer sans stress. Mais pour vous expliquer pourquoi vous êtes tous en train de mourir d'une crise de cœur durant la game du Canadien. Bon, d'abord, allez pas vous coucher tout de suite après la game.
0: Ben,
1: vous
0: impossible.
1: N'allez jamais dormir parce que vous avez mobilisé de l'énergie pour tuer un mammouth. Et donc, il va falloir perdre un peu l'énergie.
0: On
1: donc, écoutez bien,
0: de sommeil,
1: Denis, allez faire un petit jogging autour. Faites de quoi danser dans votre cuisine. Mais une des raisons, puis je vais juste parler de celle-là, pour laquelle c'est vraiment une réponse de stress qu'on a, mais c'est une réponse de stress normale, très bonne. C'est l'autre jour, j'accompagnais mon fils, puis moi, j'écoutais le hockey à la radio. Puis j'ai dit, OK, mais je comprends pourquoi tout le monde est stressé. Pourquoi? Parce qu'il parle comme ça. Et c'est toujours 2-3 tonalités plus haut. Et donc, alors, si jamais il y a un feu, Pénélope, là, vous et moi, là, je ne vais pas dire Pénélope, il y a un feu.
0: Non, OK.
1: Je vais dire Pénélope. Donc, ma tonalité va monter 2-3. Donc, c'est tous les éléments pour que le cerveau dise, My God, il y a une menace, il y a quelque chose. Et donc, c'est sûr que juste la tonalité du présentateur, le ton, etc.,
0: c'est sûr
1: et certain. Non, c'est normal.
2: La contagion aussi,
1: la contagion de stress, quand t'en avais un qui tripping à côté. Oui.
0: Les hormones, le testostérone notamment, monte, etc.
1: C'est correct, mais c'est un bon stress, vous allez survivre. Bon.
0: Oui, parce que le stress, c'est pas toujours négatif.
1: Non.
0: Donc, commençons cette dernière chronique ensemble.
1: Donc, mes 5 petits conseils. Ben, d'abord, premier conseil, connaître son bidon de stress. Et je vous raconte une histoire que j'ai écrite dans un de mes livres qui est vraiment une histoire vraie. Alors, un jour, quand je revenais du travail, après une journée particulièrement stressante, ma jeune adolescente est venue me voir pour me poser une question. Et là, elle a commencé à me parler de choses et d'autres en tournant un peu autour du pot, de toute évidence réticente à aborder les véritables raisons de son intervention. Et tout de suite, là, moi, j'arrive stressée à la maison, je suis aux aguets, mon hamster se met à partir à la dérive et là, je me dis « Ah! Si elle tourne autour du pot tant que ça, c'est qu'il y a anguille sous roche, ça y est. Elle va encore me demander d'aller à la séance de cinéma de 22h un soir de semaine pour la sortie du dernier film pour adolescents, mais il faut qu'elle dorme. Elle est fatiguée, elle est si stressée ces temps-ci. Mon Dieu, que c'est compliqué. Pourquoi est-ce qu'on peut jamais être simple? Pourquoi ça peut pas être simple? Genre, elle arrive à la maison, elle fait ses devoirs, elle écoute la télé, puis elle va se coucher comme tout le monde. Pourquoi il faut que je négocie ça? Et là, pendant que mon hamster tournait à toute vitesse dans ma tête, ma fille en avait profité pour terminer sa phrase, qui zoulait évidemment une question, et j'ai même pas écouté la question. Excédée, j'ai pas réfléchi, puis j'ai dit, là, c'est assez. J'en ai marre, tu me demandes toujours quelque chose, c'est non. Mais l'affaire, c'est qu'elle venait de me demander si je voulais aller manger au resto avec elle parce qu'elle avait besoin de parler.
0: Oh non!
1: Oui, on m'a toujours me rappelé de cette texte. Donc, comment expliquer ce piètre comportement parental de ma part? Un bidon rempli de stress. Et je pense que c'est une belle analogie. Donc, voici comment j'explique ça. J'ai pas entendu la question de ma fille parce que j'ai pas écouté, tout simplement, prise que j'étais à tenter d'empêcher mon bidon de stress de déborder. Et pour bien connaître le bidon de stress, bon, il faut que je vous résume c'est quoi la réponse de stress. Mes collègues l'ont entendu 1000 fois, mais fondamentalement, c'est ça. À chaque fois que votre cerveau détecte une menace, qu'elle soit réelle ou imaginée, il va activer une réponse biologique très, très, très complexe qui va mener à la production des hormones de stress. Et ces bons jours d'hormones de stress ont la propriété de réaccéder au cerveau. Puis là, ça vous joue dans le cerveau, puis ça vous fait penser tout croche. Donc, ce qu'on appelle une menace, c'est n'importe quelle situation extérieure à vous ou n'importe quelle situation que vous imaginez qui va dire à votre cerveau qu'il y a une menace. Et sachez que pour le cerveau humain, il n'y a pas de différence entre une menace imaginée puis une menace réelle. On va y revenir tantôt, c'est un avantage pour nous. Dans les deux cas, il détecte une menace et il produit une réponse de stress. Donc, dans votre bidon de stress, là, on ne retrouve pas les situations qui sont à la source de votre stress, comme ma fille qui me posait une question, mais on retrouve dans le bidon de stress la réponse biologique de stress que vous faites à chaque fois que votre cerveau détecte une menace. Donc, vous revenez de vacances, puis vous avez relaxé pendant un mois, bien, votre bidon de stress est à peu près vide. Vous avez donc amplement d'espace pour négocier toute nouvelle menace qui va arriver, puis vous allez vous dire, mon Dieu, que je réagis bien. Mais là, quelques mois plus tard, votre bidon de stress s'est lentement rempli avec toutes les réponses de stress que vous avez produites au travail, à la maison. Puis là, bien, il est plein aux trois quarts. Bien là, si vous faites face à une menace somme toute mineure, bien, votre réponse biologique de stress à cette petite menace va faire monter votre bidon de stress, mais il ne va pas encore déborder. Vous allez être encore capable de négocier, mais vous sentez que ça commence à vous rentrer dans le corps un petit peu plus vite qu'à votre retour de vacances. Ça commence à être difficile à gérer. Quelques mois plus tard, votre bidon de stress est plein. Et là, vous arrivez à la maison, vous êtes exposé à des menaces somme toute mineures, encore une fois, ma fille. Et là, bam, votre bidon déborde, les hormones de stress atteignent le cerveau, les drapeaux rouges se lèvent et vous mettez à hurler après tout le monde. Alors, c'est vraiment, je pense que c'est ça qui est important, c'est de savoir à chaque moment de sa vie à quel niveau mon bidon est rempli. Puis on le sait, vous êtes tout à fait capable de le savoir et d'agir en conséquence. Deuxième chose, deuxième petit conseil de Sonia, bien, contrôler les stresseurs bidons. Hein, trompez-vous pas, on a un bidon de stress dans lequel on peut placer des stresseurs bidons. Alors, je vous l'ai dit, pour le cerveau humain, il n'y a pas de différence entre une menace réelle puis une menace imaginée. Dans les deux cas, le cerveau détecte une menace, produit une réponse de stress. Eh bien, de plus en plus, les chercheurs se rendent compte que beaucoup des stress observés chez les humains proviennent de menaces imaginées et non de menaces réelles. Dans nos mondes à nous, là, on n'est pas en Ukraine, nous, là, OK? Je vous donne quelques exemples en lien avec des chroniques que j'ai déjà faites avec les années où je vous parlais des stress bidons. Ils ont le même effet. De termes, mais vous ne le mélangez pas. Ils ont le même effet, mais vous pouvez les contrôler. Donc, quelques exemples de situations qui créent des réponses biologiques de stress et qu'on pourra contrôler quand notre bidon de stress est plein. Ben, les nouvelles, on en a déjà parlé. Hein, des études ont montré que chez certaines personnes, le seul fait de lire des nouvelles peut mener à une réponse biologique de stress. Et ça s'explique par le fait que beaucoup des nouvelles rapportées sont négatives, hein, on n'a pas le choix, ou menaçantes. Et encore une fois, quand le cerveau détecte une menace, il produit une réponse de stress. Donc, si votre bidon de stress est plein, plein, plein, bien, c'est quelque chose que vous pouvez contrôler.
2: Ça me fait penser au 11 septembre, entre autres, les images qu'on a vues. En tout cas, je parle pour moi, qui sont restées en tête. Et j'ai l'impression que ça, des fois, ça réactive juste des revoir un peu.
1: Ah ouais.
2: Ça fait qu'on
1: ça a été démontré. Il y a des gens qui ont développé des symptômes de désordre d'origine post-traumatique juste à regarder en boucle les événements. Donc, le cerveau détecte une menace. C'est simple comme ça. Deuxièmement, les sites météo. Bien, moi, la personne qui écrit le site météo, là, il faut qu'on se parle. Ça n'a pas d'allure. Là. Il y a quelques années, non, mais ça en est drôle. Je fais des screenshots à chaque fois, puis j'envoie ça aux copines. J'ai fait une chronique qui résumait d'autres études qui montrent que les sites de météo sont devenus très menaçants. On annonce maintenant des bombes météorologiques. C'est toujours avec la petite bannière rouge. C'est pas
3: avec
1: anodin.
3: Un décompte, là,
1: la personne qui écrit ça, je vous le dis, ce n'est pas anodin. Vous avez un impact sur les gens parce que leur cerveau détecte des menaces, particulièrement les personnes âgées, et vont produire des réponses de stress. Ensuite, si vous avez toujours une pensée négative, tout va mal aller, bien, vous envoyez le message à votre cerveau qu'il y a une menace et vous allez produire une réponse de stress. Donc, quand votre bidon de stress est plein, bien, faire attention à ça. Troisième petit truc, faites attention à la résonance de stress. En 2015, des chercheurs, ce qu'ils ont fait, c'est je vous amène à mon labo, Pénélope, je vous expose à un stress, je mesure vos hormones de stress, elles vont augmenter, c'est normal. Maintenant, si je vous amène à mon labo puis je vous stresse, et j'amène Denis. Puis Denis, je lui dis, vous êtes correct, Denis, je ne vais pas vous stresser, vous allez juste observer Pénélope en train de se faire stresser.
3: Mais il va stresser pour
1: moi,
3: c'est
1: sûr. Et j'ai la bonne idée de
3: mesurer. T'es bien mieux de stresser pour moi.
2: C'est certain que je vais stresser, je stresse déjà.
1: Ben, même si vous ne connaissez pas, puis je mesurais les hormones de l'observateur, elles augmenteraient en même temps que vous. Donc, vous allez résonner ensemble. On ne sait pas c'est quoi le mécanisme, on sait qu'il y a de la résonance. Et les chercheurs ont montré que plus il y a un lien entre deux personnes, donc parents, enfants, époux, épouses, etc., collègues de travail, ben, plus il va y avoir de résonance. Je suis sûre que ça vous est déjà arrivé. Vous arrivez super de bonne humeur dans une rencontre. Puis là, il y a quelqu'un de stressé, vous sortez de là, les dents barrées. Et donc, ce qui est bien important de comprendre avec ça, c'est que quand vous connaissez l'existence de la résonance de stress, il faut comprendre quelque chose de bien important, puis je vais le dire lentement. Quand vous êtes stressé, il est impossible pour vous d'aider quelqu'un d'autre à déstresser. Les parents, là, vous ne pourrez pas aider vos enfants à déstresser. Si vous êtes stressé, vous allez raisonner dessus sans même vous en rendre compte. Donc, la meilleure façon, c'est de déstresser vous-même, même si vous vous sentez coupable de le faire. Pourquoi? Parce qu'en vous déstressant, vous allez empêcher le stress de raisonner sur les gens autour de vous.
2: C'est le principe du masque d'oxygène.
1: Voilà. Donc, voilà. D'accord? Quatrièmement, apprendre à réguler ses émotions négatives. Donc, à chaque fois que vous avez... Ça, c'est bien important de comprendre ça. À chaque fois que vous avez une réponse de stress... Votre cerveau va vous envoyer des signes physiques que vous êtes stressé. Le cœur va débattre, vous allez avoir chaud, etc. Votre corps va vous envoyer ces signes-là. Votre cerveau va reconnaître ces signes-là. Et quand le cerveau reconnaît ces signes-là, il va générer une émotion. C'est pas pareil, un stress puis une émotion. Il va générer une émotion qui est très, très souvent négative. Et le problème, c'est que nous, on ne sait pas trop quoi faire avec ça, une émotion négative. Et étant donné qu'on ne sait pas quoi faire avec ça, on va généralement la supprimer. Tout va bien, Madame la Marquise, etc. Mmh. Et j'ai fait beaucoup, beaucoup de chroniques là-dessus à travers les années avec vous, Pénélope. La pire chose à faire, c'est de supprimer une émotion négative parce que vous pensez sincèrement que votre cerveau, dont la tâche première est d'assurer la survie de l'espèce, va vous laisser mettre des petits stresseurs en dessous du tapis sans rien faire. C'est impossible, votre hamster va popper. Et là, vous allez vous mettre à ruminer sur tout ce qui vous stresse. Donc, il faut apprendre à réguler une émotion, c'est-à-dire contrôler l'émotion, la prendre. Et dire, OK, je vais faire de quoi avec toi. C'est ce qu'on appelle la régulation émotionnelle.
0: Est-ce qu'on pourrait pas aussi cesser de classer les émotions en négatif et positif, dans le sens où c'est une info?
1: Voilà, exactement. Et c'est pour ça qu'une des façons de réguler une émotion, c'est de la nommer. Et c'est pour ça que si vous avez au-dessus de 40 ans, vous êtes pourri comme moi en régulation émotionnelle parce que vous ne l'avez pas appris.
0: On n'a pas appris ça.
1: Les enfants sont en train de l'apprendre à l'école, comme je dis toujours, quand ils arrivent avec une petite plaquette avec plein de petits émojis. Parce que le problème, c'est que nous, on est toujours binaire. Quand ça va bien ou ça va mal. Mais il y a 1000 émotions. Ben, il n'y en a pas 1000, mais en tout cas, il y a un fiche paquet entre les deux. Et quand vous arrivez à mettre le doigt sur la bonne émotion, il y a tout un système cérébral qui s'active qui va faire cesser cette émotion négative. Donc, ça, c'est quelque chose. Et la dernière, petit truc, ben, arrêtez d'avoir peur du stress. Hein? Les chercheurs ont montré que la plupart des gens ont des préconceptions négatives de stress. Je vous ai fait des chroniques aussi là-dessus. On pense que le stress, c'est négatif, toxique et que ça va nous tuer. C'est la faute des chercheurs et des journalistes, je m'excuse, parce que nous, on a juste étudié les effets négatifs et les journalistes rapportent nos effets avec raison. Et donc, là, on commence à pouvoir, parce que nous, en tant que chercheurs, il faut toujours qu'on règle le problème. Mais là, on en a créé un. Parce qu'en parlant juste des effets négatifs, on a instauré chez les gens des préconceptions négatives de stress. Au-dessus de 95% des gens pensent que le stress est négatif, toxique et ça va nous tuer. Et ensuite, on s'étonne que quand un enfant, comme je dis toujours, de 13 ans, qui regarde ses réseaux sociaux depuis qu'il est né, puis qu'on lui dit que le stress est négatif, toxique, et on s'étonne que quand cet enfant-là a une réponse normal de stress avant un examen, ben, il est sûr qu'ils vont mourir puis faire une attaque de panique. Et donc, les chercheurs ont montré que quand les gens qui ont des préconceptions négatives de stress, et là, je veux qu'on comprenne ça, produisent significativement plus d'hormones de stress. Donc, la manière dont vous concevez le stress
0: va influencer,
1: va déterminer si vous êtes stressé ou pas. Ah, okay. Et c'est en partie pourquoi je fais le balado, pour changer les préconceptions de stress et apprendre aux gens que le cerveau n'a pas créé le stress pour nous faire la vie dure. Pourquoi il ferait ça? Il n'est pas là pour nous tuer. Et donc, ce qu'on vit, ce sont les effets secondaires de la réponse de stress. On a mal au... C'est correct, on ne va pas mourir. Mm-hmm. Et donc, si on arrive à modifier les préconceptions, théoriquement, on devrait réussir à déstresser un peu au moins les gens.
2: C'est intéressant aussi que vous parliez qu'il y a peu de recherches, en fait, sur les effets positifs du stress, qui est un peu étonnant, mais dans vos équipes ou autour de vous, est-ce qu'il y en a des projets de recherche embryonnaires ou qui ont été faits intéressants sur un effet positif du
1: stress? Merci de poser la question, parce que j'ai fait plusieurs. Moi, pour faire mes études, j'ai besoin de subventions. Mm-hmm. Je fais des demandes de subventions. J'ai fait quelques demandes où je proposais d'étudier les effets négatifs. Et les commentaires que j'avais, c'est bon, Lupien est devenu ésotérique, mais que passe-t-il? Parce que moi, mon travail, c'est. Et j'ai même communiqué avec des gens, des organismes subventionnaires à un moment donné, en disant, ben, avec nos niaiseries, là, on a induit un problème de santé publique. Parce qu'en étudiant juste les effets négatifs, on a fait peur à tout le monde, mais tout le monde stresse, avec le stress. Et donc, là ils m'ont donné des sous.
0: Ah oui,
1: OK. Fait que là, maintenant, on est rendu là. C'est l'histoire de la science, c'est correct. Et là, on a justement des subventions pour complètement changer. Puis le balado, ça fait partie un peu de tous ces
2: projets.
1: Parce
2: que ça peut être un outil aussi intéressant.
1: Ben c'est un outil formidable. Ben oui. Que dites-vous à vos enfants quand vous leur parlez de stress? Si vous leur dites, bon Dieu, c'est l'affaire. Sans vous en rendre compte, vous allez peut-être induire des préconceptions puis ils vont être terrorisés par la dite chose. Donc, faites juste leur dire avant les examens, ceci n'est pas un stress, c'est un défi. Mm. Faites juste dire ça trois fois, vous allez voir, ça va aller mieux déjà.
0: Puis quand je reçois des invités qui qui sont stressés des fois, qui font rarement de la radio ou qui sont stressés, je dis « Ah, c'est fun!
1: Oui, voilà.
0: Vous êtes stressés! » Puis là, c'est comme leur visage change. Oui. Là, il y a comme une
1: ça
0: autre perspective.
1: Ça va être une super performance.
0: Voilà. Ouais, ça va être le fun. On est
1: Pénélope.
0: En vie. On est, Alors, ce balado dont Sonia Lupien parle sera disponible pendant un mois sur audio à partir de la fin septembre avant d'être libéré, donc, sur toutes les plateformes. Ça s'appelle « Nos histoires de stress ». Et c'était la dernière chronique de Sonia Lupien dans ce trio santé.
1: Quel plaisir de vous avoir accompagné.
0: Le trio original depuis 7 ans ensemble, les trois. Puis avant ça, il y a eu Catherine Perrin.
1: Ah, ben moi, ça fait presque 12 ans que je fais ça.
0: Puis Patrick Masbourian. Oui. Alors, on te garde encore une heure parce qu'on
1: Avec
0: va finir
1: grand
0: l'émission
1: plaisir.
0: Ensemble, Sonia. Merci.
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0: Chantal, le contraire de l'anémie.
3: Oui, exactement.
0: J'ai jamais pensé que ça pouvait exister.
3: L'anémie, c'est quand on manque de globules rouges. Là, on va parler d'une condition où on a trop de globules rouges, hein, ce qui s'appelle la polycythémie vraie. Donc, on en a parlé, hein, quand on manque de fer, quand on manque de vitamine B12, on le sait, ces nutriments-là viennent assurer, en fait, la production de nos cellules sanguines, de nos globules rouges. Mais il arrive des conditions dans lesquelles on a trop de globules.
2: J'étais attentif, je vous jure, mais j'ai mal compris le nom, la polycythémie.
3: La polycythémie, oui. On va y revenir sur pourquoi on appelle ça la polycythémie.
2: Okay.
3: Et c'est un patient que j'ai actuellement sous mes soins qui m'a inspiré la chronique de ce matin parce que j'ai dû réfléchir sérieusement à ce que j'allais lui proposer comme traitement. Puis ça m'a permis un peu de réécrire de façon progressive l'histoire de cette maladie-là qui n'est pas une maladie nouvelle. On s'entend là. En fait, la maladie de Vaquès, hein, qui vient du nom de celui qui l'a identifié pour la première fois, Louis-Henri Vaquès, un médecin français, c'est une maladie où on va retrouver un excès de globules rouges. Mais avant qu'on parle de la maladie de Vaquès, je vous propose qu'on regarde un petit peu, qu'on fasse un petit rappel sur c'est quoi les différentes cellules qu'on retrouve dans le sang. Là, c'est toujours intéressant. D'abord, il y a les globules rouges, hein, donc ces cellules-là dont on va parler ce matin, qui sont des cellules qui ressemblent à des petits disques un peu concaves, un peu comme des frisbees, et qui sont responsables d'acheminer en fait l'oxygène aux cellules du corps humain par le biais des molécules d'hémoglobine qu'elles contiennent, une protéine qui est liée à un composé de fer. C'est pour ça que le fer est aussi important dans la production des globules rouges. Et que quand on manque de fer, ben, on en produit moins, on a de l'anémie. Ça, ce sont les globules rouges. On a aussi les globules blancs. Les globules blancs, c'est un peu les cellules soldates de notre corps humain. Hein. Elles nous défendent contre les envahisseurs, les bactéries, les virus, les champignons, mais aussi des fois contre des cellules qui se répliquent un peu de façon désordonnée. Et ces globules blancs-là se divisent en plusieurs types. Les neutrophiles, qui sont responsables du pus. Hein. Quand on voit du pus, c'est pas juste des bactéries. Le pus, la coloration, c'est vraiment les cellules blanches. L'amas d'inflammation de cellules blanches, c'est ça qui génère en fait le pus, et ce sont les neutrophiles en grande partie qui sont responsables de ça. On a aussi les lymphocytes qui ont une mémoire, qui produisent les anticorps, qui nous aident vraiment à nous défendre, et les éosinophiles qui sont actifs dans la réaction allergique, entre autres choses. Il y en a bien d'autres globules blancs, mais c'est un peu les trois principales sortes. Et on retrouve enfin les plaquettes, qui ne sont pas des cellules à proprement parler, mais plutôt des petits fragments de cellules géantes, les mégacaryocytes, un méga pour géant, justement. Donc, ces très grosses cellules-là se désintègrent progressivement, laissent passer des petits bouts de cytoplasme, donc des organelles à l'intérieur de la cellule. Et c'est ça qui devient les plaquettes, qui sont impliquées dans la coagulation sanguine, donc qui permettent que les saignements s'arrêtent quand on se blesse. Dans la polycythémie, ce sont les globules rouges qui sont impliqués. Et littéralement, polycythémie veut dire poly, plusieurs, cythémie, cellules. Donc, plusieurs cellules. Il y a trop de cellules. Donc, c'est possible d'augmenter la masse de globules rouges par différents mécanismes. Les fumeurs, par exemple, vont avoir en général plus de globules rouges. Pourquoi? Parce qu'en fumant, ils viennent nuire à la transmission de l'oxygène aux cellules. Donc, pour compenser, le corps va réagir en produisant plus de globules rouges. Donc, ça, c'est un mécanisme normal. C'est de la polycythémie secondaire. En haute altitude, même chose. En haute altitude, il y a moins d'oxygène. Notre corps va compenser en produisant plus de globules rouges. Ou encore par l'injection d'érythropoïétine, hein, qui était à la base du dopage en cyclisme il y a quelques années.
0: Le PO,
3: l'érythropoïétine, vient activer la production de globules rouges, donc va augmenter la masse de globules rouges. Donc tout ça, ce sont des polycythémies qu'on dit secondaires. Maintenant, il existe une condition où il y a une mutation qui entraîne vraiment une prolifération des globules rouges qui se réplique à ce moment-là de façon tout à fait autonome. Et je vous disais que ce n'était pas une maladie récente. Ça a été décrit pour la première fois en 1892 par Dr. Louis-Henri Vaquès, donc un médecin français. Et c'est la raison pour laquelle on appelle ça la maladie de Vaquès, sinon la polycythémie vraie. Et c'est une maladie qui a connu dans les dernières années des avancées importantes sur le plan de notre compréhension de la maladie, mais aussi sur les traitements ciblés qui sont maintenant disponibles. Puis c'est un peu pour ça que c'est intéressant de se pencher un peu sur l'histoire de ça. Ce qu'on sait maintenant, c'est que c'est une mutation au niveau d'un gène, le JAK2, qui est responsable de l'activation et de la stimulation de la croissance des cellules de la moelle des os à partir des cellules souches. Et ça va entraîner vraiment une augmentation de la masse des globules rouges, mais de façon concomitante, une élévation de l'hémoglobine, là, qui est un peu la molécule qu'on dose. Mais ça va augmenter aussi, ça va générer aussi une augmentation des plaquettes puis une augmentation des globules blancs dans la majorité des cas. Et c'est une maladie qui va se présenter, en fait, de différentes façons. Le plus souvent, on va l'identifier par le biais d'un résultat anormal à la formule sanguine. Donc, la formule sanguine, c'est un test de base qu'on demande souvent quand on fait des prises de sang de routine. Et cette formule sanguine-là va nous permettre de documenter justement la quantité de globules blancs, la quantité de globules rouges, la quantité d'hémoglobine, la quantité de plaquettes. Et c'est en regardant le résultat qu'on va noter, ah ben, c'est un peu augmenté un peu partout. Le plus souvent, ça sera complètement asymptomatique parce que ça va avoir été dépisté par la fameuse prise de sang. Et c'est une condition qui est quand même qui survient de façon égale chez les hommes, chez les femmes, qui est un peu plus fréquente au fur et à mesure qu'on avance en âge. Puis de façon générale, la polycythémie, ça affecte à peu près 5 personnes par 100 000 de population par année. Donc, on parle d'à peu près 50 personnes atteintes pour 100 000 de population. L'âge au diagnostic varie, là, mais est rapporté comme étant autour de 60 ans. Mais il faut savoir qu'il y a quand même 10 % des gens chez qui on va identifier une maladie de Vaquès.
0: C'est 5 personnes sur 100 000
3: oui,
0: par 5 année?
3: Oui, 5 personnes sur 100 000 par année, ça c'est l'incidence. Donc en général, on va parler d'à peu près 50 personnes atteintes quand on va prendre 100 000 de population.
0: Et la prévalence, 50 sur 100 000?
3: 50 sur 100 000, exactement.
2: Donc le 5, c'est les nouveaux cas.
3: C'est les nouveaux cas, ça. Ah, exactement.
0: Okay, d'accord, merci.
3: Donc l'âge au moment du diagnostic, on dit autour de 60 ans. 10 % sont quand même âgés de 40 ans ou moins. Donc, ce n'est pas banal parce que c'est une maladie. Hein, on parlait tantôt de prolifération autonome. Donc, c'est une maladie où il y a un clone de cellules qui prend un peu le dessus sur les globules normaux qui va se mettre à proliférer. Donc, il faut un peu contrôler ça parce qu'il y a un risque, quand on parle de prolifération autonome, de dérégulation puis éventuellement de transformation en leucémie. Et c'est le principal risque, en fait, qui est associé à la maladie de Vaquès. Et c'est la raison pour laquelle c'est important d'identifier nos patients, même s'ils sont asymptomatiques, parce qu'on pourra avoir des traitements à leur proposer. Quand les patients sont symptomatiques, les manifestations les plus fréquentes sont liées à différents mécanismes. D'abord, il faut savoir que si on augmente la masse de globules rouges, on augmente la viscosité du sang. Le sang il est plus épais quand il passe dans les petits vaisseaux sanguins, les petits capillaires. Fait que ça va entraîner une dysfonction au niveau de la microcirculation. On va voir apparaître à ce moment-là des migraines. C'est une maladie qui va effectivement donner des maux de tête, de la fatigue, des saignements de nez par la congestion au niveau des petites cellules, des petits vaisseaux dans le nez. Et un symptôme assez particulier qu'on appelle l'érythromélalgie, qui est en fait de la douleur au niveau des doigts, des mains, associée à une coloration un peu rougeâtre des doigts, comme si les doigts étaient congestifs, comme s'il y avait effectivement trop de sang un peu dans nos mains. Comme il y a plus de cellules, souvent plus de plaquettes, on peut aussi voir une augmentation des caillots, donc des thromboses dans les veines, particulièrement les veines abdominales, ce qu'on appelle des thromboses portes, ce qui va entraîner des douleurs abdominales aiguës. Plus rarement, on pourra voir aussi des thromboses artérielles, donc au niveau de la circulation artérielle. Il existe aussi un symptôme particulièrement associé à la polycythémie vraie qu'on appelle le prurite aquagénique. Donc, des démangeaisons ou une sensation de brûlure, de picotement particulièrement intense associée à l'exposition à l'eau. Donc, la douche, le bain, la piscine, même la sueur dans certains cas.
0: Pendant qu'on est sous l'eau.
3: Pendant qu'on est mouillé, on va avoir vraiment cette sensation-là inconfortable où la peau va démanger, picoter, brûler. Et ça n'a pas de lien avec la température de l'eau. Ça pourrait être de l'eau fraîche ou de l'eau chaude. Souvent, c'est quand même un peu pire en eau chaude, là, ceci dit. Et ça ne laisse aucune lésion visible. Il n'y a pas de rougeur sur la peau. Il n'y a pas d'éruption cutanée. C'est vraiment une sensation désagréable. Et c'est assez particulier. Plus souvent qu'autrement, ce phénomène-là n'est associé à rien du tout. Mais quand il est associé à une maladie, ben, il est à peu près toujours associé à la polycythémie vraie. Donc, il faut faire une prise de sang quand ça arrive, ce contexte clinique-là de prurite aquagénique.
0: Okay.
2: En vous écoutant, il y a beaucoup de symptômes qui sont ordinaires, entre guillemets, qui pourraient être d'autres choses. Quand on a ces symptômes-là, comment on fait? Par exemple, si j'ai été voir mon médecin, puis mon médecin a pris une prise de sang, sans chercher ça, est-ce qu'il aurait pu voir ou pas?
3: Ah oui, parce que la formule sanguine, comme je le dis, ça fait vraiment partie de notre bilan de base. Hein. On va le demander.
2: Donc, ça peut être rassurant pour les gens qui se posent la question.
3: Effectivement, là, si vous avez une formule sanguine normale, ben ça se pourrait que vous soyez au tout début de quelque chose. Mm-hmm. Mais en faisant le suivi des formules sanguines, on va finir par l'identifier à un moment donné, il ne faut pas vous inquiéter.
0: Mais je vois dans vos notes, Chantal, que ce n'est pas assez.
3: Non, la formule sanguine n'est pas suffisante. C'est un très bon test de dépistage, mais ça ne permet pas de faire le diagnostic parce que je vous l'ai dit tantôt, les globules rouges, ils peuvent être augmentés pour plein d'autres raisons. Les globules blancs, ils peuvent être augmentés pour plein d'autres raisons. Donc, il faut pousser un peu plus loin notre démarche diagnostique. Donc, quand j'étais jeune interniste, là, puis avant qu'on documente la mutation du JAK2, avant même qu'on la connaisse, le diagnostic était plus difficile à compliquer. Était plus compliqué, c'est-à-dire à poser. On utilisait un ensemble de critères majeurs, critères mineurs, parmi lesquels il y avait quelque chose qui était quand même intéressant, là, qui était la mesure de la masse de globules rouges qu'on faisait de façon isotopique, c'est-à-dire en médecine nucléaire. On amenait le patient au laboratoire, on enlevait un certain volume de sang, on taguait les globules rouges avec une substance radioactive, puis on réinjectait ça dans le corps du patient. Et là, on calculait la quantité de radiation et ça nous permettait de façon indirecte de calculer la quantité de globules rouges qu'on avait, la masse de globules rouges. Donc, ça s'appelait la masse de globules rouges isotopiques. On ne fait plus ça. C'est un peu techniquement laborieux à faire. Maintenant qu'on a la fameuse mutation de JAK2, ben c'est ce qui nous sert comme principal critère, associé à une saturation en oxygène normale, donc pour éliminer justement le tabagisme, la haute altitude, et associé à une biopsie de moelle osseuse qui va démontrer qu'effectivement, les lignées cellulaires sont très, très, très actives et il va y avoir plus de cellules que ce qu'on s'attendrait à trouver. Et on le fait toujours de concert avec un dosage d'érythropoïétine parce qu'on s'attend à ce qu'il soit abaissé. Hein. Il y a tellement de globules que ça vient dire à cette hormone-là, « Wow, prends un break parce que j'en ai déjà beaucoup de globules en circulation. » Et on traite la maladie de Vaquès de façon, historiquement, puis là, Sonia, j'ai une petite pensée pour vous en préparant ma chronique parce qu'on avait parlé de l'hémochromatose et des saignées et je sais à quel point ça vous avait impressionné. Au stade asymptomatique, souvent, quand on a documenté une maladie, une polycythémie vraie, ben c'est effectivement les phlébotomies, les saignées qui vont nous permettre d'arriver à garder un niveau normal de globules rouges et d'hémoglobine. On peut combiner ça à de l'aspirine à dose moyenne, souvent donnée 2 fois par jour, pour réduire le risque de caillots, hein, de caillots au niveau veineux, mais aussi au niveau artériel. Et quand la maladie va progresser, ben là, on va utiliser un médicament qui n'est pas nouveau, hein, qui est sur le marché depuis plus de 50 ans, qu'on appelle cytoréducteur, c'est-à-dire que ça vient réduire la quantité de cellules en circulation. Et ce médicament-là s'appelle l'hydroxyurée. Donc, il va vraiment venir, de façon spécifique, empêcher la prolifération des globules rouges, des globules blancs et des plaquettes. Ça va permettre de diminuer le taux de globules rouges. Ça va nous permettre de diminuer les symptômes liés à la viscosité, donc la fatigue, les maux de tête, les saignements de nez, par exemple, notre douleur au niveau des doigts et les démangeaisons. Et ça va nous permettre d'acheter du temps. Ça nécessite quand même un suivi, hein, parce qu'on le mentionnait d'entrée de jeu. Le danger avec ce type de maladie-là, ben, c'est le risque de progression vers la leucémie, qui n'est pas très important. On parle de 10 % à 10 ans, 15 % grosso modo à 20 ans, donc, mais qui nécessite un suivi. Et si jamais on voit que tout à coup, nos cellules commencent à se répliquer vraiment plus rapidement, malgré l'hydroxyurée,

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4: Mais finalement, c'est ça. Donc oui, oui, c'est un sport à relais. C'est pas le hockey. C'est le métier de chroniqueur à la radio et aussi le métier de transférer nos connaissances. C'est le métier de tous les cliniciens, c'est le métier de tous les chercheurs, c'est le métier de tous les chroniqueurs et toutes les chroniqueuses aussi. Et il y a de la littérature scientifique là-dessus. Mm-hmm. Il y en a peut-être pas beaucoup sur les effets positifs du stress, mais il y en a beaucoup sur le transfert de connaissances, sur la vulgarisation scientifique. Et c'est, je pense que c'est un sujet qui est important, d'abord de transmettre les connaissances, de faire de l'enseignement, mais je pense que c'est aussi important pour nous tous, dans nos vies, de mieux comprendre des aspects de notre santé. Il y a des effets sur nos décisions. Moi, il y a des auditeurs, des auditrices qui m'ont parlé de vos chroniques, Chantal, Sonia, que ça a eu un impact sur leurs réflexions, leurs décisions, leurs émotions aussi, à la limite, leur choix de vie. Fait que je pense que c'est un sujet qui est vraiment, vraiment important. Puis je trouvais que pour votre dernière, Sonia, de parler de transfert de connaissances, de vulgarisation scientifique, ça pouvait peut-être aussi aiguillonner peut-être aussi nos auditeurs, nos auditrices sur l'importance de comprendre combien de patients m'ont dit à ma question « Pourquoi vous prenez ces médicaments-là » dans l'entrevue au début en physiothérapie, dans l'évaluation initiale, et la réponse c'est « Je ne sais pas ». Donc, de savoir, de comprendre, et petit à petit, parfois, ça fait une grosse masse d'informations quand on reçoit un diagnostic pour lequel on a peut-être aussi des émotions dans tout ça. Mais c'est important de bien comprendre. Et pour nous qui faisons des chroniques, par exemple, ou auprès de nos patients, ou comme chercheurs, dans plein de contextes, on doit avoir des informations utiles et nos informations doivent pouvoir circuler jusqu'aux personnes concernées. Alors, parfois, ça prend des années et des années et des années avant que ça arrive aux cliniciens, pas nécessairement à la population en général. Et comme je le disais, il y a eu vraiment plusieurs recherches sur le transfert de connaissances et ça dépend donc, lorsqu'on présente des informations, de la clarté, du contexte, de la confiance. Et là, je me souviens d'une de vos chroniques, Chantal, ça fait pas très longtemps, c'est en octobre 2024, sur la langue. Et je me vois encore faire des recherches pendant votre chronique pour voir les images. Vous nous aviez parlé de la langue fraise, de la langue blanche, de la langue noire, de la langue... De la langue chevelue, oui, ça existe. Et d'autres aspects. Et il y a un autre élément aussi qui m'avait beaucoup impressionné, et je pense, Chantal, ça impressionne toute l'équipe ici en onde et aussi en studio, sur votre capacité de répondre à des questions. Il y avait eu une question sur la glossodynie, terme que je ne connais pas vraiment beaucoup, et vous aviez répondu du tac au tac, et cette clarté, cette mise en contexte et cette confiance aussi, le rapport qu'on a avec même le chroniqueur ou notre professionnel de la santé, ce lien de confiance est important. Et Sonia, qu'aviez-vous dit? Parce que oui, j'ai réécouté des chroniques pour préparer celle d'aujourd'hui. Vous aviez dit quoi à Chantal? Vous aviez dit « Chantal, vous êtes phénoménale ». Et on l'a tous pensé, et je vous dis pas ça pour vous lancer des fleurs. Chantal, même si je suis conscient que c'est un peu ça comme résultat, mais c'est important, cette confiance-là, cette pertinence, la clarté. Et vous avez le droit aussi de le demander auprès de vos professionnels de la santé. C'est à chacun son intention pour faire ça, mais ça, on peut dire « j'ai pas bien compris ». Ce que vous m'avez expliqué, est-ce que c'est possible de... Bon, on peut dire ça, c'est important, ça a des effets sur nos décisions. Et donc, les connaissances changent peu de choses si elles ne peuvent pas être utilisées concrètement. Et Sonia, à cet égard, vous nous avez déjà parlé d'un accident de voiture, vous aviez changé de voie et vous nous aviez donné votre réflexion scientifique.
5: Et là, la semaine dernière, j'étais chez le carrossier pour effectuer l'évaluation des coûts de réparation et j'ai dû attendre un bon 90 minutes que l'évaluation se fasse. Et là, pendant que j'étais assise à attendre, je me suis demandé si vraiment, ce jour-là, les voitures se déplaçaient plus rapidement dans la voie du centre. Qui sait? Peut-être avais-je été victime d'une illusion de mon cher cerveau et que dans le fond, là, les voitures se déplaçaient pas vraiment plus vite dans l'autre, dans une voie par rapport à l'autre, quand il y a un trafic fou sur l'autoroute. Alors, Pénélope, n'écoutant que mon cerveau scientifique, j'ai dit, ah, quand je vais revenir à la maison, je vais entrer dans la littérature scientifique pour voir s'il n'y aurait pas des études qui ont été effectuées sur le sujet. Eh bien, il y en a. Et donc, il y a des chercheurs

0: ont effectué des études pour déterminer si le trafic peut être vraiment plus rapide dans une voie plutôt que dans l'autre, ou si c'est une illusion qu'on a. Et je vous le dis tout de suite, je vends la mèche, c'est une illusion, je vous raconte.
1: Et donc, Sonia, c'était une belle démonstration de simplicité. C'est concret, c'est utile. Et moi, quand j'ai repris la voiture, parce que je fais des visites à domicile, j'ai gardé ça en tête et ça a changé vraiment mon rapport.
0: Je ne change plus de voix, moi, depuis.
1: Oui, ça a changé mon rapport au trafic. Là, je vous parle de mon expérience personnelle, mais je sais pertinemment que c'est qu'il y a plusieurs auditeurs et auditrices qui vous diraient la même chose. Vulgariser, ça ne veut pas dire simplifier à outrance. Vous l'avez dit dans votre chronique, Sonia, dont on a entendu l'extrait. Vous avez plongé dans la littérature scientifique, vous l'avez vulgarisé et c'était utile et on s'en souvient. Et donner des exemples concrets, ça rend la science, un, accessible et deux, on s'approprie des éléments de la science qui nous aident dans nos vies. Vous nous avez déjà aussi parlé, le 29 octobre 2024, pour être précis, et vous nous en avez parlé tout à l'heure du hamster dans notre tête et vous nous disiez que bon le hamster qui nous fait ruminer qui nous réveille la nuit et on écoute ce que vous nous disiez sur ce hamster.
0: Comme je dis toujours, le cerveau a pas créé le hamster qui nous fait ruminer pour nous faire la vie dure, hein? Comme si votre cerveau vous disait, je vais envoyer un petit hamster à Pénélope. Mais non, si le cerveau active le petit hamster, c'est qu'il a une très bonne raison de le faire. Et donc, le petit hamster dans notre tête, c'est rien d'autre que notre cerveau qui a détecté une menace qu'on n'a pas encore négocié. Et je peux vous jurer que tant et aussi longtemps que vous n'allez pas négocier ce stresseur-là, cette menace, ben le petit hamster va popper dans votre cerveau à 2 heures du matin avec son petit drapeau rouge en disant « il y a un mammouth ». Et donc, c'est votre meilleur ami.
2: Quelle façon de vulgariser, c'est formidable.
1: Et là, il faut dire aux auditeurs qu'on se parle aussi à l'extérieur de nos chroniques et vous m'en avez parlé du hamster et du mammouth. Et de répéter un message, de renforcer un message, c'est aussi de la vulgarisation. On donne des conférences, vous donnez des conférences aussi, Sonia. Et des fois, les gens nous disent, bon, on le sait. Ça. Et quand on répète, on creuse un peu plus. Oui, c'est important de répéter le même message comme le message du hamster qui est notre meilleur ami. Il y a un autre élément aussi dans la vulgarisation scientifique qui est vraiment important, c'est d'utiliser des histoires, de raconter des choses, d'avoir un récit, d'avoir des images qui facilitent. Et ça, il y a des recherches scientifiques qui ont été faites sur l'efficacité de ça. Ça change beaucoup plus souvent un comportement, une émotion. Ça donne de la valeur aussi quand on parle d'expérience personnelle. Ça influence, comme je le disais, nos décisions. Et raconter des histoires semble, et c'est logique, hein, ça semble ouvrir davantage l'écoute. Quand on est en présence d'une personne qui aborde tout ça en racontant des histoires comme Sonia, comme Chantal, je le fais aussi, ça délie des choses et ça court-circuite parfois le contre-argumentaire, l'opposition systématique, et tout ça arrive moins rapidement, ça a été démontré aussi. Et il y a beaucoup d'études qui comparent l'efficacité ou qui ont montré en fait l'efficacité de raconter des histoires, ça augmente la transmission. Ça augmente l'efficacité du message. Donc ça, c'est fondamental. Il y a un autre élément aussi qui est majeur. On peut parler d'empathie, on peut parler de sensibilité, tant chez les chroniqueurs, tant chez les vulgarisateurs scientifiques, mais aussi, là je m'adresse vraiment à tout le monde, quand vous rencontrez votre médecin, votre physiothérapeute, votre infirmière, le capital humain, le transfert humain, on est des humains, c'est important de jamais perdre ça de vue. Et le 14 septembre 2021, Chantal, à distance, derrière nos petits écrans, parce qu'on est encore isolés, en raison de la pandémie. Vous nous parliez de ce caractère humain qui est relatif à votre travail, au travail des soignants. Je trouvais ça très touchant de vous entendre.
3: Un autre élément intéressant, c'est qu'on a accès à l'intimité de nos patients. Hein, moi, comme médecin, on me confie des secrets auxquels personne d'autre a accès. On fait partie de la vie de nos patients. Hein, de leur grande joie quand ça va bien puis tout à coup ils sont guéris, mais aussi de leur très profond chagrin quand il faut annoncer que ben la maladie progresse puis que malheureusement il y a plus d'espoir. On est capable de continuer à les soigner, à les accompagner, mais on guérira pas leur cancer.
1: Et ça, c'est tellement important, ce facteur humain-là, et on le vit ici comme trio santé. Je pense que je peux me permettre de parler pour tout le monde à cet égard-là, mais c'est important aussi de jamais perdre de vue, ce contact-là humain avec nos patients pour plein de raisons, mais entre autres pour leur transmettre des informations pertinentes et aussi empathiques et en vulgarisation scientifique, ça change en fait notre façon de poser les questions à nous, là, quand on est chroniqueur, mais parfois aussi, comme personne qui reçoit l'information, ça change notre façon de se poser des questions à soi-même pour un problème identifié. Par exemple, et comme au hockey, en fait, on a un trio santé, mais c'est-à-dire on a un trio en santé ici, comme au hockey, et ce transfert humain, je pense, et là je parle vraiment à titre personnel, mais ce transfert humain, Sonia, en vous côtoyant régulièrement, ça a vraiment eu un effet dynamisant, ça rend les autres meilleurs, ce facteur humain-là. Et pour votre dernière chronique santé, si vous saviez, je vous l'ai déjà dit en personne, mais je veux le dire en nombre, le nombre de personnes au salon du livre, quand je fais des séances de dédicace, non, ils ne me parlent pas de mes livres, ils m'en parlent un peu.
2: Oui, quand même.
1: Oui, quand même. Mais ils me parlent de vous, Chantal, et de vous, Sonia, sur des éléments qui ont changé certains aspects de la vie, de leur vie. Et ben oui, ça nous rend meilleurs. Mmh. Et vous, Sonia, vous nous avez aussi rendus meilleurs. Et si vous parlez si bien que ça du stress humain, c'est peut-être qu'en vous, vous avez ce facteur humain-là aussi qui est vraiment très fort. Et là, on va régler quelque chose, Sonia Lupien, parce que le 4 avril 2023, vous posiez une question à notre chère animatrice Pénélope en lien avec l'appréciation et l'appréciation qu'on se fait nous-mêmes de l'appréciation que les autres ont envers nous.
0: Pénélope, je reviens vers vous. Quand on s'est rencontrés, vous et moi, pour la première fois il y a quelques années, lors de ma première chronique à votre émission, m'avez-vous apprécié?
2: Tout de suite!
0: Et moi, quand je suis sortie de votre studio après ma première chronique avec vous, ai-je eu l'impression que vous m'aviez apprécié? Et là, selon la recherche scientifique, il est très probable que vous m'ayez plus apprécié que je l'ai cru. Et c'est ce qu'on appelle l'illusion de l'écart d'appréciation.
1: Sonia, nous ne sommes pas dans un monde aujourd'hui même d'illusions et je vous confirme qu'on vous a apprécié, qu'on vous apprécie et qu'on va continuer à vous apprécier.
2: Et j'espère que vous le mesurez autant.
0: Très bien, mais je voulais juste faire une petite anecdote d'ailleurs pour les auditeurs et auditrices souvent qui m'écrivent comme vous. Et j'aimerais rappeler que je suis allée manger au resto après une chronique avec Denis et la dame du resto a passé une demi-heure à y parler à quel point il faisait du bien. Donc, on n'est pas tout seul, Chantal et moi, mais je dis toujours aux gens qui prennent la peine de m'écrire de beaux messages. Tout ça. J'ai un petit dossier, tu sais, sur le courriel, le serveur, on peut se faire différents petits dossiers. Le dossier, il s'appelle « À lire quand ça va pas bien ». Et tous les messages que les gens m'envoient pour dire que, bon, un de mes livres ou quelque chose que j'ai dit, ça a eu un impact positif, je les mets là-dedans. Puis quand des fois, je trouve que c'est difficile ou quoi que ce soit, je vais lire mon petit dossier. Donc, je vous suggère de faire ça, ça fait énormément bien.
4: Moi, il s'appelle précieux, ce dossier-là.
0: Ben voilà.
1: Et on voit aussi la puissance et l'importance de la vulgarisation scientifique, du transfert de connaissances. On le fait ici au micro. Chantal, vous le faites beaucoup avec vos étudiants aussi, le transfert de médecins plus expérimentés à des étudiants. Et on le fait aussi vers nos patients. Et il faut le dire, dans notre système de santé actuellement, c'est parfois difficile de prendre le temps de le faire. Et pour les auditeurs et les auditrices, ben, je vous invite aussi à aller sur le web, sur des sites web reconnus, sur des chaînes YouTube reconnues, et ça peut aussi compléter.
4: Ça prend un peu plus de temps, mais c'est ce qui donne beaucoup, beaucoup de sens à ce qu'on fait. Quand ça va pas bien, là, puis tu sais, le contexte est pas facile ces temps-ci, on est sous pression partout, de prendre le temps, de s'assurer que les patients ont bien compris, que les gens avec qui on jase ont bien compris, les familles. Des fois, là, ce 5 minutes-là, c'est un 5 minutes tellement bien investi parce que ça revient après, là. C'est vraiment important.
1: Et moi, je vais prendre le temps de remercier Sonia pour toutes ces belles années et on va continuer à vous écouter. On va écouter votre balado et merci pour tout ça.
0: Merci à tout le monde. Merci vraiment.
2: Quelle belle recherche d'extrait et tout.
0: Quel amour. Denis. Merci, Denis.
2: Puis il y en avait pour tout le monde. Un petit mot pour Chantal, un petit mot pour Sonia, un petit mot pour moi. Qu'est-ce que c'est élégant. Merci beaucoup.
1: Grand plaisir.
2: C'est un dernier tour de bref de ce trio original de santé. Sonia, on commence ensemble.
0: Ben là, pendant que j'étais là, je me suis dit, je vais leur donner un sixième conseil anti-stress, pourquoi pas. Alors, très rapidement, est-ce que ça vous arrive des fois d'arriver à la maison très, très, très stressé? Tout le monde se met à marcher sur des œufs, puis là, tout le monde n'ose pas parler au cas où quelqu'un saute une coche en bon québécois. Ben ça, c'est parce que vous êtes stressé, puis vous vous en rendez pas compte. Le plus beau cadeau que j'ai fait à mes enfants, si ça vous intéresse. Quand j'ai compris ça, que quand on est stressé, on s'en rend pas compte, puis ça résonne sur tout le monde, je suis revenue à la maison, puis j'ai dit, bon, les enfants, à partir d'aujourd'hui, je vous donne le droit de me le dire que je suis stressée et je vous promets que je ne vais jamais me fâcher. Et c'est le plus beau cadeau que j'ai fait parce qu'on a déstigmatisé le stress. Et vous saurez, ben vous savez, Pénélope, que moi, quand je suis stressée, je vais promener un chien. Alors, à partir de ce jour et jusqu'à aujourd'hui, mon fils, plusieurs fois par année, me dit « Maman,
2: faut promener le chien. »
0: Faut t'aider à promener le chien. Et je l'ai toujours fait. Alors, voilà.
2: Merci pour ça, Sonia. Chantal.
4: une brève intéressante, en fait, oui. Qui remet en perspective certains concepts et idées préconçues, possiblement. Là. Même si elle soulage la douleur au moment d'une blessure, la glace pourrait être plus nuisible qu'utile, selon une étude réalisée par un groupe de chercheurs de l'Université McGill sur une population de souris. En interférant avec l'inflammation, qui est essentielle au processus de guérison, là, la glace pourrait jusqu'à tripler le temps de guérison. C'est quand même pas banal. Il est intéressant de noter qu'il y a des recherches antérieures qui avait aussi fait le constat que l'utilisation précoce d'anti-inflammatoires après une blessure pouvait être associée à une plus grande survenue de douleurs chroniques. Comme si effectivement, le fait de cibler l'inflammation initiale...
2: Uniquement l'inflammation
4: ne permettait pas une aussi bonne guérison des tissus. Donc, il ne faudrait probablement pas à tout prix combattre l'inflammation aiguë après une blessure pour assurer justement une guérison peut-être un petit peu plus saine de nos tissus. Ça soulève plein de questions et de remises en question.
1: L'inflammation, c'est comme le stress. À petite dose, ça peut faire du bien.
4: Ça, en fait, ça, c'est ce qui permet de guérir. Hein? On s'entend, là. C'est une réaction normale du corps.
2: Moi, ça change. Cet article-là a changé ma perspective. OK, on termine ensemble, Denis.
1: Oui, sport féminin, parler enfin de santé menstruelle. C'est un sujet qui me tient tellement à cœur. Là, il y a une initiative québécoise Parlons-en, SANG, qui veut mieux intégrer la santé menstruelle et pelvienne, entre autres dans les milieux sportifs. Encore aujourd'hui, parfois, on n'en parle pas du tout, autant chez les athlètes, dans les organisations sportives, briser certains tabous qui sont encore présents. Mon Dieu, c'est tellement décourageant aussi de voir ça. Donc, il y a un site, si vous googlez Parlons-en, vous allez le trouver facilement. C'est sur le site Femmes au pluriel dans le sport.com. Il y a une activité avec la physiothérapeute Caroline Arbour le 28 mai 2026. Vous pouvez vous inscrire en ligne. Il y a une multitude de conseils, d'informations, tant pour les professionnels que pour monsieur, madame, tout le monde. Et pas juste pour les madame, tout le monde, pour les monsieur, tout le monde aussi. Votre entrevue ce matin sur la violence faite aux femmes, je ne veux pas trop simplifier, mais les hommes doivent s'impliquer aussi dans ces sujets-là. J'y reviendrai dans une chronique, mais je voulais vous en parler. Allez voir ça. Parlons trait d'union 100.
2: Il y a aussi Filles en sport qui en fait aussi un grand enjeu et qui a fait une grande vulgarisation sur ce sujet-là en 2025. C'était vraiment intéressant. Merci beaucoup. Alors, Denis, Chantal, on se retrouve. Vous n'êtes pas là la semaine prochaine. On se retrouve donc dans deux semaines pour la dernière de la saison. Sonia, on se retrouve après les informations.
5: Absolument.
2: Parce qu'on a eu très envie de vous garder avec nous pour revenir sur des moments marquants de votre vie personnel et professionnel avec ma vie en 5 stress. Mm-hmm. Vous avez accepté l'invitation, merci. On fait ça après les infos. Bonjour Alex Castonguay.
6: Bonjour Pénélope.
2: Qu'est-ce qu'il y aura au menu? Est-ce que vous avez passé premièrement une bonne fin de semaine?
6: Ben magnifique. Il faisait beau, il y avait un peu de hockey à l'horaire.
2: Est-ce que vous avez regardé la prolongation?
6: Oui, bien sûr.
2: OK, donc pas dormi beaucoup.
6: Je m'étais fixé une limite. Je me disais, si on va en deuxième période de prolongation, ouf, là, la journée aurait été difficile. Mais on a gagné en première période de prolongation.
2: Et vous êtes là, malgré un sommeil un peu amputé, pour nous parler de quoi ce midi?
6: Terre-Neuve et Labrador et le Québec, donc dévoilement du rapport d'experts indépendants sur l'entente sur Churchill Falls. C'est à 11h, donc dans quelques minutes qu'on va avoir les conclusions. Mais il y a déjà eu quelques fuites dans les médias. Et donc, l'entente conclue entre Hydro-Québec et Hydro Terre-Neuve-et-Labrador ne serait pas dans les intérêts de Terre-Neuve-et-Labrador. Donc, réaction aujourd'hui qu'il va y avoir certainement à partir de 11h. On va vous expliquer d'abord le rapport. Qu'est-ce qu'il y a dans ce rapport d'experts indépendants? Et ensuite, qu'est-ce que ça veut dire politiquement pour les deux provinces? Et on va parler un peu du regain d'intérêt des bibliothèques scolaires. Vous savez que depuis que les élèves du secondaire n'ont plus leur cellulaire sur le terrain de l'école, ben les bibliothèques scolaires sont plus fréquentées qu'avant.
2: Ben oui,
6: tiens donc. Alors, on va parler de ça notamment.
2: Effectivement, tiens donc.
6: Ben oui, suffisait d'y penser.
2: Alors, ben, on vous écoute, c'est dans une demi-heure, Alec. Bonne
6: Merci
2: émission.
6: Beaucoup.
2: Voilà comment cette deuxième heure d'émission se termine. Demain matin, 9h, nous allons recevoir une fratrie. Une sœur qui a donné son rein à son frère, alors que c'est l'autre frère au début qui voulait donner son rein. Et cet autre frère-là, qui aussi sera avec nous demain, ben c'est notamment le chanteur de The Box. Cette fratrie-là est exceptionnelle. On les reçoit demain matin, donc en tout début d'émission, pour qu'il et elle vous racontent cette histoire. On se retrouve avec Sonia Lupien après les infos. À tout de suite.
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9: Bonjour, ici Sébastien Saint-Onge à Trois-Rivières. Voici les informations. Le premier ministre de Terre-Neuve-et-Labrador va rendre public dans les prochaines minutes un rapport d'experts sur l'entente conclue avec le Québec concernant la centrale de Churchill Falls. Le rapport devrait recommander le rejet de l'entente provisoire signée entre les deux provinces en 2024. Selon les informations obtenues par la presse canadienne, le comité conclut notamment que l'accord ne fournit pas suffisamment d'électricité à Terre-Neuve-et-Labrador. L'inflation s'accélère de nouveau au pays. L'indice des prix à la consommation est passé de 2,4% en mars à 2,8% en avril. Une accélération qui s'explique surtout par la flambée des prix d'énergie selon Statistique Canada. Voici les précisions de Philippe de Montigny.
10: Alimenté par le choc pétrolier engendré par la guerre en Iran, la hausse des prix de l'énergie et de l'essence en particulier a fait bondir le taux d'inflation au Canada à 2,8% le mois dernier. Les prix à la pompe ont bondi de 28,5% en un an. Les transports coûtent aussi plus cher, hausse de 7,5% d'une année à l'autre. La pression qu'exercent les prix de l'essence sur le coût de la vie est telle que même en annulant sa taxe d'accise sur les carburants jusqu'à la fête du travail en septembre prochain, le gouvernement fédéral peine à contenir la hausse de l'inflation. L'inflation s'est accélérée dans toutes les provinces, sauf la Colombie-Britannique, où l'indice des prix à la consommation est demeuré stable à 2,5%. Selon des économistes, on ne peut pas encore parler de poussée inflationniste généralisée, un scénario qui pourrait amener la Banque du Canada à augmenter son taux directeur. La prochaine décision de la Banque centrale est prévue le 10 juin. Ici Philippe de Montigny, Radio-Canada, Toronto.
9: Les inscriptions d'étudiants internationaux sont en chute libre à l'Université du Québec à Trois-Rivières. Les derniers chiffres montrent une baisse du tiers par rapport à il y a 2 ans, selon le recteur Christian Blanchette, et de plus du quart dans la dernière année seulement. Ça représente 1000 étudiants internationaux de moins qu'il y a 2 ans. Christian Blanchette affirme que les impacts sont financiers, mais aussi académiques, alors que les travaux de recherche écopent. En entrevue à l'émission Toujours le matin, le recteur indique que la fin du programme de l'expérience québécoise y est pour quelque chose.
11: Le PEC, il était très simple. C'était vous diplômer, vous pouvez immigrer. Maintenant, le système est beaucoup plus complexe. C'est très lourd à pouvoir comprendre si le domaine dans lequel je suis comme étudiant ou je voudrais être me permettra éventuellement d'immigrer pour pouvoir travailler dans le domaine dans lequel j'aurais étudié. Et donc, il faut qu'on le simplifie pour que les étudiants internationaux qui sont dans cette situation-là puissent faire la part des choses.
9: Christian Blanchette dit être en communication constante avec les différentes instances politiques pour arrimer les priorités des gouvernements avec les objectifs de recherche des universités. L'agriculteur Mario Lionnet ne sera finalement pas candidat pour le Parti conservateur du Québec dans Nicolet Bécancour lors des prochaines élections provinciales en octobre. Le préfet de la MRC de Bécancour a annoncé sa décision ce matin dans une déclaration écrite et transmise à Radio-Canada. Il n'a pas expliqué les raisons derrière sa décision. Mario Lionnet avait porté les couleurs conservatrices lors des élections de 2022. Il avait terminé 2e derrière le député et ministre Donald Martel. Et encore hier, le maire de Sainte-Françoise se disait toujours en réflexion en vue des prochaines élections. Comment prévenir la perte d'autonomie des aînés? Un nouveau guide élaboré par la Santé publique au Québec veut aider les personnes âgées à prendre soin d'elles-mêmes et à rester à la maison le plus longtemps possible. Parmi les conseils donnés, bouger tous les jours, voir des gens régulièrement ou encore se faire vacciner. Voici Stéphane Ahern, qui est directeur médical au CIUS de l'Est de l'île de Montréal.
12: Il y a vraiment des éléments pour la personne âgée. Après ça, il y a des éléments pour les aidants naturels. Après ça, il y a aussi des ressources disponibles avec des ressources qui sont faciles puis qui sont expliquées. Clairement, ça permet de ralentir la perte d'autonomie. C'est comme ça qu'on garde les personnes âgées à domicile dans leur milieu. Plus tu le prévois à l'avance, plus tu es capable de choisir ta destinée puis te dire « j'ai besoin d'aide pour telle chose ».
9: Le guide complet est disponible en ligne sur le site lavichange.com. Et puis au sport, l'attaquant Alex Newhook a une fois de plus permis aux Canadiens de Montréal de se rapprocher tranquillement de la Coupe Stanley. En prolongation hier soir contre les Sabres de Buffalo, il a compté le but gagnant pour établir la marque à 3-2 et ainsi donner à son équipe un billet pour la finale de l'Association de l'Est face aux Hurricanes de la Caroline. Les deux premiers buts du Canadien avaient été inscrits par le Victoriavillois Philippe Dano et le Trifluvien Zachary Bolduc, deux anciens des Estacades de Trois-Rivières dans le midget 3A. De quoi réjouir leur entraîneur de l'époque, le coordonnateur du programme sport-études hockey, Frédéric Lavoie. Il voit beaucoup de ressemblances dans leur jeu encore aujourd'hui.
13: Phil Dano, par exemple, on l'a eu, il avait 15 ans. Puis quand je le vois prendre une mise au jeu, là, sa position, c'était... Je regarde les vidéos du temps, c'était la même chose. Puis il y a une certaine tendance à plonger de temps à autre là, pour une rondelle libre proche du filet. Puis on pratiquait à 7 heures le matin, puis il plongeait, puis on trouvait ça drôle parce que les autres étaient encore endormis. Zach, c'était un gars qui avait un lancer foudroyant, qui était vraiment impressionnant dans son dans sa manière de patiner. Puis son lancer d'hier, là, c'est un lancer qu'on a vu à plusieurs reprises, soit dans les pratiques ou en situation de match.
9: Le premier match contre les Hurricanes aura lieu jeudi à Raleigh. Météo aujourd'hui, des averses maximum de 22, humidex 30, risque d'un orage pour ce soir avec un minimum de 16 degrés. Alors voilà, c'était les informations. De retour à Pénélope.

0: Alors, pour terminer cette émission, aujourd'hui, c'est un bonheur et un honneur de la terminer avec celle que vous entendez depuis 11 ans sur Ici Première, dont les 7 dernières, on l'a dit avant les infos, avec Dr Chantal Vallée et Denis Forti, mais vous l'avez aussi entendu avec Catherine Perrin, vous l'avez aussi entendu avec Patrick Masbourian, Sonia Lupien, rebonjour.
1: Rebonjour, Pénélope.
0: Je rappelle donc, spécialiste en neurosciences, fondatrice du Centre d'études sur le stress humain, notamment autrice du livre Par amour du stress. Et bon, aujourd'hui, là, la dernière chronique est terminée. Le trio Santé, Chantal et Denis ont quitté. Avec quelle émotion est-ce que tu vis ce moment-là, cette page qui se tourne?
1: Une émotion hyper positive. J'ai de la misère, moi. Moi, je peux vendre une maison, fermer la porte, puis partir sur des nouvelles aventures. Fait que j'ai pas ça, ouais. Moi, ce côté-là. Puis bon, comme tu le sais, ou vous le savez, on se tutoie, on se voit.
0: J'ai décidé qu'on se tutoyait.
1: On se tutoyait, parfait.
0: C'est
1: souvent,
0: faute.
1: Nous, les femmes, on fait le deuil bien avant d'arriver à la décision finale. Ça fait plusieurs années que déjà j'y pense, qu'est-ce que je voudrais faire, etc. Donc, bienvenue les nouvelles aventures.
0: Quand on casse, après les années de réflexion, on est prêt.
1: Mais oui,
0: on est prêt d'avancer à d'autres choses. Et parmi... Donc, le désir, c'est de revenir donc au sujet d'études passionnantes du début, le stress. Parce que quoi, dans les dernières années, tu t'en es un peu éloigné.
1: Mais non, mais ce qu'il faut comprendre, c'est que les gens disent, ça a l'air facile, ça me prend 3-5 heures à faire une chronique à chaque week-end, parce que j'ai pas l'horaire la semaine. Au début des 12 ans, je parlais de stress. Facile pour moi. Ces chroniques-là sont écrites, là. Il faut que tu les lises.
0: Oui.
1: Et donc, c'est comme un travail de session à chaque fin de semaine que je fais, moi, là. Et là, une fois que j'ai fait le tour du stress, bien là, j'étais allée en neurosciences, mais quand même des choses que je connaissais, comment fonctionne la mémoire, comment fonctionne le cerveau, tout ça, ça va bien. Mais là, plus les années passent, plus je vois large. Tu sais pourquoi les enfants n'aiment pas le brocoli? Il faut que je lise, moi, là. Et donc, ça fait en sorte qu'avec le temps, la chronique qui prenait 2 heures, en prend 3, en prend 4, en prend 5, et je sors de mon créneau. J'ai souvent des collègues avec raison qui m'écrivent en disant, t'as tourné un peu le coin rond. Là, parce que, justement, c'est quelque chose qui sort. Puis en science, ben on parle de ce qu'on sait. Et c'est là que je me suis dit, ben en fait, puis en plus, je veux vraiment retourner à mon dada, le stress. Je pense que les gens ne savent pas encore assez ce que c'est le stress. Il reste énormément de travail.
0: En fait, on pense qu'on sait ce que c'est. Puis on pense que c'est une affaire. Oui. Puis clairement, quand on lit Par amour du stress ou quand on t'écoute en parler, puis quand on va écouter ce balado-là à l'automne, on va découvrir quoi qui nous manque dans notre compréhension.
1: Moi, je vais te dire, la plus belle phrase que quelqu'un m'a dite dans ma vie, c'est une dame qui est venue me voir puis a dit, Madame Lupien, vous, là, vous parlez du stress d'une façon réconfortante. C'est ça que je veux. Je veux qu'on arrête d'avoir peur du stress. Je veux qu'on arrête d'avoir peur. Si je fais ça, j'ai réussi.
0: Donc, Histoire de stress, ce sera présenté à partir de fin septembre pour un mois en exclusivité sur audio. Après ça, ça ira sur les autres plateformes. Et c'est des histoires de stress que les gens quoi vont venir te raconter?
1: Et vous êtes invités à le faire. Donc, vous pouvez aller sur la page Instagram, Facebook de Nos Histoires de stress.
0: Mais
1: moi, j'aime mieux un petit audio parce que c'est le fun d'avoir la voix des gens. Vous n'êtes pas obligé de donner votre nom puis vous faites juste dire que vous me donnez la permission d'utiliser votre voix. Vous allez me raconter votre histoire de stress. Je n'ai pas dit trauma, j'ai dit stress, stress quotidien. Et ben où vous me l'écrivez si vous êtes timide. Et puis moi, je vais essayer de l'expliquer avec ce que je sais. Comme je dis, je ne suis pas thérapeute, ce n'est pas une thérapie, etc. Mais juste faire des liens, par exemple, avec la résonance de stress.
0: Dont on parlait tantôt.
1: Oui, voilà. Et à force de répéter, j'imagine. Puis je veux que les gens s'identifient au stress des autres personnes. Ils vont se rendre compte que ça se ressemble fondamentalement puis qu'on n'est pas tout seul au monde à chasser le mammouth, etc.
0: Oui, puis on a un facteur d'identification qui est plus facile. Un peu plus facilement, effectivement.
1: Oui, voilà.
0: OK. Donc, Sonia Lupien, on t'a suggéré de participer à un exercice qu'on appelle ici « Ma vie en 5 ». Des fois, c'est en 5 mots, des fois, c'est en 5 rôles. Ça a déjà été en 5 gags avec un humoriste. Et là, on t'a demandé « Ma vie en 5 stress ». Et c'est ce moment-là pour nous une voie pour revenir sur des moments marquants dans la vie de la personne. Donc, il a fallu trouver des stress professionnel, ça, c'était pas un... Mais il a fallu aussi trouver des stress personnels. Ça, c'était pas si... C'est pas si facile pour toi de te livrer de cette
1: façon-là. Non, j'aime pas
0: parler
1: de ma vie personnelle. Je sais pas pourquoi. En fait, j'exècre. Alors, c'est un beau... C'est parce que je t'aime que j'ai dit, bon, OK, parfait, je vais
0: Et parce que ça peut résonner aussi, probablement, pour les gens qui nous écoutent.
1: Oui, parce que ça peut résonner. Ouais. Et étant donné que, moi, mon dada, c'est le transfert de connaissances, je me suis dit, OK, tu vas le faire à une condition que pour chacun des stresseurs, je vais vous donner, je vais juste vous dire qu'est-ce que mes études en sciences du stress, qu'est-ce que j'ai fait pour gérer la chose? Comme ça, au moins, ça va être plus intéressant.
0: OK. Nous sommes en 2001. Oui. Et qu'est-ce qui se passe à la naissance de son fils, de ton fils?
1: Alors, mon fils Mathis naît, ça va bien, il me le donne pour que je donne le sein, mais à chaque fois que je lui donne le sein, le lait sort de sa bouche. Et donc, l'infirmière vient me voir, elle dit, on l'a mal siphonné, là. Il faut des fois enlever un peu d'excrétion là, dans le corps, l'amène à la pouponnière, puis dit, on va vous le ramener tantôt, pas trop. Moi, c'est mon deuxième, je suis habituée. Et deux minutes, je sais pas, une demi-heure plus tard, la médecin vient me voir, elle dit, vous savez que votre fils a été transféré? J'ai dit, oui, à la pouponnière. Elle dit, non, soins intensifs. Il est né avec une malformation congénitale qu'on appelle une atrésie de l'œsophage. Et donc, son œsophage n'était pas connecté à son estomac. Ça arrête tout simplement. Et donc, c'est pour ça que le lait ressortait. Il ne peut pas se rendre à l'estomac. Mm-hmm. Ça s'arrête tout simplement. C'est une maladie dont les enfants mouraient, bien sûr, dans le temps. Et donc, ils vont faire des examens parce que cette malformation-là vient avec 6 autres types de malformations du cœur, des poumons, etc. Et après 6 heures de vie, ils ont vu que c'était la seule qu'il y avait et il a été opéré à 6 heures de vie. Ce qui est quand même quelque chose, oui. Et merci aux infirmières, merci à l'infirmière qui m'a roulé en, je sais pas si vous allez vous reconnaître, dans mon lit jusqu'à la salle des soins intensifs pour que je voie mon enfant avant qu'il parte. Et donc, ça a été un énorme stress, évidemment. Le temps arrête pour les parents qui vivent ça, vous le savez. Le temps arrête, c'est normal. C'est quand on est stressé, le temps arrête. Puis prendre soin aussi de l'autre enfant, parce que comment tu fais pour gérer tout ça? Alors ça a été un très grand stress.
0: T'es où dans ta carrière à ce moment-là? À quel point t'es outillé pour gérer ce stress-là personnel? Parce qu'on a beau dire des choses, démontrer des choses, vulgariser des choses, enseigner des choses, mais des fois, quand ça nous arrive, c'est pas tout à fait on ne peut pas appliquer nécessairement ça à soi-même.
1: Oui, d'autant plus, j'étais à 4 ans du début de ma carrière, fait que je ne savais pas tout ce que je sais aujourd'hui. Évidemment, donc j'étais capable de faire des demandes de subvention. Mon fils a eu, je ne sais pas, 11 opérations. Je dis, ça a été long avant que tout ça se règle. Là. Ça a été très, très, très, très long. Aujourd'hui, il va très bien. Jusqu'à 5 ans, je pense. Il y a beaucoup de problèmes. Là, parce que même quand l'opération réussit, ça crée un tissu cicatriciel. Donc, il a été sur les purées jusqu'à 3 ans parce que la bouffe ne passait pas. En tout cas, bref, c'est assez compliqué. Donc, incapable de faire des demandes de subvention. Je suis très, très, très trop occupée toujours avec le petit. Donc, mon laboratoire, il goûte. Mes étudiants, ils goûtent. Je suis en train de crasher en bon québécois. Et c'est à ce moment-là qu'on me demande de faire le concours Top 40, Under 40. J'avais un super CV à ce moment-là.
0: Ça, c'est les 40 personnes de moins de 40 ans exceptionnelles dans un domaine.
1: Voilà. L'université me demande de faire le concours. Puis bon, quand l'université te le demande, c'est qu'il faut que tu le fasses. J'ai compris l'importance des grands-parents. J'aurais jamais pu si les grands-parents n'avaient pas aidé. Et j'ai gagné ce fameux concours. Et c'est là que j'ai eu mon premier stress décisionnel. Je vous explique. On me demande d'aller à Toronto recevoir avec les 40 autres personnes, les 39. Mais il y a un virus à ce moment-là. Je ne sais pas, aviaire, je ne sais pas trop. Et le chirurgien de mon fils, Dr Youssef, que j'adore, me dit, si tu y vas, je ne vais pas opérer ton fils pour son opération numéro 4 parce que c'est trop dangereux.
0: Si tu reviens, t'as ce virus.
1: Et c'est la première fois vraiment où c'est plus Sonia tout seul qui prend des décisions, c'est Sonia avec toute sa famille. C'est ce que j'appelle un stress décisionnel. Est-ce que je vais prendre la décision pour me déstresser? Est-ce que je vais prendre la décision? Et bien sûr, je ne suis pas allée, évidemment, puis je l'ai gagné pareil. C'est là que j'ai compris que hyper important, ce n'est pas toujours. Donc, ça m'a vraiment permis de mettre les choses en perspective et j'ai toujours fait ça par la suite.
0: Donc, tu apprends ça, mais qu'est-ce que tu as été capable d'appliquer?
1: J'ai pas appliqué rien à ce moment-là, mais j'ai compris le stress décisionnel. C'est-à-dire que même si, tu y vas

0: fond de ta carrière, tu as l'impression, parce que là, tu as une famille, le tout petit, ils viennent naître, là, ils sont pas vieux, les petits. C'est correct, tu vas survivre. Puis ce que tu considères, ce qu'on te dit qui est hyper important, hein, l'université te dit c'est super important pour le rayonnement, etc. Ben c'est pas important pour toi. Et donc, vas-y. Continue toujours pour ce qui est important pour toi.
1: 2008, on est dans un stress professionnel. C'est un changement de position à l'université.
0: Oui.
1: Donc, qu'est-ce qui se passe à ce moment-là?
0: Je vais devenir directrice. Ah oui, ça, c'est un professionnel. Oui, ça a été un gros stresseur. Donc, la première université où je travaillais, les universités veulent que leurs chercheurs rayonnent. Hein? Mm-hmm. Et donc, ils vont te donner plein d'opportunités pour rayonner, etc., etc.
1: Rayonner, c'est quoi? Écrire des articles,
0: faire des projets, partir des patentes, des collaborations, des consortiums, même. Okay. Il y a plein d'affaires. Et souvent, ce qui va arriver, c'est qu'ils vont mettre le couvercle. Pourquoi? Parce que toi, tu veux continuer de développer, mm-hmm. mais dans certains cas, ils risquent de mettre le couvercle parce qu'il y a plein d'autres jeunes chercheurs et chercheuses qui rentrent puis qu'eux autres aussi veulent se développer. Et moi, je trouvais qu'on mettait mon couvercle un peu trop tôt parce que j'avais vraiment pas fini de développer tout ce que je voulais développer. Et donc, je suis dans une université très, très, très connue à Montréal et j'ai ma permanence. Permanence, c'est la chose que tous les chercheurs veulent.
1: Et t'es quand même jeune, là.
0: Je suis quand même assez
1: jeune. Pour avoir ta permanence.
0: Oui, fait que j'ai réussi à aller chercher ma permanence, j'ai un super CV, etc. Et je suis dans une université très, très, très connue, mais je suis pas heureuse parce que je sais que je pourrais plus me développer. Je veux dire, on n'arrête pas d'arrêter mes projets.
1: Ouais, okay.
0: Et donc, on va m'appeler de l'Université de Montréal pour me proposer la direction d'un centre de recherche. C'est une décision folle. Pourquoi? Parce que je vais quitter une université très, très connue et je vais perdre ma permanence.
1: Ben,
0: et je
1: oui.
0: n'ai pas de permanence à la prochaine université.
1: Okay.
0: Il va falloir la demande. Je pense que je vais l'avoir, mais quand même, c'est de se lancer dans le vide. Ça, je l'ai promené mon chien. Moi, je me souviens, mon chien qui me regardait puis qui disait oh, pas encore.
1: Parce que si vous avez manqué plus tôt, Sonia Lupien expliquait que quand elle stressait, elle promenait son chien puis son fils a la permission de te dire quand il te voit stressé,
0: va
1: promener ton chien.
0: Exactement.
1: D'ailleurs, je veux juste dire à l'équipe ici que c'est très possible de me dire va promener ton chat. Okay? Vraiment, très possible. Parce que c'est ça, on n'est pas du monde quand on est stressé. OK, mais. Ta position de femme, parce que tu dis, je vois dans tes notes que c'est typique chez les femmes, ça, vouloir mettre un couvercle sur leur développement.
0: Ce qu'on appelle le plafond de verre. Hein?
1: Oui,
0: je ne sais pas si c'est vraiment toutes les universités qui ont ça. Je n'étais pas du tout étonnée que ça m'arrive. Et donc, qu'est-ce que je vais faire? Écoute, on travaille tellement fort pour avoir une... Tout le monde la veut, la permanence. Tout le monde veut ma position. Hein? Et donc, qu'est-ce que je vais faire? Et c'est là que j'ai mis en pratique quelque chose que je savais. Je le dis toujours, devant un stresseur, on a deux stratégies, le combat ou la fuite. La fuite est une option. Si la nature a trouvé que la fuite, c'était une option, c'est que c'en est une.
1: Wow!
0: Et c'est
1: on prend des notes, gang!
0: Ouais. Et c'est là que j'ai dit, il est trop gros, le mammouth. Fait que si je reste, je vais toujours combattre un mammouth trop gros pour moi. Il va m'avoir à l'usure. Et c'est là que j'ai décidé que la fuite est une option. Je m'en vais changer de mammouth. En acceptant le stress de la transition, je le sais que ça va être stressant, je l'accepte, parce que si je reste devant ce gros mammouth-là, ben je vais tomber plus vite que prévu.
1: Wow, à choisir entre deux mammouths,
0: oui.
1: Tu as choisi
0: la fuite est une option.
1: Bon. OK.
0: Oui.
1: On est dans ma vie en 5 stress avec Sonia Lupien, et là, on est en 2012, et tu reçois un diagnostic de cancer du sein.
0: Mm-hmm.
1: Qu'est-ce qui se passe à ce moment-là? T'es dans quel état quand tu reçois ça? Qu'est-ce que ça provoque comme stress en toi?
0: Moi, quand je suis stressée, je ris. Fait que la médecin qui m'a annoncé que c'était un cancer, elle dit, Madame Lupien, c'est la première fois que quelqu'un part à rire. Je dis, je suis partie à rire.
1: Réponse de stress.
0: Ben, je le sentais, je le savais, je ne sais pas comment le dire, je connais très bien mon corps. Et donc, annonce de cancer du sein, encore un arrêt de carrière. Je me dis, coudonc, moi, tu finis par être capable d'avancer. Et c'est à ce moment-là, moi, je dirige un centre de recherche. Là.
1: Parce que tu as accepté le poste.
0: Oui, j'ai accepté le poste, puis il fallait sauver ce centre de recherche.
1: Ça fait pas longtemps, ça fait un an.
0: Tu es arrivé en 2008, ça fait 4 ans.
1: Ah, 4 ans, excuse-moi, je pense en
0: 2008. Et c'est là que j'ai compris le pouvoir des autres. Les autres ont une capacité de nous aider à déstresser. À ce moment-là, donc, quand je dirige un centre de recherche, mes collègues et employés ont pris plus de tâches pour me permettre de prendre soin de moi, de faire les traitements, etc., etc. Et ça, pour moi, j'ai jamais, jamais, jamais oublié ça, le pouvoir des autres, sans ces gens-là qui ont mis l'épaule à la roue. Donc, ça prend une communauté pour déstresser. Déstresser tout seul, c'est quelque chose de difficile. Je sais que là, tout le monde dit qu'ils n'ont pas de batterie sociale. Je pense que c'est une erreur parce que la société a quand même des impacts importants. Et là, j'étais en 2012, ça fait longtemps que je travaille sur le stress, je commence à avoir des stratégies. J'ai décidé de mettre en place des stratégies de stress. Tout le monde capote dans la maison, de toute façon, parce que là, elle va-tu mourir, etc. Et
1: puis moi, enfants, quel âge à ce moment-là?
0: Ah, mon Dieu, Mathis, 11 ans, donc 11 et 13.
1: Okay.
0: Et donc, j'ai un hamster hyperactif, évidemment. parce que mon cerveau détecte des menaces partout. Et c'est la seule fois où j'ai fait de la méditation. Je ne suis pas une fan, mais j'ai dit, là, tu en as besoin. Il faut que tu calmes ton hamster. Fait que je vais partir de la méditation guidée 45 minutes à tous les matins sans arrêter. Moi, en utilisant la musique, sinon mon cerveau part trop vite. Donc, j'ai appris que si j'utilise de la musique très, très douce, je fais juste suivre la musique. Je suis capable. Okay. Et là, je vais calmer mon hamster parce que je sais que si mon hamster lâche, je vais prendre des mauvaises décisions. Et donc, il faut que je prenne des bonnes décisions. Deuxième chose que j'ai faite, je venais de finir une étude avec Mira, la fondation Mira, où on avait montré que de donner des chiens à des enfants qui souffrent, qui sont sur le spectre de l'autisme, avait des effets fondamentaux, sur, phénoménaux sur les hormones de stress des petits cocos. Et moi, j'ai deux enfants qui capotent parce qu'ils se demandent si je vais mourir. Je dis, on ne parle que du cancer dans cette maison-ci. Mmh. C'est infernal. Et je me dis, tiens, ça serait le fun qu'on parle d'autre chose pour tout le monde. J'ai décidé d'aller acheter un tout petit chien, là, petit toy. Là.
1: Est-ce que c'était ton premier chien?
0: Non, j'avais déjà mon autre chien. Okay. Ça, c'était plus pour les enfants. Et donc, je débarque avec ce petit chien minuscule. Ça a fonctionné, mes amis. Il n'y a plus aucun enfant qui a parlé du cancer. C'était ça que je voulais, parce que toute l'attention était sur cette petite bête dont j'ai hérité, évidemment, mais ça me dérange pas. Je faisais deux chiens à promener. Et donc, ça. Et j'ai une belle histoire. Je le dis toujours, quand vous êtes stressé, les enfants sont des machines pour déstresser parce qu'ils sont toujours dans le temps présent. Moi, quand je suis stressée dans un party de Noël, je prends le thé avec les enfants à côté. J'ai été princesse Léa des centaines de fois. Je vous raconte l'histoire de Matisse et l'Amazon. Alors, je vais avoir une mastectomie le lendemain. On est le 30 octobre. Mastectomie du sein gauche. Et mon fils Matisse débarque, il a peut-être, je sais pas, il y a 11 ans à ce moment-là. Et il débarque, puis il me dit... Est-ce que tu es stressée, maman? Je dis, ben oui, puis là, je pars mon petit cours, évidemment. Oui, c'est nouveau, c'est imprévisible.
1: Ciné, mon chéri.
0: Fait qu'il me regarde, ben il dit, c'est pas grave. J'ai dit, pourquoi? Ben il dit, parce que demain, c'est l'Halloween. J'ai dit, oui, tu vas te déguiser en Amazon. Et là, je regarde, je dis, comment je vais te déguiser en Amazon? Il dit, ben oui, tu connaissais pas ça. Il dit, dans le temps, des Amazones, qui étaient des grandes chasseresses, elles chassaient avec un arc. Et leur sein gauche était dans le chemin. Fait qu'ils s'enlevaient le sein gauche pour mieux tirer. Alors, maman, tu vas être déguisée en Amazon.
1: Oh mon Dieu.
0: Mais c'est de toute beauté. Et donc, ça a complètement... J'ai regardé, j'ai dit, ben voilà, c'est réglé. Et ça a juste... Et les enfants, c'est un outil. N'évitez jamais vos enfants quand vous êtes stressés, si j'ai un conseil à donner aux gens, parce qu'ils sont... Ils ont une façon de suivre leur instinct pour déstresser qui, moi, m'a énormément amené.
1: Quatrième stress de ma vie en 5 stress avec Sonia Lupien. Quatrième stresseur, le passage au transfert des connaissances. Parce que là, on a compris, le scientifique go-getter qui voulait avancer des projets. Puis à un moment donné, il y a un moment où on est dans le transfert des connaissances plus que quoi, dans l'acquisition des connaissances.
0: En fait, on n'est pas nulle part. C'est-à-dire que je me souviens très bien où est-ce que j'étais. J'étais en train de promener mon chien. Je peux vous dire exactement l'endroit où je suis. Puis je suis dans la course à la science. C'est-à-dire, c'est une compétition. Et donc, nous, on est évalués à chaque année sur le nombre d'articles scientifiques qu'on a publiés.
1: Parce que quelle année, là?
0: Oh, je me souviens plus.
1: Mais il y a pas longtemps, là.
0: C'est après, avant le cancer. Donc,
1: d'accord.
0: Et donc, on est évalué. Non, après. Excusez, après. Et donc, moi, je suis dans la course, là. À chaque, on est évalué par le nombre d'articles qu'on publie parce que chaque article, c'est une découverte. On ne peut pas publier la même découverte dans deux articles scientifiques. Et donc, moi, j'ai... Plus on publie dans des articles, dans des revues connues comme Science, Nature, PNAS, plus notre dossier est bon. Là, c'est là, on est des bons chercheurs. Mm. Et donc, moi, je promène mon chien. Puis mettons un bon CV de chercheur, nombre d'articles par année, c'est 9 articles. D'accord?
1: Ça, c'est un vrai chiffre?
0: Oui. Okay. Mettons, c'est 9 articles à ce moment-là. Puis là, moi, je suis en train de promener mon chien. Bon, mais c'est quoi mon objectif de l'année prochaine? Alors, mettons, cette année-là, moi, j'ai publié 12 articles parce que je roule. OK? Et là, soudainement, j'ai publié 12 articles cette année. Puis je me promène le chien. Puis je me dis, OK, c'est quoi mon objectif pour l'année prochaine? 13. Et ça devient complètement anodin. 13. Je vais continuer de. Et j'ai perdu le sens. Je vais continuer de me battre pour publier des affaires. Puis au même moment, moi, je pense que le destin, des fois, au même moment, je viens de finir une étude où je montre pour la première fois que quand les petits proutes passent de l'école élémentaire à l'école secondaire, il y a une augmentation faramineuse des hormones de stress qui est souvent associée à la symptomatologie dépressive, etc. Et j'ai publié, évidemment, l'article, ça fait partie de mes 12. Puis là, écoute, c'était un article bien connu, etc. Mais bientôt, mes propres enfants vont rentrer au secondaire. Et là, je me dis... Moi, j'ai fait mon travail, là. Moi, j'ai fait mon travail, j'ai découvert quelque chose, puis j'ai publié un article. Bingo, right? Puis là, je promène le chien, puis je me dis, bien, c'est complètement niaiseux. Parce que moi, je le sais que quand il arrive au secondaire, il stresse. Je vais rien faire. Parce que je vais faire une course aux articles. Et c'est exactement à ce moment-là, j'ai dit, OK, c'est terminé. j'arrête la course aux articles. J'arrête ça, ça me tente plus. Et c'est là, non, je vais faire de quoi? Fait que je suis revenue au labo, j'ai dit à toute ma gang, on sait pas comment on va faire ça, un programme d'éducation, nous autres, mais on va faire de notre mieux parce qu'on connaît ça. Et on a fait de notre mieux, on a créé le programme des stress et progress, et il se fait 20 ans qu'il a été créé. Puis là, à chaque année, on forme des professeurs qui le donnent dans leur classe, puis ils nous disent combien il y en a formé, puis on est rendu à 137 000 disproutes qui ont été... C'est la plus belle réalisation de ma carrière, eu égard au nombre d'articles dans Nature, whatever, que j'ai
1: publié. Donc, à continuer ce que tu pensais être la plus belle affaire de, tes carrières, de ta carrière, c'est-à-dire plus un nombre record, puis ça a été fini chaque année.
0: J'ai pas eu le même CV.
1: Tu serais passé à côté. Ben, tu serais passé.
0: Je serais passé à côté, certainement.
1: On sait pas si ça serait passé deux ou trois ans plus tard. Ouais.
0: Puis je dis pas que ceux qui continuent cette course-là, c'est pas correct, mais pour moi, ça faisait plus de sens. Et c'est là que j'ai commencé les chroniques à Radio-Canada. C'est là que les gens ont commencé à m'écrire en disant, hey, ça a aidé, etc. Puis c'est là que ça avait.
1: Mais il y avait quelque chose de, puis je regarde dans tes notes, puis ça m'amène au cinquième stresseur, Sonia, c'est que encore une fois, fallait que tu laisses une partie de ton identité derrière pour découvrir une autre part de ton identité.
0: J'aime ça
1: et
0: faire
1: là,
0: ça.
1: là, t'es à quel moment là?
0: Ben c'est ça, c'est le cinquième stresseur. Puis ceux qui sont là, j'ai 60 ans, donc ceux qui ont mon âge, vous le savez, là, ça a commencé à m'attraper. Donc où vais-je? Que fais-je? Qui suis-je? Tu sais, les enfants sont partis de la maison. Tu sais, je vais-tu être chercheur jusqu'à 82? Qu'est-ce que je fais?
1: Et tu mets fin à tes chroniques ici après 11 ans, la
0: radio. Ça n'était pas encore décidé. Là. Okay. Pendant, ça fait 4 ans là, moi, que je tourne en rond. Quiconque dans mon labo sont tannés de m'entendre. Qu'est-ce que je fais? Est-ce que je continue la recherche? Est-ce que je continue de faire du transfert de connaissances? Est-ce que je fais autre chose? Je vais-tu vendre des bracelets au Costa Rica? Je veux dire, qu'est-ce que je fais? Là? Comment...
1: Mais c'était-tu vraiment une possibilité pour toi de dire je fais d'autres choses?
0: Oui.
1: OK.
0: Ah oui, absolument. Et au début, je ne sais pas pour vous, là, tous ceux qui ont mon âge, mais je voyais, quand je regardais le futur, je voyais rien. Je voyais rien. Je vais quand même pas faire du jardinage. Je vais faire quoi? Je voyais rien. Et une des stratégies, quand on a une émotion négative générée par le stress, c'est de rien faire. Rien faire, juste attendre. Pourquoi? Parce que le cerveau, il va faire du ménage. Là, toutes les possibilités sont sur la table et j'ai décidé de rien faire. J'ai juste rien fait. J'ai pas pris de décision.
1: C'est ça, là. C'est écrit en gros caractère, en majuscule.
0: Stratégie stress,
1: deux points de rien.
0: C'est une stratégie, en fait, de régulation émotionnelle, de laisser juste le temps. Parce que quand on a une émotion négative, on a tellement peur de cette émotion négative-là qu'on est prêt à vendre l'auto, de faire tuer le chien, divorcer. Et donc, j'ai rien fait. Puis, à un moment donné, récemment, j'ai commencé à voir quelque chose sur le chemin devant moi. J'ai vu plein d'aventures. J'ai dit, non, attends, maintenant, c'est pas fini. Le party commence, là. Et c'est là que j'ai dit, non, je vais prendre ma retraite dans 4 ans à 65 pour laisser mon poste, ma permanence à des jeunes chercheurs.
1: Tu as déjà arrêté d'enseigner?
0: J'ai arrêté d'enseigner justement pour avoir plus
1: en
0: de temps
1: dernier.
0: En décembre dernier. J'arrête les chroniques, je développe ce balado parce que j'ai enseigné beaucoup aux étudiants. Et c'est tant mieux. Mais c'est pas tout le monde qui peut aller à l'université. Puis moi, j'avais vraiment besoin de parler aux gens sur le terrain, ceux qui n'ont pas été à l'université. Il faut que je leur parle aussi de stress. Ça fait 30 ans que j'enseigne aux universitaires, ça va. Là. Je pense qu'on a créé une belle cohorte de gens qui sont capables de reparler de stress par la suite. J'ai plein d'étudiants qui sont devenus chercheurs. Je leur ai donné le flambeau. Je leur dis, tiens, ça, c'est votre job. Moi, je vais aller parler à monsieur, madame Gendron sur le terrain parce que c'est à eux vraiment que j'ai envie de jaser. Ben oui, ne rien faire.
1: Donc, on n'est pas... obligé d'avoir tout de suite
0: non.
1: un autre projet.
0: Non.
1: Si on sait que le projet dans lequel on est ne nous convient plus, on...
0: J'ai juste dit, je fais rien. Ça va finir par... Oui. C'est long, un cerveau. Ça va pas si vite que ça.
1: Non, mais c'est parce que le monde va vite autour. Fait qu'on est dans un système où c'est contre-intuitif puis on n'est pas du tout encouragé.
0: Exactement.
1: À ne rien faire pour laisser les choses émerger. Oui. Parce que Dieu sait que pour la société, si on laissait les choses émerger, peut-être qu'on l'empêcherait de tourner en rond de façon si productive.
0: Voilà.
1: Cette
0: la fameuse performance, toujours, ça va.
1: Wow! Sonia, on va tellement s'ennuyer de toi à ce micro, mais... on va pouvoir donc écouter nos histoires de stress à partir de l'automne sur audio et sur d'autres plateformes.
0: N'hésitez pas à m'envoyer vos histoires.
1: Exact. Il y a le programme Déstress et Progresse aussi qui est là et qui est tellement essentiel.
0: On a même Je déstresse en sagesse maintenant pour les personnes âgées. On en avait parlé. C'est merveilleux.
1: Ça, c'est fabuleux.
0: Ouais. On est en train d'en faire un pour les fermiers.
1: Oh, wow! OK. Moins retraite, moyen. Sonia Lupien, merci infiniment de t'être livrée.
0: C'est moi qui te remercie, Pénélope. Ce fut un réel plaisir et un honneur d'être avec toi tous ces années.
1: Oh, merci beaucoup, Sonia. Et merci à vous d'avoir été là. On se retrouve demain. Bye bye, tout le monde.
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0: Bonjour, bon mardi. J'espère que vous avez pu profiter de la belle longue fin de semaine qui s'est terminée hier soir avec deux bons matchs de hockey. Soyons honnêtes, la victoire de Montréal et la Charge d'Ottawa vont poursuivre leur série en finale du hockey féminin à la suite d'un gain de la Charge. La victoire mène quand même la série 3-5, 2-1. Et il y a eu ce but en prolongation d'Alex Newhook, encore lui, qui tranche pour une deuxième fois en match décisif et qui propulse le Canadien de Montréal en finale de l'Est. Nouveau crochet, comme on le surnomme désormais, grâce à l'humoriste Kevin Raphaël. A des séries absolument extraordinaires, Alex Newhook. Mais il n'est pas le seul. Dobesh, Suzuki, Hudson. Hudson a joué plus de 32 minutes hier dans le match. Alors, de très belles séries pour plusieurs joueurs du Canadien qui dépassent le Canadien nettement les attentes. Et à partir de maintenant, on est juste comme heureux d'avoir deux semaines de plus de voir hockey, d'effervescence collective. On va en parler avec notre collègue Marc-Antoine Godin vers la fin de l'émission. Il est sur la route quelque part, Marc-Antoine Godin. Il fait le trajet entre Buffalo et la Caroline en voiture. Aujourd'hui, le chanceux. Il pourra goûter à la gastronomie de bord d'autoroute pendant ses 11 heures de trajet. Il va être avec nous vers 12h50, s'il n'a pas fait d'indigestion d'ici là. Et je souligne d'ailleurs que le Canadien avait la plus jeune équipe en séries éliminatoires cette année. Avec une moyenne d'âge de 25,8 ans, c'est la plus jeune équipe à se retrouver en demi-finale de la Coupe Stanley en 33 ans. Faites le calcul, nous sommes en 2026, on recule donc en 1993. La plus jeune équipe était alors le Canadien de Montréal. Et sa moyenne d'âge en 1993 était, attachez votre tuque du CH avec de la broche, 25,8 ans. La même moyenne que cette année. Et qu'est-il arrivé en 1993? Exactement. Porté par un gardien magique, Patrick Roy, le Canadien avait gagné sa dernière Coupe Stanley. Je dis ça comme ça. Est-ce que c'est le destin? On verra bien. Et parlant de destin, j'ai une suggestion pour la première ministre Christine Fréchette. Alex Newhook est originaire de Terre-Neuve-et-Labrador, où il fait la fierté des habitants du Rocher, avec raison. Alors, au point où le premier ministre de Terre-Neuve-et-Labrador, Tony Wickham, a souligné son but gagnant hier par un message dithyrambique sur les réseaux sociaux, qu'il a terminé par un bien senti « Go, Habs, go ». Alors, je pense qu'après les séries éliminatoires, si Mme Fréchette nomme Alex Newhook comme négociateur spécial pour l'entente de Churchill Falls, les chances de conclure cette entente seront bien meilleures. On va d'ailleurs parler dans quelques instants de ce rapport indépendant sur l'entente entre Québec et Terre-Neuve et Labrador sur le développement de Churchill Falls, qui vient tout juste d'être rendu public à Saint-Jean. Notre collègue Patrick Butler était sur place pour la conférence de presse de Tony Wickham. Alors, on va en parler avec lui. On va y revenir en analyse vers 12h10 avec Sylvain Audette, DHEC et au Grand Angle également, un peu plus tard. Puis parmi les autres sujets, il va être question, oui, de la soirée très attendue des primaires dans plusieurs États américains ce soir et du sort d'un représentant au Congrès très critique de Donald Trump. Il est au Kentucky. Alors Louis Blouin va nous raconter tout ça tout à l'heure. Et on va parler aussi du regain d'intérêt des élèves du secondaire envers les bibliothèques de leur école. Maintenant que les cellulaires sont interdits sur le terrain des établissements scolaires, mais il y a de plus en plus d'élèves qui se tournent vers leur bonne vieille bibliothèque. On va en parler vers 12h45. Mais d'abord, je le disais il y a un instant, on se rend à Terre-Neuve-et-Labrador où le premier ministre Tony Wickham vient de rendre son verdict sur l'entente négociée avec le Québec concernant la méga centrale hydroélectrique de Churchill Falls. Mon collègue Patrick Butler est à Saint-Jean. Bonjour Patrick.
1: Bonjour.
0: Alors, Tony Wickham dit vouloir entamer de nouvelles négociations avec le Québec. Et ça, c'est à la suite d'un rapport d'experts indépendants qui soutient que l'entente négociée par le précédent gouvernement n'était pas dans l'intérêt public de Terre-Neuve-et-Labrador.
1: Oui, il faut souligner à quel point les trois experts sont catégoriques. On y écrit que, comme vous venez de le dire, le protocole d'entente ne sert pas l'intérêt à long terme de la province. Ils reconnaissent que l'accord de principe, ça permet de rehausser le prix de l'énergie qui est produite au Labrador à la centrale existante de Churchill Falls et que ce projet d'entente autorise la construction de nouvelles centrales au Labrador par Hydro-Québec. Donc, l'accord représente des revenus très, très importants pour Terre-Neuve-et-Labrador, qui est une province très endettée, il faut le dire. Mais l'entente est loin d'être parfaite, selon le comité, qui croit qu'elle dure trop longtemps. 50 ans, c'est beaucoup trop longtemps, selon les trois membres du comité. On dit que la clause d'indexation du prix de l'énergie de Churchill Falls risque de ne pas permettre à la province de maximiser ses revenus. Et malgré l'augmentation de la production d'énergie au Labrador, l'industrie minière de la région risque de manquer d'électricité à long terme. Alors, le comité ne dit pas qu'il faut revenir à la case départ, mais presque. Alors aujourd'hui, le premier ministre Tony Wake, comme il a dit, qu'il ne jette pas l'éponge. Il a plutôt annoncé une nouvelle équipe de négociation, un nouveau groupe indépendant pour superviser les négociations à venir. Et il a dit, écoutez, nous avons trois priorités. On veut obtenir un meilleur prix. On veut plus d'énergie pour le secteur minier du Labrador. Et si on a des surplus énergétiques, on veut pouvoir utiliser le réseau de transport d'Hydro-Québec pour qu'on puisse exporter l'énergie du Labrador vers d'autres marchés, vers d'autres provinces ou vers les États-Unis.
0: On a aussi d'ailleurs sollicité l'aide du gouvernement fédéral. Hein? Tony Wickham, j'écoutais la conférence de presse tout à l'heure, qui a dit « Si Mark Carney veut mettre en pratique sa vision pan-canadienne pour doubler la production d'électricité au Canada, ben voici un par où commencer là. Alors, il espère que le fédéral s'implique dans ces négociations, mette de l'argent également sur la table. Donc, c'est une nouvelle étape, Patrick, dans une saga qui dure depuis des années.
1: Saga, je pense que c'est bien de qualifier de saga. Soulignons à quel point cette entente est importante pour Terre-Neuve-et-Labrador et à quel point il y a de la pression sur le gouvernement Wakeham qui veut absolument signer une entente que la population pourrait qualifier d'équitable. Pendant les dernières élections provinciales, l'automne dernier, Churchill Falls était vraiment la question clé du scrutin pour beaucoup d'électeurs. Faut rappeler que l'objectif de Terre-Neuve-et-Labrador en renégociant cette entente. Dans le fond, on essaie de remplacer le contrat existant de Churchill Falls, qui date de 1969, qui est un contrat béton qui permet à Hydro-Québec d'acheter l'électricité produite au Labrador pour des miettes et ensuite de revendre cette même électricité pour des profits mirobolants. Le contrat de 69, c'est une injustice pour beaucoup de Terre-Neuviens et de Labradoriens. Il y a des générations de premiers ministres de Terre-Neuve-et-Labrador qui ont tenté de changer cette entente, de l'invalider. Et Tony Wakeham, il vient de dire qu'il veut négocier, qu'il veut conclure une nouvelle entente le plus rapidement possible et tourner la page sur le contrat. Mais la pression est forte. Il a du pain sur la planche.
0: Ouais, il y a du pain sur la planche. Il y a un échéancier au Québec aussi. On s'en va en élection au Québec à l'automne. On sait que le Parti québécois, qui est en avance dans les sondages, ne veut pas conclure d'entente avec Terre-Neuve et Labrador. Donc, il y aura une pression des deux côtés là, pour peut-être s'entendre assez rapidement. Ce sera intéressant de voir les prochains jours, les prochaines semaines. On va en reparler tout à l'heure là, après le Radio-Journal de midi. Merci pour le compte-rendu, Patrick Butler, à Saint-Jean-Terre-Neuve.
1: Merci à vous.
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0: Ma collègue Marie-Hélène Tremblay est à l'Assemblée nationale à Québec. Bonjour Marie-Hélène.
3: Bonjour Alec.
0: Alors, ce rapport du groupe d'experts sur l'entente de Churchill Falls va susciter évidemment des réactions au Québec. Christine Fréchette est en mission économique et diplomatique en France. Elle vient d'ailleurs de réagir. Mais on s'entend que du côté de Québec, on n'est probablement pas très étonné des conclusions du rapport. On savait que, étant donné qu'on avait nommé certaines personnes critiques de cette entente sur le panel indépendant, il allait sortir une volonté de peut-être renégocier quelque chose, là.
3: Absolument. Et Christine Fréchette a eu un premier commentaire ce matin sur les réseaux sociaux. Elle a mentionné avoir parlé avec son homologue de Terre-Neuve et Labrador hier. Elle prévoit d'ailleurs rencontrer Tony Wakeham prochainement. En fait, elle veut prendre le temps d'analyser le rapport. Probablement qu'elle va le lire dans l'avion à son retour. Mais elle insiste sur l'importance de cette collaboration à avoir avec nos voisins pour assurer le développement économique et énergétique du Québec. Mais pas seulement du Québec, mais aussi celui de Terre-Neuve et Labrador. Et là où ça va devenir intéressant, c'est de connaître aussi l'avis du premier ministre canadien Mark Carney, qui est en point de presse ce midi à Saint-Michel-des-Saints, parce que la semaine dernière, le premier ministre fédéral avait même évoqué cette possibilité que le gouvernement fédéral intervienne pour aider les deux provinces à s'entendre

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4: Fait élire en promettant justement de revoir l'entente et les membres de ce comité-là, ben justement n'étaient pas en faveur de l'entente qui avait été conclue. Alors le gouvernement du Québec va devoir refaire ses devoirs, même si on a toujours estimé là que ce deal conclu était à l'avantage des deux provinces. Alors maintenant, est-ce que Christine Fréchette va en faire une priorité d'ici les prochaines élections? Est-ce qu'elle va être tentée de mettre ses énergies ailleurs parce que l'entente actuelle qui est extrêmement avantageuse pour le Québec, ben elle est toujours en vigueur jusqu'en 2041. Mais peu importe ce qu'elle retiendra, évidemment, on peut s'attendre à ce qu'il y ait des critiques de ses adversaires politiques qui viendront, elles aussi. Donc, on aura les réactions des différents partis d'opposition un peu plus tard cet après-midi.
5: Et parlant de Christine Fréchette, elle termine aujourd'hui sa mission économique en France. Pour l'instant, pas d'entente là, dans ses valises. Là, elle ne ramène pas d'entente économique.
4: Non, même si le programme était chargé, qu'il y a eu plusieurs rencontres, mais qui ne se sont pas soldés là, par de nouvelles ententes entre le Québec et la France. Bien sûr, elle a vanté le secteur de l'aéronautique, des minéraux critiques, mais rien de concret n'a débloqué. Elle a aussi parlé culture, français, souveraineté numérique, même chose, pas de conclusion ou d'entente vraiment concrète à ramener au Québec. Dans son entourage, bien sûr, on avait diminué les attentes. On était là, comment dire, pour planter le décor, hein, présenter aux dirigeants français celle qui a succédé à François Legault. Et même si elle a pu rencontrer le président français Emmanuel Macron, ben, ce qu'on en retient, c'est davantage ce faux pas, alors que la veille de la rencontre, elle a dit souhaiter là, un appui de la France à la candidature de Montréal pour accueillir la Banque de la Défense, donc qui va évidemment avoir son siège social au pays. Elle s'est rattrapée, mais trop peu trop tard, là, le mal était fait, comme on dit. Alors, on s'attendait à ce que ce premier face-à-face Fréchette-Macron ait autant d'impact là, que la rencontre qu'elle a eu à Washington avec le représentant américain au commerce, Jamieson Greer. Mais ce fut pas le cas là, dans les circonstances. Alors, mission terminée pour Christine Fréchette qui rentre au Québec demain. Et comme je le mentionnais, sans doute qu'elle aura tout le temps et le loisir de lire ce fameux rapport justement du comité concernant le projet de Churchill Falls.
5: Ben, quoi de mieux dans l'avion pendant un petit 6 ou 7 heures que de lire un rapport sur l'hydroélectricité entre deux provinces canadiennes. Hein? C'est de la belle lecture de chevet. Marie-Hélène Tremblay, merci. À demain.
4: À demain.
5: C'est Yasmine Mehdi qui est à Ottawa aujourd'hui. Bonjour Yasmine.
6: Bonjour Alec.
5: Alors Mark Carney est à Saint-Michel-des-Saints au Québec pour une annonce en lien avec la mine Nouveau Monde Graphite.
6: Ouais, et le bureau de Bernard Drinville a un peu volé le punch du premier ministre parce que hier soir, dans l'itinéraire de Mark Carney, il était question d'une annonce aujourd'hui à 12h10 pour une importante initiative visant à bâtir une économie plus forte à Saint-Michel-des-Saints dans Lanaudière. Là, évidemment, on a fait un plus un. On s'est dit que ça devait être en lien avec le projet Nouveau Monde Graphite, mais le bureau du premier ministre ne confirmait rien ce matin. C'était motus et bouche cousue. Et c'est finalement le bureau du ministre de l'Économie et de l'Énergie du Québec, Bernard Drinville, qui a envoyé un communiqué ce matin pour dire qu'il allait y avoir une annonce concernant Nouveau Monde Graphite aujourd'hui aux côtés du premier ministre Carney. On n'a pas encore de détails sur le contenu de cette annonce, mais on sait que l'entreprise Nouveau Monde Graphite veut construire une mine de graphite à ciel ouvert près de Saint-Michel-des-Saints. C'est un projet que le gouvernement fédéral a déjà référé à son bureau des grands projets l'automne dernier. Et c'est une priorité pour le gouvernement Carney parce que le Canada veut être en mesure de produire et d'exporter plus de minéraux critiques et surtout d'offrir à ses alliés une source d'approvisionnement stable et donc une solution de rechange face à la Chine qui, en ce moment, on le sait, a une position dominante dans le marché des minéraux critiques et qui est d'ailleurs prête à utiliser cet avantage comme un levier là, pour exercer des pressions sur d'autres pays. Québec a aussi soutenu le projet de Nouveau Monde Graphite à hauteur d'à peu près 60 millions de dollars parce que le graphite, ça sert notamment à fabriquer des batteries. Évidemment, la filière batterie au Québec ne va pas très bien ces derniers temps. D'ailleurs, il y a quelques mois, Nouveau Monde Graphite a perdu General Motors comme

0: clients. Mais ça n'a pas été fatal pour le projet de mine parce qu'il y a encore de la demande pour le graphite, même à l'extérieur du secteur de l'auto. Est-ce qu'on va annoncer plus de subventions pour ce projet? C'est à suivre. Et l'autre dossier à suivre, évidemment, Marie-Hélène nous en parlait. On risque fort probablement de demander à M. Carney une réaction sur le dossier Churchill Falls. La semaine dernière, il a dit que son gouvernement pouvait aider à trouver une solution pour que Québec et Terre-Neuve et Labrador arrivent à une entente. Est-ce que le fédéral est prêt à mettre de l'argent sur la table? On verra.
1: Dans le cas de Nouveau Monde Graphite, si je me souviens bien du dernier budget de François-Philippe Champagne, à Ottawa, on avait aussi la volonté de créer un fonds pour acheter des réserves stratégiques de minéraux critiques. Donc, dans le fond, qu'Ottawa devienne le premier client de certains projets pour lancer...
0: Pour donner de la prévisibilité.
1: Voilà,
0: exactement.
1: Lancer les travaux, offrir de la prévisibilité, puis se créer une espèce de réserve stratégique qu'on peut éventuellement revendre à d'autres pays ou utiliser ici au Canada. Et donc, ça pourrait peut-être être en lien avec cette volonté qu'avait Ottawa. Ça avait été télégraphié donc au budget de novembre dernier. Vous dites, on va lui poser des questions sur Terre-Neuve et Labrador, l'entente sur Churchill Falls, bien sûr. Peut-être qu'on va aussi poser des questions à Mark Carney sur la décision des États-Unis annoncée en fin de semaine de se retirer d'un comité bipartite sur la défense.
0: Oui, c'est la Commission permanente canado-américaine de défense qui existe depuis 1940. C'est une initiative qui avait été mise sur pied pendant la Seconde Guerre mondiale. Et là, hier, sur X, le sous-secrétaire à la défense du président Trump a annoncé que les États-Unis allaient s'en retirer parce que, dit-il, le Canada n'a pas réalisé de progrès crédibles sur ses engagements en défense. C'est surtout symbolique, Alec, parce que cette commission se rencontre une fois par année, même qu'il n'y avait pas eu de rencontre depuis 2024. Ce n'est donc pas l'organe de communication militaire principal entre Ottawa et Washington, mais quand même, ça envoie un signal qu'il y a un fond d'irritation au sein de l'administration Trump. Est-ce que c'est par rapport au discours de Davos de Mark Carney? Est-ce que c'est par rapport à la diversification des partenaires commerciaux, au contrat sur les F-35 notamment, au fait que le Canada pourrait finalement acheter des avions de chasse suédois? Ce n'est pas clair, mais en tout cas, la question se pose parce que quand on regarde les dépenses militaires en tant que il faut quand même rappeler que le Canada a atteint l'objectif fixé par l'OTAN de consacrer au moins 2 % de son PIB à la défense, une première en plusieurs décennies. Est-ce qu'il faut dépenser encore plus pour acheter la paix avec l'administration Trump? On verra ce que Mark Carney en pense.
1: Yasmine Mehdi à Ottawa, merci, à bientôt.
0: Bonne journée.
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1: Hey, bonjour.
3: Bonjour, Alec.
1: L'Organisation mondiale de la santé a tenu une rencontre d'urgence aujourd'hui. L'OMS s'inquiète de la propagation de l'épidémie d'Ebola en République démocratique du Congo et on compte déjà plus de 100 victimes.
3: Ouais, on est à 131 personnes qui sont décédées, plus de 500 cas suspects, mais ça pourrait être sous-évalué, prévient l'OMS. La majorité de ces cas et de ces décès sont dans l'est de la République démocratique du Congo, donc en Afrique. Mais il y a aussi une personne qui est morte en Ouganda, le pays voisin, et les autorités sont sur un pied d'alerte au Soudan du Sud, un autre pays voisin. On est dans une région frontalière, donc les gens bougent beaucoup. Dans le cas de l'Ouganda, par exemple, ce sont des gens qui arrivaient de la RDC, de la République démocratique du Congo, qui ont été infectés. Il y a également des médecins américains qui ont été exposés au virus. Et la CDC, donc l'agence sanitaire américaine, a confirmé qu'il y a un médecin qui, lui, a été infecté et atteint de l'Ebola. Il devrait être envoyé vers une base militaire américaine en Allemagne. Ça a été confirmé par Berlin pour être traité. Le ministre de la Santé du Congo, Samuel Roger Kamba, a fait le point un peu plus tôt aujourd'hui sur les efforts qui sont mis sur pied par son pays. On va entendre ce qu'il avait à dire à la presse.
4: Dès lors qu'on déclare la maladie, on fait ensuite une recherche des cas dans la communauté. Donc nous avons recherché des cas, nous avons recherché les décès. Et les décès que nous donnons, ce sont tous les décès que nous avons retrouvés dans la communauté.
1: C'est pas évident, Raphaël, de dépister, de limiter la propagation de l'Ebola.
3: Très compliqué. D'abord, l'épicentre est dans la province de l'Ituri. C'est une région qui est reculée, là, vraiment à l'est de la RDC, pas nécessairement facile d'accès. Puis on parlait de cas aussi à Goma, qui est la grande ville de l'est, dans le Kivu. La région du Kivu fait l'objet d'un conflit depuis plusieurs années maintenant entre les forces du pouvoir central de Kinshasa et le M23, une milice. La RDC accuse son voisin, le Rwanda, d'appuyer ce groupe armé-là. Donc on est dans cette dynamique de conflit depuis des années. D'ailleurs, il y a l'aéroport de Goma qui est fermé depuis janvier 2025. Et aujourd'hui, le prix Nobel congolais, le docteur Denis Mukwege, demandait au M23 de permettre la réouverture de cet aéroport-là parce que ça pourrait évidemment aider l'effort humanitaire. On voit qu'il y a donc des obstacles au niveau logistique en lien avec la situation sécuritaire, géopolitique là-bas. Autre difficulté, Alec, la souche du virus actuel, Boudi Bougio, pour laquelle il n'y a ni traitement, ni vaccin, un taux de mortalité qui est quand même de 30 à 50 c'est élevé, peut-être moins que d'autres souches du virus, mais quand même, c'est très mortel comme virus. Et donc, aujourd'hui, il y a eu réunion d'urgence de l'OMS. On a déclaré au cours des derniers jours donc une urgence internationale pour tenter de coordonner la réponse, les efforts, parce que on le rappelle, là, c'est pas nécessairement évident quand il y a plusieurs gouvernements qui sont impliqués. Dans ce cas-ci, la République démocratique du Congo, le Soudan du Sud, l'Ouganda. Et en plus, quand on a dans un pays, un gouvernement et des forces armées qui s'affrontent, comment peut-on s'assurer que l'aide arrive? Très complexe.
1: Ouais, l'Ebola, qui est probablement le virus suprême, en tout cas celui qui a été porté le plus souvent à l'écran, en cinéma, entre autres, parce que c'est des symptômes, là, ma foi, assez dramatiques. C'est une fièvre hémorragique très, très contagieuse. Donc, on l'a vu souvent porté à l'écran. C'est comme la crainte suprême de la planète, c'est que l'Ebola se répande un peu partout.
3: Et ça donne lieu à des scènes très anxiogènes aussi dans des films.
1: Absolument. Et là, j'étais surpris de voir que c'est quand même la 17e épidémie d'Ebola en République démocratique du Congo.
3: Seulement
1: on n'en entend toujours pas toujours parler, mais c'est quand même assez fréquent qu'on a ces éruptions là-bas.
3: Oui, depuis qu'on a découvert l'Ebola dans les années 70, effectivement, on est à 17 épidémies quand seulement même. En RDC. Plus récemment, là, il y a eu un épisode entre 2018 et 2020 qui a fait près de 2300 morts sur 3500 malades. Donc, quand on vous parlait du taux de mortalité qui est lié à ce virus-là. Et puis, il y a eu, évidemment, une grande épidémie. Vous vous en souvenez peut-être, c'était entre 2013 et 2016. Pas en République démocratique du Congo, mais davantage dans l'ouest du continent africain, principalement au Libéria, Sierra Leone, Guinée. Il y avait eu, à ce moment-là, Alec, 11300 morts et 28600 cas.
1: Et on s'était préparé au Québec à cette époque-là, lors de cette épidémie dont vous parlez, le 93-95, dans ces coins-là. On s'était préparé au Québec. Le CHUM avait fait des réserves de masques énormes parce qu'on avait peur que ça se répande à cette époque-là. Donc,
3: ouais, et là, on voit les États-Unis aujourd'hui qui demandent aux gens de ne pas aller dans les régions qui sont touchées, etc. Il y a des mesures qui commencent à être mises en place.
1: On va suivre ça de très près, très, très près. C'est important ce qui se passe là-bas. Raphaël Bouvier-Auclair, merci beaucoup.
3: Merci, à demain.
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1: Andréanne, bonjour.
5: Bonjour, Alex.
1: Alors, sans surprise, l'inflation s'accélère encore au Canada en raison des effets de la guerre au Moyen-Orient.
5: Oui, il y a personne qui tombe en bas de sa chaise aujourd'hui en apprenant que le taux annuel d'inflation s'accélère au Canada parce que, bon, on le voit, là, le prix de l'essence qui continue de grimper, qui a bondi, là, depuis le début de cette guerre, d'autant plus que la tendance, en plus pour l'inflation, on l'avait déjà vu dans les chiffres du mois de mars. Et là, ça se poursuit. Taux d'inflation qui passe à 2,8% en avril. On avait 2,4% au cours du mois de mars. Donc, ça s'est accéléré de 0,4. On a maintenant le taux d'inflation le plus élevé en presque 2 ans au Canada. Dans le contexte, quand même, je le mentionne, c'est un petit peu mieux que prévu. Les économistes prévoyaient.
1: Moi, j'ai été agréablement surpris, entre guillemets,
5: c'est ça.
1: Du 2,8%. Certains disaient 3,1%.
5: Exactement. C'est ce que prévoyaient les économistes. En effet, bon, vous me direz 2,8%, c'est quand même rapide, là, mais ça aurait pu être pire, disons-le comme ça. Et pour l'instant, l'autre aspect positif, c'est que l'inflation semble encore assez contenu au secteur de l'énergie parce que c'est évidemment la station-service où ça coûte beaucoup plus cher. Faire le plein, c'est 28,6% plus cher qu'il y a un an. Il y a 3 éléments qui ont joué dans le prix de l'essence. Évidemment, le fait que le détroit d'Hormuz soit toujours bloqué, pression sur les prix mondiaux. À noter aussi que le mois d'avril, c'est le mois au cours duquel les raffineurs passent à l'essence d'été. Une essence dans laquelle on doit ajouter des additifs pour éviter que ce soit trop volatile. Ça coûte plus cher produire l'essence d'été. Donc, deuxième élément qui a en quelque sorte fait grimper les prix de l'essence, mais en contrepartie, c'est aussi à ce moment-là qu'on a eu la suspension de la taxe fédérale sur l'essence. C'est entré en vigueur le 20 avril, je vous le rappelle, ce qui a permis de réduire un petit peu le coût du carburant. Alors, on en est là. Sans l'essence, la hausse des prix est de 2%, donc pile sur la cible de la Banque du Canada. Je mentionne que dans les autres catégories de produits, là, l'inflation s'est accélérée pour les vêtements et les chaussures. La croissance des prix a ralenti pour les loyers et à l'épicerie. L'inflation pour les aliments achetés en magasin, on est à 3,5%. On avait 4% le mois précédent. Donc, votre facture continue d'augmenter, mais un petit peu moins vite. À voir donc comment la Banque du Canada va interpréter tout ça, là. La prochaine réunion, c'est le 10 juin. Taux directeur qui est toujours à 2,25%. Et Tiff McLem qui avait dit, on va attendre de voir quels sont les effets collatéraux. Si c'est concentré vraiment sur l'énergie, peut-être que ce sera le statu quo. Alors, réponse le 10 juin.
1: On peut penser qu'avec ces chiffres-là, effectivement, ça devrait être le statu quo.
5: Fort possible.
1: Là, on a une nouvelle chicane avec les États-Unis.
5: Oui.
1: En termes de tarifs douaniers, cette fois sur les champignons frais.
5: Ah, oui, bon.
1: C'est pas des chiffres énormes, mais c'est quand même.
5: Écoutez, on a ciblé l'aluminium, l'acier, le secteur de l'auto,
1: le bois d'œuvre.
5: Et là, les champignons.
1: Les champignons.
5: Bon, ça semble anodin, peut-être, là, mais les producteurs américains de champignons accusaient quand même leurs concurrents canadiens de profiter de subventions gouvernementales déloyales. Il y a une enquête qui a été menée par le département américain du commerce qui leur a donné raison. Alors, les États-Unis vont imposer des droits compensateurs sur les champignons frais qui viennent du Canada. Des droit de 2,84% en moyenne. Mais ça, c'est dans un premier temps, parce qu'il y a des droits anti-dumping qui devraient être aussi ajoutés au cours des prochaines semaines. Bon, l'industrie canadienne se défend, là, disant qu'elle n'a pas recours à des pratiques commerciales déloyales, qu'elle ne bénéficie pas de traitements de faveur, qu'il y a effectivement des subventions dans le monde agricole, mais qu'il y a un traitement fiscal similaire qui existe aussi aux États-Unis. Alors, il n'y a pas d'injustice. Les producteurs pourraient d'ailleurs contester ces droits compensateurs grâce au mécanisme d'appel qui est prévu dans la accord de libre-échange, la CEOM, qui, dois-je vous le rappeler, est en processus de révision. Je ne sais pas jusqu'à quel point le dossier des champignons va peser lourd dans les négociations. Mais oui, c'est un autre droit compensateur, un autre tarif qui s'ajoute sur les produits canadiens.
1: Mais si c'est plus humide ici, c'est pas de notre faute. Je veux dire, en même temps, il faut que ça nous avantage de temps en temps s'il pleut tout le temps.
5: Bon. Oh là là, bon.
1: Ça a finalement pas fonctionné auprès des Américains comme argument. Autre argument qui n'a pas fonctionné, c'est celui d'Elon Musk, oui, qui a perdu son procès contre OpenAI. Le jury a rejeté sa plainte et l'homme d'affaires est en colère.
5: Ah, il n'est pas content. C'est un grand procès qui s'était ouvert le mois dernier en Californie. Elon Musk accusait les créateurs d'OpenAI, la société mère de ChatGPT, d'avoir en quelque sorte détourné l'argent qu'Elon Musk avait investi au départ. C'était autour de 38 millions de dollars américains. Et qu'on a utilisé cet argent-là pour bâtir un mastodonte commercial qui est devenu OpenAI et trahir de cette manière-là la vocation non lucrative à la base. C'était ça, la vocation d'OpenAI. Ne pas faire d'argent, développer l'IA, mais au bénéfice de tous. Alors, il y a eu 3 semaines d'audience et ça a été assez spectaculaire parce qu'ils ont reçu plusieurs multimilliardaires de la Silicon Valley dans ces audiences-là. Et là, le jury a tranché en faveur d'OpenAI. Mais en fait, on a jugé que le patron de SpaceX et autres entreprises, lui avait eu connaissance des faits reprochés à OpenAI plusieurs années avant sa plainte et donc on avait dépassé les délais légaux. L'attaque en justice d'Elon Musk, ça remonte à 2024. Or, OpenAI avait amorcé son virage commercial en 2019. Et là, on juge que ça a été trop long avant de déposer cette plainte et donc on la rejette. Et alors, Elon Musk n'est pas content. Il le reproche d'une part le fait que le procès n'a pas permis de statuer sur le fond de l'affaire. Ça, c'est juste une formalité de calendrier. Et dans un message qu'il a publié sur X, qu'il a ensuite retiré, là, mais il s'en est pris à la juge, disant qu'elle était militante, qu'elle s'était servie du jury comme alibi pour créer un épouvantable précédent qui, selon lui, ça risque d'offrir un permis pour voler les organisations caritatives. Comprendrez que les risques étaient grands quand même pour OpenAI parce que ça aurait pu menacer la croissance de l'entreprise qui a beaucoup de concurrence en ce moment.
1: Et pour la première fois, en terminant, c'est une femme qui trône au sommet du palmarès des patrons d'entreprises les mieux payés au Québec.
5: Oui, absolument. Tracy Robinson, la PDG du Canadien National, l'un des plus gros transporteurs ferroviaires en Amérique du Nord. Effectivement, on a une rémunération de 21,5 millions de dollars, à peu près en hausse de 15 % devant tous ses compatriotes masculins.
1: Andréane Saint-Arnaud, merci beaucoup.
5: Je vous en prie.
1: On se retrouve demain. Nous, après donc le Radio-Journal, on parle des négociations à venir entre Québec et Terre-Neuve et Labrador concernant Churchill Falls et l'industrie québécoise du jeu vidéo qui bat de l'aile des centaines d'emplois perdus dans les derniers mois. On se retrouve dans quelques minutes.
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1: «
10: ce midi au Radio-Journal, le protocole d'entente énergétique conclu avec Québec ne serait pas dans l'intérêt de Terre-Neuve et Labrador, selon un comité d'experts.
11: There needs to be material improvements to this deal before we would ever consider signing it.
10: L'accord de principe sur Churchill Falls devra être renégocié. Christine Fréchette questionnée sur l'immigration au dernier jour de sa mission à Paris et un premier portrait du menu des Québécois.
12: On a des grands défis nutritionnels comme partout ailleurs en Amérique du Nord.
10: Une majorité de gens mangent trop de sel et pas assez de fruits et légumes. Bonjour, ici Jean-Sébastien Bernatché. Terre-Neuve et Labrador veut renégocier le protocole d'entente conclu avec le Québec au sujet de Churchill Falls et Gull Island. Le premier ministre Tony Wickham vient d'annoncer que les experts qu'il avait mandatés sur cette question jugent que l'accord de principe signé en 2024 par son prédécesseur ne sert pas les intérêts à long terme de sa province. Patrick Butler était sur place. Patrick, quelles sont les grandes lignes du rapport d'experts?
13: Ben les trois experts sont catégoriques. Ils reconnaissent que l'accord de principe permet de rehausser le prix de l'énergie produite au Labrador et qu'il autorise la construction de nouvelles centrales par Hydro-Québec et que ce qui pourrait rapporter des milliards de dollars en revenus à Terre-Neuve et Labrador, province très endettée. Mais on dit que l'entente est loin d'être parfaite. Le comité croit que l'entente sur 50 ans dure trop longtemps, que la clause d'indexation du prix risque de ne pas permettre à la province de maximiser ses revenus. Et on dit aussi que malgré l'augmentation de la production d'énergie au Labrador, l'industrie minière de la région risque aussi de manquer d'électricité à long terme. Alors, le comité ne dit pas qu'il faut revenir à la case départ, mais presque. Aujourd'hui, le premier ministre Tony Wickham a dit qu'il ne jette pas l'éponge. On l'écoute.
11: I want to invite our partners in Quebec and the federal government to come to the table with us with renewed and shared good faith.
13: Alors, il dit qu'il veut travailler avec le Québec et Ottawa pour faire progresser les négociations. Et plus tôt, aujourd'hui, il a annoncé une nouvelle équipe de négociation, un nouveau groupe indépendant pour superviser la prochaine étape de négociation.
10: Et comment réagit-on au Québec? Comment réagit la première ministre Fréchette?
13: Elle dit qu'elle a déjà parlé à Tony Wickham hier. Elle dit qu'il est essentiel de collaborer sur le développement énergétique et qu'elle espère conclure un accord gagnant-gagnant avec Terre-Neuve-et-Labrador. Elle promet de rencontrer son homologue de Terre-Neuve-et-Labrador prochainement.
10: Merci, Patrick.
13: Merci à vous.
10: Maintenant, la première ministre du Québec est sur le point de conclure sa mission de 3 jours à Paris. Après avoir été reçue à l'Élysée par le président Emmanuel Macron hier, Christine Fréchette a participé à d'autres rencontres aujourd'hui avec des acteurs politiques. Notre envoyé spécial Sébastien Desrosiers suit la délégation québécoise. Sébastien, la première ministre a notamment été interpellée sur la réforme de son gouvernement en immigration lors de sa visite à l'Assemblée nationale française.
14: Oui, elle y était pour rencontrer la présidente de l'Assemblée nationale française, Yaël Brande-Pivot, qui est la première femme à occuper la fonction. Alors, on nous dit qu'il a été question notamment de la place des femmes en politique durant la discussion entre les deux, mais aussi de la nouvelle approche de la première ministre concernant le PEC, le programme de l'expérience québécoise. En fait, elle a été interpellée par un député puisque l'abolition de ce programme a été critiquée en France, compliquant le parcours de ressortissants français qui voulaient s'établir au Québec. Il semble que Mme Fréchette a réitéré sa promesse de le relancer d'ici la mi-juin.
10: Et puis, la première ministre dresse un bilan positif de sa rencontre avec le président Emmanuel Macron.
14: Oui, même s'il n'a pas soutenu la candidature de Montréal pour accueillir la Banque de la Défense. Là-dessus, elle dit qu'elle n'a pas cherché à obtenir son appui, qu'elle a simplement fait valoir les atouts du Québec. Les partis d'opposition, soit le PLQ et le PQ, ont accusé Mme Fréchette d'avoir fait un faux pas diplomatique. Quoi qu'il en soit, le président Macron et elle ont promis de collaborer dans plusieurs domaines, dont la souveraineté numérique. Le ministre de la Culture, Mathieu Lacombe, qui était de la rencontre avec le président, nous parle de l'importance d'entretenir ses liens avec la France, même si les résultats ne sont pas immédiats.
15: Est-ce que la meilleure stratégie, c'est de venir ici quand tout est terminé seulement pour prendre la photo? Ou la meilleure stratégie, c'est de venir ici pour s'assurer d'avoir une négociation les yeux dans les yeux, de faire débloquer les dossiers, puis que ça prenne moins de temps? Moi, je pense que ça, c'est une bonne stratégie.
14: Alors, cette mission, Jean-Sébastien, de la première ministre se termine aujourd'hui. Elle sera de retour au Québec demain.
10: Merci, Sébastien.
14: Je vous en prie.
10: L'inflation au pays prend de la vitesse. L'indice des prix à la consommation est passé de 2,4% en mars à 2,8% en avril. Philippe de Montigny est à Toronto. Philippe, cette accélération s'explique surtout par la flambée des prix de l'énergie selon Statistique Canada?
16: Oui, une flambée alimentée bien sûr par le choc pétrolier, conséquence directe de la guerre en Iran. Les prix à la pompe ont bondi de 28,5% en un an. Les transports aussi coûtent plus cher, hausse de 7,5% d'une année à l'autre. Même en annulant sa taxe d'accise sur les carburants jusqu'à la fin du travail, Ottawa peine à contenir cette hausse de l'inflation. On voit que la pression des prix de l'essence là, sur le coût de la vie est quand même assez forte. L'inflation s'est accélérée dans toutes les provinces, sauf la Colombie-Britannique, où l'indice des prix est demeuré stable à 2,5%. Selon des économistes, on ne peut pas encore parler d'une poussée inflationniste généralisée au sein de l'économie canadienne. Voici Charles Saint-Arnaud, économiste en chef chez Service Credit Union à Calgary.
17: Ça va prendre du temps avant de vraiment voir les pressions inflationnistes plus larges se dessiner dans les données. Et c'est là qu'il y a encore un risque que la banque va peut-être devoir augmenter les taux d'ici la fin de l'année. Je demeure plus du côté que je pense que la banque va demeurer sur les lignes de côté.
16: Oui, et selon lui, la Banque du Canada devrait garder son taux directeur inchangé là, pour le reste de l'année 2026. Il dit surveiller comment le choc pétrolier joue sur les anticipations d'inflation et si plus d'entreprises vont refiler la facture aux consommateurs. La prochaine décision de la Banque centrale est prévue le 10 juin.
10: Merci, Philippe.
16: Ça fait plaisir.
10: Et parlant de consommation, l'organisme Nutri-Québec a publié pour la première fois un portrait de ce qu'on retrouve dans l'assiette des Québécois. Les données récoltées auprès de quelques 7000 adultes montrent que plusieurs recommandations de la santé publique ne sont pas respectées. Étienne Perrault a consulté l'étude. Étienne, qu'est-ce qui en ressort?
18: Selon l'étude, Jean-Sébastien, c'est moins de 2 adultes sur 10 qui respectent les recommandations quotidiennes de sodium et de gras saturés. C'est aussi moins de 40% des gens qui mangent assez de fruits et légumes par jour. Du côté du sucre, par contre, la majorité des Québécois respectent la recommandation quotidienne de l'Organisation mondiale de la santé. Mais selon le chercheur responsable de Nutri-Québec, Benoît Lamarche, cette étude, elle démontre bien les défis liés à l'alimentation.
19: C'est un peu décourageant parce qu'on dit, voyons, on entend parler de la saine alimentation, du végétarisme, les courants bio, etc. Quand on mesure ce qu'on fait comme consommateur, ça ne se reflète pas encore dans une moyenne populationnelle.
10: Étienne, le coût du panier d'épicerie peut influencer le choix alimentaire.
18: Oui, l'étude montre, par exemple, que les Québécois achètent davantage de fruits et légumes à plus bas prix et qui sont plus accessibles, comme les bananes, les pommes ou les carottes. Selon la diététiste nutritionniste Virginie Hamel, considérant en fait l'inflation importante des dernières années, le prix peut certainement influencer ce qu'on met dans notre assiette.
20: Ça coûte de plus en plus cher faire l'épicerie. Puis les fruits et légumes, ben, ils sont pas épargnés. Donc, les coûts sont élevés. Après ça, bien, est-ce qu'on prend le risque d'acheter ces produits-là si on sait pas si on va les gaspiller ou pas, étant donné leur coût?
18: Virginie Hamel qui souligne aussi que les produits ultra transformés sont très présents dans les épiceries.
10: Merci, Étienne.
18: Au revoir.
10: Voilà, c'était le volet national et international du Radio-Journal.
21: Ici Sébastien Saint-Onge à Trois-Rivières. Voici maintenant les informations régionales. L'agriculteur Mario Lyonnais ne sera finalement pas candidat pour le Parti conservateur du Québec dans Nicolet-Bécancour lors des prochaines élections provinciales en octobre. Le préfet de la MRC de Bécancour a annoncé sa décision ce matin dans une déclaration écrite et transmise à Radio-Canada. Il n'a pas expliqué les raisons derrière sa décision. Mario Lyonnais avait porté les couleurs conservatrices lors des élections de 2022. Il avait terminé deuxième derrière le député et ministre Donald de Martel. Encore hier, le maire de Sainte-Françoise se disait toujours en réflexion en vue des prochaines élections. Et puis la victoire en prolongation du Canadien hier soir prolonge le plaisir. Les rassemblements vont se poursuivre pour la finale de l'Est face aux Hurricanes de la Caroline. On devrait d'ailleurs savoir plus tard aujourd'hui si les visionnements publics à l'amphithéâtre Cogeco de Trois-Rivières pourront se poursuivre compte tenu de la saison estivale des spectacles qui débute vendredi. Des répétitions sont d'ailleurs prévues jeudi alors que la série contre les Hurricanes commence. Entre-temps, l'organisation des Lions de Trois-Rivières commencerait à se préparer selon le maire Jean-François Aubin.
22: D'un autre côté, on a les Lions qui sont en réflexion là sur pouvoir eux aussi ouvrir bientôt. Ils sont après regarder tout ça, sont revenus de vacances, ils sont en train de voir comment ils peuvent s'organiser. Il y avait différents défis là, ils ont changé de billetterie tout ça, mais ils sont en train de voir comment ils vont s'organiser pour pouvoir offrir ça au Colisée.
21: De leur côté, les Lions affirment à Radio-Canada qu'aucun visionnement public n'est prévu au Colisée Vidéotron, mais ils n'écartent pas la possibilité de mettre en place une initiative de visionnement d'ici la fin des séries éliminatoires selon l'évolution de la situation. Météo aujourd'hui, des nuages cet après-midi. Ce sera suivi de quelques averses, maximum de 26, humidex 32. Risque d'un orage ce soir avec un minimum de 16 degrés. Alors voilà, c'était le Radio-Journal. De retour à Midi Info.
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1: Rebonjour. Dans quelques minutes, on va se rendre dans le Kentucky aux États-Unis où notre correspondant Louis Blouin va nous expliquer le sort qui attend l'un des détracteurs de Donald Trump, le représentant au Congrès républicain, faut-il le préciser, Thomas Massey. Donc, on va parler avec Louis tout à l'heure. On va parler de l'industrie des jeux vidéo au Québec qui a des difficultés ces temps-ci, quand même plusieurs centaines de pertes d'emplois dans les derniers mois. Et un peu plus tard à l'émission, on va discuter du regain d'intérêt des élèves du secondaire envers leur bonne vieille bibliothèque scolaire. Maintenant que les cellulaires sont interdits sur les campus, sur les terrains des écoles secondaires, ben, il y a de plus en plus d'élèves qui se retrouvent à la bibliothèque pour lire, faire des travaux en équipe ou jouer même à des jeux de société, des jeux de table. Ça me semble une excellente nouvelle. Alors, on va en parler vers 12h45. Mais pour tout de suite, on revient sur cette nouvelle du jour, le protocole d'entente entre le Québec et Terre-Neuve et Labrador concernant Churchill Falls et Eagle Island n'est pas dans l'intérêt public de Terre-Neuve et Labrador, selon le comité indépendant mandaté par le premier ministre conservateur de la province, Tony Wickham. Donc, les conclusions ont été rendues publiques ce matin, vers 11h, heure de l'Est. Tony Wickham a pris la parole ensuite en point de presse. Bref, le comité indépendant remet en question plusieurs aspects de cette entente, notamment la quantité d'énergie à laquelle Terre-Neuve et Labrador aura accès après 2041, le calcul du prix de l'électricité qui sera produite, notamment l'indexation à long terme est remise en question, ainsi que la durée de l'entente qui prendrait fin en 2075 seulement. C'est trop long, 51 ans, selon les experts indépendants. Alors, pour comprendre l'impact possible de ce rapport sur la renégociation de l'entente, je me tourne vers Sylvain Audette. Il est professeur à HEC Montréal, expert en énergie et membre de la chaire de gestion du secteur de l'énergie. Monsieur Audette, bonjour.
3: Bonjour.
1: Alors, dans quelle mesure êtes-vous surpris des conclusions de ce comité indépendant?
3: Ben, je ne suis pas surpris parce que le gouvernement qui a été élu avait dit qu'il voulait revoir l'entente et il avait dit justement que ce n'était pas dans l'intérêt public, même en campagne, où il pensait qu'il y avait des choses à améliorer. Donc, évidemment, pas surpris qu'il y a des propositions, des recommandations, il y en a 5 recommandations là, pour le gouvernement en place.
1: Est-ce que les experts ont raison dans leurs conclusions? Là, j'ai donné les grandes lignes là, de ce qu'on devrait revoir selon Terre-Neuve et Labrador. Est-ce qu'il y a est-ce qu'ils ont un point? Est-ce qu'ils ont raison?
3: Ils ont raison s'ils changent l'objectif puis s'ils changent le risque. Donc, cette entente-là était beaucoup, le risque était beaucoup à la charge d'Hydro-Québec. Donc, c'était les Québécois, si on veut, qui prenaient beaucoup le risque de construction. Et en échange d'une prise plus importante de risque, ben, on disait, écoute, on va aller chercher un peu plus d'énergie. Mm-hmm. Et puis, c'était quand même une entente gagnante qui était à très peu de risque pour le Nouveau-Brunswick. Et là, ben là, le rapport, ce qu'ils s'en disent, c'est que c'est une autre vision. Donc, c'est une vision de attention. Nous, on est peut-être prêt à prendre un peu plus de risques. En échange, on va vouloir avoir plus accès à la valeur de l'électricité dans une économie où l'électricité est de plus en plus rare. Donc, c'est peut-être ça qu'en 2 ans ou 3 ans que les négociations ont commencé qui a changé. C'est qu'il y a des secteurs énergétiques, des industries qui ont besoin de beaucoup d'électricité. Puis Turner dit, hey, attention, au lieu de seulement laisser Hydro-Québec capter cette valeur-là, nous, on aimerait ça, la capter davantage. Si jamais, dans le futur, il y a de la valeur à aller capter avec la vente d'électricité. Donc, c'est un peu ça la grosse chose que je vois là, quand je lis le rapport.
1: Ouais, il y a l'industrie minière de Terre-Neuve et Labrador qui disent on a besoin d'électricité, donc ce serait bien d'avoir davantage de mégawatts à notre disposition. Puis en plus, il y a les centres de données là, qui s'invitent dans la danse là, depuis maintenant quelques mois, qui ont besoin d'énergie. Donc on comprend que Terre-Neuve et Labrador veut garder des mégawatts et non pas que ce soit Hydro-Québec qui en capte autant. Puis on veut être capable, s'il y a des surplus, advenant que ces projets-là de mines ou de centres de données ne se développent pas, on voudrait que les surplus puissent être vendus aux Américains via le réseau de transmission d'Hydro-Québec. Que ce soit pas Hydro-Québec qui capte les surplus, qui a un bloc là, de réservé à Terre-Neuve et Labrador pour qu'ils puissent faire de l'argent avec leur exportation. Donc, c'est vraiment le cœur de cette idée-là qu'on voudrait que Terre-Neuve et Labrador profitent de Gull Island, profitent du returbinage de Churchill Falls.
3: Exact. Mais c'est comme investir à la bourse, hein. C'est-à-dire que si ils veulent prendre le risque de plus profiter parce qu'ils ont peur, ben il faut acheter à ce moment-là des fonds de placement.
1: Faut mettre de l'argent. Faut mettre de l'argent pour développer tout ça, là. Ouais.
3: Ben il faut mettre de l'argent, puis ici il faut s'attendre à ce qu'il y ait plus de risques. Là en ce moment ils prenaient pas assez de risques. Donc dans le rapport on en parle très peu. Il y a quelques lignes là-dessus. On dit ben oui, on dit Hydro-Québec prend tous les risques ou la majorité des risques, puis elle prend pas de risques. Mais là ce qu'ils semblent vouloir faire c'est ça, parce qu'ils disent ben nous on a besoin par exemple. Puis on voit là dans les recommandations, la première recommandation c'est évaluer davantage l'impact de l'électricité sur le produit intérieur brut. Donc, les mines, et vous l'avez mentionné peut-être, les centres de données, l'intelligence artificielle. Et puis pour ça, ben il manque de lignes de transport. Donc, la deuxième recommandation, c'est de construire plus de lignes de transport, puis s'assurer qu'ils vont pouvoir les utiliser et être capable d'aller chercher davantage le prix du marché. Donc, si on résume tout ça, c'est vraiment qu'ils veulent aller prendre plus de risques. Maintenant, si je suis Hydro-Québec puis je suis à la table, bon, écoutez, parfait, mais là, si vous prenez plus de risques, est-ce qu'on revoit notre entente? Là, il y a le coût de la dette, l'équité. Hydro-Québec a les capacités d'emprunt à des coûts intéressants. Donc, il y a beaucoup d'éléments là qui risquent d'être remis en question si jamais on veut toucher à ces éléments-là. Mais je pense que les deux recommandations les plus importantes, c'est vraiment Terre-Neuve et Labrador veulent reprendre le contrôle de leur économie et veulent profiter de la manne d'électricité dans le secteur des mines et les métaux rares et éventuellement peut-être d'autres secteurs qui n'existent pas encore. Là. Parce que cette entente-là va être longue. Là.
1: Oui, 51 ans, effectivement. Est-ce qu'Hydro-Québec pourrait demander quelque chose en disant, écoutez, vous voulez rouvrir l'entente qui avait été conclue, parfait, on en discute, mais nous, en revanche, on voudrait obtenir ceci ou cela?
3: Bon, un des enjeux, c'est, bon, est-ce qu'ils ont besoin de 1000 MW de plus ou 500 MW de plus? Là? Donc,
1: quelle quantité Terre-Neuve veut garder, oui, c'est ça.
3: Oui, ça, c'est le premier élément, parce qu'Hydro-Québec en a besoin aussi. Puis l'autre chose, ben c'est OK, mais là, il faut revoir à ce moment-là notre prise de risque. Donc, il va falloir qu'on partage davantage ce risque-là. Par contre, il ne faudrait pas que le projet en tant que tel soit devenu trop risqué. Parce que là, à ce moment-là, ça se peut que les cotes de crédit soient affectées, des choses comme ça. Et là, finalement, l'économie qu'on pensait faire, on ne la fera pas. Un des éléments qui manque beaucoup et qui n'ont pas vraiment discuté, c'est le risque des coûts de la main-d'œuvre et le risque des équipements.
1: Okay.
3: Donc, on l'a vu récemment, là, il y a eu une manchette là, où Hydro-Québec a dit on a sécurisé des appareils pour construire des parcs éoliens parce que le marché mondial est tellement serré qu'il y a un risque d'inflation pour ces pièces-là.
1: Donc, les pales d'éoliennes, les transformateurs, dans le cas des barrages hydroélectriques, les turbines, il y a une concurrence mondiale pour obtenir des équipementiers, là, ces pièces-là. Donc, il faut s'assurer qu'on est capable d'en avoir.
3: Exact. Google, par exemple, qui n'est pas un producteur d'électricité, est dans les rangs parce qu'eux, ils construisent leur propre centre de production d'électricité à côté de leur centre de données. Mm-hmm. Donc, on est en concurrence avec ces grands joueurs-là qui, avant, on n'avait pas dans les pattes. Et ça, c'est un point majeur. C'est-à-dire, si demain matin, l'analyse des coûts qui était faite ici, puis c'est Hydro-Québec qui prend tout le risque, ben là, on dit, écoutez, là, moi, OK, mais on va partager ce risque-là. Le risque des coûts d'augmenter de 20% par rapport à ce qu'on a fait, là, ça veut dire que peut-être qu'il va falloir qu'on ajuste ces affaires-là. L'autre risque le plus important aussi, c'est le risque de main-d'œuvre, qui a été abordé par M. Carney lors de son plan national d'électrification. Il dit, ben là, c'est bien beau doubler une capacité d'électricité à travers le Canada, mais ça prend des gens et ça prend des équipements. Donc, le risque de construction, que ce soit au niveau de la main-d'œuvre ou au niveau du matériel à acheter, il est important dans l'entente actuelle. C'était Hydro-Québec, puis le Québécois, si tu veux, qui le prenait.
1: Mais là, vous venez de parler de Mark Carney. Ce matin, Tony Wakeham, le premier ministre de Terre-Neuve-Labrador, l'a directement interpellé en disant « Le Québec devrait venir se rasseoir à la table le plus vite possible pour discuter, ainsi que le gouvernement fédéral. » Ça, c'est comme nouveau. Il a dit « Si le gouvernement fédéral est sérieux avec cette nouvelle stratégie de doubler la production d'électricité au Canada d'ici 2050, on voudra avoir le fédéral à cette table-là. » Qu'est-ce que le fédéral peut faire pour faciliter l'entente entre les deux provinces, selon vous?
3: Ben, il peut amener du capital. Il peut amener de l'argent, il peut dire, ben, parce que Terre-Neuve et Labrador, tout seul, ne seraient pas capables de financer un tel projet à coût intéressant. Donc, Hydro-Québec est arrivé et dit, écoutez, nous, on a la capacité financière, on a le capital, on a une structure de capital de 70 % en dette, de 30 % d'équité. Mais là, le fédéral peut embarquer là-dedans. Puis ils vont dire, ah, nous, on va baisser le coût initial ou on va garantir un peu plus parce que là, la garantie de la dette, elle est sur ce que Hydro-Québec va payer sur la période. Donc, le fédéral, ce qu'ils peuvent faire, c'est embarquer là-dedans et puis venir dire, ben écoutez, vous n'êtes pas obligé de seulement aller chercher du capital avec Hydro-Québec et le Québec. Maintenant, le fédéral peut faire partie d'équation pour maintenir ces coûts-là. Parce qu'il ne faut pas se leurrer, là. Quand on voit surtout des infrastructures à ces prix-là, des milliards de dollars, le nœud de la guerre, c'est le coût d'emprunt et le montant qu'on peut mettre comme équité. Puis plus qu'on a de la dette, donc 30 % d'équité comme du cash et puis 70 % de dette, plus qu'on a... On est capable d'avoir de la dette, bien moins ça coûte cher.
1: Et si le gouvernement fédéral, avec sa capacité d'emprunt, sa cote de crédit AAA, a des meilleurs taux d'intérêt sur des projets de 30, 40, 50 milliards, ça vient de faire baisser le prix pour tout le monde.
3: Et voilà. Donc, à votre question, qu'est-ce que le fédéral peut venir faire? Ben, c'est ça qu'il peut venir faire.
1: Ça, puis peut-être financer une partie des lignes à haute tension de transmission du nord vers le sud là, pour exporter peut-être.
3: Ben, ça, ça va ensemble parce que ce sont tous des projets qui ont besoin, ils sont très equity heavy, ils ont besoin de beaucoup d'équité.
1: Exactement.
3: Et puis beaucoup, la structure de capital est super importante pour le coût final.
1: Sylvain Audette, c'est toujours un plaisir de vous entendre. Merci beaucoup. Je rappelle que vous êtes professeur à HEC Montréal, expert en énergie et membre de la chaire de gestion du secteur de l'énergie. À la prochaine.
3: Merci, au revoir.
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1: Catherine Lévesque, journaliste au National Post, est avec nous encore cette semaine. Elle remplace temporairement Hélène Buzetti. Pierre Duchesne est également avec nous. Bonjour à vous deux.
4: Bonjour, Alec. Bonjour.
1: Poursuivons sur le même sujet parce qu'il y aura des répercussions politiques importantes à ce dévoilement de ce rapport indépendant à Terre-Neuve et Labrador sur l'entente de Churchill Falls. Tony Wickham a pris la parole. Christine Fréchette, première ministre du Québec, a réagi par écrit seulement. Elle est en mission en France, à Paris. Elle a dit « Nous allons nous asseoir à brève échéance, rediscuter de tout ça avec le gouvernement de Terre-Neuve et Labrador. » On avait un ton quand même relativement optimiste du côté de Christine Fréchette en disant « On va en rediscuter de tout ça. » Pierre, l'échéance me semble rapide. Là. On veut s'entendre, mais il y a une élection qui s'en vient au Québec. Terre-Neuve et Labrador veulent plus d'argent maintenant pour compenser l'entente historique qu'on juge désavantageuse. Tout le monde a intérêt à s'entendre, mais on dirait qu'il ne reste pas beaucoup de temps pour le faire.
5: Non, puis écoutez, on parle quand même de dizaines et dizaines de milliards de dollars en question. Il avait fallu des décennies pour essayer de revenir sur cette entente de 1969. Et là, on s'imagine du côté de Mme Fréchette, qui pense beaucoup à la prochaine élection, qu'elle pourrait avoir une nouvelle entente renégociée en quelques mois. En fait, des négos en sprint, en mode sprint pendant l'été. Bon, bonne chance.
1: Vous semblez sceptique.
5: Bonne chance. Oui. Écoutez, là, vous l'avez... Et là, qu'est-ce qu'il y en est, Alec? Est-ce qu'on a entendu parler? Est-ce qu'il est revenu, notre premier ministre de Terre-Neuve, avec l'histoire du référendum, finalement? Ou...
1: Oui,
5: moi, j'en ai pas entendu parler au moment de...
1: La question lui a été posée deux fois plutôt qu'une. Et il a répondu assez sèchement à la journaliste, « Je vais d'abord avoir une entente. »
5: Oui.
1: Et là, la journaliste lui a dit, « Mais votre idée là, d'avoir un référendum pour que la population se présente, prenne la parole et se prononce, voilà, c'est le mot que je cherchais. Ah, je veux d'abord avoir une entente. » Donc, il n'a pas confirmé qu'il y en aurait un, référendum, mais il n'a pas écarté l'idée non plus. Mais c'est clair que ça ajouterait au délai. Là. Ça me semble assez évident. Là.
5: Alors, vous le voyez bien, hein? M. Carney est arrivé aussi avec son grand projet d'interconnexion pour que les provinces canadiennes soient interconnectées en termes électriques, là, pas en termes numériques. On le voit, hein? C'est une difficulté constante au niveau des ententes entre provinces sur la question énergétique. Et le Québec, là-dessus, le sait bien, parce qu'il a tenté des ententes à une certaine époque avec le Nouveau-Brunswick. On tente de faire des échanges avec l'Ontario. L'Ontario veut fonctionner par elle-même avec le nucléaire et autres. On s'entend beaucoup mieux que les Américains. Les grands contrats s'en vont là. Et là, on voit bien qu'avec Terre-Neuve, encore une fois, très, très, très, très difficile. Et puis, vous entrez un nouveau gouvernement. Donc, il y a toujours cette idée aussi que finalement, et là, vous allez aimer ça, je reprends l'expression que vous avez aimée, je m'aperçois que les ententes signées entre les provinces, surtout quand le Québec est là, ça dure aussi longtemps qu'une balle de neige en enfer. Hein?
1: J'aime bien cette expression, c'est vrai.
5: Oui. Alors là, vous avez... rappelez-vous là, l'image de M. Andrew Furry là, en décembre 2024 qui déchire l'entente de 69 et qui est triomphant, qui dit bravo, on s'entend avec le Québec et tout ça. Ben là, on a l'impression qu'il y a une autre entente de déchirer. Bien que le premier ministre actuel de Terre-Neuve dit non, on ne veut pas reprendre ça du début. Mais on veut reprendre les négociations. Alors, moi, je pense qu'il va falloir être patient. Vous l'avez entendu avec votre expert, il y a beaucoup d'éléments de complexité. Mm-hmm. Qui est responsable à long terme, la fluctuation dans le domaine énergétique et la prise de risque? Moi, je crois qu'il va falloir être patient.
1: Catherine Lévesque, comment vous voyez ça à partir d'Ottawa?
20: Ben écoutez, les dés étaient pipés un peu d'avance là. Du moment où un nouveau premier ministre arrive et dit on va réviser cet accord, ça n'augure rien de bon. C'est d'ailleurs un message qu'il avait répété là pendant la campagne électorale à Terre-Neuve-et-Labrador. En plus, l'un des membres du panel dénommé Michael Wilson, lui, il avait dit que l'accord de principe représentait une trahison envers la population de Terre-Neuve-et-Labrador. Donc ça donnait un peu le ton. Alors Tony Wakeham, arrive aujourd'hui avec il veut renégocier un meilleur accord avec le Québec. Ce que j'ai trouvé un peu particulier, c'est que c'est lui-même qui a présenté ce rapport qui était soi-disant indépendant, mais il est arrivé préparé aussi. Hein. Il a déjà annoncé les membres de son équipe de négociation. Donc, il est prêt, mais bon, là, c'est au tour de Christine Fréchette là, qui va devoir se consacrer au dossier très, très rapidement, immédiatement à son retour de Paris, si elle veut sauver cet accord, comme vous le disiez. Effectivement, il manque très peu de temps. Elle n'a que quelques mois pour, si elle veut vraiment avoir une entente en bonne et due forme. Il reste à voir s'il y aura un référendum. Là. Effectivement, M. Wakeham n'a pas voulu vraiment se prononcer là-dessus. Mais Mme Fréchette, il faut le dire, hein, elle avait déjà dit, avant qu'elle devienne première ministre, que l'accord risquait de disparaître complètement si la CAQ n'était pas reconduite au pouvoir cet automne-là. Donc, le PQ, M. Saint-Pierre Plamondon, lui, il disait que c'était une entente humiliante pour le Québec, une entente qui est trop avantageuse pour Terre-Neuve. Donc, on oublie ça si c'est lui qui prend le pouvoir. Du côté du Parti libéral, écoutez, je sais que Pablo Rodriguez, par le passé, disait que c'était une mauvaise entente. Il a fini par dire que c'était une entente correcte. M. Milliard, je ne sais pas si ça va être une priorité pour lui. Donc, il reste très, très peu de temps. Il faut dire aussi que c'est un legs politique hein, de François Legault. Donc, c'est excessivement important pour la CAQ. Elle voudra visiblement consacrer beaucoup d'énergie, mais elle fait ça en même temps que la fin de la session, que tous ces projets de loi qu'elle veut passer. Elle veut aussi recruter des candidats. Donc, il y a vraiment... C'est une autre chose, là, finalement, qui s'ajoute à sa longue liste de choses à faire avant le mois d'octobre.
1: D'ailleurs, quelqu'un me disait la semaine dernière, en coulisses, au gouvernement, que le seul projet pour lequel François Legault reprendrait du service pour donner un coup de main, c'est Terre-Neuve et Labrador et l'entente sur Churchill Falls. Pas nécessairement dans un rôle public, là, bien sûr, mais que s'il pouvait être conseiller Christine Fréchette, si elle avait besoin d'elle, de lui, si elle avait besoin de lui, oui, pardon, pour donner un coup de main, pour expliquer les voies de passage, où elle pourrait peut-être faire des concessions, où elle pourrait faire des gains... avec plaisir qu'il s'impliquerait. Il le voit, vous avez raison, Catherine, de dire qu'il le voit comme son legs ou l'un de ses legs les plus importants. Alors, il va suivre ça de très, très près, effectivement. Est-ce que, Pierre, Catherine vient de parler de l'échéancier électoral. Est-ce que ça pourrait inciter Terre-Neuve et Labrador aussi à accélérer les pourparlers? Parce qu'on parle beaucoup du fait que le Québec veut cette entente-là. À très long terme, c'est bon pour l'approvisionnement en hydroélectricité. Mais Terre-Neuve et Labrador, peut-il prendre le risque que le Parti québécois s'installe au pouvoir et qu'il n'y ait plus du tout d'entente, que tout achoppe et que dans le fond, on demeure avec l'entente actuelle jusqu'en 2041? Me semble-t-il que Terre-Neuve et Labrador aussi a peut-être intérêt à renégocier rapidement, non?
5: Je ne sais pas si vraiment, du point de vue de Terre-Neuve, le chronomètre électoral québécois est aussi important. Ils ont un autre chronomètre, hein, qui est leur situation fiscale. Ça va un peu mieux parce que le prix du pétrole a réaugmenté, puis ils ont eu une rentrée, puis le PIB va bien. Mais en 2023, c'était la seule province qui avait le PIB négatif au Canada. C'est la dette, c'est la province la plus endettée au Canada. Ils ont encore des déficits importants malgré une situation au niveau des ressources comme le pétrole qui s'améliore. Alors, ils ont aussi leur propre chronomètre. Moi, j'ai l'impression qu'ils vont se donner le temps. De toute façon, il vient d'y avoir une nouvelle équipe. Alors, moi, je vois pas. Et puis, la position du Parti québécois, on verra bien. Hein? Mmh. On verra bien comment tout ça va évoluer. C'est quand même là 15% actuellement là, de la force énergétique d'Hydro-Québec qui est là-bas. Alors, s'il n'y a pas d'entente, il faut combler. C'est pas trop évident. Puis je rappellerai quand même que peut-être que là, si effectivement Terre-Neuve dit on est capable de prendre un petit peu plus de risques, bon, ben, très bien, peut-être que Hydro-Québec acceptera parce que, quand même, il faut le dire, là, quand on nous dit que c'est du point de vue terre-neuvien, c'était une bien mauvaise entente, cette entente de 69, rappelons que Hydro-Québec, à ce moment-là, a absorbé 100% des coûts, a garanti les contrats d'achat pour Brinko, a pris tous les risques. Et le dernier exemple d'une centrale contrôlée, construite par Terre-Neuve, c'était Muskrat Falls, ça a été un désastre total. Donc, ils ont besoin quand même d'Hydro-Québec. Hydro-Québec a besoin de cette entente.
1: Il reste une minute, Catherine, mais j'ai hâte de voir si effectivement le gouvernement Carney va s'impliquer dans ce dossier-là. On pourrait penser qu'on a intérêt à Ottawa à ce que cette entente-là aille de l'avant, là.
20: Oui, ben d'ailleurs, M. Carney, il est à Saint-Michel-des-Saints. Oui. Là, j'imagine qu'il sera questionné là-dessus. Mais bon, je vous dirais que son bureau ce matin n'a pas voulu trop s'avancer. Mais la semaine dernière, quand même, il l'a mentionné là, que son gouvernement pourrait trouver, et je cite, un complément de solution entre les provinces. Donc, est-ce que ce sera plus de capital, comme votre invité précédent mentionnait? À quoi est-ce que ça pourrait ressembler? Donc, j'ai vraiment l'impression que M. Carney et M. Seibea veulent que ce projet aille de l'avant et ils veulent vraiment montrer que la Fédération canadienne là, peut collaborer finalement, là, puis avoir doublé son électricité d'ici 2050. Donc, j'ai l'impression qu'il sera bien impliqué dans ce dossier.
1: Oui, j'ai l'impression que Marcos Yébeya ne sera pas très loin non plus, le nouveau greffier du Conseil privé, qui connaît très bien le dossier. C'est lui qui l'a négocié, cette entente, à l'époque où il était chez Hydro-Québec. Catherine Lévesque, Pierre Duchesne, merci, on se retrouve demain.
20: Merci.
1: Aux États-Unis, tous les yeux sont rivés sur le Kentucky ce soir pour les résultats de la primaire la plus chère de l'histoire du pays.
4: Thomas Massie is a terrible congressman. He's been a terrible congressman from day one. Dealing with him is just a horrible. I don't think he's a Republican. I think he's actually.
1: On vient d'entendre une autre charge à fond de train de Donald Trump contre le représentant républicain Thomas Massie du Kentucky. Le président accuse le candidat d'être un démocrate déguisé. Notre correspondant Louis Blouin se trouve au Kentucky. Bonjour Louis.
6: Salut Alec.
1: Alors Donald Trump tente de déloger cet élu républicain rebelle Thomas Massie.
6: Oui, absolument, qui est vraiment comme une épine dans son pied depuis, je vous dirais, le début de son deuxième mandat. Donald Trump en fait vraiment une affaire personnelle. Il veut se débarrasser de cet élu républicain du Kentucky qui lui a tenu tête à répétition depuis le début de son deuxième mandat. Vous savez, rappelez-vous, il avait voté contre son Big Beautiful Bill, sa loi budgétaire, parce qu'il la trouvait trop dépensière. Il s'est exprimé contre la guerre en Iran également. C'est lui aussi qui a amené la charge, rappelez-vous, pour la divulgation des dossiers Epstein. Alors, Donald Trump, il veut sa revanche ce soir. Il veut que ce soit un autre candidat qui l'appuie, aide Gal Ryan, qui remplace Thomas Massie dans le district numéro 4, ici au Kentucky. Et c'est intéressant de voir la perspective, parce que, vu de Washington, de l'administration Trump, Massie est un rebelle, quelqu'un qui dérange, mais quand on parle aux gens de son district, il y en a beaucoup qui nous disent ici, c'est un homme de principe, c'est un homme qui vote pour l'intérêt des gens du Kentucky et de son district d'abord. Alors, il y a vraiment un contraste assez fort ici, et il est défiant, Thomas Massie, il dit... Moi, je suis convaincu que je vais gagner. Je peux pas dire autrement, vous me direz. Mais il dit, ça fait 14 ans qu'on essaie d'acheter mon vote et là, on essaie d'acheter mon siège parce qu'il y a beaucoup, beaucoup d'argent impliqué justement dans cette course-là.
1: L'administration Trump met tout son poids dans la balance pour le déloger, là.
6: Oui, et là, il y a à peu près 30 millions de dollars qui ont été mobilisés dans cette course-là. C'est un record pour une primaire dans l'histoire des États-Unis. Les ondes sont inondées de publicités négatives. J'en voyais encore ce matin. Il y a des gens qui me disent qu'ils sont tannés de recevoir des dépliants dans leur boîte aux lettres, parfois au nombre de 8, 9 par jour, parce qu'il y a des comités politiques qui arpentent les rues ici. Alors, c'est vraiment une course locale, mais qui a une portée nationale. Et l'administration Trump, qui a donc mobilisé même le secrétaire à la Défense, Pete Hegseth, hier, pour venir faire la tournée avec Ed Gallrand, participer à un événement avec lui. Vous savez qu'Ed Gallrand, c'est un vétéran, un ancien membre des forces spéciales. Alors, Pete Hegseth qui est venu essayer de lui donner une dernière poussée comme ça. Mais c'est intéressant de voir cette quantité, effectivement, d'argent qui est déployée. Thomas Massey, lui, accuse Ed Gallrand d'avoir dans sa poche d'influents donateurs le lobby pro-Israël en raison des positions qu'il a prises contre la guerre en Iran, contre l'appui inconditionnel des États-Unis à Israël, alors qu'il dit « Moi, j'ai des petits donateurs qui m'appuient ». Alors, c'est vraiment là, deux grosses machines qui s'affrontent actuellement.
1: Et les sondages montrent une fracture générationnelle dans les appuis aux deux candidats. Comment on l'explique?
6: Oui, ça, c'est intéressant parce que ce que les sondages nous montrent, c'est que Thomas Massey a la majorité des appuis chez la génération Z, milléniaux, la génération X aussi. Mais les baby boomers, la génération silencieuse, eux sont vraiment rangés majoritairement du côté d'Ed Gallrand. Et les républicains à qui je parle ici me disent, ben ça s'explique notamment par l'endroit, les canaux par lesquels les gens consomment leur information. Ils disent, les baby boomers écoutent Fox News, qui est un média qu'on sait qui est très aligné sur les positions de Donald Trump, qui est très loyal au président, alors que les plus jeunes sont de plus en plus chez les influenceurs, chez les podcasteurs, ils sont plus indépendants d'esprit aussi dans leur position. Alors il y a ça, mais il y a aussi évidemment les positions des candidats de Thomas Massey, qui, lui, veut lutter contre la dette américaine, qui dit que ça engendre tout ça de l'inflation pour les Américains, pour les jeunes Américains, veut se battre contre ça. Donc, c'est un message qui résonne ça quand même beaucoup chez les jeunes. Alors qu'Ed Gallrand, lui, parle davantage, justement, de ce qu'on peut faire pour les forces armées américaines. Il salue ce que le président a fait, dit-il, pour rebâtir les forces armées. Donc, ils attaquent vraiment ça d'angles qui sont très différents et qui parlent, justement, à des segments de la droite républicaine ici aux États-Unis, de manière très, très différente. Ça va être intéressant ce soir, Alec, parce que Donald Trump a montré encore tout récemment qu'il est capable de mettre son poids dans la balance pour sortir ceux qu'il n'aime pas dans son parti. L'exemple le plus récent, c'est Bill Cassidy, un sénateur de la Louisiane, qui avait voté, son crime, c'était qu'il avait voté pour la destitution de Donald Trump en 2021, parce que après l'assaut du Capitole, et Donald Trump a réussi, en fin de semaine, à l'écarter de cette primaire-là. Alors, qu'est-ce qui va se passer ce soir? J'ai bien de voir. On va voir si Thomas Massey ou Ed Gallrand auront peut-être besoin d'un petit verre de bourbon à la fin de la veillée, là. Mais disons que tous les yeux des médias aux États-Unis sont en train de regarder ça aujourd'hui, c'est clair.
1: Oui, c'est que malgré les mauvais sondages dans l'opinion publique en général, il y a encore clairement la mainmise sur le Parti républicain, là, Donald Trump. Là, ça me semble assez clair.
6: C'était un peu comme un référendum sur la présidence de Donald Trump sur cette affaire-là, mais au sein même de son parti. Mm-hmm. Et on sent que les gens sont déchirés. Il y en a qui me disaient, j'aime Donald Trump, mais j'aime beaucoup de Thomas Massey pour ce qu'il fait ici. Et Thomas Massey me disait en entrevue, quand je lui ai parlé, si je perds ce soir, le parti va payer un prix de ça parce qu'on va fragiliser la coalition qui nous a porté à la Maison-Blanche en 2024. Et là-dedans, il y a les jeunes, justement. Alors lui, il pense que toute cette bataille-là de Donald Trump va finir par faire mal au parti, alors que l'autre camp dit, ben non, c'est Thomas Massey qui fait mal au parti et qui finalement laisse les démocrates passer dans la brèche.
1: Louis Blouin au Kentucky, merci et bonne soirée électorale ce soir.
6: Merci beaucoup.
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1: Dans quelques minutes, Marc-Antoine Godin, qui était au match hier soir à Buffalo et qui est en route vers Raleigh en Caroline du Nord, sera avec nous. Le Canadien de Montréal qui est en demi-finale de la Coupe Stanley. C'est quand même inattendu, surtout pour la plus jeune équipe de la Ligue. Alors Marc-Antoine va être avec nous vers 12:50. Mais pour tout de suite, Après une période lucrative dans les dernières années, l'industrie du jeu vidéo traverse ces jours-ci plusieurs défis. La fin des crédits d'impôt du gouvernement québécois, la baisse du financement, l'intelligence artificielle aussi. Alors tout ça fait planer beaucoup d'incertitudes sur le secteur et mène même à des mises à pied dans l'industrie. Alors pour mieux comprendre l'état dans lequel se trouve l'industrie du jeu vidéo en ce moment au Québec, j'en parle avec Émilien Roscanou, il est directeur principal communication et opération à la Guilde du jeu vidéo. Monsieur Roscanou, bonjour.
8: Bonjour, Monsieur Castonguay.
1: Alors, faites-nous un portrait de la situation en ce moment. Là. Il y a quelques mois, vous anticipiez des mises à pied et effectivement, il y en a eu chez Behavior Interactive, chez Warner Bros., la filière de Montréal, Eidos Montréal également. À quel point la situation est difficile actuellement?
8: La situation est difficile, mais j'aimerais quand même relativiser un peu. Le jeu vidéo au Québec, comparé à l'industrie mondiale du jeu vidéo, est assez résiliente. Elle se porte quand même mieux qu'ailleurs. Donc, c'est sûr qu'on a perdu environ 1000 emplois là, depuis la fin de l'année dernière. On s'attend à en perdre au total environ 1500 d'ici la fin de l'année. Donc, c'est sûr que l'emploi se maintient de façon relative. On reste à environ 15 000 emplois depuis 2-3 ans. Ça avait augmenté un petit peu au-dessus

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4: Nécessaire préservait tous ses employés à l'embauche entre les projets. Mais maintenant, c'est un peu cette dynamique-là qui change. Là. Donc, certaines ne sont plus en mesure de les préserver à l'emploi entre les projets. Mais il y a encore beaucoup d'entreprises qui engagent en ce moment. On a beaucoup d'emplois qui sont affichés en ce moment dans le jeu vidéo, justement pour les personnes qui ont un peu plus de seniorité. Okay. Donc, ces personnes-là ont un peu moins de difficultés à se replacer. Mais oui, en ce moment, c'est un très grand problème pour les juniors, les finissants. On a 900 finissants par année dans les programmes de jeux vidéo au Québec, au collégial et à l'université. Puis en ce moment, c'est très difficile pour eux de se placer, étant donné que les emplois d'entrée là sont moins disponibles. Puis c'est une tendance qui existe au-delà du jeu vidéo, là, même dans les autres secteurs de l'économie, dans l'industrie de la technologie aussi. On remarque que beaucoup de ces changements disruptifs technologiques ont un impact sur la relève. Donc, c'est l'une des choses sur lesquelles on veut travailler dans l'industrie du jeu vidéo. Comment réussir à faire une place à cette relève-là dans un contexte changeant?
5: Parce que l'intelligence artificielle fait en sorte que, ben, on a peut-être moins besoin de jeunes pour coder. L'intelligence artificielle est capable de le faire. Donc, avant d'embaucher des jeunes, les entreprises vérifient si ce travail-là peut être fait par des robots. C'est un peu ça?
4: Ben pas tout à fait. L'intelligence artificielle commence à être utilisée dans les studios comme toutes les entreprises technologiques, surtout pour accélérer certaines tâches qui étaient déjà faites par des professionnels aguerris, mais ça accélère le traitement de tâches qui étaient un peu plus répétitives. Donc ça, c'est sûr que ça existe comme tendance, mais je dirais que ce qui a un impact particulier sur les jeunes, c'est oui la diminution du crédit d'impôt qui affecte de façon un peu disproportionnée les postes d'entrée, les plus petits salaires. Mais aussi le fait que les jeux vidéo sont financés de façon plus difficile en ce moment parce que, bon, vous l'avez dit, là, les années de la pandémie étaient un peu plus fastes dans le jeu vidéo. Maintenant, c'est un ralentissement économique mondial dans toutes les industries. Le jeu vidéo y échappe pas. Donc, ce ralentissement économique dans le jeu vidéo impacte directement la relève, impacte directement la prise de risque. Donc, c'est pas nécessairement lié à l'intelligence artificielle. Ce sujet-là, on veut mieux le comprendre, l'intelligence artificielle, son impact. On veut mutualiser les ressources dans le secteur. Donc, le gouvernement du Québec, le ministère de l'Économie, a annoncé un soutien là, à l'industrie pour justement travailler ensemble pour être plus compétitif. Puis pour aller innover, encourager les projets de recherche, on est une plaque tournante de l'intelligence artificielle à Montréal, au Québec. Donc, on veut capitaliser là-dessus puis se démarquer, en fait, là, pour la suite.
5: Est-ce que le Québec, et là, j'inclus toute la province, là, parce que oui, il y a eu beaucoup de développement de jeux vidéo à Montréal, mais il y en a eu dans les dernières années beaucoup à Québec, il y en a eu à Saguenay, il y en a eu à Sherbrooke. Donc, le Québec, en général, est devenu une espèce de plaque tournante du jeu vidéo, là, un Eldorado du jeu vidéo sur la scène mondiale. Est-ce que ce positionnement-là, cette place-là sur l'échiquier mondial est menacée selon vous?
4: Je pense pas. On est toujours dans le top 5 dans le monde. Le jeu vidéo génère des retombées d'1,4 milliard à l'économie du Québec. On voit aussi une croissance dans le nombre d'entreprises au Québec. On a plus de 400 entreprises qui travaillent dans le secteur en jeu vidéo au Québec. Des entreprises internationales continuent de s'établir à Montréal, au Québec. Mais on voit aussi une tendance à l'entrepreneuriat, les petites entreprises indépendantes qui s'enregistrent et qui veulent créer leur projet indépendant. Donc, notre aura, disons, créative est encore très, très forte à l'international. On continue de bien se positionner. Mais le gouvernement, le message qu'il nous a envoyé, puis un peu ce qu'on ressent à travers l'industrie mondiale, c'est qu'il faut se prendre en main. Donc, être plus compétitif, mieux commercialiser nos jeux, améliorer la productivité, améliorer la mise en marché, le marketing, puis pouvoir sortir son épingle du jeu dans un contexte de plus en plus compétitif. Il y a des milliers de jeux qui sortent sur PC chaque année, sur console. Il faut mettre nos jeux vidéo de l'avant. Donc, c'est des bons défis, mais l'industrie est vraiment mobilisée au Québec pour faire face à tout ça.
5: Émilien Roscanou, directeur principal communication et opération à la Guilde du jeu vidéo. Merci d'avoir été avec nous.
4: Merci à vous.

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1: Un article du quotidien Le Droit nous apprenait ce matin que plusieurs écoles de l'Outaouais constatent que les jeunes fréquentent davantage les bibliothèques. Depuis l'interdiction des téléphones cellulaires dans les écoles par le gouvernement du Québec, les jeunes secondaires s'y retrouvent pour socialiser, jouer à des jeux et, tiens, lire un bon vieux livre ou un magazine papier. Alors, est-ce que c'est une tendance qui s'observe dans les autres écoles également? Je joins le président de l'Association québécoise du personnel de direction des écoles, André Bernier. Monsieur Bernier, bonjour.
2: Bonjour, M. Cassongué.
1: Alors, votre regroupement représente des directions d'école un peu partout dans la province. Est-ce que c'est un constat qui se fait dans différentes régions présentement, que les bibliothèques sont plus achalandées?
2: Oui, tout à fait. C'est un constat là, qu'on peut voir là, dans différentes régions, que ce soit Rive-Sud de Montréal, Québec, banlieue de Québec. Oui, tout à fait, on voit la même chose.
1: Et à quel point c'est plus achalandé? Est-ce que ça se traduit par, je sais pas moi, un besoin de plus de surveillance, de plus longues heures d'ouverture? Des écoles comme l'école secondaire de la Cité l'ont dû imposer des limites même d'occupants dans leur bibliothèque pour préserver le calme parce que la bibliothèque était trop populaire. Est-ce que ça se voit également ailleurs?
2: Je vous dirais, c'est un heureux problème, mais c'est pas quelque chose que j'ai entendu là, par les directions que je représente d'avoir là à mettre des quotas, je vais l'indiquer comme ça. Mais par contre, il y a réellement une recrudescence de l'utilisation. Il y en a qui ont revu le mode de fonctionnement pour donner comme un air de jeu pour les jeux de société, les échecs, des choses comme ça, qui peuvent se faire là, sans avoir des éclats trop grands. Mais il y a quand même, là, on voit le plus de jeunes qui fréquentent, plus de renouvellement au niveau des livres papier. Donc, il y a quand même des indices là, qu'il y a une plus grande fréquentation qu'auparavant.
1: Oui, à l'école secondaire, Hormisdas Gamelin, toujours en Outaouais, là, je lisais dans Le Droit que l'achalandage a bondi de 75 % et les chariots de livres se vident tous les deux jours. Est-ce que ça vous surprend?
2: Oui, ça, j'ai été très surpris, mais c'est une très bonne surprise parce qu'on sait que les livres, ça contient beaucoup de connaissances générales, beaucoup de beaux mots là, avec lesquels on peut parler, écrire. Donc, c'est une connaissance de plus pour les élèves qui est beaucoup plus de qualité que ce qu'ils peuvent voir comme vidéo là, dans les différentes applications qu'ils utilisaient.
1: Donc, ils se retrouvent pas seulement à la bibliothèque pour socialiser, ils s'y retrouvent aussi pour lire, là.
2: Oui, c'est réellement là, une des choses qu'on remarque. Là, il y a plus de prêts de livres. C'est variable là, d'un endroit à l'autre. Ce n'est pas les mêmes données. Mais effectivement, oui, ça fait partie là, de ce qu'on remarque, là, qu'il y a plus de prêts de livres dans les bibliothèques de nos écoles.
1: J'imagine qu'il est encore un peu tôt pour mesurer les répercussions en classe de cette fréquentation supplémentaire des bibliothèques. Mais est-ce que le fait que les jeunes soient coupés de leurs écrans pendant une partie de la journée donne des résultats sur la concentration en classe ou même sur le plan académique? Est-ce que vous avez des échos de ça? Est-ce qu'ils sont plus concentrés?
2: Au niveau académique, comme vous le dites, il est trop tôt. Je suis incapable. Par contre, au niveau concentration, on a déjà des enseignants là, qui le mentionnent, qui voient une différence parce que les jeunes ne sont pas toujours sur le qui-vive de « je vais-tu avoir une réaction? Faut-tu que je regarde ça? » Ça, c'est plus là. Donc, ça permet une meilleure concentration, une meilleure implication aussi des élèves dans les discussions parce qu'ils sont là à 100% et non pas une fois de temps en temps entre deux chats là, sur une application.
1: Est-ce que cette interdiction des téléphones a été difficile à implanter au début? Quelles ont été les stratégies des différentes directions d'école pour désamorcer ce qu'on sentait comme étant une petite frustration de départ, là?
2: On a, comme vous le dites, là, on avait peur d'une grosse vague de jeunes qui étaient frustrés, qui étaient fâchés là, de cette application-là. Mais je suis obligé de vous dire qu'on ne l'a pas eu. Les jeunes ont été très résilients. Ils ont bien compris. Je dis pas qu'il n'y a pas des petites exceptions, là, mais ça a été beaucoup plus facile à mettre en place. Les directions, les équipes écoles avaient passé le message, avaient préparé les jeunes, mais en même temps, ils ont fait leur grande partie. Là. On peut être fiers quand même là, de ça là, pour de nos jeunes.
1: André Bernier, président de l'Association québécoise du personnel de direction des écoles. Merci d'avoir été avec nous.
2: Ça me fait plaisir.
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1: On termine l'émission en parlant de cette victoire obtenue à l'arraché hier soir à Buffalo. Le Canadien qui l'a emporté en prolongation de ce septième et ultime match. Encore une fois, le but gagnant a été l'affaire d'Alex Newhook, qui justifie pleinement son acquisition du Colorado pendant ses séries éliminatoires. Notre journaliste sportif qui couvre le hockey, Marc-Antoine Godin, était à Buffalo hier soir. Il est sur la route de retour de Buffalo, quelque part sur la route. Marc-Antoine Godin, bonjour.
3: Bonjour, Alec.
1: Alors, vous êtes en train de tester comme ça la gastronomie de bar d'autoroute quelque part aux États-Unis.
3: Exactement. Ben oui, puis c'est des coins que je commence à bien connaître parce qu'on a fait l'aller-retour à quelques reprises dans cette série-là.
1: Absolument.
3: Mais c'est ça. Le transport Montréal-Buffalo par voie aérienne n'est pas le plus simple. Camion fait le travail dans ce temps-là.
1: Exactement. Quelques mots sur le match d'hier, Marc-Antoine. Oui, Newhook a marqué le gros but. Le but en or, le but gagnant. Mais il y a eu plusieurs héros pour permettre aux Canadiens de soutirer cette victoire-là.
3: Oui, je pense que ça commence avec Jakob Dobesch, le gardien de but. Il est le deuxième gardien de but recru dans l'histoire à remporter 2 septièmes matchs dans les mêmes séries après Ken Dryden. Il nous a dit après le match, il dit « Je me suis... » le fait de me faire retirer de la rencontre dans le 6e match, à domicile en plus, ça m'a fouetté. Et je l'ai pris personnel. Alors, pour lui, c'était une occasion là, de pouvoir rebondir. Et il l'a fait de brillante façon. Même s'il a paru un peu éparpillé au début du match, il s'est amélioré au fur et à mesure que la rencontre avançait. Puis que le Canadien, lui, avait l'air un peu pris dans des sables mouvants. Donc, il a vraiment tiré son équipe d'embarras. Un autre héros dans cette équipe-là, je pense que le défenseur Alexandre Carrier, il avait connu un match difficile avec Mike Matheson dans le 6e match, mais là, hier soir, il a été excellent, il a brisé des jeux, il a fait un plongeon à un moment donné pour neutraliser un 2-1, là où Dobesch avait l'air battu. Il a permis une échappée à Josh Anderson avec une longue passe. Il a fait la passe sur le but vainqueur de Newhook, donc une belle soirée de travail pour Carrier. Puis Lane Hutson, encore et toujours, c'est pas un héros obscur, mais c'est un héros constant chez les Canadiens. Oui. C'est assez fascinant de voir avec quel acharnement Lane Hutson se défend. Au niveau de sa compétitivité, sa mobilité, la défensive homme pour homme du Canadien, elle a été un peu ébranlée là, par les sables dans cette série-là, mais Hutson, lui, il se bat sans arrêt. Il a gagné des batailles pour la rondelle aussi le long des bandes. Puis même quand il crée pas de points, il est quand même extrêmement utile aux Canadiens. Puis je pense que de façon générale, il a été jusqu'à maintenant le meilleur joueur du Canadien en séries éliminatoires. Il est arrivé préparé de son expérience des séries de l'année passée. Puis même si les Sabres ont trouvé le moyen de limiter un peu en attaque, il a été excellent.
1: Oui, et quand Lane Hutson arrive dans le coin de la patinoire avec Tage Thompson, 6 pieds 6, on craint un peu pour sa santé. Mais malgré tout, il s'en sort. Positionnement de bâton, il se relève, puis honnêtement, il a une endurance là, assez impressionnante. Parce que il concède quelques pouces là, à ses adversaires souvent. Là.
3: Ouais, puis ça, il a adapté son jeu en conséquence. Il sait qu'il ne remportera pas des duels physiques. Sauf que il démontre que quand on dit les petits joueurs sont pas faits pour le hockey des séries éliminatoires, mais Lane Hutson prouve que c'est pas le cas.
1: Donc 2 séries pour le Canadien qui se sont terminées en 7 matchs. Des joueurs qui ont joué plus de 30 minutes hier soir. On vient de parler de Lane Hutson. Il en est un. Il a joué de plus de 30 minutes hier. Est-ce que le Canadien, aussi jeune soit-il comme équipe, va avoir encore de l'énergie pour affronter la meilleure équipe dans l'Est cette année, les Ouragans de la Caroline?
3: Ouais, l'enjeu de la fatigue, c'est réel. Hein? Se rendre dans un 7e match en prolongation, le Canadien fonctionnait presque à 3 trios puis à 5 défenseurs. Disons que la journée de congé d'aujourd'hui et pas trop. Normalement, une partie de la beauté d'avoir beaucoup de profondeur, c'est que tu peux rouler tes 4 trios puis répartir les tâches de cette façon-là. Puis idéalement, c'est ce que voudrait Martin Saint-Louis. La situation dans la série face aux Sabres de Buffalo l'a forcé à faire d'autres choix. Mais là, de l'autre côté, les Hurricanes à Caroline, eux, ça va faire 11 jours de congé entre 2 matchs de séries éliminatoires, c'est inédit. Donc, on blaguait là, du fait qu'il y a des joueurs qui ont eu le temps de subir des opérations puis de se soigner tellement. Ça fait longtemps qu'ils ont joué. Mais a priori, donc, ça devrait avantager les Hurricanes. Mais c'est pas impossible qu'au contraire, ils ressentent une forme de rouille. Puis là, ils vont affronter une équipe qui est dans une cadence régulière de matchs puis qui est quand même un adversaire supérieur à ce que les Hurricanes ont vu jusqu'à présent. Donc, c'est pas hors de question que malgré sa fatigue, le Canadien puisse être à tout le moins très compétitif dès le premier match.
1: Le Canadien a affronté là, une équipe expérimentée, hermétique, avec des super vedettes en première ronde, comme Kucherov puis Vasilevski là, contre Tampa Bay. Puis là, on a affronté contre Buffalo une jeune équipe qui ressemblait un peu aux Canadiens, l'une des plus jeunes équipes de la Ligue, avec des défenseurs imposants, mobiles. Le jeu a été très ouvert contre Buffalo. Contre la Caroline, le Canadien doit s'attendre à quoi? Quel type d'équipe il va affronter à partir de jeudi?
3: Ben, il y a deux éléments fondamentaux qui distinguent les Hurricanes. Le premier, c'est que quand ils attaquent, c'est une équipe de volume. Ils tirent de partout, tout le temps. Fait que soyez pas surpris si le compteur des tentatives de lancer favorise énormément les Hurricanes, ce sera normal. Le Canadien va être à l'aise de les laisser tirer en autant qu'il garde les Hurricanes quand même en périphérie. L'autre élément, c'est leur échec avant, qui est parmi les plus agressifs de la Ligue. Quand l'adversaire a la rondelle, il y a toujours un joueur des Hurricanes qui est, sinon deux, qui foncent, qui sont sur le dos du porteur de la rondelle. Ils exercent énormément de pression. Mais derrière cette pression-là, derrière cette première couche-là d'échec avant, il va y avoir de la place pour que le Canadien contre-attaque puis se donne de l'espace. Puis les Hurricanes n'ont pas non plus une brigade défensive qui est grosse et mobile comme celle des Sabres. C'est une brigade défensive qui a causé beaucoup de problèmes aux Canadiens. Celle des Sabres est pas mauvaise, loin de là, mais elle devrait quand même plus convenir au système du Canadien. Là. Alors, dans l'ensemble, c'est une machine de hockey. Ils ont un style propre à eux. Ils sont extrêmement bien rodés. Puis un peu comme le Lightning de Tampa Bay, c'est une des équipes dont Martin Saint-Louis aime s'inspirer.
1: Ouais, puis là, du côté du Canadien, on les a déjà battus. C'est-à-dire que cette année, on a eu du succès contre eux. Donc, on peut se dire qu'on a encore des chances en séries éliminatoires, là.
3: Ben oui, 3 victoires cette année. Donc, je sais pas si il y a toujours le fait de affronter le même adversaire plusieurs fois, un peu de journée. C'est la guerre des ajustements. Donc, on doit en prendre et en laisser avec les résultats de la saison régulière. Mais c'est clair que le Canadien va arriver là en se disant, on est capable de les battre.
1: Marc-Antoine Godin, quelque part sur la route du retour de Buffalo. On va se reparler, bien évidemment, dans le cadre de cette série qui commence jeudi soir. Marc-Antoine Godin, merci.
3: Ça me fait plaisir. Au revoir.
1: Au revoir. Jean-Philippe Vautier, bonjour.
4: Canadien.
1: En combien?
4: Ah non, ça va être Caroline en 4.
1: Ah, Caroline en 4.
4: Oui.
1: Vous êtes donc bien déprimant maintenant.
4: Non, c'est pas ça, mais c'est parce qu'on se protège, Moi, ça fait 2 séries que je me protège. J'ai pas encore été déçu, donc c'est ma technique. Je trouve que c'est une technique qui fonctionne assez bien.
1: Mais on peut quand même dire qu'ils ont dépassé les attentes. Même si ça se terminait là, en demi-finale.
4: Ben moi, j'étais prêt.
1: On serait heureux quand même.
4: Moi, hier, j'étais prêt. J'étais prêt à la défaite. J'en peux plus d'organiser des soirées, faire à souper, prendre une bière.
1: C'est le cœur qui va lâcher à un moment donné. En 7e match, comme ça, en prolongation.
4: J'ai perdu 4 ans de ma vie, là, hier. Je suis usé. On se croise les doigts pour que Caroline nous ramasse ça en 4 jours.
1: OK, au revoir.
4: Au revoir
1: demain.
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6: Ici Émilie Perrault. On passe 30 minutes avec la BDiste Arizona O'Neill, un fan club autour des livres de François Blais et Évelyne de la Chenelière à Paris pour sa présence à la prestigieuse Comédie Française. Tout de suite après, la journée est encore jeune.
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8: Bonjour, ici Barbara Leroux à Trois-Rivières. Il est 13h, voici les informations. Le premier ministre Mark Carney est dans Lanaudière au Québec pour une annonce en matière de minéraux critiques qui touche par ricochet le centre du Québec.
9: Le Canada se remet à construire pour les travailleurs touchés par les droits de douane, pour permettre aux entreprises de diversifier leurs produits et d'accéder du marché nouveau.
10: Il annonce donc une enveloppe de 85 millions de dollars dans le projet de mine de graphite qui doit voir le jour à Saint-Michel-des-Saints. L'investissement prendra la forme d'une participation à l'actionnariat de l'entreprise. La future mine de Nouveau Monde Graphite doit notamment permettre d'alimenter l'usine de matériaux de batterie de l'entreprise à Bécancour. Ottawa estime que plusieurs centaines d'emplois seront générés pendant la phase de construction. Environ 300 emplois permanents devraient aussi être créés. Restons en politique, mais provinciale, l'agriculteur Mario Lyonnais ne sera finalement pas candidat pour le Parti conservateur dans Nicolet Bécancour aux prochaines élections, donc provinciales, en octobre. Le préfet de la MRC de Bécancour a annoncé sa décision ce matin dans une déclaration écrite transmise à Radio-Canada. Sans expliquer ses raisons, Mario Lyonnais avait porté les couleurs conservatrices lors des dernières élections de 2022 et terminé deuxième derrière le député et ministre Donald Martel. L'organisme Nutri-Québec a publié pour une première fois aujourd'hui un portrait de ce qui se retrouve, oui, dans l'assiette des Québécois. Les données récoltées auprès de quelques 7000 adultes montrent que plusieurs recommandations de la santé publique ne sont pas respectées. Voici les précisions d'Étienne Perrault.
11: Selon l'étude, c'est moins de 2 adultes sur 10 qui respectent les recommandations quotidiennes en sodium et en gras saturé. C'est aussi moins de 40 % des gens qui mangent assez de fruits et légumes par jour. Du côté du sucre, par contre, la majorité des Québécois respectent la recommandation quotidienne de l'Organisation mondiale de la santé. Mais selon le chercheur responsable de Nutri-Québec, Benoît Lamarche, cette étude, elle démontre bien les défis liés à l'alimentation.
12: C'est un peu décourageant parce qu'on dit, voyons, on entend parler de la saine alimentation, du végétarisme, les courants bio, etc. Quand on mesure ce qu'on fait comme consommateur, ça se reflète pas encore dans une moyenne populationnelle.
11: L'étude montre aussi que les Québécois achètent davantage de fruits et légumes à plus bas prix et qui sont accessibles, comme les bananes, les pommes ou les carottes. Selon la diététiste nutritionniste Virginie Hamel, considérant l'inflation importante des dernières années, le prix peut certainement influencer ce qu'on met dans notre assiette, surtout lorsqu'il s'agit de produits périssables.
13: Ça coûte de plus en plus cher. Faire l'épicerie, puis les fruits et légumes, ben, sont pas épargnés. Donc, les coûts sont élevés. Après ça, bien, est-ce qu'on prend le risque d'acheter ces produits-là si on sait pas si on va les gaspiller ou pas, étant donné leur coût?
11: Virginie Hamel souligne aussi que les produits ultra transformés, qui contiennent souvent plus de sucre, de gras saturé et de sodium, sont très présents dans les épiceries. Ici Étienne Perrault, Radio-Canada, Montréal.
10: Les artisans de la paix déplorent de nouveaux vols et bris d'équipements survenus au cours de la fin de semaine. Sur les réseaux sociaux, l'organisme rapporte avoir constaté des cadenas coupés, que la porte arrière d'un camion avait été brisée et des vols de dons qui étaient dans les conteneurs. Toujours selon les artisans de la paix, une intervention a eu lieu hier soir auprès d'une personne qui venait de voler des biens. À la fin du mois d'avril, les artisans de la paix avaient déploré des vols dans ces conteneurs servant à recueillir les dons. Au sport maintenant, l'attaquant Alex Newhook a une fois de plus permis aux Canadiens de Montréal de se rapprocher tranquillement de la Coupe Stanley. En prolongation hier soir contre les Sabres de Buffalo, il a compté le but gagnant pour établir la marque de 3-2 et donner à son équipe un billet pour la finale de l'Association de l'Est face aux Hurricanes de la Caroline. Mais les deux premiers buts du Canadien ont été inscrits par le Victoriavillois Philippe Dano et le Trifluvien Zachary Bolduc, deux anciens des estacades de Trois-Rivières dans le Midget 3A. De quoi réjouir leur entraîneur de l'époque, le coordonnateur du programme Sport-Études Hockey, Frédéric Lavoie. Il voit beaucoup de ressemblances dans leur jeu encore aujourd'hui.
14: Phil Dano, par exemple, on l'a eu, il avait 15 ans. Puis quand je le vois prendre une mise au jeu, là, sa position, c'était... Je regarde les vidéos du temps, c'était la même chose. Puis il y a une certaine tendance à plonger de temps à autre là, pour une rondelle libre proche du filet. Puis on pratiquait à 7h le matin, puis il plongeait, puis on trouvait ça drôle parce que les autres étaient encore endormis. Zach, c'était un gars qui avait un lancer foudroyant, qui était vraiment impressionnant dans sa manière de patiner. Puis son lancer d'hier, là, c'est un lancer qu'on a vu à plusieurs reprises, soit dans les pratiques ou en situation de match.
10: Le premier match contre les Hurricanes aura lieu jeudi à Raleigh. Et au Québec, ben, les rassemblements se poursuivront pendant les soirs de match. On devrait d'ailleurs savoir plus tard aujourd'hui si les visionnements publics à l'amphithéâtre Cogeco de Trois-Rivières continueront, compte tenu de la saison estivale des spectacles qui débute vendredi. Des répétitions sont d'ailleurs prévues jeudi, alors que la série contre les Hurricanes débutera. Et de leur côté, les Lions passent leur tour. Aucun visionnement public n'est prévu au Colisée Vidéotron, mais il n'est n'écarte pas la possibilité de mettre en place une initiative de visionnement d'ici la fin des séries éliminatoires selon l'évolution de la situation. Coup d'œil à la météo, magnifique journée, des nuages cet après-midi, suivi de quelques averses avec un maximum à 26 degrés, humidex de 32, averses avec risque d'un orage ce soir et 16 degrés, 16 demain comme maximum sous les nuages. 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
15: On va en parler un peu plus tard. Je trouve ça une niaise. Caroline en 4. Vous écoutez, la journée est encore jeune sur cette première.
4: Jusqu'à maintenant, je me suis pas trompé.
15: Pardon.
4: J'ai fait plusieurs prédictions et je me suis pas trompé dans mon désir de victoire du Canadien, mais dans ce désir-là, je me protège en mentionnant une défaite éclair du Canadien de Montréal. Mais là, cette fois-ci, j'y crois sincèrement. Je
16: pense pas être facile à être dans votre tête, hein?
4: C'est non.
15: Je pense qu'il y avait d'autres indices avant.
4: C'est pas l'indice premier, mais ça en rajoute, je dirais, là. Mais c'est dans ma tête, dans mon cœur. Je me protège, mais cette fois-ci, je pense que le Canadien va vraiment pas traverser cette prochaine ronde-là. On va en parler avec Simon-Olivier Lorange un petit peu plus tard. Simon-Olivier qui est très bon aussi pour ses prédictions.
17: Oui, un génie.
4: Un génie. Oui. Vous êtes combien, le 0 en 12 depuis le début de la saison?
17: Dans la Ligue nationale, j'ai pas fait le compte, mais pour Canadien, je suis 0 en 2.
4: Oui, mais pour la Ligue nationale aussi, c'est peu, là.
17: C'est peu.
4: Ouais.
17: On n'est pas obligé de parler de ça.
4: Non, non. C'est seul journaliste sportif. On a aussi Tyler et Simon qui sont avec nous.
18: Allô, les gars.
4: Oui. Allô. On est très heureux de vous avoir. C'est la dernière de la saison. J'espère que vous vous êtes forcés.
19: Vraiment, on a écrit une chronique de 3 minutes et demie. Là, okay.
18: Dernière de la saison, premier dans nos cœurs.
4: Ça donne des frissons. Ben, la fin approche, Olivier.
16: Oui, ben, nous, il nous reste pas notre dernière. Là,
4: non, mais il reste 2 semaines quand même. Ben oui. Ça s'approche. Oh. Allez-y.
16: Déjà une semaine de 4 jours, c'est le fun. Hein?
4: Oui, ça aide énormément.
16: Je vous parle pour commencer d'une nouvelle de vendredi dernier, alors que le PQ a déposé une plainte contre le PCQ d'Éric Duhaime pour manœuvres électorales frauduleuses. Dans Arthabasca, M. Duhaime aurait payé 1,70$ par exemplaire de sa biographie, dont il a distribué 4000 copies gratis dans les chaumières de Victoriaville, les chanceux. Il aurait aussi loué une maison moins chère que ce qu'elle vaut sur Airbnb, acheté des napperons à rabais, omis des salaires. Ça, c'est selon le PQ. Éric Duhaime dit que tout ça, c'est faux. Il s'est fâché, accusé sur plusieurs tribunes, Paul Saint-Pierre Plamondon de gargarisme.
20: Monsieur Plamondon qui se gargarise de la rigueur, je trouve qu'il y en a beaucoup manqué ces dernières heures. Monsieur qui se gargarise de rigueur, il est où, Monsieur Plamondon, aujourd'hui? Il veut descendre dans les égouts pour faire de la politique de cette nature-là?
21: Qui aime se gargariser là, avec son ton hautain en nous disant que ça prend de la rigueur.
22: Moi, je m'excuse, mais Paul Saint-Pierre Plamondon qui se gargarise avec le mot rigueur puis qui regarde tout le monde de haut, là, ben, je m'excuse, mais quand tu descends dans les égouts, tu vas recevoir de la boîte, mon homme, puis crois-moi, je suis capable d'en garrocher, moi aussi, là.
4: Oui, les gens savent pas. Yuri Gagarin, il est mort d'un accident d'avion après être allé dans l'espace. Vous savez?
16: Ah oui?
4: Ah oui, une affaire de fou. C'est plate, ça, c'est comme vie,
16: puis
4: quand
16: le
4: même.
16: Le chien, là.
4: Lui, il est mort en haut.
16: Oui, donc, c'est ça. Si tu te gargarises dans des égouts, ça risque de coûter cher de listerine par la suite. Le jour avant que sorte cette histoire-là, M. Duhaime avait fait une longue session de remue-ménage stratégique sur la radio pirate de Jeff Fillion et ce dernier lui avait un petit peu mis de la pression.
23: Puis je sais que t'as pas ça dedans de toi. Puis je sais, tu sais, quelqu'un me disait hier, ouais, mais Eric, il veut pas déplaire parce que, c'est pas dans ta personnalité. Mais est-ce que des fois, tu penses qu'il faut que tu deviennes plus baveux?
24: Non.
23: C'est plus...
24: pas ma nature.
16: Ouais, c'est émouvant, toute cette pureté quand même. Sauf que là, hold my rince-bouche, on dirait qu'il a retrouvé ses instincts d'animateur indigné, notamment à Cube Radio avec Isabelle Maréchal.
25: J'ai pas rien à me reprocher. Oui, j'ai payé un compte de taxe en retard, puis on en parle encore pendant 4 ans. La CAQ vient de dilapider 1,1 milliard. Ça, le PQ s'indigne pas de ça. Puis j'ai passé 2 ans, moi, Mme Maréchal. Je sais pas combien de temps vous avez passé à faire ça. Moi, j'ai été 2 ans bénévole, pas une scène à ce parti-là. J'ai donné 70, 80 heures par semaine. J'ai fait une crise cardiaque tellement je me suis donné pour bâtir un parti politique puis une alternative conservatrice au Québec. J'accepterai pas que M. Plamondon commence à me traîner dans le bout comme il est en train de le faire aujourd'hui.
16: Ouais, il y a tout le coffre à outils de M. Duhaime là-dedans, comparé des choses par rapport, là, les dépenses du gouvernement et ses dépenses de Airbnb. Il y a aussi la victimisation. Dans ce cas-ci, il veut dire que pendant que Isabelle Maréchal chillait à la radio, lui, il risquait sa vie pour la liberté. Et enfin, il y a la stratégie, celui qui le dit, celui qui l'est.
20: Tu sais, je pense que si le Parti québécois là cherche des criminels puis cherche des passés criminels dans Arthabasca, c'est pas dans notre campagne qu'il faut qu'ils regardent, c'est leur candidat dans Arthabasca.
26: Tu sais, s'ils s'intéressent aux gens qui ont commis des actes illégaux et criminels, c'est pas le candidat conservateur dans Arthabasca qu'il fallait qu'ils regardent, c'est le candidat péquiste. Puis je ne commencerai pas à défiler son CV, là, parce que ça sera pas beau. Puis c'est moi qui vais se mettre à faire du salissage.
22: Tu sais, quand tu vis dans une bulle d'une maison de verre, d'habitude, tu lances pas trop de rush. Que quand ton candidat dans Arthabasca a un passé criminel aussi lourd que celui d'Alex Boissonneau, tu commences pas à accuser les autres d'irrégularité sans preuve. Là.
0: Me faire traîner dans la boîte par un parti comme ça, alors que je me suis fait battre par un gars qui a un casier criminel.
25: Ils veulent chercher des gens inéligibles, là, qui aillent voir leur propre député des Îles-de-la-Madeleine, Joël Arsenault. Quand on vit d'une maison de verre, on lance pas trop de rush à ses adversaires, s'il vous plaît.
16: S'il vous plaît, quand même.
15: Et avec d'ailleurs, respect.
16: En tout respect. Ce serait bien de savoir si Paul Saint-Pierre Plamondon a payé les taxes municipales de sa maison de verre. Mais ce qui est bien là-dedans, c'est que déjà aujourd'hui, plus personne parle de tout ça, sauf moi. On est passé à autre chose complètement, surtout qu'hier, c'était congé pour la fête des Patriotes. Mark Carney a écrit sur X que les Patriotes s'étaient battus pour des valeurs démocratiques, une façon de voir les choses. Éric Duhaime a aussi sa façon de voir les choses.
22: En ce lundi 18 mai, nous avons le devoir de nous souvenir et d'instruire les générations à venir que les Patriotes se sont battus pour l'autonomie de leur patrie et sont morts parce qu'ils tenaient profondément à leur liberté.
16: Des combattants de l'autonomie, c'est aussi ce que pense Christine Fréchette.
1: En cette journée nationale des Patriotes, je veux qu'on se souvienne, comme peuple québécois, du sacrifice de celles et ceux qui se sont battus pour défendre notre langue, notre culture et notre autonomie.
16: Ça a l'air que les derniers mots de Chevalier de Lorimier avant d'être pendu, c'était « Vive la disposition de dérogation ».
15: Là, il y avait des images. Oui, là. C'était des images d'archives de la bataille, en vidéo.
16: Par contre, la semaine passée, à la période de questions, Mme Fréchette s'est battue pour notre autonomie économique en vantant Nemaska Lithium et en dénonçant les investissements des libéraux.
1: On travaille pour transformer ces minéraux, le lithium, ces minéraux critiques et stratégiques, et ça va être créateur d'emplois. Et je peux vous dire que c'est pas mal plus porteur que le leg qu'a fait le Parti libéral dans ce seul parc industriel qui est possédé par le gouvernement du Québec, une usine de potes. La seule action qu'a pu prendre le Parti libéral dans ce parc industriel, c'est de positionner le Québec dans une usine de potes. Nous, on est pas mal plus visionnaires que ça.
16: J'aime comment elle dit ça, une usine de potes. Malheureusement, le buzz des batteries n'a pas duré tellement plus longtemps que le buzz d'avoir fumé un deux papiers. Pendant ce temps-là, la députée de Québec solidaire, Alejandra Zaga Mendez, a expliqué au ministre des Finances ce qui impliquait... Oh, c'est pratiqué tantôt. Okay. Ce qui impliquait leurs mesures pour taxer les riches.
2: Et que des fois, quand on parle de fortune, c'est très abstrait pour les gens. On va dire qu'un grain de riz ici, c'est $1 million.
3: Un grain de riz, monsieur.
2: Un grain de riz... C'est à peu près 6 % 5 % de la population au Québec qui a $1 million comme actif net. Quand on parle des personnes qui ont 25 grains de riz et plus, la plus grande fortune du Québec, c'est 10,7 milliards, 10 700 grains de riz. Ce qu'on propose de faire dans cette plus grande fortune, c'est d'aller chercher entre 1 %, 2 %. Une cuillère à thé, à peu près, là, de la plus grande fortune viendrait, avec ces quelques centaines de grains de riz, financer nos services publics.
16: Eh oui, on est à une cuillère à thé de sauver le filet social et à une tasse de faire un bon risotto. Honnêtement, tout ça, on s'en sort un petit peu parce que des joueurs du Canadien, dont le compte en banque est bourré de grains de riz et le cul bordé de nouilles aussi, nous font tout oublier. Avant le match d'hier, Martin Saint-Louis expliquait ce qu'il aime de son équipe.
5: On est toujours capable de se relever. On est un groupe enthousiastique, mais très honnête aussi et puis proche.
16: Oui, et moi, je suis très enthousiastique aussi pour la prochaine série Canadien en 4.
15: Ben non, là, là.
16: Vous êtes donc niaiseux. Hey, on n'a pas joué depuis 12 jours, les Canadiens.
15: Ben oui. Bon, bienvenue à un nouvel épisode de Jason Sport Hockey. Aujourd'hui, Simon-Olivier, on parle évidemment de la série qui s'en vient, celle des contre les Hurricanes de la Caroline. Olivier, Canadien en 4, évidemment, pour rire. Là. Soyez honnête. Là.
16: Ben vous, vos prédictions aussi, c'est pour rire.
15: Ben moi, c'est ridicule, moi, c'est senti. Moi, c'est mes prédictions, quand elles sont négatives, mais elles sont senties. C'est, encore une fois, c'est une protection. C'est tout un système là, dans ma tête.
17: Plus qu'on s'en aille. Ouais. On sent que c'est personnel. Il y a une blessure derrière ça.
15: Non, hein, mais c'est pas... ce que. Canadien en 4, ça se peut pas. C'est pas une vraie affaire. Alors que Hurricanes en 4, ça se peut. Ça se peut.
16: J'ai joué contre des équipes poches, les Hurricanes.
15: Simon.
17: Je pense que la vérité est entre les deux.
15: Merci.
17: C'est complètement niaiseux parce que c'est les deux seules options aux deux extrémités. Moi, j'ai dit Canadien en 6. Canadien, excusez-moi.
15: Wow!
17: Effacé comme la chronique de Tyler Simon sur les joueurs Canadien. Ouais. Oui. J'ai dit Hurricanes en 6. Puis, tu sais, je tendais la main aux partisans en disant ça parce que mon cœur dit plus Canadien en 5. Mais là, je pense que.
15: Canadien en 5?
17: Là, honnêtement, ça marche pas du tout.
15: C'est Hurricanes.
4: Hurricanes en 5.
17: Hurricanes en 5. Okay. Voilà, on va effacer ce boulot aussi. Vous montez tout ça après. Alors, on recommence. J'ai dit Hurricanes en 6 parce que mon cœur disait plus Canadien Hurricanes en 5. Changer de sujet.
4: Il y a quelque chose en vous, là.
17: Je pense que les Hurricanes vont gagner. Cette saison, il y a beaucoup de gens qui s'enthousiasment parce que le Canadien a battu les Hurricanes. J'ai dit les bonnes équipes. Oui, le Canadien a battu les Hurricanes 3 fois par des bons scores en plus.
4: Oui.
17: Mais quand on regarde un petit peu en dessous du capot, le Canadien a survécu, surtout dans ces matchs-là. Il y a eu le match du 1er janvier où c'était comme un concours, on se sac une volée, chacun notre tour, puis le Canadien a survécu.
4: Oui.
17: Mais les deux autres, ça a vraiment été que le Canadien s'est fait marteler par les Hurricanes. Et a trouvé une manière de gagner. Ils peuvent peut-être le faire encore, mais peuvent-tu le faire 4 fois? Mettons que
4: c'est ça. Ouais, c'est ça. Je crois aux statistiques. Je pense que le Canadien contre les Hurricanes, quand même, ça va être assez difficile d'imaginer une. En tout cas, au moins une sortie un petit peu plus solide qu'avec Tampa Bay et qu'avec Buffalo. Parce que, soyons très honnêtes, cette série-là, on a perdu beaucoup de. Je dirais, oui, d'années de vie là, à stresser, à chaque match. Beaucoup aussi de, je dirais, d'énergie.
17: Oui.
4: Je pense que si on sort en 4 ou 5 contre les Hurricanes, on va être heureux, là. Martin Saint-Louis va être content.
17: Ben, je pense pas qu'il serait content s'il sortait en 4, mais tu sais, comment il peut être jovialiste, c'est sûr qu'il va trouver du positif dans tout ça.
4: Ouais.
17: Tu sais, je pense pas qu'il y a personne chez le Canadien présentement qui est mindé à se dire, on a fait notre bout, c'est correct, c'est assez. Tout le monde veut continuer, puis tu sais, ils sont dans les 4 dernières équipes de la Ligue.
4: Oui, on
17: est surpris. Je veux dire, eux sont partis, là. Mais oui, comme je disais, Saint-Louis va trouver du positif, va réussir à nous dire qu'il est enthousiastique et que peu importe ce qui arrive.
4: Ouais.
17: Mais oui, ce serait une déception, évidemment, de que ça finisse si vite, même s'il donne un bel effort.
4: Bon, là, on reçoit des messages. Là. Il y a Eric qui nous écrit « Caroline en 4 sur la radio d'État avec mes taxes, franchement. » Peut-être, mais je trouve que quand on regarde justement ces statistiques-là, puis on regarde les statistiques des derniers matchs, je dis, le Canadien méritait quasiment pas de gagner. Hey, hier, je veux dire, c'était limite gênant. Là.
17: Ben, c'est parce que ça dépend. C'est peut-être que les deux derniers matchs, disons le dernier match et demi-ish, ouais. Effectivement, il ne méritait pas, mais avant ça, il avait été dominé.
4: Oui, oui.
17: Les Sabres pendant des longs segments. Puis dans le match numéro 4, dans lequel les Sabres ont créé l'égalité dans la série, c'est un but chanceux qui a remis les Sabres sur les rails parce qu'avant ça, le Canadien s'en allait gagner ce match-là. Je pense que les Sabres se sont mieux ajustés dans cette série-là. Ils ont fait beaucoup de changements. Ils ont changé de gardien à peu près 16 fois. ils ont fini par changer les lignes d'attaque au 6e match, puis ça a porté ses fruits. Dans le 7e match, ils se sont pas écrasés en déficit de 2-0. Donc, les Sabres ont beaucoup de mérite. Mais tu sais, le Canadien a fait beaucoup de bonnes choses dans cette série-là. Je les ai sentis moins globalement en mode survie que contre le Lightning. J'ai l'impression que le Lightning, tu sais, quand vous dites justement les années de vie, là, j'ai l'impression que contre le Lightning, ça a été 7 fois des années de vie qui s'en vont.
4: Oui.
17: Que là, votre souhait est exaucé. Il y a eu des écarts de 2, 3, 4 buts. Ça,
4: s'il
17: au moins.
4: Vous plaît.
17: Votre vie, elle s'écourtait pas samedi quand il perdait 6-3, 7-3, 8-3.
4: Ben, en fait, ça
17: allait bien. Tout le monde respirait à ce moment-là.
4: Ben, ça nous a permis de manger notre dessert chez Nathalie Petrovski. Vous écoutez le prologue. En attendant, ce que je déplore le plus, je pense, de ces matchs-là, c'est que c'est en même temps que la victoire. Je sais que c'est niaiseux, mais j'ai écouté les fins des périodes, donc du match de la victoire contre la charge d'Ottawa, puis je me disais quelle drôle d'organisation que de mettre une finale d'une équipe de Montréal, la victoire, en même temps que les matchs de série du Canadien. Y a-tu quelqu'un qui ne s'est pas parlé à quelque part? Parce qu'il me semble que c'est fou de faire ça.
17: Ben, je vais être prudent parce que c'est un débat qui est très qui soulève beaucoup de passion.
4: D'ailleurs, votre journal en a parlé pas mal cette semaine.
17: Oui, exactement, celui sur la couverture
4: la
17: du hockey féminin. Et je vais quand même dire que je pense que la presse couvre le hockey féminin in extenso depuis la création de l'équipe. Donc voilà, je vais prêcher pour ma paroisse. Cela dit, c'est une drôle de ligue. Pour l'avoir couvert un peu, surtout pendant la première saison, il y a beaucoup de décisions qu'on comprend pas vraiment, notamment celle, comme vous nommez, de mettre. Je pense qu'il y avait 3 ou 4 matchs en compétition directe contre le Canadien.
4: Oui.
17: C'était su, là. C'était pas, tu sais, il y avait aussi potentiellement contre la série contre les Hurricanes qui était comme un spéculatif.
4: Oui.
17: Mais c'était su. Fait pourquoi faire ce choix-là alors que je pense que je suis porté à croire que le Centre Canadien Tire à Ottawa est disponible?
4: Ben, il y a moins de monde qu'on pense.
17: Et même la Place Belle, tu sais, on déplaçait un spectacle pour faire pour se positionner contre Canadien. Donc, après ça, c'est j'imagine qu'il y a d'autres facteurs qui entrent en ligne de compte, mais c'est, ouais, c'est surprenant.
3: Mais toujours est-il que on rejoue, quand je dis on, c'est la victoire demain. Oui, ouais, ça, demain pour un quatrième match. On verra bien. En attendant, la question qu'on se pose tous, évidemment, c'est est-ce que une fois que ça va être fini, là.
17: On parle canadien, la victoire.
3: Quand Canadien va avoir perdu éventuellement un jour, est-ce que là, on va pouvoir prendre congé en se disant que l'année prochaine, ça va être encore mieux? Je vous le dis, notre réalisateur n'arrête pas de dire que c'est fini, là. Que là, ça va être, là, c'est le moment où est-ce que le Canadien est bon en équipe, tout le monde est heureux, puis après ça, c'est terminé ce qu'on est en train de vivre. Moi, j'ai l'impression qu'on a encore pour plusieurs années à vivre des séries puis à plus être capable, là. Dites-moi, le Canadien va être encore mieux l'année prochaine.
17: Ils ont de la place pour s'améliorer encore.
3: Merci. Bon, oui, les gens sont niaiseux.
17: Quand on regarde cette formation-là, malgré tout leur succès, puis je veux dire, tout ce qui leur arrive présentement, le mérite leur revient, c'est formidable pour tout le monde, mais quand on regarde la formation, de la manière dont c'est bâti, quand on les regarde justement survivre, font des équipes relativement prenable contre les Sabres, on voit qu'ils ont encore de la place pour s'améliorer.
3: Ils ont du jeu. De toute façon, ça sera pas
17: cette année. En plus.
3: Oui, ben, puis ça, mais ça sera pas cette année la Coupe, right? Hein? Non?
17: Je pense pas.
3: OK. Alors, on a les prédictions que Hurricanes en 5, là, soyez honnêtes. ensuite, on a Canadiens en 4, ça c'est pour rire. Hurricanes en 4. Et puis, Tyler et Simon, vous nous le dites.
18: Canadiens en 15.
6: Canadiens en 16.
3: Bon.
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3: Allez, messieurs, j'espère que vous allez en mettre une en dehors du stade pour votre dernière.
6: Oh, tu vas nous faire rougir, JP. hey, bonjour tout le monde. Désolé si on n'était pas là hier, c'était férié.
18: On en a profité par contre pour écrire la chronique d'aujourd'hui afin d'être bien prêt. Bon, hier, c'était la journée des Patriotes, ou comme moi, j'aime l'appeler, la fête de la reine.
6: Ah. Afin de mieux comprendre la signification de cette journée, on doit mieux comprendre les Patriotes. Qui étaient-ils? Qu'est-ce qu'ils voulaient? Bon, on va se rappeler, les Patriotes étaient un groupe d'hommes qui cherchaient à gagner le Super Bowl.
18: Je me souviens quand Louis-Philippe Papineau a fait son premier touchdown et que Chevalier de Lorimier lui a versé un tonneau de Gatorade sur la tête.
6: Oui. C'était une très bonne équipe de football, mais il n'avait pas à pendre Tom Brady pour ça.
18: Les Patriotes aimaient tellement la reine d'Angleterre qu'ils ont décidé de faire coïncider la date de leur fête avec celle de son anniversaire.
6: En effet, le 18 mai 1819, la reine d'Angleterre est née. Si elle était encore vivante aujourd'hui, elle aurait 207 ans, faisant d'elle la plus vieille femme au monde. Bonne fête, reine Charles!
18: On a donc pensé que ce serait une bonne idée de rendre un petit hommage à nos cousins qui habitent en Angleterre. Salut les Rourke Duchesne de là-bas, vous nous manquez. On a aussi pensé que ce serait bien de vous faire en même temps un hommage à l'Angleterre.
6: Okay. Allons-y, ou comme on dit en anglais, allons-y. Ah, l'Angleterre, le seul endroit au monde que les Anglais ont pas colonisé parce qu'ils viennent de là-bas.
18: Big Ben, Fat Joe, Obese Mike font tous partie de la gang des gros Anglais connus.
6: Les Anglais n'ont pas de papilles gustatives si on se fie à leur cuisine et n'ont pas de dentiste si on se fie à leurs dents. Et si on se fie à leur face, ils n'ont pas de sexe non plus.
18: Là-bas, tout le monde parle la langue de Molière, traduite en anglais.
6: Ils conduisent à gauche, mais ils votent à droite.
18: Ils ont inventé le déjeuner English Brexit, qui consiste à quitter l'Union européenne et des beans sur une toast.
6: Ils ont une culture riche avec leurs personnages célèbres comme Sherlock Holmes et Patrick Watson, Roméo et Juliette et Richard III, ou en bon nom français, Henri Lacrotte.
18: Et leurs personnalités célèbres comme Jack l'Éventreur. On vous dira pas ce qu'il a fait, mais disons que ça enlève le goût de devenir une prostituée à Londres en 1887.
6: Ils sont aussi fiers de leur monarchie, comme Lady Di, diminutif de son nom complet, Lady Died in a Car Crash.
18: Ou Andrew Mountbatten Windsor, qui est un diminutif de son nom complet. Andrew Mountbatten Windsor is a pedophile.
6: Et tous ces rois et reines célèbres, comme George I, Elizabeth II, Henri VIII, qui a vécu au XVI siècle et qui a eu VI femme, bien avant l'époque du VIH.
18: Bon, c'était notre hommage à l'Angleterre. On espère que vous en avez appris davantage sur cette belle province.
6: Bon, comme c'est la dernière chronique de la saison, on vous a aussi préparé une petite surprise pour vous féliciter de tout le travail que vous avez accompli lors de cette belle année de radio.
18: En effet, voici un petit best-of de cette quatrième saison de La Journée est encore jeune.
6: Pour commencer, en début d'année, on a eu droit à un moment plutôt cocasse en ondes qui a causé l'hilarité en studio. On écoute. Bon, on va accuser l'éléphant dans la pièce.
18: On sait que c'est toi qui as mangé les pinottes.
6: On le savait.
18: Wow! C'était du bonbon, ça. Notre deuxième moment coup de cœur de la saison nous vient d'une de nos chroniqueuses préférées et j'ai nommé Simon et Tyler. On écoute.
8: Aujourd'hui, on est venu vous parler de roulement de tambour.
9: Les roulements de tambour sont un son que font les tambours quand ils sont joués.
8: Ils ont été inventés presque en même temps que le tambour il y a de cela 6000 ans avant Jésus-Christ.
9: Ça s'invente pas, ces affaires-là. Une deuxième fois parce qu'on l'a déjà inventé. On aimerait vous laisser avec un dernier extrait classique oui. de l'émission. C'est une interaction entre nos trois co-animateurs favoris, JP, JS et Oli. On écoute.
8: Ça va télé-pas après, j'ai des petits pieds qui puent.
9: C'est de Simon Duchesne et Tyler Rourke, Radio X.
11: Ah, excusez, c'était nous encore. En tout cas, c'était les meilleurs moments de la journée T'es encore jeune saison 4. Bravo à tout le monde présent dans ces clips.
9: C'est une belle tape dans le dos de l'industrie, je trouve.
11: En fin de la journée, si vous n'êtes pas dans le best-of de cette année, c'est pas grave. Mais ça se peut que vous soyez plus à la journée l'an prochain. Faites attention à vous, la gang.
9: C'était Simon Duchesne et Tyler Rourke, Radio-Canada, CBBC.
11: Bon, merci.
12: C'est une autre affaire qui va être enlevée des ondes.
9: Merci. Oh non, c'est vrai. This is David T.
12: Oh, ça n'a pas été revu, cette affaire-là.
9: David Thibodeau.
13: Salut Jean-Philippe! J'ai passé la fin de semaine à barricader mes fenêtres d'appart avec du plywood, des 2x4 puis des pancartes. Ici, on a l'antivirus pour on est fiers, évidemment. Tout ça pour éloigner les touristes parce qu'on se fera pas de cachette avec la Coupe du Monde de la FIFA qui débarque à Vancouver. On va se faire envahir de gringos puis on n'en a pas la capacité. Vancouver, c'est déjà une petite ville avec beaucoup de monde, là. C'est 4 fois plus petit que Montréal, mais avec 1000 personnes de plus au kilomètre carré. L'enclos à partisans en face du Centre Bell, ben ça, c'est un petit mardi matin dans mon quartier. Fait que rajoute les touristes de la FIFA et c'est pour ça que la maire de Vancouver devrait annoncer cette semaine qu'on entendra très bientôt la construction d'un deuxième étage à Vancouver. Fait que, au lieu de participer au surtourisme chez nous cet été, je propose à tous les auditeurs de visiter aujourd'hui Vancouver de façon interactive. Et ce sera vous, Jean-Philippe, qui déciderez où on va. Voici une chronique. Donc, vous êtes le héros. OK, on part.
12: Okay.
13: Jean-Philippe, vous venez de débarquer à l'aéroport de Vancouver. Vous avez le choix. Vous cherchez votre Airbnb pour déposer vos valises ou vous fuyez immédiatement la ville vers l'intérieur de la Colombie-Britannique.
12: Je m'en vais à l'intérieur de la Colombie-Britannique.
13: OK, attends, j'ai écrit. Ah, vous avez le cœur sur la main, Jean-Philippe, solidaire de tous les Vancouverois qui accueillent les touristes en faisant semblant de leur tendre la main et l'enlèvent rapidement pour se peigner les cheveux comme quand on niaisait les puceaux dans le cours d'école. OK, fait que vous roulez en direction de l'Okanagan, sauf que vous avez oublié qu'on fait déjà face à une sécheresse historique puis qui fait 36 degrés à l'ombre des pick-up de Kelowna. Vous voulez piquer une doc dans le lac Osoyoos, mais vous avez manqué la nouvelle qu'on a dû pomper de l'eau en urgence la semaine passée pour éviter que les poissons se déplacent à pied. Fait qu'au moment où vous allumez une clope pour réfléchir à votre prochain move. Trois avions citernes vous dompent un produit ignifuge rouge sur vos beaux cheveux. Vous êtes sec et rougi. On vous méprend pour une pépette artisanale. OK, vous allez au Airbnb, au Seawall ou bien dans le bois?
12: Dans le bois.
13: Oh merde, c'est le moins bon ça. Attendez, ici. Ah, la trépidante. Okay. Oui, Seawall. OK, oui, c'est bon, Seawall. Depuis l'accident entre une baleine grise et une moto marine, il y a quelques jours, le marché des paris illégaux de Vancouver a élu domicile sur le Seawall. Quand vous entendez les preneurs au livre crier « Over, Wonder » et un doux chancidou qui bute un cétacé dans la prochaine minute, vous misez « Over » en voyant là une occasion de vous refaire. Le problème, c'est que vous êtes juste pas capable de vous rendre sur le Seawall qui est complètement bloqué par une meute de 14 000 influenceurs en bobettes de vélo qui bloquent la vue sur l'océan pour filmer des TikToks sur slow living, hashtag mindfulness. En voulant les éviter, vous vous faites ramasser par un touriste allemand en trottinette électrique et tomber face première dans le varech. Comble de malheur, Jean-Philippe, le touriste n'était pas un doux chancidou, il venait de pas une baleine. Vous perdez donc votre mise. Puis là, ben c'est ça. Dans le bois, BC Stadium, Downtown Eastside. Tu vas où?
12: Oh boy, Downtown Eastside.
13: Aïe, on n'aura jamais le temps d'aller là, je te le dis. C'est la fin de votre aventure à Vancouver, Jean-Philippe. Les plus fins renards d'entre vous auront décelé que tout ce que j'ai dit aujourd'hui n'était pas toujours vrai. Pour d'autres aventures où tout ce que je vous raconte n'est pas complètement vrai ni complètement faux, je vous suggère de passer un été à pas venir en Vancouver et écouter mon balado trop beau pour être faux disponible où, Jean-Philippe? Cette fois, vous n'avez pas deux choix. C'est sur audio.
12: Ah, excusez-moi. Merci beaucoup. C'est très gentil. David, est-ce que c'est la dernière fois qu'on se parle cette année?
13: Oui, mais si jamais je venais vous parler de la rue Hastings ou le BC Stadium ou le Airbnb, on fera ça une autre fois. Là. Oui, c'est la dernière fois.
12: OK, ben, je vous embrasse. Prenez soin de vous.
13: Ah, ben moi aussi.
12: Accueillez les touristes comme il faut, là.
13: Ben, Canadien 6. Bye bye.
12: Ben non, bisous. Un autre bisous. Ben non, les gens ne connaissent rien. Merci, David. Au revoir.
13: OK, je vous aime.
12: Caroline en 4.
14: Hey, merci pour tout, cette saison. On est tellement
24: contents. Ah, vraiment. On peut-tu faire un group hug?
12: Non.
24: OK, on le fait live.
12: C'est pas propre, attends.
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28: 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Ici Émilie Perrault, très heureuse d'être de retour au micro. Je remercie Eugénie Lépine-Blondeau qui m'a remplacée vendredi dernier. Et je prends un moment, en fait, parce que ce week-end, j'étais dans le coin de Rimouski. Je suis allée faire mon spectacle au Théâtre du Bic. Et c'est toujours l'occasion de rencontrer des auditeurs, des auditrices qui ont fait beaucoup de chemin. Et je prends un moment pour saluer Lily qui nous écoute. Lily qui est une agricultrice, début trentaine, qui est venue me voir avec beaucoup d'émotion après la représentation. Et on a parlé tout simplement de l'émission. Elle m'a dit à quel point il restera toujours la culture. C'était son petit moment de bonheur dans sa journée bien chargée. Ça a été très touchant d'avoir cette rencontre. Donc, Lily, qui nous écoute, je te salue. Merci d'être à l'écoute. Merci à tous les autres. Ça nous fait toujours tellement plaisir d'avoir de vos nouvelles, de savoir que nos recommandations de lecture se rendent jusqu'à vous. Et aujourd'hui, à l'émission, j'ai le bonheur de recevoir Arizona O'Neill. Bonjour, Arizona.
0: Bonjour.
28: Qu'on connaît normalement comme collaboratrice, mais qui aujourd'hui est invitée parce qu'on va parler de son premier roman graphique. Ça s'intitule Opioids and Organs. Je me suis pratiquée avec Sylvie Lavoie, mais je ne le dis pas encore super bien.
0: Oui, tu peux juste le dire en français.
28: Oui, parce que ça s'en vient bientôt dans la traduction en français.
0: Oui, ça sort le 12 août avec Alto. Oui. Et oui, le titre, c'est presque la même chose, Opioids et Organs.
28: Et Organs.
0: Oui, voilà. Exactement.
28: À deux, on va réussir.
0: Oui, moi, il faut le pratiquer aussi.
28: Correctement. C'est rare que ça m'arrive, mais je flattais le livre quand je l'ai terminé. J'ai refermé cette lecture-là et je touchais la page couverture. D'abord, en plus, elle est bombée, là, elle est vraiment grave, mais il y avait comme quelque chose de... J'ai tellement passé un moment rempli d'émotions en te lisant, Arizona. Ce livre-là, pour moi, c'est comment on peut transformer des ruminations en une œuvre d'art. C'est vraiment ça que tu as réussi.
0: Oh, merci. Et je pense que je voulais faire ça à la fin, que ça donne un plein cœur.
28: Oui.
0: Alors, je pense que flatter le livre à la fin, c'est un bon compliment.
28: Tu pourras le mettre quelque part dans tes critiques. On a envie de flatter le livre quand on le termine. En deuxième heure, on va faire un tour à Paris pour parler avec Evelyne de la Chenelière, qui est seulement la troisième Québécoise dont le texte est présenté à la Mythique Comédie Française. Notre spécialiste du monde du travail, Alexandre Rousseau, vient nous dire ce qu'on peut apprendre de la série Vitrerie Royale et on aura un fan club dédié à l'auteur François Blais. Tous ces gens réunis pour prouver, encore une fois, qu'il restera toujours la culture.

0: fille de l'écrivaine Heather O'Neill, en couple avec un libraire depuis 12 ans, ma prochaine invitée ne sait pas ce qu'elle serait sans les livres. Sa voix est bien connue de nos fidèles auditeurs et auditrices, puisque c'est elle qui nous tient au courant des dernières tendances en littérature anglophone dans sa chronique mensuelle qu'elle tient avec sa mère. The Monster at the End of This Book de Grover est le premier livre pour enfants qu'elle a lu où le texte faisait partie de l'illustration, ce qui a déclenché son amour pour la bande dessinée, au point d'y faire référence dans le livre qu'elle nous présente aujourd'hui, Opioids and Organs. Arizona, on t'accueille sur ton genre musical préféré, de la musique de Sad Boys. Est-ce que tu peux nous définir la catégorie musique de Sad Boys,
1: oui,
0: Arizona?
1: Pour moi, c'est un genre de musique où c'est folk et country, et c'est des hommes qui chantent de leur alcoolisme,
0: oui,
1: et leurs troubles dans la vie et leur dépendance sur la drogue. Et je pense qu'un thérapeute peut faire une connexion un peu avec mon père. Je pense que ça me fait penser de lui.
0: Ça me fait penser à ton père. Voilà, on est déjà au cœur de cette thérapie, Arizona,
1: oui,
0: avec ton genre musical préféré. Donc, effectivement, on va en parler de ton père parce qu'il en est question dans ce premier roman graphique. Ton père, qui a vécu toute sa vie d'adulte avec une maladie, la toxicomanie. Il est décédé à l'âge de 41 ans d'une dose, une surdose de fentanyl. C'est en 2015. Toi, à ce moment-là, tu as 21 ans. C'est toi qui as dû donc donner l'autorisation pour le don de ses organes. Et alors que tout le monde voit là un geste altruiste, magnifique, noble, hein, ton père a sauvé des vies, toi, qu'est-ce que tu ressentais?
1: Je pense que j'ai ressenti plus un honte. J'étais hantée par la décision d'avoir donné ses organes à une société qui peut-être l'a pas aidé quand il était vivant. Parce que pour moi, mon père et moi, on n'était pas très proches. Alors quand il est mort, cette décision, c'était la plus grande décision qu'on a fait comme ensemble, parce qu'il était mort du cerveau. Il était encore... moi, je pensais qu'il était encore vivant à côté de moi quand j'ai fait la décision. C'était vraiment difficile pour moi de faire la disconnexion entre qu'il est mort et qu'il est parti de ce monde. Alors, pour moi, j'ai commencé à voir des organes partout dans la vie. Ça m'a vraiment suivi partout. Dans toutes mes âges, j'ai dessiné des cœurs partout. Alors, ça a vraiment resté avec moi comme un grand choix qui était un peu trop puissant pour moi.
0: Donc, c'est quelque chose qui t'a habité. Est-ce qu'il fallait attendre 10 ans pour en faire un roman graphique, Arizona?
1: Oui, je pense que les premières 5 ans après qu'il est mort, c'était vraiment où mon deuil était trop fort. J'étais encore trop proche à la décision. Je n'aimais pas en parler ou en penser. C'était vraiment au début de la pandémie où les numéros de crise d'opioïdes, ça a commencé à monter, que moi, j'ai commencé à faire la recherche sur l'histoire d'Andorgan, parce que je voulais savoir maintenant comment mon père et moi rentrent dans cette histoire, en se place où dans cette...
0: Dans le contexte, parce que les faits sont quand même éloquents. On dit qu'il y a plus de 50 000 Canadiens qui sont morts en lien avec une surdose d'opioïdes au Canada depuis 2016. Et en même temps, pour l'industrie du don d'organes, ça devient malheureusement une bonne nouvelle d'une certaine façon. C'est qu'on n'a jamais eu accès autant.
1: Les gens veulent le voir comme ça. Je pense que dans les années 2014 à 2017, ça a monté par 300% le montant d'organes qui est disponible à Canada.
0: Parce que souvent, ce sont de jeunes hommes, relativement.
1: Oui.
0: En moyenne, c'est entre 30 et 39 ans. C'est beaucoup des hommes là, qui meurent malheureusement de ces surdoses-là.
1: Oui, et quand ils meurent dans une condition parfaite, ils sont dans un coma et leur corps est parfait, en santé, et c'est une situation parfaite pour le prélèvement des organes.
0: Oui, parce qu'ils sont préservés. Donc, on parle d'une mort cérébrale, mais le corps donc préserve les organes de la bonne façon.
1: Et c'était une connexion que moi, ça a pris du temps à arriver. Que même si j'étais comme obsédée par le don d'organes, la connexion à la crise d'opioïdes, c'est quelque chose qui est venu plus tard avec mon recherche.
0: Oui, c'est ça, parce que c'est très, très détaillé. Tu fais beaucoup de recherches dans ce sujet-là. Tu nous entraînes donc dans une quête sur l'histoire du don d'organes, sur les ramifications politiques, les liens qu'on peut faire ou pas. Parce que j'aime ça le préciser tout de suite, ce que je trouve particulièrement réussi avec ce roman graphique-là, Arizona, c'est que tu ne nous imposes pas ta vision. Tu ne nous dis pas que c'est toi qui vois les choses de la bonne façon. Il y a une ouverture, puis je trouve que ça nous ouvre justement, ça nous éveille à des questions qu'on ne se pose pas habituellement. Et à travers tout ça, on est surtout dans ton débat intérieur, qui se manifeste à travers deux figures. Donc, il y a Izzy, qui est un lézard, et Frankenstein. Donc, ce sont tes acolytes dans ce roman graphique. On va commencer avec Frankenstein. J'aimerais que tu me parles de ton rapport à cette œuvre-là. Pour toi, Frankenstein, c'est comme une figure rassurante.
1: Oui, parce que je pense que c'est parce que quand j'étais jeune, ma mère me disait l'histoire de Frankenstein comme une histoire de Lee. Comme elle me disait...
0: Tous les soirs avant de te coucher, toi,
1: oui,
0: c'était Frankenstein.
1: C'est un Frankenstein. Elle le disait dans une façon vraiment belle de ce monstre que personne aimait et que c'était son apparence qui tout le monde était toujours peur de lui et que dans la vie, si on donne le vie à quelque chose, il faut rester avec. Et je pense que ça, c'est un peu avec sa relation avec sa mère parce que sa mère est quittée quand elle était jeune. Alors pour elle, elle voyait Frankenstein comme une histoire de...
0: D'abandon.
1: Oui, d'abandon. Alors, elle me disait cette histoire tout le temps, mais aussi que Frankenstein, quand j'ai commencé à faire mon recherche sur le don d'organes, pour moi, Frankenstein, c'est le premier
0: receveur
1: d'organes. Ouais. Et je voulais me demander comment on est arrivé là pour voir lui comme un monstre, mais maintenant, on a comme cette science un peu fictive, scientifique dans notre vie. Mais pour moi aussi...
0: Que maintenant, c'est très accepté, le don d'organes, c'est ça.
1: C'est célébré. Ouais. Mais pour répondre à la question pourquoi Frankenstein, je le vois comme un personnage confortant,
0: protecteur.
1: Ouais, je pense que c'est à cause de son grandeur. Mais quand j'ai expérimenté le deuil, les voix dans ma tête sont devenues vraiment, vraiment fortes et je me sentais vraiment changée par le deuil. Alors maintenant, je voyais ces nouvelles voix dans ma tête comme une nouvelle version de moi-même. Mm-hmm. Alors j'étais capable de les diviser, ces voix. Et il y avait deux voix qui étaient vraiment, vraiment fortes. Alors il y avait une voix qui était plus toxique et c'est des obsessions pas bien et qui essayait de me sentir mal de moi-même.
0: Oui. Mais, la culpabilité, les ruminations, ça serait le lézard. Donc.
1: Oui, alors ça a devenu le lézard, mais il y avait aussi un voix dans ma tête qui était aussi fort, qui essayait de me protéger, comme qui parler à l'autre voix et disait comme non, c'est pas ta faute, t'es fort, t'es une femme forte qui a fait des décisions et t'es pas juste cette une décision dans ta vie. Alors, ces deux voix-là sont devenues un peu mon ange et mon démon.
0: Ouais. Ouais. Et donc, Frankenstein dans
1: Frankenstein,
0: ce cas-ci. Et l'ange dans cette histoire-là.
1: Ouais.
0: On va parler donc de l'autre, le lézard.
1: Le lézard.
0: C'est ton critique intérieur, en fait, qui s'exprime, mais qui est aussi beaucoup dans l'autodérision. C'est très drôle, parce que là, depuis tantôt, on parle de deux,

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4: Moi, mais aussi, t'es comme pas un homme parfait. Alors, j'ai des pensées en arrière de ma tête, il faut le dire.
5: Et donc, c'est important pour toi de pas montrer juste une version de cette histoire-là.
4: Oui, et c'est aussi vraiment facile, après la mort de quelqu'un, de les tourner en ange.
5: Ouais.
4: Et c'est pas cette histoire. Mon père avait vraiment des caractéristiques mauvaises aussi, ouais.
5: Ça doit être particulier aussi de te replonger dans cette histoire-là, parce que là, on voit l'histoire de tes parents avant ta naissance. On est presque dans Trainspotting, là, quand on regarde
4: ça.
5: Oui,
4: exactement. I mean, c'est intéressant de parler à ma mère en faisant le projet, parce que elle a toujours une version vraiment différente de mon enfance que moi. Oui. Alors, de plonger dans mon enfance de mon point de vue, c'était vraiment différent, parce que ma mère est essayiste aussi. Mm-hmm. Elle écrit souvent sur mon enfance et c'est pas toujours mon expérience. Alors, oui, c'était intéressant d'essayer de plonger dans mes pensées pour une fois.
5: Le livre, donc, il est disponible en librairie officiellement à partir d'aujourd'hui. Ça, c'est une autre histoire, là, parce qu'il y a certaines librairies qui, depuis un mois, en avaient certaines copies.
4: Oui, à Canada, c'était tellement... Mais c'est bien, parce qu'il y avait tellement d'anticipation sur le livre.
5: Tout le monde voulait l'avoir.
4: Qu'ils l'ont envoyé un mois d'avance, mais là, ça a devenu comme un grand chose de comme... Quand le livre est sorti, mais aujourd'hui, c'est officiellement le date, bien, je suis sûre qu'il y a plein de gens qui l'ont déjà.
5: Voilà, alors il est officiellement libéré à partir d'aujourd'hui. C'est évidemment la version en anglais, mais il a été traduit en français. On le disait, ça va être publié dès le mois d'août par la maison d'édition Alto. C'est Daphné B. qui en fait la traduction en français. Pourquoi tu as choisi Daphné comme traductrice?
4: C'était vraiment important pour moi de choisir quelqu'un qui avait une voix millennial, comme je veux le dire.
5: Et de la même génération que
4: toi. La même génération que moi, la même âge, avec des références. Parce que tout le livre, il n'y a pas de voice-over dans le livre.
5: Il n'y a pas de narration.
4: Oui, c'est vraiment tout le dialogue. Mm-hmm. Alors, je voulais quelqu'un qui, je savais, parlerait dans la même façon que moi et mettre les bons termes québécois pour jaser avec le lézard.
5: C'est très important. Et on a une grande chance parce que... Pour donner une idée du ton de ce livre, Daphné B. a accepté qu'on lise un extrait de sa traduction en français et c'est elle-même qui en fait donc la lecture. On écoute donc Daphné B. qui nous lit un extrait de Opioïdes et organes.
6: La crise des opioïdes au Canada contribue à résorber la pénurie d'organes dans le pays. Ça a été couvert dans les médias. Une majorité considère que c'est une bénédiction malgré tout. Ça me rend folle. Mon père est mort au tout début de la crise des opioïdes, en 2015. À ma naissance, il luttait déjà contre la dépendance, puis le fentanyl l'a finalement emporté à 41 ans. Je me suis rapidement sentie coupable d'avoir donné ses organes à une société qui se fout des personnes aux prises avec des dépendances. Après sa surdose, il était dans le coma, en état de mort cérébrale, donc son corps demeurait jeune, en santé, bien préservé. Les conditions idéales pour le prélèvement d'organes. Encouragée par l'hôpital, j'ai décidé de donner ces organes à des gens qui souffraient de maladies plus acceptables.
5: C'était Daphné B.
4: Ça me rend émotionnelle, vraiment, de l'entendre dans sa voix. Moi, c'est tellement belle.
5: C'est un extrait donc de Opioïdes et organes qui va être disponible en librairie en version française dès le 11 août. Ce sera publié chez Alto. Mais le roman graphique en anglais, lui, est disponible dès aujourd'hui. Et dans ce passage en particulier, en illustration, tu fais un clin d'œil pour accompagner les mots plus acceptables pour parler de cette maladie-là. Et ce livre, Arizona, souligne vraiment plusieurs questions éthiques. Je le disais, tu nous imposes jamais ta vision comme la seule vérité acceptable. Pourquoi est-ce que c'est important de laisser de la place à l'ambiguïté?
4: Mais c'est une situation vraiment compliquée et il n'y a pas une bonne réponse. Alors, je pense que les gens me souvent, comme là, je suis en train de parler aux gens et ils me demandent souvent, comme, est-ce que moi, j'aurais donné mes organes quand je suis mort? Et c'est vraiment une question... Je comprends pourquoi on me le demande, mais mon réponse est oui. Comme pourquoi pas, you know, mais je comprends que mon relation avec les dons d'organes en ce moment, c'est vraiment compliqué et ça va pas...

0: j'ai en faire la recherche, j'ai pas trouvé une réponse à mes questions.
1: Oui.
0: Alors là, je vous donne mes questions et peut-être vous pouvez me les répondre. Aide-moi.
1: Parce que parmi les questions que tu soulèves, c'est est-ce que ton père, lui, aurait pu recevoir un don d'organes? Parce qu'il y a quelque chose de flou aussi sur la façon dont les gens... parce que, bon, il était toxicomane, c'est une maladie souvent que les gens vont juger. Oui. C'est une des questions que tu soulèves.
0: Oui, et c'est ça, il y a une réponse. Non, ça serait impossible pour lui de recevoir des dons d'organes. Et ça, c'était quelque chose qui est venu dans mon recherche très vite, que dans la société, les organes, ils montent, ils descendent jamais. Mmh. Alors, il y a toujours cette hypocrisie dans le système. Mais ça, c'est quelque chose qu'on trouve souvent dans les systèmes médicaux. C'est pas nouveau. Ouais.
1: Donc, par exemple, quelqu'un qui aurait une maladie plus acceptable, qu'est-ce que tu veux dire?
0: Mais quand je dis ça, c'est pour ça que je donne le clin d'œil, parce que je pense qu'une maladie plus acceptable, c'est d'être blanc et riche. c'est dépendant de où tu viens et qu'est-ce que tu es en train de vécu. Et la maladie de drogue, c'est pas un acceptable.
1: Donc, dans ce livre-là, on est vraiment dans une mélange de, je l'ai dit, quête personnelle et information. Il y a des faits historiques là, qui viennent appuyer ton impression que la médecine s'est souvent développée aux dépens des classes inférieures. Par exemple, la première transplantation cardiaque qui était issue d'un homme noir dont le cœur a été transplanté dans le corps d'un homme d'affaires blanc sans le consentement de sa famille. Là, on est en 1968 à ce moment-là. Est-ce que tu as découvert beaucoup d'informations de ce genre-là dans ta recherche?
0: Oui, et en plus, c'était même pas vraiment difficile. Comme cette histoire-là, c'est bien connu. Alors, quand j'ai commencé là, je me demandais comme, est-ce qu'on peut aller plus loin? Alors, cette histoire-là de cet homme aux États-Unis, c'est même pas choquant parce que c'est une histoire, on le dit, on est comme, ah ouais, you know, of course. Ça, c'est l'histoire
1: classique,
0: ouais. Mais quand j'ai commencé avec cette histoire et je savais que ça, c'est l'origine de le cœur, je voulais aller plus loin et voir d'où, aller assez loin dans le passé pour voir si ce système vraiment avec les dons d'organes était même là avant que la science y arrive. Et c'est ça que j'ai fait. Alors, je pense que c'était plus cette recherche qui était plus difficile parce que c'est moins connu.
1: Tu le disais tout à l'heure, il n'y a pas de narration dans cette bande dessinée-là. C'est vraiment des dialogues. Pourquoi est-ce que tu as fait ce choix-là?
0: Parce que sur la page, j'apporte tellement mon fantasy.
1: Oui.
0: Il y a toujours des moments où on n'est pas sûr si on est dans la vérité ou dans un monde imaginaire dans ma tête.
1: Alors, si c'est sûr que quand tu es assis sur l'aile d'un avion, on commence à comprendre.
0: ou sur l'épaule du ange sur la montagne. Oui, c'est vrai. Oui. c'est drôle. Parce que moi, je suis comme non. Ça peut être réel. Il y avait tellement de moments comme ça où je voulais montrer l'intérieur de ma tête que je ne voulais pas avoir la narration qui expliquait mes pensées. Je voulais vraiment les montrer.
1: Oui, c'est ça. Puis ça enlève aussi une espèce de posture. Le narrateur omniscient, c'est comme si c'est celui qui arrive avec la vérité, encore une fois.
0: Oui.
1: Ça nous ramène à dire, non, ça, c'est mon point de vue.
0: Oui, et avoir les personnages dans le lézard et le Frankenstein, avoir une conversation avec Arizona, c'est intéressant pour moi aussi parce que c'était difficile d'écrire le personnage d'Arizona quand j'ai donné les parties de moi-même à lézard et Frankenstein, de me trouver au milieu. Alors moi, je pensais que la narration, c'est impossible dans cette histoire parce que je me suis divisée en trois.
1: Oui. Ouais. Alors, il aurait fallu ajouter en plus une quatrième voix.
0: Oui, une quatrième voix. C'est qui, là, que la narrateur?
1: Ouais. Ça commence à être une psychose. Oui. On va revenir à quelque chose de plus simple, de plus facile à suivre. Est-ce que tu avais des craintes au moment de la sortie? Est-ce que tu as peur de blesser des gens, par exemple, des gens qui ont reçu, eux, des organes?
0: Oui, quand le livre a sorti, déjà, j'ai eu plein de opportunités de parler aux gens qui ont reçu des organes. Mmh. Et eux, ils ont un différent un traumatisme, mais c'est encore là. C'est parce que c'est une science tellement bizarre que notre tête ne peut pas comprendre de prendre une partie de quelqu'un d'autre et le mettre dedans de nous. Alors, pour moi, le livre, c'est pour eux aussi. Je ne pense pas que ça critique les gens qui reçoivent des organes. Et alors, ces conversations ne sont plus les plus riches que j'ai eues.
1: Ouais.
0: Mais pour moi, sur un aspect plus personnel, j'avais vraiment peur pour ma grand-mère de lire le livre.
1: Ça, c'est la mère de ton père?
0: Oui, la mère de mon père. Elle savait que le livre sortait. Elle a vu les illustrations quand je l'ai fait parce que pour moi, quand mon père m'a quitté quand j'avais 7 ans, c'est ma grand-mère qui m'a pris les fins de semaine. Mm-hmm. Alors, on est vraiment, vraiment proches. Mm-hmm. Mais c'est quand même, c'est une histoire vraiment sensitive pour elle. Et elle ne dit jamais à ses amis comment mon père est mort. Mm-hmm. C'est vraiment un topic.
1: C'est tabou pour elle de parler de surdose. Okay.
0: Oui. Alors, quand le livre est sorti, j'avais vraiment peur. Mais là, elle vient juste de le finir et elle m'a remercié pour le livre et a dit que ça a ouvert la porte qu'elle peut en parler finalement. Et même elle et moi, même ma mère et moi, c'est vraiment toute ma famille. Maintenant, on n'a plus une ombre dans le coin qu'on ne peut pas en parler. C'est vraiment, ça a ouvert la porte. Et je pense que ça va faire ça à des autres familles qui sont en train d'avoir la même situation.
1: Parce que malheureusement, en ce moment, il y a beaucoup de gens qui sont endeuillés par la crise des opioïdes.
0: Oui, ça nous touche tous. Mmh. Vraiment, chaque personne que je parle, soit il connaît quelqu'un, ou c'est eux qui sont affectés personnellement, ou c'est quelqu'un dans leur famille ou un ami. C'est vraiment... en gouvernement, on est en train d'essayer de l'effacer, de l'enlever des rues. Juste parce que c'est invisible, c'est encore là et ça nous touche tous.
1: Arizona O'Neill, évidemment, ta mère, Heather O'Neill, est un personnage dans le livre. On ne peut pas ne pas faire de lien entre vous deux. Mais si tu devais nommer peut-être une chose qu'elle t'a appris, ou en tout cas qu'elle t'a montré, c'est l'éthique de travail de ta mère. Qu'est-ce que tu veux dire?
0: Oui, c'est quelque chose que je dis souvent parce qu'en grandissant, moi, j'ai toujours... moi, je pense que ma mère a de la magie parce que quand j'étais jeune, elle a écrit un livre avec... C'était un mère unique et elle a écrit un... toute mon enfance, elle était en train d'écrire ce livre, Le balade de bébé, et elle disait souvent, quand le livre sort, ça va changer notre vie. Alors finalement, quand le livre est sorti, moi, j'étais comme, oh, elle a la magie. Mais pendant toutes ces années, et encore là, je vois comment elle travaille, combien d'heures et combien de recherches rentrent dans un livre. Alors dans le livre, elle me montre comment faire du recherche propre.
1: Oui.
0: Je critique cette relation un peu dans le livre aussi parce que moi j'ai mon lézard petit, cute, jaune et elle a un monstre lézard sur son dos.
1: C'est un dragon de Komodo.
0: De Komodo sur son dos.
1: Je pense que c'est une de mes pages préférées dans le livre.
0: Quand elle m'encourage à faire un livre sur le sujet.
1: À plonger dans ce sujet-là. Donc toi, ça représente combien d'années de travail, ce livre-là?
0: Mais c'est vraiment difficile. À dire parce que j'ai commencé la recherche il y a 6 ans. Mm. Sauf écrire, parce que je commence un peu comme un film. Je commence avec un scénario très détaillé. Ça a pris 1 an. Là, j'ai fait les illustrations à main 1 an en faisant la coloriage numérique. Oui. Sauf vraiment, pour moi, une réponse simple, c'est 5 ans. La réponse vraie, c'est 3 ans. Sauf la réponse dans mon corps, c'est le moment que mon père est mort. Alors, 11 ans.
1: Est-ce que tu as l'impression de clore quelque chose?
0: Oui, vraiment, parce que quand la première fin du livre, j'ai écrit la fin du livre avant d'aller aux catacombes de Paris.
1: Oui, parce qu'on va visiter les catacombes de Paris, entre autres.
0: Et avant d'aller à Paris, j'ai écrit un fin qui était très cynique et très morbide. Mmh. Et quand je suis allée dans le sous-sol avec toutes ces ossements.
1: Tous les ossements, oui.
0: Ouais. Ça a vraiment changé quelque chose à l'intérieur de moi et j'ai revenu, j'ai fait la fin du livre et je pense que je peux vraiment fermer ce chapitre dans ma vie et là, je ne veux plus dessiner d'organes.
1: Ah, okay.
0: Non, c'est fini, là.
1: Les organes, c'est terminé.
0: C'est terminé, je ne vais pas en dessiner.
1: T'es allée jusqu'au bout de ça. Et il y a quand même le clin d'œil à la toute fin où tu dis que c'est quand même ironique que tu t'es fait enlever l'appendice.
0: Oui.
1: Pendant le processus.
0: Oui, moi, je pense vraiment que c'est moi qui l'a fait. Je pense que c'est l'univers a dit, regarde, t'es en train de dessiner trop d'organes, t'en penses trop, là, tu veux le vécu. Alors là, ils l'ont enlevé l'organe de
1: ma... Donc, t'as eu une crise d'appendicite.
0: Oh my God, c'est terrible, oui. Vraiment comme au milieu de faire ces dessins-là.
1: Okay.
0: Moi, je pensais que c'était vraiment l'univers qui essayait de me dire d'arrêter, là.
1: Mais t'as poursuivi quand même.
0: Il fallait finir le projet, mais que l'obsession, c'était pas bien pour mon santé. Ouais.
1: Je te sens en paix. Est-ce qu'on peut dire ça?
0: Mais je pense que oui, parce que la réception du livre est tellement bien, mais c'est vraiment les conversations avec des gens qui ont vécu quelque chose de similaire qui me met à paix. Parce que moi, je voulais, avec ce livre, je voulais premièrement premièrement, avoir de plus d'empathie vers les gens qui souffrent d'addiction, mais aussi que tout le monde, qu'on peut en parler de ce sujet et que tout le monde peut maintenant connaître qu'est-ce qui passe dans ma tête, juste que les gens peuvent bien me comprendre.
1: Juste éveiller cette réflexion-là qu'en ce moment, oui, il y a la crise des opioïdes et il y a de l'autre côté cette question de don d'organes et est-ce qu'on peut en parler ouvertement?
0: Oui, exactement. Juste en parler ouvertement, c'est parfait,
1: La littérature, tu dis que ça donne des outils, les connaissances nécessaires pour changer le monde. Tu dis que tu ne sais pas où tu serais dans ta vie sans les livres. Donc, qu'est-ce que tu espères maintenant évoquer chez les lecteurs avec ça?
0: Je pense que pour moi, c'est vraiment important que les gens comprennent que le dépendance sur la drogue, c'est pas quelque chose qu'il faut avoir une réponse. Je pense qu'avec ce sorte d'affaires, on demande toujours comment on peut arrêter les gens d'utiliser la drogue. Ouais. Mais il faut comprendre que peut-être ça, c'est pas la bonne question et peut-être ils vont jamais arrêter de prendre la drogue et ça, c'est une nouvelle sorte de vie pour eux et comment on peut les aider dans cette situation-là et pas juste les arrêter de utiliser. Ouais. Alors, et ça va venir avec du empathie.
1: Ouais.
0: Parce que c'est facile de dire, oh, c'est leur faute qu'ils ont commencé et c'est leur faute qu'ils continuent. Alors, il faut enlever ça de la dialogue et c'est pas quelque chose qu'on parle dans le livre, c'est pas un topic que j'embarque parce que c'est pas les bonnes questions à avoir.
1: Non, c'est ça. Et effectivement, ça vient déclencher l'empathie. C'est ce qu'il fait, ce livre-là. Opioids and Organs, opioïdes et organes dans la version française qui s'en vient bientôt, qui a été soutenue, entre autres, endossée par Myriam Taves.
0: Oui,
1: ça, c'est quand même impressionnant.
0: Oui, j'ai pleuré. J'ai pleuré souvent avec ce livre, même au festival de FBDN cette fin de semaine. Julie Ducey, un de mes idoles, elle m'a dit qu'elle a aimé le livre et j'ai commencé à pleurer. J'avais un peu honte, là, mais c'est très facile de me faire pleurer cette semaine.
1: Il n'y a pas de honte à avoir, que de la fierté. Et ce livre-là, donc, il est disponible en librairie officiellement. Mais pas qu'au Canada, c'est disponible aussi aux États-Unis et en Angleterre. J'ai l'impression que ce livre-là va faire jaser un peu partout. Merci beaucoup, Arizona O'Neill.
0: Merci.
1: On invite les gens à te lire. Et moi, je vous donne rendez-vous tout de suite après le bulletin de nouvelles.

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4: Bonjour, ici Barbara Leroux à Trois-Rivières. Il est 14h, voici les informations. Les gouvernements du Québec et d'Ottawa ont donné le coup d'envoi à une nouvelle mine de graphite dans Lanaudière. Le projet de Nouveau Monde Graphite a notamment été appuyé par le Bureau des grands projets lancé l'été dernier par le premier ministre Mark Carney pour accélérer des projets d'infrastructure. David Savoie a plus de détails.
5: Une fois achevée, la mine Matawinie sera la plus grande mine de graphite d'Amérique du Nord, avec une production pouvant atteindre 106 000 tonnes par an. Ottawa va d'ailleurs écouler environ le tiers de cette production pour protéger Nouveau Monde Graphite des fluctuations du marché. Le fédéral allonge aussi 459 millions de dollars pour faire fonctionner le projet. Projet qui a d'ailleurs été approuvé 6 mois après avoir été soumis au Bureau des grands projets, a rappelé le premier ministre, qui a maintes fois évoqué son désir de faire avancer les choses rapidement. D'après les estimations du fédéral, la mine permettra de créer 1 000 nouveaux emplois dans plusieurs domaines et d'attirer plus de 2 milliards de dollars d'investissement. Le premier ministre Mark Carney a martelé une fois de plus l'importance d'être un pays, une économie stable dans un monde bouleversé par les incertitudes.
6: Et c'est à cause de ça, la certitude dans un monde avec presque rien d'incertitude, toujours volatilité, OK, il y a une certitude. Et ça unlock, en effet, d'autres financements.
5: De son côté, le gouvernement du Québec investit 85 millions de dollars dans le projet de mine de graphite qui doit voir le jour à Saint-Michel-des-Saints. L'investissement prend la forme d'une participation à l'actionnariat de l'entreprise. La future mine doit notamment permettre d'alimenter l'usine de matériaux de batterie de Nouveau Monde Graphite à Bécancour. Le graphite est le matériau principal qui est utilisé dans la fabrication des anodes dans les batteries de véhicules électriques. Ici David Savoie, Radio-Canada, Montréal.
4: Le protocole, oui, d'entente énergétique de Churchill Falls conclu avec Québec ne serait pas dans l'intérêt de Terre-Neuve et Labrador, selon le rapport d'un comité d'experts présenté ce matin à Saint-Jean. Dans l'analyse, les trois membres du groupe mandaté par le premier ministre Tony Wakeham soulèvent plusieurs lacunes de l'entente provisoire et proposent des recommandations. Le comité ne dit pas explicitement qu'il faut revenir à la case départ, mais presque. L'accord de principe sur Churchill Falls devra donc être renégocié. Mark Carney affirme avoir eu des discussions au sujet avec ses homologues du Québec et ceux de Terre-Neuve et Labrador.
6: Nos ministres sont en train de discussions. S'il y a des choses que le gouvernement du Canada peut faire afin d'atteindre un accord de gagnant-gagnant pendant les prochaines semaines, on va le faire.
4: Le comité recommande notamment d'établir un modèle de paiement de l'électricité moins complexe et plus rentable pour Terre-Neuve et Labrador, ainsi qu'une durée de contrat plus courte. L'inflation au pays s'est accélérée à 2,8 % en avril après s'être établie à 2,4 % le mois précédent. Sans surprise, c'est la hausse du prix de l'énergie, en particulier de l'essence, qui a le plus contribué à la croissance de l'indice des prix à la consommation. Les précisions de Philippe de Montigny.
7: Les prix à la pompe en avril ont bondi de 28,5% par rapport au même mois l'an dernier. Dans plusieurs villes au pays, le litre d'essence coûte plus de 2 $. Les transports aussi coûtent plus cher, hausse de 7,5% en un an.
8: It's very expensive, very pricey.
7: Face à ces hausses de prix, certains Torontois disent utiliser davantage les transports publics. D'autres décident de se déplacer en vélo.
9: And I've been renting the bikes.
7: Même en annulant sa taxe d'accise sur les carburants jusqu'à la fin du travail, Ottawa peine à contenir cette inflation. Mais pour l'instant, cette poussée inflationniste n'est pas généralisée au sein de l'économie canadienne. Charles Saint-Arnaud est économiste en chef chez Service Credit Union à Calgary.
10: Ça va prendre du temps avant de vraiment voir les pressions inflationnistes plus larges se dessiner dans les données. Et c'est là qu'il y a encore un risque que la banque va peut-être devoir augmenter les taux.
7: Selon lui, par contre, la Banque du Canada va garder son taux directeur inchangé pour le reste de l'année. L'économiste dit surveiller comment le choc pétrolier joue sur les anticipations d'inflation et si plus d'entreprises vont refiler la facture aux consommateurs. La prochaine décision de la Banque centrale est prévue le 10 juin. Ici Philippe de Montigny, Radio-Canada, Toronto.
4: Les inscriptions d'étudiants internationaux sont en chute libre à l'Université du Québec à Trois-Rivières. Les dernières données montrent une baisse du tiers par rapport à il y a 2 ans, selon le recteur, ce qui représente 1000 étudiants internationaux de moins. Christian Blanchette affirme que les impacts sont financiers, mais aussi académiques, alors que les travaux de recherche écopent. Le recteur indique que la fin du programme de l'expérience québécoise, le PEC, y est pour quelque chose.
9: Le PEC, il était très simple. C'était vous diplômer, vous pouvez immigrer. Maintenant, le système est beaucoup plus complexe. C'est très lourd à pouvoir comprendre si le domaine dans lequel je suis comme étudiant ou je voudrais être me permettra éventuellement d'immigrer pour pouvoir travailler dans le domaine dans lequel j'aurai étudié. Et donc, il faut qu'on le simplifie pour que les étudiants internationaux qui sont dans cette situation-là puissent faire la part des choses.
4: Et le recteur affirme justement être en communication constante avec les différentes instances politiques. À la météo des nuages aujourd'hui, quelques averses à venir, maximum à 26, mais humidex à 32. Averses avec risque d'un orage en soirée, minimum de 16. Et demain, mercredi, le maximum est à 16 avec des nuages. C'était le Radio-Journal. Je vous retrouve à 15h avec toute l'équipe de Fin PM.

0: Ici Émilie Perrault, il restera toujours la culture se poursuit. Et on commence ça à Paris avec la dramaturge Evelyne de la Chenelière, que les gens accros au téléroman Stat connaissent sous les traits de docteur Claudia Maltais. Bonjour Evelyne.
1: Bonjour Émilie.
0: Ou bonsoir, parce qu'il est rendu quoi, 19h, c'est ça?
1: Ben oui, non, déjà 20h.
0: Déjà 20h, mon Dieu, ça passe vite le temps. On va parler donc de cette pièce de théâtre qui est présentée en ce moment à la Comédie Française. C'est pas rien ça, Evelyne de la Chenelière?
1: Non, c'est pas rien. Je suis très émue, oui.
0: On est très contents de t'avoir avec nous. Également, je salue autour de la table Yann Hamel. Bonjour.
2: Bonjour.
0: Et dans nos studios de Québec, je crois, Valérie Boivin?
3: Oui, coucou.
0: Bonjour. Qui sont ici pour ce fan club autour de l'œuvre de François Blais. François Blais, auteur, qui est décédé il y a 4 ans, mais dont le nom revient tellement souvent dans nos questionnaires culturels. Donc, vous êtes là pour nous transmettre votre passion des livres de François Blais. Vous êtes prêts?
2: Absolument.
0: Valérie aussi?
3: Tellement.
0: Très hâte de vous entendre. Et Alexandre Rousseau, notre spécialiste du monde du travail, qui aime faire le pont entre la culture et le monde du travail. Bonjour Alexandre.
4: Bonjour Émilie.
0: La série Vitrerie Joyale de Martin Matt, est-ce qu'elle a été écrite juste pour toi, Alexandre?
4: Je ne sais pas, juste pour moi, parce qu'on est beaucoup à avoir eu beaucoup de plaisir à l'écouter dans les derniers jours. Donc,
0: Mais quand on s'intéresse au monde du travail, il y a là quand même de riches enseignements.
4: C'était presque un documentaire.
0: Oui. On va y revenir ensemble. Qu'est-ce qu'on peut apprendre de cette série-là? Merci beaucoup d'être avec nous.

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1: Merci Dani. Je voulais prendre un moment pour souligner qu'il y a 2 ans, notre collaboratrice et amie Caroline Dawson nous quittait. L'autrice de Là où je me terre continue de nous habiter, sa lumière, ses mots, ses convictions. Donc je voulais juste prendre un moment pour saluer ses parents, ses enfants, mais aussi tous ses lecteurs et lectrices. Je rappelle que le prix Caroline Dawson va être de retour pour une 3e édition cet automne. Il y a toujours aussi la bourse Caroline Dawson au cégep Édouard Montpetit qui permet à une étudiante issue de l'immigration d'avoir un répit financier. Bref, on ne l'oublie pas, on continue de la lire et je vous invite à le faire.
2: Elle a une façon d'écrire qui est un peu comme Tchekhov, avec des sous-couches, c'est-à-dire qu'on lit ça, puis en lisant ça, on s'aperçoit que ça raconte ça, et puis en racontant ça, on s'aperçoit que c'est ça que ça raconte, et puis l'ensemble fait que c'est encore autre chose. C'est assez vertigineux à travailler.
3: Ce que je trouve génial, c'est que c'est un spectacle total. Le texte, il repose juste sur nous deux, notre rapport, qui, je crois, est plutôt savoureux dans la pièce, comme dans la vie.
2: La phrase qui revient toujours, régulièrement chez les deux, c'est « Dieu merci, personne ne sait vraiment ce que je pense, personne ne peut voir l'intérieur de mon esprit ».
1: On vient d'entendre les voix des comédiennes Florence Viala et Emeline Alix qui parlaient de l'écriture d'Évelyne de la Chenelière, une figure incontournable de la dramaturgie contemporaine québécoise qui rayonne, c'est le cas de le dire, à Paris en ce moment, puisque sa pièce Lumière, Lumière, Lumière vient de prendre l'affiche au Studio Théâtre de la Comédie Française. C'est une consécration qu'on avait envie de souligner, alors on l'attrape pendant sa dernière soirée à Paris. Évelyne de la Chenelière, bon début de soirée.
4: Merci, bonjour à vous.
1: D'abord, peut-être une réaction au propos des comédiennes qu'on vient d'entendre, comparaison à Tchekhov, entre autres, Évelyne.
4: Mais déjà, je me suis aperçue que dès que j'ai reconnu leur voix, je me suis aperçue que j'avais déjà une grande affection pour ces deux femmes, ces deux comédiennes, parce qu'on a quand même passé les derniers jours ensemble. J'ai eu la chance d'être là pour les derniers enchaînements, puis toute cette fébrilité qui gagne tout le monde avant une première. Donc, j'ai l'impression d'une sorte d'intimité avec elle déjà. Et oui, évidemment, de sentir que des comédiennes ont une certaine jouissance à porter mon texte, qu'elles le reçoivent par la tête, mais aussi par le cœur, par le corps, par le muscle que cette langue-là appelle. Je sens que c'est une vraie rencontre. Alors, ça me procure beaucoup de joie.
1: Je trouve ça important de mettre en contexte, là, pour les gens qui nous écoutent, la Comédie Française. C'est le plus ancien théâtre national en activité au monde. On le surnomme la maison de Molière, même si le théâtre a été inauguré en 1680, 7 ans après la mort de Molière. Il y a très peu de pièces québécoises qui ont été jouées à la Comédie Française. La tienne, Évelyne, est la 3e. Donc, auparavant, il y a eu Oublié de Marie Laberge en 2000 et avant ça, Les Reines de Normand Charest, c'était en 1997. La pièce, donc, est présentée dans le Studio Théâtre. C'est une salle intime de 136 places. Mais qu'est-ce que ça représente pour toi d'être joué là-bas?
4: Mais, ça serait long à décrire parce que c'est, il y a toutes sortes d'étapes. Parce que d'une part, ça part d'un désir de metteur en scène. Mm-hmm. C'est Florencio qui, depuis plusieurs années, puisqu'il travaille sur les deux continents, a vraiment développé un amour et une connaissance de la dramaturgie québécoise et avait vraiment envie, grâce au travail qu'il fait en France, de porter cette écriture-là, ces propositions-là qui font partie du répertoire contemporain mais très peu connu en France. Et
1: donc c'est lui qui a apporté ça à la Comédie Française, c'est lui qui a proposé le texte.
4: Oui, c'est ça. Puis après, de savoir que le texte est choisi, ben, non seulement par la maison, par la direction du théâtre, mais par les actrices aussi, parce que ça, c'est un théâtre de troupe.
1: Oui, hein.
4: C'est une troupe permanente qui a son mot à dire sur ce qu'il et elle défendent comme parole. Donc, c'est sûr que ça représente plusieurs regards, penchés sur cette pièce-là, qui ont trouvé quelque chose de particulier et qui résonne pour eux, pour elles. Donc, c'est fort.
1: Tu as étudié à Paris, Évelyne. Tu as étudié à la Sorbonne, entre autres, également à l'école Michel Grandval de Paris. Est-ce que tu fréquentais cet endroit-là quand tu habitais à Paris?
4: Oui, ça arrivait parce qu'il y a quelque chose d'assez démocratique. Là. Il libère toujours, il garde toujours des places très, très peu chères pour qu'on puisse assister entre autres au spectacle dans leur grande salle Richelieu. Bon, avec une visibilité restreinte, nous sommes bienvenus, mais ça vaut quand même la peine. Puis, non, c'est sûr, c'est... Et puis à la fois, je décrivais à mes proches que j'étais heureuse de constater que la fébrilité et puis l'émotion que je ressentais avant la première, elle était à la fois particulière et aussi très, très semblable à ce que me fait vivre le théâtre tout le temps et dans toutes les salles parce qu'il s'agit toujours du même petit miracle de rencontre et de communion qu'on attend de l'art vivant. Puis je trouve ça beau et d'ailleurs je suis allée à quelques représentations puis c'était très touchant parce qu'il y avait plusieurs Québécois de passage à Paris durant ce séjour-là, des amis, des artistes qui sont tous venus parce que tout le monde est conscient que c'est quelque chose de spécial. Il y a mon amie Violette Chauveau qui était à Paris, qui est venue, il y a Émilie Monette qui est venue, Pierre Lapointe, Alyosha Schneider avec Charlotte Cardin, enfin, Louis-Carl Tremblay et sa collègue directrice Stéphanie Lorrain qui
5: au théâtre Denise Pelletier, oui.
4: Exactement, parce que ça aussi, c'est tellement emballant et très rare, c'est que c'est une coproduction entre la Comédie française et la toute petite compagnie de Florencio, le metteur en scène, Les Songes Turbulents. Et les deux actrices avec cette création-là vont venir au Québec et au Canada.
5: Ouais. C'est ça, parce qu'il va y avoir une tournée, donc ça va être présenté, on le disait, au Théâtre Denise Pelletier, ça c'est en septembre, et ensuite en tournée dans une dizaine de villes au Canada, donc avec les comédiennes là, de la Comédie française.
4: Oui, c'est là, c'est miraculeux, là, parce que c'est d'avoir dégagé du temps pour ça. Il fallait d'une part que la maison... aient envie de ça, et les comédiennes elles-mêmes, évidemment, elles sont très, très excitées de rencontrer un nouveau public, puis des nouveaux paysages aussi.
5: On va parler un peu de la pièce, c'est Lumière, Lumière, Lumière. C'est un texte qui est librement inspiré du roman Vers le phare de Virginia Woolf, où on retrouve donc les héroïnes de Madame Ramsay et Lily Briscoe. C'est un roman qui a été pour toi un choc littéraire. La pièce avait d'abord été présentée en 2014 à l'Espace Go. Là, je le dis, c'est pas une création, donc ça sonne peut-être une cloche pour des gens qui l'avaient vu. C'était avec Evelyne Brochu et Anne-Marie Cadieux. Anne-Marie Cadieux et mise en scène de Denis Marlowe. Oui. Donc, si je reviens à Virginia Woolf, ce roman-là, Vers le phare, ça a été un choc littéraire. Tu dis, qu'est-ce qui a changé en toi après cette lecture-là?
4: Ça ouvrait des possibilités d'écriture en moi parce que je me rendais compte que ce que je cherchais comme lectrice, ce qui m'appelait, ce qui faisait que des livres m'habitaient en général, c'était assez peu axé sur un récit fondé sur l'événement, mais plutôt sur des tensions souterraines, des petits moments qu'on ouvre et où on pose le regard, une vie intérieure qui était mise en jeu, qui était mise en scène, qui était décortiquée, puis tout à coup, en découvrant l'écriture de Virginia Woolf par ce roman-là, j'avais pour moi une espèce de quintessence de ce savoir-faire-là, de ce savoir observer, d'écrire des pensées qui littéralement transforment les personnages, les rendent parfois soudainement conscients de ce qui passe tellement vite. Dans les conversations, dans les gestes, dans les regards, etc.
5: Tout à l'heure, on entendait une des comédiennes citer la phrase qui revient souvent dans la pièce « Dieu merci, personne ne sait vraiment ce que je pense, personne ne peut voir l'intérieur de mon esprit. » Puis en même temps, on a envie de dire « Dieu merci qu'on y a accès.
4: » Oui, c'est vrai que cette pièce-là est structurée de telle manière qu'on oscille entre... Les conversations concrètes, réelles, qui ont eu lieu, puis et qui glissent vers une sorte de tumulte de la pensée intérieure et de tout ce qui est inavouable, chaotique, parfois très drôle par ailleurs. Et c'est ça aussi qui m'a fait énormément plaisir en assistant à la première. C'est quand j'ai compris et j'ai ressenti dans la salle que l'humour résonnait chez les gens. Parce que c'est une pièce pour moi qui est, pour qu'elle puisse avoir sa portée parfois tragique ou métaphorique, elle a besoin d'avoir sa portée de l'humour oui. qu'elle contient pour que tout opère.
5: Donc, je disais, ce texte-là a d'abord été créé en 2014 à l'Espace Go. Mais il y a une autre pièce d'Évelyne de la Chenelière qui va reprendre vie dans la prochaine année. C'est Bachir Lazare avec Mani oui. Soleil Manlou dans une mise en scène de Marie Brassard. Donc, ça va être joué l'an prochain, entre autres au Centre national des arts à Ottawa, au Théâtre du Nouveau Monde à Montréal. Pourquoi maintenant, Évelyne de la Chenelière?
4: Mais très, très honnêtement, j'ai été étonnée. C'est Geoffrey Gacquer qui m'en a fait la demande. C'était important pour lui. Il avait envie que ce texte fasse partie de la première saison donc qu'il a programmé. C'est un texte qu'on peut entendre autrement aujourd'hui. Oui. Puis je pense que la question de l'immigration va être la question la plus importante de ce qui nous attend, tous comme hommes et femmes vivant sur Terre. Je veux dire, cette pièce-là, manifestement, peut résonner encore aujourd'hui.
5: On a hâte de voir donc cette nouvelle mouture de Bachir Lazare. Et je rappelle donc pour les gens qui seraient à Paris, la pièce Lumière est présentée jusqu'au 28 juin au Studio Théâtre du Carrousel du Louvre dans une mise en scène de Florencio. Et pour les gens de ce côté-ci de l'Atlantique, c'est au Théâtre Denise Pelletier cet automne et je le dis en tournée à travers le Canada par après. Merci beaucoup Évelyne de la Chenelière d'avoir pris un moment avec nous.
4: C'est moi qui vous remercie. Au revoir.
5: Et dans un instant, en fait, c'est le moment de découvrir la personne qui est responsable de la programmation musicale cette semaine. C'est France D'Amour qui a choisi donc toutes les chansons qu'on va vous présenter. Donc, on écoute un premier choix et ensuite, on parle entre autres de Vitrerie Joyale.

0: Gilberto, la voix de Diane Tell dans la programmation musicale de France d'Amour. Donc, France d'Amour qui sera avec nous vendredi pour nous parler de tous ses choix musicaux de la semaine. Elle dit que pour elle, tout a commencé avec cette chanson-là à la guitare. Des heures et des heures à la pratiquer qui l'ont préparée pour la suite de sa carrière.
1: Il y a Vincent qui a fait faire une soumission pour informatiser la liste de prix. Ça serait tout d'un ordinateur relié à une imprimante, puis besoin d'écrire la facture, ça irait pas mal plus vite, non?
2: Je crois pas à ça, les informatiques. Ça va bien, même. Mmh. Il paraît que ça brise tout le temps. Moi, là, j'ai une amie, elle s'est achetée un ordinateur, puis là, elle a un cancer de la vestie. Ben, je dis pas que c'est ça, là. Mmh. Mais, tu sais, Monsieur Joyal, à un moment donné, le futur, ça a une limite, ça, là. Il est bien bon, Vincent, mais des fois, il y a comme trop d'idées.
0: Aïe, aïe, cet extrait est particulièrement drôle parce qu'il semble vraiment venir d'une autre époque et tiré de Vitrerie Joyale. C'est la nouvelle série de Martin Matt qu'on peut voir sur la plateforme Amazon Prime. Une série dont l'action se déroule dans une PME familiale en 1995. Et il me semble que c'est pas étonnant que cette série-là ait inspiré notre chroniqueur Alexandre Rousseau qui enseigne le management et l'éthique à HEC Montréal. Lui qui a pris l'habitude donc de faire appel au monde de l'art et de la culture pour nourrir ses réflexions sur le monde du travail. Ça devait être inspirant pour toi d'écouter Vitrerie Joyale.
3: Tout à fait. J'ai adoré, comme tout le Québec, on dirait. Hein, depuis le début du mois de mai, il y a les Canadiens, les allergies et Vitrerie Joyale qui réunit les Québécois et les Québécoises. Mais j'ai bien aimé regarder ça, en fait, parce que ça m'a transporté vraiment à une autre époque.
0: Oui.
3: Une époque que j'ai un peu connue, mais quand même, qui commence à dater de 3 décennies, hein, faut le mentionner. Mm. Mais beaucoup de gens en gardent encore un souvenir, mais là, de voir, en fait, ça devant nous, on se rend compte que le monde du travail a changé beaucoup.
0: Oui.
3: C'est simplement que ça se fait tranquillement, doucement, mais les changements se font. Puis, ben, le personnage de Martin Matt, qui est son père, a beaucoup de difficultés, en fait, à s'adapter à ces changements-là.
0: Une petite résistance, on va le dire comme ça.
3: Exactement.
0: Est-ce qu'on est condamné, donc, à être comme le père de Martin Matt dans la série, à subir ces changements-là?
3: Ben, je sais pas si on est tous et toutes condamnés, mais heureusement, il y a de l'espoir. Hein?
0: Oui.
3: Et on peut tenter de se préparer à ces changements. Là, on ne peut pas utiliser une boule de cristal pour essayer de deviner où on sera dans quelques mois, quelques années, mais on est capable de s'adapter, de développer certaines compétences. Puis d'ailleurs, ben, il y a le Forum économique mondial qui s'est penché sur la question puis qui a tenté de définir quelles sont les qualités, les compétences qu'on doit développer pour le futur du monde du travail. C'est une très, très grande enquête qui a été réalisée. Puis on a déterminé, en fait, en sondant les employeurs puis des millions et des millions de travailleurs, que la créativité, ben, c'était une des compétences qu'on devait développer pour s'adapter au futur du travail.
0: Et là, j'entends des gens dire « Oui, mais moi, je ne suis pas un artiste ». Fait que si je l'ai pas, la créativité, qu'est-ce que je fais?
3: Ben, en fait, la créativité, c'est vraiment quelque chose qu'on associe trop souvent au monde des arts. On a une vision un peu étroite de la créativité. Puis moi, j'aime beaucoup, je partage en fait la position du producteur Rick Rubin, qui écrit un excellent livre qui, en version française, s'intitule « Créativité, un art de vivre ». Il dit « La créativité n'est pas une aptitude rare. Elle ne se limite pas à la création artistique. Nous y avons tous recours quotidiennement. » En fait, la créativité, c'est créer. Créer, c'est faire apparaître quelque chose qui n'existait pas auparavant. Puis dans le monde du travail, ben c'est quelque chose qu'on est appelé à faire quotidiennement. C'est résoudre des problèmes, parfois ben c'est improviser des solutions, faire des liens qui sont inattendus, mais aussi s'adapter à toutes sortes d'imprévus.
0: Et ça, il y en a tous les jours.
3: Effectivement. Puis en matière d'adaptation aux imprévus puis d'improvisation, ben le monde des arts est très riche en fait en exemple. Puis moi, j'ai mon exemple suprême en fait de créativité dans le monde des arts, à tout le moins celui qui m'habite beaucoup ces temps-ci. C'est le concert de Keith Jarrett qui a été enregistré en 1975 à Cologne, donc qui s'est intitulé Cologne Concert. Puis ben, c'est une improvisation sur scène dans des conditions somme toute exécrables, mauvais piano, heures très tardives. Puis ben, ça a donné un chef-d'œuvre.
0: Mais oui, c'est l'album un des plus vendus là, de tous les temps.
3: C'est l'album d'un artiste solo, je crois, le plus vendu. J'ai même entendu dire que c'était un des albums qui était le plus souvent offert en cadeau. Puis moi, ben, c'est l'album que j'écoute quand j'ai envie de m'inspirer.
0: C'est vrai, on va en écouter un extrait.

0: Il existe plusieurs balados qui racontent l'histoire derrière ce concert-là, mais c'est vrai que si on avait demandé à Keith Jarrett quelles sont les conditions parfaites pour un concert, il n'aurait jamais nommé ce qui est arrivé cette journée-là. Et pourtant, c'est comme ça qu'est né tout ça. Donc, est-ce qu'il y a des façons où on peut devenir plus créatif? Est-ce que tu as des trucs que tu peux nous donner, Alexandre?
1: Oui, bien, en fait, moi, je m'intéresse beaucoup à la recherche scientifique. Hein, puis, il y a beaucoup de chercheurs qui se sont penchés sur la question comment on fait pour stimuler la créativité des gens. Puis, bien, le premier truc que j'aurais envie de te recommander, c'est de renifler de la cannelle.
0: Ah! OK!
1: Je sais que ça peut paraître surprenant, mais en fait, c'est une superbe étude qui a été réalisée. Hein, comme dans chaque étude ou presque, on utilise un groupe test, puis d'autres groupes avec lesquels on expérimente. Puis, un des groupes était rempli de participants à qui on a fait renifler, en fait, des arômes de cannelle, mais en leur expliquant que cet arôme-là qu'ils respiraient allait favoriser la créativité, diminuer leurs inhibitions et encourager une pensée plus libre. Puis là, il existe différents tests pour évaluer justement le niveau de créativité des gens. Puis il s'est avéré que les gens qui avaient respiré cette cannelle avaient des résultats qui étaient effectivement meilleurs.
0: Mais dans le fond, c'est juste parce qu'on leur avait dit ça. C'est pas les vraies propriétés de la cannelle.
1: Effectivement. Vous pouvez essayer à la maison, sais pas. Mais maintenant que vous allez savoir la raison, peut-être que l'effet sera, l'effet placebo va disparaître. Mmh. Parce qu'au-delà de la cannelle elle-même, cette recherche-là, ce qu'elle semble surtout rappeler, c'est à quel point notre état d'esprit puis nos croyances envers nos propres capacités peuvent influencer notre propre créativité. Puis d'ailleurs, il y a une psychologue, Carole Dweck, qui a fait des études sur ce qu'elle appelle l'esprit de croissance. Puis en fait, c'est qu'elle encourage les gens à adopter un esprit de croissance envers eux-mêmes. Cette idée que nos compétences, nos aptitudes, nos qualités, on peut les développer. Puis il y a beaucoup de gens qui se convainquent beaucoup trop tôt dans leur vie. Puis des fois, c'est parce qu'on leur dit ça, qu'ils ne sont pas des gens créatifs. Ouais. La créativité, c'est pas un don, c'est pas quelque chose qui est réservé à des génies, c'est quelque chose qui peut donc se développer.
0: Donc déjà, il faut changer son état d'esprit. Ça peut être une façon de devenir plus créatif. Est-ce que tu as d'autres trucs à part la cannelle?
1: Lancez-vous. Créez beaucoup dès maintenant. Arrêtez de reporter ça parce qu'on pense parfois que pour créer quelque chose de bon, il faut faire mûrir le tout. Mais dans les faits, les recherches nous démontrent qu'il faut simplement vraiment multiplier les occasions de création. Puis il y a des grands créateurs là, comme Picasso ou Van Gogh qui ont été reconnus pour la quantité de tableaux qu'ils ont faits. C'est un peu la même chose. Dans votre vie, vous devez vous lancer dès maintenant puis arrêter d'attendre le bon moment. Donc
0: là, c'est comme les séances de brainstorm, par exemple, en entreprise. Ça, c'est une bonne chose.
1: Tout à fait. Ce qu'on fait, c'est qu'on multiplie les idées, mais encore là, pour qu'un brainstorm soit efficace, il faut s'assurer que l'environnement va être propice à sortir de nouvelles idées. Parce que proposer une idée originale là, dans un brainstorm, c'est un peu prendre un risque.
0: Oui.
1: C'est se placer dans une situation où on pourrait être jugé comme étant ridicule. Mais ça, le but, justement, c'est de créer un environnement où il y aura un climat de sécurité psychologique qu'on appelle, qui va faire en sorte que tout le monde va se sentir à l'aise de lancer de nouvelles idées.
0: Ça nous ramène à Vitrerie Royale. On a l'impression qu'on n'était pas toujours à l'aise.
1: Effectivement, dans la vitrerie, on sentait qu'on ne pouvait pas proposer quoi que ce soit.
0: Bon, il y a le temps qui file. Est-ce que tu as un dernier truc qui peut peut-être nous aider à être plus créatifs dans nos entreprises?
1: Oui, en fait, il y a des recherches qui nous démontrent qu'on doit se placer dans une situation déstabilisante. C'est pour ça qu'il y a beaucoup de recherches qui nous expliquent qu'aller en voyage, ça favorise la créativité. Mais au quotidien, dans votre travail, vous pouvez essayer de nouvelles choses. Puis moi, ce que j'aime avec le milieu des arts, c'est que ça nous expose à de nouvelles choses. Des pièces de théâtre qui nous déstabilisent. Des auteurs qui pensent autrement, aller voir un spectacle. L'idée aussi, c'est de développer sa curiosité, parce que la curiosité, ça va nous permettre éventuellement de faire des liens entre des concepts qui n'étaient pas nécessairement liés. Ce concert, en fait, de Keith Jarrett, il était peut-être improvisé, mais dans les faits, ça faisait des décennies qu'il le préparait à l'intérieur de lui-même en accumulant des nouvelles choses, des notes, des accords, je sais trop, mais c'est un peu la même chose dans le monde du travail aussi.
0: Et les recherches démontrent aussi qu'il y a un lien qui est très fort entre créativité et bien-être.
1: Oui, parce qu'en fait, je vous dis que la créativité aurait peut-être sauvé Vitrerie Joyale, je sais pas, on le saura jamais. Mais au-delà de sauver des entreprises ou de rester pertinent dans le monde du travail, stimuler sa créativité, c'est faire en sorte d'avoir une vie où notre sentiment de bien-être est plus élevé, où le bonheur est plus élevé. Puis en fait, les recherches démontrent qu'il y a une espèce de cercle, non pas vicieux, mais un cercle vertueux, parce que la créativité va vous rendre plus heureux. Et quand vous serez plus heureux, vous serez plus créatif. Puis je pense que...
0: On a envie d'être dans ce cercle-là.
1: Exactement, créez-le.
0: Merci beaucoup, Alexandre Rousseau. Je rappelle que pour les gens qui ont peut-être pas encore vu Vitrerie Joyale, la série, elle est disponible sur Prime. Dans un instant, on parle de l'œuvre de François Blais, deux membres au fan club, pour vous convaincre d'y plonger, vous aussi.

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1: La rose et l'armure, c'est le titre de cette chanson d'Antoine Ellie. C'est France d'amour à la programmation musicale qui voulait nous faire entendre cette chanson d'une grande beauté. 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Premier roman donc de l'auteur franco-ontarien Télisson Aurélien. 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Qu'est-ce qui se passe si tous les francophones qui vivent au Canada lisent le même livre en même temps? Qu'est-ce que ça peut changer dans une société? Donc, si vous voulez participer à ce grand club de lecture, bien, prenez le temps de nous écrire vos commentaires via la bulle de conversation. Donc, si vous nous écrivez directement dans la bulle de l'émission Il restera toujours la culture, ou encore à l'émission de Karine Lefebvre, Dis-moi ce que tu lis. On a envie d'entendre vos commentaires sur le livre de Télisson Aurélien, C'était ça ou mourir. J'en profite pour remercier Mathieu Gosselin qui m'a ramené enfin mon exemplaire du livre parce que je lui avais prêté après l'entrevue le 12 mars dernier. Donc, je vais pouvoir moi aussi m'y replonger. 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
2: Comment ça, tu peux pas les
3: entrer? Ben, je sais pas quoi dire, jamais. J'ai comme pas de réponse. C'est pas comme si, tu sais, tu viens d'écrire un roman, c'est déjà, mettons, 50 000 mots, tu sais, puis as-tu besoin d'en rajouter pour expliquer ce que tu viens, tu sais, je sais pas quoi. Mais tu sais, t'as peut-être des bonnes questions, mais j'ai rarement vu une entrevue avec des si bonnes questions que ça.
2: 1994.
3: Ouais.
2: Qu'est-ce qui se passait dans ta vie?
3: Mais c'est écrit dans le roman.
1: On vient d'entendre la voix de l'auteur François Blais dans une capsule de la Fabrique culturelle. Il vient mettre des mots sur ce que je ressens tellement souvent en entrevue avec des auteurs qui se sentent forcés pour trouver le bon mot au bon endroit. Puis après ça, moi, je leur demande de faire un petit peu d'adlib et d'en parler autour. Bon, le mois dernier paraissait aux éditions L'Instant Même un livre sur François Blais, habilement titré Un livre sur François Blais, qui réunit 11 essais sur cet auteur mythique qui est décédé, je le rappelle, le 14 mai 2022. Et ça tombait sous le sens pour nous de faire un fan club sur François Blais, qu'on va titrer habilement un fan club sur François Blais. Et pour célébrer son héritage, je reçois Yann Hamel, qui est écrivain, professeur de création littéraire. C'est celui qui a co-dirigé ce collectif. Bonjour Yann.
4: Bonjour.
1: Et dans nos studios à Québec, Valérie Boivin, qui est illustratrice, avec qui il a signé, entre autres, 3 livres jeunesse. Bonjour Valérie.
5: Bonjour Émilie.
1: Toujours émouvant de réentendre la voix de quelqu'un comme ça qui nous manque.
4: Oui.
1: Pour toi aussi Valérie.
5: Complètement, complètement. En même temps, ça fait plaisir d'entendre la voix de François. C'est comme s'il était juste à côté.
1: Oui, et c'est pas quelqu'un qui donnait tant d'entrevues, puis on comprend pourquoi dans cet extrait-là. Écoutez, à ce fan club-là, on aurait aussi pu convier tellement de gens. C'est un nom qui revient beaucoup dans nos questionnaires culturels, François Blais. Je sais pas s'il savait à quel point il y avait un grand rayonnement. J'en nomme quelques-uns. Jeannot Bournival, qui dit que François Blais est un artiste qui le fascine pour son imaginaire soutenu d'une lucidité tordue. Il y a Hakim Gagnon qui dit que le livre qu'il recommande le plus souvent, c'est Cataonie de François Blais. Marie-Renée Lavoie, une œuvre à se tordre de rire. Toutes les œuvres de François Blais, Document 1 pour n'en nommer qu'une. Thomas Haut-Saint-Pierre également. Bon, François Blais, né à Grand-Mère en Mauricie. Il est mort à Charette en 2022. Il a fait un détour aussi par la ville de Québec pendant plusieurs années. Sans être régent du charme, c'était pas le plus visible des auteurs dans les médias. Il était aussi chroniqueur au magazine Protégez-vous et concierge de nuit dans un centre d'achat. C'est un fait qu'on aime souvent mentionner à son
4: oui,
1: sujet.
4: Dans sa présentation, dans les livres, il disait qu'il se donnait tout autant à ses deux carrières,
1: oui,
4: celle d'écrivain et celle de concierge.
1: Les deux étaient tout aussi importantes. Yann Hamel, pourquoi est-ce que tu voulais faire un livre sur François Blais?
4: Ben, parce que c'est, selon nous, ma collaboratrice et moi, l'un des auteurs les plus importants de notre génération. Et puis, bon, maintenant, il n'y aura plus de nouveaux livres de François Blais, mais c'est un peu notre mission en tant que professeur d'université critique de garder vivante l'œuvre de François Blais, donc de faire un livre qui parle de lui. Ça contribue à garder son œuvre vivante. Et puis au Salon du livre, il y a quelques semaines de Québec, j'ai pas vendu beaucoup de livres sur François Blais, mais j'ai vendu beaucoup de livres de François Blais parce que de voir qu'existe un livre entièrement consacré à cet auteur-là, ben, ça donne envie de le lire et c'est déjà, pour moi, mission accomplie.
1: Comment est-ce que vous avez choisi les auteurs, les autrices qui participent à ce collectif-là?
4: Ben, on a pensé à des thématiques, à des œuvres importantes sur lesquelles des gens auraient pu travailler. On a des amis qui aiment François Blais, donc on a fait une liste de possibilités possible. On a contacté les gens et à peu près tout le monde que nous avons contacté ont répondu oui à l'appel. Même des gens qui connaissaient peu François Blais, mais qui s'intéressaient à certains aspects de son œuvre, ont décidé d'entrer dans le jeu

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4: Donc là, je venais de lire Sam et pour moi, ça a été un véritable coup de foudre littéraire. Et genre 5 minutes après avoir terminé le livre, j'étais dans ma cuisine, j'ai mis sur ma table de travail, puis j'ai dit OK, ben je lui ai écrit. J'ai écrit à François Blais pour lui demander de savoir s'il veut collaborer avec moi sur un album jeunesse. Et donc, j'essaie de le trouver sur Instagram, sur Facebook. Et là, évidemment, ben il n'y a absolument rien. Donc, ce que je fais, c'est que je lui écris une lettre manuscrite et que je poste donc à l'instant même.
5: La maison d'édition?
4: Oui, la maison d'édition, donc à son nom. Et il m'a répondu sur Facebook parce que François avait plusieurs identités. Il était caché. Il y avait d'ailleurs plusieurs profils dont... mais en fait, c'est que... Juste pour vous dire, ouais. Là, François aimait beaucoup cacher des choses dans ses livres.
5: Ouais.
4: Et là, j'ai relu Sam justement pour cette entrevue là, d'aujourd'hui. Mm-hmm. Et dans le livre Sam... Il donne sa propre adresse courriel, qui est Théodule Huet.
5: C'est sa vraie adresse courriel.
4: C'était sa vraie adresse courriel qu'il avait cachée dans le livre, donc je ne l'avais pas vue du tout, mais j'avais quand même réussi à le rejoindre finalement.
5: Donc ça donne envie d'aller relire son œuvre pour trouver toutes ces petites cachettes-là. Alors finalement, on comprend qu'il a accepté ton invitation. Donc, c'est un peu grâce à toi si François Blais a commencé à écrire littérature jeunesse. Et au-delà de ça, donc oui, vous avez collaboré ensemble, mais il a fait d'autres albums, il a fait des romans jeunesse par la suite. Donc d'abord, merci Valérie Boivin de l'avoir contacté. Mais en même temps, ce que je trouve assez particulier, c'est que, bon, quand on pense à François Blais, justement, c'est un peu de cynisme, un peu d'ironie. C'est pas naturellement ce qu'on trouve dans la littérature jeunesse, Valérie?
4: Non, mais c'est ce que beaucoup de gens désirent retrouver. Mmh. On aime... les enfants peuvent tellement prendre... peuvent tellement avoir un imaginaire débordant et aussi être ouverts à tellement de possibilités que l'irrévérence, l'ironie de François Blais... méritait d'être aussi apporté au jeune public.
5: Et d'ailleurs, ça lui a bien réussi parce qu'il n'a pas gagné beaucoup de prix littéraires dans sa vie, mais pour ses romans jeunesse, entre autres La Cadella, par exemple, pour les albums jeunesse aussi, là, il a reçu quand même quelques prix. Pour les gens qui ne connaissent pas du tout François Blais, Yann Hamel, comment est-ce qu'on pourrait décrire son style?
6: Ben, c'est une œuvre qui, à premier abord, a l'air facile, a l'air désinvolte, mm-hmm. qui est drôle, qui est désopilante, qui est agréable à lire. On prend beaucoup de plaisir. Et quand on se met à la regarder plus attentivement, on se rend compte qu'il y a des jeux formels extrêmement raffinés, extrêmement savants. Comme par exemple dans Sam, dont parlait Valérie, ben, il y a un personnage qui est amoureux d'une femme qui a écrit un manuscrit, puis on se rend compte que le manuscrit a en fait été écrit par François Blais, et François Blais surgit dans son propre roman. Et donc là, on a un jeu formel totalement inattendu, mm-hmm. et ça se termine avec une conversation entre le narrateur du roman et François Blais. Le narrateur se rend compte qu'il a été amoureux de François Blais tout ce temps-là parce qu'il croyait que c'était une femme qui écrivait, mais c'était François Blais. Et donc, on est toujours surpris par ces jeux-là. Et quand on se met vraiment à y réfléchir de manière plus poussée, ben, on se rend compte que c'est d'une intelligence absolument extraordinaire.
5: Document 1 est probablement un des livres les plus connus de François Blais. Juste le titre de ce livre-là. Document 1, c'est ce qui arrive sur Word quand vous ouvrez.
6: Exact.
5: Et lui, et pas aller chercher plus loin pour le titre du livre.
6: C'est ça, oui.
5: C'est
6: oui.
5: Très François Blais, ça.
6: Oui, absolument. C'est cette espèce de désinvolture-là. Et en plus, mais on se dit, mais il fallait y penser. D'appeler son roman Document 1, c'était génial. Et ça, c'est typiquement François Blais. Désinvolte, mais hors du commun.
5: Pour les gens qui nous écoutent en ce moment, qui n'ont encore jamais lu François Blais, on commence par où, Valérie? Est-ce qu'on les envoie vers Document 1? Qu'est-ce que tu en penses?
4: Ah, mais moi, j'ai déjà mes préférés, en fait. moi, c'est Iphigénie en Hauteville et Sam, là. Mm. Parce que juste Sam, là, j'ai pas le livre sous la main, mais la première phrase du roman, c'est « Elle ne s'appelait peut-être pas Sam ». Et donc, tout de suite, le lecteur est happé par l'univers de François Blais. Mais moi, c'est par Iphigénie en Hauteville là, que j'ai découvert son œuvre. Et je l'ai relue après tant d'années. Et je me suis surprise à avoir tellement de plaisir à le relire.

0: Et donc, en fait, quand les livres sont trop bons, moi, j'arrive pas à les tenir chez moi, là. Donc, je les loue à la bibliothèque.
1: Ah, parce que t'as donné ton exemplaire à quelqu'un d'autre?
0: Non, ouais. C'est quand ils sont trop bons, c'est trop intimidant d'avoir ces livres-là à côté de soi.
1: Oh mon Dieu, OK. C'est, oui. C'est trop intimidant. Tu ne peux pas tolérer le talent de François Blais trop proche. C'est magnifique, Valérie.
0: Oui. Ça fait plaisir. Non, bref, je suis allée à la bibliothèque. Et oui. Là, j'ai demandé, donc, Iphigénie en Hauteville, une location. Et j'ai vu que tous les exemplaires étaient disponibles. Mmh. Et donc là, ça m'a vraiment rendue très triste. Ouais. Et donc, j'espère qu'après cette chronique... Ouais. Plusieurs lecteurs iront réserver leur exemplaire de Iphigénie en Hauteville.
2: Donc, les rayons des bibliothèques seront vides de François Blais après cette émission.
1: C'est ce qu'on espère. Donc, dans les bibliothèques de Québec, en ce moment, c'est disponible. Dépêchez-vous si vous nous écoutez. Iphigénie en Hauteville, je pense que tous les deux, vous aviez envie de nous en lire un extrait. Yann, il y a un extrait que tu avais envie de nous lire. Pourquoi?
2: Vous m'avez demandé qu'est-ce que vous aimeriez lire. Puis je me suis dit, allons dès au début de l'œuvre. Hein. Iphigénie en Hauteville, c'est son premier roman. Ça commence par une intervention de l'auteur, ce qui est typique chez François. Donc, c'est une sorte d'essai amusant. Et la thématique de cet essai-là, c'est les fausses bonnes idées. Et ça commence par une fausse bonne idée, c'était par exemple le communisme. Et là, ça parle de Karl Marx, ça parle de Jean-Paul Sartre. Deuxième fausse bonne idée, le Pepsi Cristal. Et vous voyez déjà, on a le communisme, sujet élevé, intellectuel. Ensuite, le Pepsi Cristal. Moi, je me souvenais même pas qu'il avait existé un Pepsi Cristal. Je ne sais pas vous, mais en tout cas, moi, non. Et troisième fausse bonne idée. Et donc là, je vous lis mon petit extrait. Le couple est un autre de ces trucs qui ratent immanquablement. Une autre de ces erreurs navrantes que l'humanité prend plaisir à répéter. Il faut dire que le programme est alléchant. Sexe gratis à volonté, sécurité affective garantie, puissance économique accrue, bouc émissaire à portée de main pour toutes nos faillites. On se dit qu'il faudrait être fou pour ne pas se ruer sur un tel produit, pour ne pas mettre tous ses œufs dans ce panier-là. Alors on se déniche une quelconque âme sœur. On fait semblant d'être intéressant, on fait semblant d'être intéressé, et hop, le tour est joué. Nous voilà en couple.
1: C'est un extrait d'Iphigénie en Hauteville. Alexandre Rousseau a l'air...
3: romantique.
2: Oui, c'est ça. Oui. On parlait de cynisme tout à l'heure. On est toujours proche du cynisme. Et donc, c'est l'idée qui va ouvrir à la suite du roman. Donc, c'est la déconstruction d'un idéal auquel tout le monde s'accroche, ou en tout cas, beaucoup de gens s'accrochent, et voilà.
1: Et c'est un peu l'image de l'œuvre de François Blais, parce que je voyais dans tes notes, Yann, tu dis que c'est une œuvre qui est anti-idéaliste, mais qui est aussi libératrice.
2: Oui, tout à fait. Ça pourrait être désespérant, ça l'est à certains égards. C'est noir, mais drôle. Et finalement, on se sent libéré. Quand on croit à des choses, quand ces choses-là périclitent, on se dit, j'y ai cru, mais on lit comme ça, et on se dit, finalement, tout peut être anéanti, tout peut être objet de rigolade et ça fait beaucoup de bien.
1: Oui, il y a quelque chose de libérateur là-dedans. Valérie, tu voulais aussi nous lire un extrait d'Iphigénie en Hauteville?
0: Oui, donc cet extrait parle d'Iphigénie elle-même. Ce n'était pas qu'elle fût particulièrement timide, du genre à marcher les épaules voûtées, à avoir l'air de vouloir se dissoudre dans le néant, ou se réfugier entre le prélard et le plancher dès qu'on lui adressait la parole. Pas du tout. Simplement, les gens ne l'intéressaient pas. Elle avait donné au monde une chance honnête de se faire valoir, lui avait laissé le temps de faire son petit numéro, avait observé les humains un bon moment sans préjugés, ne les avait pas trouvés de son goût et avait décidé, en fin de compte, de ne point les fréquenter.
1: C'est un extrait donc d'Iphigénie en Hauteville, le premier roman de François Blais qui est paru donc en 2006, donc il y a 20 ans cette année. Plein d'exemplaires disponibles à la librairie, on le rappelle, comme Valérie Boivin nous l'avait dit. Ça me faisait penser aussi à une citation, je pense que c'est dans la préface d'un livre sur François Blais. « Voilà des histoires où la narration en fait toujours plus que les personnages. »
2: Oui, ça c'est Gilles Pellerin qui le dit dans son étude sur Cataoni. Et oui, ce sont des personnages qui racontent, mais il leur arrive pas grand-chose, donc ils commentent et ils se regardent raconter. Et comme le dit Gilles Pellerin, on en redemande toujours davantage.
1: Oui, c'est de ce style-là qu'on a envie de retrouver. Comme Valérie le fait en allant rechercher ce livre-là à la bibliothèque. D'ailleurs, on a un autre extrait de cette rare entrevue que François Blais avait accordée à la Fabrique culturelle. On l'écoute.
4: Tu sais, tu vas dans une bibliothèque, tu sais, c'est full livre, puis tu dis, ils n'ont pas besoin d'un livre de plus. Tu sais, puis la question était posée à Sioran, pourquoi tu continues à écrire? Surtout, tu sais, Sioran était nihiliste. Mais sauf que sa réponse, c'était quand j'ai réussi à écrire une bonne page dans ma journée, mais ça me donne envie de siffloter, tu sais. Fait que c'est ça, tu sais, quand j'ai écrit une page, donc je suis satisfait dans ma journée, on dirait que j'ai fait de quoi d'utile. J'ai comme pas perdu ma journée, mettons.
1: C'était François Blais, un autre extrait qui résume un peu sa pensée. Autre point, moi, qui m'a beaucoup marqué dans le dossier qu'on a préparé pour le fan club, il parle, en fait, il dit « Mes livres, c'est une cathédrale d'affaires pas importante. » Il dit aussi « On a tendance à considérer l'économie des moyens comme une qualité. Pourquoi économiser des mots, c'est gratis? »
2: Ben oui, ben c'est comme le sexe gratis quand on est en couple. Donc, plus c'est gratuit, plus on dépense et moins ça vaut et plus c'est essentiel. Mettons, le paradoxe serait là.
1: Valérie, je t'ai entendu réagir à mes livres. C'est une cathédrale d'affaires pas importante. T'es d'accord avec ça?
0: C'est tellement beau. C'est tellement beau. Il résume tellement bien son œuvre à la manière de François Blais.
1: Ouais.
0: C'est difficile à décrire. Tu sais, j'essayais de décrire mon amour de l'œuvre de François Blais à mon amoureux. Puis... il dit, oh, finalement, c'est un peu comme le genre le loup, genre de la musique. Puis j'ai fait comme, ouais, ça fait du sens un peu, oui.
1: Mais il y a cette espèce de
0: on fait pour faire,
1: ouais.
0: De plaisir aussi. On sent qu'il prend le lecteur et qu'il veut juste lui donner, l'amener dans son monde à lui. Et on y arrive. On plonge tellement dans son monde rapidement. Et ce que j'aime aussi beaucoup de son univers, c'est que, c'est ça, il n'y a pas beaucoup d'action. L'action est très lente. Mm-hmm. Et pourtant, c'est très, très riche. Le récit est énormément riche. Et je ne sais pas comment il arrivait à faire un tel tour de magie.
1: Eh bien, le tour de magie, justement, si on regarde en surface, on peut s'y méprendre. Il y a des gens qui reprochaient à François Blais de raconter à peu près toujours la même affaire. Yann Amel, comment tu réagis quand tu entends ça?
2: Ben, François Blais était le premier à se le reprocher à lui-même. Il se disait « Je suis fatigué de pisser du François Blais ». D'ailleurs, dans Sam, c'est ce qu'il raconte, qu'il avait écrit le manuscrit dont qui suscite l'amour du narrateur. Et puis à un moment donné, il s'est tanné parce qu'il avait déjà écrit quelque chose de similaire. Donc, il a inventé de cacher le manuscrit dans une boîte et puis en espérant que quelqu'un mordrait à l'hameçon. Et c'est ce qui est arrivé. Mais dans les faits, François Blais a inventé une nouvelle forme où son manuscrit de base devient un objet placé dans une boîte et où il y a un autre personnage qui devient son propre lecteur et qui entre dans un traquenard. Donc, il se réinventait à chaque fois parce que les formes de ses romans sont toujours différentes. Donc, il y a des personnages parfois qui se ressemblent. On pourrait les dire inspirés de Régent du Charme dont on a parlé tout à l'heure, surtout de l'hiver de force où il y a deux velléitaires, des gens qui font pas grand-chose, qui sont dans un appartement, mais qui commentent beaucoup et qui se regardent commenter. Donc, ça pourrait être une source. Et il y a plusieurs couples de personnages dans les premiers romans de Blais, mais la forme est toujours différente et le propos n'est jamais le même. Donc, on a avantage à lire tous les romans de François Blais.
1: Oui, de ne pas s'arrêter, de penser qu'en surface, il n'y a que ça. Quand on vous posait la question par quoi est-ce qu'on doit commencer, qu'est-ce qu'on doit lire, évidemment, vous êtes des fans, vous nous dites qu'il faut tout lire, mais Yann, t'insistes aussi sur les romans pour adolescents.
2: Oui.
1: Même le public adulte devrait aller y jeter un œil. L'Acadéla, par exemple, Le garçon au pied à l'envers aussi.
2: Oui, tout à fait. Bien, quand Valérie parlait tout à l'heure du fait qu'on peut donner des mauvais sentiments, des mauvaises émotions, du cynisme aux enfants, c'est tout à fait vrai. Mais les albums que vous avez fait, François et toi, sont aussi jubilatoires pour les parents, pour les adultes, ou même pour les gens comme moi qui n'ont pas d'enfants. Et les romans pour adolescents sont tout aussi bons que les romans pour adultes. Et ce serait une grande erreur de se dire, ça s'adresse à des enfants de 11-12 ans, donc c'est pas pour moi. C'est faux, c'est aussi pour les adultes. Dans ces romans pour adolescents, François Blais se donne le droit d'être plus narratif, d'avoir un arc narratif, une histoire plus claire, avec moins de retours sur soi, moins de personnages qui se regarde raconter. Donc, c'est son talent narratif qui est exploité à son plein potentiel dans l'Acadéla et dans Le garçon au pied à l'envers. Alors, ça vaut vraiment la peine de les lire aussi.
1: Moi, j'ai l'impression aussi, en le lisant, j'ai lu l'Acadéla avec mon fils et j'ai l'impression qu'il s'adresse aussi à l'intelligence de ce public-là. C'est
2: un
1: public qui respectait. Valérie, ça devait être comme ça aussi quand vous travaillez sur les albums jeunesse.
0: François m'avait déjà apporté les textes qu'il avait écrits d'un coup. Et moi, j'ai été renversée par la qualité du propos, mais l'ironie et la drôlerie des situations improbables et une poule avec une carte de crédit, quelle idée absolument divine.
1: Ça, c'est le livre où la poule meurt à la fin. Tous ces livres-là sont chez 400 coups. Il y avait également l'horoscope et 752 lapins, sur les albums jeunesse sur lesquels vous avez collaboré.
0: Exact, oui. Et je me souviens, il m'avait donné les textes, là, il m'avait donné des copies papier. Nous autres, on était papier.
1: Bon.
0: Donc, il m'avait remis les copies papier. Puis là, j'ai fait comme, oh mon Dieu, c'est tellement bon. Puis là, j'ai vraiment marché dans la rue avec ces copies-là, comme, il ne faut pas que je les perde. c'est trop précieux.
1: Et encore aujourd'hui, d'autant encore plus précieux que oui. jamais, Valérie. Donc, est-ce que tu peux vivre chez toi avec les copies papier de ces textes-là?
0: Oui, ça, je peux. Ça, je peux le faire.
1: Donc, on est dans un fan club. Il y a toujours la question des produits dérivés. Là, si on fait des produits dérivés autour de l'œuvre de François Blais, quelle phrase on pourrait mettre sur une tasse, un coussin, un T-shirt? Yann Hamel, qu'est-ce que tu choisis?
2: Bah, François Blais serait mortifié qu'on fasse des produits promotionnels d'abord. Sur lui, mais moi, je mettrais la phrase « On n'est pas chez Flaubert ici ».
0: Ah, oh, c'est donc bien beau!
2: Oui, c'est dans Le Vengeur masqué contre les hommes pères chaudes de la Lune, qui est le titre le plus improbable qu'il ait trouvé, qui n'a aucun rapport avec ce que ça raconte.
1: Très François Blais aussi. Oui. Valérie, qu'est-ce que tu proposerais, toi, sur ton T-shirt?
0: Sur mon T-shirt, ce serait « Je m'assois dessus, Jean-Claude, je m'assois dessus
1: ». Et ça, c'est tiré de?
0: De « Le livre où la poule meurt à la fin ».
2: Il s'agit de l'honneur.
0: Oui, c'est ça. Et le prêtre lui demande « Mais que fais-tu de l'honneur? » Et là, Catherine, la poule, répond « Je m'assois dessus. Jean-Claude, je m'assois dessus.
1: » Merci beaucoup à tous les deux. Votre passion, elle est contagieuse. Donc là, on invite les gens à aller lire l'œuvre de François Blais, à aller dévaliser les bibliothèques de Québec et d'ailleurs également. Je rappelle également qu'on peut lire sur François Blais. Donc, un livre sur François Blais est disponible partout en librairie, également paru dans la maison d'édition l'instant même. Et aussi pour les gens qui préfèrent les livres audio, La Cadélar, L'Horoscope, Le Livre où la poule meurt à la fin et 752 Lapins sont disponibles en version audio. Merci beaucoup Valérie Boivin, merci beaucoup Yann Hamel.
2: Merci à vous.
0: Merci infiniment.
1: Et c'est là-dessus que se termine l'émission. On se donne rendez-vous demain dès 13h30. On va passer 30 minutes avec Mike Ward pour ses spectacles modestes. Et également sous écoute, son podcast, ça va être présenté au Centre Bell. Il y a également son gérant Michel Grenier qui sera avec nous. Et également, je vous propose une rencontre avec la comédienne Micheline Bernard qu'on peut voir entre autres ces temps-ci dans Bienvenue à Kingston Falls. C'est un rendez-vous demain dès 13h30.
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8: Je constate beaucoup de petits yeux en ce mardi. Des gens qui se sont couchés tard hier soir en raison du match du Canadien qui s'est terminé en prolongation. Le manque de sommeil et le stress, ça use, hein?
1: Des petits maux de tête, peut-être aussi, pour certaines personnes.
8: Oui, qui avaient besoin d'atténuer la pression, uh-huh. Qui sait. Mais avouons-le, ça a valu la peine. D'ailleurs, après la victoire du tricolore contre les Sabres, le gardien de but du Canadien, Jakob Dobesch, s'est fait demander sur Sportsnet. Là, ça fait 14 matchs éreintants pour le Canadien, pour toi, comme gardien de but aussi. Comment arrives-tu à gérer ton énergie? On va écouter sa réponse. C'est en anglais, mais vous allez comprendre assez rapidement qu'il n'y a pas beaucoup d'hésitation.
9: I just wonder for you, it's been 14 incredibly grueling games through the playoffs to this point. How are you holding up?
10: Me?
9: Yeah.
10: Oh, I can play 40 more.
8: Oui, vous avez bien entendu. Notre petit Dobby d'amour pourrait tenir 40 matchs de plus. Pas moi.

0: Le Canadien a maintenant rendez-vous avec les Hurricanes de la Caroline jeudi. Contre les Sables, les gens ont boudé les ailes Buffalo.
1: Oui.
0: Salutations à toutes les Carolines à l'écoute. Ah. J'espère qu'on ne va pas vous bouder en raison de votre prénom. Comment s'apprête-t-on à vivre cette prochaine série? Il y a des rassemblements qui s'organisent. Mon collègue Louis Cloutier a passé la journée à essayer de dénicher la question, essayer de trouver des réponses. Il sera avec nous vers 15h50 pour nous présenter tout ça. Bonne fin d'après-midi, c'est Jean-Philippe Nadeau. C'est fin PM sur ICI Première à Mauricie et au centre du Québec et sur l'application Radio-Canada Audio. Bonjour Barbara Leroux.
1: Allô, allô.
0: Bonjour Emmanuel Brousseau au Culturel.
1: Bonjour.
0: Et vendredi, on a reçu un texto de Christian. Son texto nous disait « Fin PM et mon émission radio d'après-midi. Ai-je manqué un épisode? Où est passée Perrine Bulan? Je ne l'entends plus à fin PM. »
2: Je suis là, Christian. Ta-da!
0: Comment?
2: Et puis, tu remarqueras, je reviens, le Canadien gagne.
0: Le Canadien gagnait aussi.
1: Est-ce que tu nous annonces que tu dois repartir? Parce que nous, on veut se rendre jusqu'en finale.
2: Non, je reste là. Je reste là, oui. Okay.
0: Techniquement, le Canadien a gagné hier.
2: Oui, c'est vrai.
1: OK, on oublie ça. On est juste content. On célèbre ton retour. Comme on a célébré la victoire du Canadien.
2: Parce qu'il y a eu des petites défaites. Là, il y a eu deux défaites à un moment donné. Là, c'était les défaites où j'étais pas là. Mais là, je reviens.
0: Mais merci, c'est grâce. Au fond, tu veux qu'on dise c'est grâce à toi.
2: Moi, en tout cas, j'ai fait A plus B puis j'ai trouvé la réponse.
0: Bon, oui, excellent.
2: Oui. Mais oui, Christian, je suis là et grâce à moi, les Canadiens gagnent, on peut le dire.
0: Bon, dans toute humilité, Perrine est de retour. Elle semble très en forme, bien reposée.
2: Mais oui, mais ravie aussi de... Bien reposée, bien sûr, mais ravie aussi de vous retrouver. Vous m'avez un petit peu manqué quand même. Un tout petit peu.
0: Ben, c'est parfait. En vacances, un petit peu, c'est parfait.
2: Ben, c'est bien de décrocher, mais on revient avec plein d'énergie. Est-ce que j'ai de l'énergie aujourd'hui?
0: Oui!
1: Dobby peut bien aller raccrocher ses petits patins. T'en as plus que lui, je pense.
2: Je ne sais pas, mais peut-être. Je vais tester.
0: Mais ce qui aide, c'est la météo aujourd'hui. Là, je regarde à l'extérieur, le temps est lourd un peu. Les nuages sont menaçants, mais je suis sorti en après-midi. Le petit vent chaud, ça fait du bien au moral, ça. Ouais. Hein?
2: C'est orageux, t'as raison de le dire.
0: Oui, et
2: on a peur.
0: On prévoit cet après-midi, je regarde les prévisions météo, on prévoit possiblement des averses. Il y a un risque d'orage pour ce soir avec un minimum de 16, des vents, des rafales à 40. Demain, nuageux, 40 % de probabilité d'averse le matin avec un maximum de 16 et jeudi, du soleil, maximum 13. En ce moment, 23. 23 degrés à Trois-Rivières. Je vais pousser la note en parlant du facteur Humidex.
1: Vas-y.
0: Humidex 29.
2: Mais c'est ça, la lourdeur qu'on ressent.
0: Oui, mais c'est humide, c'est vrai.
2: Mais l'été, là, ça y est, on colle, tu sais.
0: 23. En Haute-Mauricie, fait 19.
2: Non, mais c'est synonyme de l'été.
0: C'est vrai, c'est collant. Centre du Québec, 25, Humidex 31 en ce moment. Donc, oui, c'est un mardi chaud, j'allais dire un lundi. Ça, c'est le défi de revenir en onde un mardi, revenir au travail un mardi après une fin de semaine de 3 jours. Mmh. On est comme en mode rattrapage et on a dans notre tête, on est lundi, mais non, on est mardi. Mmh. Bref, sur les routes, est-ce qu'on se sent comme un lundi, un mardi, un mercredi ou un vendredi?
1: C'est une bonne question. Je pense que ça va être comme un mardi parce que si je me fais au stationnement, parce que moi, j'ai une voiture, malheureusement. Bon, il y avait ce matin autant
0: comme
1: de...
0: Comme bien des gens.
1: Oui, mais tu sais, le lundi et le vendredi, toujours moins de gens et pas ce matin. Alors, j'ai l'impression que ce sera un retour normal, mais ça va bien sur les routes, là. Donc, il n'y a rien à signaler. Tu sais, d'ailleurs, vendredi, c'était difficile. C'était comme le début d'une longue fin de semaine et ça paraissait, là, ça semble être une journée comme une autre. Là. La 40 dans les deux directions, ça va bien. 55 nord, 55 sud, ça va bien aussi. Pont-la-Violette. C'est sûr que là, ce qui apparaît avec le retour du temps collant, c'est les cônes oranges, c'est les zones de chantier. On n'y échappera pas. Donc, il va y avoir un peu de ralentissement ici et là parce qu'il y a des travaux qui s'amorcent. Mais bon, ça semble bien aller. Là, je vous dirais, à part le pont du Plessis qui est au ralenti, le reste, ça va pour le moment.
0: Si vous voulez nous joindre, communiquez avec nous par texto 819-380-9007 ou par l'application Radio-Canada Audio avec la bulle de conversation. Les nouvelles maintenant, l'annonce du jour du premier ministre du Canada. C'est de bon augure pour une entreprise qui est installée à Bécancour.
1: Oui, on parle de Nouveau Monde Graphite. Il y a la mine et il y a l'usine à Bécancour. Alors là, Mark Carney, premier ministre du Canada, était dans Lanaudière pour donner le coup d'envoi à la mine Matawini de la Société Nouveau Monde Graphite au Québec. Donc, il l'a fait d'ailleurs aux côtés du ministre québécois de l'Économie, de l'Innovation et de l'Énergie, c'est Bernard Drinville qui était là. Et dans le cas du gouvernement, gouvernement du Québec, bon, on annonce 85 millions de dollars dans le projet de mine de graphite. Et d'ailleurs, ce sera une participation à l'actionnariat de l'entreprise, hein, le gouvernement qui a été souvent... En fait, les partis d'opposition qui ont fait bien des reproches aux derniers investissements du gouvernement québécois, bon, des pertes d'argent. Alors là, on investit différemment. Là, ça fait au moins deux annonces importantes en matière de minéraux critiques où on devient partenaire. C'est le cas cette fois-ci. Et comme je le disais, la future mine, elle doit permettre d'alimenter l'usine de matériaux de batterie de l'entreprise du même nom du côté de Bécancourt. Québec qui disait qu'il y aurait plusieurs centaines d'emplois générés pendant la construction de la mine à Saint-Michel-des-Saints. Et on parle de 300 emplois à la fin de tout ça. Le gouvernement fédéral, bon, se félicitait aujourd'hui que ce projet-là ait abouti sur le bureau des projets à l'étude il y a 6 mois et que déjà il obtenait le feu vert. Cela étant dit, il n'a pas officiellement obtenu cette désignation d'intérêt national par le nouveau bureau des grands projets qui doit justement faciliter le démarrage de projets du côté du Canada.
0: Aussi, dans l'actualité, on savait que l'entente entre Québec et Terre-Neuve-Labrador était sur la glace concernant Churchill Falls. Mmh. On apprend aujourd'hui que les négociations doivent reprendre.
1: Il y a une équipe de négociateurs qui a été mise sur pied à Terre-Neuve et Labrador pour reprendre les pourparlers concernant, oui, Churchill Falls. C'est le gros morceau dont on parle depuis des décennies, mais aussi Gull Island. Alors, Hydro-Québec a salué l'arrivée de cette nouvelle équipe de négociation, mais la Société d'État affirme qu'elle ne souhaite pas conclure d'entente à des conditions inférieures à celles qui ont été convenues il y a quelques mois. C'est le nouveau premier ministre de Terre-Neuve et Labrador, Tony Wakeham, qui a donc annoncé ce matin que les experts qu'il avait mandatés sur la question ont jugé que l'accord de principe signé en 2024 par son prédécesseur ne sert pas bien les intérêts à long terme de sa province. On peut écouter à ce sujet le professeur à HEC Montréal et les membres de la chaire de gestion sur le secteur de l'énergie, Sylvain Odette.
3: Le rapport, ce qu'il semble dire, c'est que c'est une autre vision. Donc, c'est une vision de « attention, nous, on est peut-être prêt à prendre un peu plus de risques. En échange, on va vouloir avoir plus accès à la valeur de l'électricité dans une économie où l'électricité est de plus en plus rare. » Donc, c'est peut-être ça qu'en 2 ans ou 3 ans que les négociations ont commencé qui a changé.
1: Le comité indépendant remet notamment en question la quantité d'énergie à laquelle Terre-Neuve et Labrador aura accès après 2041.
0: Et est-ce que les Québécois mangent bien? Mmh. On dirait que non. Hein? C'est selon une étude qui a été réalisée par Nutri-Québec.
1: En tout cas, dans cette étude, ce qu'on apprend en gros, c'est qu'on ne mange pas assez de fruits et de légumes et qu'on mange trop de ce dont on ne devrait pas. Donc, trop de sucre, trop de sel, trop de gras, des aliments qui souvent vont créer des problèmes de santé. Donc,
0: on mange des concombres, mais on met du sel dessus.
1: Ah, si seulement on mangeait des concombres. J'ai l'impression qu'on mange parfois du sel directement dans l'assiette, Jean-Philippe, à regarder justement les données.
0: Avec le doigt humide, là.
1: Oui, exact. En tout cas, on va en parler dans quelques instants parce que tu vas avoir une entrevue là-dessus et on va revenir sur les grandes lignes. Mais ça pose aussi la question, est-ce que les Québécois en ce moment, ils ont les moyens financiers de bien manger? Ben, la réponse, tristement, c'est non pour bon nombre de Québécois. Et là, il faut dire qu'on apprenait aujourd'hui que l'inflation s'accélère de nouveau au pays. L'indice des prix à la consommation a grimpé. Oui, c'est causé surtout par la flambée des prix de l'énergie là, avec la guerre au Moyen-Orient. Mais le prix des aliments, il est toujours à la hausse. Et ça, depuis, quand même, c'est une tendance là, qui s'inscrit depuis la pandémie. Ça a des conséquences. On peut écouter le professeur en économie à l'UQTR, Frédéric Lorrain. Il précise justement certaines des hausses de prix des aliments.
4: Le bœuf, c'est 14 % le café, le thé, c'est 11 % les légumes frais, c'est 5,2 % C'est vraiment des augmentations qui sont importantes. Puis c'est pour ça qu'on voit la popularité des chaînes qui offrent des aliments à bas prix. Donc là, il y a un gros segment de marché. Il y a même des chaînes régulières qui sont transformées en chaînes qui coûtent moins cher. Donc, il y a des changements de comportement qui se passent.
1: Alors, il y a décidément une pression à la hausse sur le coût des aliments. Et on apprend dans la fameuse étude que 9 personnes sur 10 qui souffrent d'insécurité alimentaire, elles ne les respectent pas les recommandations pour bien s'alimenter.
0: Ouais, c'est un peu un cercle vicieux parce que souvent ce qui est abordable, ce sont les produits transformés, mais les produits transformés sont ultra salés.
1: Absolument.
0: Un peu de tout ce qui est mauvais pour la santé finalement. Mais dans ces données, je trouvais ça intéressant parce que, en fait, C'est de savoir à quel point il n'y a pas de surprise dans les résultats de l'étude de Nutri-Québec. Entre autres, qu'est-ce que les Québécois mangent pour déjeuner? Avez-vous un déjeuner typique? Parce qu'il y a des gens qui mangent la même chose chaque matin depuis...
2: Moi, je fais ça. Moi aussi, je fais ça.
0: Parce que le Québécois moyen, je vous dirais, pour son déjeuner, c'est pain grillé au beurre d'arachide et bananes.
1: Je le comprends, parce que c'est... En fait, on sait qu'il y a des protéines, il y a des fruits, il y a du pain, ça goûte bon, non? Périne grimace un peu.
2: Moi, ni les bananes, ni le beurre de...
0: Toi, t'as un problème avec le beurre d'arachide,
2: je déteste ça.
0: Oui, c'est vrai, tu nous en as déjà parlé.
2: Rien que l'odeur me lève le cœur.
0: Bon, OK.
2: Mais moi, je mets du beurre et de la confiture, c'est bon, ça?
0: Oui.
1: Voilà. Oui, mais il y a trop de sucre.
0: Il manque peut-être de protéines, par contre.
1: Ça fait partie des éléments ciblés dans l'étude de la confiture. Fini le bonheur matinal, le Périne.
2: Qu'est-ce qu'on met sur notre pain, alors? Mais c'est ça, il faut trouver l'alternative.
1: Santé.
0: L'alternative, trouver... Ben, parfois, c'est trouver la protéine le matin qui est nécessaire. Mmh. Emmanuel, as-tu une habitude, toi?
5: Hummus, c'est tomate.
2: Mon Dieu, la bonne élève! Non, mais sérieux!
1: Sortez-là du studio!
2: Hummus, c'est tomate! Le matin, là! OK. Puis tu trempes ça là, dans ton café.
5: Non, pas dans mon café, non.
2: Non, mais tu sais, je pose la question.
5: Mais déjeuner salé, voilà.
0: Rien de mieux qu'un expresso hummus tomate.
1: Ah ben moi, j'ai hâte, si un jour Emmanuel est enceinte, de savoir qu'est-ce qu'elle mange.
5: Je pense qu'elle est enceinte, parce que déjà, c'est un peu bizarre.
0: Mais non, c'est pas bizarre, c'est juste surprenant.
5: Oui, non, c'est ça, je comprends.
0: Hummus et tomate.
2: Mais c'est santé.
5: Mais c'est
2: très santé.
1: Oui, c'est santé.
2: Ben oui. Bravo, Emmanuel, franchement. Oui.
0: On y reviendra avec le professeur et chercheur qui est responsable de Nutri-Québec, Benoît Lamarche. Je vous pose la question, qu'est-ce que vous mettez sur la table le matin pour déjeuner? Textez-nous-la. Textez-nous la réponse, 819-380-9007.
1: Est-ce que tu représentes le Québécois moyen dans ton choix, toi?
2: Oui, qu'est-ce que tu manges, toi?
0: Gruau, moi.
2: Ah, gruau, ben c'est bien, ça.
0: Gruau, oui, avec yogourt grec, j'essaie.
2: OK. Ben c'est bien, de la protéine, de l'énergie.
0: Le petit fruit... Okay. Oui, un peu de... Oui, c'est ça. Gruau, beurre d'arachide aussi. Désolé, Périne.
2: On ne peut pas passer des bonnes journées tous les jours. Hein.
0: On poursuit maintenant avec Emmanuel, parce qu'on a un peu plus d'informations concernant les spectacles de Patrick Bruel qui sont prévus au Québec.
5: Mais c'est ça ce qu'on a appris. Puis juste pour faire un petit retour, là, mais Patrick Bruel qui est visé par de nombreuses allégations d'agressions sexuelles, ça sort depuis les dernières semaines. C'est un des grands sujets qu'on suit en ce moment au niveau du culturel. Et là, on a eu la confirmation, parce qu'il y a quand même plusieurs personnes qui se demandaient. Patrick Bruel, il a une tournée, il y a des dates de prévues à Québec et à Montréal au courant de l'automne. Qu'est-ce qui se passe avec ces spectacles-là? Du côté du Théâtre Capitole de Québec, les spectacles seront suspendus indéfiniment. Donc, c'est Guestev, donc cette compagnie d'événementiel qui a soumis cette déclaration officielle, et c'est dans les médias depuis quelques heures. Donc, ceux et celles qui avaient des billets pour ces spectacles qui étaient prévus au Théâtre Capitole de Québec, vous allez être remboursés. Et donc, eux, effectivement, Guestev, ce qu'ils ont dit dans une déclaration, c'est qu'ils ont fait le choix en fonction du contexte actuel et de l'impossibilité d'en assurer la promotion. Ils ne vont pas faire d'autres commentaires à ce sujet. Pour ce qui est des spectacles qui étaient prévus à l'Olympia de Montréal, pour l'instant, ils sont toujours maintenus, mais ce que j'ai vu passer, on a reçu un courriel de notre collègue de Montréal, le journaliste Louis-Philippe Ouimet. Il semble avoir beaucoup de billets en ce moment qui ont été mis en revente. Donc, on voit qu'il y a plusieurs personnes qui semblent vouloir s'en départir et revendre leurs billets vu les allégations qui pèsent contre Patrick Bruel. Ils sont parlent d'allégations d'agression sexuelle, de harcèlement sexuel dans certains cas. Jusqu'à présent, là, c'est une trentaine de femmes qui accusent le chanteur. Et tout ça a pris une ampleur médiatique et judiciaire suite à des reportages, notamment dans Mediapart, dans le magazine Elle. Plus récemment, là, en fait, vendredi dernier, c'est l'animatrice télé Flavie Flamand, qui est une vedette en France, qui a déposé une plainte contre Patrick Bruel. Elle en a parlé sur ses réseaux sociaux, notamment Instagram, en disant « J'ai de nouveau un rendez-vous avec mon passé et un homme a pillé mon adolescence. Je porte plainte contre Patrick Bruel pour viol. » Selon les faits, elle était adolescente à ce moment-là. Elle aurait même été droguée par le chanteur, selon ce qui a été révélé par Mediapart. Il y a aussi une journaliste québécoise dont on ne connaît pas l'identité qui a porté plainte contre Patrick Bruel pour des faits qui se seraient produits en 2017. De son côté, le chanteur, lui, nie en bloc toutes les allégations à son sujet. Donc, c'est là où on en est jusqu'à présent. Est-ce que les les dates du concert à l'Olympia vont être annulées. Ça sera à suivre.
0: Beaucoup de questions
5: par rapport à ce dossier-là. Et ce qu'on lisait dans un article de Radio-Canada aussi, il y a même l'avocate de Flavie Flamand, maître Corinne Herman, qui à France Inter disait aujourd'hui, laissait entendre qu'il allait avoir probablement d'autres plaintes pour viol qui allaient être déposées prochainement au sujet de Patrick Bruel.
0: Maintenant, Perrine, pour une xième fois, le président américain Donald Trump a dit que la guerre entre les États-Unis et l'Iran pourrait prendre fin prochainement. Cela dit, on le souhaite, là, on souhaite que ça prenne fin, mais en attendant, la population iranienne est toujours plongée dans le noir numérique.
2: Et ça, c'est fou parce qu'il s'agit là de la plus longue coupure d'Internet jamais enregistrée dans une société connectée à l'échelle d'un pays entier. C'est ce que relève l'ONG de cybersécurité. Et ça, ça a des conséquences sur le commerce. Hein, selon la Chambre de commerce iranienne, les pertes quotidiennes qui sont causées par cette coupure de communication, ça peut aller jusqu'à 80 millions de dollars. Et les ventes en ligne, là, si on regarde, ça a chuté de 80%. Donc, on comprend pourquoi. Ça a donc des impacts sur l'économie, mais sur plein d'autres aspects de la vie quotidienne des Iraniens. Et il y a un aspect auquel, moi, personnellement, j'avais moins pensé et qui m'a bien intéressée là, dans un article du Figaro qui a été publié cette fin de semaine. C'est l'impact psychologique que ça peut avoir sur les citoyens. On parle de dépression et au final, quand on y pense, évidemment, on n'a qu'à s'imaginer ça. Là, si on n'a pas de nouvelles, pas de possibilité d'en avoir de vos enfants, de vos parents, de vos amis.
0: Ouais.
2: Une journée, on s'inquiète. Deux journées, on commence à faire de l'anxiété. Mais pendant 80 jours, puis là, je vous parle de 80 jours, on est au 81e jour, précisément aujourd'hui, depuis le début de la guerre.
0: On se fait couper l'Internet pendant une heure et on panique.
2: Mais oui, puis c'est vrai que dans le contexte, en plus, on a toujours le doute, est-ce que tout le monde va bien? C'est une question légitime que peuvent se poser soit les familles qui sont dans des régions différentes ou bien des familles qui sont séparées ou qui sont installées à l'étranger le temps du conflit. Alors, c'est vrai que si ça commence à faire beaucoup, évidemment, et selon les ONG, c'est là que c'est intéressant, c'est qu'on parle de la violence de la guerre, bien évidemment, on ne la sous-estime pas. Mais il y a aussi cette violence d'être coupé d'Internet, et ça, c'est assez nouveau dans un conflit Et dans cet article-là, justement, que je vous invite à aller voir, il y a le témoignage de Neda, qui est une activiste iranienne, qui a réussi à se procurer un VPN assez hors de prix, et d'ailleurs pas sans risque, hein, parce qu'il y en a beaucoup qui sont arrêtés pour ça, mais qui parle d'après plusieurs semaines de silence radio, j'ai cru devenir folle, c'est comme si j'étais prisonnière des ténèbres. Alors, c'est vraiment intéressant de voir cette situation de guerre avec cet aspect-là. Alors, selon la porte-parole du gouvernement iranien, on dit que la situation de guerre, c'est ça qui explique qu'Internet est coupé et que normalement, dès la fin de la guerre, Internet reviendra. Mais il y en a beaucoup qui pensent que non, parce que c'est quand même une façon aussi de contrôler la population.
0: Oui, effectivement, préoccupant et c'est pas nécessairement quelque chose auquel on pense quand il est question de la guerre et c'est un aspect important de mentionner. À venir au cours des prochaines minutes, la cohabitation sociale semble difficile au centre-ville de Trois-Rivières. Des citoyens qui réclament des actions au carré de la fosse qui est devenu un refuge pour personnes en situation d'itinérance. On va en parler avec Gabrielle Gros, conseillère du district de la Vérendrye. Mais d'abord, Nutri-Québec qui dresse pour la première fois le portrait de l'alimentation des Québécois.
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0: Il n'y aura pas grande surprise dans ce que je m'apprête à vous dire. Il y a trop de sel, trop de sucre dans notre assiette. C'est ce qui ressort du tout premier portrait du projet Nutri-Québec qui se penche sur l'alimentation des Québécois. Maintenant, la question qui est peut-être un peu plus complexe. Qu'est-ce qu'on fait maintenant qu'on le sait? Avec nous, Benoît Lamarche, il est le chercheur responsable de Nutri-Québec. Bonjour, Monsieur Lamarche.
7: Oui, bonjour.
0: Donc, c'est pas un portrait très surprenant. Comment on pourrait décrire l'alimentation typique d'un Québécois?
7: Ben, il y a plusieurs aspects. On a la chance, avec le projet Nutri-Québec, qui est le plus grand projet jamais réalisé au Québec sur les habitudes alimentaires de notre population adulte, qu'on a commencé il y a à peu près 6-7 ans. Donc, on a des données sur plus de 5 000 personnes, 26 000 repas. On est capable d'aller scruter dans beaucoup plus le détail de l'alimentation. Vous avez mentionné une proportion importante, au-delà de 80 % des gens qui ont une consommation excessive de sel. On est à peu près à 60 % des gens qui consomment pas trop de sucre. C'est un peu moins pire. On a la dent un peu plus salée que sucrée, si on veut dire. Mm-hmm. Puis le projet nous permet d'aller voir pourquoi on consomme trop de sel. Quels sont les aliments qui contribuent le plus au sel? C'est un peu ce qu'on révèle dans le portrait Nutri-Québec. Quels sont les aliments qui contribuent aux gras saturés, au sucre? Quels sont les fruits et légumes qu'on consomme le plus souvent aussi, etc.? Quels sont les aliments qui semblent faire l'unanimité dans l'assiette des Québécois?
0: Et quand on parle de sel, de taux de sodium élevé, quels sont les aliments que vous avez réussi à cibler avec l'étude?
7: Oui, mais avec les outils qu'on a, on est capable d'aller voir vraiment aliment par aliment la source de sodium. On a souvent tendance à dire, moi, je vais mettre moins de sel sur mon repas au souper, mais c'est pas là que le sel provient. La première source aliment, groupe d'aliments en tout cas qui contribue au sel, c'est les sauces, les condiments qu'on rajoute à toutes sortes de recettes ou d'aliments, les pains aussi, puis les fromages. Donc ces trois aliments-là comptent pour 50% de notre sel au quotidien, du sodium au quotidien. C'est intéressant parce que ça veut dire qu'on pourrait, par exemple, par rapport au pain ou aux sauces, si on réduisait minimalement le sodium dans ces aliments-là, on aurait un gros impact sur la consommation de sel de sodium dans la population.
0: Parce que le seuil maximal en sodium qui est recommandé par Santé Canada, c'est 2300 mg, mais visiblement, c'est facile à atteindre.
7: Ah oui, c'est parce qu'il y a tellement d'aliments qui contribuent à la consommation de sel. Il y en a partout, il y en a dans des céréales, etc. Mais comme j'ai mentionné, les trois aliments les plus souvent rapportés par la population qu'on a testée, et quelques 7000 participants tout autour du Québec, et d'ailleurs plusieurs qui sont dans la Mauricie, et je les remercie, c'est ça, c'est les sauces, les pains, les fromages. Donc, il y aurait moyen d'avoir une action un peu plus spécifique puis avoir un gros impact en s'attaquant en particulier à ces aliments-là qui sont des grosses sources de sodium.
0: Quel type d'action pourrait être prise?
7: On a un exemple en temps réel là, qui se déploie devant nous, puis j'ai des collègues qui étudient ça à l'Université Laval. La loupe qu'on a vu apparaître sur les aliments emballés, c'est une action ça au niveau fédéral. Et là, ça permet de dire, entre deux pains, là, il y a un pain qui a une loupe pour le sel, puis il y en a un qui n'a pas de loupe. Donc, celui qui n'a pas de loupe ne dépasse pas le seuil toléré pour une portion de pain, par exemple. Mm-hmm. Donc, ça, si on fait ces choix-là, évidemment, si on fait ça pour chaque aliment, là, on risque de diminuer de façon importante notre consommation de sel. Ce que ça a comme impact aussi, puis les collègues dans notre centre de recherche l'observent, c'est que l'industrie reformule les produits pour diminuer la quantité de sel, de gras saturé ou de sucre pour rentrer en dessous de la loupe. Donc, pour pas qu'il y ait une loupe dans leurs produits. Puis ça, c'est même pas dans la bonne direction pour nous tous, parce qu'on a à ce moment-là des produits qui sont moins salés, qui sont moins sucrés, qui sont moins gras.
0: Et exact. Et ça peut avoir un impact sur les ventes aussi si les gens commencent à chercher des aliments qui n'ont pas la loupe. Cela dit, il y a beaucoup de questionnements sur les aliments salés ou à haute teneur en sodium. Souvent, ce sont les aliments transformés qui sont à haute teneur en sodium et qui sont souvent plus abordables pour le consommateur.
7: Exact.
0: Est-ce que c'est un cercle vicieux, en quelque sorte?
7: Vous parlez des aliments ultra transformés, les sauces, les pains, ça fait partie des catégories d'aliments qu'on dit transformés ou ultra transformés. Pourquoi il y a autant de sel? Des fois, c'est pour la formulation, la préservation de l'aliment, pour pas qu'il pourrisse trop vite, etc. Mm-hmm. Mais c'est une question de goût aussi, on s'est habitué. Puis souvent, les aliments dans lesquels on trouve beaucoup de sel, c'est les aliments emballés, justement, prêts à manger, tout ça. On pourrait s'en sortir avec moins de sel si on s'habituait tranquillement à goûter moins salé. On a pris l'habitude de ça. Mais un aliment qui contient moins de sel, c'est sûr que c'est déjà un pas dans la bonne direction, même s'il reste emballé. Après ça, la question, c'est est-ce que c'est mieux de cuisiner? C'est sûr que oui, mais ça, c'est plus facile à dire qu'à faire.
0: Ouais.
7: On a un rythme de vie effréné, puis il y a beaucoup de repas qui sont pris à l'extérieur du Québec. On est capable de le mesurer. Donc, c'est un défi là, qui dépasse juste la salière ou la quantité de sel ou de sucre dans les aliments.
0: En terminant, la suite des choses pour Nutri-Québec, maintenant qu'on a ce portrait?
7: En fait, on continue toujours à recruter des gens à NutriQuébec.ca. On en veut partout à travers le Québec. Donc, d'une part, on veut monter de 7 000, 8 000 à 20 000, avoir un portrait encore plus précis, pouvoir regarder dans les régions spécifiques quelles sont les différences régionales dans les habitudes. On est en discussion aussi avec nos décideurs, ceux qui font les politiques, etc., pour leur donner de l'information qui va leur permettre de faire des actions encore plus pointues, plus précises, qui vont avoir plus d'impact sur notre santé. Puis il y a plein d'autres questions qui nous intéressent. Combien d'aliments ultra-transformés on consomme? Est-ce que notre alimentation est compatible avec la santé de la planète, etc., l'environnement? Mmh. Donc, c'est toutes des questions urgentes auxquelles on pourra répondre dans les prochains mois, les prochaines années.
0: Benoît Lamarche, professeur et chercheur responsable de Nutri-Québec, merci beaucoup d'avoir été avec nous.
7: Merci de l'invitation. Bonne journée.
0: Bonne fin de journée. Abordons maintenant un délicat enjeu, celui de la cohabitation sociale. Il y a des personnes en situation d'itinérance qui ont élu domicile au Carré de la Fosse. C'est au centre-ville de Trois-Rivières. Pour vous situer, c'est au coin Notre-Dame-Saint-Roch, tout près de l'hôtel Delta. Leur présence déplaît à certains citoyens du secteur. On va écouter un citoyen qui était en entrevue avec Marie-Claude à Toujours le matin.
8: Moi, j'ai fait une suggestion, c'est que qui prolonge la rue Saint-Roch, qui avec la piste cyclable à côté, puis qui détruisent complètement ce parc-là. Ça n'a pas sa place au centre-ville. Ça a comme pas de bon sens. On a une dévaluation des condos. Les gens sont plus capables de vendre la partie du côté de la Fosse. Les locataires, il y en a quelques unités qui sont allouées. Il n'y a pas personne qui veut venir là à cause du bruit.
0: On va poursuivre la discussion maintenant avec la conseillère municipale du district de la Vérendrye, Gabrielle Groulx. Bonjour.
9: Bonjour, merci de me recevoir.
0: Merci d'être avec nous en studio. Vous avez entendu ce citoyen qui se questionne sur ce qu'on pourrait faire avec le Carré de la Fosse. Quand un citoyen demande de revoir le mandat du Carré de la Fosse, qu'est-ce que vous pensez de ce questionnement comme conseillère municipale?
9: Je pense que c'est quelque chose qui est intéressant. On s'entend, quand il y a une situation comme ça, une problématique, il faut avoir plusieurs regards. Donc, il faut le regarder de plusieurs côtés. Actuellement, c'est sûr que le Carré de la Fosse existe. À l'heure où on se parle, il est encore présent. Mais est-ce qu'il a encore son utilité aujourd'hui? C'est à se demander.
0: Mais est-ce que c'est fréquent que des citoyens se plaignent en ce moment de l'action qui se déroule au Carré de la Fosse?
9: Exact, oui. J'ai eu des citoyens là, qui m'ont interpellé là, d'ici la fin du mois d'avril, là, début mai. Je crois que ça concorde également là, avec les fermetures des haltes chaleurs, haltes douceurs qu'on appelle aussi. Donc oui, j'ai des citoyens qui m'ont interpellé. Il y a des requêtes qui ont été également faites là, auprès de la ville pour que des actions soient prises, donc des actions plus à court terme. Donc oui, j'ai des gens là, qui m'ont interpellé là, pour la situation.
0: Qu'est-ce qu'on vous dit quand on vous interpelle?
9: Les gens mentionnent que le problème, ce n'est pas l'itinérance en tant que telle, c'est la cohabitation sociale. Et en effet, c'est problématique pour les résidents là, qui demeurent dans les condos situés à côté du Carré de la Fosse. Donc oui, on mentionne qu'il y a des situations où est-ce que les itinérants vont dans la piscine, utilisent les boyaux d'arrosage pour se nettoyer. Donc, on se rend compte que la cohabitation sociale n'est pas respectée actuellement là, dans cet endroit-là.
0: Un sentiment d'insécurité?
9: Tout à fait. Ça s'est mentionné également. Il y a une présence policière là, qui se fait là, lorsqu'il y a un sentiment d'insécurité parce qu'on s'entend que quand les gens viennent sur notre galerie, chez moi, j'ai pas personne qui vient sur ma galerie, mais par contre, eux, oui. Donc, c'est pas normal. C'est pas une situation qu'ils devraient vivre.
0: Et ça arrive souvent que les policiers doivent intervenir dans ce secteur-là du centre-ville?
9: Actuellement, oui. Considérant le fait que les gens utilisent le Carré de la Fosse comme endroit de campement. Mais habituellement, là, c'est sûr que plus le temps avance, plus les gens vont se localiser ailleurs. Donc là, la présence policière se fait moins sentir, mais présentement, ça arrive, oui.
0: C'est une situation quand même assez délicate parce qu'on parle de gens en situation d'itinérance qui ont pas mal nulle part où aller.
9: Tout à fait.
0: Qu'est-ce qu'on fait à partir de maintenant? Comment on analyse la situation? Comment on passe en mode solution?
9: Tout à fait. Dans le fond, actuellement, les organismes sont présents. Donc, il y a beaucoup de collaboration qui est faite avec les organismes, avec la ville, le service de police également. On est là pour le dialogue avec les personnes qui sont actuellement au Carré de la Fosse. Donc, on dialogue avec eux, on collabore, on vérifie avec eux s'il y a une possibilité d'utiliser un autre endroit là, pour se localiser. Donc, c'est vraiment sur l'effet d'échange qui est présent là, présentement. Les organismes sont très présents. Le point de rue va les rencontrer fréquemment. Donc oui, considérant le fait que c'est une situation délicate, on s'entend, les itinérants, c'est des êtres humains, donc faut les prendre en charge également. Là.
0: Donc, encore une fois, vous l'avez dit, mais ça ramène toute l'importance d'une ressource comme une halte chaleur, une halte douceur comme celle du centre-ville.
9: Oui.
0: Aussitôt que la halte est fermée, on voit l'impact immédiat.
9: Exact. Oui, c'est vraiment présent. On voit que les gens cherchent un endroit où se localiser. Là, actuellement, sont au Carré de la Fosse, mais il y en a d'autres à d'autres endroits aussi.
0: Est-ce que ça fait partie on parlait de la mission du Carré de la Fosse. Là, en ce moment, c'est un endroit où il y a des tables à pique-nique, il y a des terrains pour les gens qui veulent jouer à la pétanque aussi, je crois. Est-ce qu'il y a moyen de revoir le mandat ou...
9: Je crois que oui. Le Carré de la Fosse existe depuis 2019. Ça a été fait par la communauté, pour la communauté. Il y avait aussi le projet là, d'agriculture urbaine. Actuellement, est-ce que le projet est encore ce qu'il était à l'époque? Je ne crois pas. Est-ce qu'il devrait être autre chose? Je crois que oui. Qu'est-ce que je vois? Je ne le sais pas. Je préfère vérifier aussi auprès des citoyens ce qu'eux souhaitent dans leur district. Je pense que c'est important de les contacter, de voir ce qu'eux souhaitent voir à cet endroit-là. Parce qu'actuellement, quand Rue de la Fosse, on se rend compte qu'il ne répond pas aux besoins initiaux pour lesquels il a été créé.
0: C'est une situation bien délicate et on va surveiller ça avec beaucoup d'intérêt et on se rend compte à quel point les intervenants des organismes font vraiment une différence aussi dans ce genre de situation. Gabrielle Gros, conseillère du district de la Vérendrye, merci beaucoup d'être passée en studio.
9: Merci à vous.
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0: D'abord, on a la confirmation que l'agriculteur Mario Lyonnais ne sera finalement pas candidat pour le Parti conservateur du Québec dans Nicolas Bécancour.
1: On parle bien sûr des prochaines élections provinciales. Ça arrive rapidement, donc en octobre. Celui que vous connaissez aussi comme préfet de la MRC de Bécancour, ben, il a finalement annoncé sa décision ce matin dans une déclaration écrite, mais sans expliquer là, davantage ses raisons. Mario Lyonnais était pressenti pour être le candidat chez les conservateurs à nouveau parce qu'il avait quand même bien fait lors des élections de 2022 en terminant deuxième derrière le député et ministre Donald Martel. On apprend que des investissements dans les écoles du Centre de services scolaires du Chemin du Roi qui avaient été mis sur pause sont à nouveau autorisés. Alors, le Centre de services a reçu le feu vert du ministère de l'Éducation pour de nouveaux projets d'agrandissement et de réaménagement. Il y a notamment l'agrandissement de l'école Richelieu qui est dans le secteur ouest de Trois-Rivières qui ira de l'avant et qui va permettre de faire une école avec 19 classes. On parle également d'un agrandissement pour l'école Saint-Pédis pour en faire une école de 21 classes. On va réaménager l'école Saint-Paul pour atteindre une capacité d'accueil de 23 classes. Et le réaménagement intérieur de l'école Amijois sera également réalisé. Ce sont des investissements qui avaient été nécessaires en raison de l'augmentation de la clientèle scolaire. Ça a défrayé les manchettes à quelques reprises ces derniers mois, ces dernières années. Et là, on parle que les travaux pour ces nouveaux projets et agrandissements seront planifiés dès la prochaine rentrée scolaire. On reste dans l'éducation, mais pour parler de la réalité universitaire, les inscriptions d'étudiants internationaux sont en chute libre à l'UQTR. Les dernières données montrent une baisse du tiers de ces étudiants par rapport à il y a deux ans, selon le recteur Christian Blanchette. Ça représente quand même 1000 étudiants internationaux en moins, toujours selon M. Blanchette, qui affirme que oui, il y a des impacts, bien sûr, financiers, mais aussi académiques, parce que les travaux de recherche en ECOP en souffrent. On peut écouter le recteur qui indique que la fin du PEC, ce fameux programme de l'expérience québécoise, y est également pour quelque chose.
11: Le PEC, il était très simple. C'était vous diplômer, vous pouvez immigrer. Maintenant, le système est beaucoup plus complexe. C'est très lourd à pouvoir comprendre si le domaine dans lequel je suis comme étudiant ou je voudrais être me permettra éventuellement d'immigrer pour pouvoir travailler dans le domaine dans lequel j'irai étudier. Et donc, il faut qu'on le simplifie pour que les étudiants internationaux qui sont dans cette situation-là puissent faire la part des choses.
1: Alors, Christian Blanchette affirme qu'il est en communication constante avec les différentes instances politiques pour arrimer les priorités des gouvernements avec les objectifs de recherche des universités. Les artisans de la paix de Trois-Rivières déplorent de nouveaux vols et bris d'équipements qui sont survenus cette fin de semaine. L'organisme a constaté que des cadenas avaient été coupés, la porte arrière d'un camion avait été brisée. On a volé également des dons qui étaient entreposés dans des conteneurs. Le directeur général a dû faire une intervention hier soir auprès d'une personne qui venait de voler des biens. Alors, c'est une situation déplorable, d'autant plus que ça s'était produit aussi récemment qu'à la fin du mois d'avril. Un petit mot maintenant pour parler du marché Godefroy. On vous parlait que c'était la première fin de semaine d'ouverture, celle qui vient de se terminer. Et on est content parce que selon la direction générale, là, on a atteint à nouveau un taux d'achalandage similaire à celui d'avant la pandémie. 5000 personnes ont visité le marché pour les deux premières journées, selon Karine Bergeron.
12: Merveilleux. mieux qu'on aurait pu l'espérer. La température était parfaite. Gros soleil, les gens étaient au rendez-vous. Donc, on est vraiment parti pour un très bel été au marché. Autant la clientèle Rive-Nord que Rive-Sud était présente ce week-end, ça a fait une différence, effectivement, au niveau de l'achalandage. Les marchands m'en ont parlé. C'était vraiment notable par rapport aux 4 dernières années.
1: Oui, alors c'était difficile pendant la pandémie. Puis bien sûr, il y a eu les travaux aussi sur le pont La Violette hein, pendant quelques années, donc qui ont assurément causé une part, en tout cas, de la diminution de l'achalandage. Jean-Philippe, et le marché Godefroy sera ouvert jusqu'au 1er novembre.
0: Parlant de nourriture, on a reçu des messages de Diane, parce que je posais la question, qu'est-ce que vous mangez le matin? Mm-hmm. Parce que le repas moyen pour le Québécois, c'est rôti grillé, beurre d'arachide et banane. Diane nous écrit jus de pomme ou orange, beurre d'arachide, une banane, parfois avec du miel et un café.
1: Oh!
0: Le café. Je pense que le café fait partie de la routine de bien des Québécois. Et il n'y a pas, en tout cas, personne pour le moment nous parle de humus et tomates. Comme
5: c'est
0: Emmanuel.
5: C'est une tartine, évidemment. Oui. Pas le humus et les tomates comme ça, là, dans un plat.
1: Ça fait la différence sur la tartine.
2: Ça se trouve, c'est une lubie. Ça a duré 2 jours, cette affaire-là. Ça fait pas longtemps que tu fais ça.
5: Non, ouais. Ça fait longtemps, les amis, pour
0: en témoigner. Et Alain qui nous écrit, parce que Perrine, en début d'émission, nous a dit qu'elle est de retour et c'est en lien direct avec la victoire du Canadien.
2: Mmh. C'est toi qui le dis, ça, Jean-Philippe.
0: non, je relis. Je dis ce que tu as dit. Alain écrit, Perrine est de retour et le facteur humidex aussi. Ah. Au lieu d'un retour en toute humidité, est-ce un retour en toute humidité?
1: Oh, c'est
0: il ajoute
1: beau.
0: Vivement le retour des 5 à sec. Oh. Parce qu'il fait sec à l'extérieur.
2: Il est très en forme,
0: oui,
2: M. Alain.
0: Toujours esprit très aiguisé. À venir au cours des prochaines minutes, on va parler dans un instant avec Anne-Marie Duquette qui présente un nouveau livre, Il ne faut pas de si petites mains pour agripper la lumière. Elle est directrice littéraire de la revue Le Sabord et chargée de cours en littérature à l'UQTR. Alex Boissonneau, député d'Arthabasca, l'érable, porte-parole du Parti québécois en matière d'immigration, sera avec nous. On va revenir, vous avez entendu le recteur de l'UQTR, les inscriptions d'étudiants internationaux sont en chute libre à l'UQTR. Et bien sûr, le collègue Louis Cloutier qui va nous donner des détails sur la frénésie du Canadien qui affrontera les Hurricanes de la Caroline dans la prochaine ronde. Sur les routes, comment ça se passe?
1: Ça se passe quand même assez bien. Je vous dirais, le pont du Plessis est encore au ralenti pour les gens qui arrivent du secteur Cap de la Madeleine vers le centre-ville. Et sur les grandes artères où vous circulez rapidement, je vous dirais qu'il y a la 40 en direction ouest sur le tronçon urbain à l'approche de Déré-Collet. Ça commence le ralentissement passé des forges, mais quand même assez tôt pour le moment et il est quand même assez long. Donc, je vous vois quand même circuler. Là. C'est pas à l'arrêt complet, mais vous êtes très, très au ralenti. Ça va reprendre à partir de l'autoroute 55.
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0: Merci à cet auditeur ou auditrice, je n'ai pas le prénom, qui nous avise pour signaler un feu de camion en bas de la côte à Saint-Boniface, Shawinigan, là, près du viaduc. Les pompiers sont présents et arrosent. Merci de l'information, on va surveiller ça de près. Maintenant, Emmanuel, l'autrice Anne-Marie Duquette fait paraître un nouveau roman cette semaine.
5: Un roman avec un si beau titre, « Il ne faut pas de si petites mains pour agripper la lumière ». Donc, nouveau roman qui paraît aux éditions XYZ dès jeudi. Elle est avec nous en ce moment en studio. Bonjour Anne-Marie.
2: Bonjour.
5: Dans ton roman, on suit l'histoire de Beth. C'est une jeune femme qui, elle, va devenir sage-femme. C'est à une époque où la pratique est encore considérée illégale. On la suit sur plusieurs années dans différentes phases de sa vie de femme. On suit à travers ça l'évolution de la pratique de sage-femme et de celle qui s'engage sur cette voie-là. Qu'est-ce qui t'a donné envie d'écrire cette histoire-là?
13: C'est tout bêtement mon propre suivi sage-femme. Moi, quand j'ai porté mon fils, j'ai eu le luxe d'avoir ce suivi-là parce que, contrairement à ce qu'on peut penser, c'est encore très difficile d'accès. Nous, on a la chance ici là, en Mauricie puis en centre du Québec aussi d'avoir un accès un peu privilégié, mais c'est pas le cas dans toutes les régions du Québec. Donc, j'ai eu ce suivi-là sans difficulté. Ça a été vraiment naturel pour moi de me tourner vers ce type de suivi pour la grossesse. Puis, je me suis rendu compte rapidement que c'était très méconnue. Je pensais que tout le monde était au fait de la philosophie sage-femme, puis de ce, je mets des grands guillemets, mais de ce service-là du système de santé. Puis les gens, j'avais des commentaires qui, de personnes qui me disaient « Mais c'est dangereux, tu y penses vraiment, l'accouchement à la maison. » On associe beaucoup ça au danger. Je me suis dit « Oh mon Dieu, comment on peut être si mal informé? » Puis je pense pas que je suis plus informée que la moyenne des gens, mais j'étais curieuse. Donc je me suis renseignée pour le coup sur ces questions-là pour être sûre de évidemment pas mettre la vie de mon bébé en danger. Puis là, je me suis dit « Waouh! » J'ai commencé à chercher des représentations de la profession, puis j'en ai trouvé très, très peu dans la culture, aussi dans le système d'information.
5: Donc, j'imagine qu'il a fallu que tu creuses pas mal pour l'alimenter, ce roman-là, parce qu'il y a quand même, il y a eu de la recherche, clairement.
13: Oui, tout à fait. J'ai eu la chance de rencontrer plusieurs sages-femmes, une historienne de la pratique sage-femme, une journaliste, Claudie Simard, que vous connaissez sans doute, là, qui a fait le superbe documentaire « Sage et rebelle ». Donc, j'ai eu la chance de la rencontrer. Elle m'a donné accès à son travail de recherche aussi. Donc, c'était assez étonnamment facile d'aller chercher l'information. Mais comme je le disais, c'est toujours sous forme d'information. Donc, j'ai épluché les rapports gouvernementaux à la bibliothèque de l'UQTR. On a facilement accès à ces données-là, mais elles apparaissent nulle part dans un contexte plus culturel ou plus vulgarisé, plus accessible dans la vie de tous les jours.
5: Mais moi-même, en préparant l'entrevue, j'ai appris des choses. 1999, que la pratique de sage-femme a été reconnue légalement au Québec, c'est il n'y a pas si longtemps, tout ça. Il y a un programme qui est en pratique sage-femme, qui est à l'UQTR, qui a été mis sur place à peu près au même moment. Qu'est-ce que ça t'a appris, toute cette recherche-là?
13: Mon Dieu, tellement de choses, mais ce qui m'a le plus époustouflée, c'est vraiment le combat qui a mené à la légalisation. C'est vraiment pas un désir du système de santé d'établir le service sage-femme. Ça vient vraiment du peuple, vraiment des femmes, des familles. Ça a été un combat qui est invisible. Je sais pas s'il a été invisibilisé, mais une chose est sûre, on ne le voit pas, on ne l'entend pas. Moi, il a fallu que je lise, que j'aille fouiller dans les articles du Châtelaine puis de La Vie en rose de 1973 pour voir de quelle façon on bâtissait nos arguments pour militer pour la pratique. Et pour moi, c'est vraiment un exemple parfait de où peut mener des revendications populaires. Donc,

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4: Ou historique. Je voulais vraiment essayer d'échapper à ça. Pour moi, c'est vraiment un travail d'écriture d'abord et avant tout. Je voulais créer un univers. Je voulais pas qu'on se demande est-ce que c'est fictionnel, est-ce que c'est vrai. Je voulais qu'on plonge dans ces réflexions-là, dans ces questions éthiques, philosophiques et pratiques que se posaient les femmes et la population en général. Donc, c'est un peu pour ça que j'ai voulu atténuer cette dimension temporelle très concrète pour pas qu'on cherche à reconnaître ou à dépister. C'est pas là que je voulais amener le lecteur, la lectrice. C'est vraiment plus dans l'imaginaire puis la philosophie sage-femme.
5: Et il y a un autre thème qui est très présent, mais c'est la sororité aussi. C'est l'histoire de femmes qui se transmettent des savoirs, qui s'accompagnent, qui se protègent entre elles, des femmes de différents âges. Qu'est-ce que tu voulais transmettre avec ce roman-là?
4: Je voulais plutôt refléter ce qui se passait réellement. Le pouvoir vient vraiment de la transmission, évidemment. Quand il y a toujours eu des sages-femmes, puis au moment des colonies dans le Canada français, il y avait déjà des sages-femmes, puis quand les médecins ont voulu reprendre cette discipline-là qui est l'accouchement, là, c'est pas une discipline, mais vous comprenez, une des façons, ça a été de discréditer les discours de transmission. Donc on disait, ce que ta mère, ce que ta tante te raconte, c'est plus vrai, ou il y a des meilleures façons de faire, ne les écoute pas. Puis de rompre la chaîne de transmission, ça fait en sorte que la femme perd confiance en ses capacités, ses moyens, confiance en son entourage, sa communauté, parce que ça a toujours été une affaire de communauté aussi. Donc, c'est vraiment intrinsèque à la profession sage-femme, cette sororité, ce partage, cette entraide, l'idée de ne pas accoucher seule aussi. Donc, l'entourage, finalement, l'accompagnement, c'est ça que c'est d'abord et avant tout la pratique sage-femme, c'est de l'accompagnement.
5: Anne-Marie Duquette, donc ton nouveau roman Il ne faut pas de si petites mains pour agripper la lumière va paraître jeudi aux éditions XYZ. D'ailleurs, il y aura un lancement le 27 mai, un 5 à 7 à la librairie L'Exèdre. Donc, tu seras là, j'imagine, une petite
4: poserie.
5: Ouais. Et voilà, mais merci beaucoup.
4: Merci à vous, vous êtes tous les bienvenus. Tous et toutes les bienvenus au lancement.
6: Merci.
5: Bye.
6: Maintenant, les inscriptions d'étudiants étrangers dans les universités québécoises sont en baisse. Pour vous donner une idée, l'UQTR compte environ 1 000 000 d'étudiants internationaux de moins qu'il y a 2 ans. Le recteur Christian Blanchette était en entrevue toujours le matin. Il croit que la fin du programme de l'expérience québécoise y est pour beaucoup. On va écouter un extrait de l'entrevue. Est-ce qu'on a l'extrait? On n'a pas l'extrait. Bon, je vous ai quand même résumé l'ensemble de ce qu'il avait à dire. On poursuit la discussion avec le député d'Arthabasca l'Érable, porte-parole de l'opposition en matière d'immigration, d'intégration et de francisation, Alex Boissonneau. Bonjour.
7: Bonjour, Monsieur Nadeau.
6: On peut s'y perdre avec les seuils d'immigration, les visions des différents partis politiques. Peut-être nous éclairer, pour nos auditeurs, la position du PQ sur les seuils d'immigration et ce qu'il y en est pour les étudiants étrangers.
7: Bon, comme vous dites, là, c'est un sujet qui est complexe. Il y a plusieurs composantes à ça. Donc, globalement, pour le Parti québécois, nous, ce qu'on considère, c'est que on est allé trop loin en immigration en général, en ce sens qu'on n'a pas respecté la capacité d'accueil du Québec. Il y a eu une augmentation considérable du nombre d'immigrants temporaires et permanents au Québec depuis 2015-2016. Et donc, l'idée, c'est de ramener ces seuils-là à une position plus modérée, comme ça fonctionnait au Québec autour de 2010-2012. Ça vaut aussi bien pour les étudiants que les travailleurs, les permanents, les temporaires, là, pour l'ensemble, je vous dirais. Là, évidemment, là-dedans, il y a toutes sortes de spécificités, là. À savoir que pour les travailleurs, par exemple, ce qu'on dit, c'est qu'il faut favoriser les régions. Les régions et les gens qui sont déjà installés qui ont un emploi, par exemple, dans des endroits où il y a une pénurie de main-d'œuvre. Donc ça, c'est important de prioriser cet ensemble-là. C'est important aussi, quand on parle des étudiants, de prioriser aussi les régions, avec le même principe, les régions, les programmes qu'ils donnent dans les universités ou les cégeps francophones. Donc, la question, c'est de prioriser, à savoir si le Québec veut des bonnes politiques publiques modérées qui respectent notre capacité d'accueil, c'est-à-dire notre capacité à livrer des services en santé, en éducation ou offrir des logements, par exemple. Il va falloir qu'on fasse des choix en immigration. Puis pour nous, le bon vecteur d'intégration, là où les besoins sont les plus importants, si on parle d'éducation, le plus spécifiquement des étudiants, ben ça passe par les universités régionales ou les cégeps régionaux, alors que la réalité est passablement différente.

0: différentes quand on parle des institutions anglophones à Montréal, par exemple. Donc ça, je vous dirais que c'est l'ensemble de la compréhension qu'on a. Mais évidemment, il y a toutes sortes d'enjeux spécifiques, là, parce que quand on parle des étudiants étrangers, il faut bien comprendre qu'il y a eu une augmentation considérable au cours des dernières années pour différentes raisons, mais surtout parce qu'en 2018, il y a eu une déréglementation sous le gouvernement de Philippe Couillard faisant en sorte que alors qu'avant, l'argent qui était le financement qui était possible d'avoir par le biais des étudiants étrangers, il y avait une grosse partie qui restait au gouvernement du Québec, qui faisait une répartition à l'échelle du Québec pour qu'il y ait un équilibre dans les réseaux francophones et anglophones, en région et en centre urbain. Alors qu'à partir de 2018, donc sous le gouvernement Couillard, ce qu'on a dit, c'est que les institutions peuvent garder l'argent. Et là, c'est devenu très lucratif de faire venir les étudiants étrangers. C'est la première chose. Mais en 2023, Christine Fréchette, quand elle était ministre de l'Immigration, a retiré le PEC étudiant des seuils permanents et permis les inscriptions en continu, ce qui a fait aussi augmenter de façon considérable le nombre d'étudiants étrangers. Donc, voyez-vous, c'est complexe tout ça, là. Mais en fait, ce qui est en train de se passer, c'est qu'il y a un peu un retour à ce qui était, notre politique en matière d'immigrants, d'immigration étudiante là au Québec là, comme c'était, je vous dirais, il y a avant la pandémie.
1: Mais avec un seuil d'immigration à la baisse, est-ce que le Québec et les universités québécoises vont devoir se priver de talents qui arrivent de l'extérieur?
0: Ben, écoutez, c'est les étudiants étrangers sont extrêmement importants dans le réseau, puis ça, on le conçoit bien. Mais l'idée, c'est que ça serve, ce soit au bénéfice de l'ensemble de la collectivité. Donc, évidemment qu'il y a un bénéfice pour les universités, pour les cégeps aussi, quand on parle des étudiants étrangers. Ce savoir-là est important. Il est important aussi en région. Donc, pour nous, Parti québécois, c'est bien important d'être, faut être très clair, là. Il n'est pas question pour nous de couper des programmes ou de nuire aux établissements francophones dans les régions. Mais en même temps, il existe aussi une telle chose que la capacité d'accueil. Puis même, lorsqu'on fait des choix, par exemple, pour les étudiants étrangers, il va y avoir des conséquences pour l'ensemble de la population. Puis c'est ça qu'il faut prendre aussi en considération. Donc, nous, ce qu'on dit, c'est que une politique d'immigration qui est gagnante et qui doit être modérée et doit tenir compte des besoins des nouveaux arrivants, mais des besoins aussi de la société d'accueil. Donc, c'est cet arrimage-là qu'on doit faire. Parce qu'évidemment, ce ne serait pas responsable non plus d'ouvrir les portes puis de ne plus avoir de critères, par exemple.
1: Mais est-ce que c'est clair que le prochain gouvernement, peu importe le parti, doit s'asseoir avec les universités pour aborder les enjeux de recrutement?
0: Absolument, absolument. Ça, c'est une discussion qu'on doit avoir en continu. Mais essentiellement, nous, ce qu'on dit, c'est qu'on doit revenir à la période pré-2018. Ce qu'on veut faire, nous, avec les étudiants étrangers, c'est évidemment bénéficier du savoir que ces étudiants-là apportent, mais s'assurer aussi que ça serve l'ensemble de la collectivité, pas seulement, par exemple, des universités anglophones dans des centres urbains comme à Montréal. Il faut que ça serve aussi les intérêts des universités en région ou des régions où on a besoin de ce savoir-là, où on a besoin même pour maintenir certains programmes dans les cégeps. Donc, c'est là que le dialogue est important. Puis, il faut aussi comprendre qu'à un moment donné, en raison du PEC, là, ce qu'avait fait la CAQ de Christine Fréchette avec le PEC en sortant des seuils, il y a beaucoup d'étudiants à l'étranger qui ont été recrutés avec cette idée d'avoir accès à une résidence permanente de façon accélérée. Donc, les études, pour certaines personnes, pas toutes, mais pour certaines personnes, ça devenait un peu un prétexte pour devenir résident permanent. C'est pas ça qu'on veut non plus dans une politique d'immigration. Il faut quand même être capable de faire la part des choses pour savoir pourquoi les gens viennent ici. Est-ce que c'est pour avoir un diplôme ou c'est avoir un accès rapide à une résidence permanente? C'est complètement différent. Donc, c'est pour ça qu'il est important de faire un ménage dans la situation actuelle.
1: En terminant, il nous reste une minute. Le recteur ajoute aussi qu'au-delà du nombre d'étudiants, c'est l'image du Québec à l'international qui est fortement affectée par la situation. C'est long se refaire une image à l'international?
0: Oui, ben ça, ce que je vous dirais par rapport à ça, c'est que là, en ce moment, on est en train de réparer les pots cassés par ce gouvernement. Comme je vous dis, il y a eu des messages contradictoires. On a fait miroiter à des gens à l'étranger la possibilité de faire des études, puis par le biais des études, avoir un accès rapide à la résidence permanente. Puis là, on a changé les règles en cours de route. Évidemment que ces changements-là n'améliorent pas l'image du Québec à l'étranger. C'est même le contraire. Donc, il faut une cohérence, il faut une prévisibilité. Mais je rappellerai quand même qu'en politique d'immigration, le Québec fait partie des nations les plus accueillantes du globe. Et on l'a démontré par nos seuils globaux, nos seuils globalement. Donc, l'enjeu est vraiment de dire, il faut que les règles soient claires. Il ne faut pas faire de fausses représentations comme la CAQ l'a fait. Mais cela étant dit, il faut aussi de bonnes politiques publiques qui vont respecter les intérêts de l'ensemble de la communauté, pas juste des entreprises, pas juste des universités, mais de l'ensemble de la population.
1: Alex Boissonneau, député d'Arthabaska-Lérable, porte-parole du Parti québécois en matière d'immigration, d'intégration et de francisation. Merci beaucoup d'avoir été avec nous.
0: Ça me fait plaisir, M. Nadeau. Bonne journée.
1: Au revoir.
2: Les sports.
1: Et notre spécialiste du sport aujourd'hui, il s'appelle Louis Cloutier. Bonjour Louis Cloutier.
2: Salut Jean-Philippe. J'apprends ça. Je change de vocation.
1: Je trouvais ça drôle de te prendre un peu par surprise. Non, mais c'est parce qu'il y a cette frénésie qui entoure le Canadien. Le Canadien qui a réussi à battre les Sabres. Et là, la prochaine étape, ce sera cette série contre les Hurricanes de la Caroline. On sent l'engouement des supporters. Ça s'est exprimé à l'amphithéâtre Cogeco de Trois-Rivières lors des deux derniers matchs. Est-ce que ce genre de rassemblement pourrait être répété lors de la série contre la Caroline?
2: Ben, c'est sûrement souhaitable. Parce qu'évidemment, on ne peut pas rentrer tous les amateurs au Centre Bell. Maintenant, est-ce qu'on pourra répéter...
1: Pas tous les amateurs qui ont l'argent aussi pour aller au Centre Bell.
2: Non plus. Est-ce qu'on pourra répéter l'expérience des matchs 6 et 7 à l'amphithéâtre Cogeco? C'est à voir. Au moment où on se parle, il n'y a aucune décision de prise. On est là-dedans, si je puis dire, jusqu'au cou dans le personnel de l'amphithéâtre. On s'emploie intensément à voir si la chose sera possible jeudi, si on pourra synchroniser les événements qui étaient déjà prévu à l'amphithéâtre, en fait, des répétitions, des préparatifs pour les spectacles à venir, dont celui du Cirque du Soleil. Donc, la décision sera prise manifestement pas cet après-midi comme on s'y attendait, mais dans les prochaines heures, au plus tard demain. On le pense bien, le match est jeudi. Donc, suivant ce qu'on pouvait décoder, ça paraissait possible pour jeudi, mais pour les matchs suivants, peut-être moins. Est-ce qu'à ce moment-là, on pourrait se tourner du côté du Colisée Vidéotron? Peut-être pas pour l'instant. On a parlé avec l'équipe des Lions de Trois-Rivières. Et d'abord, il faut savoir qu'il y a des gens qui sont en vacances. Les concessions sont fermées. On dit qu'il y a d'autres chantiers, il y a d'autres priorités pour le moment. Mais on n'exclut pas, dépendamment du chemin que parcourront encore les Canadiens, de tenir un événement, une retransmission de match du côté du Colisée Vidéotron. Et on peut entendre le maire Jean-François Aubin, qui lui était des deux retransmissions à l'amphithéâtre Cogeco et qui a bien aimé son expérience.
3: Là, on va savoir en cours de journée aujourd'hui si l'amphithéâtre va être ouvert jeudi, parce qu'il y a des pratiques, des choses qui commencent dès vendredi prochain. Donc, on est un peu à la limite. Là, si possible, ça va être ouvert. Mais d'un autre côté, on a les Lions qui sont en réflexion là sur pouvoir eux aussi ouvrir bientôt. Ils sont après regarder tout ça, sont revenus de vacances, ils sont en train de voir comment ils peuvent s'organiser. Il y avait différents défis là, ils ont changé de billetterie tout ça, mais ils sont en train de voir comment ils vont s'organiser pour pouvoir offrir ça au Colisée.
1: Et c'est beau voir le bleu, blanc, rouge un peu partout, même une dépanneuse du service de remorquage Gilbert.
2: Ça, c'est le premier prix du pavoisement, Jean-Philippe, à Trois-Rivières. On a apposé des coupes Stanley sur cette dépanneuse qui sert jour et nuit. Donc, il y a beaucoup de visibilité. Ça, c'est en place depuis le début de la série contre Tampa Bay. Donc, on a engagé un lettreur, un graphiste et même la dépanneuse a été amenée lors des deux matchs à l'amphithéâtre Cogeco. Les gens pouvaient se faire photographier.
1: Donc, si l'attaque du Canadien est en panne, on sort la dépanneuse.
2: Ça prendrait effectivement... J'allais le dire. Ah. Vous me volez mon punch.
1: Désolé.
2: Alors, hier soir, vu l'allure du match, un temps, on a pensé qu'il faudrait décoller ça aujourd'hui, mais ça ne sera pas le cas. On va faire encore un bout. Et c'est assez hardi, c'est assez audacieux de la part de l'entreprise, parce qu'on a mis deux années sur la dépanneuse, 1993, dernière conquête, et 2026, prochaine. Et vous savez comment il y a de la superstition dans ce domaine-là. Alors, prenons les choses une par une. N'allons pas trop vite. Cela dit, ça ne passe pas inaperçu, cette dépanneuse de remorquage Gilbert. Je vous propose d'entendre son copropriétaire, Ghislain Hens.
4: À tous les jours. Tous les jours. Puis ce camion-là, il travaille à tous les jours, d'ailleurs. Il n'y a pas une intervention où on ne s'en fait pas parler. On s'en fait parler sur les réseaux sociaux. En vrai, aux lumières, peu importe, on se fait faire des thumbs up ou on se fait klaxonner. Ça réunit les gens. On sait que la prochaine va être difficile, mais on espère garder le lettrage le plus longtemps possible.
1: Garder le lettrage, ça réunit les gens et les gens aiment bien manger les soirs de match.
2: Oui, et on est allé dans un comptoir, un magasin de friandises et de maïs soufflé sur le boulevard du Saint-Maurice, en fait la rue Saint-Maurice, où les soirs de match, les ventes doublent littéralement. Sauf hier, et on s'explique pas pour quelle raison les amateurs ne voulaient plus de pop-corn. Cela dit, les amateurs arrivent, nous a-t-on dit, avec le gilet des Canadiens aux couleurs des Canadiens. Et le propriétaire, lui, s'y connaît en maillet soufflé pour les partisans du Canadien parce que dans sa précédente vie professionnelle, il était représentant pour le fournisseur officiel de maillet soufflé du Centre Bell. On peut l'entendre, Elvis Johnson du magasin Bonbon Mélangé Incorporé.
5: Puis à chaque fois qu'il y a un match, mais on le ressent énormément, puis ça pop. Je vous dis que notre machine a veillé le tour quand les matchs de hockey. Aussi, c'est une sortie aussi en même temps, avant le match, le monde se prépare à prendre leur sac de bonbons, leur pot de bonbons, puis leur popcorn, c'est sacré. Ça, c'est 100%. Tout le monde vient chercher leur popcorn pour leur match. On vend le double de popcorn quand il y a des matchs le soir. Sauf hier, on ne sait pas pourquoi, mais c'est le principal, c'est qu'ils ont gagné.
2: Et autre chose, Jean-Philippe, à l'entraînement de l'équipe M17-3A des Estacades de Trois-Rivières aujourd'hui, les joueurs et les entraîneurs étaient autorisés, ceux qu'ils voulaient, à porter un maillot des Canadiens de Montréal. Il y en a certains qui l'ont fait. On a vu celui d'Alexandre Texier qui avait été bricolé, identifié maison, mais on a vu ceux de Zachary Bolduc et de Philippe Danault qui sont d'anciennes gloires des Estacades et qui vont très bien dans ces séries. Philippe Danault qui a 6 points plus 4 et Zachary Bolduc 7 points et il affiche un plus 2.
1: Donc les couleurs du Canadien qui se voient de plus en plus et qui devraient se voir encore plus maintenant que l'équipe entame une nouvelle série à partir de jeudi contre les Hurricanes de la Caroline. Merci Louis.
2: Merci.
1: Et un mot pour vous dire que dans la LPHF, on se prépare mentalement pour le prochain match de la finale entre la Victoire et la Charge. Ça va avoir lieu demain à Ottawa. La Charge s'est imposée 2-1 en toute fin de troisième période hier. La Victoire est toujours en avance 2-1 dans la série. Au baseball, les Aigres prennent l'action ce soir contre les Valley Cats de Tri-City. Et dans les majeures, les Blue Jays affrontent les Yankees de New York.
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1: Ah, on est dans des grandes discussions de pop-corn à l'heure où on se parle. Ici Jean-Philippe Nadeau, il est 16h. Jusqu'à maintenant, voici ce qui marque ce mardi 19 mai 2026. Dans l'actualité, Barbara, le premier ministre Mark Carney est aujourd'hui dans Lanaudière pour une annonce en matière de minéraux critiques qui touche par ricochet le centre du Québec.
2: Ouais, un petit ricochet, mais quand même assez direct parce qu'il annonçait là la mine, le projet de mine de graphite à Saint-Michel-des-Saints va aller de l'avant et conséquemment, ça c'est l'entreprise Nouveau Monde Graphite qui a une usine du côté de Bécancour. Alors cette usine-là doit être alimentée à partir de la mine, donc toute la chaîne de production sera au Québec et c'était pour ça qu'il s'est déplacé aujourd'hui. D'ailleurs, il était avec le ministre de l'Économie québécois Bernard Drainville. Québec va ajouter 85 millions de dollars dans la mine, mais va devenir également actionnaire. Donc, c'est pas seulement une subvention. Et comme ça, si ça tourne mal, Québec veut pas que ça tourne mal parce qu'il devient propriétaire en quelque sorte. Donc, la future mine va permettre d'alimenter en minerais cette usine de matériaux de batterie du côté de Bécancour. On devrait créer des centaines d'emplois, bien sûr, pendant la construction. À terme, ce seront 300 emplois permanents du côté de Saint-Michel.
1: L'organisme Nutri-Québec a publié pour la première fois un portrait de ce qu'on retrouve dans notre assiette, dans l'assiette des Québécois.
2: Ouais, on parlait pas qu'il y avait nécessairement du pop-corn, mais on a compris que c'était salé, faut en manger, mais pas trop souvent, les soirs de match.
1: Extra sel, extra beurre.
2: C'est ça. Parce qu'on apprend, en tout cas, que les Québécois mangent trop de sel, trop de sucre et trop de matière grasse. Ça, c'est pas très bon, hein. On le sait, quand on va chez le docteur, on est toujours un petit peu plus nerveux si on a ce genre d'aliments-là. Et pas assez de fruits et légumes. Donc, c'est pas qu'une poignée de Québécois qui ont été analysés. Là, les données ont été récoltées pendant une année auprès de 7000 adultes. Alors, c'est quand même une étude qui est assez importante pour en arriver à dresser ces constats-là. Et je parlais pas assez de fruits et légumes. Ben, il s'en prendrait au moins 5 portions quotidiennement. Or, on en achète, mais souvent, on nous dit à bas prix. On mange beaucoup de bananes et si vous faites l'épicerie, vous le savez, hein, c'est le fruit probablement qui est le moins cher durant toute l'année au Québec. Les pommes également sont particulièrement prisées des Québécois, tout comme les carottes. Et on peut écouter Virginie Hamel, elle est diététiste nutritionniste et elle dit carrément que le prix en ce moment influence ce qu'on trouve dans nos assiettes.
3: Ça coûte de plus en plus cher faire l'épicerie. Puis les fruits et légumes, ils sont pas épargnés. Donc, les coûts sont élevés. Après ça, bien, est-ce qu'on prend le risque d'acheter ces produits-là si on ne sait pas si on va les gaspiller ou pas, étant donné leur coût?
2: Bon, dans tous les cas, ce sont des produits qui sont bons pour nous, la banane, pomme ou carotte. Ce qui n'est pas bon pour nous, ce sont les produits ultra transformés qu'on achète dans l'épicerie. Et dans cette étude-là, on notait que les Québécois en mangent beaucoup.
1: Et pourquoi un sac de croustilles coûte moins cher que un paquet de fruits ou de légumes? Mm-hmm. Ça, c'est une autre question à poser de façon... En société, disons oui. Ça ici. Le protocole d'entente énergétique qui a été conclu avec Québec ne serait pas dans l'intérêt de Terre-Neuve et Labrador qui reprend les négociations.
2: C'est selon le rapport d'un comité d'experts qui avait été mandaté par le nouveau premier ministre justement à Terre-Neuve et qui a présenté ce matin son rapport du côté de Saint-Jean. Dans leur analyse, les trois membres de ce groupe soulèvent selon eux donc des lacunes de cette entente provisoire et bon, bien sûr, ils ont proposé des recommandations. Le comité disait pas explicitement qu'il faudrait revenir à la case départ, mais presque. L'accord de principe de Churchill Falls devra donc être renégocié. Mark Carney, premier ministre du Canada, dit qu'il a eu des discussions sur le sujet avec ses homologues du Québec et de Terre-Neuve et Labrador.
4: Nos ministres sont en train de discussion. S'il y a des choses que le gouvernement du Canada peut faire afin d'atteindre un accord de gagnant-gagnant pendant les prochaines semaines, on va le faire.
2: Le comité de Terre-Neuve, Labrador, recommande notamment d'établir un modèle de paiement de l'électricité moins complexe et plus rentable pour leur province avec une durée de contrat jugée trop longue. Donc, on comprend, ils la voudraient plus courte. Or, Hydro-Québec a réagi ainsi en disant, bon, salut, la mise sur pied d'une nouvelle équipe de négociation, mais on ne souhaite pas conclure d'entente à des conditions inférieures à celles qu'on a convenues. Donc, on verra la suite des choses.
1: Emmanuel, on a dévoilé la programmation des activités qui seront prévues pour la fête nationale. nationale en Mauricie.
5: Oui, et il y aura plusieurs spectacles qui vont être prévus un petit peu partout en Mauricie les 23 ou le 24 juin prochain. Il y aura d'ailleurs Émile Bilodeau.

0: Émile Bilodeau, qui sera l'une des vedettes du spectacle principal dans la région, qui va avoir lieu dans le district Saint-Louis-de-France le 23 juin prochain. Ils seront présents aussi Boulevard avec Annick Saint-Pierre. Et d'ailleurs, Stéphane Beaulac sera l'animateur de la soirée. Il fera aussi le discours patriotique. Et là, ce n'est qu'un des nombreux événements, parce qu'il y aura aussi Aubé en show à La Tuque le 23 juin. Il y aura Julie Levac et ses musiciens à Louisville le 23 juin aussi. Et le 24 juin, il y aura Gauzier à Saint-Mathieu-du-Parc, Éric Masson et ses musiciens à Saint-Maurice, Annick Saint-Pierre qui va faire aussi un spectacle à Shawinigan le 24 juin. Donc, ce sont quelques-uns des spectacles qui vont avoir lieu un petit peu partout dans la région pour cette fête nationale qui a comme thème cette année Guy Lafleur, 75 ans de passion, bien plus que le hockey. Donc, à travers tout ça au Québec, on célèbre aussi la vie et la carrière de Guy Lafleur et l'importance du hockey au Québec.
1: La troisième cohorte du projet Flambette part en tournée.
0: Oui, ça, c'est un projet initié par la Rosec. Dans le fond, c'est une initiative qui vise à mettre de l'avant des artistes de la relève en musique. Donc, on crée un spectacle avec ces artistes-là qui proposent des univers différents. On essaie de les mettre en valeur. Et cette tournée-là, pour cette troisième cohorte, le spectacle est nommé « Un champ de fleurs qui pousse sur l'effondrement du monde ». Donc, un très beau titre poétique. Et c'est un spectacle qui va mettre en vedette les artistes Alex Leblanc, Gabriella Olivo, d'ailleurs, qui est une révélation Radio-Canada. Il y a l'artiste Valois et aussi l'artiste multidisciplinaire de la région, Liliane Pellerin, qui fait partie de ce spectacle-là. C'est un spectacle tout en musique qui est dirigé par Garance Chartier à la mise en scène et Mélissa Labbé à la direction musicale. Donc, les quatre artistes vont partir en tournée, notamment à Loubinière le 10 juin prochain au Moulin du Portage. Il y aura des dates à Tadoussac le 12 juin prochain, à Montréal au Parc Frédéric Martin le 4 août. Donc, on se promène un petit peu plus dans l'Est. C'est la Rosec, là. Donc, c'est plus dans l'Est. Je me demande si ce spectacle-là va atterrir quelque part en Mauricie éventuellement. Mais voilà, si jamais ça vous intéresse, si vous voulez en apprendre un petit peu plus sur ce projet-là, les Flambettes, et connaître les artistes de la cohorte 2026, vous irez faire un petit tour sur la page de la Rosec au projet Flambettes.
1: Le film Farador va devenir une mini-série. Rafraîchis-nous la mémoire un peu par rapport à Farador.
0: Oui, c'est un film qui se passe un peu dans l'univers médiéval fantastique Donjons et Dragons. Et là, ça va devenir une mini-série de 6 épisodes qui va être mise en ligne sur

0: Ici.tv Extra au cours de la saison 2026-2027. On va retrouver entre autres les comédiens qui avaient participé au film, Éric Caboulian, Lucien Ratio, Benoît Drouin-Germain et Catherine Brunet. C'est le réalisateur Édouard Alberne Tremblay qui va réaliser cette série-là. Et dans le fond, pour cette mini-série-là, on va suivre Charles qui est devenu un auteur d'un best-seller médiéval fantastique. Lui est à court d'idées. Là, il doit vraiment livrer ce nouveau roman-là. Et pour retrouver l'inspiration, il va se joindre à ses anciens collègues Guillaume et Louis, qui, eux, ont décidé de quitter leur emploi pour ouvrir une distillerie artisanale au sein d'Elysia, qui est un village de grandeur nature. Donc, on peut s'attendre à toutes sortes de revirements dans cette mini-série de Faradore. Et d'ailleurs, le tournage débutait aujourd'hui à Québec. Cet automne, l'équipe va être présente à Saint-Mathieu-du-Parc. Donc, j'ai l'impression qu'on fait peut-être un petit saut par un village médiéval qu'on connaît bien. Quoique, je n'ai pas la confirmation, mais on dirait que ça s'annonce comme ça.
1: Oui, est-ce que l'incendie a changé les plans? On souhaite que non.
0: C'est ça, on souhaite que non, si jamais l'équipe se présente à Bicolline. Mais l'équipe va aussi faire quelques journées de tournage en France éventuellement. Donc, ça promet quand même une mini-série autour de l'univers de Faradore.
1: Perrine, tu veux nous parler d'un guide qui a été développé par le Réseau de la santé pour accompagner les gens en perte d'autonomie.
2: Oui, un cahier de 40 pages où on trouve une série de conseils et de signaux à repérer quand il est temps de demander de l'aide. Alors, ce gros guide, il s'intitule « Quand la vie change ». C'est un projet qui a été développé par le SUS de l'Est de l'île de Montréal, mais qui sera distribué là, dans différents lieux de la province, comme des résidences pour aînés, comme des pharmacies, et disponible aussi en ligne. Là, si ça vous intéresse, vous tapez dans votre barre de recherche « Guide, la vie change ». Et moi, je l'ai trouvé. Et qu'est-ce qu'on y trouve justement dans ce guide? Des conseils, mais des conseils qui révolutionnent rien. Hein. Des conseils pour prendre soin de soi. Par exemple, garder une routine stable, faire des mots croisés pour stimuler notre cerveau. Les recherches démontrent que c'est crucial et on l'apprend aussi. Mais
1: voir des rappels.
2: Oui, voilà, des rappels de voir des gens, de bien boire, de bien manger, même si l'appétit est un petit peu moins grand. On met aussi l'emphase sur le fait d'être actif physiquement. Ça, c'est un aspect sur lequel insiste beaucoup le docteur Stéphane Ahern, qui est spécialisé en médecine interne générale et en soins intensifs, qui a participé au contenu de ce guide-là. Il dit que bouger, même un petit peu, ça aide à maintenir la force, la souplesse, la capacité cardiovasculaire. Et ce qui est intéressant dans ce guide, c'est qu'on accompagne aussi les aînés dans un certain deuil lorsqu'on perd une certaine autonomie. On comprend qu'accepter l'aide, c'est pas facile pour certains, mais au final, faut comprendre qu'on va gagner en autonomie en acceptant l'aide de nos proches ou d'amis. Et donc, ce guide va aussi permettre de peut-être mieux accompagner les parents ou les proches autour de nous, là, les proches vieillissants autour de nous, nos parents. Et donc, c'est important là d'être là pour bien les entourer, parce que le vieillissement de la population, ça s'accélère au Québec, bien sûr, mais faut pas en faire tout un plat sur cette perte d'autonomie. C'est ce que je retiens de ce guide-là. Ça demeure un sujet tabou, ça ne devrait pas l'être et ce guide-là va nous aider.
1: Et beaucoup de gens ne demandent pas d'aide parce qu'il y a une fierté, on ne veut pas... l'acceptation de la situation mélangée avec la fierté, on veut...
2: Complètement.
1: Mais comme tu dis, demander
2: mais on
1: de l'aide
2: fait fausse route.
1: Complètement.
2: Parce que, voilà, et le fait de ne pas demander de l'aide, on va perdre justement de l'autonomie qu'on ne veut pas perdre pour justement se sentir plus grand, plus vivant, mais non. Mm-hmm.
1: Donc, c'est une opportunité de prendre les choses en main le plus rapidement possible.
2: Exact.
1: Ce soir, on prévoit des averses et un risque d'orage, minimum 18. Demain, des nuages, 40% de probabilité d'averses le matin. Des températures qui vont tourner autour de 17 sur les routes, Barbara.
3: Ça va pas si mal. Tantôt, il y a quelqu'un qui nous signalait justement dans le secteur de Saint-Boniface, sous l'autoroute 55, là, donc à la hauteur du viaduc, qu'il y avait un camion en feu, présence de pompiers. Je vois bien un point rouge là, apparaître sur la carte, donc peut-être le secteur est à éviter en ce moment. Je vous dirais que vous êtes quand même aussi très, très nombreux à traverser le parc de l'île Melville, donc en direction nord. Il y a un petit bouchon là aussi de circulation qui s'est établi. Là, on n'est plus sur la 55, bien sûr. Là, on est en parallèle. Et quand je regarde, il y a encore un ralentissement quand même assez important à l'approche du rond-point, soit vers La Tuque, soit vers Hérouville. Donc, en amont là, de cette zone-là, sur la 55 en direction nord, c'est complexe à nouveau ce soir. Sinon, boulevard Thibault, bien au ralenti. L'autoroute 40 en direction est, la circulation est fluide. L'autoroute 40 en direction ouest, il y a un fort ralentissement ce soir que j'observe à la hauteur de Déré-Collet. Vous avancez, là, cela étant dit, c'est pas complètement à l'arrêt, mais c'est très, très... très au ralenti. Vous êtes très nombreux sur Jean 23 avant des Récollets. Sur des Récollets aussi, là, vous allez devoir patienter. Et puis sinon, la 55 en direction sud, incluant le pont La Violette, ça va bien. Principale route et autoroute sur la rive sud, ça va bien aussi.
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0: On était prêts à sauter sur la glace. Désolé, Paul. Pas de thème, pas de chronique.
1: Mais non, ça, j'aime en aller.
0: Bonjour, Paul.
1: Bonjour.
0: Il y a eu un thème, donc il peut y avoir une chronique.
1: Tout à fait. Je ne quitte pas.
0: Il y a été beaucoup question des luttes que doivent encore mener les communautés LGBTQ+, au cours des derniers jours. Il y a eu deux événements en particulier dans la région la fin de semaine dernière.
1: Oui, tout à fait. Donc, dimanche, la marche ensemble, qui est la grande marche là, dans le cadre de la journée contre l'homophobie, la transphobie, la biphobie. Donc, 400 personnes qui se sont rassemblées au centre-ville de Trois-Rivières pour marcher, pour, plaider pour les droits des personnes LGBTQ+, mais surtout pour de l'ouverture, de la solidarité et autres. Donc, on n'était pas nécessairement obligé d'appartenir à la communauté LGBTQ pour y prendre part.
0: C'est une forme de soutien.
1: Le soutien, les alliés, évidemment, tout le monde était bienvenue là. Donc, 400 personnes, c'est quand même un beau succès. Mais il y a également eu, et ça, c'est peut-être un peu plus passé là, sous silence, mais on a souligné aussi les 10 ans de l'organisme Trans Mauricie Centre du Québec, qui est un organisme qui vient en aide spécialement pour les personnes trans et non-binaires. Donc, on parle de plus de 300 personnes par année qui sont accompagnées par cet organisme-là. Que ce soit des personnes qui sont en questionnement, qui sont en transition, ou aussi des proches, parce qu'évidemment, il faut aussi accompagner les proches là, dans cette nouvelle étape de vie là, qu'on peut vivre à certains moments.
0: Et c'est important donc, d'avoir des conseils de gens qualifiés aussi.
1: Oui, tout à fait.
0: Aussi.
1: Exactement. Ça prend de l'accompagnement, ça prend des conseils et ça prend de la formation aussi. Et on va aussi former, par exemple, le personnel scolaire parce qu'évidemment, ça peut, c'est des questionnements qui peuvent se dévoiler à tout moment de la vie, mais particulièrement en milieu scolaire, en âge scolaire. Alors, le personnel doit aussi être capable de répondre à ces besoins-là et c'est ce que fait le Trans Mauricie Centre du Québec.
0: Oui, c'est vrai. Particulièrement au secondaire, on se cherche comme personne. Mm-hmm.
1: Tout à fait. Et on peut avoir des questions et c'est tout à fait normal d'en avoir et il faut avoir des réponses.
0: Cela dit, on voit qu'il y a une mobilisation, 400 personnes qui participent à la marche, mais en contrepartie, ça vient démontrer aussi qu'il y a encore du chemin à faire. Mm-hmm. Il y a de plus en plus de commentaires, beaucoup de prises de position qui sont déplorables en ce moment.
1: Et on en a vu, mais de toutes les sortes au courant de la fin de semaine. Il faut dire que depuis jeudi ou vendredi, il y a beaucoup de villes au Québec qui ont hissé le drapeau de la fierté gay, le drapeau arc-en-ciel. Le drapeau de l'inclusion. Donc, ils ont hissé ce drapeau-là en guise de soutien à la cause de la journée contre l'homophobie, la transphobie. Et là, on a vu mais une déferlante à certains endroits, évidemment, c'est pas partout, mais de commentaires haineux, de commentaires qui sont complètement déplacé et ça va jusqu'ici dans notre région à Shawinigan aussi parce que Shawinigan a aussi hissé ce drapeau là et on a pu voir évidemment heureusement ce n'était pas la majorité des commentaires mais des commentaires aussi inquiétants que c'est incroyable de s'abaisser à ça, c'est pas bientôt fini ces niaiseries, des emojis aussi de bonhomme qui vomit. Je m'excuse pour le terme mais bon appétit tout le monde, mais c'est ça quand même et c'est ce qu'on voit et on a vu des villes qui ont été obligées même de fermer la section commentaires sous cette publication-là, parce que ça dérapait. C'est le cas à Vaudreuil-Dorion. On a vu aussi qu'à Sorel-Tracy, à Baie-Saint-Paul, à Crabtree, les villes ont été obligées de fermer ou en tout cas de limiter la section commentaires parce qu'il y avait trop de gens qui allaient déverser leur fiel de ce côté-là. Et même du côté d'un groupe qui s'appelle Spotted de Saint-Jean-sur-Richelieu, on a vu que les administrateurs ont refusé les publications concernant cette journée-là et en disant, je cite, « Ce n'est pas vrai que ce groupe va encourager cette maladie. » Alors, quand on dit qu'on a fait du chemin, je me demande si on en a fait tant que ça du chemin. J'ai l'impression des fois qu'on fait quelques pas en arrière aussi.
0: Et on n'en est pas à la première étude sociétale sur la question, mais on regarde ça aujourd'hui. Comment on peut attribuer ce qu'on peut qualifier de hausse de l'intolérance? On voit de plus en plus des discours aussi qui tendent vers l'homophobie, vers la transphobie.
1: Oui, tout à fait. Puis j'en discutais avec Michael Blais, qui est le directeur général justement de Trans Mauricie Centre du Québec vendredi soir. Et il me disait, lui, il a commencé à s'impliquer dans le communautaire LGBTQ+, en 2018. Et il dit aujourd'hui, on voit dans les médias des discours qu'on n'aurait jamais vus en 2018, qu'on n'aurait pas acceptés. Donc, quand on dit qu'il y a une régression, c'est pas parce qu'on avance dans le temps qu'on avance dans la cause. Il parle notamment, évidemment, de toute la mouvance masculiniste, hein, les influenceurs masculinistes qui vont aussi vers le retour aux traditions. Là. Bon, ça, tout le discours traditionnaliste, ça en va vers ça aussi.
0: Et avec réseaux sociaux, ces gens-là ont une tribune.
1: Ben oui, effectivement, ils ont une voix de plus en plus forte. On a vu un peu partout, même aux États-Unis, puis peut-être, j'imagine, dans certains groupes au Canada aussi, toutes les thérapies de conversion, par exemple. Donc ça, ce sont évidemment des mouvements qui n'aident pas, à tout le moins, là, à l'ouverture, à la tolérance et à la solidarité.
0: Et je me souviens, il y a un certain temps, il y a quelques mois, on présentait une étude qui démontrait qu'il y a une tendance qui est à la hausse aussi dans les écoles.
1: Ah, tout à fait. Puis une étude qui a été menée par Gris Montréal. On a l'équivalent ici en Mauricie avec Gris Mauricie, mais Gris Montréal avait tenu une étude qui s'est étalée de 2017 à 2024. Et on voit que même à l'intérieur des écoles secondaires, les jeunes le malaise entourant la question gay, lesbienne, LGBTQ augmente. Donc, si on regarde, par exemple, en 2017, on avait 15% des gens qui se disaient mal à l'aise avec le fait que si j'avais, par exemple, mon ou ma meilleure amie qui me disait qu'elle est maintenant lesbienne ou qu'il est gay, en 2017, 15% se disaient mal à l'aise qu'une fille dise qu'elle est lesbienne. Aujourd'hui, c'est 33%. Même chose pour un garçon qui dirait qu'il est gay, 24% de malaise en 2017, 40% de malaise aujourd'hui. Et quand on parle des gars qui sont mal à l'aise, ou en tout cas qui sont outrés de voir deux hommes se donner de l'affection en public, en 2017-2018, chez les jeunes, on disait 39,4% des garçons qui se disaient mal à l'aise avec ça. Et aujourd'hui, c'est plus de 55%. Donc, quand je dis qu'il y a du chemin à faire, il y a encore du chemin à faire.
0: Il y a beaucoup de travail de sensibilisation, ah, d'éducation aussi à faire pour essayer de renverser la vapeur.
1: Oh, oui, tout à fait. Puis c'est d'arrêter aussi la propagation de ces discours parce qu'on les voit, et on les voit même dans des grands médias, ces discours-là, quand on parle que ça serait de la maladie mentale, je n'exagère rien, il y a déjà eu ce genre de discours-là dans les médias et encore tout récemment. Alors évidemment, on le sait, depuis 1990, l'OMS a retiré l'homosexualité de la liste des maladies mentales. Ça fait pas si longtemps que ça. C'est 1990, j'avais 8 ans. Là.
0: Exact. Donc, quand on regarde la ligne historique. Là.
1: Exactement. Donc, c'est évidemment, il y a eu des grandes avancées, mais on est loin de la coupe aux lèvres. Il faut continuer à faire de l'éducation, à faire de la sensibilisation.
0: Terminons sur une note plus légère. On disait qu'il y avait deux activités. Oui. Et là, on a parlé de la marche où 400 personnes se sont promenées dans les rues. Autre activité qui a eu lieu, tu as participé à ce qu'on appelle le bingo des alliés. Mm-hmm. En fait, je dis ce qu'on appelle. Officiellement, c'est le bingo des alliés, mais dans le milieu, on appelle ça le bingo dildo.
1: Oui, effectivement.
0: C'est quoi au juste?
1: Ben, écoute,
0: Est-ce qu'on les utilise comme étampes?
1: Oui, c'est exactement. Je pourrais te résumer la chose au fait que quand tu entres dans la salle et que tu regardes la table des prix à gagner, il n'y a pas de jambon puis il n'y a pas de pantoufles en fantex sur cette table-là. Le reste, je vous laisse ça à votre imaginaire. J'en ai vu de toutes les sortes durant cette soirée-là. J'ai vu des appendices qui pourraient, mon Dieu, mais me monter des blancs d'œufs en neige en quelques secondes. J'en ai vu aussi qu'il y avait une face attribuable au Démogorgon dans Stranger Things. J'aurais débouché mon bain avec ça, je pense. Mais il y a eu une avancée technologique incroyable depuis que je suis une jeune femme. Au niveau de la science de la vibration, Jean-Philippe, j'ai appris tellement de choses vendredi soir. Mais franchement, c'était très drôle comme activité. C'était effectivement pour souligner les 10 ans de Trans-Mauricie Centre du Québec. 200 personnes qui ont pris part à ça. On a ri, on a rigolé, on s'est ouvert, on a partagé. Pas partagé les dildos, je vous rassure, mais on a partagé sur les réalités trans et non-binaires. Et ça, c'est très, très, très important. Et c'était dans un contexte, justement, très favorable au niveau de l'humour pour le faire. Donc, c'était une activité très appréciée.
0: Et c'est un bon outil.
1: Bon, on va faire attention à ce qu'on dit, là.
0: Chaque mot utilisé est dangereux.
1: D'ailleurs, je t'ai fait des suggestions de questions. Bon. Tu as dit, je pense que j'irai pas là.
0: Non. Ça, c'est la version qui n'ira jamais en ondes.
1: Voilà.
0: Non, mais c'est une façon de désamorcer aussi ce genre de soirée.
1: Ben absolument, ça désamorce parce que ça vient enlever un espèce de tabou autour de ça aussi. Puis quand on parle de sexualité, de jouets sexuels, c'est pas propre à une seule orientation sexuelle. On se fera pas de confidence ici aujourd'hui, mais je suis persuadée qu'à peu près 90% de la population en a déjà eu chez eux. Donc ça sert à rien aussi de penser que ça aussi c'est tabou, que ça aussi il faut le cacher. Franchement, ça décomplexe et ça aide au dialogue.
0: Merci beaucoup, Paul.
1: Merci.
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0: Paul a quitté le studio, mais elle fait dire qu'elle n'a rien gagné. Bon, le message est fait. D'ailleurs, pour nos analystes de 16h10, si vous voulez qu'on vous envoie quotidiennement la chronique par texto, envoyez-nous un message, écrivez-nous analyse au 819-380-9007 ou par l'application audio via la bulle de conversation. Et nous, on s'occupe quotidiennement de vous envoyer les chroniques, que ce soit Paul Vermeau-Desroches, Luc Massicotte ou Sylvie Tardif. Périne, tu veux nous parler de la géolocalisation? On l'utilise tous les jours, la géolocalisation.
3: Ben, quasiment tous les jours. En tout cas, moi, je pense pour moi. Oui.
0: Souvent, sans s'en rendre compte aussi. Mais c'est pas sans risque.
3: Non, c'est vrai que c'est pas sans risque. Et pourtant, mais on l'utilise avec le GPS. Là, c'est bien pratique. Mais ça nécessite évidemment d'activer la géolocalisation. Mais vous constaterez qu'il y a plein d'applications qui n'ont rien à voir avec les cartes ou les GPS, mais qui nous demandent quand même, voulez-vous partager votre localisation? Et ça pose des enjeux de sécurité, oui, parce que nos données de déplacement, ça paraît complètement anodin, mais en fait, ça va révéler beaucoup de choses sur nous, sur notre vie. Ça peut servir à des fins commerciales parce que c'est un peu, dites-moi où vous vous déplacez et je vous dirai qui vous êtes. C'est à peu près ça, là, selon certains analystes, parce que grâce au relevé de nos déplacements, on peut savoir notre lieu de travail, bien évidemment. Ça peut aussi permettre de déduire, je sais pas moi, des convictions politiques, des convictions religieuses, les personnes que l'on fréquente, notre orientation sexuelle, bref, des choses très, très intimes. Donc, il faut y faire attention. Mais il y a un autre aspect que la revue National Geographic a pointé cette semaine, c'est que, on a tous ce réflexe-là, si on va au restaurant ou si on est en voyage. Tiens, on est en voyage, surtout chez les jeunes, mais que ce soit sur Instagram, sur Facebook, sur Snapchat, on a l'habitude de partager où est-ce qu'on est allé manger, où est-ce qu'on est allé boire un verre, où est-ce qu'on a passé nos vacances, dans quel hôtel, quelle gare, quel aéroport on a fréquenté. Donc, on alimente nos stories, ça pique la curiosité des autres, ça crée aussi de l'interaction. Ah, t'es là, moi aussi, j'y étais la semaine dernière. Bref, mais ce qu'on découvre, c'est que cette pratique, c'est mal parce que ça contribue, en plus des enjeux de sécurité, évidemment, mais massivement au surtourisme. Alors, je vais vous expliquer. Le National Geographic cite par exemple, une ferme en Ontario qui s'appelle la Bogle Seeds, et cette ferme là offrait la possibilité aux gens de prendre des photos là dans ses champs. Il y avait des beaux tournesols, mais tout le monde a tagué la ferme en Ontario. Donc là, ça a fait des raz-de-marée, puis sur les routes, des congestions.
0: Souvent, quand on tag, on se dit, ça fait une visibilité pour l'endroit.
3: Oui, mais c'est trop. Il faut y aller avec un petit peu
0: parcimonie.
3: Parcimonie, d'être raisonnable. Parce que au-delà, là, je vous parle de l'impact touristique, il y a l'impact environnemental, évidemment, mais la géolocalisation, ça expose aussi les utilisateurs à des genres de cyberharcèlement ou des suivis. Si votre jeune de 20, 25 ans se tague à côté des tournesols, on sait où il est. On peut le poursuivre. Alors, c'est dangereux pour les personnes plus vulnérables comme les jeunes. C'est sûr que ça rassure parfois les parents là d'avoir ce système de géolocalisation, mais pour les hackers, c'est aussi du pain béni pour suivre certains individus. Alors, quelle est la solution proposée? Ce n'est pas de supprimer totalement la géolocalisation, mais de l'utiliser de manière plus raisonnée et qu'on soit conscient finalement qu'on peut avoir aussi un contrôle sur notre géolocalisation. On clique pas sur oui partager les yeux fermés. Non, on se rend dans les paramètres de son téléphone, on regarde à quelle application on a autorisé ou non le partage de géolocalisation et on reprend contrôle sur notre vie.
0: Et ça, c'est parfois de l'effort. Beaucoup de gens n'ont pas la volonté de mettre cet effort
3: aussi,
0: non plus.
3: Et on n'y pense pas aussi.
0: Oui, c'est une bonne réflexion sur la géolocalisation. Emmanuel, le festival La Carence est de retour cette semaine.
4: Oui, donc du 21 au 24 mai, le festival La Carence, qui est un festival qui souligne la musique émergente qui se fait en Mauricie et au centre du Québec. Cette année, il y a différents lieux qui vont être à l'honneur, où il y aura des spectacles. Ça se déploie entre le Nord-Ouest Café, le Café-Bar Le Zénobe, la Coop Centaure qui est sur la Violette, l'Atelier Silex, le Temps d'une Pinte, l'Île Saint-Quentin, le Centre Piano et d'Orgue aussi. Oui, il y a des spectacles partout, donc le centre-ville.
0: J'espère qu'il y a des spectacles de piano et d'orgue au Centre de Piano et d'Orgue.
4: Peut-être.
0: Mon petit doigt me dit peut-être.
4: C'est ça. Mais oui, donc le centre-ville va vibrer au son de différents artistes, donc tous, soit de la Mauricie ou du centre du Québec. Et j'avais envie pour ce segment de vous en faire écouter quelques-uns pour vous montrer à quel point il y a de tout. Il y a du rock, du pop, du folk, du rap, de l'électro. D'ailleurs, on va commencer avec une artiste qui est basée au centre du Québec, Georgette.

Georgette, qui est le projet de l'autrice, compositrice, interprète Emily Skeen. Vous avez entendu Whip It, qui est d'ailleurs la chanson du film Les Furies. C'est elle qui l'a composée. C'est une artiste qui est maintenant établie au centre du Québec. Elle propose une pop créative et engagée. Elle est aussi derrière le Camp Potera, d'ailleurs, qui est un camp d'écriture pour des artistes s'identifiant comme femmes ou non-binaires. C'est un camp qui est basé à Amnord, au centre du Québec. Et c'est vraiment une artiste là, qui est engagée et qui contribue à la vitalité culturelle de sa région, si bien qu'elle a reçu le prix du Calque Artiste de l'année au Centre du Québec en 2023. Donc, elle sera en spectacle vendredi à l'Atelier Silex à 20h avec Aurel en première partie. Donc, c'était Georgette. On reste au Centre du Québec, il y a Paruline.

Marie-Luline, qui s'est aussi mérité le prix du calque artiste de l'année au Centre du Québec l'an dernier. C'est le projet dirigé par l'auteur-compositeur-interprète Charles Labrèche. Il propose une musique qui allie musique folk, musique traditionnelle. D'ailleurs, fait intéressant, la chanson qu'on vient d'entendre, Chien dent, c'est la chanson thème du spectacle Chien dent de l'humoriste Mégane Brouillard, qui est une amie. Charles Labrèche, c'est aussi un ancien du village québécois d'antan. Mmh. Donc, on voit que ça a sûrement nourri vraiment son projet musical. Pour ceux que ça intéresse, si vous voulez une soirée un petit peu plus folk, donc il est en spectacle le 24 mai, dimanche, à la coopérative de solidarité Centaure. C'est à 19h. Il y aura le groupe Miss Vikings en première partie qui, eux, proposent une musique traditionnelle aux airs celtiques. Maintenant, on va revenir entre la Mauricie et le centre du Québec. Si vous êtes plus du type rock, il y a le spectacle de Absolite.

0: Donc, Absolite, groupe rock formé de Anthony Jonf à la batterie et des frères jumeaux Olivier Ricard et Carl Ricard. Groupe très influencé par le rock britannique, par des groupes comme Muse. Ils se sont déjà produits en Europe, aux États-Unis, et ils viennent d'être signés avec la compagnie américaine TROSX Music Group. Anne, vous en avez parlé récemment.
1: Jours. Donc, la morale, c'est qu'il faut en profiter maintenant.
0: C'est ça, là. C'est au Nord-Ouest Café, là, samedi à 20h, avec le groupe Fin en première partie. C'est le temps de les attraper, là, parce que ça va exploser. Là. C'est quand même une compagnie là, qui représente des groupes comme Pink Floyd, The Who, Black Sabbath. Donc, c'est le temps d'aller les voir pas loin d'ici, là, au Nord-Ouest Café, le groupe Absolite. Maintenant, on continue. On a aussi le groupe Sinto.

0: Cinto, un artiste qui a un univers musical éclectique, parfois pop, parfois rock, parfois un petit peu de rap. Il y a aussi plusieurs alter-ego qui prennent vie à travers ses chansons et il sera présent avec son groupe pour vous faire vivre une expérience éclectique et théâtrale. Pour Cinto, le spectacle, c'est le 21 mai, donc jeudi à 20h au Café Bar Le Zénoble. Et un petit dernier, là, rapidement comme ça, là, parce qu'il y a toutes sortes de musiques, il y a même de la musique électro, de la musique house aussi au Festival La Carence. Et il y a d'ailleurs le DJ Flitz qui va offrir une performance à 11h le dimanche au temps d'une pinte. On écoute un petit extrait. Donc si jamais vous voulez sortir un petit peu tôt le matin, pas trop veiller tard, il y a Flitz à 11h le dimanche au temps d'une pinte et pour le reste de la programmation de La Carence, je vous invite à aller faire un petit tour sur leurs réseaux sociaux.
1: Le temps d'une feinte, c'est au hockey. C'est ça. Mais j'aime le concept de spectacle d'avant-midi. Oui. C'est bien. Pour ceux
0: j'adore ça, moi aussi.
1: Ceux qui cognent des clous à 21h comme moi, là, c'est ça, une option parfaite.
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1: D'abord, les personnes sans domicile fixe sont un peu plus visibles ces jours-ci à certains endroits, à Trois-Rivières, et des plaintes de résidents ont été formulées.
3: Auprès notamment là, de la conseillère qui est responsable du district du centre-ville de Trois-Rivières. Il y a plusieurs tentes là érigées au carré de la fosse, et ça a fait, sourciller des citoyens du secteur, mais c'est pas le seul endroit. Faut dire qu'il y a des tentes qui sont apparues près de l'église Notre-Dame-des-Sept-Allégresses, sur la rue Sainte-Marguerite également, sous le viaduc de l'autoroute 40. Et dans le cadre du carré de la fosse, ce qui se passe, c'est qu'il y a des propriétaires de condos autour du carré de la fosse, de maisons de ville. Alors, il y a au moins un citoyen qui a évoqué cette idée d'enlever carrément ce parc public, donc de refaire la configuration pour qu'il n'y ait plus un endroit comme celui-là. La conseillère du district de la Vérendrye, Gabrielle Groux, confirme avoir été interpellée par quelques résidents du secteur.
4: Les gens mentionnent que le problème, ce n'est pas l'itinérance en tant que telle, c'est la cohabitation sociale. Et en effet, c'est problématique pour les résidents là, qui demeurent dans les condos situés à côté du carré de la fosse. Donc oui, on mentionne qu'il y a des situations où est-ce que les itinérants vont dans la piscine, utilisent les boyaux d'arrosage pour se nettoyer. Donc on se rend compte que la cohabitation sociale n'est pas respectée actuellement là, dans cet endroit-là.
3: Madame Groux, qui était ton invitée un peu plus tôt, Jean-Philippe, mentionnait aussi qu'il y a un enjeu quant au sentiment de sécurité des résidents du secteur. Donc, elle n'écarte pas que la solution qui a été proposée par un citoyen, donc de revoir la vocation et l'avenir du carré de la fosse, fait partie là de ses réflexions. Et quant à la directrice du centre Le Havre, Karine Dahan, le phénomène de l'itinérance, là, c'est qu'il continue à prendre de l'ampleur à Trois-Rivières. Au dernier recensement, il y avait 135 personnes sans domicile fixe, c'était 85 l'année dernière.
5: On ne réglera pas cette situation-là pour de bon, jamais, faut se le dire. L'itinérance zéro, on peut tendre, mais on n'y arrivera pas. D'abord parce qu'il y a des personnes qui ont un mode de vie qui s'inscrit dans la rue. Ensuite, il y a des personnes qui n'ont pas la capacité psychique ou matérielle ou économique de rejoindre les ressources. Et parce qu'une fois qu'elles sont dans les ressources, il faut l'en faire sortir.
3: Donc, une augmentation de plus de 50% là, de personnes recensées. On sent que les discussions vont reprendre sur cette crise de l'itinérance qui est loin de se résorber. Maintenant, en politique provinciale, l'agriculteur Mario Lyonnais ne sera finalement pas le candidat pour le Parti conservateur du Québec dans Nicolet Bécancour pour les élections d'octobre. Le préfet de la MRC de Bécancour a révélé sa décision ce matin. Il n'a pas expliqué là, ou précisé les raisons. Mario Lyonnais avait porté les couleurs des conservateurs aux dernières élections, donc en 2022, et avait terminé deuxième derrière le député et ministre Donald Martel. On va parler maintenant des inscriptions des étudiants étrangers qui sont en forte baisse dans les universités québécoises. À l'UQTR seulement, on dit que c'est 1 000 000 d'étudiants internationaux de moins cette année comparativement à il y a 2 ans. Donc, le recteur Christian Blanchette croit que la fin du programme de l'expérience québécoise, le fameux PEC, y est pour beaucoup. Le député d'Arthabasca, l'Érable, qui est porte-parole de l'opposition en matière d'immigration, d'intégration et de francisation pour le Parti québécois, Alex Boissonneau, soutient que le gouvernement de la CAQ récolte le fruit de ses propres faux pas.
6: Bon, là, en ce moment, on est en train de réparer les pots cassés par ce gouvernement. Comme je vous dis, il y a eu des messages contradictoires. On a fait miroiter à des gens à l'étranger la possibilité de faire des études, puis par le biais des études, avoir un accès rapide à la résidence permanente. Puis là, on a changé les règles en cours de route. Évidemment que ces changements-là n'améliorent pas l'image du Québec à l'étranger. C'est même le contraire.
3: Et Alex Boissonneau affirmait aussi que le Parti québécois souhaite diminuer toujours les seuils d'immigration et prioriser

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4: Probablement. Nous, dans nos actions, dans notre service d'entraide, c'est sûr qu'on se rend compte qu'il y a de plus en plus de gens qui font appel à nos services. C'est peut-être une conséquence de ça.
5: Mais il y a une grande réflexion à avoir pour la suite. Donc, vous évaluez sécurité, donc voir quelles sont les options. Et c'est vraiment les prochains jours qui vous aideront à prendre une décision?
4: Oui, bien, comme je vous dis, on va essayer de plancher quelque chose, au moins pour arriver avec le prochain congé de 3 jours. Là, qui, je sais qu'à Saint-Jean-Baptiste, ça donnera peut-être pas un 3 jours parce que ça arrive dans le milieu de semaine, mais la fête du Canada, ben, ça va probablement être un 3 jours là aussi. Fait qu'on va pouvoir faire une réflexion pour dire arriver avec quelque chose de peut-être plus blindé là, pour le prochain 3 jours qu'on va avoir.
5: Ouais.
4: Pour le reste, ben, c'est à la journée même. Fait que, comme je vous dis, j'ai un bénévole qui vient le soir. Ça, c'est moins intense. Puis, ben, l'autre affaire aussi, c'est que on se dirige vers le 1er juillet, qui est le jour du déménagement. Ben, les gens commencent à faire le ménage, commencent à dire, bon, ben, ça, on déménagera pas ça, on va aller donner aux enfants. On reçoit plus de dons en plus. Fait que ça aussi, c'est, on a un apport de dons qui est une influence qui est plus grande dans ces temps-ci. Donc, à ce moment-là, nous, on en reçoit plus. Fait qu'il faut être capable d'y procéder plus, puis d'y rentrer, puis de faire ça pour que ça soit. Pour éviter les vols.
5: Robert Tardif, directeur général des Artisans de la paix. On va souhaiter que les cadenas restent bien intacts au cours des prochains jours et qu'il n'y ait pas de porte qui soit forcée non plus dans les conteneurs. Merci beaucoup d'avoir été avec nous.
4: Ben, merci de m'avoir permis d'en parler aujourd'hui. Puis je vous souhaite une bonne journée.
5: Vous aussi. Au revoir. Je vais poursuivre avec Perrine maintenant parce que tu veux nous parler d'un phénomène qui prend de l'ampleur en ligne, des citoyens qui traquent de potentiels pédophiles.
6: Ouais, carrément des YouTubers qui se donnent la mission de traquer d'éventuels pédophiles en ligne. Alors leur méthode, elle est très simple, c'est qu'ils utilisent l'intelligence artificielle pour changer leur apparence. Finalement, c'est très facile de le faire dorénavant parce que ils sont derrière leur écran, c'est eux qui parlent à travers leur écran en vidéo. Mais grâce à l'intelligence artificielle, bien leur visage et leur voix, eh bien se modifient automatiquement pour avoir l'allure, par exemple, d'une jeune adolescente. Et là, je vais vous laisser écouter un extrait qui a fait le tour de la toile là, depuis une semaine. C'est le youtubeur français qui s'appelle Finizi, qui s'est fait passer pour une adolescente de 14 ans et qui a discuté avec un homme pas de son âge.
7: Non, pourquoi je serais choqué ?
8: Pourquoi je serais choqué ?
7: Parce que je suis beaucoup plus âgé que toi, c'est pour ça. Tu me montres quoi alors ? Ton épaule ?
9: Mon épaule, de quoi ?
8: Mon épaule, de quoi ?
9: Et là, mon épaule.
7: Bah oui, mais nue. Je voudrais bien voir ton épaule nue. J'aime bien les épaules des filles.
6: Alors, vous comprendrez que c'est la voix du YouTuber qu'on entend et qui est rapidement clonée à quelques secondes d'intervalle par cette voix qui est comme une voix d'adolescente. Mm-hmm. Et ce YouTuber-là, Finizi, lui, il en a fait un peu sa marque de commerce, de traquer les pédophiles présumés. C'est sa spécialité comme créateur de contenu. Il publie régulièrement ce genre de conversation qu'il a en se grimant comme une adolescente avec et ces conversations qu'il mène avec des hommes avec toutes sortes d'intentions. Et il les publie sur sa chaîne YouTube ou sur sa chaîne Twitch. Il se présente vraiment comme un chasseur de pédocriminels. C'est comme ça qu'il se nomme. Et son objectif, c'est de permettre de faire la lumière sur ce fléau. Il veut donner des bons arguments à la police, qu'il n'y ait aucune équivoque sur les intentions de ces adultes prédateurs. Et pour bien mener sa mission, il raconte depuis plusieurs jour, il est invité dans plusieurs médias. Alors, il raconte qu'il a plusieurs comptes sur des sites de conversation, sur des applications comme Snapchat, qui sont très fréquentées par les jeunes. Et le nombre de sollicitations qu'il reçoit en tant que fausse adolescente, ça se compte par centaines, par jour. Là, il y a des sollicitations d'adultes avec des propositions un peu comme celle-ci. Mais je peux vous faire d'ailleurs entendre un petit peu plus sur cet extrait-là. Parce que pour lui, ce YouTuber-là, c'est pas possible qu'il y ait des personnes comme ça qui impulsent.

0: cinéma puisse continuer de faire ce genre de sollicitations-là.
1: T'as jamais embrassé un garçon alors donc du coup?
2: Non.
1: Est-ce que t'as déjà fait des photos ou des trucs comme ça envoyés par exemple par Snap à des copains? Des nudes, comme vous dites, les jeunes?
2: Non.
3: Non.
2: Jamais fait.
1: Et pour moi, tu le ferais?
2: Comment ça?
3: On s'est jamais vu et tout.
1: Est-ce que t'as envie de voir quelque chose de moi? On sexe par exemple?
3: Mais moi, j'ai 14 ans.
4: Et c'est
0: très déroutant.
4: C'est déroutant et c'est nécessaire parce que c'est visiblement une publication qui a permis de faire bouger les choses.
0: Oui, complètement. La publication de cette conversation-là sur les réseaux du YouTuber français il y a une semaine, donc c'était lundi dernier, ça a permis d'ouvrir une enquête en France. Et l'homme en question, il a été mis en examen. Alors, on voit que ça peut faire bouger les choses, bouger les lignes. Bon, pour vous décrire un petit peu de qui il s'agissait, l'homme qu'on entend, c'est un ancien professeur de sport. Un homme âgé de 66 ans qui avait déjà été condamné pour détention d'images pornographiques l'année dernière. Sa condamnation faisait en sorte qu'il avait désormais interdiction d'exercer une activité professionnelle ou une activité bénévole qui impliquait un contact avec des mineurs. Mais ce qu'on doit retenir de tout ça, c'est que ces histoires-là ne sont vraiment pas isolées. On le sait depuis quelques années que c'est un fléau sur les réseaux sociaux et notamment à l'égard des jeunes. Et les youtubeurs, en fait, n'ont rien inventé. Hein. Ils reprennent un concept, parce que là, je vous cite ce youtubeur français, mais ils sont plusieurs dizaines à le faire. Et en fait, ils reprennent le même concept qui avait été lancé dans une émission américaine diffusée sur la chaîne NBC, To Catch a Predator. Ça, c'était une émission qui était diffusée entre 2004 et 2007. Des enquêtes un peu sous forme de caméra cachée dans lesquelles on tentait d'identifier un peu comme ça là, des personnes qui contacter des mineurs sur Internet dans le but d'avoir toutes sortes de choses avec eux. Mais même si ça permettait à la justice d'identifier des pédophiles présumés, ben ça a fini par mal tourner. Pour la petite histoire, l'émission s'est arrêtée lorsqu'elle a conduit au suicide d'un des hommes qui avait été piégé dans le cadre de cette émission-là en caméra cachée. Mais en tout cas, ça nous montre que même si ça peut être utile à la société, est-ce que c'est vraiment la bonne chose à faire? Est-ce que c'est bien que des youtubeurs s'en mêlent?
4: C'est
0: une question compliquée.
4: Il y a un côté spectacle là-dedans qui peut susciter un certain malaise.
0: Et tout à fait. Il y a certains youtubeurs qui vont même assez loin, qui, par exemple, vont donner rendez-vous au présumé prédateur et qui finissent par l'humilier en direct. Alors là, on dirait qu'on rentre dans une notion de divertissement à se poser la question, est-ce qu'on veut faire plus de j'aime et de clics plutôt que de vraiment aider les enfants ou les adolescents?
4: Il y a clairement une ligne à tracer.
0: Oui, il y a un risque. Et puis, même en termes d'enquête policière, peut-être que de s'en mêler, ça va semer des indices qui vont alerter la personne, la pousser à détruire des preuves. Bref, comme toute tendance, il y a de grosses limites, mais c'est sûr qu'on peut quand même se réjouir que grâce à ça, ça donne un petit peu de preuves en fait à la justice et faire en sorte que ce fléau-là s'arrête.
5: Les sports.
4: Allons-y avec une note un peu plus légère. Le Canadien a maintenant rendez-vous avec les Hurricanes de la Caroline jeudi. Et après la victoire contre les Sabres, dans un match ultra stressant, j'avais besoin d'entendre des mots d'esprit. J'avais besoin d'entendre des mots ultra apaisants. Moi, ce que j'aime en ce moment, c'est le regard de Perrine qui était...
0: Moi, je manque de contexte.
4: C'est le fameux cri du Canadien après la victoire, après avoir éliminé une équipe. Mm-hmm. C'est parce qu'ils l'ont fait, ça a été filmé dans le vestiaire. Anne a même fait une carte blanche et on a réalisé que c'était un extrait du film Le Loup de Wall Street.
0: Ah oui.
4: Et c'est devenu une tradition. Quand le Canadien élimine une équipe, il y a ce chant dans le vestiaire.
0: Pourquoi pas? Pas de jugement.
4: Ça a été sujet de bien des discussions pendant tes vacances. Bref, tout ça pour dire que le premier match aura lieu jeudi. Plusieurs choses à attacher encore. Est-ce qu'il y aura des visionnements à Trois-Rivières, Amphithéâtre Cogeco? Il y a bien des questions encore. On aura plus de détails au cours des prochaines heures, prochains jours. Ben, en fait, j'espère que ça va être demain parce que le match c'est jeudi. Ça s'en vient assez rapidement.
0: D'ici 36 heures, il faudrait que ça soit statué.
4: Souhaitons-le. Hein? Dans la LPHF, on se prépare aussi pour le prochain match de la finale entre la Victoire et la Charge mercredi à Ottawa. Au baseball, les Aigres prennent l'action ce soir contre les Valleycats de Tri-City et dans les majeures, les Blue Jays affrontent les Yankees de New York. Emmanuel, c'est la carte blanche. De quoi tu veux nous parler?
5: J'ai une confession à vous faire.
4: Oui?
5: Il y a quelque chose qui se passe en ce moment. Là, je ne comprends pas, mais écoutez, je suis en train de me demander, est-ce que je suis en train de devenir une fan de hockey, moi aussi?
4: Ben, voyons donc!
5: Écoutez, je pense
4: toi,
5: que je suis...
4: Emmanuel
5: oui,
4: Rousseau.
5: C'est ça, là, moi qui ai si peu de connaissances sur le hockey, où il ne faut pas me demander qu'est-ce que je sais du Canadien de Montréal, parce que ça va être très tristounet. Mais là, je ne sais pas ce qui se passe. Est-ce que c'est l'énergie des séries? Est-ce que c'est le fait que la victoire est en finale de la Coupe Walter? Mm-hmm. Il se passe quelque chose. Moi, ces derniers jours, là, je me surprends à aller sur Internet et à taper Canadien de Montréal résultat quand il y a un soir de match. Canadien de Montréal série, victoire de Montréal résultat Coupe Walter. Et là, je veux savoir, là, j'ai pas RDS chez nous, donc je suis pas les matchs et j'ai pas nécessairement d'amis qui regardent le hockey. Mais quand même, je vais
4: ça
5: faire
4: tombe
5: le
4: bien.
5: Tour.
4: Le Canadien, c'est à TVA Sport et la victoire,
5: bon,
4: c'est à
5: regarde,
4: RDS.
5: Regarde, ça monte mon niveau de connaissance très, très, très bas. Mais c'est ça, je me surprends à quand même vouloir savoir qu'est-ce qui s'est passé. Est-ce que le Canadien réussit? Est-ce que la victoire a gagné le trophée?
0: C'est de la
5: fièvre Walter?
0: Patriotique, tout ça.
5: Ben, c'est ça, je pense que ça vient me chercher. Mm-hmm. Et pourtant, c'est ça. Là, mon niveau de connaissance de hockey, très, très bas.
0: Mais c'est moi, la beauté du sport.
4: Moi, j'ai hâte au matin que tu nous dises, hey, Kadjak, il était baveux.
5: Oui. Ben, c'est ça, il ne faut pas m'embarquer là, parce que sinon, je vais vous nommer des noms de joueurs qui ne sont plus dans l'équipe des Canadiens. Et voilà, on ne veut pas ça. Mais je veux savoir.
0: Comment tu l'as appelé?
4: Kadjak? C'est comme ça?
0: Je pense pas, Herbert Jackay.
4: Jackay,
0: je l'ai juste pour tous les auditeurs qui se sont dit.
4: C'était une fête.
0: C'est Emmanuel qui dit qu'elle connaît pas le hockey. Fallait quand même que je sois un peu baveuse.
4: C'est
0: avec
4: ma bête noire, Jackay.
5: Mais ça se peut, hein. Ils changent les joueurs à un moment donné. Des fois, on se perd. Mais voilà, c'était ça ma confession. Je suis sûre que je ne suis pas la seule. Peut-être qu'il y a d'autres auditeurs, auditrices qui nous écoutent, qui eux autres aussi, n'écoutaient pas nécessairement le hockey, ne savent pas grand chose sur le hockey, mais tout d'un coup, avec les réseaux sociaux, tout le monde qui partage les vidéos de la victoire qui sera en finale, les Canadiens, ben là finalement on veut savoir nous aussi qu'est-ce qui se passe, on embarque dans la folie.
0: Voilà, ça devient un sujet de discussion. Ben c'est oui, comme quand il y a une tempête de neige, ça. Tu veux en parler, mais là tu veux savoir que tu veux parler un petit peu minimalement du hockey.
5: Ben c'est ça, puis j'ai même une dernière confession à vous faire. Oui, c'est moi qui ai demandé à ce qu'on imprime le logo de la victoire qui est affiché en ce moment à côté de notre Go Habs Go sur notre petit tableau dans le ça les gens le savent pas, mais on a un petit tableau avec un gros Habsbourg, un petit babillard. Oui. Voilà, c'est moi
4: dans le luxueux îlot fin PM.
5: Oui, c'est ça, dans notre luxueux îlot fin PM. Parce que voilà, je trouvais que c'était important de le rajouter.
0: Oui,
5: en finale. Donc voilà, c'est ça qui se passe. C'est ma confession aujourd'hui pour ma carte blanche. Peut-être que prochainement, moi aussi, je vais peut-être assister à un match. Hein, je ne sais pas. Peut-être qu'avec Perrine, on va se lancer un balado d'analyse de hockey.
0: Parce que moi,
4: on tient quelque chose.
0: Moi, je fais semblant de savoir. Donc oui, effectivement, je suis dans la même équipe que toi.
5: Toi aussi, là, c'est mais... Canadien de Montréal, résultat.
0: Complètement. Okay. Et je ne sais pas où c'est diffusé. Et puis... Mais oui, moi, j'ai envie, j'adore participer à la fièvre sportive là, lors des grands événements sportifs. Donc moi, je dis oui, je veux participer au prochain match jeudi.
4: Jeudi, match
0: 19h.
4: Numéro 1. Vous avez une activité à faire ensemble.
5: C'est ça, on fait une analyse.
0: Oui.
5: Ça sera pas
0: quelque chose jeudi, là, mais je vais arriver en retard. Ben, j'arriverai en retard, voilà, c'est tout.
4: Le match est en soirée.
0: L'important, c'est le résultat.
4: Oui.
0: À quelle heure jeudi? On l'a, l'heure du match?
4: Pas l'heure, je voudrais
0: ça
4: pas dire.
0: Ça devrait être 19h.
5: C'est le genre d'information.
4: 19h30.
0: Ah, bon.
4: Ouais. Bref, ben bravo, merci de...
5: Tranquillement.
4: Oui.
0: C'est une belle confession.
4: Un coup de patin à la fois, tu vas y arriver.
5: Tranquillement.
4: Le Radio-Journal suit à l'instant. Merci d'être avec nous en ce mardi.
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9: Aujourd'hui au Radio-Journal, entente entre Québec et Terre-Neuve sur Churchill Falls.
10: Je reste confiante pour la suite.
9: Christine Fréchette se dit prête à de nouvelles négociations, comme le souhaite son homologue Tony Wakeham.
11: We need to negotiate the best possible deal.
9: Première pelletée de terre dans Lanaudière pour l'un des grands projets de minéraux critiques approuvés par le gouvernement Carney. Et un test pour Donald Trump, un de ses opposants chez les Républicains tente de remporter la primaire la plus coûteuse de l'histoire. Bonjour, ici Jean-Sébastien Bernacchi. Le premier ministre de Terre-Neuve et Labrador veut rouvrir le protocole d'entente conclu avec le Québec au sujet de la vente d'électricité produite par le complexe de Churchill Falls et deux futures centrales.
11: I want to invite our partners in Quebec and the federal government to come to the table with us with renewed and shared good faith.
9: Tony Wakeham met donc sur pied une nouvelle équipe de négociateurs. Selon le rapport du comité d'experts mandaté par son gouvernement, l'accord de principe signé en 2024 ne sert pas les intérêts à long terme de Terre-Neuve et Labrador. La première ministre québécoise Christine Fréchette laisse la porte ouverte à une entente modifiée. Valérie Gamache nous en dit davantage.
12: L'entente de Churchill Falls, c'est l'un des principaux legs de François Legault. Mais aujourd'hui, c'est Christine Fréchette qui est rappelée à la table des négociations.
10: On va travailler ça avec le premier ministre.
12: Terre-Neuve et Labrador ne déchirent pas l'entente, mais demandent plus. La première ministre du Québec a prévenu son homologue.
10: Je lui avais indiqué que s'il y avait des demandes de modification de la part de Terre-Neuve-Labrador, et bien de notre côté aussi, on allait en avoir.
12: Terre-Neuve et Labrador veut obtenir davantage de kilowattheures et des lignes de transmission complémentaires pour exploiter ses ressources en minéraux critiques. Cette dernière ambition, le premier ministre Mark Carney la partage et l'encourage.
13: Il y a des grands enjeux en ce qui concerne Churchill, mais en même temps, il y a des grandes occasions. Il y a une possibilité d'avoir des mines.
12: Il se dit même prêt à faire sa part.
13: S'il y a des choses que le gouvernement du Canada peut faire pendant les prochaines semaines, on va le faire.
12: Le député péquiste Pascal Paradis demande à Mark Carney de se mêler de ses affaires.
14: C'est au Québec de s'occuper de cette entente-là.
12: Les autres partis d'opposition parlent d'un test de leadership pour Christine Fréchette, le libéral Greg Kelly et la solidaire Huba Ghazal.
15: C'est pas un chèque en blanc qu'on va écrire non plus.
16: Christine Fréchette ne doit pas l'échapper. Il en va de la sécurité énergétique.
12: Ne sachant pas ce que ses adversaires politiques feraient de l'accord s'ils prenaient le pouvoir, Christine Fréchette dit vouloir s'entendre rapidement avec Terre-Neuve et Labrador, sans toutefois évoquer d'échéancier. Ici Valérie Gamache, Radio-Canada, Québec.
9: Les gouvernements du Québec et du Canada ont donné le coup d'envoi au démarrage d'une nouvelle mine de graphite dans Lanaudière. La mine de l'entreprise Nouveau Monde Graphite est notamment appuyée par le Bureau des grands projets lancé l'été dernier par le premier ministre Mark Carney pour accélérer des projets d'infrastructure. David Savoie a préparé ce qui suit.
13: C'est pas mal pour 5 ou 6 mois de travail.
17: Les journées se suivent et se ressemblent pour le premier ministre Mark Carney. Cette fois, le fédéral annonce son soutien au projet de mine de graphite Matawinie, qui a reçu le sceau d'approbation du Bureau des grands projets. La mine pourrait devenir la plus grosse du genre en Amérique du Nord, avec une production annuelle de 106 000 tonnes par an à sa mise en service. Ottawa va en acheter environ le tiers pour protéger Nouveau Monde Graphite des fluctuations du marché. Le pari, c'est que la demande en graphite demeure forte, tant pour la fabrication de batteries de véhicules électriques que pour le secteur de la défense. Le ministre québécois de l'Économie, Bernard Drainville, y voit l'occasion de bâtir une forme d'autonomie.
18: Il faut réduire notre dépendance envers la Chine pour ses ressources critiques et stratégiques.
17: Le maire de Saint-Michel-des-Saints, Mario Venn, lui, vante l'impact du projet pour sa municipalité.
19: Aujourd'hui, c'est un grand jour parce que c'est un jour où on vient de stabiliser le village pour une pérennité pour nos jeunes.
17: Tandis que le président fondateur de Nouveau Monde Graphite, Éric Desauniers, met entre autres de l'avant ses vertus environnementales.
20: Il y a plein de tests qui sont faits par nos équipes pour s'assurer qu'on a aucun impact sur l'eau. Il n'y a pas aucune marge de manœuvre sur la qualité de l'eau qui sort du site minier.
17: Ce qui n'empêche pas les membres d'un groupe citoyen inquiet du projet, comme Paul Comeau, d'exprimer des doutes.
21: On a déjà constaté par notre propre surveillance citoyenne qu'il y a déjà eu un impact des forages au niveau de la qualité de l'eau.
17: D'après les estimations du fédéral, la mine permettra de créer 1 000 nouveaux emplois dans plusieurs domaines et d'attirer plus de 2 milliards de dollars d'investissement. Ici David Savoie, Radio-Canada, Montréal.
4: La première ministre Christine Fréchette estime avoir donné un nouveau souffle aux relations entre le Québec et la France lors de sa mission de 3 jours à Paris. En entrevue à Radio-Canada avant de rentrer au pays, la chef de la CAQ s'est par ailleurs défendue d'avoir fait ce voyage pour marquer des points politiques. Mais elle dit tout de même observer que son parti commence à profiter d'une impulsion nouvelle depuis quelques mois. Sébastien Desrosiers.
1: À l'image de son début de mandat de première ministre, la mission de Christine Fréchette s'est déroulée au pas de course. Après l'Élysée et Matignon, elle est reçue à l'Assemblée nationale par sa présidente, une autre preuve de l'amitié entre la France et le Québec, qui demeure néanmoins un symbole.
10: Je suis très satisfaite des rencontres qu'on a eues, des discussions qu'on a eues.
1: Même si elle n'a pas obtenu de gains à proprement parler, comme un appui du président Emmanuel Macron à la candidature de Montréal pour obtenir la future Banque de la Défense, elle se défend de rentrer les mains vides.
10: Les projets sur lesquels on travaille avec la France, ce sont des projets qui prennent un certain temps.
1: En entrevue avec Radio-Canada, la première ministre se dit confiante d'être en poste quand ces projets se réaliseront, soit peut-être au-delà des élections générales de cet automne.
10: Depuis février, je sens qu'il y a quelque chose qui se passe. Et là, je vois que les chiffres commencent à bouger dans les sondages.
1: Christine Fréchette rejette par ailleurs l'idée qu'elle soit déjà en campagne électorale et que ce séjour à Paris serve à lui donner une stature internationale.
10: Non, là, je suis dans une période où je gouverne avec mon équipe. Et c'est ça pourquoi, d'ailleurs, j'ai pas fait d'annonce de candidat.
1: Donc, après Washington, la première ministre conclut cette deuxième mission à l'étranger, vraisemblablement pleine d'espoir pour la suite, autant pour la relation du Québec avec la France que pour son propre avenir politique. Encore doit-elle faire ses preuves dans le temps qui lui est accordé. Ici Sébastien Desrosiers, Radio-Canada, Paris.
4: Les Québécois mangent trop gras et trop salé selon des données compilées par Nutri-Québec. L'organisme a publié ce matin un premier grand portrait de ce que l'on retrouve dans l'assiette des Québécois. Il s'agit du plus grand projet de recherche jamais réalisé en la matière. Commencé en 2019, il doit s'échelonner sur 3 décennies jusqu'en 2045. Précision d'Étienne Perrault.
17: Le panier d'épicerie coûte de plus en plus cher. C'est ce qui pousse certains Québécois à changer leurs habitudes de consommation.
2: Définitivement, on mange moins bien, puis aussi on se tourne vers des marques sans brand pour pouvoir arriver à la fin du mois, là.
22: On achète seulement les spéciaux, très peu de viande.
17: Nutri-Québec a publié un portrait de l'alimentation des Québécois. C'est moins de 2 adultes sur 10 qui respectent les recommandations quotidiennes de sodium et de gras saturés. Le chercheur responsable du projet Nutri-Québec, Benoît Lamarche.
23: Il n'y a personne qui se lève le matin en disant « je vais mal manger ». C'est pas, on fait pas ça par choix. Le défi, c'est beaucoup l'environnement alimentaire dans lequel on vit. C'est aussi nos rythmes de vie effrénés.
17: En raison de l'augmentation des coûts, ce sont souvent les fruits et légumes qui sont écartés en premier, comme l'explique la diététiste nutritionniste Virginie Hamel.
24: Donc, les coûts sont élevés. Après ça, bien, est-ce qu'on prend le risque d'acheter ces produits-là si on sait pas si on va les gaspiller ou pas, étant donné leur coût?
17: Moins de 40 % des Québécois consomment leurs 5 portions de fruits et légumes par jour. Pour les personnes vivant avec l'insécurité alimentaire, c'est 1 personne sur 10. Pour aider les Canadiens à faire un choix éclairé, Santé Canada oblige depuis le début de l'année qu'une petite loupe soit posée sur les aliments avec une haute teneur en sodium, en gras saturé ou en sucre. Mais à l'épicerie, cette mesure est toujours méconnue par un bon nombre de consommateurs. Ici Étienne Perrault, Radio-Canada, Montréal.
25: Aux États-Unis.
4: C'est la primaire républicaine la plus coûteuse de l'histoire politique de nos voisins du Sud. C'est au Kentucky que ça se passe. Le républicain Thomas Massie tient tête à Donald Trump, qui lui prend les grands moyens pour le déloger. On retrouve notre correspondant Louis Blouin à Florence, au Kentucky. Louis, c'est une primaire qui constitue un test pour le président.
26: Est-il capable de conserver son emprise absolue sur son parti, d'écarter les candidats qui le dérangent et qui ne sont pas assez loyaux à son goût? Les électeurs du district numéro 4 au Kentucky se retrouvent déchirés dans leurs allégeances dans cette primaire qui est devenue un affrontement entre Donald Trump et Thomas Massie. Une sorte de référendum dans la famille républicaine sur le deuxième mandat de Donald Trump, au moment où sa guerre en Iran est impopulaire, où l'enjeu du coût de la vie fragilise sa présidence. Donald Trump veut faire élire son propre candidat ici, Ed Gallrain, écarter et se venger de Thomas Massie, cet élu rebelle qui lui a tenu tête à répétition au Congrès, lui qui incarne un peu cette fracture grandissante dans la droite aux États-Unis à propos de la guerre en Iran, l'appui inconditionnel des États-Unis à Israël, sur le niveau de dépenses aussi. Donald Trump a traité Thomas Massie d'imbécile ces derniers jours, il en a remis aujourd'hui.
27: Thomas Massie is a terrible congressman. He's been a terrible congressman from day one. Dealing with him is
26: un mauvais représentant, a-t-il dit, un démocrate déguisé.
9: Et Louis, Donald Trump a encore montré tout récemment qu'il est capable d'imposer ses volontés dans la famille républicaine.
26: Oui, l'exemple le plus récent, c'est le sénateur de longue date de la Louisiane, Bill Cassidy, qui a été écarté de la primaire à la faveur de la candidate choisie par Donald Trump. Il avait appuyé la destitution du président après l'assaut du Capitole au janvier 2021. Aujourd'hui même, en vue de la primaire pour le siège de sénateur au Texas, le président a annoncé qu'il appuie Ken Paxton, un fervent militant MAGA, plutôt que John Cornyn, le sénateur qui détient le siège depuis de nombreux mandats. Alors, on voit bien que la loyauté prime sur l'expérience pour Donald Trump ce soir. Ce sera donc très symbolique.
9: Merci, Louis.
26: Au revoir.
9: Et c'est ainsi que se termine le Radio-Journal.

0: Je vais faire une confidence. J'ai jamais eu aussi hâte à une visite de notre chef d'antenne du téléjournal dans un instant. Jonathan Roberge, qui s'est fait le défenseur des Sabres de Buffalo.
1: Oh.
0: Bec et ongles pour Buffalo. J'ai mais hâte de voir quelle excuse. Oh, longue histoire, là.
1: C'est un esprit de contradiction.
0: Son joueur préféré de tous les temps. Il portait le chandail des Sabres. Ah. Donc, il restait attaché. Son équipe de jeunesse. Bref, c'était un Sabre. J'ai hâte de voir quelle excuse il va trouver pour justifier cette défaite de Buffalo. Bref, il sera avec nous dans un instant. Aussi, on va vous présenter un parcours inspirant, mais surprenant à la fois. À 17h35, on va s'entretenir avec Nadia Cardin. Elle a été, il y a quelques années, coordonnatrice communautaire dans la MRC de Masquinongée. Et elle est maintenant championne de sumo. Elle revient de New York avec une médaille d'or autour du cou. Alors, comment on réussit à s'imposer dans ce sport qui est vraiment hors du commun? Elle sera avec nous vers 17h35. Sinon, dans les prochaines minutes, Emmanuel, des nouvelles d'un groupe culte des années 90 qui se sépare.
2: Oui. Qui pensez-vous?
0: Je ne sais pas.
2: C'est un groupe qui a une chanson. Qui est pas, ben, ils ont plusieurs chansons. En tout cas, je vais vous parler de leur carrière.
1: Une chanson qui a
2: Chanson. Que vous connaissez tous, que vous avez tous entendu un paquet de fois à la radio, peut-être même dans une nouvelle version dans le film Barbie. De qui je parle? Hein, vous l'avez dans la tête déjà, la chanson, hein?
0: Je pense que tu viens de donner un peu la réponse.
2: Dans la tête. Je vous en reparle dans quelques instants. Mais le groupe À quoi?
0: Ah!
2: Voilà.
0: Merci. À quoi, donc? Bon. Et la question que plusieurs se posent, alors, À quoi existait encore?
2: Oui, À quoi existait encore? Je vous en parle dans quelques instants.
0: La chronique intelligence artificielle, Perrine, l'IA et nos amitiés.
1: Oui, est-ce que c'est utile d'utiliser l'intelligence artificielle pour rédiger, par exemple, une carte de vœux, un petit message pour ses amis, même des textos qu'on pourrait envoyer à nos amis pour gérer, je sais pas moi, des chicanes ou témoigner de nos sentiments. On va en discuter. Oui, mais là,
0: c'est rendu que l'IA doit répondre pour nous, faut se poser des questions sur nos relations d'amitié. Mais bon.
1: Oui, mais des fois, c'est pas aussi évident que ça. Oui, il y a de la nuance dans ce que je vais te raconter, Jean-Philippe.
0: Mais c'est vrai que l'IA peut aider à formuler certaines choses qui sont difficiles à écrire.
1: Des fois, c'est dur de dire ses émotions.
0: Oui. Pourquoi pas demander à un robot qui n'a pas d'émotion de le faire à notre place?
1: Bon point.
0: Dans un instant, tu nous donnes des détails. Sur les routes, comment ça se passe, Barbara?
3: Ça s'améliore, oui, quand même. Là, je vous dirais, entre autres, la sortie 40S pour Thibault-Nord est plus fluide qu'un peu plus tôt. Thibault-Nord en soi également. La 40S, toujours bien. 40 Ouest, même le ralentissement à Déricolet, là, il n'est pas assez Déricolet, donc il est de moins en moins important. Difficile, par contre, sur le boulevard Déricolet, là, le tronçon, justement, environ après l'autoroute 40 et un peu plus vers Sainte-Marguerite toujours, c'est complexe. La 55, ça va bien. La rive sud, au nord, ben il reste encore ce petit point rouge, là, les auditeurs qui avaient pris la peine de t'écrire pour te dire qu'il y avait un camion en feu sous le viaduc. Ben, sous l'autoroute 55, ouais, ben c'est un viaduc, donc à Saint-Boniface, là, sur la 153, effectivement, là, c'est difficile encore. Et sur la route 153, à la hauteur du chemin des Laurentides, il y a une circulation en alternance, pardon. Je vais finir par placer mes mots dans le bon ordre. Alors, depuis le début de l'émission, c'est au rouge. J'imagine que les gens n'ont pas vraiment le choix, là, d'emprunter ce coin-là. Donc, il faut ajouter un petit peu de minutes, faire preuve de patience. Je sens que tu es impatient de accueillir Jonathan.
0: Bonjour, Jonathan.
4: Salut, Jean-Philippe. Tu sais que le silence, c'est pas très bon à la radio.
0: Je sais, mais je vais l'étirer tant que...
4: T'as bien beau, cher ami.
3: Est-ce qu'on va jouer au jeu du silence en direct, là, les gars?
0: Jusqu'à ce que notre musique d'urgence embarque.
4: Non, mais ça dure quand même depuis deux semaines, cette histoire-là. Fallait quand même mettre un point final à tout ça.
0: Ben, comment ça va? Je vais te poser la question. Comment ça va, Jonathan?
4: Ah, écoute.
0: Est-ce que tu t'es remis de la soirée?
4: Tu sais, je pratique à peu près tous les sports au monde, Jean-Philippe. Le hockey, la boxe, le baseball, le volleyball. Mais il y a une chose que je n'aime pas particulièrement, c'est marcher. Et hier soir, à 23h30, je suis allé prendre une belle grande marche dans mon quartier. Mmh. Et à chaque fois que je repassais devant la maison... Non,
3: pas prêt
4: à aller me coucher. Encore un petit peu trop en colère. On va faire un autre tour de carré. Hey, j'ai marché, Barbara, t'as pas idée.
0: T'as eu tes 10 000 pas hier soir.
4: Ah, quel match excitant.
0: Oh oui, complètement.
4: Complètement.
0: Mais non, mais tout un match. Écoute, quand un match 7 se termine en prolongation, c'est dur pour les nerfs, que ce soit autant pour les supporters des Sabres que les supporters du Canadien.
4: 100 %. Et là, aujourd'hui, c'est je te dirais que...
0: Les nerfs font plus mal le
4: lendemain. Je me sens comme un ado en fugue qui est ramené à la maison par la police. Je suis arrivé au bureau ce matin, les collègues avaient décoré mon bureau. Chandail du Canadien sur ma chaise, tapis de souris des Canadiens, des logos des Canadiens partout sur les moniteurs, écrans d'ordinateur. Et on m'a dit « bon retour
1: ah, ».
4: Tes sabres étant éliminés, bon retour. Alors voilà, je me pose la question, j'ai amené Jean-Philippe mon chandail des Whalers de Hartford.
0: Oui.
4: Pour les passionnés d'histoire, c'est la concession qui a déménagé en Caroline, où les Hurricanes vont maintenant affronter le Canadien. Alors, j'attends de voir.
0: Vas-tu prendre pour les Hurricanes parce qu'il y avait un joueur obscur chez les Whalers d'Hartford que tu aimais?
4: Non, écoute, premièrement, Dominique Hašek n'est pas un joueur obscur, je te rassure, c'est le meilleur de l'histoire. Mais non, écoute, pas de décision émotive, pas de décision impulsive.
0: Emmanuel a fait une chronique sur la musique qui jouait pendant les buts
2: le
0: des Whalers.
2: Oui, c'est ça. Est-ce qu'on, ben c'est très entraînant, ça reste dans la tête, cette chanson-là. C'est très fatigant aussi.
0: Le Brass Bonanza, c'est peut-être une raison pour prendre pour les Hurricanes de la Caroline.
2: C'est ça.
4: Je ferai mes recherches, je me l'apprends.
2: Est-ce qu'on l'a encore?
0: Non, ben, je vais chercher, c'est trop obscur.
4: C'est peut-être effacé des serveurs. Mais tout ça pour dire qu'il y a une bonne nouvelle dans tout ça, Jean-Philippe, c'est que la frénésie, évidemment, va se poursuivre. Mais là, à part les restaurants et les bars, c'est pas toujours facile de se rassembler pour écouter les matchs parce que là, l'amphithéâtre Cogeco a organisé deux rassemblements en fin de semaine. Ça a été fort populaire, pratiquement rempli. Le problème, c'est que les spectacles reprennent vendredi à l'amphithéâtre Cogeco. Il y a une pratique jeudi soir, jour de match. Alors, ce qu'on dit, c'est que la salle ne sera pas forcément disponible pour tous les matchs de série. Il faut également monter, démonter les scènes lorsqu'il y a des choses de présenter. Le Cirque du Soleil va venir pratiquer éventuellement sur scène aussi. Alors, ça commence à être compliqué de présenter les matchs à l'amphithéâtre Cogeco.
0: Et plus le Canadien va loin, plus ça va être compliqué.
4: Voilà. Et là, j'entends des voix me dire... mais il y a un beau Colisée.
0: Colisée.
4: 61 millions de dollars payés par les contribuables. Mais là, ce qu'on nous dit, c'est que la ville ne peut, semble-t-il, rien faire dans le Colisée sans la participation des Lions. Parce que ce qui est prévu au contrat entre la ville et les Lions de Trois-Rivières, c'est que les concessions alimentaires, notamment, et la billetterie sont gérées par les Lions. Alors, si la ville décide d'ouvrir les portes du Colisée Vidéotron et d'accueillir les gens, ben ça implique des coûts additionnels et faramineux pour la ville de Trois-Rivières. À l'inverse, les Lions, tout le monde est en vacances et les concessions sont vides parce que lorsque la saison a pris fin, l'équipe ne participant pas aux séries éliminatoires, ben ça a été le grand ménage et on recommandera pour le début de saison en septembre, en octobre. Alors, c'est l'approvisionnement de nourriture, c'est l'approvisionnement de bière, la bière en fût ou peu importe. Alors là, ça implique beaucoup de travail de ce côté-là. Et ce qu'on comprend entre les branches, c'est que pour l'instant, ce n'est pas dans les plans des Lions de Trois-Rivières d'organiser quelque chose à court terme. On garde une porte ouverte en disant, dépendamment de comment tout ça va évoluer, mais pour l'instant, rien pour encourager ceux qu'ils appellent leurs grands frères du Canadien de Montréal.
0: Oui, je ne sais pas si un rassemblement extérieur serait possible, un peu comme on le voit autour du Centre Bell, peut-être à l'extérieur du Colisée Vidéotron, je lance l'idée comme ça.
4: Assurément qu'il finira par y avoir quelque chose parce que la frénésie est là, nettement. Louis Cloutier va nous en parler ce soir de l'engouement général dans la région. Et vous verrez, entre autres, une remorqueuse. Est-ce Nostradamus, déjà aux couleurs des champions 2026 de la Coupe Stanley, avec un logo des Canadiens de Montréal?
0: Il n'y a pas juste les sables qui te rendent nostalgique aussi.
4: Non, parce que, tu sais, Jean-Philippe, j'apprécie particulièrement ce moment de la journée où je suis avec vous à l'équipe de fin PM. C'est juste avant le téléjournal, mais c'est un moment où on relâche un peu la pression et qu'on est capable de se faire quelques blagues. Mais c'est notre dernière ce soir sur une base quotidienne. Parce qu'il y a 2 ans maintenant, on m'a donné le beau privilège d'animer le téléjournal 18h. Depuis ce temps-là, ben, on a pris cette habitude-là ensemble, mais c'était un mandat de remplacement qui est maintenant terminé. Sophie va reprendre la barre à temps plein du téléjournal dans les prochains jours. Alors, j'utilise tes ondes une dernière fois, Jean-Philippe, pour lancer un appel au public parce que je vais avoir besoin de vous.
0: Pourquoi donc?
4: Parce que mon nouveau mandat va être de produire des reportages différents de ce qu'on voit tous les jours, que ce soit ici ou dans les autres médias. Alors, je m'adresse aux gens à la maison, en voiture. Si vous êtes témoin d'une histoire inspirante, un sujet d'intérêt, vous avez une idée d'enquête journalistique, un enjeu de société, bref, tout ce qu'on ne traite pas au quotidien, qu'on doit faire la journée même et diffuser la journée même, qui va demander peut-être un peu plus de temps, mais qui va en arriver à quelque chose de plus étoffé. Ce sera donc mon mandat des prochains prochains mois, voire des prochaines années. Alors, je serai là et je viendrai évidemment vous visiter de temps en temps, peut-être avec mon chandail des Whalers à Hartford. Qui sait?
0: Mais Jonathan, tu seras toujours le bienvenu dans notre cadrage de porte de studio. C'est l'un de tes endroits préférés aussi.
4: Oui.
0: Tu fais une intervention, tu sors du studio et tu restes dans le cadrage de porte.
4: Oui, pour... ça arrive que je rentre parfois. Donc, je suis content. J'entends que j'ai pas besoin d'invitation. Je vais revenir.
0: Tu peux revenir n'importe quand. Tu sais à quel point on apprécie. Et ben, d'abord, félicitations pour ces deux années à la barre du Téléjournal et le meilleur pour la suite dans ce nouveau mandat au sein de Radio-Canada. Je sais que tu vas être excellent. On sait à quel point tu es curieux, à quel point quand tu décides de gratter un dossier, tu peux aller très, très loin. Tu peux faire de grandes découvertes aussi. Donc, tu vas exceller dans ce mandat. Donc, un grand merci et un grand merci de ta participation au cours des dernières années à l'émission pour venir nous parler du Téléjournal. C'était pas que parler du Téléjournal, c'était Jonathan qui venait nous jaser. Ouais. Et ça, c'est beaucoup. Ça, c'est une superbe présence.
4: Ça a été une belle aventure. Merci beaucoup.
0: Salut, à la prochaine. Prévision météo, on prévoit au cours des prochaines heures des averses, risque d'orage, minimum 18. Mercredi, des nuages, 40% de probabilité d'averse avec un dégagement en après-midi. Température qui devrait tourner autour de 17. Jeudi, du soleil, maximum 14. Et vendredi, encore du soleil, maximum 17. En ce moment, il fait 27 degrés à Trois-Rivières, Humidex 32. Quand on dit que le temps est lourd, mais là, je vois pas beaucoup de nuages dans
3: mais
0: le ciel.
3: Vrai, il est revenu.
1: Mais non, mais c'est incroyable.
0: Oui, c'est vraiment.
1: Et il fait jour.
0: Fin de journée.
1: Oui, non, mais c'est fou. À quelle heure ça se couche le soleil aujourd'hui?
0: Ça fait longtemps. Je fais moins de mises à jour assidues.
1: Parce que... Je suis là pour te le rappeler, Jean-Philippe. C'est une donnée importante qui nous donne le sourire.
0: 20h21.
3: Oh là là là.
0: Et ça va aller en augmentant.
1: Ça peut encore. Les apéros, les barbecues.
0: Ah, pas le choix. Pour la Haute-Mauricie, il fait 22 degrés. On ressent 28 avec le facteur humidex et 27 degrés au centre du Québec. Humidex 33. Est-ce que je dis le facteur humidex pour un peu pour le spectacle? La réponse, c'est oui.
3: Ben,
0: parce que ça
3: oui.
0: fait du bien de le dire.
3: À ce temps-ci de l'année, on peut se le permettre avec le printemps qu'on a eu.
0: Exact.
3: Hein?
0: S'il faisait 40, humidex 50, je vous dirais peut-être avec modération, mais là, on le voit positivement. Maintenant, Emmanuel, tu nous apprends cette nouvelle, la séparation d'un groupe que plusieurs connaissaient pour une chanson. Très, très, très précisément, on va l'écouter.

0: C'est la fin pour à quoi?
1: C'est ce qu'on a appris aujourd'hui dans différents médias, notamment iHeartRadio. Mais oui, le groupe à quoi, ce groupe danois célèbre pour cette chanson, Barbie Girl, a annoncé sa séparation, notamment dans un message sur Instagram, où le groupe mentionne que, ben, après plusieurs années incroyables, ils ont décidé de fermer le chapitre de à quoi, que ça a été une partie importante de leur vie, que ça leur a permis de vivre toutes sortes d'expériences, et que quand ça fait longtemps que t'es ensemble dans un groupe, il y a ce moment où tu en viens à te dire que faut que tu protèges ce que t'as créé, hein, et que c'est pour eux c'était le bon moment de dire au revoir. Donc, groupe qui a été formé en 1995 à Copenhague, c'est vraiment leur premier album Aquarium qui les a propulsés au rang de stars, mais surtout pour cette chanson Barbie Girl, parce que oui, ils en ont sorti d'autres chansons, mais jamais ils ont eu le même succès qu'avec cette chanson Barbie Girl, qui d'ailleurs, j'ai appris, ils avaient été poursuivis à l'époque, hein, pour cette chanson-là par Mattel, qui eux disaient que bon, l'utilisation de la Barbie dans les paroles, ça salissait l'image de la Barbie, on la dépeint comme une bimbo blonde. Ils n'étaient pas contents. Et là, ce qu'on dit dans l'article, c'est que il y a un juge qui leur a dit que là, les deux parties devaient se calmer. Hein? C'est vrai ce qui est écrit, they were advised to chill, donc on doit se calmer. Donc finalement,
0: to chill,
1: oui, c'était dans iHeartRadio. Donc semblerait que c'est ça. On a dit aux parties de se calmer. Mais oui, là vous vous dites peut-être à quoi ils faisaient encore de la musique. Qu'est-ce qui se passe avec à quoi?
0: C'est la surprise pour plusieurs personnes. Bon. À quoi existait encore?
1: Ben pour vrai, là, j'ai quelques informations pour vous et ça pourrait presque être ma chronique cette semaine vendredi. On pourrait écouter d'autres extraits de à quoi. Je ne sais pas si j'ai envie de faire ça, mais c'est une option. Mais oui, à quoi? Bon, ce qu'on dit, c'est qu'ils se sont séparés une première fois en 2001. Ils se sont réunis en 2007. Ils se sont réunis aussi en 2016. Et ils ont connu un peu un regain de popularité en 2023 avec le film Barbie, parce que Barbie Girl a été échantillonnée sur une chanson faite par Ice Spice et Nicki Minaj. Donc, ça a ramené un petit peu les fans à redécouvrir Barbie Girl et la carrière de à quoi. Et là, ce que j'apprends dans cet article-là de iHeartRadio, c'est qu'il semblerait qu'il va y avoir un projet musical Aqua de musical qui avait été révélé par Aqua il y a quelques temps, donc une production basée sur la musique et l'histoire de Aqua qui va être présentée en 2028 à la Copenhagen Royal Opera House. C'est fou!
0: On dirait que ça va pas ensemble ce que tu viens de dire, mais... Ouais. Ça va arriver pour vrai.
1: Ben c'est ce qu'on dit dans cet article de iHeartRadio. Donc le groupe se sépare, mais semblerait que ce projet-là en ce moment en branle. Mais à quoi avait continué à faire de la musique malgré vraiment le fait que c'est pas mal Barbie Girl leur grand succès.
0: Alors voilà pour ce groupe à quoi, mais qui s'est quand même séparé trois fois dans le passé.
1: C'est ça, là. Ils ont eu une séparation. Ils se sont réunis 2007-2016.
0: Donc, tout est possible pour une réunion.
1: Tout est possible.
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0: Bon, est-ce que utiliser l'intelligence artificielle pour entretenir nos amitiés, est-ce qu'on peut qualifier ça de trahison?
3: Eh bien, je vous pose la question. Est-ce que vous avez déjà fait ça? Utiliser un ChatGPT ou un autre outil d'intelligence artificielle de conversation pour répondre à vos amis, pour préparer une carte de vœux, pour rédiger un discours, par exemple, comme témoin de mariage ou peut-être à un enterrement? Je vous donne des idées, là, mais...
0: Ben, parfois pour corriger, pour parfois avoir des inspirations supplémentaires, mais peut-être pas pour le faire à ma place.
3: Mais c'est très intéressant. La question est posée dans un article de La Presse qui a été publié durant cette longue fin de semaine. Et ce que je remarque, c'est que c'est encore considéré comme une forme de tromperie. Qu'est-ce qu'on est mal à l'aise d'écrire à nos amis grâce à l'aide de ChatGPT? Parce que tous les témoignages sont publiés de façon anonyme. On voulait pas être connu en disant « Oui, j'ai écrit ta carte de vœux, ce n'est pas moi qui l'ai écrit ». En tout cas, ça n'étonne pas du tout Dave Anctil, qui est professeur de philosophie et d'intelligence artificielle. Il dit que... on vit avec cette technologie depuis vraiment pas longtemps. Donc, c'est normal de percevoir l'usage de l'intelligence artificielle comme une forme de tromperie, comme une forme de déshumanisation dans nos conversations. Et la presse rapporte donc le cas d'une femme qui raconte, donc culpabilisée, d'avoir utilisé ChatGPT pour répondre à une amie avec laquelle elle s'était fâchée. Elle était dans tous ses états. Elle avait vraiment pas les idées claires, donc elle s'est dit ben je vais tout expliquer à ChatGPT, lui expliquer ce que je ressens mais j'arrive pas à l'exprimer. Donc elle a vraiment donné toutes ses pensées pour que l'IA puisse en faire un texte cohérent. Elle l'a quand même relu, elle a fait quelques modifications, puis elle l'a envoyé. Mais elle vivait avec ce sentiment-là d'amertume, de culpabilité, de pas avoir fait la bonne chose. Et c'est vraiment pas un cas isolé. Hein. Selon les études, les IA conversationnelles servent à trois usages principaux. Là, depuis cette dernière année, ça nous sert d'une part à avoir un genre de coaching, des conseils de vie. Ça sert en psychothérapie, hein, on en parle assez régulièrement ici dans cette chronique. Et ça sert beaucoup à la gestion de nos amitiés et de nos relations amoureuses. Bon, là, on parle pas de ceux et celles qui copie-collent carrément les messages pour que finalement le robot nous réponde. Ça, c'est mal. Franchement, oui. Mais on parle de ceux qui sont pas vraiment outillés pour répondre des fois. L'expert en question, le professeur que je citais un petit peu plus tôt, il nous dit que on utilise aussi l'intelligence artificielle pour répondre à nos besoins communicationnels. C'est pas quelque chose qu'on apprend.
0: C'est une réponse générique finalement.
3: Oui,
0: mais personnalisée.
3: Ben oui, plus on travaille avec notre ChatGPT ou ses cousins et ses frères et sœurs, plus il nous comprend, il va parler un petit peu comme nous, mais c'est pas quelque chose qu'on apprend à l'école, ça, de bien nommer nos émotions. Mais c'est sûr que de l'autre côté de la médaille, quand on découvre que nos amis nous écrivent avec ce genre d'outils ou qu'ils ont préparé leur discours avec ce genre d'outils, ben, c'est sûr que certains trouvent que c'est pas le fun, mais le professeur, justement, rappelle que il y a de nombreuses personnes qui ont de la difficulté à bien rédiger, à exprimer leurs sentiments, à en faire part aussi à leurs proches de la façon la plus adéquate possible. Mais dans cet article-là, c'est intéressant parce qu'il y a plusieurs témoignages et il y en a une notamment qui dit avoir cessé d'utiliser ChatGPT pour écrire. Elle s'apprêtait justement à écrire un discours lors d'une réunion familiale. Son premier réflexe a été de demander de l'aide à ChatGPT, mais là elle s'est dit « Oh non !» Je vais faire l'effort de me faire confiance. Oui, ça sera peut-être moins bien. Elle assumait le fait que ça soit moins bon.
0: Je vais écrire avec mon cœur.
3: Voilà, et c'est exactement ça qu'elle nomme. Alors, c'est un prénom fictif, donc on peut l'appeler n'importe que. Mais cette témoignante, voilà, elle dit, ben. Quand c'est l'outil qui écrit et pas vous, vos proches risquent de le savoir parce que même si vous faites une petite faute, une faute d'orthographe, une faute de syntaxe, c'est attendrissant parce que c'est vous qui l'avez fait et surtout ça vient du cœur ces mots-là, même si c'est parfois maladroit. Alors, j'ai pas tranché sur la question. J'arrive pas à terminer cette chronique.
0: Je pense pas qu'on soit en mesure de trancher sur la question, surtout dans cette époque où on l'utilise de plus en plus pour différentes raisons.
3: Mais dans l'article, il y a l'exemple aussi du copier-coller. Quand on prend carrément, tu m'envoies un message, Jean-Philippe, je copie-colle, et là, je te copie-colle la réponse de ChatGPT. Ça, c'est non, là.
0: Et après ça, tu peux lire le message. Et dans le bas, c'est écrit « Voulez-vous une version plus romantique du message?
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0: Les informations s'en viennent dans un instant, mais juste avant, Emmanuel, tu nous parles d'une tendance qu'on voit de plus en plus dans le milieu du cinéma.
5: Mais c'est un article super intéressant qui a été publié hier sur le site de Radio-Canada. Et cet article-là est intitulé « Les youtubeurs nouveaux maîtres du cinéma d'horreur ». Pourquoi on parle de ça? Parce que c'est une tendance qu'on remarque en ce moment, ces temps-ci, notamment avec la sortie de deux films d'horreur qui sont assez attendus, donc Obsession qui est sorti vendredi dernier et aussi le film Backrooms qui va sortir le 29 mai prochain. Ce sont deux films qui sont l'œuvre de cinéastes qui, eux, leur popularité à la base, ils l'ont eu grâce à YouTube. Et donc, ce qu'on comprend à travers tout ça, c'est que c'est une tendance qu'on voit de plus en plus à Hollywood, notamment avec l'exemple, on va justement en écouter un extrait de la bande-annonce de Obsession, le film de Curry Barker.
6: Je t'aime tellement, tellement, tellement fort. 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
7: C'est bizarre comment d'un coup...
5: Obsession, c'est un film d'horreur où on suit un jeune homme, Bear. Lui, il est amoureux de sa collègue, mais il est très timide. Donc, il a de la difficulté à l'aborder, à essayer de l'inviter à sortir. Finalement, lui, il va trouver un objet qui lui permet d'exaucer un vœu. Et là, il va le demander. Je veux qu'elle m'aime plus que tout au monde. Mais ce vœu-là va se réaliser. Mais ça va être un peu à ses risques et périls. C'est ce qu'on va comprendre dans le film Obsession. Et en ce moment, ce film-là est à 95% sur Rotten Tomatoes. Donc, très, très bonne note.
0: Donc, ce sont vraiment des films, mais qui sont présentés sur YouTube?
5: Ben, en fait, non. C'est Curry Barker, celui qui réalise ce film-là, Obsession. Lui, à la base, c'est un acteur et un humoriste de 26 ans. Et lui, sa popularité, il l'a connu sur YouTube. Donc, lui, il faisait partie d'un duo, That's a Bad Idea. Mm-hmm. Il faisait des sketchs. Et éventuellement, il s'est mis à faire des courts-métrages d'horreur. Et il les diffusait sur YouTube. Et ben, c'est là qu'il a eu de la visibilité, de la popularité. On parle ici de millions de visionnements pour ces courts-métrages-là. Et ce qui se passe, c'est que ben là, il y a des studios à Hollywood qui, eux, vont justement aller chercher des jeunes réalisateurs comme ça qui cumulent déjà des millions
0: donc
5: de visionnements.
0: Donc, leur succès attire l'attention des grandes boîtes
5: Hollywood.
0: Oui, c'est
5: ça. Donc, ça attire l'attention de des boîtes qui, eux, ben pourquoi on irait chercher justement un jeune réalisateur comme ça qui a fait sa marque sur YouTube? Ben parce que là, on parle ici d'idées qui ont été testées et qui dont les nombres de visionnements, commentaires et partages montrent que ces idées-là marchent. Donc, il y a quelque chose qui se passe avec ce réalisateur-là. Il a touché à quelque chose. Ça fait parler, ça se promène. Et ce qu'on dit dans l'article, le réalisateur Éric Falardeau qui a été rencontré, lui, il dit, ben le cinéma, c'est une économie de prototypes. Donc, on ne sait jamais qu'est-ce qui va marcher ou pas. Mais là, si on veut minimiser les risques et s'assurer que le film qu'on veut produire soit rentable, ben là, d'aller chercher des gens comme ça qui ont testé des concepts, des courts-métrages, que ça fait jaser, qu'il y a beaucoup de visionnement, ben là, ben c'est on sait
0: plus. Les producteurs Hollywood aimant les revenus se disent il y a un public déjà établi pour ces YouTubeurs-là, ces personnes-là.
5: C'est ça, il y a déjà un public et ces idées-là fonctionnent déjà. Donc, on peut même parfois prendre des idées qui ont été faites en court-métrage et les adapter dans un plus long métrage, ce qui est déjà le cas aussi du film Backrooms. On va écouter un extrait de la bande-annonce.
8: J'ai trouvé quelque chose. Dans le magasin.
9: Ok. Qu'avez-vous trouvé?
8: Un endroit.
5: Donc, Backrooms, c'est un agent de sécurité qui, lui, dans un centre commercial, découvre l'existence d'arrière-salle très angoissante.
0: Il y a pas de musique l'était un peu.
5: Oui, c'est ça. Puis moi, juste la bande-annonce, mais même la première bande-annonce où on voit juste les pièces puis on comprend pas ce qui se passe, ça m'angoisse. Moi, une pièce pas de fenêtre qui se prolonge à l'infini et on sait pas où ça s'en va. Pire, cauchemar. À la base, c'est une série web de Kane Parsons, qui est un réalisateur de 20 ans, qui lui a commencé justement à faire des courts-métrages, une série Backrooms, et c'est devenu bon ce projet-là de film qui est de A24, qui va sortir dans les cinémas le 29 mai prochain. Et ça fait jaser déjà. Il y a des gens qui veulent le voir, mais aussi, c'est basé aussi sur ce qu'on appelle une creepypasta, donc une légende urbaine qui se promène sur Internet, qui était basée sur une image d'un magasin en rénovation un peu laissé à l'abandon. Et déjà là, juste sa série Backrooms sur YouTube cumule environ 200 millions de visionnements. Donc, on comprend pourquoi un A24 voudrait aller chercher un réalisateur comme Kane Parsons et adapter ce concept-là. Déjà, il y a des visionnements. On voit que c'est populaire, qu'il y a un facteur viralité aussi avec des courts-métrages d'horreur comme ça, mais est-ce que ça va durer? C'est la question avec laquelle se termine le reportage. Le réalisateur Éric Falardeau, lui, il dit que ben, le cinéma d'horreur, c'est assez cyclique. Hein? Donc là, en ce moment, il y a peut-être cette tendance-là d'aller chercher des concepts qui ont été éprouvés sur YouTube et qui fonctionnent, mais là, après ça, ça dépend bon, des avancées technologiques, ça dépend, est-ce qu'on va embarquer sur une autre esthétique éventuellement? Ça sera à suivre.
0: Mais ça reste des opportunités extraordinaires quand on dit vous avez un talent, vous faites des
5: oui,
0: œuvres.
5: 20 ans, Kane Parsons. Là,
0: réussir à les faire rayonner sur les plateformes et attirer l'attention des grandes productions, c'est quand même majeur.
5: C'est quelque chose.
0: Et c'est possible dans nos années parce qu'on a ces outils-là qui le permettent, quand même.
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0: D'abord, un projet de patinoire extérieure couverte se dessine à l'horizon. Ce serait à l'école secondaire des Pionniers à Trois-Rivières.
7: Lors de la séance du conseil qui est prévue ce soir, les élus ont donc l'intention d'appuyer le Centre de services scolaires du Chemin du Roi dans ce projet pour construire un préau à l'École des pionniers. Et ce sera soumis, donc ce projet-là, au fameux PAFIRSPA, le programme d'aide financière aux infrastructures récréatives, sportives et de plein air du ministère de l'Éducation. C'est un appui qui prévoit une entente pour que le site soit accessible pour tous les citoyens, été comme hiver, avec un financement de la ville d'environ 1,5 million. Pourquoi ce projet-là plutôt qu'un autre? Le maire Jean-François Aubin parle d'une opportunité intéressante qui permet un partage des coûts.
11: Est-ce que ultimement ça fait un genre de compétition? Oui, probablement un peu. Mais là, on a eu cette opportunité-là qui nous est présentée par le Centre de services scolaires qui, si le projet est accepté, nous permettrait, par une association et avec une contribution de 500 000, d'avoir cette patinoire couverte-là. Fait que voyez, là, 500 000 d'un côté, puis 2 à 3 millions de l'autre. Fait que vous comprendrez pourquoi on choisit de peut-être, pour cette année, aller plus faire ce côté-là.
7: Alors, c'est bon, certainement une bonne idée là de bénéficier d'une enveloppe gouvernementale, mais il faut dire que si le projet va de l'avant, ça veut dire que les installations de la patinoire dans le quartier Saint-Sacrement seraient retirées. Elles seraient donc déplacées à l'École des pionniers. La Ville admet que cette patinoire reporte aussi le projet de construction dans l'est et celui dans l'ouest de la ville. Le Centre de services scolaires Chemin du Roi, toujours, a reçu aussi le feu vert du ministère de l'Éducation pour des projets d'agrandissement et de réaménagement dans des établissements scolaires. Alors, l'agrandissement de l'école Richelieu dans le secteur ouest de la ville ira de l'avant. On parle d'une école de 19 classes. Il y a l'école Saint-Pie-X qui serait agrandie pour en faire là aussi une école de 21 classes. Et on parle du réaménagement de l'école Saint-Paul pour atteindre une capacité d'accueil de 23 classes. Et enfin, il y a un réaménagement intérieur de l'école Amijois qui est prévu. Des investissements qui sont nécessaires en raison de l'augmentation de la clientèle scolaire et on dit que les travaux seront planifiés là, dès la prochaine rentrée. Il y avait une annonce aujourd'hui dans l'Anaudière qui est de bon augure, même de très bon augure pour Bécancour. C'est le gouvernement du Québec qui annonçait 85 millions de dollars dans le projet de mine de Nouveau Monde Graphite à Saint-Michel-des-Saints. Donc, l'exploitation de la mine, le minerai serait utilisé à l'usine de Bécancour. Donc, il y avait sur place le ministre de l'Économie du Québec, mais également le premier ministre du Canada. On parle d'un investissement pour le gouvernement québécois sous forme d'une participation à l'actionnariat. Et voilà, la future mine Nouveau Monde Graphite va permettre ce qui était nécessaire là, pour bâtir cette usine-là et surtout à l'intérieur parce qu'on veut y traiter des matériaux de batterie finalement pour tout le reste oui. du monde. Donc, Ottawa pense qu'il y aura plusieurs centaines d'emplois créés pendant la phase de la construction. Et d'ailleurs, le premier ministre Carney s'est félicité, lui, que ce projet ait pu avancer rapidement grâce à l'effort du fédéral d'aider à réaliser de grands projets partout au pays. Maintenant, on parle des inscriptions des étudiants étrangers qui sont en forte baisse dans les universités du Québec. À l'UQTR, on chiffre qu'il y a 1 000 000 de moins d'étudiants internationaux qu'il y a 2 ans. Le recteur croit que c'est la fin du programme DUPEC, l'expérience québécoise, qui est pour beaucoup. Le député d'Arthabasca-l'Érable, pour le Parti québécois, qui est porte-parole de l'opposition justement en matière d'immigration, d'intégration et de francisation, Alex Boissonneau, lui, soutient que le gouvernement de la CAQ récolte ses propres fruits, là, ses propres faux pas.
12: Bon, là, en ce moment, on est en train de réparer les pots cassés par ce gouvernement. Comme je vous dis, il y a eu des messages contradictoires. On a fait miroiter à des gens à l'étranger la possibilité de faire des études, puis par le biais des études, avoir un accès rapide à la résidence permanente. Puis là, on a changé les règles en cours de route. Évidemment que ces changements-là n'améliorent pas l'image du Québec à l'étranger. C'est même le contraire.
7: Alex Boissonneau a rappelé que le Parti québécois souhaite diminuer les seuils d'immigration et prioriser l'accueil des nouveaux arrivants dans les régions, qu'il s'agisse de travailleurs ou d'étudiants.
0: Dans un instant, on va s'entretenir avec Nadia Cardin. C'est un nom que vous avez peut-être déjà entendu dans la région. Elle était coordonnatrice communautaire dans la MRC de Masquinongé. Elle revient de New York avec une médaille d'or autour du cou dans une compétition de sumo. On va découvrir beaucoup sur ce sport dans un instant avec elle. Mais avant, sur les routes, comment ça se passe?
7: Ça s'améliore un peu partout. Même là, à la hauteur de Saint-Boniface, vous êtes moins nombreux. Là, il semble que les entraves liées à ce camion qui avait pris feu soient levées sous l'autoroute 55. Et quand je reviens là, plus au centre-ville, tronçon urbain, Il y a... c'était parfait. Et là, je vois quelque chose qui vient d'apparaître en rouge. Donc, non, il vient de se passer quelque chose. On vient d'enlever, de fermer là, les caméras du ministère des Transports. Donc, je regardais la 40 en direction ouest, tout juste avant des Récollets. Il y a un bon ralentissement rouge qui vient de s'afficher, même rouge foncé. Donc, je vais suivre ça du coup du coin des yeux, mais soyez assurés que c'est un ralentissement qui est plus abrupt qu'habituellement. Donc, passez des forges, soyez bien prudents.
0: Et si vous avez des infos pour nous, oui. Si vous êtes dans ce secteur, envoyez-nous des détails 819-380-9007 ou par l'application audio avec la bulle de conversation.
7: Puis c'est produit aussi un autre ralentissement inhabituel et ça aussi, c'est complètement nouveau. Donc, tout de suite après Thibault, là, quand vous arrivez pour embarquer, là, je m'excuse de l'expression, sur l'autoroute 40 en direction ouest, le ralentissement est très, très, très vif là encore sur les codes de couleur du ministère. Ce n'est pas comme ça à cette heure-ci habituellement. Donc, il y a clairement quelque chose qui s'est passé, un bon ralentissement, donc soyez bien prudents. Puis sinon ailleurs, sur le réseau routier, ça va bien.
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0: Une femme qu'on a connue en tant que coordonnatrice de la Corporation de développement communautaire de la MRC de Masquinongée s'est démarquée en fin de semaine dans une compétition de sumo. Nadia Cardin revient de New York avec une médaille d'or. Elle est avec nous. Bonjour Nadia.
13: Bonjour.
0: Félicitations d'abord. Je voyais sur vos réseaux sociaux, photos, tout sourire avec la médaille autour du cou. On sent un grand sentiment de fierté dans ce sourire.
13: Ah oui, énormément. Vous savez, ça fait moins d'un an et demi que je m'entraîne pour le sumo. C'était ma première compétition que je faisais. Fait qu'on, tu sais, c'est la première fois qu'on va se mesurer à d'autres athlètes de d'autres pays. Fait qu'on y va en disant on va donner le maximum. On,

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4: Et j'ai dit, ben oui, il y a Sumo Montréal qui a un club ici au Québec. Puis là, il offrait des cours pour essayer gratuitement venir aux entraînements. J'y suis allée une première fois et j'ai tout aimé. J'ai dit, waouh, c'est extraordinaire comme sport, même si j'avais jamais fait de sport de combat de toute ma vie, finalement.
5: qu'est-ce qui a fait que ça a été un coup de foudre?
4: C'est un sport qui est vraiment à la fois de la force, de la rapidité, de la technique. C'est vraiment un sport où, en fonction de ton corps, de ton poids, de ton expérience, on va vraiment partir de là. Fait que je pense que rapidement, j'ai compris qu'il n'y avait pas de barrière à l'essayer, à s'amuser, puis à le pratiquer, puis qu'on part vraiment là où la personne allait. Fait que tout de suite, ça enlève le besoin de performer. Là. On est là pour apprendre puis s'amuser. Fait que ça, cette dimension-là. Puis après, plus j'ai pratiqué, plus j'y suis allée tous les vendredis là, pour les entraînements, mais plus j'ai découvert une famille, un lieu auquel où on se sent, on est ensemble là-dedans, on apprend là-dedans. C'est un sport qui est très, j'ai envie de dire, excuse-moi l'anglicisme, mais underground, tu sais, qui est peu connu. Fait que tous les autres qui y vont, mais on partage un peu cette admiration pour ce sport qui est, je le renomme, extraordinaire parce qu'il permet vraiment de réfléchir à partir de ton propre corps. Puis moi, ayant été dans un corps gros toute ma vie, c'est comme, hey, j'ai senti, c'était ma place, puis c'est un endroit où, ici, l'objectif, c'est pas de perdre du poids, mais c'est de m'amuser, de partir de ma shape à moi, de réfléchir à mes forces puis à mes capacités. Fait que je suis vraiment tombée en amour avec ce sport extraordinaire puis avec tous les autres qui partagent ces valeurs puis ces principes-là dans ce sport-là. Puis c'est devenu une famille de sumo Montréal au Québec.
5: Ça se passe comment, une compétition de sumo? Peut-être pour ceux et celles qui sont moins familiers avec le sport comme tel, les règles. De un, ça se déroule dans un cercle?
4: Oui, on l'appelle le doyo. On porte tous le mawashi, qui est la ceinture traditionnelle qu'on met à la taille. Et dans le fond, l'objectif du combat, c'est de sortir l'adversaire du cercle, du doyo, ou de le faire tomber au sol. Fait que dès que l'autre personne a plus que ses pieds qui touchent le sol, il a perdu. Fait que donc, c'est différentes techniques qu'on pratique. Il y a ce qu'on appelle le tachi-ai. Ça, c'est la position de départ où on va un peu se rentrer dedans, tel des béliers, là, si on peut l'imaginer comme ça. Où on va pousser le plus fort possible l'autre pour le sortir du cercle. Puis après ça, si jamais il y a de la résistance, ce qui peut arriver, ce qui m'est arrivé entre autres dans un des combats à New York, bien, on va utiliser plus des techniques avec le mawashi, avec la ceinture de l'autre pour le déstabiliser, essayer de le faire tomber, retenir sa force. On peut même voir des fois, de façon spectaculaire, des gens lever l'autre adversaire pour le sortir du cercle. Il y a vraiment une panoplie de techniques possibles. Et c'est ça qui fait que c'est le fun comme sport parce que c'est super diversifié. Puis, comme je le dis, en fonction de ta force à toi. Puis moi, je suis bonne dans le départ là, puis la poussée. Mais on pratique ça, comme il y en a d'autres qui sont meilleurs avec les techniques ou avec la poussée des mains. Fait que chaque personne y trouve son compte et son style, finalement, en fonction de tes forces.
5: Il peut y avoir plusieurs types de forces dans le sumo. Et ça donne donc des affrontements qui sont courts, mais très intenses.
4: Exactement. Ça peut durer. Là, il y a des matchs à New York qui ont duré à peine 5 secondes. Si le tachi-ai est très fort puis l'autre adversaire est complètement déstabilisé, on le sort très, très rapidement du cercle. Comme le match qui m'a fait gagner l'or, j'étais contre la championne des États-Unis là, de ma catégorie. Là, ça a duré à peu près une 40aine de secondes. Puis là, il faut plus penser à la stratégie, essayer de déstabiliser l'autre, de retenir sa force, etc.
5: Oui, c'est ça. C'est beaucoup de stratégie, c'est beaucoup de technique aussi, mais c'est aussi une explosion d'énergie. Il faut que ça se passe dans les secondes qui suivent.
4: Exactement. C'est vraiment très, très, très rapide comme sport. On a la fenêtre là, pour agir, là, c'est une fraction de seconde. C'est pour ça qu'il y a tout un protocole aussi de un peu de cérémonie là, au début d'une rencontre. On va dans le cercle les deux, on se salue, on se regarde, on s'avance, on se fait une espèce de on plie les jambes, c'est tout un moment où on évalue l'autre, on pense à la

0: stratégie à ce qu'on va faire. Fait que des fois, c'est même plus long, cette portion-là, que le combat lui-même.
1: Ah,
0: mais
1: oui,
0: tout ça fait partie de la stratégie. C'est certain, des fois, on va les voir taper sur leur mawashi ou même faire des regards un peu menaçants. Donc, ça fait partie des techniques pour essayer d'intimider l'adversaire. Fait que c'est tout ça fait partie. Mais le match en lui-même peut être 2 secondes, 10 secondes. Puis des fois, on va le voir 30, 40 secondes là, quand les adversaires sont de force et de techniques similaires. Ça, ça va durer plus longtemps.
1: Non, mais c'est intéressant parce que j'ai déjà vu des combats de sumo, des combos, une compétition de sumo. Et on le remarque, le rituel d'avant-match, mais de savoir que ça fait partie de la compétition aussi. Quand c'est une période où on évalue, on étudie l'adversaire. C'est quand même intéressant, cet aspect-là du sumo. On parlait du sumo japonais versus le sumo ailleurs, comme ici en Amérique. Au Japon, ça semble réservé à un club très sélect d'athlètes. Je pense, je sais pas si je me trompe, mais je pense qu'il n'y a pas de femmes qui pratiquent le sumo au Japon.
0: Il y a tout ce qui est la dimension plus traditionnelle, où là, on est vraiment, effectivement, qu'il n'y a pas de... C'est vrai, c'est qu'on voit, là, que j'aime dire culturellement, mais il y a le circuit après... plus international, où là, il y a les championnats internationaux qui ont lieu à chaque année, où il y a des Japonaises, entre autres, qu'on va voir participer. Fait que c'est comme des circuits qui s'entrecroisent, mais le circuit, nous, auquel au Québec, on participe, c'est le circuit plus des compétitions internationales, qui diffère un peu du sumo classique traditionnel japonais, qui effectivement, même jusqu'à pas si longtemps, les femmes, elles pouvaient même pas aller voir les compétitions. Il y a quand même toute une dimension très culturelle, très forte, qui appartient à l'esprit là, du sumo au Japon, mais il y a beaucoup de Japonaises qui vont participer, mais à travers le circuit plus international.
1: On a une question d'un auditeur, parce que on comprend que c'est assez hors norme comme sport et ça peut piquer la curiosité. Et l'image que les gens ont du sumo, ce sont souvent ces athlètes de sumo japonais qui sont très peu vêtus. Comment ça se passe? Est-ce qu'il y a un uniforme du côté des femmes? Parce qu'Alex pose la question, est-ce que les femmes sumo ont un chandail? Comment vous êtes vêtues pour les compétitions?
0: On porte des vêtements de compression, fait que des unitards, un peu comme des en anglicisme des One Piece, là, mm-hmm, qui sont très, très près du corps. Pour être que ce soit moins un désavantage, puis qu'on tire finalement le vêtement. Puis après, pour les hommes, ils peuvent porter soit le short de compression ou le faire, comme on a vu à New York aussi, certains en mode traditionnel. Donc, ne porter que la ceinture au mawashi là, à la taille et de vivre l'expérience complète traditionnelle japonaise.
1: Nadia, en terminant, c'est quoi la prochaine étape pour vous? Est-ce que c'est une médaille qui ouvre la porte à d'autres compétitions?
0: Ce qui est extraordinaire là, avec cette première compétition-là, c'est effectivement ça ouvre la porte à réfléchir à est-ce que je voudrais continuer dans d'autres compétitions internationales. On a des athlètes du Club de Montréal qui sont allés au Mondial de Bangkok l'année passée. Il y en a un en octobre en Azerbaïdjan et peut-être que je pourrais faire partie de la délégation qui sait, là, c'est dans les réflexions, mais la victoire dans fin de semaine donne le ton à ce type de participation-là dans le futur.
1: Tout est possible à partir de maintenant.
0: Exactement.
1: Vous avez écrit sur les réseaux sociaux, quelqu'un vous disait, Nadia, est-ce que tu doutes encore de toi? Est-ce que vous doutez encore de vous?
0: Non, je pense que le doute va faire partie constamment, mais en fin de semaine, ça m'a montré que même après un an et demi, si on s'amuse, on a du plaisir, qu'on travaille avec notre force, puis qu'on va chercher toute l'énergie qu'on a en dedans, on peut être rapide, explosif et gagner la médaille d'or.
1: Merci beaucoup d'avoir partagé cette expérience. Félicitations encore, Nadia Cardin, athlète de sumo. On vous a connue comme coordonnatrice de la Corporation de développement communautaire de la MRC de Maskinongé. Vous ennuyez-vous de la Mauricie?
0: Bien sûr, mais mon père est toujours à Trois-Rivières, donc ça me fait toujours plaisir de revenir faire un tour dans la région que j'affectionne particulièrement.
1: Excellent. La seule réponse possible, c'était oui. Parfait. Merci. Bonne
0: Merci
1: fin de journée, félicitations encore.
0: Merci.
1: Perrine, journée mondiale, 19 mai, c'est la journée mondiale de la médecine familiale.
2: Oui, on dit merci à nos médecins de famille parce qu'ils jouent un rôle crucial dans la prévention. Hein. Ils sont en première ligne pour souvent détecter les premiers symptômes d'une maladie. Ils sont essentiels aussi lors des suivis des maladies chroniques qu'on peut porter tout au long de notre vie. Alors, c'est le moment de...
1: Avoir une pensée.
2: Une pensée, voilà.
1: Les remercier.
2: très bien dit. Bon, on va rester dans le domaine de la santé parce que c'est aussi une autre journée, la journée des MICI. Ça, c'est l'acronyme pour désigner les maladies inflammatoires chroniques de l'intestin. C'est souvent des maladies très invalidantes, comme la maladie de Crohn, par exemple. Donc, une journée là, qui nous permet d'être sensibilisés à ce genre de maladie. Donc, je passe rapidement parce que c'est une grosse journée. Hein. Jean-Philippe, tu l'auras compris.
3: Vas-y.
2: Les MICI, personne ne connaissait ça ici, on est d'accord.
3: Pas l'acronyme.
1: On connaît les autres, les maladies qui font partie des MICI.
2: Mais ouais. Voilà, mais la famille, on ne le savait pas que ça s'appelait comme ça. Mais en fait, c'est une vraie journée qui est soulignée. Mais il y a autre chose que j'ai appris aujourd'hui, le terme « agenre », le terme « genre » avec un « a » privatif devant pour désigner l'absence de genre. Et bien, c'est le temps d'en parler parce que c'est la journée de la fierté « agenre » chaque 19 mai. Alors, ça concerne qui ? Bien, ça concerne les personnes qui se définissent comme n'ayant aucun genre. Donc, les personnes à genre, ils ont l'impression de ne pas avoir de genre du tout.
3: Mais c'est quoi un genre ?
2: Un genre, ben, c'est comme homme et femme. Mais
3: okay.
2: Là, c'est pas, y a pas de genre.
3: Un genre.
2: À genre. Avec le A privatif, comme à faune, mais avec un genre. T'sais, comme...
1: Donc, un genre. Genre masculin, genre féminin.
2: Ouais,
3: c'est... un nouveau mot. Parfait.
2: Ah, voilà, nouveau mot. Oui, je trouvais que c'était bien de nous voilà informés.
1: Ben
2: on va
1: oui.
2: vraiment se coucher moins bête ce soir. Les MICI, genre, qu'est-ce que vous voulez J'ai dans ma besace la journée mondiale du fair play. C'est aujourd'hui. Alors bon, seul fair play, on sait ce que ça désigne. Hein, c'est le fait d'être gentil avec ses adversaires quand on pratique un sport. On respecte quoi? Les règles. On respecte nos adversaires. On ne leur donne pas de coups de bâton, flûte.
1: Non, et on fonce pas dans Jacob.
2: Non, voilà. Et puis, on est content. On lutte contre la violence, contre bon, le dopage, évidemment, mais on garde un esprit d'amitié, de solidarité, de tolérance, d'inclusion, de non-discrimination. Mm-hmm. C'est tout ça, tout ce que veut promouvoir l'UNESCO grâce à cette journée mondiale du fair play. Alors, c'est aujourd'hui. Mais je voulais prendre le temps, aujourd'hui, de vous parler, là, vraiment. Là. On n'en parle pas assez. Comment vont nos barbiers? Eh bien, très mal. Parce qu'aujourd'hui, c'est la journée de sensibilisation à la santé mentale des barbiers. Parce que qu'est-ce qui se passe avec les barbiers? Oui, oui, je vous vois complètement décontenancés. Mais les barbiers, ils vivent vraiment une vie de fou. Dans leur salon de barbier et de coiffure, on pense que c'est un lieu festif où la conversation est facile. Comment ça va, Martine? Oui, ça va, Bernard? Tatati, tatata. Mais non. Qu'est-ce qu'on fait avec les coiffeurs et les barbiers? Eh bien, on leur parle bien plus que de nos poils et de nos cheveux. On leur partage nos soucis, les problèmes qu'on a à la maison, notre stress au travail, des chagrins qu'on vit, les espoirs qui sont complètement
1: Il y a un petit côté thérapeutique à aller se faire couper les cheveux.
2: Mais oui, mais qui est-ce qui emmagasine tout ça? Ce sont les barbiers. Les barbiers vont mal. Parce qu'en plus de devoir bien tailler la barbe, mais il faut avoir une présence émotionnelle et ça les fatigue. Alors, c'est pour ça qu'aujourd'hui, 19 mai, appelez votre barbier et demandez-lui comment vas-tu.
3: Oh, c'est une belle attention, ça.
1: Et est-ce que je pourrais avoir un rendez-vous telle date?
2: Oui, mais faut prendre soin de nos barbiers, mais c'est valable pour les coiffeurs. Là, moi, j'ai inclus les coiffeurs aussi dedans, mais c'est vraiment une journée très spéciale aujourd'hui de la santé mentale des barbiers. Je trouve ça assez dingue. Là. Qui en parle assez? Personne.
1: C'est vrai. C'est
2: une chance qu'on est là, Jean-Philippe.
1: Ben, il y a une journée mondiale pour ça, donc c'est une réalité. Il faut aborder.
2: Ouais, mais entre toi et moi, là, j'ai trouvé ça d'une gros n'importe quoi. Mais bon. Mais non, mais c'est vrai. Non, mais c'est quoi cette journée?
1: C'est ce qu'on appelle ne pas couper le cheveu en quatre.
2: Ah!
1: Quelque chose du genre. Salut, à demain, 5 p.m.
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2: Ici Madeleine Lemorin.
7: À ça nous regarde ce soir.
8: There needs to be material improvements to this deal.
7: L'entente de principe sur Churchill Falls est-elle en péril? Terre-Neuve et Labrador ne la jugent pas assez profitable et veut la renégocier avec Québec.
9: Il fallait avoir une entente gagnant-gagnant.
7: Aussi à l'émission, qu'est-ce qu'on trouve dans votre assiette?
10: C'est une très grande augmentation des aliments transformés et ultra-transformés. On mange de moins en moins de vrais aliments.
7: Trop de sel et pas assez de fruits et légumes.
11: Il y a un décès sur 5 sur la planète qui est attribuable aux habitudes alimentaires, donc c'est énorme.
7: On dresse le portrait de l'alimentation des Québécois. Et plus tard, où sont les passionnés du ballon rond? Malgré les promesses de la Coupe du monde de soccer, les hôtels de Vancouver attendent toujours leurs visiteurs. Bon mardi soir à tous. S'il y a un dossier qui marque la relation entre Québec et Terre-Neuve et Labrador, c'est l'entente sur Churchill Falls, qui a longtemps permis à Hydro-Québec de s'approvisionner en hydroélectricité avec des coûts très avantageux. Mais l'entente signée en 1969 a été vécue pendant des décennies comme une blessure par les Terre-Neuviens. On avait cru en 2024 qu'un accord permettrait de panser la plaie, de tourner la page. Mais l'arrivée d'un nouveau gouvernement progressiste conservateur à Terre-Neuve et Labrador a fragilisé l'entente. Aujourd'hui, un rapport commandé par le premier ministre Tony Wakeham conclut qu'il faut la renégocier. Qu'est-ce que ça veut dire pour la suite? Dans un instant, on va parler de la réaction du gouvernement Fréchette et d'Hydro-Québec. Mais d'abord, on se rend à Saint-Jean retrouver mon collègue Patrick Butler. Bonsoir, Patrick.
12: Bonsoir.
7: Patrick, c'est un comité qui a préparé ce rapport. Qu'est-ce qui doit changer pour que l'entente soit acceptable selon le comité?
12: Bien, les trois experts du comité sont catégoriques. Hein. On dit que l'accord de principe ne sert pas au mieux les intérêts à long terme de la province. On dit qu'il faut apporter des modifications importantes au protocole d'entente. Et ce protocole, d'accord, il faut savoir qu'il vise à remplacer le contrat existant de Churchill Falls, comme vous venez de le dire, qui est un contrat béton signé en 69 qui permet à Hydro-Québec d'acheter presque toute la production de la centrale hydroélectrique au Labrador pour des miettes, hein, pour le prix fixe de 0,2 cents le kilowattheure, et ce jusqu'en 2041. Mm-hmm. Depuis des décennies, Hydro-Québec revend cette électricité à des prix beaucoup plus élevés, au grand désarroi de Terre-Neuve-Labrador, qui, selon des générations de citoyens, ne profitent pas de façon équitable de l'énergie qui est produite sur son territoire. Alors, en vertu de cette nouvelle entente, le prix de l'énergie augmente, et en échange, Terre-Neuve-Labrador autorise la mise au point du complexe de Churchill Falls et la construction de deux nouvelles centrales sur le fleuve Churchill, dont la grande part de la production est réservée à Hydro-Québec. Et il n'y a aucun doute que le protocole d'entente représente des milliards de dollars en revenus pour Terre-Neuve et Labrador. Mm-hmm. Mais en même temps, le comité dresse la liste des risques et des limites de l'accord. L'accord dure 50 ans, trop longtemps selon le comité. La clause d'indexation du prix doit être bonifiée. Clause d'indexation du prix de l'énergie de Churchill Falls, je veux dire. L'industrie minière du Labrador risque toujours de manquer d'énergie à long terme pour se développer. On dit aussi que la construction de certaines nouvelles installations, la deuxième centrale à Churchill Falls, par exemple, vont surtout bénéficier au Québec sans rapporter des revenus importants à Terre-Neuve-et-Labrador. On dit aussi que Terre-Neuve-et-Labrador devrait pouvoir exporter ses surplus énergétiques vers d'autres marchés en se servant du réseau de distribution d'Hydro-Québec. En ce moment, il faut les vendre à la Société des Terres québécoises. Alors, beaucoup de problèmes selon le comité, mais le premier ministre Tony Wakeham, qui a hérité de cette entente lorsqu'il a gagné les élections provinciales en octobre dernier, il estime qu'il ne faut pas recommencer à zéro.
8: We're not tearing anything up and we're not starting over from scratch. That is not what the report recommends.
12: Alors, il dit qu'il ne faut pas déchirer le protocole d'entente. Il dit que ce n'est pas ce que le comité lui demande de faire. Mais en même temps, c'est difficile de lire l'analyse et de ne pas conclure que, selon le comité, plusieurs aspects de l'entente doivent être complètement repensés.
7: Donc, le premier ministre veut renégocier. Il ne veut pas tarder non plus à le faire. Aujourd'hui, il a nommé une nouvelle équipe de négociateurs.
12: Ouais, ce qui permet de relancer les pourparlers, selon lui. L'équipe est composée du président de la société énergétique terre-neuvienne Fortis, Barry Patton, l'ancien ministre provincial des Finances, Jerome Kennedy, et la PDG d'Hydro Terre-Neuve-Labrador, Jennifer Williams, qui avait participé à la négociation du protocole d'entente que déplore le comité. Elle l'avait même qualifié de meilleure entente possible pour sa province. Tony Wakeham dit que le comité indépendant donne la marche à suivre à son gouvernement et aux négociateurs. Il faut souligner que le grand chef de la nation Innu du Labrador, Simon Pokwe, il a rappelé aujourd'hui que les élections approchent à grands pas au Québec et que les joueurs autour de la table pourraient changer. Selon lui, l'avenir de l'entente est quand même incertain malgré l'optimisme de Tony Wakeham. Mais le premier ministre, il a répété aujourd'hui, comme il le répète depuis son élection, qu'il a l'intention de prendre le temps qu'il faut pour signer la meilleure entente possible. Et il a dit aujourd'hui, si l'expérience de 69 nous a appris quelque chose, c'est qu'il faut toujours voir au-delà des grandes promesses et des meilleures intentions, et toujours lire les petits caractères.
2: Les partis d'opposition à Terre-Neuve et Labrador ont souligné aujourd'hui que c'est le premier ministre qui l'a présenté, ce rapport d'un comité indépendant ou dit indépendant. Pourquoi les membres du comité n'étaient pas là aujourd'hui?
12: Ben, selon Tony Wakeham, les membres du comité croient que le rapport, quoique très technique, parle de lui-même. L'opposition n'est pas convaincue. Soulignons que ce comité dit avoir fait une série d'entrevues. On a reçu environ 350 soumissions. Mais dans le rapport, on ne nomme pas les sources qu'on utilise pour arriver à ces conclusions. Selon le NPD provincial, l'absence du comité aujourd'hui, qui n'était pas sur place pour expliquer ses conclusions, selon le NPD, ça a vraiment nuit à la crédibilité du rapport qui va, il faut le dire, continuer d'animer les discussions tout au long de cette semaine à la Chambre d'Assemblée.
2: À Terre-Neuve et Labrador et au Québec aussi. Patrick Butler, merci beaucoup.
12: Merci à vous.
2: Ben oui, au Québec, parce que s'il faut relancer les négociations entre les deux provinces pour réussir à s'entendre, qu'est-ce que ça veut dire pour le Québec? Je discute avec notre analyste politique Véronique Prince. Bonsoir Véronique.
13: Bonsoir Madeleine.
2: On entendait Patrick Butler dire que Tony Wakeham veut prendre le temps de signer la meilleure entente possible, qu'il faut lire les petits caractères. Mais Christine Fréchette n'a pas le luxe du temps.
13: Non, vraiment pas, étant donné la complexité d'abord du dossier, mais c'est aussi parce que les élections s'en viennent. Et je rappelle que c'est un legs non seulement de François Legault, mais aussi de Christine Fréchette. Hein. Elle a participé activement à cette entente-là comme ministre de l'Économie puis comme responsable de l'énergie à ce moment-là. Puis c'est aussi très important pour Hydro-Québec dans son plan de doubler sa production d'électricité étant donné la demande énergétique. Donc, c'est sûr que tout le monde aimerait régler le plus vite possible, en tout cas du côté du Québec. Mais d'un autre côté, le gouvernement de Terre-Neuve et Labrador a probablement aussi un intérêt à régler ce dossier-là avant l'élection parce que le Parti québécois, selon les sondages, est aux portes du pouvoir. Et il continue de répéter que c'est une mauvaise entente pour le Québec. Mm-hmm. Qu'est-ce que ça veut dire exactement? Est-ce que le PQ la déchirerait s'il est élu? Son intention, elle est pas claire là-dessus. Alors, les gains que Terre-Neuve et Labrador pourraient obtenir avec le gouvernement Fréchette, ça lui garantit en rien que ce serait le cas avec un autre gouvernement. Là. Malgré cette sortie du gouvernement de Tony Wakeham aujourd'hui, ça ne veut pas nécessairement dire non plus que le rapport de force est moins grand pour le Québec. En fait, on l'a dit à plusieurs reprises aujourd'hui, les deux provinces n'ont pas le choix de s'entendre. Parce que du côté de Terre-Neuve et Labrador, ici au gouvernement du Québec, on continue de penser qu'une province aussi endettée n'aurait pas les moyens de développer son électricité toute seule et qu'elle a besoin également de l'expertise d'Hydro-Québec, même si elle détient les ressources. Puis il y a bien des élus de l'opposition ici au Québec qui le disent, on devrait continuer avec le contractuel, celui signé en 1969, qui avantage beaucoup plus le Québec, étant donné le prix dérisoire pour l'électricité qu'on revend à gros prix.
2: Jusqu'en 2041. C'est la suite qui est incertaine.
13: C'est ça, mais l'impression donc, c'est que le gouvernement Legault a laissé de l'argent sur la table avec cette entente de principe, des milliards de dollars qu'on perd si on n'attend pas à 2041 et en renégociant le contrat plutôt que prévu. Donc, on va payer, là, notre électricité plus cher si on renégocie le contrat. Mais l'argument du gouvernement Legault, c'était, ben si on attend en 2041, ça va être quoi le coût de l'énergie à ce moment-là? Est-ce que Terre-Neuve et Labrador vont finalement nous en demander le double, le triple, en voyant un boom du marché s'il y en a potentiellement un? Alors, l'idée, c'était de sécuriser tout de suite un coût qui serait quand même jugé acceptable pour le Québec. Puis justement, Terre-Neuve et Labrador trouvent que l'entente de principe de 50 ans est trop longue parce qu'elle craint aussi de se faire avoir s'il y a un bond du prix de l'énergie. On sent, Madeleine, cette espèce de traumatisme hein, de 1969, la crainte de se faire avoir, encore une fois.
2: Absolument, absolument.
13: Mais maintenant, est-ce que ça veut dire que le Québec va devoir faire des concessions? Voici la réponse de Christine Fréchette.
9: On a convenu tous les deux qu'il fallait avoir une entente gagnant-gagnant et conclure cette négociation-là à brève échéance. Alors, je reste confiante pour la suite.
14: Mais donc, ça implique des concessions de votre part à Terre-Neuve?
9: Il est très au courant et on s'en est parlé même à l'automne dernier parce que je l'avais rencontré en novembre dernier et je lui avais indiqué que s'il y avait des demandes de modification de la part de Terre-Neuve-Labrador, et bien de notre côté aussi, on allait en avoir. Alors, il a réitéré hier qu'il était conscient de ça.
13: Alors, vous l'avez entendu, hein, elle est quand même très prudente dans sa déclaration, mais un petit peu de sous-entendu aussi. Mm-hmm. Hydro-Québec a réagi par écrit, dit accepter de reprendre les discussions, croit qu'il est possible d'en arriver à une entente, mais la Société d'État ajoute, il n'y aura pas d'entente à des conditions inférieures à celles initialement convenues. Qu'est-ce que ça veut dire? Est-ce que ça veut dire qu'on fera pas de concessions financières, pas de concessions sur le partage des responsabilités, mais peut-être sur la durée de l'entente, par exemple? On le sait pas encore. Et puis, le gouvernement fédéral qui est prêt à aider. Mark Carney qui a dit si je peux faire quelque chose, mais qu'est-ce que ça impliquerait justement d'avoir un troisième partenaire? Vous voyez qu'il y a énormément de points d'interrogation encore.
15: Mark Carney qui a dans son entourage Michael Sabia, qui était à la tête d'Hydro-Québec lorsque cette entente a été signée. Donc peut-être que lui aura un certain mot à dire aussi dans toute cette équation-là. Véronique Prince, merci beaucoup.
13: Merci à vous, Madeleine.
15: Au revoir.

0: On se rend aux États-Unis où tous les yeux sont rivés sur le Kentucky ce soir pour les résultats de la primaire la plus chère de l'histoire du pays. Donald Trump est en train de mettre tout son poids dans la balance pour déloger Thomas Massie. C'est un représentant rebelle de son propre parti. C'est devenu la bête noire du président parce qu'il s'est opposé à son ordre du jour, notamment dans l'affaire Epstein. On retrouve notre correspondant aux États-Unis, Louis Blouin, qui est ce soir dans le comté de Boone, au Kentucky. Louis, bonsoir.
1: Bonsoir, Madeleine.
0: Et c'est une primaire que vous suivez aussi. En fait, tout le pays la suit parce que c'est un test pour Donald Trump.
1: Est-il capable de conserver son emprise sur son parti, d'écarter les candidats qu'il dérange, qui sont pas assez loyaux à son goût? Les électeurs du district numéro 4, ici au Kentucky, se retrouvent déchirés dans leurs allégeances aujourd'hui, Madeleine, dans cette primaire qui est devenue un affrontement entre Donald Trump et Thomas Massie. Une sorte de référendum, dans le fond, dans la famille républicaine, sur le deuxième mandat de Donald Trump, au moment où sa guerre en Iran est impopulaire, où l'enjeu du coût de la vie fragilise sa présidence. Le taux d'approbation du président est à un creux de 37 % selon un récent sondage de New York Times CNA. Donald Trump veut faire élire son propre candidat, Edgar Runn. Il a veut sa vengeance, écarter Thomas Massie, cet élu rebelle qui lui a tenu tête à répétition au Congrès. Lui qui incarne un peu, Madeleine, cette fracture grandissante dans la droite aux États-Unis à propos de la guerre en Iran, de l'appui inconditionnel des États-Unis à Israël, sur les niveaux de dépenses aussi du gouvernement américain. Donald Trump a traité Thomas Massie d'imbécile, de crétin ces derniers jours. Il en a remis aujourd'hui. On écoute.
2: Thomas Massie is a terrible congressman. He's been a terrible congressman from day one. Dealing with him is just a horrible.
1: Un mauvais représentant, a-t-il dit, un démocrate déguisé.
0: Oui. Donald Trump qui veut montrer qu'il a encore de l'emprise sur son parti, mais récemment, il a montré qu'il était capable d'imposer ses volontés dans la famille républicaine.
1: Tout à fait. L'exemple le plus récent, c'est le sénateur de longue date de la Louisiane, Bill Cassidy, qui a été écarté de la primaire là-bas à la faveur de la candidate choisie par Trump. Il avait appuyé la destitution, lui, du président après l'assaut du Capitole en janvier 2021. Alors voilà les représailles. Aujourd'hui même, en vue de la primaire pour le siège de sénateur au Texas, le président a annoncé qu'il appuie Ken Paxton, un fervent militant MAGA, plutôt que John Cornyn, le sénateur qui détient le siège depuis de nombreux mandats. Alors on voit bien que la loyauté prime sur l'expérience pour Donald Trump. Et ce soir, le résultat aura une valeur très, très symbolique, très forte. La participation, nous dit-on, est en hausse, au moins 25 % plus élevée que d'habitude. Madeleine, ça démontre qu'il y a beaucoup d'intérêt. Les bureaux de scrutin viennent de fermer. Beaucoup de fébrilité ici au rassemblement de Thomas Massie où je me trouve. En attendant les résultats, je vous propose d'écouter ce que j'ai recueilli sur le terrain. Voici mon reportage.
3: Dans le petit village rural de Greenup, au Kentucky, des partisans de Thomas Massie font la file dans le stationnement d'un restaurant pour lui serrer la pince. Levi Rhodes, un jeune républicain, le considère comme un allié.
4: You know, he votes exactly for what our group wants, what our district wants.
3: Il vote selon la volonté de notre district, fait-il valoir. Un élu qui agit comme contre-pouvoir à Donald Trump au Congrès, pense le jeune conservateur. Quand le parti a tort, je ne me range pas simplement pour leur faire plaisir, lance le représentant républicain à ses partisans réunis dans le restaurant. À répétition, il a tenu tête à Donald Trump. Il s'est exprimé contre la guerre en Iran, a voté contre sa loi budgétaire, la jugeant trop dépensière, et a forcé la divulgation des dossiers Epstein. J'aime l'appeler le dernier homme libre de Washington, nous dit Cindy, une mère de trois enfants de son district. Ils ont essayé d'acheter mon vote pendant 14 ans. Et là, ils essaient d'acheter mon siège, lance Thomas Massie en entrevue à Radio-Canada. Donald Trump tente d'imposer son propre candidat dans le district pour le déloger. Une stratégie de revanche mal avisée et qui pourrait être dommageable pour le Parti républicain, croit Thomas Massie.
4: But if I were to lose, you would alienate a large part of the coalition that was formed that put us into the White House.
3: Si je venais à perdre, cela risquerait d'aliéner une grande partie de la coalition qui nous a ouvert les portes de la Maison-Blanche, pense-t-il. Et ce serait de mauvais augure pour les élections de mi-mandat de l'automne prochain, ajoute-t-il. Cette primaire, devenue un référendum sur la présidence de Donald Trump, a mobilisé une somme record de 30 millions de dollars. Les ondes locales sont inondées de publicités négatives. Donald Trump a appuyé l'adversaire de Thomas Massey, Ed Galran, un vétéran jugé plus loyal. Devant des partisans, ce dernier fait valoir sa fidélité au président comme un atout. L'administration Trump a même déployé ses gros canons. Le secrétaire à la Défense, Pete Hegseth, s'est déplacé pour l'encourager et attaquer Thomas Massey. S'opposer à tout devient une excuse pour ne rien faire, lui a-t-il reproché. Le président n'a pas besoin d'une personne de plus à Washington qui cherche à faire valoir son point de vue, surtout au sein de son propre parti, lance-t-il. Un message qui résonne dans la salle où sont rassemblées une centaine de personnes, majoritairement de la génération des baby-boomers. Thomas Massey divise notre parti, s'agace Charlie Bailey, un républicain dans la salle vêtu d'un chandail aux couleurs du drapeau américain. Dave Schack, lui, va suivre les directives de Donald Trump et appuyer Ed Galran. Je ne voterai que pour les personnes que mon président soutient, parce qu'il a pris ce pays en main et l'a remis sur les rails, explique-t-il. Une primaire qui risque de laisser des fissures dans la famille républicaine. Selon les sondages, une fracture générationnelle sépare les partisans des deux candidats. Thomas Massey bénéficie d'un solide soutien des plus jeunes électeurs. Ceux qui sont plus âgés appuient en majorité Ed Galran. À la veille du scrutin, la bataille pour mobiliser les électeurs fait rage. Derek Pardew et Christopher Pino, deux jeunes militants d'un comité d'action politique libertarien, Make Liberty Win, font du porte-à-porte dans les rues de la ville d'Erlanger. Derek Pardew estime que les jeunes Américains appuient Thomas Massey parce qu'ils voient le rêve américain leur échapper. Selon lui, les plus jeunes font les frais de l'endettement de l'État et de l'inflation, des enjeux auxquels peut s'attaquer le candidat. C'est presque comme une guerre qu'il faut absolument gagner. C'est un devoir, martèle-t-il.
5: Howdy. How's it going?
3: Un homme vient de sortir de son garage, l'air agacé. Il en a assez de l'avalanche de porte-à-porte et de dépliants liés à la primaire. C'est un peu ennuyant à la fin, lance-t-il. Que ces citoyens le veuillent ou non, leur district est devenu l'épicentre d'un bras de fer à la portée nationale dans la famille républicaine. Ici Louis Blouin, Radio-Canada, Florence, au Kentucky.
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0: Le gouvernement fédéral recommande aux Canadiens d'éviter tout voyage non essentiel en République démocratique du Congo, un pays frappé par une épidémie d'Ebola. Les autorités sanitaires à travers le monde sont en alerte face au virus qualifié en fin de semaine par l'Organisation mondiale de la santé d'urgence de santé publique de portée internationale. Il n'y a pas de vaccin pour cette souche du virus qui aurait déjà fait 130 morts selon l'OMS. Notre prochaine invitée, Joanne Liu, connaît bien ce virus. Elle était présidente internationale de l'organisation Médecins sans frontières quand une importante épidémie d'Ebola a frappé l'Afrique de l'Ouest en 2014-2016 et elle était aussi sur le terrain en RDC en 2018-2019. Docteur Liu, bonsoir.
7: Bonsoir.
0: Docteur Liu, c'est la 17e épidémie d'Ebola à frapper la RDC depuis 50 ans. J'ai quand même l'impression que les autorités sanitaires sont plus inquiètes cette fois-ci. Peut-être que je me trompe, mais si je ne me trompe pas, pourquoi? Pourquoi ce niveau d'inquiétude si élevé maintenant?
7: Donc, ce niveau d'inquiétude-là est normal parce qu'on est au début de l'épidémie et il y a quand même des petits signes qui sont alarmants, notamment qu'on se retrouve dans un pays, la République démocratique du Congo, la province de l'Ituri, et c'est une province où l'épicentre, qui est une ville minière, c'est une population qui est mobile. Mm. Et donc, qui dit mobile, dit virus qui bouge avec. Mm-hmm. En plus, on est à l'intersection de trois pays, Soudan du Sud, Ouganda, République démocratique du Congo. Donc, ça peut aussi se propager aux autres pays. Il y a déjà des cas rapportés à Kampala, dans la capitale de l'Ouganda. Et troisième point, c'est que c'est une province où il y a des groupes armés qui créent de l'insécurité et ces groupes armés-là se disputent les ressources minières, mais ça fait qu'on a beaucoup de personnes, de communautés déplacées de façon interne. On parle de centaines de milliers de personnes qui vivent dans des conditions précaires.
0: Alors, des personnes qui bougent, une population qui est au confluent de frontières, donc faut gérer plusieurs autorités locales. Et là, j'ajoute peut-être une couche de difficulté. C'est une souche du virus pour laquelle il n'existe pas de vaccin. Et c'est pas le cas de toutes les souches de l'Ebola, n'est-ce pas?
7: Oui, tout à fait. Donc, le virus du Bundibugyo dans la maladie d'Ebola est celui qu'on connaît un peu moins. Celui qu'on connaissait plus, c'était l'Ebola Zaïre, qui était à la source de l'épidémie en Afrique de l'Ouest en 2014-2016, qui est la plus grosse épidémie historique de l'histoire humaine. 28 000 personnes infectées, 11 000 décès. Donc, on la connaît moins. Il y a eu seulement deux éclosions, une en 2007, une en 2012. 206 personnes qui étaient infectées, donc c'est un petit volume. Et on n'a pas eu le temps de développer les outils pour combattre ce virus spécifique-là. Donc, on n'a pas de traitement spécifique et on n'a pas de vaccin spécifique.
0: Donc, qu'est-ce que les autorités doivent faire pour essayer de contenir cette épidémie-là et traiter les personnes qui sont infectées?
7: Oui, ben, on retourne à la base, en fait. Et la base, c'est de identifier les personnes qui sont infectées, les isoler en centre de traitement, retracer leurs contacts, faire de ce qu'on appelle de l'information, éducation et communication auprès de la communauté pour avoir son aval, pour l'avoir comme aussi comme élément positif. Et un des points les plus importants qu'on oublie, plus maintenant mais dans le passé, c'est faire des funérailles qui sont sécuritaires et dignes, parce qu'on sait que c'est toujours un mode de transmission. Lorsque dans les rites funéraires, les gens vont toucher ou laver la personne décédée de l'Ebola, ils peuvent s'infecter. Donc, il ne faut pas faire ces rites de la même façon.
0: Mm-hmm. Je disais en introduction, Dr Liu, que le Canada, bon, recommande aux Canadiens de ne pas aller dans cette région-là. Mais est-ce qu'il y a un rôle pour le Canada? Et quel est le rôle aussi de la communauté internationale en général face à cette épidémie-là?
7: Mais on a déclaré une urgence de santé publique de portée mondiale, et la raison pourquoi c'était fait par le directeur général de l'OMS, c'est parce que il semble assez clair avec les signes qu'on a présentement que ça va dépasser les capacités de réponse de la République démocratique du Congo. Donc on en fait une affaire mondiale, dans le sens que il faut collectivement aider la République démocratique du Congo à la riposte à cette épidémie-là. Et donc, comment on peut aider? Ben, on dit déjà qu'on est en manque de ressources par rapport, par exemple, à des protections personnelles. On va sûrement avoir des enjeux aussi par rapport à des gens infectés et à leurs déplacements. Là, on a vu, hein, il y a un Américain qui est infecté, un missionnaire américain qui va être rapatrié en Allemagne pour ses soins, mais on a aussi des Canadiens sur place, je sais pas combien, mais ça fait partie des choses que le Canada pourrait faire qui est un peu à leur portée. Je sais qu'on a ici dans nos entrepôts des protections personnelles, des kits pour se protéger, et donc on pourrait offrir ça au pays en leur disant, ben nous, notre façon de contribuer, ça serait ça. Donc, il y a des choses comme ça qui seraient possibles, c'est sûr, mais il faut surtout demander aux gens qu'est-ce qu'ils ont besoin.
0: Mm-hmm. Dr Liu, je vais me faire la voix du public. Là, on a entendu, nous, à l'émission, parler ces derniers jours d'antivirus avec cette éclosion sur un navire de croisière. Maintenant, on parle d'Ebola, encore une fois, à l'émission. Ce sont des sujets qui sont importants. Mais on peut se demander, est-ce que c'est une coïncidence qu'on parle de ça ces jours-ci, ou il peut y avoir un lien là entre des éclosions d'Ebola, d'antivirus? Je pose la question sans avoir aucune idée de la réponse.
7: C'est une excellente question. Coïncidence, jusqu'à un certain point, mais il demeure que plus on fait de la pression sur l'environnement par notre vie d'humain, mm-hmm, dans un écosystème environnemental, ben on est en contact avec des virus auxquels on ne devrait pas l'être. C'est ça qui s'est passé dans la décharge en Argentine par les deux touristes. Et en partie, c'est souvent ce qui se passe en République démocratique du Congo. En général, c'est la chauve-souris, même si on n'est pas complètement certain pour le Bundibugyo, mais on pense que c'est la chauve-souris. on a un grand réservoir de chauves-souris et on est en contact avec cet animal-là. Et donc, du coup, en faisant un peu de la pression sur son écosystème, et donc là, après ça, on s'infecte. Donc, c'est ça, c'est pas une coïncidence, mais c'est quand même, on pourrait dire, un pattern.
8: Mm-hmm. Et quand on a parlé d'antivirus à l'émission, bon, les autorités de santé publique se faisaient rassurantes là, sur le risque pour nous, notamment au Canada. Pour ce qui est de l'Ebola, bon, on comprend que la RDC n'aura peut-être pas les capacités de gérer cette éclosion, et c'est pour ça qu'on en a fait une question d'urgence de santé publique de portée internationale, mais sinon, le risque pour nous, Canadiens, ici, est-ce qu'il existe?
7: Le risque est extrêmement faible. Et pourquoi qu'il est faible? C'est parce que c'est le mode de transmission du virus de l'Ebola. Donc, pour être infecté, il faut être en contact avec des liquides biologiques, que ce soit du sang, des déjections infectées, de la salive, du sémen. Et donc, si on est d'une personne qui est soit infectée ou d'une personne décédée. Donc, si on n'est pas en contact avec ces liquides biologiques-là, c'est peu probable d'être infecté. Donc, ce n'est pas transmis de façon respiratoire. Et c'est ça qui fait toute la différence.
8: Dr. Joanne Liu, vous êtes professeure au département de santé mondiale et de santé publique à l'Université McGill. Merci pour toutes ces informations.
7: Merci.
8: Restez à l'écoute plus tard à l'émission. On était très, très nombreux à suivre la trajectoire de la rondelle hier soir lors du 7e match du Canadien contre les Sabres de Buffalo. Un match, ça se regarde et ça s'écoute aussi. On vous parle du DJ des parties du Canadien dans un instant. Mais d'abord...
9: Qu'est-ce que vous allez manger pour souper?
10: Bonne question. Probablement un vol au vent.
9: Avec quoi dedans?
10: Du poulet. Puis une sauce maison.
11: Je vais manger du spaghetti.
9: Ah oui? Et qu'est-ce que vous mettez dans votre sauce?
11: Viande, carottes, champis, oignons, céleri.
12: Ça fait 3 heures que j'ai fait bouillir. Ah, oh, j'adore le jambon.
8: Qu'est-ce qu'on retrouve dans l'assiette des Québécois? Pour la première fois, il y a une vaste collecte de données réalisée entre autres par des chercheurs de l'Université Laval qui nous offre un portrait précis de ce qu'on mange au Québec. L'objectif, c'est d'améliorer la santé de la population par le biais de l'alimentation. Et notre journaliste Élise Allard est avec nous pour nous en parler. Bonsoir Élise.
13: Bonsoir Madeleine.
8: Bon, ce qui saute aux yeux, c'est qu'on pourrait manger mieux là dans ce rapport, c'est ce qu'on comprend.
13: Oui, parce que d'après le chercheur responsable du portrait Nutri-Québec 2026, Benoît Lamarche, à qui j'ai parlé aujourd'hui, selon les 26 000 repas rapportés par les quelques 6 000 adultes québécois dans cette vaste recherche, si on avait à les noter à un examen, ils auraient entre 50 et 60 %. Donc, à peine.
8: Ça passe.
13: Ça passe, ben, même pas, là. Mais plus en détail, au niveau des fruits et légumes, moins de 4 adultes québécois sur 10 respectent la recommandation du Guide alimentaire canadien, soit de manger au moins 5 fruits et légumes par jour. Ensuite, au niveau du sodium ou du sel, là, si vous préférez, 8 adultes sur 10 ne respectent pas la recommandation de Santé Canada. Oui, on mange trop, au-dessus de 2300 mg de sodium quotidiennement. Ça se retrouve principalement pour les Québécois dans les assaisonnements, les condiments, les sauces, les pains et les fromages. Et pour ce qui est des gras saturés, encore là, ce sont 8 adultes sur 10 qui ne respectent pas la recommandation en matière de gras saturés. Les Québécois vont manger beaucoup de fromage, de beurre, de pâtisserie, de viande rouge. Et en ce qui concerne les sucres libres, les Québécois font un petit peu mieux. 6 adultes sur 10 respectent le seuil maximal recommandé par l'Organisation mondiale de la santé pour réduire les risques de surpoids, d'obésité et de caries. Mais pourquoi c'est important d'avoir ce portrait précis de ce que mangent les Québécois? D'abord parce que c'est différent, notre alimentation au Québec, qu'aux États-Unis, par exemple, ou encore en Europe. Mais surtout parce que, selon le chercheur Benoît Lamarche, toujours, la qualité de l'alimentation est l'un des déterminants les plus importants de la santé. On l'écoute.
14: Les données sont claires. La surconsommation de sel, de sucre, c'est des problèmes de santé qui inclut les maladies du cœur, les problèmes de poids, les maladies de l'AVC, par exemple. Dans certains cas, certains aliments sont associés au cancer aussi. Il y a un décès sur 5 sur la planète qui est attribuable aux habitudes alimentaires. Donc, c'est énorme.
8: Un décès sur 5. Manger pas assez de fruits et de légumes, manger trop de sel, moi, je suis pas absolument surprise de ça. Mais ce qui est intéressant aussi dans, oui. dans cette étude-là, c'est que ça nous permet en quelque sorte d'espionner en ce que les gens mangent, du déjeuner au souper, en passant par les collations. On a vraiment les habitudes alimentaires des gens là-dedans.
13: Oui, et sans surprise, au déjeuner, les Québécois vont manger du pain grillé, des bananes, du beurre d'arachide et parfois des œufs. Donc, la fameuse toast au beurre de peanut, là, on la mange beaucoup au Québec. Au dîner, ce qui a été déclaré par les Québécois, de la soupe, de la salade jardinière, du fromage à pâte ferme, d'ailleurs, le fromage qui est très salé, très gras, revient souvent. Au souper, salade jardinière, toujours pizza garnie, fromage à pâte ferme encore, riz aux légumes. Et aux collations, pommes, croustilles de pommes de terre, fromage à pâte ferme, banane. Et finalement, au niveau des fruits et légumes, les Québécois vont manger beaucoup de petits fruits, fraises, framboises, bleuets, de bananes, de pommes. Et au niveau des légumes maintenant, oignons, tomates, carottes sont au sommet du palmarès. Et ça réjouit d'ailleurs les chercheurs hein, qui se disent on mange beaucoup de fruits et légumes produits chez nous. Hein, carottes, oignons, petits fruits, ça c'est la bonne nouvelle. La mauvaise nouvelle, c'est qu'une majorité de Québécois ne respectent pas, comme je le disais, les recommandations des autorités en santé publique. On écoute les explications de la présidente de l'Ordre des diététistes nutritionnistes du Québec, Joëlle Aymond.
15: On sait que la qualité de l'offre alimentaire, c'est vrai au Québec, mais c'est vrai à l'extérieur du Québec aussi, là, est vraiment en déclin. C'est une très grande augmentation des aliments transformés et ultra transformés. On mange de moins en moins de vrais aliments. Par exemple, on mange de moins en moins de pommes de terre, mais de plus en plus de croustilles. T'sais, c'est le même aliment, mais il y en a un qui est dans sa forme naturelle, puis l'autre qui est dans sa forme transformée.
8: Comme quoi on a adopté de mauvaises habitudes alimentaires. Comment renverser la tendance? Comment manger mieux?
13: Mais au-delà des efforts individuels de tout un chacun, eh bien, ce qu'espèrent les chercheurs de Nutri-Québec, c'est que les politiques publiques, les actions gouvernementales, par exemple, vont améliorer la santé des Québécois en regardant ces données-là, en les analysant davantage. On écoute à ce sujet, justement, Benoît Lamarche, qui nous parle de cette fameuse petite loupe qui a été ajoutée par Santé Canada sur les aliments à haute teneur en gras saturé, en sucre, en sodium, depuis janvier 2026.
14: C'est un bel exemple de politique qui a le potentiel de nous influencer. Alors, le consommateur qu'on est, je suis, on va à l'épicerie, on voit deux pains. Il y a un pain qui a une loupe sur le sel, l'autre l'a pas. Donc, il y en a un qui est moins riche en sel. Ce que ça fait aussi, c'est que ça encourage l'industrie à modifier ses produits pour se glisser en dessous de la loupe.
13: Alors, pour ceux qui aimeraient participer à cette vaste collecte de données sur l'alimentation, vous pouvez encore vous inscrire sur nutriquebec.com.
8: J'aimerais entendre les auditeurs. Est-ce que vous vous retrouvez dans ce que vous venez d'entendre? Est-ce que ça pourrait vous inciter à changer vos habitudes alimentaires? Vous pouvez nous écrire via la bulle sur Radio-Canada Audio maintenant. Sinon, il y a le courriel. Ça nous regarde. @radio-canada.ca. Merci, Alice.
13: Je vous en prie.

0: Est-ce que vous l'avez reconnue, cette musique thème? C'était celle des Whalers de Hartford, anciens rivaux du Canadien dans la division Adams. Tout ça est écrit sur ma feuille, mesdames et messieurs. Donc, les Whalers de Hartford qui ont ensuite déménagé pour devenir les Hurricanes de la Caroline. On vous en parle ce soir parce que ce sont les prochains adversaires du Canadien en finale de l'Est. Ça, je le savais. Kevin Breton est avec nous pour nous en parler. Bonsoir, Kevin.
1: Bonsoir.
0: À qui le Canadien va avoir affaire?
1: Ouais, donc c'est pas les Whalers, mais non, c'est les Hurricanes de la Caroline, plus modernes aujourd'hui. C'est un défi de taille, les Hurricanes de la Caroline en finale de l'Est pour le Canadien. On a juste à regarder le palmarès. Bon, le passé n'est pas toujours garant de l'avenir, mais dans les dernières saisons, c'est la troisième fois en quatre ans que les Hurricanes de la Caroline atteignent l'étape de la demi-finale ou encore de la finale de l'Est. Donc, ça montre que c'est une équipe qui performe très bien en série. Ouais, qui performe très bien en série. Par contre, le point un peu plus négatif, c'est qu'à chaque fois qu'elle se rend à cette étape-ci, elle semble manquer un peu d'essence dans son réservoir, un peu de jus. Et à chaque fois, elle se faisait éliminer assez rapidement avant d'atteindre la finale de la Coupe Stanley.
0: Quoique cette fois-ci, ils ont eu le temps de se reposer un peu plus que le Canadien. Hein?
1: Absolument, parce qu'eux sont en finale de l'Est depuis un moment. Leur dernier match remonte au 9 mai dernier. Donc, ça va faire presque deux semaines, jeudi prochain. Que depuis qu'ils ont disputé leur dernier match, ça devrait les servir énormément. On peut penser au gardien de but Frédéric Anderson, qui lui a 36 ans, qui a un petit peu la réputation de crouler sous la pression lorsqu'il est trop sollicité. Ben là, il va arriver frais et dispo pour affronter le Canadien, mais ça peut être une arme à double tranchant parce que quand ça fait longtemps qu'on n'a pas joué, ça peut nous prendre un peu de temps à retrouver notre rythme, alors que le Canadien, lui, fonctionne à plein régime là, depuis plus d'un mois.
0: Vos prédictions, est-ce que le Canadien peut quand même avoir espoir de gagner une autre série?
1: Oui, je pense que le Canadien peut quand même avoir espoir. On peut regarder en saison, cette saison, le Canadien a gagné ses trois matchs en saison régulière face aux Hurricanes de la Caroline. C'est pas le même hockey qui se joue au printemps. Il y a moins d'espace, c'est plus serré. Parfois, il y a moins d'opportunités en avantage numérique. Mais néanmoins, on peut s'accrocher à ça. Et surtout, moi, je dis aux fans des Canadiens, ben, l'équipe s'est rendue en finale de l'Est sans avoir presque de contribution du meilleur buteur de l'équipe, Cole Caulfield, qui est très, très discret depuis le début des séries éliminatoires. Donc, s'il se met en marche, comme les buteurs le font parfois par séquence, eh bien, ça pourrait être de bon augure pour le Canadien.
0: Et qui doit-on surveiller chez la Caroline? Bon, il y a le gardien, mais sinon?
1: Sinon, ben moi, je conseillerais aux amateurs du Canadien d'apprécier, de découvrir peut-être de jeunes joueurs chez les Hurricanes qu'on connaît moins, comme Jackson Blake et Logan Stankoven, qui ont connu énormément de succès avec le vétéran Taylor Hall lors des deux premiers tours des séries éliminatoires contre les Sénateurs d'Ottawa et les Flyers de Philadelphie. Ils jouent un style tenace, ils sont constamment dans le visage de l'adversaire, ont pas peur d'aller déranger le gardien aussi, pratiquent vraiment un échec avant soutenu. Ça pourrait donner de la difficulté aux joueurs du Canadien. Et sinon, les Hurricanes comptent sur probablement le meilleur défenseur défensif de la Ligue en Jacob Slavin. C'est lui qui avait le mandat de neutraliser les Connor McDavid et les Sidney Crosby aux Jeux olympiques. Donc, c'est un défenseur très, très efficace. Ce sont des joueurs qui vont donner du fil à retordre aux Canadiens, mais je pense quand même que le Canadien peut s'en sortir et pousser cette série-là à la limite.
0: Premier match jeudi soir.
1: Premier match jeudi soir, oui.
0: Kevin Breton, merci beaucoup.
1: Un plaisir.

0: nothing gonna stop us now. Donc, rien ne va nous arrêter. Rien ne nous arrêtera maintenant, ce serait mieux dit, du groupe Starship qui a résonné. C'est la chanson qui a résonné au Centre Bell hier soir. Une foule s'était rassemblée là pour assister au 7e match du Canadien contre les Sabres, pour regarder le match sur écran géant. Rien n'est laissé au hasard hein, dans la trame sonore du Canadien et ma collègue Émilie Dubreuil a passé la soirée avec Vincent Aubry, le DJ des matchs du Canadien. Elle est avec nous ce soir. Émilie, bonsoir.
1: Allô Madeleine, donc, je suis contente que vous ayez passé cet extrait-là parce que c'était incroyable.
0: Bon.
1: La foule chantait en délire, j'en ai encore des frissons.
0: Donc, comme quoi rien n'est laissé au hasard, le DJ était prêt, hein? Et c'était pas sûr, oui. Évidemment, qu'elle ait passé cette chanson-là. Ça me fait penser, moi, j'ai couvert beaucoup de politique. On a des politiciens qui ont un discours de victoire, un discours de défaite.
1: C'est exactement
0: c'est
1: ça.
0: C'est la même chose pour le DJ, là.
1: Oui, absolument. On n'avait pas planifié ce sujet-là, Madeleine. Puis quand on est arrivé tôt hier. Puis les journalistes, on rentre par la même entrée que les employés sur la rue Saint-Antoine. Puis c'est un peu comme à l'aéroport. Il faut passer nos objets puis notre matériel dans un détecteur de métal. Puis là, la réceptionniste qui est là depuis longtemps salue Monsieur Aubry. Elle lui dit « Ah, as-tu préparé la musique de la victoire? » Et là, j'ai dit « La musique de la victoire, c'est quoi ça? » Puis bref, on s'est mis à jaser. Puis il me dit « Dis-moi, je suis le DJ du Canadien depuis 23 ans. » Alors, il a 53 ans, ça fait 30 ans qu'il fait ça. Et là, il me dit « Moi, j'ai jamais vécu une telle frénésie. J'ai des aspirines avec moi parce que j'ai peur de faire une crise cardiaque. » Non, il m'a dit ça avec un sourire moqueur, mais tu sais, c'est beaucoup de pression. Parce que DJ dans cet amphithéâtre-là, c'est énorme. C'est pas une petite piste de danse, là. C'est pas un party de mariage. Et il faut qu'il épouse la game. Alors, ça prend un DJ qui connaît bien le hockey.
0: Oui, puis c'est ça. Puis il a devant, il a des partisans qui sont pas là pour entendre un spectacle de DJ. Ils sont là pour voir un match du Canadien. Donc, de quelle façon il voit son rôle?
1: Ben, en fait, il souligne le match. Tu sais, il fonctionne beaucoup par association d'idées. Par exemple, il m'expliquait que si on attend la décision d'un arbitre, puis ça dure, il va jouer le grand succès de Dalida, j'attendrai le jour et la nuit. Bon, je chanterai pas à la radio, mais s'il y a de la chamaille, par exemple, du chamaillage, il va jouer corps à corps avec toi de Châtelaine. Je sais pas si vous vous souvenez de cette chanson-là. J'entends frapper, il me disait qu'il faisait jouer J'entends frapper quand il y a de la bataille de Pagliaro. C'est beaucoup des associations d'idées comme ça. Puis dans le fond, il vient juste un peu souligner ce qui se passe dans le match de façon très humble parce que il faut qu'il demeure à l'affût des émotions de la foule puis de ce qui se passe. Et ce qui m'a frappé aussi, c'est qu'il utilise beaucoup de musique de jeunes groupes québécois, voire de groupes rap, de groupes alternatifs.
0: Engine de poitrine même.
1: Oui, il était super fier de me dire, bien avant qu'Engine de poitrine passe à Tout le monde en parle, je l'ai fait jouer, moi, au Centre Bell dans les matchs.
0: Est-ce qu'il a vu, et le temps nous presse malheureusement, Émilie, mais est-ce qu'il a vu son métier changer en 23 ans?
1: Ben justement, la question du français, très important. Il me disait que à ses débuts, il n'était pas question de mettre de la musique francophone et que ça avait beaucoup évolué dans les dernières années et qu'il en était très heureux parce que c'est le seul endroit dans la Ligue nationale qui diffuse la musique en français pendant les matchs.
0: Mmh. On va en écouter justement. J'entends frapper de Michel Pagliaro dont vous parliez. Donc, quand il y a un peu de brasse, camarade, c'est ce que vous nous expliquez. Émilie Dubreuil, merci pour cette belle rencontre que vous avez captée au vif. C'est toujours impressionnant de vous lire comment vous saisissez ces instants. Donc, cette soirée passée avec Vincent Aubry hier, le DJ des matchs du Canadien. Il me semble qu'on va écouter la musique différemment maintenant qu'on vous entend.
1: Ça nous donne un peu de verre d'oreille aussi.
0: Oh, en
1: plus. J'entends frapper, ça rentre dans la tête, là.
0: Émilie Dubreuil, bonne soirée, merci.
1: Salut, bye-bye.
0: Donc, du hockey, on passe au soccer. Le coup d'envoi de la Coupe du Monde sera donné dans moins d'un mois. Or, Les promesses d'un afflux de visiteurs importants dans les villes hôtesses comme Toronto ou Vancouver semblent ne pas s'être encore matérialisées. À Vancouver, où la Coupe du Monde a forcé l'annulation d'autres événements annuels qui ont traditionnellement lieu en juin, l'industrie observe même une baisse du nombre de réservations par rapport à la même période l'année dernière. Le reportage de Francis Plourde.
2: Welcome to Times Square Suites Hotel.
3: Au Times Square Hotel, dans le quartier touristique du West End à Vancouver, les préparatifs en vue de la Coupe du Monde ont lieu depuis plus d'un an.
2: So we reached out to our regulars first to say.
3: En vue de la FIFA, nous avons gardé des chambres pour nos clients réguliers, raconte Jackie McMullen, qui gère cet hôtel canadien indépendant qui accueille des familles dans des appartements avec cuisine et salon.
2: There's a little bit of a bump on game nights, you know, 30-35%.
3: Les soirs de match, les chambres se louent environ 30 à 35 de plus que le prix moyen à cette période de l'année, mais rien d'extravagant, estime-t-elle. Nous voulons que les gens aient une expérience agréable.
2: We have some suites available.
3: Mais malgré les craintes d'hôtels à pleine capacité, il reste de la place, ajoute Jackie McMullen. En fait, selon Destination Vancouver, les hôteliers enregistrent une baisse des réservations de 20 % pour le mois de juin par rapport à l'année dernière. On est loin des estimations avancées par des organismes comme le Downtown Vancouver Business Improvement Association, selon lesquels les hôtels seront pleins à 95 %.
4: So we got ourselves in this situation. The Lower Mainland or Metro Vancouver has approximately 20,000 hotel rooms.
3: En septembre dernier, le président de Destination Vancouver, Royce Schwinn, rappelait aussi le manque de chambres d'hôtel en vue de la FIFA, estimant que les 20 000 chambres disponibles, un nombre qui n'a pas augmenté depuis plus de 20 ans, ne suffiraient pas pour accueillir les 350 000 visiteurs attendus. Même si les réservations sont en deçà des attentes et que le comité organisateur de la Coupe du Monde a annulé en mars 15 000 réservations de chambres d'hôtel, à la ville de Vancouver, on ne semble pas s'inquiéter.
5: J'ai entendu que c'est normal, ça. En fait, il faut réserver les chambres bien en avance. Et puis après ça, ils déterminent c'est qui en a besoin.
3: Selon la conseillère municipale Lisa Dominato, les habitudes de réservation pour un événement sportif comme la Coupe du Monde diffèrent de celles de grands congrès.
5: On trouve maintenant que les personnes ils font des réservations plus tard. Alors, ça se peut qu'il y aura moins de chambres disponibles dans quelques semaines. Mais c'est différent avec les Jeux, avec la Coupe du Monde, si on compare avec une grande conférence qui vient pour 3, 4, 5 jours.
3: La situation se fait aussi sentir chez les résidents qui espéraient louer leur logement. Sur le site de la plateforme Airbnb, des centaines d'appartements sont encore disponibles.
6: Yeah, it's unfortunate.
3: Christy, qui loue son sous-sol dans l'est de la ville, a vu ses clients annulés à la dernière minute, laissant son appartement vide à moins d'un mois du premier match.
6: It's a challenge to navigate as

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4: Entrevue. Malgré l'incertitude et la grogne syndicale, les autorités maintiennent le cap. La FIFA devrait générer des retombées économiques $1 milliard sur 5 ans.
5: Après le FIFA, après la Coupe du monde, $1 milliard en retombées économiques pour 5 ans.
4: Pour Lisa Dominato, l'impact sur l'image de la ville sera majeur.
5: Et c'est comme quand vous regardez Expo 86. Maintenant, le monde connaît Vancouver par rapport à Expo 86 et puis les Olympiques. Ça renforce que c'est une ville qu'on veut visiter et c'est bon pour le tourisme.
4: Un rayonnement que souligne aussi Jackie McMullen.
6: And I do think Vancouver is going to showcase very, very well.
4: L'hôtelière voit ce tournoi comme une occasion en or de partager la beauté de Vancouver à une audience mondiale.
6: That's the best thing we can hope for.
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8: Xi Jinping reçoit de la visite ces jours-ci. Le président russe est arrivé ce mardi à Pékin, où il doit rencontrer son homologue chinois. Une visite qui survient quelques jours à peine après celle de Donald Trump. Le journal de langue anglaise du Parti communiste Global Times écrit que dans l'histoire de la diplomatie, le fait qu'un seul pays soit simultanément devenu une destination clé pour 2 grandes puissances est en soi un moment hautement symbolique. François, bonsoir.
9: Bonsoir, Madeleine.
8: Est-ce que ce symbolisme est si important?
9: Oui, il l'est dans la mesure où, en effet, le voyage à Pékin, c'est devenu un passage obligé pour un très grand nombre de dirigeants du monde à la tête de petits ou grands pays. Mais après ces 2 visites très rapprochées des présidents américains puis russes, il est clair que Xi Jinping cherche à en tirer un argument symbolique de sa puissance et de son caractère désormais incontournable dans la diplomatie moderne. Et contrairement au discours d'il y a encore 20 ans, Madeleine, ou même 15 ans, par les Occidentaux, on cultive plus la Chine aujourd'hui en déclarant que son développement économique, ses relations approfondies avec l'Ouest auront pour effet de développer les libertés, la démocratie, selon ce qu'on croyait être une espèce de loi du développement des sociétés, hein, l'équivalence ou la causalité entre commerce, développement économique, démocratie, pluralisme. Aujourd'hui,
8: droit de la personne,
9: tout ça. Aujourd'hui, face à la Chine, cette illusion a vécu. Aujourd'hui, la Chine est un pays autoritaire et puissant qui s'assume comme tel et qu'on fréquente sans aucune illusion, mais parce qu'il le faut bien.
8: Et justement, vous le disiez, Pékin, passage obligé. Avant Donald Trump, avant Vladimir Poutine, il y a eu d'autres visites importantes.
9: En effet, avant le maître de la Maison-Blanche, Xi Jinping a accueilli depuis début décembre, donc en moins de 6 mois, les dirigeants de 4 autres pays du G7, dans l'ordre, le français Emmanuel Macron, le canadien Mark Carney, le britannique Keir Starmer et l'allemand Friedrich Merz, ont tous défilé, tous à Pékin, dans l'esprit de trouver les bonnes grâces de Xi Jinping, notamment sur le plan commercial, et pour faire contrepoids à des États-Unis qui deviennent encore imprévisible, même menaçant. C'est un retournement important dans les relations internationales. Le sentiment de menace aujourd'hui n'est plus inspiré par le régime communiste chinois, même si on sait qu'il est là pour rester, et même si on n'a plus l'espoir, comme il y a 20-25 ans, qu'il se libéralise, mais bien par le régime Trump en place à Washington.
8: Donc, revenons sur la visite de Vladimir Poutine en Chine. Est-ce qu'elle marque une évolution?
9: On pourrait dire que cette relation évolue comme un rapport de plus en plus inégal, où la Russie, qui était avant, avec l'URSS, le maître, face à la Chine, c'est le contraire. L'économie de la Russie, aujourd'hui, vaut 1/10 de l'économie chinoise. Moscou devient le vassal, l'obligé de la Chine. Même la fréquence des visites entre Xi et Poutine, se voit au moins 2 fois par année, peut être interprétée en ce sens. Ils se rapportent régulièrement. C'est leur 9e rencontre en tête-à-tête depuis le début de la guerre en Ukraine. Un rythme exceptionnel pour un dirigeant russe qui témoigne de la forte dépendance, oui, de Moscou envers Pékin. Poutine a besoin de l'appui de Xi. On sait que cet appui a été appréciable face à l'Ukraine, avec un soutien diplomatique feutré. Il faisait semblant d'être neutre, mais il ne l'était pas vraiment. Et des fournitures secrètes, on le sait aussi, de matériel civil, mais peut-être paramilitaire, même si ça n'empêche pas aujourd'hui la Russie de perdre du terrain dans cette guerre. Ça, c'est une autre question. Xi reçoit donc Poutine moins comme un égal que comme un partenaire de second rang. Il est le véritable leader de ce partenariat.
8: Ce qui est un peu différent, si on compare la visite avec Donald Trump, il voulait, avec la visite de Donald Trump, montrer là, qu'il était un égal.
9: Oui, le mouvement est ascendant, mais il partait de plus bas. Oui. Donc maintenant, il est devenu un égal.

0: Exactement. C'est une double manœuvre qui, dans les deux cas, vise à confirmer la position centrale de Pékin, de la Chine, dans les affaires du monde. Après tout, Zhongguo, ça veut dire le pays du milieu. En passant, États-Unis, en chinois, ça se dit Meiguo, ça veut dire le beau pays, littéralement. Alors que Russie, c'est juste Eluosu, qui est un dérivé du russe en russe, du mot russe. Bon, voilà. Alors, face au président américain, Xi Jinping peut aujourd'hui dire de façon crédible, j'ai instauré la parité avec les États-Unis, je n'ai fait aucune concession à Trump et je maintiens ma politique étrangère fondamentale, favorable à la Russie, à l'Iran et à la Corée du Nord. Ce message passe avec les deux visites qui suivent. Et il reçoit ensuite, donc, c'est ça, dans la foulée, son cher ami Vladimir, qui est plutôt le petit frère aujourd'hui, et aussi son allié idéologique aussi. C'est important, ça, pour pouvoir dire à l'unisson, tous les deux, face aux Occidentaux, même s'ils sont inégaux entre eux, ils sont quand même deux gros noms. Et là, ils disent aux Occidentaux, votre système n'est pas le nôtre. Ne vous faites aucune illusion là-dessus.
1: Dans un contexte de guerre en Iran, il faut le rappeler, le positionnement russo-chinois face à cette guerre, un rappel?
0: Bon, alors, un rappel. Contrairement à l'attaque russe contre l'Ukraine, jamais dénoncée formellement par Pékin, avec du bout des lèvres, c'est disait que c'était pas bien, mais la Chine, au contraire, a condamné fermement l'attaque américaine contre l'Iran. Mais dans les deux cas, et ça, il faut le dire aussi, Ukraine comme Iran, on a vu que son influence réelle sur le cours des événements, l'influence diplomatique réelle, concrète, c'est sujet à caution parce que les initiatives de médiation de Pékin ont été sans grande substance, sans grand résultat. Ils disaient, en gros, la guerre, c'est pas bien, il faut un cessez-le-feu et il faut que les parties se parlent. Vous voyez, en gros, ça revenait à dire ça. Pour autant, Pékin jouit d'une certaine estime diplomatique aujourd'hui, d'autant plus facile, je pense, à aller chercher qu'il y a juste en face un certain Donald Trump, alors même que sur le plan interne, sur le plan, et là je ne dirais pas tout, mais la Chine a des problèmes, une démographie qui s'effondre, trop d'usines, du chômage, des débouchés commerciaux insuffisants à l'international, un système bancaire vacillant qui est adossé à une grosse bulle immobilière, c'est pas réglé cette question-là. Mais entre le pays de Trump et le pays de Xi, ben, le monde est mieux Xi en ce moment.
1: C'est intéressant de lire que le porte-parole de l'Iran, de la Russie, pardon, disait que c'est une bonne occasion de partager nos notes aussi sur ce qui s'est passé.
0: Dimitri Peskov.
1: Oui, entre les Chinois et les Américains. François, merci.
0: Merci.

0: Est-ce que vous connaissez Timmy la baleine? Elle s'est retrouvée au cœur de toute une saga de l'autre côté de l'océan Atlantique. Saga, malheureusement, qui a connu une triste fin la semaine dernière. Après s'être échouée dans les eaux peu profondes en Allemagne et avoir été secourue, la baleine à bosse a été retrouvée morte au large du Danemark. Donc, on revient sur cette histoire avec Valérie Boisclair, journaliste spécialisée en environnement. Valérie, bonsoir.
1: Bonsoir, Madeleine.
0: Normalement, on fait pas toute une histoire d'une baleine échouée. Pourquoi celle-ci a tant fait jaser?
1: C'est parce que le public a vraiment été interpellé par cette histoire-là. Ça a été très médiatisé en Europe. Il y a eu beaucoup d'appels sur les réseaux sociaux pour qu'on vienne en aide à cette baleine à bosse. Alors, Timmy, c'est un jeune mâle qui fait à peu près 12 mètres de long. Et la première fois qu'il a été retrouvé coincé, c'était au début du mois de mars, au nord de l'Allemagne, dans la mer Baltique. Et ça, c'est pas normal du tout, Madeleine, parce que les baleines à bosse, elles se tiennent dans l'océan Atlantique. Et pour se rendre à la mer Baltique, il faut traverser plusieurs détroits. C'est donc pas facile d'accès et encore moins d'en ressortir par la suite. Et personne ne sait vraiment pourquoi elle s'est retrouvée là. Peut-être qu'elle suivait des bancs de poissons. Mais le fait est que quand on la repère là, elle est couverte de cloques. Sa peau est craquelée, jaunie. Et ça, c'est parce que l'eau de la mer Baltique est très, très peu salée. La baleine n'est pas habituée à ça. Donc, ça provoque une maladie de la peau. Et plus encore, on remarque qu'elle est prise dans des filets, dans des cordages. Alors, les autorités lui viennent en aide. Mais à chaque tentative pour l'aider à prendre le large, on la revoit apparaître peu de temps après, le long de la côte. Et le 23 mars, vraiment, ça marque un tournant parce que Timmy la baleine se retrouve prisonnière d'un banc de sable. On voit à l'horizon son dos qui apparaît à la surface, comme une pierre lisse. Les gens sont alertés par d'étranges plaintes au loin depuis la plage de Timmendorf. Et c'est pour ça, d'ailleurs, que les médias l'ont baptisé Timmy la baleine. Donc, quand je vous disais que le public est investi, il y a des dizaines de gens qui se massent sur la plage pour la voir, d'autres qui s'approchent sur l'eau pour prendre des photos, des vidéos, au point où les autorités doivent créer un périmètre de sécurité que certains finissent par défier. Et pendant des semaines, sous la pression des médias et du public qui surveille et qui s'inquiète de l'état de Timmy, il y a de grands débats sur comment aller à sa rescousse. On essaie différentes tactiques. On se rend même jusqu'à tenter de la repousser avec la pelle d'une excavatrice, ce qu'on soupçonne qu'il a blessé au passage. Et devant ces échecs répétés, des spécialistes des baleines finissent par dire « Laissons-la mourir de sa belle mort. Évitons de lui faire subir encore plus de stress parce que là, ça commence à s'apparenter à de la cruauté animale. Et les autorités allemandes, à ce moment-là, décident de ne pas intervenir.
0: Malgré tout, elle a été secourue. Donc, qu'est-ce qui s'est passé?
1: Malgré l'avis de ces spécialistes, l'indignation du public était telle que ça a attiré l'attention de deux millionnaires qui s'unissent pour mobiliser une somme assez exceptionnelle. On parle d'environ 1,5 million d'euros. Donc, ça fait plus de 2 millions de dollars canadiens. Et même si des organisations comme la Commission baleinière internationale ont fortement déconseillé cette mission, l'aval a finalement été donné par le gouvernement régional. Il y a une équipe qui s'est formée et le plan convenu, ça a été de charger Timmy dans une grosse barque remplie d'eau et de la remorquer jusqu'à la mer du Nord. C'est ce qui a été fait. Et le 2 mai, soit 40 jours après avoir été bloqué dans ce banc de sable, Timmy a été libéré. L'équipe a crié victoire. Tout le monde s'est réjoui de ce qui semblait être de prime abord une fin heureuse. Mais voilà, quelques jours plus tard, le moniteur qui avait été fixé au dos de Timmy a cessé de fonctionner. On a perdu sa trace. Et le week-end dernier, le scénario redouté s'est confirmé. Les autorités ont identifié le cétacé mort dans le détroit du Kattegat entre le Danemark et la Suède.
0: Est-ce qu'on sait ce qui va advenir de sa dépouille?
1: Mais les autorités danoises vont la laisser là pour qu'elle se décompose naturellement. Elles ont demandé au public de ne pas s'approcher de Timmy. Et les deux millionnaires qui ont financé toute cette opération-là, ils ont tenu à se distancer de la mission. Ils ont essentiellement mis la faute sur le dos de l'équipage. Les autorités allemandes qui avaient approuvé l'opération ont défendu leur décision. Selon elles, c'était naturel, c'était humain d'essayer de venir en aide à cette pauvre baleine. Mais les biologistes qui plaidaient pour qu'on laisse Timmy tranquille, ils ne sont pas impressionnés. À l'heure où la conservation des espèces, on le sait, elle est sous-financée, qu'on assiste au déclin de la biodiversité, il y a des populations de cétacés plus à risque que les baleines à bosse.
0: Il faut savoir prioriser, là.
1: Exactement. Les menaces, elles sont bien connues. La perte d'habitat, la pollution, les collisions avec les navires. Donc, au lieu d'agir impulsivement pour plaire au public et aider un seul individu dans le pétrin, ils jugent que tout cet argent-là aurait été bien plus utile ailleurs.
0: Oui. Ces pouvoirs des médias sociaux et des mouvements comme ça de masse pour sauver un animal, il faut peut-être réfléchir effectivement.
1: Tout à fait.
0: Est-ce que c'est la bonne action à prendre? Est-ce qu'il y a d'autres actions qui auraient un impact plus grand? Valérie Boisclair, journaliste spécialisée en environnement, merci pour cette histoire.
1: Merci, Madeleine.
0: Et c'est comme ça que l'émission prend fin ce soir. Ici Madeleine Blais-Morin. Bonne soirée à tous. À demain.

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1: Bonsoir, ici Mathieu Massé. Voici les informations. Hydro-Québec salue la mise sur pied d'une nouvelle équipe de négociation à Terre-Neuve et Labrador dans le but de reprendre les pourparlers concernant Churchill Falls et Gull Island. La Société d'État québécoise affirme toutefois qu'elle ne souhaite pas conclure d'entente à des conditions inférieures à celles initialement convenues. Le premier ministre de Terre-Neuve et Labrador, Tony Wakem, a annoncé ce matin que les experts qu'il avait mandatés sur cette question jugent que l'accord de principe signé en 2024 par son prédécesseur ne sert pas les intérêts à long terme de sa province. Sylvain Audette, professeur à HEC Montréal et membre de la chaire de gestion sur le secteur de l'énergie.
2: Le rapport, ce qu'il semble dire, c'est que c'est une autre vision. Donc, c'est une vision de attention. Nous, on est peut-être prêt à prendre un peu plus de risques. En échange, on va vouloir avoir plus accès à la valeur de l'électricité dans une économie où l'électricité est de plus en plus rare. Donc, c'est peut-être ça qu'en 2 ans ou 3 ans que les négociations ont commencé qui a changé.
1: Le comité indépendant remet notamment en question la quantité d'énergie à laquelle Terre-Neuve et Labrador aura accès après 2041. Toujours en Atlantique, au Nouveau-Brunswick, une figure importante du monde des affaires s'est éteinte. Robert Irving est mort à l'âge de 71 ans. Il était à la tête du géant J.D. Irving, ainsi que de plusieurs équipes sportives, dont le club de hockey des Wildcats de Moncton. Nicolas Steinbach.
3: Robert Irving dirigeait avec son frère Jim les entreprises J.D. Irving Limited. C'est avec une profonde tristesse que la famille marque son décès aujourd'hui à Moncton à la suite d'une lutte courageuse contre le cancer, indique le communiqué de l'entreprise mardi. J.D. Irving emploie environ 20 000 personnes au Nouveau-Brunswick. C'est l'un des plus importants employeurs de la province. Robert Irving a démarré les opérations de ses entreprises à Moncton en 1977, où il avait élu domicile depuis lors. En 2020, il reçoit l'Ordre de Moncton pour sa contribution exceptionnelle à la communauté. Grand philanthrope, il a notamment œuvré au sein de la Fondation des Amis de l'Hôpital de Moncton. Paulette Thériault, mairesse sortante de Moncton.
4: C'est un géant. Donc, il a contribué au niveau économique, au niveau des sports, au niveau social. Donc, son legs est immense.
3: Robert Irving était notamment à la tête de Cavendish Farms, l'un des plus grands transformateurs de pommes de terre en Amérique du Nord. Irving Tissue, spécialisé dans le papier hygiénique Royal, et l'entreprise de transport Midland. L'homme d'affaires était aussi président et propriétaire du club de hockey des Wildcats de Moncton, Kim Wilson, PDG de la Chambre de commerce du Grand Moncton.
5: Je pense qu'il va être plus connu pour, non seulement pour son impact du côté d'économie comme employeur dans la région, mais vraiment sur son impact communautaire.
3: Les détails des funérailles seront annoncés ultérieurement. Ici Nicolas Steinbach, Radio-Canada, à Moncton.
1: Trop de sel, trop de sucre. L'alimentation des Québécois ne respecte pas plusieurs recommandations de santé publique. C'est ce que conclut le rapport de Nutri-Québec qui dresse pour la première fois le portrait de l'alimentation des Québécois. Seul un tiers de la population mange au moins 5 fruits et légumes par jour et 80% des personnes sondées consomment trop de sel. L'organisme Nutri-Québec suggère de revoir certaines habitudes alimentaires, comme l'explique son chercheur responsable Benoît Lamarche.
6: On prend la mesure pour la première fois avec des données très, très fines des habitudes des Québécois, des Québécoises. Puis ça va nous aider à aiguiller nos prochaines réflexions là, sur la prévention, la santé, comment mieux manger collectivement. Par exemple, les pains sont une des sources principales de sel au Québec. Donc, c'est un exemple où le projet peut dire, bon, ben si on veut s'attaquer au sel, voilà une cible intéressante parce que tout le monde consomme du pain. Si on réduit le sel dans le pain, ben on va avoir un effet collectif quand même assez important.
1: Le pain grillé, le beurre d'arachide et la banane sont les aliments les plus populaires au déjeuner. Après avoir déclenché une alerte sanitaire internationale dimanche, l'Organisation mondiale de la santé déploie des équipes spécialisées en République démocratique du Congo, où sévit une fièvre épidémique, l'Ebola. Au moins 130 personnes sont mortes après avoir été en contact avec le virus contre lequel il n'existe ni vaccin ni traitement. Comme le rapporte Nathanaël Charbonnier, une course contre la montre est lancée pour protéger la population.
7: Pour comprendre les enjeux, il faut expliquer que la zone concernée par le virus s'étend sur plus de 600 kilomètres, que cela intervient dans une zone de guerre et que les ONG sur place manquent de tout pour combattre l'épidémie. C'est en tout cas la situation que décrit depuis Goma Mamadou Kababari, chef de mission à Lima en RDC.
8: Aujourd'hui, ce qu'on demande, c'est presque tout. Donc c'est des matériels de protection individuelle, c'est du médicament, c'est des moyens pour construire des sites de prise en charge, les sites d'isolement dans les structures de santé. Mais aussi, comme vous le savez, une réponse Ebola, ça demande du monde parce qu'il faut faire un turnover rapide avec des équipes qui doivent se relayer rapidement 24 heures sur 24. Donc c'est aussi des moyens humains et aussi des moyens financiers pour pouvoir supporter tout cela.
7: De l'argent, du matériel, des moyens humains pour soigner, mais aussi sensibiliser la population aux gestes barrières à mettre en place impérativement. Et cela en sachant que l'épidémie pourrait durer longtemps, alerte l'OMS, l'Organisation mondiale de la santé.
1: Voilà, c'est avec ce reportage de Nathanaël Charbonnier que se conclut ce bulletin de nouvelles. 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Merci d'être à l'écoute et bonne soirée à notre antenne.
9: Bonsoir tout le monde. On est de retour dans un studio après un petit congé bien mérité. On va parler ce soir des gens qui chantent faux. Et vous savez, la semaine dernière, une invitée, Nathalie Gosselin, qui m'a donné un livre d'une de ses collègues qui s'intitule « Soigner avec la musique, nouvelle des neurosciences », Isabelle Perrette, qui est vraiment une sommité dans le domaine. Et vraiment, un livre fort intéressant. Je vous le recommande. D'ailleurs, je l'avais mis dans l'infolettre. Et n'hésitez pas à m'écrire si vous voulez voir, vous voulez avoir la référence. Et je ne sais pas si vous trouvez que vous chantez faux ou pas, ou c'est peine perdue. On apprend dans ce livre-là que chanter serait aussi naturel que parler. Alors, si vous chantez mal, posez-vous des questions. Un préjugé persiste. « Je chante faux », écrit Isabelle Perrette. « Pourtant, chanter est aussi naturel que parler. Si un chant paraît faux, c'est souvent par manque d'habitude. » Je vous regarde, Catherine Matisse. Pour avoir le cœur net, nous avons demandé à des promeneurs dans les parcs publics de nous chanter la chanson d'anniversaire la plus populaire au Québec, « Jean du pays » de Gilles Vigneault. Les gens se sont prêtés au jeu et nous avons ainsi pu enregistrer plus de 100 chanteurs occasionnels. L'analyse acoustique de chaque note a révélé une justesse comparable à celle des chanteurs professionnels.
10: Wow.
9: Ouais, hein, quand même. Hein. On parle de quand même une centaine de chanteurs. C'est un bon échantillon. Solide. Bref, je ne sais pas si vous chantez juste Jean du pays ou pas, mais on va tenter de voir ce qui se passe quand ça marche.
11: On en fera pas l'expérience.
9: Ça marche. Oui, préparez-vous, Catherine. Ça s'en vient.
11: Avec harmonie, tout le kit.

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0: Alors, bonsoir tout le monde, public en délire qui nous écoutait, même quand on fait les émissions en reprise. Alors, hier, oui, il y avait des gens, malgré le septième match, et en fait foi, oui, en fait foi, notre courriel. Beaucoup de gens nous ont écrit durant l'émission, et j'étais quand même fort intéressé de savoir que, ben oui, il y a des gens qui continuent de nous écouter en reprise. Malgré le septième match. Vous êtes un public incroyable. On a Catherine Mathis avec nous ce soir. Bonsoir, Catherine.
1: Bonsoir, Mathieu.
0: Qui chante faux?
1: Qui chante faux? Qui l'assume parfaitement?
0: Absolument. Puis on le disait, je vais répéter ce que j'ai dit hors d'onde. On ne peut pas avoir toutes les qualités.
1: Bien, on ne peut pas. Puis si on veut conserver notre auditoire, on ne chantera pas ce soir.
0: C'est parfait. Il faut de tout pour faire un monde. Vous faites face quelqu'un qui chante très bien. C'est
2: oui,
0: Chloé-Anne Touma. Bonsoir, Chloé-Anne.
2: Bonsoir, Mathieu. Écoutez,
0: vous êtes une musicienne amateur.
2: Oui, bien, et puis d'oreille, je trouve qu'on a quand même des belles voix autour de la table, des voix très musicales. Donc, je suis étonnée
0: et bien
2: de voir que
0: aussi.
2: Ça vient pas.
1: Quand je parle, ça se passe bien.
2: Ça très musical.
0: Et savez-vous pourquoi? Est-ce que c'est parce que vous n'aimez pas la musique? Ou
1: Peut-être que c'est une forme de gêne qui fait que je ne chante pas beaucoup. Donc, clairement, je ne développe pas la chose.
0: C'est tout, Mathieu. Véronique Raymond, les comédiens...
2: Oui.
0: Il y a beaucoup de comédiens qui ont fait des belles carrières en chanson. Mm-hmm. Est-ce qu'on apprend à chanter dans
3: oui,
0: le cours de théâtre?
3: Dans la formation d'un comédien, en général, on apprend à chanter. On est appelé à chanter sur scène, c'est certain. Mais tout le travail du souffle, hein, à la base, ça vient appuyer le chant. Mm-hmm. Donc, c'est ça. Moi, je dirais que c'est une fois que j'ai eu accouché que j'ai gagné un petit peu en confiance.
0: Ah ouais?
3: Oui, parce que j'ai beaucoup chanté à mon enfant pour l'endormir.
0: Okay, je pensais que pendant que vous accouchiez, vous chantiez. Pas tout. Non,
3: mais
0: pas ça,
3: j'écoutais du Madonna, mais ça, c'est une autre question.
0: Ah, wow.
3: Mais vraiment. Mais j'ai dû me forcer à chanter plus pour l'endormir. Et là, des fois, je me mettais à faire des essais.
0: Wow.
3: Je me disais, si je pousse un peu plus.
1: Ouais, dans la salle de bain avec l'écho, c'est
3: exact,
1: le
3: fun. Ou dans. Tu sais, puis ben, ça marchait. Bref, j'ai pris en confiance.
0: Bon, ben c'est bien. Ben ouais, il y a tous les chemins mènent à Rome.
3: Oui.
0: Et quelqu'un qui nous aide à aller dans la Rome musicale de la confiance en soi et de la belle voix quand on chante, c'est Pascal Tremblay. Elle est professeure titulaire à la Faculté de médecine de l'Université Laval. Elle est titulaire de la chaire de recherche du Canada sur la neurobiologie de la parole et de l'audition. C'est une spécialiste de ces questions-là. On l'a joué dans notre studio de Québec. Bonsoir, Pascal Tremblay.
4: Allô, Mathieu.
0: Pascal, est-ce que vous chantez bien?
4: Moyennement bien.
0: Ah oui, hein? Même si vous connaissez tous les mécanismes.
4: Oui, mais...
1: mais Pascal, on est des bonnes personnes quand même.
4: Exact.
0: On va y aller avant d'entrer dans le vif du sujet avec l'entrevue là, tout à l'heure, Pascal Tremblay, avec une statistique moi, qui m'a beaucoup surpris quand j'ai préparé ce dossier-là cet après-midi. Il paraît qu'il y a beaucoup plus de gens qui chantent bien que de gens qui croient qu'ils chantent bien. C'est vrai, ça?
4: Oui, c'est vrai. Ça a été montré par des études, notamment des études faites à Montréal par Isabelle Perez et Simone de la Bella. 85 à 90 % des gens chanteraient bien, mais l'estimation est beaucoup plus faible que ça quand on demande aux personnes si elles chantent bien.
0: Mm-hmm. Alors, de voir, par exemple, cette étude-là où on a demandé à des gens vraiment du grand public là, de chanter Jean du pays, puis avec des résultats, ma foi, quand même assez comparables, comme on le disait, là, à des chanteurs professionnels, ça vous étonne pas du tout, là?
4: Mais ça m'avait étonné un peu aussi la première fois que j'avais vu les statistiques. J'aurais pensé que les gens s'évaluaient un peu mieux, mais en même temps aussi, quand on leur demande de s'évaluer sur leur audition, les gens sont souvent aussi un peu à côté de la plaque. Donc, peut-être qu'il y a une difficulté dans la modalité auditive à s'auto-évaluer.
0: Oui, c'est ça, parce qu'en fait, on serait peut-être plus sévère envers nous que les autres le sont.
1: On a peut-être un problème d'estime de soi, finalement.
3: Voilà.
0: Mais c'est vrai que le fait de chanter, ça vient souvent avec le fait qu'on n'est pas gêné, que les gens entendent notre voix dans un registre qui n'est pas nécessairement celui de tous les jours. Hein. C'est peut-être ça.
4: Oui, puis le côté émotionnel, c'est
0: vrai. Non, c'est un acte. Et d'ailleurs, on va le voir tout à l'heure, vous allez voir, c'est quand même, c'est complexe, là. Chanter, puis chanter sur la note, puis contrôler, puis vous allez voir là, tous les...
1: Oui, je savais ça, moi.
0: Tous les systèmes qui sont demandés, mis à contribution, là, c'est quelque chose. Alors, d'autant plus de respect pour les gens qui en font carrière. Alors, on s'en reparle dans quelques minutes. Bienvenue parmi nous, Pascal Tremblay.
3: Merci.
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0: Thank you. Avec Catherine Matisse, qui parle très bien, cela dit. Il vous reste ça.
1: Il me reste ça, Mathieu, oui.
0: Alors, quel est le futur de notre vie privée dans un monde de lunettes connectées? J'aurais le goût de dire, pas grand-chose.
1: Bon.
0: Mais encore.
1: Mais c'est sûr que ça peut devenir inquiétant. Alors, j'ai envie de vous décrire une scène apparemment très banale, là, vous allez voir. Donc, une femme se fait approcher par un homme qui porte des lunettes. Mathieu Dugal, vous portez des lunettes. Donc, vous m'approchez, on discute. Chacun repart de son côté quand la conversation se termine. Alors, je vous avais dit, là, c'est une anecdote un peu banale, mais sauf que dans bien des cas, cette femme peut se rendre compte que les lunettes de l'homme étaient finalement en train de filmer la conversation et que la vidéo se retrouve sur les réseaux sociaux et que quelques dizaines de milliers de vues plus tard, la femme s'en rend compte et demande qu'on retire la vidéo et qu'on lui réponde « Ah, ben oui, mais pour ça, il va falloir payer quelque chose. » Ça, là, ce que je vous décris là, c'est pas fictif, c'est pas une scène de film d'anticipation. C'est arrivé l'an dernier, c'est rapporté par la BBC et ça arrive, oui, de plus en plus souvent. Alors, ce dont je vous parle là, cette technologie-là, ce n'est pas anecdotique, là. C'est déjà très, très répandu et ça risque, oui, de transformer notre rapport à la vie privée.
0: Ça existe depuis longtemps, ces lunettes-là. On a l'impression que ça vient d'arriver. Je me souviens de South by Southwest, il y a 10 ans, il y avait les Google Glass. D'ailleurs, on surnommait les gens qui en portaient les Glass Halls.
1: Ah, alors, j'aurais pas osé, merci.
0: Non, mais c'était le terme qu'on employait.
1: Tout à fait. Écoutez, oui, effectivement. Alors, les lunettes intelligentes, on les a connues à travers ces fameux Google Glass en 2013. Et je suis retournée voir les analyses qu'on en faisait à l'époque. Écoutez, là, on décrivait quelque chose de très inquiétant, de très intrusif. Les analystes de l'époque disaient qu'ils n'avaient jamais vu une telle hostilité à l'endroit d'un nouvel appareil technologique là, qui faisait son entrée sur le marché. Et les raisons qu'on invoquait étaient plutôt intéressantes, là. C'est que l'expérience que vous vivez quand vous portez des lunettes intelligentes, ce n'est pas que votre expérience à vous. Hein? C'est l'expérience aussi des autres. Vous la partagez avec d'autres, cette expérience-là, et qui ne le savent pas nécessairement, qui n'ont pas donné leur consentement. Donc ça, évidemment, c'est un des problèmes. Puis évidemment, ça brise le pacte social de l'interaction. Là. Ouais. Si je pense que c'est quelque chose d'anecdotique qui va rester entre nous et qu'au final, ça se retrouve ailleurs, c'est problématique. Mm-hmm. Mais ce qui est drôle, c'est que ça offusquait beaucoup plus en 2013 qu'en 2026.
0: Mais oui, effectivement, évidemment, probablement que le contrat social est peut-être en train de changer, évidemment, avec la multiplication des caméras un peu partout. Il faut dire aussi que les lunettes, elles sont d'un strict point de vue de design plus, entre guillemets, présentables que les Google Glass. Là.
1: Tout à fait. En fait, c'est un produit de masse qui ressemble à des lunettes ordinaires. Là. En fait, on parle ici des lunettes Meta là, qui sont fabriquées en collaboration avec Ray-Ban. Donc, ça ressemble effectivement à de vraies lunettes, là, les modèles Wayfarers là, pour les connaisseurs. Donc, c'est très classique comme modèle. C'est un peu plus épais. Ça n'attire absolument pas l'œil. Et c'est justement le problème. c'est que la majorité des gens qui croisent quelqu'un qui porte ces lunettes-là n'ont aucune idée qu'il pourrait éventuellement être filmé. Là.
0: Parce qu'il y a un petit voyant lumineux. Sauf que le petit voyant lumineux, on peut le cacher.
1: On peut le cacher.
0: Il peut faire soleil.
1: Exactement. Il n'est pas si facile que ça à détecter.
0: C'est pas un stroboscope, là.
1: Non. Ouais. Non, effectivement. C'est volontairement très, très discret. Et pour l'activer, soit vous touchez là, sur un bouton très discret, lui aussi, sur la branche de la lunette, ou alors vous pouvez dire à voix basse, hey, mettons, prends une photo ou prends une vidéo. Donc, c'est le genre de choses qui peut se passer là, sous les yeux. Et ça, nécessairement, dans une journée, là, vous en avez probablement croisé. On parle de 7 millions de paires vendues l'an dernier, en 2025. Là. Et celle de Meta, c'est 80 % du marché. Et on parle de Meta, mais il y en a beaucoup d'autres en préparation. Apple, Snap veut faire une nouvelle version. Google va même refaire une tentative.
0: Avec les Google Glass.
1: Mais why not? Donc, bref, on sent qu'on va en voir de plus en plus, mais que là, on a peut-être besoin de faire nos devoirs avant de se les approprier.
0: Ce qu'on connaît très peu aussi dans la manière dont ces conglomérats-là fonctionnent, c'est que le traitement des images, à savoir les images qu'on va mettre en ligne, c'est pas que des intelligences artificielles qui vont traiter ça. Il y a des vraies personnes, souvent dans des pays du sud global, qui travaillent dans des conditions sordides et qui doivent se taper une grande partie du travail de curation. Et
1: absolument.
0: C'est pas toujours des petites des petits papillons dans la plaine là, qu'on voit. Là.
1: Effectivement. Et là, vous faites référence à une enquête de journalistes suédois qui a révélé, c'est très récent, en février dernier, là, qu'il y avait des travailleurs au Kenya qui, effectivement, travaillaient sur les modèles d'intelligence artificielle de Meta, qui ont également eu à visionner des contenus filmés par des lunettes. Alors, il y a de tout, Mathieu. Mm-hmm. Des gens qui vont aux toilettes, des numéros de carte de crédit, de la nudité, des accès sexuels. Bref, imaginez ce que vous voulez bien. Sauf que, dans bien des cas, les porteurs de lunettes eux-mêmes ne le savaient pas. Donc, c'est une chose d'enregistrer quelqu'un à son insu, c'en est une autre d'être enregistré à son insu par nos propres lunettes. Et puis d'ailleurs, il y a des propriétaires de lunettes qui ont intenté des poursuites. Il y en a qui ont indiqué, premièrement, qu'ils ne savaient pas qu'ils étaient en train de filmer, mais il y en a d'autres qui disaient qu'ils ne savaient certainement pas que des humains, quelque part, allaient visionner le tout. Mm-hmm. Donc, bref, il y a aussi un recours collectif qui a été déposé contre Meta aux États-Unis. Vraiment, là, et on y parle explicitement là, de ce pipeline d'examen humain non divulgué qui rend les fonctionnalités de confidentialité des Meta AI Glasses matériellement trompeuses.
0: On peut voir les dérapages aussi possibles avec notamment ce qui se passe avec ICE aux États-Unis, oui. Le fait que les compagnies comme Palantir sont de plus en plus intégrées dans la répression carrément opérée par l'État fédéral aux États-Unis. J'imagine que ça, c'est aussi sur les radars de beaucoup de groupes de protection des droits humain.
1: On souhaiterait que ce le soit davantage, cela dit, parce que là, on se parle de la version 2026. Là, il y a d'autres versions qui vont s'en venir, même que Meta souhaite intégrer la reconnaissance faciale à ses lunettes. Alors, imaginez, là, vous allez pouvoir, dans une prochaine version, là, filmer quelqu'un à son insu, mais savoir aussi qui c'est et ce qu'il fait et où il travaille, etc. Donc oui, alors en ce moment, on n'est pas très bien protégé pour ça. Quand je dis « on », là, c'est au Canada en général. Au Québec, on a la loi 25 là, qui offre certaines protections pour les données biométriques. Mais dans le reste du pays, là, Mathieu, essentiellement, c'est une espèce de courte pointe de règles très générales qui n'ont pas été conçues pour ce type de surveillance-là. Alors, ça pourrait être parfaitement légal au moment où on se parle de faire ce genre de choses.
2: Ce qui est intéressant, c'est de voir qu'on est en train, puis c'est vraiment, vraiment intéressant, Catherine, mais de sortir des lois aussi pour, au contraire, multiplier les données biométriques. Tu sais, les jeunes, on va interdire les réseaux sociaux pour les jeunes. Qu'est-ce qu'on fait? Oui. On va analyser, on va avoir des mesures biométriques de leur visage et tout ça, puis c'est des données.
0: Pour pouvoir leur permettre ou pas... Là,
2: oui, d'avoir accès à, disons, Facebook.
0: Oui, oui. Sauf, en tout cas, j'ai vu un reportage de la facture sur un groupe de l'Université de Sherbrooke qui a développé un projet de loi où on se servirait, en fait, de clics sécures pour pouvoir avoir accès. Oui. C'est intéressant, ça, comme projet. Je ne sais pas qu'est-ce que ça vaut légalement, mais vraiment...
2: Les étudiants en droit
0: qui ont suggéré ça. Très, très bon reportage, d'ailleurs. Mais Catherine, on va faire quoi, là? Parce qu'il y a des gens qui vont se faire justice, là. Ça n'a pas de bon sens. On se rend compte qu'on se fait filmer à son insu.
1: Bien, c'est déjà arrivé, imaginez-vous. En décembre dernier, là, il y a un homme qui a publié une vidéo sur les réseaux sociaux pour se plaindre qu'une femme, que lui filmait à l'insu de son insu à elle, là, dans le métro de New York, elle lui a brisé ses lunettes. Alors, lui, il va sur les réseaux sociaux en disant « Voyez, ces gens-là sont des sauvages, mais au contraire, eh bien, s'il espérait la sympathie, c'est vraiment trompé d'adresse. Cette femme-là a été érigée en héroïne pour avoir briser les lunettes Meta de ce monsieur-là.
0: C'est ça, parce que c'est dommage, parce qu'on se retrouve souvent avec des inventions qui peuvent servir dans des cas, notamment thérapeutiques. Puis Véronique, vous avez d'ailleurs traité cette question-là récemment.
3: Absolument, puis j'ai testé les Ray-Ban pour la communauté qui vit avec une cécité, basse vision, complètement aveugle, des personnes malentendantes, il y a plein d'avantages. Il y en a aussi pour la démence, il y a des applications spécifiques, pas sur celle de Ray-Ban, mais... Et puis, il y a des avantages, mais ces personnes-là aussi veulent avoir la confidentialité bien protégés, parce qu'on les utilise pour le quotidien et l'intimité. Là.
0: Puis on utilise aussi ces données-là, si c'est mal réglementé, aussi pour alimenter les algorithmes et tout ça là, aussi.
1: Ben, on y revient toujours, parce que c'est ça, la question qu'il faut se poser, c'est dans quel monde on a envie de vivre? Est-ce que c'est un monde dans lequel chaque regard peut être un enregistrement, où on peut être identifié, où on peut être catalogué, monétisé également? Évidemment, si on ne répond pas collectivement à cette question-là, et politiquement, j'ai envie dire aussi légalement, il y en a d'autres qui vont le faire et ces gens-là ont quelque chose à nous vendre.
0: Oui, effectivement. Vraiment, très bon résumé des enjeux. Puis on le sait, ces lunettes-là, on peut les acheter. Hein.
3: C'est pas cher. C'est ça. Puis on s'habitue en 15 minutes, je vous jure.
0: Voilà. Merci beaucoup pour ce résumé, Catherine Mathis. Toujours un plaisir.
1: Avec grand plaisir.

0: Vous m'avez démasqué.
1: Il y a pire, il y a pire que vous, Catherine. C'était en fait pour vous réconforter. Alors, on vient d'entendre Florence Foster Jenkins. Ça, c'est ce qui arrive quand on a trop d'argent puis qu'il n'y a personne qui est capable de nous dire non. C'est une chanteuse richissime c'est payé beaucoup, beaucoup de tripes. C'était il y a plusieurs décennies. On vient d'entendre un extrait, entre guillemets, de l'opérette La Chauve-Souris. Alors, voilà, on va discuter de chant.
2: Ah, même le nom.
1: Oui, ouais, c'est ça, c'est La Chauve-Souris de Johann Strauss. Et on va maintenant, où c'était, peut-être qu'elle est morte. On va maintenant parler avec Pascal Tremblay. Elle est professeure titulaire à la Faculté de médecine de l'Université Laval, titulaire de la chaire de recherche du Canada sur la neurobiologie de la parole et de l'audition. Rebonsoir, Pascal Tremblay.
3: Bonsoir, Mathieu.
1: Alors, il y a Anaïs Détol qui dit « Mon chum se demande pourquoi, lorsque je chante, je ne m'entends pas chanter faux. Pourquoi les gens qui chantent faux chantent-ils faux? » nous demande Jasmine Raymond Drainville. Et comment je puis... Ça, c'est Carl Campo. Il dit « Comment puis-je siffler avec une telle précision, toujours sur la bonne note, avec un spectre très large, mais que je suis incapable de chanter juste. » Alors, beaucoup, beaucoup de questions. Alors, est-ce qu'on comprend bien, Pascal Tremblay, les mécanismes qui font qu'on chante faux ou pas?
3: Oui, on commence à avoir une vraiment bonne idée des différents mécanismes, puis c'est vraiment plus complexe que ce qu'on pense souvent, qui est juste qu'on n'a pas d'oreille.
1: Mmh, oui, mais qu'est-ce que c'est? Qu'est-ce que c'est, justement?
3: Oui, bien, juste avant de parler des problèmes qui peuvent expliquer les difficultés de chant, il faut juste savoir que, ben, je pense qu'on le sait, mais il faut l'avoir en tête que pour pouvoir chanter correctement, il faut être capable de percevoir la hauteur des sons avec justesse, la première compétence. Il faut être capable de générer des commandes motrices précises pour les muscles qui contrôlent la voix. Et finalement, il faut être capable de s'ajuster en temps réel en s'écoutant chanter.
1: Ouais.
3: Donc, à partir de ça, on peut voir que vraiment comme trois endroits où il peut avoir des difficultés. Donc, l'origine des difficultés peut au moins minimalement être triple.
1: Oui, effectivement. Donc, il y a plein de raisons qui font qu'on peut chanter mal. Et pourtant, dans le règne animal, si on se compare, par exemple, aux autres mammifères, le contrôle sur nos muscles du larynx, il paraît qu'il est vraiment supérieur. Là, c'est vraiment... c'est assez bien étudié. Il paraît que ce serait arrivé aussi assez récemment dans l'évolution, c'est vrai ça?
3: Oui, mais en fait, notre contrôle est très bon, mais ce qui nous distingue, c'est surtout qu'on a un contrôle volontaire, donc vraiment un contrôle volitionnel, c'est qu'on peut décider de chanter, puis on peut chanter des choses qui ne sont pas dans notre répertoire, un peu comme on peut dire des phrases qu'on n'a jamais dites.
1: Mm-hmm.
3: Donc, on a la capacité de contrôler dans ce sens-là. Mais, sur le plan moteur, on contrôle quand même moins bien notre larynx, par exemple, qu'on contrôle d'autres systèmes, notamment les lèvres et la langue qui nous permettent de parler.
1: Ah, ce qui expliquerait ce que notre auditeur nous a envoyé comme question, parce que lui nous dit « Je siffle vraiment très bien, j'ai beaucoup plus de difficultés à chanter juste », donc ça, c'est bien expliqué, là.
3: Bien, il y a une étude là, en 2018 qui avait comparé, qui avait demandé à des personnes de chanter et de siffler. Puis systématiquement, dans l'étude, ils ont montré que les personnes sifflaient plus correctement, là, plus justement que chanter. Donc, c'était quand même un peu surprenant. Mais c'est ça. Donc, l'idée, c'est que le sifflement utilise surtout les muscles des lèvres et de la langue qui sont sous un contrôle moteur plus fin puis qui existe depuis plus longtemps que celui du larynx. Alors que le chant, lui, repose sur le contrôle moteur des muscles du larynx, mais également, bien sûr, de la parole, l'élève et la langue, pardon, et aussi la respiration. Mais vraiment, la distinction entre les deux, c'est le contrôle sur le système phonatoire, qu'on appelle vraiment les muscles du larynx. Puis on sait que le contrôle, la voie cortico-bulbaire, là, qui innerve, dans le fond, les noyaux du tronc qui contrôle les muscles du larynx, elle est anatomiquement moins dense que celle qui contrôle les muscles de la parole, là, comme on veut, les lèvres et la langue.
1: Okay,
3: donc ça, c'est une des explications.
1: Okay, mais je pense qu'il va falloir le répéter. Ça veut dire qu'il y a un système... Non, mais il faut bien comprendre cet aspect-là, je crois, parce que vous dites que, dans le fond, la zone du cerveau qui commande ce qui est impliqué dans le chant est moins dense que la zone qui est impliquée dans la production de la parole, c'est ça?
3: C'est pas exactement ça. Puis c'est vrai qu'il nous manque beaucoup d'études quand même chez l'être humain. Il faut le dire, là, c'est difficile à étudier sur le plan anatomique. Mais ce qu'on sait, c'est que la connexion finalement entre le cerveau et le tronc cérébral, dans le tronc cérébral, on a des noyaux qui contrôlent certains muscles dans le corps. Donc, on a des noyaux séparés pour le contrôle de la langue, des lèvres et du larynx. Et on sait que les voies descendantes, là, donc il y a plus de connexion du cerveau vers les noyaux qui contrôlent le noyau facial, là, qui contrôlent les lèvres et la langue, ce qui explique qu'on a un contrôle moteur exquis pour ce qui est de parler. Ouais. Donc, on est capable de faire des tout petits mouvements très précis pour produire exactement ce qu'on veut, alors que la voie descendante, là, donc la connexion du cerveau vers le tronc pour le noyau ambigu qui contrôle les muscles du larynx, elle est moins dense. Donc, c'est comme de dire qu'on a un contrôle, on a un contrôle volontaire, mais c'est possible qu'une des raisons qui fait qu'on contrôle mieux les lèvres et la langue, ça serait parce que justement cette connexion-là, elle est plus forte que pour le larynx.
1: Est-ce qu'il y a une raison qui explique... en fait, vous dites qu'il y a plein de systèmes là, qui sont impliqués. Il y a 3 systèmes là, qui sont impliqués dans le fait qu'on va bien chanter. Est-ce qu'il y a une raison qui explique que des gens vont chanter faux, peu importe les efforts qu'ils vont y mettre?
3: Mais ça dépend c'est quoi le problème. Mais effectivement, si le problème est perceptuel, puis par exemple, dans la musique congénitale, donc ça, c'est vraiment une condition neurodéveloppementale, mais très rare.
1: Qui touche combien de gens, à peu près?
3: 1,5% de la population, c'est l'estimation, donc c'est quand même très rare. Chez ces personnes-là, comme le cerveau est incapable de distinguer justement la hauteur des sons, effectivement, ces personnes-là ne pourront pas s'améliorer parce qu'elles ne pourront pas améliorer leur capacité de perception de la hauteur des sons.
1: Parce qu'ils perçoivent, en fait, c'est ça, c'est qu'ils ne perçoivent pas la hauteur des sons. Donc, pour la reproduire, c'est peine perdue, là.
3: Bien, c'est qu'ils ne perçoivent pas finement, disons, parce qu'ils perçoivent quand même jusqu'à un certain point la hauteur. Ils vont être capables de distinguer certaines choses très, très éloignées, mais ils n'ont pas une perception fine qui leur permet de discriminer, par exemple, des hauteurs rapprochées, par exemple.
1: Sur quoi il y a moyen de moyenner? Sur quoi on peut, par exemple, s'entraîner pour développer une meilleure capacité à chanter juste?
3: Bien, le contrôle moteur vocal, qui est l'autre raison, là, donc dans le fond, une difficulté motrice, c'est-à-dire de la même façon qu'on est tous, par exemple, on n'est pas tous bons en dessin, on n'est pas tous capables de tricoter, mais ça peut s'apprendre, là, c'est des apprentissages moteurs. Donc là, on peut travailler sur le système, les systèmes qui contrôlent la voix, donc le système respiratoire, le système phonatoire, le système articulatoire, de façon à développer un meilleur contrôle fin sur le larynx et permettre d'améliorer les capacités de chanter.
1: Ouais. Par exemple, si on écoute beaucoup de musique, est-ce que ça pourrait nous aider à mieux chanter si justement on écoute de la musique, on aime ça, on tente évidemment de chanter un peu partout dans notre maison, est-ce que ça nous aide?
3: Et si le problème est strictement moteur, je dirais que non, parce que les études ont montré que chez les personnes qui chantaient pas bien, il y avait beaucoup de personnes qui chantaient pas bien, qui étaient parfaitement capables de distinguer la hauteur des sons. Donc, il n'y avait aucun problème perceptuel. Donc, chez ces personnes-là, travailler la perception probablement n'aura pas d'impact sur la production si le problème est strictement moteur.
1: Mm-hmm.
3: Mais
1: non, allez-y, c'est moi qui vous interrompais.
3: Bien, la troisième hypothèse, ou la troisième possibilité, là, les trois ont quand même été démontrés scientifiquement. Donc, on a identifié des individus dans différentes études qui ont soit un trouble perceptuel, soit un trouble moteur. Et je dis trouble, là, mais ce n'est pas un trouble, c'est vraiment plus une difficulté, disons, de fine, parce qu'elles sont capables de parler, donc elles sont quand même pleinement fonctionnelles. L'autre enjeu, c'est la boucle auditivo-motrice. Puis là, peut-être que l'idée d'écouter de la musique pourrait aider, mais c'est pas certain. La boucle auditivo-motrice, c'est vraiment la connexion entre ce qu'on entend puis ce qu'on produit. Donc, dans certains cas...
1: Donc, la boucle qui nous permet de faire de la rétroaction, parce que là, on produit, puis là, on dit, OK, on se rend compte qu'on n'est pas tout à fait sur la note, donc on est capable de jouer là-dessus. C'est cette boucle-là.
3: Oui, c'est cette boucle-là, mais c'est pas un trouble. Des fois, c'est dur à voir la distinction, mais c'est pas un trouble de la perception. C'est-à-dire que ces personnes-là peuvent avoir une perception correcte, un contrôle moteur correct, mais ils sont pas capables de traduire ce qu'elles ont entendu en un acte moteur qui reflète la perception. Donc, c'est vraiment comme au niveau de la traduction entre le code auditif et le code moteur que le problème se présente.
1: Où il demeure encore du mystère dans l'explication de ce phénomène-là?
3: C'est plutôt au niveau, je dirais, neurologique pour voir si on peut identifier plus finement, disons, des phénotypes de personnes qui chantent bien, mais on va dire pas des chanteurs d'opéra, là, mais dans la population générale et des personnes qui chantent moins bien, ça pourrait aider à affiner
1: Qu'est-ce que vous voulez dire par phénotype?
3: Ben, en fait, des caractéristiques cérébrales. Est-ce que on, de la même façon qu'on ne sait pas vraiment, par exemple, les animateurs comme toi, Mathieu, qu'est-ce qui fait que tu as un si bon contrôle moteur vocal pour parler, contrôler parfaitement bien, disons, la prosodie, les mots, l'articulation.
1: Merci, tout ça, c'est gentil. Je vais envoyer ça à qui de droit.
3: C'est la même chose aussi. On ne sait pas pourquoi chez certaines personnes, ce contrôle-là existe. C'est la même chose aussi chez les personnes qui chantent plus ou moins bien, ou même celles qui chantent bien. On n'a pas encore bien saisi qu'est-ce qui est dans le cerveau distingue ces personnes-là. Si c'est dans le cerveau, puis si c'est puis c'est plutôt dans les voies descendantes, ça devient encore plus difficile à étudier parce que c'est difficile à... Les noyaux dans le tronc, par exemple, c'est très, très difficile de voir ça à l'imagerie cérébrale, qui est la méthode la plus avancée qu'on a chez l'être humain pour étudier le cerveau. Tout ce qui est au niveau sous-cortical, je dirais le tronc cérébral, les voies descendantes, mais là, c'est plus difficile à étudier. Fait que même juste sur le contrôle de la voix, en fait, il manque beaucoup de données sur ce réseau-là, puis les variations individuelles dans ce réseau-là.
1: C'est absolument passionnant, puis ça nous montre que des choses qu'on tient pour acquises sont encore très, très complexes et on n'en comprend pas encore tous les mécanismes fins. Merci beaucoup à ces 3 auditeurs qui nous ont envoyé ces très bonnes questions. Jasmine, Carl, Anaïs, franchement, ça nous permet de parler avec... Pascal Tremblay, puis d'ailleurs, on la recevait il y a un an pour qu'elle nous parle du soliloque. Est-ce que de soliloquer, c'est un signe de folie? Et je vous jure, on découvrait pas mal de choses aussi là-dedans. Ça s'en va direct dans l'infolettre, d'ailleurs, si vous voulez vous y abonner. C'est aussi cette entrevue sur le soliloque. Pascal Tremblay, vous êtes professeur titulaire à la Faculté de médecine de l'Université Laval, titulaire de la chaire de recherche du Canada sur la neurobiologie de la parole et de l'audition. Merci d'avoir répondu à ces questions de nos auditrices.
3: Merci beaucoup.
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1: Beaucoup de courriels encore cette semaine. On a Valérie Tilkin, je ne sais pas si je le prononce bien, qui veut savoir, là c'est une question de psychologie de l'espion. Alors je me demande quel genre de trait de personnalité ou quel genre de passé doivent avoir les espions pour tolérer une telle vie de solitude et de mensonges. Alors je ne sais pas si c'est ça la vie d'espion aujourd'hui, mais ben oui, les caractéristiques psychologiques des espions, on n'a jamais eu une seule question là-dessus à ce jour. Ouais, on va trouver quelqu'un, c'est sûr. Bernard Harvey, je suis un cycliste qui fait des compétitions amateurs. J'aimerais savoir si la température affecte la vitesse qu'on avance quand on avance en vélo avec un effort équivalent. En même temps, cette même température affecte-t-elle notre capacité cardiovasculaire? Geneviève Langlois, on en sait de plus en plus sur l'origine et la structure de l'univers, galaxie, expansion, Big Bang, mais une question me trouble parfois et quand elle m'effleure l'esprit, j'essaie d'arrêter d'y penser parce que je n'arrive pas à concevoir de réponse et ça donne le vertige. L'univers, il est dans quoi?
2: Silence.
1: Ouais, hein? Pourrait-il être une bulle dans quelque chose de plus grand? Mais si l'univers contient tout, est-ce que ça a un sens de demander dans quoi il existe? Je vous le dis, hein, c'est assez vertigineux, oui, effectivement. On a Valérie Gélina. Je me considère hypersensible depuis plusieurs années maintenant, mais j'arrive difficilement à trouver des articles scientifiques sur le sujet. Ma question est plutôt générale. Que dit la science sur sur les gens hautement sensibles? Question d'Émilie Perrault, pas notre Émilie Perrault, mais une auditrice de l'Outaouais. En observant les adorables petits écureuils roux qui viennent se goinfrer de graines de tournesol à la mangeoire à oiseaux, oui, chez nous, ils sont top shape, un peu grassouillets, avec le poil très lustré, j'ai remarqué qu'ils clignent des yeux vraiment moins souvent que moi. De leurs beaux grands yeux surlignés de blanc, j'ai aussi développé une petite obsession pour les perceptions du temps et de la réalité selon les vitesses de la vision dans le monde animal. Depuis que j'ai lu le documentaire de vulgarisation de Ed Yong, mon Dieu, Ed Yong, quel génie, Immense World. Donc, ce livre est délirant et réjouissant. Bref, je me demande si la fréquence et la durée du clignement des yeux pourraient en partie être contingentes à la vitesse de la vision. Est-ce juste biologique et proportionnelle aux besoins d'humidification du globe oculaire ou bien c'est évolutionniste pour minimiser l'interférence avec la fréquence critique de fusion visuelle? Bref, Pourquoi on cligne des yeux, puis les écureuils ne clignent pas des yeux? Est-ce que c'est un rapport avec la En fait, c'est vrai. On sait qu'il y a des animaux pour lesquels le temps passe vraiment plus lentement que nous. C'est quand même assez incroyable. Ça, on en avait déjà parlé ici avec les spécialistes de la question. Alors, le clignement des yeux des écureuils, encore une fois, c'est une première moteur de recherche. Alors, on va vous trouver un spécialiste ou une spécialiste du clignement des yeux des écureuils. Je termine, il me reste un petit peu de temps. Thomas Boivin, j'aimerais savoir si toute matière a une odeur. Est-ce que ce que nous considérons inodore a simplement une odeur imperceptible? Wow. C'est solide, ça. Hein?
2: Très bonne question.
1: Très, très bonne question, ça. Alors, voilà. C'est tout. 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
1: Très IA, ce show, cette émission. On va parler tout à l'heure des perturbateurs endocriniens. Est-ce qu'on est en train d'en respirer? J'ai bien peur que oui.
3: Je vous le garantis.
1: Ouais, voilà. Alors, une autre affaire pour s'inquiéter. Chloé-Anne Toumer,
2: oui.
1: Bonsoir.
2: Bonsoir,
1: vous êtes journaliste en culture numérique. Mm-hmm. On va répondre à une question d'une auditrice anonyme. Allô, moteur de connaissances, toi. Parfois, j'utilise ChatGPT. Je voyais dans les paramètres qu'on peut choisir voix, accent pour la lecture, mais aussi le ton, sérieux, cynique, enjoué. Ce dernier aspect m'étonne, car pour avoir testé le côté cynique ironique, je me surprends à rire. Je m'interroge donc sur la compréhension du cynisme par l'IA. Comment ChatGPT fait-il pour comprendre ce qu'est le cynisme et surtout pour l'utiliser avec doigté dans ses réponses? Donc, alors, qu'est-ce qu'on sait là-dessus, Chloé-Anne?
2: C'est le fun parce que déjà notre auditeur a validé, donc ça veut dire qu'on remarque que ça fonctionne, c'est-à-dire que le corpus sur lequel se base ChatGPT, en tout cas les algorithmes de ChatGPT est assez adéquat. Mm-hmm. Donc, on arrive à maîtriser ça. Évidemment, pour ceux qui ne savent pas, vous pouvez aller dans votre compte quand vous êtes connecté à ChatGPT. Vous allez soit sur mobile ou sur bureau, sélectionner à gauche, cliquer sur votre nom. Puis de là, vous pouvez choisir de personnaliser votre ChatGPT, votre agent conversationnel. Et c'est là que vous allez avoir cette option, en fait, de ton. Donc, on a le ton prédéfini qui est souvent... s'apparente à celui amical, donc par défaut. Sinon, vous allez pouvoir choisir un ton plus professionnel, direct, décalé, efficace. Et celui auquel on fait référence aujourd'hui, c'est plutôt celui appelé ironique. Donc, c'est sûr qu'on a sans doute remarqué, là, Mathieu, que c'est très complaisant au départ quand on discute avec ChatGPT. Je ne sais pas comment vous l'aimez, votre ChatGPT autour de la table, vous, Mathieu?
1: L'aime discret.
2: Discret.
1: Oui, je l'aime efficace. Là quand j'ai besoin d'une information.
2: OK, sinon, parfait. Parce qu'il y en a qui sont le trop plein de gentillesse, là, puis on en a vu des exemples, mais c'est...
3: Ouais, fois, je chicane Claude, là.
2: Oui, c'est ça.
3: Ouais, moi aussi, c'est Claude. Ouais,
2: oui, puis on en parlait à un moment donné une fois, mais il y a aussi le côté un peu sexiste, parce que des fois, on discute... on en avait parlé, hein, Véronique.
3: Oui, moi, je me chicane avec.
2: C'est parce que là, il a tendance, l'outil, à se féminiser tout seul, puis quand on lui demande pourquoi, il va dire, je me suis dit qu'une femme, ça serait... elle serait plus douce pour vous,
3: oh là là.
2: Et plus complaisante.
3: Non, ça allait bien, cette émission-là.
2: Je suis désolée, mais c'est ça. Donc, c'est des observations qui ont été faites beaucoup par les utilisateurs. Mais on a du choix. Puis l'outil essaye de s'améliorer parce qu'il y a quand même un facteur d'apprentissage à travers les expériences des utilisateurs qui se fait aussi.
1: Mais comment on réussit à faire comprendre cette notion quand même assez délicate qu'est l'ironie?
2: Vous avez raison de recentrer sur cette question-là de l'auditeur qui est très précise parce qu'effectivement, ça ne suffit pas de dire qu'on a un corpus de texte puis que l'IA se base là-dessus. En fait, c'est sûr qu'il y a le volet encyclopédique des définitions. Le cynisme a été défini par des philosophes. Mm-hmm. Ça a été aussi défini, évidemment, dans des textes plus modernes. Donc, l'intelligence artificielle va faire des rapprochements entre ces associations-là de définitions qu'elle a et des textes qui ont été souvent commentés. Parce qu'il y a beaucoup de forums qui sont analysés par ChatGPT. On va penser à Reddit et tout ça. Tout ce qui est accessible publiquement, auquel on a accès, nous, quand on fait des recherches, ça fait partie des bases de données très, très sollicitées par les algorithmes de ChatGPT. Donc, ce qu'il va faire, c'est qu'il va voir la réponse populaire à certains contenus. Et c'est aussi, Mathieu, ce qui m'amène à parler de certains biais, parce que on va le voir beaucoup, mais quand on demande, par exemple, d'écrire un texte, ou il y en a qui vont vouloir faire une chronique, imiter le ton d'un chroniqueur, ou dire tout simplement, peux-tu me répondre de manière cynique, mais quelles ont été tes références? Donc, si je demande à ChatGPT quelles ont été ses références, disons, au Québec, il va me sortir des noms de chroniqueurs qui sont souvent polarisants, donc que ce soit associé à des mouvements de gauche ou de droite. Puis c'est pas une opinion personnelle, mais c'est plutôt par rapport à des métriques d'opinion populaire.
1: Mm-hmm. Donc d'engagement. Là.
2: Tout à ouais. fait. Donc c'est beaucoup les mouvements populaires qui sont analysés par ChatGPT. Puis c'est comme ça qu'il va faire ressortir certaines voix. Donc encore une fois, c'est beaucoup des voix très masculines. C'est des humoristes, c'est des chroniqueurs. Donc on a remarqué qu'il y a beaucoup de biais sociaux puis de sexisme associés en fait aux tons qui sont choisis pour personnaliser ChatGPT.
1: Ouais. Quels sont les bénéfices et possiblement aussi les enjeux peut-être plus négatifs qui sont liés à ce type de personnalisation-là?
2: Oui, ben c'est certain que, on parle de biais, mais à travers tout ça, si on reste dans ce qui est un peu plus négatif, il y a quand même le souci de la dépendance. Évidemment, de plus en plus de gens sont accros à ChatGPT. Bon, ça peut être inoffensif. On se dit, ben c'est un outil, c'est une présence qui est là en permanence. Si j'ai une question, je suis coincé quelque part, je prends une photo, je lui pose la question, il va me répondre. Mais ça fait aussi en sorte de créer l'illusion d'avoir un compagnon. Mmh. Donc, on a cette présence-là en permanence qui fait que peut-être on va moins avoir besoin de recréer ça avec l'être humain. Et donc, on a cette conversation-là en permanence avec un robot, finalement, qui ne peut pas imiter les micro-expressions, l'émotion humaine qui va accompagner les échanges conversationnels à proprement parler. Donc, ça, c'est un des risques certains. Il y a quand même des bénéfices, hein, parce que pour mieux parler des bénéfices, on parle évidemment de ce qui est négatif, mais nous, on nuance. Et puis, il y a évidemment des possibilités nouvelles, par exemple en écriture créative. Donc ça, on se rend compte que beaucoup de créateurs aiment bien aller sur ChatGPT puis lui donner une personnalité pour faire du brainstorming, donc du remue-ménage, puis essayer de voir comment ils pourraient personnifier certains personnages ou développer les personnages qu'ils veulent mettre dans des livres ou tout ça. Donc, il y a beaucoup de créateurs qui se tournent vers ChatGPT personnalisé pour justement développer leur narratif, etc. Donc, ça, c'est intéressant. Puis, la pratique conversationnelle, selon le contexte, peut aussi aider des professionnels qui voudraient se pratiquer avant un entretien d'embauche dans un domaine donné. Des fois, c'est des ressources humaines aussi qui vont tester des approches apparemment avec ChatGPT, faire comme si c'était un employé, puis échanger ouais. avec lui ou elle pour voir qu'est-ce qui pourrait être mal perçu, ouais. On fait attention à quoi. Donc, il y a un volet formatif à travers ouais. tout ça.
1: On avait déjà parlé de ces patients virtuels qui sont développés par certaines écoles de psychologie qui permettent à des futurs psychologues de tester, en fait, des consultations avec oui. des avatars. Et évidemment, c'est dans un contexte thérapeutique. On en parlait tout à l'heure avec Véronique. Là, quand c'est bien entouré ouais. et quand c'est
2: oui,
1: avec des comités d'éthique,
2: faut un encadrement.
1: Ça peut être quand ouais. même assez, assez bénéfique. Rapidement, en terminant, oui. J'ai vu des expériences dans le monde du jeu vidéo, notamment, qui sont oui. assez

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4: Je suis très joignable.
5: C'est pas ça qu'on a essayé.
4: Très joignable. Très, très joignable.
6: Oui. Donc, le compagnon IA, ça devient vraiment chose réelle.
4: Ouais. Hey, on est loin. Hein. Je me souviens qu'on avait synthétisé ma voix pour le projet Être ou ne pas être. Mm-hmm. On avait fait jouer ça ici à l'émission. C'était, je pense que c'était avant la pandémie. C'était genre 2019, 2020, dans ce coin-là. Puis la voix, c'était vraiment weird. Mais là, on n'est plus là. On n'est plus là du tout, Ça fait 5-6 ans, là. Voilà. Merci beaucoup à cette auditrice anonyme. Évidemment, des questions éthiques qui sont très, très grandes, qui sont soulevées par ces avatars-là de plus en plus partout. Merci, Chloé-Anne Touma. Je rappelle que vous êtes journaliste en culture numérique. Toujours un plaisir.
6: Toujours.
4: Recherche. En tant que personnage accessible dorénavant, je vais parler d'une chroniqueuse qui, elle, est très accessible aussi. Elle est facile à joindre. Elle est généreuse. Elle parle toujours à des doctorants absolument passionnants. Des gens qui nous rendent mal, par exemple, parce qu'on se dit, coudon, j'ai-tu raté ma vie?
7: Je me le demande chaque semaine.
4: Ah non, mais c'est incroyable. Je veux dire, c'est comme... En tout cas, c'est bon pour la psychologie. Ça apprend le stoïcisme, oui. votre chronique. Respire-t-on des perturbateurs endocriniens en ville? Donc, c'est les travaux d'Antoine Gillet, doctorant en biologie à l'INRS que vous allez nous faire découvrir aujourd'hui. Véronique.
7: Oui, effectivement. Alors, Antoine Gillet a étudié en France jusqu'à la maîtrise, mais après l'équivalent du baccalauréat, il est venu faire un petit stage au Québec et coup de cœur. Et il a rencontré à ce moment-là la professeure Géraldine Delbès de l'INRS. Et il devait venir faire un stage, mais vous savez, il est arrivé comme une petite pandémie, là. Alors, ça a été annulé. Mais dès qu'un poste a été disponible au laboratoire de la professeure Delbès, il a traversé l'Atlantique et il est venu faire son doctorat, qu'il termine. Il va faire son dépôt là, à la mi-juin, sa soutenance à la fin août. Donc, on y est. Et c'est une thèse par article. Et ce qui est le fun, c'est que la semaine dernière, il a gagné la deuxième place de la finale nationale du concours Ma thèse en 180 secondes de l'ACFAS.
6: Bravo.
7: Oui, ouais, c'était vraiment super. Et là, il vient de faire plusieurs études sur ces petits perturbateurs endocriniens dans l'air. On va l'écouter nous présenter son projet.
8: Je m'intéresse à caractériser la présence des perturbateurs endocriniens dans l'air extérieur urbain et notamment à Montréal. C'est des petits composés chimiques qui ont la particularité qu'ils peuvent interférer avec notre système hormonal et donc ils peuvent dérégler plein de fonctions, la reproduction, le développement, le métabolisme. Et historiquement, l'air, c'est comme le moins caractérisé alors que c'est celui qu'on ne contrôle pas. Et donc pour ça, en fait, on a échantillonné l'air à Montréal. Donc on a placé des petits capteurs pour collecter l'air et ensuite on a ramené ces capteurs au laboratoire et on a exposé des cellules vivantes à ces particules présentes dans l'air et on a analysé les résultats puis on a montré que il y avait des composés présents dans l'air qui avaient la capacité d'interférer avec des voies hormonales.
4: Bon.
7: Alors,
4: une autre affaire.
7: Oui, mais avant de paniquer, je veux tout de suite le dire, il n'y a pas de raison de paniquer tout de suite. C'est-à-dire que c'est une expérience, une étude en laboratoire, in vitro, sur des cellules en culture. Ça n'a pas été fait sur les humains qui respirent cet air-là où se trouvaient les capteurs. Donc, pour l'instant, on peut parler de potentiel de perturbation. Ça va prendre encore beaucoup d'études pour arriver à évaluer le risque réel sur la santé humaine. Ceci étant dit, maintenant, des perturbations endocriniens, hein, il y en a partout. Mm-hmm. On les étudie beaucoup depuis des décennies. Si on veut faire une métaphore, là, ben, chaque hormone, c'est comme une clé, puis chaque récepteur dans notre corps, c'est une serrure. D'habitude, là, la petite clé s'insère, la porte s'ouvre, puis il y a un processus biologique qui s'enclenche. Mais un perturbateur endocrinien, c'est comme une fausse clé.
4: Ouais.
7: Alors, il peut rentrer puis activer, même s'il n'y a pas la vraie hormone. Il peut aussi bloquer la serrure. Là. J'ai comme l'image de la colle dans une serrure.
4: Il va empêcher des hormones de faire leur travail.
7: De faire leur travail. Et donc, ça peut affecter la reproduction, le développement, le métabolisme. Ça peut affecter beaucoup de choses. En 2020, on disait qu'on avait à peu près 1500 substances qui étaient reconnues comme des perturbateurs endocriniens. Il en reste à découvrir. On ne connaît pas tous leurs effets individuels et souvent, on ne connaît pas leurs effets cocktails. Et le problème, on l'a entendu, c'est que

0: Oui, on peut échapper à, par exemple, on pourrait décider de manger bio pour ne pas manger de pesticides ou en manger moins, en tout cas. On peut choisir de ne pas prendre des ustensiles en plastique. On peut faire des choix pour réduire notre exposition, mais on ne peut pas faire le choix de ne pas respirer. OK? Et 20 000 fois par jour, on respire en moyenne et à peu près 15 000 litres au niveau du volume d'air par 24 heures.
1: 15 000 litres, quand même.
0: Oui, je sais.
1: Rappelons-le.
0: J'ai été vérifier les chiffres plusieurs fois parce que c'était dans sa présentation et donc je suis allée voir. Eh oui. Et ça peut être plus si on fait du sport. D'accord? Ça, c'est activité modérée. Alors, comment échapper? Et on sait en plus que de plus en plus, les gens sont en ville. Les études sur l'air qu'on avait, c'était sur l'air à l'intérieur de bâtisses. Mais on s'est très, très peu intéressé à l'air extérieur et encore moins en ville. Il y a une dernière raison de s'y intéresser, c'est que l'inhalation, ça fait en sorte que ce qui rentre plutôt que ce qu'on ingère ne passe pas par le foie. D'habitude, le foie, il fait son travail de filtre, on ne le répétera jamais assez. Il détoxifie beaucoup. Mais là, quand on le respire, ça ne passe pas par le foie, ça s'en va direct dans le sang. D'où l'intérêt de se pencher sur la question. Et donc, pendant 82 jours, en 2021, il y a eu des petits capteurs qui ont été installés à Montréal. Les sites ont été choisis, 40 sites là, qui ont été choisis avec l'aide d'un géographe de l'Université de Sherbrooke, Philippe Aparicio. Et ils ont choisi ça pour bien représenter la diversité des secteurs de densité et l'occupation du sol. Parce que c'est très différent l'ouest de la ville où est-ce qu'on a de l'agriculture, de l'est de la ville où on a certaines industries. Bon, imaginez des petites boîtes avec des colonnes de résine, puis essentiellement sans électricité, sans pompe, ça attrape les particules. Chacune des colonnes de résine ont ensuite été analysées, d'une part par un chimiste à l'Université McGill, donc l'équipe de Stéphane Bayen, et d'autre part par Antoine Gillet au niveau des analyses biologiques à l'INRS. On va résumer ça. Au niveau chimique, ils ont trouvé 10 000 caractéristiques moléculaires. C'est normal, ils attrapaient tout. Et ils ont pris une approche particulière, ils ont pris une approche d'analyse non ciblée. Plutôt que de dire, est-ce qu'il y a tel polluant? Ils ont dit, on va analyser tout ce qu'il y a dedans. Et ça a permis d'avoir des surprises. Certains composés n'avaient jamais été détectés dans l'air. Donc, ils sont arrivés avec des composés. Vraiment, pour eux, c'était des surprises. Le fait aussi de ne pas avoir ciblé ce qu'ils cherchaient, ça a permis qu'en plus tard, ils trouvaient des activités biologiques un peu surprenantes, de retourner et de dire, mais qu'est-ce qui distingue cet échantillon-là, mettons, dans l'ouest, de cet échantillon-là, dans le sud? Qu'est-ce qu'ils ont trouvé? Ben, ils ont trouvé du DEET. Et là, vous ne serez pas surpris de savoir qu'ils ont trouvé du DEET partout. Là. C'était les deux tiers des sites. Là,
1: qui est un composé qui est utilisé dans les chasses moustiques.
0: Exactement. Ils ont trouvé du DEHP, qui est un plastifiant utilisé dans la fabrication du PVC. Puis ça, c'était dans la moitié des sites. Il y a un autre produit qui est le 4-nitrophénol, qui est un sous-produit de la combustion et de la dégradation des pesticides, qui était dans 39 des 40 sites. Donc, déjà, très intéressant. Après ça, il a pris ces échantillons, ces 42 échantillons, donc les échantillons tests et les échantillons réels. Et il les a mis en contact avec des cellules vivantes. Et il a utilisé 7 types de tests, qu'on appelle des biotests, en fonction des normes de l'OCDE. Là. C'est très normé, il n'y a pas inventé rien. Mm-hmm. Et il a vérifié les 4 voies hormonales principales, donc les œstrogènes, les androgènes, la thyroïde et la stéroïdogenèse, dont je ne parlerai pas la dernière, parce qu'il y a eu un petit enjeu de test. Mais concrètement, là, il a pris la résine, il a concentré ça, il a ajouté des cellules vivantes, puis là, il avait conçu les cellules pour qu'il y ait des petits récepteurs hormonaux humains et un gène rapporteur qui émettait de la lumière quand ça s'activait.
1: Et qu'est-ce qu'il a découvert?
0: Et ce qu'il a découvert essentiellement, c'est que oui, ça affecte dans certains cas beaucoup les voies hormonales. Là, je ne vous les nommerai pas toutes, mais par exemple, au niveau de la thyroïde, ils ont trouvé que le récepteur, je le cherche, le transporteur sodium iodure, qui est la porte d'entrée de l'iode dans les cellules thyroïdiennes, ben, si on ne l'a pas, la glande thyroïde, elle ne peut pas fabriquer ses hormones. Ben, 5 des 40 deux extraits dépassaient la norme de Santé Canada. Et ça allait, la norme est à 40 % d'antagonisme, le seuil d'antagonisme, et là, on avait du 59 %. Dans certains cas, là, par exemple, pour les oestrogènes, il y avait des effets potentiels importants. Ouais. On avait 21 extraits sur 42 qui bloquaient le récepteur aux androgènes et 16 qui bloquaient celui aux oestrogènes. Donc, voyez le genre de chiffres qu'on a trouvés. Mais là, ce qui est important de dire, c'est qu'il n'y a pas de coupable.
1: Oui, mais cela dit, c'est qu'on se rend compte, puis je veux dire, ça, c'est un autre exemple de depuis qu'on couvre ça à l'émission depuis 8 ans, qu'il y a plein de choses dans notre entourage dont on n'a aucune idée des effets sur notre corps.
0: Exactement.
1: C'est ça aussi qu'il faut quand même dire.
0: Et ils ont poussé l'analyse, sont allés voir plus tard, est-ce que ça change selon la saison, est-ce que ça change selon l'année? La réponse est oui, les analyses sont encore en cours. Ils sont en train de regarder 3 autres composants. Bref, il y a beaucoup de travail avant d'avoir un cadre réglementaire, mais il va falloir s'intéresser aux perturbateurs endocriniens dans l'air.
1: C'est clair, c'est clair. Et merci à ces chercheuses et chercheurs qui veillent au grain. Vous nous faisiez découvrir les travaux d'Antoine Gillet, qui est doctorant en biologie à l'INRS. Véronique Raymond, c'est toujours un plaisir de vous entendre, de nous raconter ces très, très pertinents destins. Merci beaucoup.
0: Ça me fait plaisir.
2: Les onglets de nos collaborateurs.
1: On parlait du chant tout à l'heure. Oui. Ben là, on va parler de la parole, parce qu'il paraît que, Loéane, qu'on parle de moins en moins.
3: Tout à fait, elle est en déclin, la parole. 28 % de moins, bon, c'est quand même étendu depuis 2005. On parle au moins, on prononce 28 % moins de mots qu'avant, Mathieu, en fait. Donc, une étude là-dessus.
1: Et vous avez écrit un très bon article sur Culture Mania, d'ailleurs, que je vais mettre aussi dans l'infolettre, parce que vous avez parlé notamment à notre collègue Agathe Tupula.
3: Oui, c'est ça, vraiment très, très pertinent ce qu'elle nous dit sur les effets de ça.
1: Voilà, on va mettre le lien dans aujourd'hui, puis sur l'infolettre bientôt. Catherine, le sport comme catalyseur social.
4: Oui, écoutez, je suis pas fan de hockey, mais je suis fan de ce que le hockey nous fait collectivement. Alors que vous soyez pour la victoire ou le Canadien, là, ou les deux, je me suis beaucoup baladée. La dernière semaine, je l'ai passée en moitié en Abitibi et dans Charlevoix, et partout, on est hockey.
1: Quand on
4: Il y a quelque chose de rassembleur.
1: Ah oui, quand on parle, en tout cas, de vivre quelque chose en même temps, tout le monde, il y en a de moins en moins de ces activités-là, de ces événements.
4: Absolument.
1: Ben oui, ben oui.
4: Ils font disparaître les frontières.
1: Voilà,
4: et tout,
1: voilà.
4: Rassemble autour d'un projet commun.
1: Voilà, Catherine, merci. Véronique?
0: Oui, l'album Simone sous les ronces de Maude Neveu-Villeneuve, illustré par Sandra Dumais. C'est pour les 3 à 6 ans. Ça parle d'anxiété de manière douce, de manière imagée. C'est magnifique.
1: Simone sous les ronces. J'aime beaucoup le titre. C'est un beau titre, ce Simone sous les ronces. C'est sur le site de Moteur. On est là demain, 19h. Soyez-y. Bye-bye.
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11: Bonsoir, ici Mathieu Massé. Voici les informations. La première ministre Christine Fréchette estime avoir donné un nouveau souffle aux relations entre le Québec et la France lors de sa mission de 3 jours à Paris. En entrevue à Radio-Canada, avant de rentrer au pays, la chef de la CAQ s'est par ailleurs défendue d'avoir fait ce voyage pour marquer des points politiques. Mais elle dit tout de même avoir observé que son parti commence à profiter d'une impulsion nouvelle depuis quelques mois. Sébastien Desrosiers.
12: À l'image de son début de mandat de première ministre, la mission de Christine Fréchette s'est déroulée au pas de course. Après l'Élysée et Matignon, elle est reçue à l'Assemblée nationale par sa présidente, une autre preuve de l'amitié entre la France et le Québec, qui demeure néanmoins un symbole.
13: Je suis très satisfaite des rencontres qu'on a eues, des discussions qu'on a eues.
12: Même si elle n'a pas obtenu de gains à proprement parler, comme un appui du président Emmanuel Macron à la candidature de Montréal pour obtenir la future Banque de la Défense, elle se défend de rentrer les mains vides.
13: Les projets sur lesquels on travaille avec la France, ce sont des projets qui prennent un certain temps.
12: En entrevue avec Radio-Canada, la première ministre se dit confiante d'être en poste quand ces projets se réaliseront, soit peut-être au-delà des élections générales de cet automne.
13: Depuis février, je sens qu'il y a quelque chose qui se passe. Et là, je vois que les chiffres commencent à bouger dans les sondages.
12: Christine Fréchette rejette par ailleurs l'idée qu'elle soit déjà en campagne électorale et que ce séjour à Paris serve à lui donner une stature internationale.
13: Non, là, je suis dans une période où je gouverne avec mon équipe. Et c'est ça pourquoi, d'ailleurs, j'ai pas fait d'annonce de candidat.
12: Donc, après Washington, la première ministre conclut cette deuxième mission à l'étranger, vraisemblablement pleine d'espoir pour la suite, autant pour la relation du Québec avec la France que pour son propre avenir politique. Encore doit-elle